0: vital, ça peut éloigner ses fidèles. Quel constat elle fait sur les mutations ?
1: Pendant longtemps, elle s'est dressée contre ces mutations. Elle a essayé de conserver les valeurs anciennes, par exemple, les valeurs du monde rural. Donc, elle est fortement interloquée par l'évolution déjà au XIXe siècle, l'urbanisation, l'industrialisation, et elle a du mal à s'adapter. C'est très progressivement que l'on prend conscience. C'est Léon XIII, en 1891, qui, pour la première fois, parle du monde ouvrier. Donc c'est très tard, ouais, par rapport à l'apparition du monde ouvrier. Vatican II a une attitude très différente. Il a une vive conscience de ce qui se passe autour de lui, même si cette conscience est en partie une conscience fausse, comme je le dis, sur les différentes idéologies. Mais en tous les cas, l'attitude est différente. Elle souhaite non plus réagir contre ou proposer uniquement sa propre vision des choses, mais agir avec, prendre conscience de ce qui se passe et essayer d'insérer le christianisme, de montrer qu'il n'est pas par nature conservateur. Le cardinal Marty, en 68, dit « Dieu n'est pas conservateur » et qu'au contraire, elle a quelque chose à apporter. Le problème de la paix est tout à fait centrale de ce point de vue-là, avec l'encyclique Pacem in Terris de Jean XXIII en 1963, même si les termes sur la paix de Gaudium et Spes restent marqués par le passé.
0: Par la bombe atomique.
1: Oui, il y avait chez certains évêques la volonté de condamner radicalement l'arme atomique. Des évêques américains, anglais, enfin du monde occidental, ont dit c'est pas si simple, les Russes ont toujours un armement considérable, et donc ils ont réintroduit la doctrine ancienne de la guerre juste.
0: Oui, alors ça on peut s'arrêter là-dessus, parce qu'on a entendu le pape François justement remettre en cause cette question de la guerre juste, qui occupe un large espace dans Gaudium et Spes, qui vient dire que en cas de légitime défense, alors est autorisée la guerre.
1: Oui, oui. Donc c'est déjà une évolution par rapport à la doctrine antérieure de l'Église, mais c'est une évolution qui est à mi-chemin, qui va se poursuivre avec Jean-Paul II et surtout avec François. Mais ça, c'est une des nouveautés du Concile qui sera développée ensuite.
0: Oui, qui ne dit plus « la guerre est justifiée s'il s'agit d'une conquête ».
1: Oui.
0: C'est ça, en fait.
1: Absolument. Ouais.

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2: Alors, ce qui est intéressant aussi, c'est à quel point l'Église vient aussi dresser un constat quelque part de son temps. Avec tous ces paradoxes, elle le dit, il y a des richesses, des puissances économiques, mais dans le même temps, il y a la faim, il y a la misère, il y a des gens encore qui ne savent ni lire ni écrire. Est-ce que l'Église tient là un rôle d'interpellation? Est-ce qu'il y a besoin de l'Église pour venir dire au monde que, bien sûr, il y a des avancées économiques, technologiques, mais que dans le même temps, on ne peut pas oublier ceux qui n'ont rien? Est-ce qu'il faut la présence de l'Église pour venir dire ça?
3: D'autres l'ont dit en même temps. Mais le fait qu'elle se convertisse, enfin, en tous les cas, admette de mettre au premier plan ces problèmes sur lesquels elle ne s'était pas tellement penchée antérieurement, ça, c'est une nouveauté. Bon, il y a toute une tradition d'encyclique sociale des papes à partir de 1891, c'est la première, sur les ouvriers. 1931, c'est tous les 40 ans. 1931, l'anniversaire de la précédente, sous Pie XI, et puis 1971, la lettre au cardinal roi de Paul VI. À chaque fois, ces encycliques sociales annexent un petit bout de la réalité ou reconnaissent un nouveau bout de la réalité, disent que l'Église a quelque chose à apporter, y compris sur ce dont elle ne parlait pas auparavant, mais dont elle vient de prendre conscience. Mmh. Et dans cette évolution de prise en compte de plus en plus large des affaires du monde, le texte de Gaudium et Spes, la constitution Gaudium et Spes, est une étape importante, mais ça se situe dans une évolution séculaire, en quelque sorte. Mmh. Est-ce que c'est un saut qualitatif? On a pu le dire.
2: Peut-être sur la dimension internationale, la différence entre les différentes nations, elle parle de les peuples de l'opulence contre les peuples de la faim.
3: Oui, Léon XIII, par exemple, qui est pape à la fin du XIXe siècle, a essayé de proposer ses bons offices pour des conflits internationaux. Jamais son intercession n'a été acceptée. Alors, l'évolution se poursuit. L'Église a été réticente à l'égard de la Société des Nations. Elle n'est plus réticente à l'égard de l'Organisation des Nations Unies. Et Paul VI la consacre solennellement en allant à New York, à l'Assemblée Générale, en 1965, pour dire « on est avec vous et plus jamais la guerre ». Donc, on voit bien une progression. Et la voix de l'Église qui était refusée en 1890 ou en 1931, est de plus en plus acceptée comme une des composantes possibles, avec des composantes laïques, d'une évolution positive dans le règlement des questions internationales, même si, comme disait Staline, elle n'a pas de division. Et c'est peut-être parce qu'elle n'a pas de division qu'elle peut avoir ce rôle d'interpellation. Et c'est bien ce qu'on reproche à Pie XII, de ne pas l'avoir eu, ce rôle d'interpellation pendant la Seconde Guerre mondiale. Un certain nombre de gens, après François Mauriac, Albert Camus, l'ont dit, attendaient de cette autorité qui était devenue une autorité morale progressivement, de moins en moins contestée, qu'elle dise haut et fort: le nazisme est un mal, il est en train de ruiner l'Europe, il est en train de massacrer un peuple. Oh, bon, pour des raisons qui lui appartiennent, ça serait une autre émission.
2: Ce serait une autre émission, oui, mais c'est intéressant néanmoins, parce que là, elle parle vraiment des crimes aussi que provoque la guerre moderne.
3: Oui.
2: Est-ce que c'est un rattrapage?
3: D'une certaine manière, oui. Même si, là encore, la tradition fait qu'on ne l'accepte pas, qu'on n'accepte pas de s'être trompé auparavant. L'exemple est tout à fait caractéristique. Jean XXIII rédige cette encyclique sur la paix. Paul VI arrive, alors la mort de Jean XXIII est célébrée partout, y compris par les communistes. Et Paul VI arrive au moment où Pie XII est critiqué pour son inaction de la guerre, et qu'est-ce que fait Paul VI? Il propose la canonisation, non seulement de Jean XXIII, mais de Pie XII en même temps. Donc, on a bien la volonté de maintenir la continuité et de ne pas reconnaître ce qui a pu être une erreur, en tous les cas un manque d'appréciation de la réalité que beaucoup de chrétiens attendaient, Maritain et d'autres attendaient. Et on attend de plus en plus, finalement. Le pape devient de plus en plus une autorité internationale. Ça s'est développé considérablement, et je pense que, de ce point de vue-là, déjà Pie XII, mais surtout Jean XXIII, qui est devenu, sur le plan international, une référence, puis Paul VI, ne parlons pas de Jean-Paul II et de son rôle dans la chute du communisme, François, bien sûr, on attend du pape, maintenant, aujourd'hui, une parole sur les crises du monde actuel, sur l'écologie actuellement. Et ça, de ce point de vue-là, Vatican II, en s'adressant au monde, et les papes de Vatican II en s'adressant au monde, marquent une étape assez importante dans cette évolution. Le pape, on ne comprend pas bien ça. Pie XII n'avait pas la même autorité internationale que peut avoir un François. La parole antérieure était une parole diplomatique, alors que la parole plus récente est une parole qui se veut prophétique, qui ne tient pas compte finalement de... vous devez faire la paix au Proche-Orient, point. Enfin, ne plus tellement apprécier les relations internationales en termes de rapport de force, mais en termes de principe à maintenir, pas défendre.
2: Oui, c'est deux temps, deux époques, et vous êtes bien placé pour en parler. Vous êtes historien, Étienne Fouillou, et professeur émérite d'histoire contemporaine, spécialiste de l'histoire du catholicisme français. Merci, à demain.

Lecture de la lettre de Saint Paul apôtre aux Colossiens. Avec joie, frères, rendez grâce au Père qui vous a permis d'avoir part à l'héritage des saints dans la lumière. Il nous a arrachés au pouvoir des ténèbres et nous a transférés dans le royaume du Fils de son amour, en qui nous avons la délivrance, le pardon des péchés. Il est l'image du Dieu invisible, premier-né de toute créature, car en lui tout a été créé dans les cieux et sur la terre. Tout est créé par lui et pour lui, tout est maintenu en lui.

Dis-leur ce que le vent dit aux rochers, ce que la mer dit aux montagnes. Dis-leur qu'une immense bonté pénètre l'univers. Dis-leur que Dieu n'est pas ce qu'il croit, qu'il est un vin que l'on boit, un festin partagé où chacun donne et reçoit. Dis-leur qu'il est le joueur de flûte dans la lumière de midi. Il s'approche et s'enfuit, bondissant vers les sources. Dis-leur que sa voix seule pouvait apprendre ton nom. Dis-leur son visage d'innocence, son clair-obscur et son rire. Dis-leur qu'il est ton espace et ta nuit, ta blessure et ta joie. Mais dis-leur aussi qu'il n'est pas ce que tu dis et que tu ne sais rien de lui.

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2: Dimanche prochain, nous fêterons la Saint-François d'Assise, né en 1180 ou 1182 et décédé le 3 octobre 1226, il y a tout juste 800 ans. Beaucoup d'ouvrages sont publiés en cette occasion, biographies, commentaires, livres de prières aussi. Qui était François d'Assise, le Poverolo? Aujourd'hui, Christophe, vous allez nous le faire revivre avec votre invité.
3: Et avec Jean-François Roth, bonjour, qui lui a défriché l'amas d'ouvrages en librairie. Nous recevons aujourd'hui Marie Bauturie, bonjour, autrice bonjour. De François d'Assise, l'amant de Dame Pauvreté que publient les éditions du Cerf.
4: Bonjour. Alors,
3: bonjour Marie. Marie Bauturie, on vous connaît comme poétesse. Dans votre introduction, vous avouez que vous n'êtes pas biographe ni historienne, comme Jacques Le Goff, immense médiéviste, dont la vie de Saint-François est disponible en folio chez Gallimard. Vous n'êtes pas non plus une spécialiste de la question franciscaine, ni une théologienne, je vous cite, hein, ni une archéologue. Mais sa conversion radicale vous a frappé, ou plutôt la radicalité de sa conversion vous a marqué. On écrit bien sur ce qu'on a rencontré. Alors, comment avez-vous rencontré François d'Assise?
4: Alors, comment j'ai rencontré François d'Assise? Il y a longtemps, 30 ans certainement, par les Fioriti, comme beaucoup de personnes,
3: le
4: je pense. Le film, non, le livre. Oui. La version toscane des actes du bienheureux Saint-François.
3: Voilà.
4: Mais qui
3: ça, c'était une question pour vous.
4: Voilà. Qui est du XIVe siècle et qui embellit beaucoup la situation. C'est-à-dire qu'on est à une époque où la fraternité n'est plus du tout la même, évidemment, la fraternité franciscaine. Et les auteurs qui nous racontent de certains épisodes caractéristiques de la vie de François d'Assise embellissent la situation, enjolivent avec la nostalgie des premiers temps.
3: Oui, et puis ça, c'est le caractère des hagiographes. Hein, de...
4: Alors, oui,
3: le premier biographe, c'est Thomas de Celano.
4: Oui.
3: Deux ans après la mort de François, l'Église le canonise. Et le pape Grégoire IX demande à Thomas de Celano d'écrire la géographie du nouveau canonisé, juste 2 ans après, vous imaginez. Vous êtes partie de ces écrits, Marie Bauturie. Vous vous appuyez sur Thomas de Celano un peu comme un bâton de pèlerin.
4: Pas seulement Thomas de Celano. Alors Thomas de Celano, intéressant et important, c'est que toutes les biographies, les hagiographies, faisons la nuance, mais oui. Toutes les hagiographies ont été écrites par les compagnons de François.
3: Oui.
4: Donc ça, c'est très intéressant, évidemment, je dirais même pertinent. Ça veut dire aussi qu'on a des regards différents, hein. Mais ces regards différents nous apportent des nuances sur le personnage, la personne, plutôt que le personnage de François d'Assise. Il a réellement existé, c'est un personnage, c'est une personne historique.
3: Oui. Il ne
4: faut jamais l'oublier, on aurait tendance parfois à en faire quelqu'un d'extraterrestre. Et Thomas de Celano, et en effet, c'est le premier biographe, et c'est la vie, hein, où là, on appelle ça aussi, il y a certaines vies qui s'appellent des légendes, du terme latin, ce qu'il faut lire, hein, non pas le mythe, hein, certainement pas, et à partir de laquelle les autres biographes, hagiographes, se sont appuyés. Alors la géographie, hein, c'est l'histoire des saints, c'est l'idée de mettre en valeur une vie chrétienne, un modèle, et qui a tendance évidemment à embellir la situation.
3: Le loup, par exemple.
4: Ah, le loup est dans les Fioriti.
3: Oui, mais vous dites bien, finalement, c'est peut-être pas un animal, c'était peut-être un tyran.
4: Oui, alors la parabole, presque,
3: oui,
4: on peut dire.
3: Effectivement, moi je crois très fortement que c'était un tyran, ce bonhomme-là.
4: Oui.
3: Et c'est lui qui va lui serrer la main 10 fois.
4: Oui.
3: Et qui va lui demander pardon.
4: Oui, bien
3: et
4: sûr.
3: Il va le convertir.
4: Oui, bien sûr.
3: Et il a volé, il a violé, il a tué, il a incendié.
4: Donc alors, violé, je sais pas.
3: C'est vraiment le loup.
4: Oui.
3: Et, en fait, la géographe va en faire un animal sauvage.
4: Oui, il va en faire un animal sauvage, mais encore une fois, c'est surtout dans les Fioriti, hein, la transformation. Le loup, c'est l'histoire d'un pacte entre François et puis un tyran qui serait un tyran. Le pacte, c'est ben voilà, tu vas avoir à manger désormais, tu laisseras les autres en paix. Et c'est l'idée aussi de, au lieu d'exclure, essayons de comprendre celui qui est en face de moi et qui est différent,
3: oui,
4: et de l'introduire avec nous. Mais évidemment, il faut lui donner des gages. Il aura à manger, donc tant qu'il aura à manger, il se tiendra en paix,
3: jusqu'à
4: et tout le monde est en paix jusqu'à la fin de sa vie. Après, les autres loups, il y en aura d'autres.
3: Et aussi, oui, hein. Jean-François Rode.
5: Oui, moi, j'étais tout à fait intéressé par la complexité des sources.
4: Oui, voilà.
5: Et là, vous êtes formidable là-dessus, parce que vous n'êtes pas, c'est pas du tout, comment dire, rébarbatif, mais vous dites bien qu'il y a justement plusieurs strates, qu'on en découvre encore récemment, ça c'est quand même formidable, on a retrouvé des textes tout à fait importants il y a peu de temps.
4: Des pépites archéologiques.
5: Mais précisément, voilà, ce que j'apprécie beaucoup dans votre livre, c'est que vous articulez bien ce qui est, j'allais dire, historique, le récit des premiers compagnons, clair et net, et puis la géographie, en fait, vous ne n'opposez pas les deux. Et vous savez très bien l'utiliser, la géographie, comme en fait une manière de bien rencontrer aussi François Lassise. Il n'y a pas d'un côté l'histoire qui serait la vérité stricte, et peut-être un petit peu, comment dire, prosaïque, et puis la géographie qui serait un peu des inventions. Non, vous montrez comment, de fait, l'envie de dire toute la comment dire, toute la légende de Saint-François fait partie déjà un peu du message qu'on veut transmettre. C'est une très bonne façon que vous avez d'articuler toutes les sources.
4: Alors, justement, comment je l'ai connu tout à l'heure, et je vais vous rejoindre, ce qui m'a toujours étonné, comme d'autres, mais je prends le cas de Julien Green, la situation, son livre de Julien Green, qui s'appuie beaucoup sur les sources. On ne sait pas lesquelles. Et on a envie de savoir où aller et comprendre. Puis il y a parfois des exagérations, des embellissements, donc on ne sait plus très bien où on est. Donc je me suis dit, moi, je vais après les Fioretti, qui ne sont pas du tout, il faudrait lire à la fin les Fioretti, quand on a en quelque sorte approché François et compris un petit peu de quoi il en retourne, car ce n'est pas une légende, au sens de légende dont on parlait, ni un mythe, c'est bien un personnage historique, né au XIIe siècle, hein, fin du XIIe siècle, à l'époque de la Commune et des croisades. Ce n'est quand même pas rien avec la Commune, c'est-à-dire l'expansion économique à l'époque, la classe des commerçants qui naît, qu'on pourrait appeler la classe bourgeoise, sans faire d'anachronisme, soyons prudents, et qui se fait déjà aux dépens de la campagne, avec tous ces pauvres qui viennent de la campagne chercher de nouvelles ressources et qui vont se retrouver en fait plus pauvres qu'avant. Donc, mais ces sources, elles représentent pour moi quelque chose de plus vrai, plus vrai que l'histoire, en quelque sorte. Et c'est à nous, lecteurs, de faire la distinction. Et quand vous parliez de l'intérêt des sources, il y en a quand même beaucoup, en effet, elles se croisent, c'est des regards différents. François, c'est le simple et c'est le complexe. La figure de François d'Assise, il y aura d'autres livres et plein d'autres encore après. La fascination perdure, continue, avec tous les clichés. Bon, si on parlait, les clichés, dangereux clichés qui nous donnent un François morcelé, hein, ils n'ont pas un François entier, même si c'est vrai, même s'il y a la nature, même s'il y a les animaux. Mais attention, l'écologie, ce n'est pas de l'époque, hein, par exemple. Pas du tout, François poète, mais François n'est pas du tout poète.
3: Bon,
4: alors, il est capable de faire le Cantique de Frère Soleil, une des perles de la littérature universelle médiévale chrétienne. Ce qu'on ne sait pas toujours, on va dire Prédication des oiseaux. Et ça, c'est un régal. À l'issue d'épreuves, de toute une vie de traversée, de tourments, hein, les saints aussi sont tourmentés, pour arriver à cette explosion du Cantique Frère Soleil, qui n'est pas l'apologie de la nature, mais qui est bien celle de la louange, c'est-à-dire, vous les oiseaux, mais attendez, les oiseaux, vous, c'est pas qu'il est en train d'en parler, mais vous avez des plumes pour vous protéger l'hiver, l'été, vous avez un gosier pour chanter, et puis
3: Vous avez de quoi manger.
4: Ben voilà, vous avez de quoi manger. Des ailes pour voler. Alors remercier celui par qui tout est. Hein. Le Cantique de Frère Soleil, c'est la louange qui est la vraie prière de François, la louange de la création. Ce n'est pas l'écologie. Alors oui, il aime les animaux, bien entendu. À cette époque, il n'y a pas de différence. La lune, le soleil, le ciel, l'étoile. Pour François, c'est très, presque révolutionnaire. Tout le monde s'en fiche. Passez-moi l'expression, mais la nature, c'est pas le propos. C'est le seul, c'est unique. Hein, d'avoir compris ça. C'est cet homme qui est absolument terrien, qui est de chair, et pour lequel tout est entier et va ensemble. Mais remercier, louer la création, louer Dieu par qui tout est.
3: Alors revenons un peu à...
4: Mais j'ai laissé mon sujet, et en particulier les sources.
3: Oui.
4: Si vous permettez, ajoutons les écrits de François.
5: Oui, il y a des écrits.
4: Attention,
3: les micros.
5: De sa main.
3: Marie,
4: voilà.
3: Restez bien devant le micro, s'il vous plaît. Parce que... nous avons des auditeurs, vous savez. Et alors revenons un peu sur le début. Donc une enfance heureuse, une jeunesse dorée. Il s'appelait Jean. Vous saviez ça?
5: Oui.
3: Ouais, ben il s'appelait Jean. Et puis deux rencontres décisives. Et
5: François, c'est une référence à la France, hein, cocorico quand même.
3: Absolument.
5: Peu,
3: hein, parce que le père avait fait de bonnes affaires.
5: Moi, je suis très fier. Hein.
3: Le père était drapier. Il rentre de Lyon. Il a fait de très bonnes affaires. Le petit est né. La mère dit il s'appelle Jean. Il lui dit non, il s'appelle Francesco.
4: Jean et Elisabeth, hein, on voit tout de suite la Elisabeth Jean-Baptiste.
3: Oui, oui.
4: Ensuite, Thomas de Celano, c'est où il va. Hein. C'est le plus érudit des biographes des vies de François d'Assise. Ah, il y en a une vingtaine. Hein. On en avait des centaines qui ont disparu de vie.
3: Ah oui.
4: Alors donc, heureusement, parce que écoutez, 4000 pages, c'est déjà pas mal, hein, papier Bible.
3: Deux rencontres sont décisives, un lépreux et un crucifix.
4: Oui.
3: Et ces deux rencontres qui sont absolument similaires, en vous lisant Marie Bothury, François d'Assise, l'amant de Dame Pauvreté, je me suis dit, mais finalement, oui, c'est les mêmes choses. C'est-à-dire revoir le Christ de Saint Damien, qui est l'un des plus beaux crucifix existants, parce qu'il n'est pas mortifère.
4: Ouais.
3: Hein, il est très vivant. Et puis surtout, tout en haut, on voit, hop, un petit bonhomme qui monte. C'est magnifique, ce Christ. Ce sont deux rencontres très décisives. En quoi?
4: Il y en a encore une avant, qui n'est pas une rencontre. Parce que cette transformation, elle a lieu en plusieurs étapes. À peu près 3 ans.
3: Oui.
4: Je veux dire, ça a été long, il a été dur. Hein. Permettez-moi cette petite évasion, mais on pense à Marie-Madeleine, et c'est pas par hasard que je parle de Marie-Madeleine, parce que Thomas de Celano, dans sa seconde vie, fait référence. Marie-Madeleine, elle a compris tout de suite, hein, le Christ arrive, ça y est, c'est terminé, elle est embrasée, il n'y a rien à expliquer. Hein. C'est immédiat. François, ça a été long. Mmh. Aller dans des grottes, s'enfermer, être enfermé par son père,
3: dans
4: son
3: la cave. Ouais.
4: Voilà, tout ça de l'obscurité, comme si l'obscurité pouvait à devenir la naissance. Et puis, sur la route, un jour, justement, il s'en va rejoindre le comte de Brienne avec ses valeurs chevaleresques qui sont encore en lui, bien imprégnées. Hein. Il n'a pas du tout décidé de quitter le monde commerçant. Les voit. Et puis, un peu plus tard, en effet, le lépreux. Alors, chez Thomas de Celano, c'est un baiser. Et dans la légende des trois compagnons, c'est une main qui est prise, simplement. Mmh, mais bon, voilà, vous voyez la différence entre deux vies.
5: Bon, enfin, il le touche.
4: Il le touche.
5: C'est ce qui est fondamental, là.
4: Hein. Touche, la conversion de François et la vie de François passent toujours par les 5 sens.
3: Oui.
4: Il dit à ses frères, dans les lettres aux fidèles, je vous apporte les paroles odorantes de Monseigneur. Odorantes. Mmh. Où trouvez ça encore?
3: Oui, les cinq sens, c'est très important dans la vie de François. On sent une incarnation complète.
4: Totalement. Sa vie spirituelle est absolument incarnée.
3: Donc, le lépreux, et puis ensuite, le Christ.
4: Voilà, le Christ.
3: Et le Christ qui lui parle, et qui lui dit quoi?
4: Rien, on
3: si.
4: Sait. Ah bon?
3: Et lui dit, il faut reconstruire l'Église.
4: Ah oui,
5: répare mon Église.
3: Répare mon Église.
4: Oui.
5: C'est ce qu'on a lu, nous, en
4: oui,
5: tout
4: oui,
5: cas.
4: Oui, hein, oui, bien sûr.
3: Alors, répare mon Église.
4: Enfin, c'est la voix qu'il a entendue, Louis encore.
3: Oui. Hein,
4: la voix.
3: Et alors, qu'est-ce qu'il fait? Eh bien, il prend une truelle et il commence à réparer la chapelle, alors que c'était toute l'église qu'il fallait rebâtir.

0: Jean-Sébastien Bach, cantate BW4. 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
3: Et avec Jean-François Rode, nous sommes avec Marie Bauturi pour François d'Assise, l'amant de Dame Pauvreté, publié aux éditions du Cerf en préparation de cette jolie fête de François d'Assise, qui est donc dimanche prochain. Vous parliez de quelqu'un de très incarné. Marie Bauturi, vous insistez beaucoup sur son charisme. Je vous cite. « Ses paroles étaient convaincantes, car il était lui-même convaincu, sans crainte d'aucune critique, pleinement confiant. » Plus loin. Quand il entrait dans une cité, le clergé était en allégresse, les cloches sonnaient, les femmes battaient des mains. Souvent, ils allaient en procession à sa rencontre en chantant des psaumes. Plus loin encore, je vous cite, c'est tout le talent de François qui s'exprime avec une charge émotionnelle, accompagnée de sa mimique qui l'emporte sur la construction de l'argumentation et même son contenu. On sent l'italien, là.
4: Oui, bien sûr, oui. Et puis, il y a le côté harangue à laquelle il a été familiarisé lorsqu'il était assis dans sa famille. Enfin, c'était le langage classique, le sien. Et puis surtout...
3: C'est un commerçant, au départ.
4: Voilà. Tout à fait. Et on sent la ferveur de sa révolte.
3: Oui.
4: François, c'est un révolté, ce n'est pas un destructeur. C'est un survolté et ce n'est pas exactement un rebelle. Car on devrait le dire, c'est que François, ce n'est pas un électron libre parmi les fameux clichés. François fait allégeance à l'Église.
3: Oui, vous le dites plusieurs fois.
4: C'est fondamental, surtout à l'époque des mouvements dits hérétiques, les Vaudois, les Cathares, qui après tout étaient peut-être de bons chrétiens. Hein, mais bon, on les a appelés ainsi, et c'est vrai qu'ils ne respectaient pas le dogme essentiel de l'ecclésiologie de François, l'incarnation, entre parenthèses, et puis l'Eucharistie. François, lui, à la fois... Il indique une voie d'intériorité, une voie d'accès aux choses simples, une voie vers la miséricorde, tandis que l'Église, elle, nous parle des pauvres, mais dans les mots.
3: Hein. Et vous insistez, je vais vous lire sur la joie. Sur le chemin, François et Gilles exultaient avec force dans le Seigneur. François chantait de rechef en français les louanges de Dieu, la langue de la joie, de la courtoisie. Ce n'est plus la joie frivole de son passé. Ce n'est pas non plus une joie béate et naïve. C'est la joie d'avoir trouvé le sens de sa vie, son centre, son axe, le vrai et grand trésor, celui de Dame Pauvreté, pour l'amour de laquelle, noblement et de bon cœur, il méprisait comme du fumier tous les biens temporels. Le sourire vient aux lèvres, à voir les deux compères bien vivants, sans un sou, plus heureux que des princes, balayant allègrement tout cela, l'argent compris, qui n'est que du crottin, selon le mot que les hagiographes prêtent à François. Une joie en mouvement qu'il faut conquérir pour devenir la vraie joie. Celle que François décrit lui-même dans son texte éponyme. Une joie qui apprend la patience face aux adversités, à la souffrance, aux déconvenus, aux injustices, aux humiliations. Pas par plaisir ou je ne sais par quel masochisme. La joie qui endure tout, malgré tout, pour laquelle une véritable paix s'institue, une conquête intérieure. Et celle vécue. Né de l'humilité de la condition d'exclu qu'il a choisi, à la marge de la société, ni gloire, ni succès, ni satisfaction personnelle, mais relation permanente entre l'âme et Dieu, une joie. Issu de la prière intense de chaque jour, dès le lever du soleil, dont François s'emplissait après avoir terminé son action de mission-prédication, dans le silence nocturne de sa hutte ou dans un ermitage, dans l'élévation de l'âme vers l'éternel qui ouvre notre finitude où nous sommes à l'étroit, car nous sommes faits pour l'infini, pour la lumière, pour l'espace. Il faut toute une vie pour atteindre cette joie. François la trouvera pleinement lorsque s'élèveront les mots de son cantique de Frère Soleil, toute proportion gardée. La dure joie, la joie increvable dont parle Jean Sullivan dans son œuvre, n'est pas sans parenté avec celle vers laquelle François d'Assise commence à cheminer.
4: Tout François est là, tout François d'Assise est là, et en particulier... ce qui est révolutionnaire aussi, on peut employer le mot révolutionnaire, c'est cette décision absolue de ne rien posséder, de ne s'approprier de rien. Le rejet de l'argent...
3: Même toucher l'argent, On n'a pas le droit de toucher l'argent, sinon on aurait la tentation de le garder pour soi.
4: Et l'anecdote du frère qui vient...
5: Oui, qui est avec un psautier.
4: Voilà. Voilà.
5: Incroyable.
4: Hein.
5: Ouais,
4: allez-y. Voilà.
5: Ouais, pour le livre, parlons des livres. Il y a un frère qui arrive en disant bah, « Je peux quand même avoir un psautier, parce que comme ça, ça me permet de prier. » Et alors, François lui raconte toute une histoire pour lui dire « Mais non, si tu commences à avoir un psautier, tu voudras avoir aussi les évangiles, puis tu voudras avoir autre chose pour un dictionnaire, etc. » Et tu seras fichu.
4: C'est ne rien posséder. Mais l'argent, c'est aussi le frère qui lui apporte une pièce. Alors là, c'est la colère, l'explosion. Cette pièce, vois-tu, tu vas la reprendre, la mettre dans ta bouche et la déposer sur un crottin, de ta bouche sur le crottin. Voilà ce que tu vas faire de cette pièce. Ce n'est pas non plus un rejet de l'argent. Mais les biens doivent circuler pour François. Pas thésaurisation. Il va au-delà de l'évangile. C'est un évangile plus radical parce que ça n'existe pas, ça. On peut très bien avoir une maison, on peut très bien avoir un peu d'argent. Jamais le Christ n'a dit le contraire. Il va au-delà sans avoir eu un regard ou une étude exégétique. C'est pas du tout sa formation. Hein, on le sait bien. Et il est dans... on parlait tout à l'heure, dans une transformation, dans une métanoïa qui donne beaucoup plus de radicalité encore à la compassion. À la miséricorde.
3: Marie Bothury, François d'Assise, l'amante de Dame Pauvreté, pardon, aux éditions du Cerf. Alors, il y a plein de livres sur François d'Assise et une bande dessinée. Vous en êtes le spécialiste, Simon Tatro. Donc, je vous en prie, c'est votre moment.
0: Oui, Marie Bothury, vous saviez qu'il y avait une bande dessinée sur Saint François ?
4: Je sais, mais je ne l'ai pas ouverte. Et je ne veux pas dire le contraire, c'est la vérité.
0: Et voilà, une bande dessinée qui s'appelle Saint François d'Assise, signée Jean-François Vivier au scénario, Francesco Risato pour les dessins. C'est édité chez Plein Vent. C'est une maison d'édition qui est spécialisée dans les BD historiques et religieuses. D'abord, il faut saluer le travail de Jean-François Vivier. Il restitue vraiment avec rigueur la richesse historique et spirituelle du parcours de saint François d'Assise. Il propose un récit, il faut le dire, accessible et très documenté. Et Jean-François Vivier, c'est vraiment un scénariste qui est spécialisé dans les BD historiques, historico-religieuses. On lui doit un bel album consacré à la basilique de Montmartre. Plus récemment, un album primé sur l'apôtre des lépreux, Saint Damien de Molokai, pour lequel il a d'ailleurs reçu le prix européen Gabriel 2026 de la BD chrétienne. C'est une valeur sûre lorsqu'il faut traiter ce type de sujet. Je ne connaissais pas le dessinateur Francesco Risato, et ses illustrations sont très très belles. Elles donnent vie à cette aventure exceptionnelle et elles permettent au lecteur de découvrir en image l'homme derrière la figure du saint universel. Je vais vous montrer, on a la radio, mais je vais vous montrer quand même une des planches. Parce qu'elles sont vraiment très, très belles, très expressives. Hop.
3: Il n'y a pas trop de texte. Moi, je n'aime pas les BD avec du texte.
0: Ah bah, écoutez, ouais. Là, je vous montre une planche avec le Cantique des créatures.
3: Ah oui.
0: Donc, il y a du texte, évidemment, il y a des dialogues. Voilà, c'est...
3: Indispensable.
0: C'est vraiment une très belle BD. C'est un pari réussi. Elle est accessible, elle est vivante. Elle s'adresse évidemment aux jeunes, mais aussi aux adultes qui ne se tourneraient pas spontanément vers une biographie ou un ouvrage historique. Et il faut dire, la bande dessinée, aujourd'hui, c'est un outil de transmission, d'évangélisation aussi, capable de rejoindre un large public, tout en faisant découvrir la richesse d'un héritage spirituel et humain. Je vous l'offre, Marie.
3: Ben voilà, vous repartez avec des cadeaux.
4: Surprise.
3: Jean-François Roth, qu'est-ce qu'on va aller voir sur les tables des libraires ? Moi, j'en ai un paquet aussi. Hein.
5: Ah oui, mais alors, on peut changer de sujet. Le sujet est inépuisable. Parce alors, il faut peut-être parler d'abord des autres livres. Sûrement.
3: Donc, oui, alors, Chesterton, Saint-François d'Assise, chez Efata. Alors, c'était pas tant.
5: Oui.
3: C'était pas tant. Et alors, il fait une vraie guerre entre le journalisme et l'historien. Et qui est tout à fait remarquable parce que ça nous permet d'aller au fond des choses pour essayer de trouver les causes. Il cherche toujours les causes. Saint François d'Assise de Michael Palvin, c'est chez Guy Trénadiel, éditeur. Saint François d'Assise, guidez-nous. Alors là, c'est merveilleux parce que il y a d'abord une très belle iconographie. Il faut dire que Saint François d'Assise, hyper photogénique parce qu'il a été vachement peint. Hein, et puis par les plus grands.
4: Oui, mais...
3: Caravage, après... Barand, etc.
4: Ah oui, très juste. Sauf que Giotto, c'est après la légende de Bonaventure qui va remplacer toutes les autres pendant une certaine période jusqu'à ce qu'on les retrouve bien plus tard, au XVIIIe siècle. Et d'où un petit peu la déperdition avec la prédication des oiseaux qui se base sur la légende de Bonaventure et non pas sur les premières vies.
3: De Suzanne Giuseppi Testu, L'audace de la rencontre à l'école de François d'Assise, c'est chez Nouvelle Cité. Alors ça se lit, mais alors comme ça, c'est très très agréable à lire. Et alors,
5: Mon coup de cœur, en dehors du vôtre, Marie Vautiori, mais c'est Alessandro Barbero.
4: Oui, bien sûr.
5: Les sept vies de Saint-François d'Assise, vous savez, c'est chez Flammarion, dans les grandes biographies. Alessandro Barbero, il avait eu l'équivalent du Goncourt en Italie pour son livre formidable, dont je vais retrouver le titre, parce qu'il faut l'avoir. Écoutez-moi bien. Écoutez-moi bien, Simon. C'est un titre. La belle vie ou les aventures de Monsieur Peel, gentilhomme.
4: Non, mal.
5: Tout est dit. La belle vie ou les aventures de Monsieur Peel, gentilhomme.
4: La belle vie ou la grande vie.
5: Vous voulez nous...
6: Je voudrais citer quand même, juste qu'on a deux secondes, la réédition d'un livre de François Huguenin qui s'appelle Le Paris chrétien, chez Lexio au Cerf. Donc François Huguenin, d'ailleurs, on lui rend hommage parce qu'il a animé cette émission pendant des années.
5: Oui.
6: Et en fait, c'est un spécialiste un peu de Sciences Po, des idées politiques et surtout de la relation entre justement, le christianisme et politique. C'est un livre qui peut être tout à fait intéressant pour nous aujourd'hui, dans une année préélectorale ou même déjà électorale, à réfléchir comment est-ce qu'on peut être chrétien dans une société qui ne l'est plus. Il a une réflexion vraiment intéressante.
5: Dire pour qui voter
6: certainement pas. Mais il va dire peut-être pour qui ne pas voter, peut-être c'est pas impossible. Mais surtout, il va surtout aider à réfléchir soi-même et à prendre position et à prendre au sérieux les questions fondamentales, justement pour ne pas faire, comment dire, un vote d'émotion peut-être, mais un vote un petit peu réfléchi. Ça s'appelle Le Paris chrétien, François Huguenin. C'est bien, c'est réédité en poche. C'est vraiment très utile. Est-ce que j'ai encore deux secondes ?
5: Oui.
6: Alors, pour ceux qui aiment la littérature, hein, et d'ailleurs le pape François les encourage à ça, hein, ouais. Et pas seulement lui, mais Pierre Descotes a fait un livre qui s'appelle « Des cœurs sans repos ouais. ». C'est sous-titré « Les confessions de Saint-Augustin d'André Gide à Emmanuel Carrère ». Et c'est un très beau livre, c'est ouais. Le professeur en Sorbonne, etc., mais c'est un livre qui se lit très très facilement, parce que en fait, il dit « Les confessions de Saint-Augustin », non seulement c'est un texte majeur en spiritualité, mais ça a créé en quelque sorte un genre littéraire, et tous les romanciers, tous les gens qui écrivent, se réfèrent à Saint-Augustin, dont, y compris Camus, y compris oui. Gide, y compris des gens qu'on n'attend pas, et ou Emmanuel Carrère.
5: Merci beaucoup Jean-François Roth. Merci Marie Vautoury. Je rappelle que votre livre François d'Assise, L'amant de Dame Pauvreté, publié aux éditions du Cerf. Grand merci à Jean-Paul Lérine pour la réalisation. Merci également à Thierry Stenner, François Dieudonné, Philippe Alpeuch, Camille Meyer pour la réussite technique de notre rendez-vous. Merci à Catherine Ségouffin pour la préparation de l'émission. Demain vendredi, nous irons au cinéma pour parler ou évoquer Délivre-nous du mal, un documentaire sur les exorcistes, Garance et Raison et Sentiment avec vos chroniqueurs habituels. D'ici là, soyez heureux, c'est urgent. Simon, je vous abandonne l'antenne.
0: Ne nous abandonnez pas, on vous retrouve demain, cher Christophe, pour parler cinéma.

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1: il est 3h.
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2: Missionner, des témoignages qui nous emmènent sur le terrain, au plus près de celles et ceux qui font vivre l'Église dans sa richesse et sa diversité, ici, en France et dans le monde. Qui sont-ils? Qu'est-ce qui les a conduits à partir? Comment vivent-ils leur mission? On en parle tout de suite dans Missionner aujourd'hui. Fête de Sainte Thérèse, émission spéciale, bien évidemment, avec la jeune carmélite normande, votre sœur, notre amie, qui, peu de temps avant de mourir, fit cette promesse, celle de passer son ciel à faire du bien sur la terre. Alors, pour en parler, j'ai le plaisir d'accueillir le frère Marie-Laurent Huet. Bonjour, mon frère.
3: Bonjour.
2: Merci beaucoup d'être avec nous depuis le Togo, où vous vivez depuis maintenant 2 ans. Carme Deschaux depuis 1998, missionnaire en Afrique depuis 10 ans, après avoir travaillé notamment dans votre maison d'édition, les éditions du Carmel à Toulouse. On va bien évidemment parler de votre mission au Togo, mais pour commencer, frère Marie-Laurent, racontez-nous comment est née votre vocation au Carmel.
3: Bonjour. Alors, elle est née en fait à la lecture de Sainte Thérèse d'Avila, de la vie de Sainte Thérèse d'Avila par Marcel Auclair. Donc quand j'étais en seconde, pendant ma retraite de confirmation, j'ai entendu de manière extrêmement claire que le Seigneur m'appelait au sacerdoce dans la vie religieuse, de manière extrêmement claire. Ma réponse a été aussi claire que l'appel, c'était non.
2: Et de manière l'appel très était clair, c'était définie. Quoi? Quel était cet appel, puisqu'il était si clair?
3: Ben, c'était au sacerdoce, à la prêtrise, dans la vie religieuse. Non. C'est le Seigneur qui me disait, voilà, est-ce que tu veux être prêtre? Et c'était comme une évidence dans la vie religieuse. Et ma réponse était vraiment non, voilà. Et puis, quand j'étais la première année après le bac, pendant des vacances, j'ai pris un livre au hasard, c'était « La vie de Sainte Thérèse d'Avila » par Marcel Auclair. Et évidemment, on parlait des Sainte Thérèse d'Avila et donc la fondatrice des Carmes Deschaux. Mmh. Et donc, on parlait des Carmes Deschaux. Et en lisant cette vie de Sainte Thérèse, j'étais vraiment fasciné.
2: Et qu'est-ce qui vous a fasciné à ce moment-là? Qu'est-ce qui vous a fasciné? Alors, vous êtes jeune lycéen, donc à l'époque.
3: Alors, en fait, je suis en première année d'université.
2: Déjà, et étudiant.
3: Étudiant, voilà. Et ce qui m'a fasciné, c'est que Thérèse, quand elle parlait à Jésus, Jésus lui répondait. Et moi, je me suis dit, c'est exactement ça que je voudrais. C'est que quand je parle à Jésus, Jésus me réponde. Et puis, on parlait de la vie des Carmes Deschaux, puisque c'est elle qui les a fondées, avec cette alliance entre vie contemplative, vie de prière forte, et puis en même temps, une vie apostolique. Et je disais au Seigneur, écoute, si les Carmes Deschaux, ça existe, je n'avais jamais entendu parler, si les Carmes Deschaux, ça existe, moi, il n'y a pas de problème, je rentre demain. Donc, j'ai lu le livre en 3 jours et 3 nuits.
2: Wow.
3: Et au bout des 3 jours et des 3 nuits, c'est ça, j'ai dit au Seigneur, écoute, il n'y a pas de problème. Si les Carmes Deschaux existent, je rentre demain. Mais cela dit, je connaissais mon histoire de France. Ils ont dû disparaître à la Révolution française. Et j'en ai jamais entendu parler. Et d'une, et de deux, s'ils existent encore, ils ne sont probablement pas comme dans le livre. Donc j'ai refermé le livre, ça s'est arrêté là. Et puis, ça m'arrangeait hein, dans un sens.
2: Et vous poursuivez vos études?
3: Je continue mes études. Et puis, finalement, à la cinquième année d'études, j'ai une de mes cousines qui est rentrée chez les sœurs. Et en écoutant sa maman qui racontait ce qu'elle vivait, j'ai compris que, en fait, le Seigneur m'appelait toujours et que mon désir le plus profond, c'était vraiment d'y répondre.
2: Et comment est-ce que vous rencontrez? Et finalement, les Carmes. Oui, comment ça se fait?
3: Alors, c'est ça qui est incroyable, c'est qu'en fait, je les ai rencontrés, il y a eu tout un... J'ai fini mes études à l'étranger, et je les avais toujours pas rencontrés, hein. Et j'étais parti, parce que j'ai beaucoup fréquenté les jésuites pendant toutes mes études, Et donc, je faisais les exercices spirituels qui m'ont beaucoup apporté. Et là, en faisant les exercices, je me suis dit, bon, le Seigneur donne rien de clair, donc ça doit être les jésuites. Voilà, donc, j'ai décidé de rentrer chez les jésuites. J'étais admis, mais comme je vivais à l'étranger, je n'avais toujours pas été rencontrer le Père Maître des novices. Et là, en allant rencontrer, j'étais en coopération en Afrique, en allant rencontrer le Père Maître des novices, bon, le ciel m'est un peu tombé sur la tête en me faisant comprendre que c'était pas les jésuites, mais c'était les carmes que je n'avais toujours pas rencontrés. Hein. Alors j'en ai parlé au Père Maître des novices, qui m'a dit, bah écoute, lui, il connaissait les carmes. Il m'a dit, bah voilà leur adresse. Et la première chose que j'ai fait en rentrant en coopération, c'est d'aller chez les carmes. Et là, j'étais pas là depuis 2 heures que j'avais trouvé que c'était, voilà, c'était évidemment le lieu. Et je suis rentré 3 mois plus tard.
2: C'était où exactement? Voilà.
3: C'était... Alors, donc, je suis rentré à Montpellier, au noviciat de Montpellier. Voilà.
2: Noviciat de Montpellier. Et puis ensuite, donc, vous êtes resté à Toulouse quelques temps, aux éditions du Carmel. Et puis, vous avez été donc envoyé en Afrique. Quelle aventure! Aujourd'hui, vous êtes au Togo. Quelle est la présence du Carmel au Togo aujourd'hui? En quoi consiste votre mission, frère Marie-Laurent?
3: Alors, ma mission est en fait, je suis dans une maison de formation, donc le postulat, qui est ici la deuxième étape de formation à la vie carmélitaine. Donc, il y a 13 jeunes qui viennent de 4 pays. Sénégal, la Côte d'Ivoire, le Burkina Faso et évidemment le Togo, qui pendant 3 ans se préparent à faire leur noviciat, qui est le premier engagement dans la vie religieuse, tout en préparant une licence de philosophie. Et donc là, la maison dans laquelle je suis, c'est vraiment une maison qui est toute orientée vers la formation, avec sur place un apostolat modeste. Enfin, je donne un coup de main sur la paroisse. Je visite les malades du quartier, je célèbre la messe pour les anglophones. Enfin, il y a 2-3 choses de ce genre-là. Mais la principale mission, c'est vraiment une mission de formation.
2: Et quelle est la place, la présence du Carmel au Togo, de manière plus générale, aujourd'hui? Vous êtes...
3: Alors, en fait, elle est assez modeste. On a les Carmes, on a deux communautés. On a une autre communauté, toujours à Lomé, la capitale, et à l'autre bout de Lomé, avec une paroisse qui est en formation. Et il y a une seule congrégation féminine carmélitaine sur le Togo. Et on a quelques laïcs associés. Donc ça reste très modeste. Par rapport à beaucoup d'autres pays d'Afrique de l'Ouest, des environs, la présence est beaucoup plus modeste. En particulier en Afrique de l'Ouest, il y a quand même beaucoup de congrégations de sœurs qui sont reliées au Carmel. Comment? Et puis il y a aussi des... Il y a aussi des carmels féminins, comme Sainte-Thérèse, cloîtrée, non, mais pas au Togo.
2: Comment est-ce qu'on devient missionnaire en Afrique, justement, où ça démarre il y a 10 ans? Vous étiez à Toulouse jusque-là. Voilà, pourquoi l'Afrique et pourquoi vous?
3: Alors, en fait, ça a démarré il y a beaucoup plus longtemps que 10 ans. Hein, je peux vraiment voir que le Seigneur, je dirais à mon insu, vous allez comprendre pourquoi, il voulait que je sois missionnaire. Je peux dire vraiment, je m'applique Jérémie, hein, dès le sein de ta mère, hein, voilà, je t'ai connu. Je vois que le Seigneur m'a préparé de très longue date, d'abord par un séjour quand j'étais en 4e au Burkina Faso, c'était un premier contact. Ensuite, je me suis retrouvé, ce que j'avais pas du tout cherché, un, en coopération, et deux, en Afrique, au Tchad. Donc j'ai fait 1 an et demi comme professeur dans un lycée tenu par les jésuites. Et puis ensuite, en fait, une fois que j'étais frère Carme Deschaux, en 2006, j'ai fait un séjour au Sénégal comme membre de la communauté. Et puis là, bon, les surprises du Seigneur, je n'avais pas demandé, hein, on m'a proposé, je n'avais pas de raison de dire non. Et puis finalement, alors jusque-là, je dois dire, enfin, je dois confesser, hein, vraiment, je le confesse publiquement, ah, et j'ai un peu honte. Mais l'Afrique, d'abord, la mission à l'extérieur, un, et l'Afrique noire, deux, ni l'un ni l'autre ne m'attirait, c'est le moins qu'on puisse dire. Hein. Et autant je me sentais très missionnaire en France, ça vraiment le feu missionnaire en France pour mes compatriotes, autant, voilà, dans un pays de mission, genre voilà l'Afrique, pas du tout. Et dans les pays qu'il y aurait pu avoir, vous voyez, quand je suis parti en coopération, j'avais demandé le Moyen-Orient. Pas du tout l'Afrique noire. Hein. Mm-hmm. Voilà. Bon, il se trouve que je me suis retrouvé en Afrique noire.
2: Alors,
3: vous voyez,
2: qu'est-ce que, justement, qu'est-ce que cette mission, finalement, qu'est-ce que cette mission, finalement, a changé dans votre propre relation à Dieu? Qu'est-ce que ça vous apporte, finalement, voilà, ça vous amène en terrain inconnu. Comment vous la vivez, cette mission, frère Marie-Laurent Huet?
3: Alors, je la vis, en fait, c'est vraiment comme une aventure formidable. Hein. Je veux dire, le Seigneur m'a complètement converti et à la mission à Gentes et à l'Afrique noire. Hein. Aujourd'hui, le moins qu'on puisse dire, c'est que je ne suis pas du tout pressé de rentrer. Hein. Et bah, ça m'a ouvert, en fait, des horizons. Ça m'a sorti de moi-même, en fait. Hein. C'est tout simplement ça. Et au jour le jour, je me dis, mais je remercie le Seigneur, mais merci de me faire vivre quelque chose comme ça, une aventure pareille, quoi. Qui dépasse tous mes rêves, en fait. Le Seigneur, je vois bien que le Seigneur a comblé mes aspirations les plus folles, que j'aurais été incapable de combler par mes propres projets. Et bah, la vie au quotidien, là, en Afrique, vous voyez, je vis depuis 3 ans maintenant dans une communauté 100% africaine. Je peux passer des semaines sans voir un blanc. Hein. Et ça, c'est quand même une aventure qui est formidable. Et être chez moi, dans le quartier, je connais les gens du quartier, je visite les malades et tout ça, je me sens profondément chez moi. Et ça, c'est quand même une aventure extraordinaire.
2: Hein. Avoir trouvé sa place.
3: Et ça, c'est rendu
2: possible. Ouais.
3: Voilà.
2: Vous avez trouvé votre place aujourd'hui, frère Marie-Laurent Huet, frère Carme, en mission au Togo. C'est aujourd'hui la fête de votre sainte patronne, sainte Thérèse de Lisieux. Est-ce qu'il y a une parole pour conclure déjà l'émission qui vous accompagne particulièrement dans votre mission au quotidien? Pour conclure, frère Marie-Laurent.
3: Oui, ce sera un verset en fait de l'Apocalypse. Hein. C'est ils suivent l'agneau partout où il va. Et c'est, enfin ça, c'est l'histoire de ma vie. Et c'est suivre Jésus, Jésus agneau, vous voyez. Et bah, partout où il va, et sans savoir où il ira demain, hein. Mais c'est sûr que partout où il est, ça sera bon.
2: Un grand merci, frère Marie-Laurent Huet. Merci d'avoir été avec nous aujourd'hui. Je rappelle que vous êtes donc Carme Deschaux. Ça, ça a commencé en 98, et puis vous êtes missionnaire en Afrique depuis 10 ans. Aujourd'hui, en mission au Togo. Un grand merci d'avoir été aujourd'hui avec nous. Merci pour votre témoignage sur notre antenne.
3: Merci beaucoup.
2: 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Très bonne journée à vous.

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2: Merci d'être avec nous. Nous allons partir à présent à la rencontre de celles et ceux qui s'engagent ici en France. Et pour commencer, ce sera avec la chanteuse, auteure et compositrice franco-canadienne Natacha Saint-Pierre que j'ai eu la joie de rencontrer cette semaine entre deux concerts, la sortie de son album sur Thérèse qui paraît demain aux éditions Bayard Musique. Thérèse, ma petite voix. Et un livre consacré à Sainte Thérèse de Lisieux, Thérèse, ma petite voix, 12 clés pour vivre d'amour, publié aux éditions Première Partie.

0: Bonjour Natacha Saint-Pierre.
1: Bonjour.
0: Merci beaucoup d'être avec nous. En ce jour où nous fêtons Sainte Thérèse, une sainte qui vous tient particulièrement à cœur, elle a une place importante dans votre vie. Vous lui avez consacré plusieurs albums, les deux premiers, Sainte Thérèse de Lisieux, Vivre d'amour, et puis Aimer, c'est tout donner. Et puis il y a le petit dernier, le troisième, pour clore la trilogie, qui paraît donc demain, 2 octobre, Thérèse, ma petite voix, c'est chez Bayard Musique. Natacha Saint-Pierre, il y a eu beaucoup d'événements ces derniers temps. Vous avez chanté à Lourdes à l'occasion de la venue du pape. Bien évidemment, vous étiez aussi présente lors de la veillée de prière au Stade de France. On va en reparler, bien évidemment. Mais tout d'abord, voilà, ce dernier album avec Thérèse et la petite voix de Thérèse. Qu'avez-vous envie de nous dire à l'occasion de sa sortie ?
1: Je suis très fière de cet album parce que il est réellement moi. J'ai pas eu à choisir une partie de moi. C'est ni ma spiritualité d'un côté, ni le goût de la musique pop de l'autre. Les deux sont rassemblés. On a mes origines musicales et mes envies de texte avec de l'émotion, avec des valeurs, avec de la transmission. Et j'ai tout ça en un album qu'on a fait en famille, donc je suis très fière.
0: On plonge dans les écrits de Sainte Thérèse sur lesquels vous vous appuyez, ces lettres, ces poèmes. Qu'est-ce que vous avez envie de nous dire aujourd'hui sur Sainte Thérèse ?
1: Elle est encore plus que jamais inspirante, cette Sainte Thérèse. Elle est encore plus que jamais moderne. Je pense qu'elle dit une parole tellement universelle et qui a sa place dans toutes les époques. C'est celle de l'amour, c'est celle du petit geste du quotidien qui change les choses. C'est cette petite voix qui finalement permet aux êtres humains d'avoir leur place et d'être humain.
0: Comment est-ce qu'elle est entrée dans votre vie, la petite Thérèse ? Elle vous accompagne depuis, elle ne vous a plus lâché. Ouais. Racontez-nous.
1: Thérèse ne m'a plus lâchée depuis 2013. Je l'ai découverte à travers sa poésie, à travers le poème « Vivre d'amour » qui avait été mis en musique par Grégoire. Et depuis, je n'ai de cesse de chanter ses textes, mais aussi sa philosophie. Et je me sens en phase dans tout ça. Donc c'est assez agréable de faire un album dans lequel on est en phase.
0: En phase, est-ce que c'est possible de nous préciser un peu plus comment vous le vivez, comment elle vous rejoint dans votre quotidien ? C'est ça aussi, il y a la vie, il y a l'amour, beaucoup d'amour aujourd'hui dans votre vie aussi. Vous êtes comblée, Natacha Saint-Pierre, aujourd'hui, dans votre carrière d'artiste, de mère de famille.
1: Oui, j'ai la chance d'être heureuse dans plusieurs sphères de ma vie. Et Thérèse, je suis en phase parce que elle ne nous demande pas la perfection. On est dans un monde qui demande beaucoup la perfection, où les femmes, on devrait être parfaites à la maison, parfaites avec les enfants, parfaites dans le travail, parfaites physiquement, parfaites dans nos pensées, parfaites partout. On demande énormément. Et Thérèse, elle nous dit, c'est pas la perfection qui compte, c'est l'intention qu'on met dans chacun des gestes qu'on fait. Il faut faire attention à une intention qui reste dans notre tête quand on est assis sur notre canapé. Là, ça compte moins. Mais elle nous parle de tous ces petits gestes qui ont de la valeur si on leur donne de la valeur. Et moi qui chante pour divertir les gens, si en plus de les divertir, je peux leur donner un peu de matière à réflexion, ben j'ai l'impression que j'ai rempli ma mission.
0: Les petites choses, c'est à retrouver dans votre dernier album, Ma petite voix, Natacha Saint-Pierre, vous qui chantez donc Thérèse, ça fait écho aussi un peu à ce que vous avez pu vivre à Lourdes, notamment. Il y a eu, vous avez cité une parole du pape Léon tout à l'heure, qui nous a beaucoup touchés. Peut-être que vous avez envie d'en reparler.
1: Oui, alors j'ai beaucoup aimé ce que le pape a dit quand il a rencontré les malades, quand il a dit « Personne n'est si pauvre qu'il n'a rien à donner et personne n'est si riche qu'il n'a rien à recevoir ». Et j'ai beaucoup aimé cette phrase parce que ce qui se donne et se reçoit éternellement, et quel que soit notre état de force ou de faiblesse, c'est l'amour. Et c'est le message de Thérèse.
0: Vous étiez présente lors de la veillée de prière au Stade de France, Natacha Saint-Pierre. Comment est-ce que vous avez vécu ce moment? Comment ça s'est passé? Vous avez chanté l'hymne composé pour l'occasion avec Grégory Turpin, Pour que le monde ait la vie. Comment est-ce que vous, en tant que chrétienne et chanteuse, artiste, vous avez vécu ce moment?
1: C'était un moment très euphorisant parce que 80 000 personnes heureuses et joyeuses qui partagent exactement la même chose, c'est pas quelque chose qu'on vit régulièrement dans une vie, hein, c'est assez exceptionnel. Et de me retrouver au milieu de tous ces gens-là, j'étais portée par cette énergie.
0: Qu'est-ce qu'on en fait de toute cette belle énergie aujourd'hui, Natacha Saint-Pierre? Quelle suite vous donnez à cet événement? Vous avez quand même était au plus près du pape Léon qui nous a rendu visite pour ces 4 jours.
1: On la conserve parce que la vie n'est pas un long fleuve tranquille, parce que nul n'est exempt d'épreuves. Et cette énergie-là, ces sentiments-là qu'on a vécu pendant le week-end, il faut pouvoir se les remémorer quand on traverse des épreuves, quel

0: Bien, il y a plein de phrases de Thérèse qui me viennent en tête, mais je vais en citer qu'une, pas très longue. Aimer, c'est tout donner et se donner soi-même.
1: Un grand merci, Natacha Saint-Pierre, d'avoir été avec nous aujourd'hui.
0: Merci à vous. L'amour
1: Et notez dès à présent que Natacha Saint-Pierre sera en tournée dans les églises de France dès le mois de novembre. Elle sera notamment à la basilique de Lisieux au mois de mai 2027.

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1: Une émission tout entièrement consacrée à Sainte Thérèse que nous fêtons aujourd'hui. Sainte Thérèse, les plus de grâce, de pétales, de roses et d'amour, bien évidemment. J'ai la joie d'accueillir à présent Fabiola Duez. Bonjour Fabiola.
2: Bonjour.
1: Merci beaucoup d'être avec nous pour parler de Sainte Thérèse. Vous êtes colombienne et mariée depuis 50 ans. Mère, grand-mère d'une très belle famille, Thérèse tient une place importante dans votre vie. Vous allez nous en dire plus dès à présent. Comment est-ce que vous découvrez Sainte Thérèse? Comment est-ce qu'elle entre dans votre vie? Puisque depuis, c'est comme Natacha Saint-Pierre juste avant, elle ne vous a plus quitté depuis.
2: Ah oui, avec Thérèse, c'est terrible. Quand vous la laissez rentrer, c'est la cata parce qu'elle vous tombe dessus, elle ne vous lâche pas. Mais en même temps, elle donne des pluies, des grâces et pluies des roses. Donc, je ne savais pas que dans ma famille, il y avait en Amérique du Sud, un amour pour Thérèse. Un de mes arrière-grands-pères est venu pour justement la visiter, mais j'ignorais totalement. Je l'ai su quand ils ont vu plus que tard. Je m'occupais. Uh-huh. Voilà. Alors, ils allaient à la messe, parce qu'ils habitaient dans un petit village là-haut, dans les montagnes, et ils venaient à la messe qu'à Pâques, à Noël, est la fête de Thérèse. C'est quand même fou. Uh-huh. Hein, donc, voilà. Enfin, bon, mais ça, j'ignorais. Je me suis intéressée parce que, voilà.
1: Comment est-ce qu'elle vous tombe dessus, alors, la petite Thérèse?
2: Elle tombe dessus parce que, voilà, moi, j'ai toujours été pratiquante, etc. Et la petite figure de Thérèse m'avait toujours, par sa petite voix, de la simplicité, m'avait touchée. Uh-huh. Donc, j'étais assez proche des Lisieux. J'ai la chance de parler plusieurs langues. Donc, on m'avait confié d'accompagner les reliques dans beaucoup de pays, le grand reliquaire, etc. Donc, mon pays en Colombie, j'y étais en 2004, et pendant 8 semaines en mission de paix en Colombie. Et voilà, donc un jour, par la grâce des dieux,

0: grâce à mon mari, entre autres, j'ai une relique, une petite relique, que a été un couvent des sœurs qui se fermait la veille. Donc il y a une personne qui la vendait. Bon, ça se fait pas, c'est la simonie, mais enfin c'est comme ça. Et j'ai appelé Monseigneur Gaucher, qui était l'évêque des Thérèses, à qui on doit le doctorat. Et donc je l'ai appelé en lui disant, mon père, ta fille s'est échappée du couvent, je te la ramène. Alors si il était mort de rire, il m'a dit, bon bah viens. Donc je le lui ai donné. Et je suis restée ce soir chez eux, donc voilà. Il m'a dit le lendemain, tu iras plus avec le grand reliquaire, donc tu iras qu'avec le petit reliquaire. Il m'a donné une lettre d'émission.
1: Alors c'était quoi exactement ce petit
0: reliquaire? C'est un petit bout du poignet, donc c'est une relique qu'on appelle de première ordre. Voilà, et donc, et par la même occasion, il avait institué à Lisieux les IET, l'Institut d'études thérésiennes, qui existe encore, 4 ans. Pour travailler, Thérèse, en long, en large et en travers. Donc
1: vous
0: l'ai
1: avez
0: fait.
1: Été formée.
0: Eh bien, formée, j'en sais rien, mais en tout cas, je l'ai fait. Et donc, voilà, c'est comme ça. Donc, elle m'avait beaucoup touchée. Et du coup, donc, je me déplace dans les hôpitaux, dans les écoles, dans les paroisses où on ne peut pas faire venir le grand reliquaire, parce que c'est très compliqué. Hein, mais heureusement, parce qu'il y a beaucoup de démarches et des choses. Et par la même occasion, les parents étaient béatifiés et on m'a demandé de m'occuper aussi de voir. Et je me suis occupée du miracle de la petite fille, de la canonisation. Et Monseigneur Lagoutte, qui était le recteur de Lisieux, m'a dit, Guy t'a donné la fiche, t'es dans les parents. Dans le même petit reliquaire dont j'ai et les parents et Thérèse, et des sœurs des Neuilly, des petites sœurs des Saint-Thomas de Villeneuve, m'ont offert le reliquaire dont elle est. Et voilà, donc c'est tout simplement, donc elle me fait tourner en bourrique. Mon père spirituel actuellement, il m'appelle la bourrique de Thérèse. Donc voilà.
1: Vous ne vous arrêtez plus, vous sillonnez le monde, la Colombie notamment.
0: J'étais partout, j'étais en Afrique, j'étais aux États-Unis, j'étais un peu partout. Il n'y a qu'un assis où je ne suis pas allée encore. Mais voilà, donc c'est tout simple. Mais moi, ce qui me touche, c'est effectivement, parce que tu m'avais demandé de parler de la mission. Qu'est-ce que c'est que d'être missionnaire? Missionnaire, c'est absolument très simple, mais compliqué à la fois. C'est accepter ce que le Seigneur attend de nous. Thérèse disait que toutes les fleurs sont différentes, donc des couleurs, des arômes, des saveurs, etc., différents, et que c'est effectivement chacun là où nous sommes. Nous devons accomplir si nous acceptons. Parce qu'il faut déjà accepter d'accomplir un petit bout de chemin, etc. Comme Thérèse disait, je lève mon petit pied et le Seigneur fait le reste. Donc voilà. Alors la mission, c'est quoi? C'est pas faire des grandes choses. Elle voulait être missionnaire, elle voulait. Elle n'a pas pu parce qu'elle était au Carmel avec une santé fragile. Mais là, eu deux frères missionnaires. Alors, l'abbé Bélière et l'abbé Roulant, et qui sont partis en Chine, où elle rêvait d'y aller. Et finalement, elle les a accompagnés, et du coup, comme par hasard, ce qu'on dit dans mon pays, les diocidences, c'est les coïncidences, et les patronnes des missions. Alors, la mission, c'est accepter ce que le Seigneur veut, parce que le Seigneur dit, la moisson est abondante, mais le nombre d'ouvrières est peu. Donc, Thérèse, ça l'avait beaucoup touchée. Donc, elle a dit, il faudrait ma mission, je sais. Et là, pendant toute sa vie, elle était quand même, je pense que c'était un enfant exceptionnel, elle avait compris toute petite qu'elle aurait peut-être un truc à faire. Et alors, quand elle était déjà très malade, elle me dit oui. Elle me dit, pas moi, mais elle nous dit à tous, ma mission va commencer, je sens que ma mission va commencer. Ma mission consiste à avoir aimé Jésus, accepter de l'aimer et le faire aimer. Et j'appasserai mon ciel à faire du bien sur la terre pour faire tomber une pluie de grâce, une pluie de roses. Effectivement, la rose, c'est effectivement son logo, entre guillemets, mais c'est pas vrai. C'est la petite fleur blanche. Quand elle est rentrée au Carmel, sa sœur lui a dit, parce qu'elle avait une mémoire exceptionnelle, elle se souvenait des choses quand elle avait 1 an et demi, 2 ans. Donc c'est là où elle lui a dit, raconte l'histoire de la famille, l'histoire d'une petite fleur blanche, ça s'appelait comme ça. Pourquoi? Parce que bon, vous connaissez l'histoire, elle a voulu rentrer au Carmel, mais elle n'avait pas l'âge, enfin bon. Et donc son père, quand elle l'a finalement levé, qu'il a dit, ok, il a pris dans son jardin, à Lisieux, parce qu'une fois que sa maman est morte et ils sont invités à Lisieux, il a pris une petite fleur qui est venue avec la racine. C'est une gypsophraxis, toute petite fleur blanche. Et c'est pour ça que sa sœur l'a dit, écris la petite fleur blanche, l'histoire. Et ce qui est absolument incroyable, c'est que la petite fleurette, elle est venue avec la racine. Donc elle n'a pas nié ses racines, au contraire. Elle les a mis dans un petit livre, qui est la Bible en fait. Et quelques jours avant, la petite racine s'est détachée. Donc elle savait qu'elle partait au ciel. C'était pour elle un signe. Parce qu'elle était extrêmement sensible aux petits signes. Et c'est ça la mission, c'est effectivement être ouverte. Et voilà, donc...
1: Être ouvert, attentif aussi aux petits signes, à toutes ces petites choses du quotidien.
0: Toutes les petites choses du quotidien, voilà, c'est ça la sainteté, en fait.
1: La petite voix aussi de Sainte Thérèse.
0: Alors donc, c'est...
1: Ça vous touche tout particulièrement.
0: Ça me touche particulièrement parce qu'effectivement, elle voulait être aimable. Bon, elle avait dans le Carmel des sœurs qui n'étaient pas très sympas, mais elle a décidé d'être aimable. Aimable, à ma façon d'interpréter, c'est... Ouais. C'est savoir aimer, accepter cet amour pour redonner l'amour. Donc voilà. Alors ça, c'est tout simplement. Et elle a vécu totalement, parce qu'elle a été quand même très malade, elle a vécu beaucoup de souffrances, sa mère qui est décédée, elle a eu une dépression gravissime, et c'est le sourire de la Vierge qui l'a guérie. Et donc, elle a compris que sa mission était donner la joie. Il y a la conversion, enfin bon, la grâce des Noëls, etc. Mais tout pour elle était quelque chose d'absolument exceptionnel. Elle a compris, elle écrira, Natacha Saint-Pierre, entre autres, chantera, l'abandon, c'est le fruit délicieux de l'amour. Mais l'abandon, j'aime bien l'écrire A-B-B-A, petit tiré, N, petit tiré, don. Abba, nous, don. Et ce don, nous lui rendons. Et c'est ça la mission, en fait. Se redonner à nos petits moyens ce que nous pouvons pour remercier le Seigneur de toutes ses grâces.
1: Fabiola Duez avec nous aujourd'hui pour parler de la mission avec Sainte Thérèse sur RCF Notre-Dame. On poursuit.
0: Alors, nous avons tous une petite mission, grande, petite, moyenne, enfin selon ce qu'on veut, ce qu'on accepte de faire.
1: Il y en a pour tout le monde, en fait.
0: Ah ben tout le monde, mais tout le monde peut faire une mission envers l'autre. Un sourire, elle dit, c'est une épingle, ramasser une épingle, c'est déjà évangéliser. Elle dit, il faut ramener les âmes à Jésus, il a soif. Il a compris que Jésus avait soif en étant un jour dans le crucifix. Il dit, il a soif. On lui donne à boire. La Samaritaine lui a donné. Enfin, on lui a donné du vinaigre à la place. Mais il a soif d'âme. Et c'est ça la mission. C'est consoler et donner à boire à Jésus, mais des petites âmes. Alors, où évangéliser? Qu'est-ce qu'on fait? Prier, pas prier? Quand on ne peut faire autre chose parce qu'on est malade, parce qu'on est petit ou autre, notre façon d'évangéliser, c'est de prier pour les saints. Donc la prière avait une place énorme dans la vie de Thérèse. Bon, elle était carmélite, donc elle prie beaucoup. Mais c'est effectivement, elle a compris qu'il faut cette petite tâche qui nous incombe, c'est d'attirer le regard des autres vers Jésus. Évidemment, la Vierge et Saint-Joseph, parce qu'elle avait aussi un grand amour de Saint-Joseph. Et pour moi, ce qui est intéressant aussi de voir, c'est quand on ne peut rien faire, Saint-Joseph, il n'a pas fait grand-chose, il n'a pas dit grand-chose, mais il a accepté. Il a prononcé comme mon mari un fiat. Elle a fait explicite, lui, non, implicite. Mais il a toujours été là pour y veiller. Sans Saint-Joseph, il n'y aurait pas eu beaucoup de choses qui se passent parce qu'il a veillé sur cette famille qui est un amour infini. Donc déjà, aimer en famille, ce n'est pas fastoche.
1: Oui, alors vous, la grand-mère, avec beaucoup d'expérience.
0: C'est la mission expérience, j'en sais rien. Mais enfin, en tout cas, c'est très beau parce qu'elle dit toujours, mais c'est en famille où tout commence. Donc déjà, aimons notre mari, notre femme, nos enfants, nos pères, mon beau-père, etc. Donc voilà.
1: Ça veut dire aimons, mettons de l'amour dans tout ce que l'on peut faire.
0: Voilà, c'est ça, absolument. Donc je reviens, je lève mon petit pied, donc voilà. Il faut effectivement, et...
1: Très concrètement pour vous, cet amour, justement, ça passe par quoi?
0: Ça passe par essayer de ne pas faire des choses que je ne devrais pas faire, mais malgré moi, je le fais quand même. Donc voilà. Bon, alors, mais effectivement, c'est de pouvoir aller vers l'autre, pouvoir donner sans cesse et essayer d'éprouver de la joie, même au milieu des conflits, même au milieu. Et évidemment, je le fais pas tout le temps, mais voilà. Donc. Mais ces râleries, ces choses comme ça, ça ne devrait pas l'être. Donc il faudrait qu'on fasse comme Thérèse. Elle avait demandé à la Sainte Vierge d'envelopper sa langue pour qu'elle ne écrive ou ne dise pas qu'est-ce qu'elle voulait qu'elle dise. Elle a été guérie par le sourire de la Vierge, elle était en dépression. Enfin bon. Donc effectivement, la moisson, ce n'est rien d'autre, c'est laisser le champ au Seigneur, mais faire vraiment ce qu'on peut. Sa mère, la définition, enfin, Madame Martin Célie, elle disait, notre tâche ici-bas consiste à labourer la terre pour que le Seigneur plante. Mais une fois qu'il a planté, il faut arroser, bien sûr, avec la rosée du Saint-Esprit. Mais surtout, surtout, arracher les mauvaises herbes qui empêcheraient ses dons de fleurir. Et c'est ça, c'est ça la mission, en fait.
1: C'est quoi les mauvaises herbes aujourd'hui ?
0: Ah, les mauvaises herbes, c'est n'importe quoi. C'est, bon, parlons des influenceurs, des trucs, des machins. C'est la drogue, c'est l'alcool. Enfin, ça a toujours existé. Il y a toujours eu des choses qui viennent nous pressionner pour pas, effectivement, pour étouffer ce qui est de bon, ce que disait Célie Martin. Et M. Martin disait Dieu premier servi. Donc effectivement, mais c'est pas toujours très facile, c'est pas évident.
1: Vous parlez de la prière, Fabulia Duez, justement. Alors, la prière, vous, dans votre famille, est-ce qu'il y en a une en particulier ? Est-ce que pour Sainte Thérèse ou
0: pas ? L'accueil. Je crois que c'est la prière de l'accueil de l'autre, tout simplement, même si on le prie pas. Hein, mais on prie. Bon, moi, je prie. J'ai prié avec mes enfants, ils étaient petits, maintenant ils sont grands, c'est debout, ils font ce qu'ils veulent. Mais les petits enfants, effectivement, parfois, il y en a une, il n'y a pas longtemps, le jour où le papy est venu, et j'ai dit, tiens, regarde, il y a la nuit, les flambeaux. Ah, on peut prier la nuit. Alors, j'ai dit, bah oui. Ah bah, quand je me réveille, je vais prier. Donc, vous voyez, c'est toutes ces petites bricoles, toutes ces petites choses. Et moi, j'ai toujours soigné des enfants en difficulté, donc il y a toujours une petite étincelle chez l'autre. Et c'est ça, notre petite mission. Bien sûr, on peut aussi partir et faire du bénévolat chez les alcooliques, en Afrique, chez les enfants qui n'ont rien. Mais au quotidien, on peut toujours faire un tout petit quelque chose.
1: Et chacun peut le faire, c'est ça aussi le beau message de Sainte Thérèse.
0: Et ben voilà, et les enfants, c'est par les enfants que je passe, enfin que je passe, que j'apprends.
1: Oui.
0: Hein, voilà. Et j'ai une de mes petites filles qui un jour me dit, j'ai un gros problème, il faut qu'on me prenne une petite fleur pour Jésus. Je dis, bon d'accord, à côté de chez moi, il y a une communauté religieuse. On est rentrés, la pâquerette qu'on a prise, j'ai dit, je la mets où? Il m'a dit, eh ben, dans le livre que Jésus a écrit. Je dis, mais comment Jésus a écrit un livre? Il me dit, au fait, il ne savait pas écrire. Il a demandé à 4 copains de lui écrire. Donc, effectivement, alors son problème était grave. Bon, je ne dirais pas ce que c'est, mais bon, ben voilà, c'était grave. Non, pas grave, mais pour elle, oui. Elle me dit, mais il paraît qu'il y avait une petite qui priait et qui faisait des choses superbes. J'aimerais faire comme elle. Wow. Elle avait 4 ans. Non, voyez, tu vois, bon,
1: les merveilles.
0: Ben voilà, ouais. Et au milieu de mes petits patients, quand je les voyais, ces enfants qui avaient des problèmes, des difficultés, des yeux, etc.
1: Parce que vous êtes ophtalmologue.
0: Ouais, pas pédiatre, je m'occupais beaucoup des petits. Et les petits, il y avait cette étincelle dans les yeux, c'est ce que disait Thérèse. L'étincelle dans les yeux de l'autre, même l'aveugle. Hein, ok, parce que bon, j'avais des enfants malvoyants. Bon. Alors, elle disait, mais c'est la petite étincelle, ramasser une épingle par amour peut ouvrir le monde. Donc voilà, notre mission n'est pas plus compliquée que ça. Mais si on a les moyens physiques, intellectuels, matériels, d'aider autrement matériellement, donc voilà, ben, il faut le faire. Mais tout le monde n'est pas appelé à parcourir le monde entier. Donc, des nôtres petites. Bon. Et il y avait une chose très belle, bon, Léonie. Sa sœur qui avait des difficultés, bon, on en parle
1: un peu plus rebelle. Cette
0: elle n'était pas qu'elle rebelle, elle avait des soucis. Enfin bon, un jour on pourrait en parler, mais effectivement, elle avait compris que elle avait des difficultés pour apprendre. Elle était sûrement dyspraxique, elle avait sûrement une vision binoculaire qui n'existait pas, donc elle s'éloignait. Mais comme elle pouvait pas aller à l'école parce qu'elle apprenait lentement, en fait, elle était très intelligente, elle connaissait les psaumes par cœur et tout. Et Thérèse, qui était hypersensible, donc les deux, elles ont été très proches l'une de l'autre, elles s'aidaient mutuellement. Elle répétait à Thérèse les choses qu'elle ne connaissait pas, et l'autre l'aidait effectivement à s'épanouir. Donc c'est cette relation d'interaction, malgré nous, qui faisait que... Bon, et Léonie, aujourd'hui, est vénérable, elle va être béatifiée, enfin bon, elle travaille, mais... Thérèse a beaucoup appris de Léonie et Léonie a beaucoup appris de Thérèse. Donc il y a ces itérations, toutes les sœurs du reste enfant. Bon. Mais effectivement, Léonie était différente Donc c'est ça, c'est l'amour de la différence, c'est le respect dans la différence. C'est ça la mission, c'est pas autre chose. Et notre petite Léonie, bon bah voilà.
1: Et alors on va terminer avec Sainte-Thérèse peut-être pour cette émission, Fabiola Duez. Qu'est-ce que vous avez envie de dire à nos auditeurs?
0: C'est la fête de Sainte-Thérèse aujourd'hui. J'ai envie de vous dire que la vocation de tout être, c'est l'amour dans l'Église.
1: Il y a une parole de Sainte-Thérèse ou un message que vous avez envie de...
0: Oh, c'est très simple. Aimer, c'est tout donner.
1: Aimer, c'est tout donner.
0: Et c'est donner soi-même. Quand on donne, on reçoit, même si on ne le voit pas. Mais il y a quelque chose qui se passe d'autre. Alors, on peut donner aussi notre mauvais caractère. On peut donner paquet des choses magnifiques. On peut essayer de donner ça pour que... Et se laisser transformer. Et c'est ça la miséricorde dont elle parle beaucoup, Thérèse, le fondamental miséricordieux. Et donc, je terminerai par là. La miséricorde, c'est cette corde tendue au milieu de nos misères. Mais la corde, elle est là toujours. Est-ce que je l'attrape ou est-ce que je la lâche? Et je peux l'attraper, avoir mal et recommencer. Et c'est ça le message de Thérèse, la miséricorde. Le Seigneur est là, c'est à nous de nous accrocher à lui.
1: Un grand merci, Fabiola Duez, d'avoir été avec nous aujourd'hui. On peut retrouver aussi un CD que vous avez fait aux éditions des Béatitudes, Thérèse, Van et Léonie. Oui. Justement, une belle conférence autour de ces saints, futurs saints.
0: Les petites
1: âmes. Et les petits saints,
0: voilà,
1: de la vie
0: Thérèse
1: du quotidien.
0: Thérèse qui est parfaite pour les petites âmes comme Léonie ou Van.
1: Merci beaucoup d'avoir été avec nous aujourd'hui.
0: Merci, et un séjour de Thérèse, pluie des grâces et des bénédictions pour tous les auditeurs, pour vous qui travaillez, pour tout le monde.
1: Une belle fête de Sainte Thérèse à toutes.
0: Merci.
1: À tous.

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1: Les chemins de Dieu sont parfois bien mystérieux. On ne comprend pas toujours pourquoi une rencontre arrive, pourquoi une porte s'ouvre, une autre se ferme. Et pourtant, c'est parfois au détour de ces chemins inattendus que tout prend un nouveau sens. Aujourd'hui, en ce 1er octobre, émission spéciale fête de Sainte Thérèse, j'ai le grand plaisir d'accueillir Hélène Mongin. Bonjour Hélène.
2: Bonjour.
1: Merci beaucoup d'être avec nous en ce jour de fête. Ça va être la fête avec vous. Vous êtes autrice et éditrice pour citer un de vos ouvrages, Hélène Mongin, Louis et Zélie Martin, Les Saints de l'Ordinaire, paru aux éditions de l'Emmanuel, votre maison d'édition. La petite Thérèse, Hélène Mongin, vous accompagne au quotidien. Depuis que vous la rencontrez, vous nous en direz bien plus dans quelques instants. C'est une rencontre qui a profondément marqué votre chemin de foi. C'est un peu comme une sœur, c'est ce que vous disiez sur notre antenne, une sœur qui ne vous quitte plus et dont vous souhaitez faire connaître la vie et le message au plus grand nombre. Alors pour commencer, Hélène Mongin, comment est-ce que vous rencontrez la petite Thérèse ?
2: Mais j'ai été convertie à l'âge de 15 ans dans un camp de jeunes où j'ai vécu cette mystérieuse rencontre avec Dieu. Et le premier livre qui m'est tombé dans les mains, c'est « Histoire d'une âme », donc l'autobiographie de Thérèse. Et je peux dire que Thérèse m'a vraiment révélé le visage de Jésus, parce que je ne sais pas si vous savez, mais dans son livre, Jésus est le mot qui revient le plus souvent, près de 4000 fois en tout dans son œuvre. Et donc, vraiment, sa mission à Thérèse, c'était d'aimer Jésus et de le faire aimer. Alors, elle m'a prise à sa suite en me faisant vraiment découvrir le visage du Christ.
1: Qu'est-ce que ça a changé, justement, pour vous, de découvrir le visage du Christ dans votre foi et finalement dans la suite de votre cheminement spirituel, Hélène Mongin ?
2: Ah ben quelque part, ça change tout parce qu'on passe d'une idée de Dieu assez vague, assez floue, assez lointaine, à la rencontre du Christ dont Thérèse se fait l'intermédiaire pour découvrir vraiment sa présence à nos côtés. Et du coup, effectivement, ça a influencé toute ma vie et Thérèse a depuis toujours été extrêmement présente pour moi. Et je pense que certains auditeurs comprendront. Thérèse a cette grâce particulière de rentrer en amitié avec les gens. J'ai travaillé pendant 7 ans à la librairie du Carmel de Lisieux, où chaque année défilent à Lisieux des centaines de milliers de pèlerins venus du monde entier. Et à chaque fois, que ce soit des Américains, des gens qui venaient de Malte, d'Afrique, nous partagions cette expérience de vivre une amitié avec Thérèse. Je crois que c'est assez unique dans l'histoire de l'Église, la manière dont elle se rend vraiment proche des gens. Elle devient une sœur, une amie, un guide, et d'une manière très concrète et incarnée, souvent avec beaucoup d'humour. Par exemple, je pense au pape François, qui racontait volontiers que dès qu'il demandait quelque chose à Thérèse, non seulement elle lui répondait, alors pas toujours la réponse qu'il attendait, mais en plus elle trouvait toujours moyen de signer cette réponse par une rose blanche qui lui était offerte d'une manière ou d'une autre. Et voilà, Thérèse avait promis que du ciel elle ferait tomber une pluie de roses, et je peux vous le confirmer, elle le fait.
1: Encore aujourd'hui, Thérèse vous accompagne, Hélène Mongin, dans votre parcours d'autrice, mais aussi d'éditrice. Vous avez notamment travaillé sur ces écrits que vous avez édités, les écrits de Sainte Thérèse. Aujourd'hui, bien plus qu'une passion, on peut dire. Est-ce que c'est une mission aujourd'hui pour vous ?
2: Eh bien, écoutez, j'aime à le voir ainsi. Enfin, c'est une grâce avant tout, parce que vous savez, être payé dans son travail pour travailler les textes de Thérèse, j'avoue que c'est un privilège assez inimaginable. Et du coup, ça me permet de me nourrir de ces écrits qui sont eux-mêmes imprégnés de la Bible. Donc, les écrits de Thérèse ont ce même côté d'une parole vivante qui vous rejoint au quotidien. Et c'est vrai que j'essaye vraiment par tous les moyens de les rendre le plus accessibles possible. Parce que c'est vrai qu'il y a un fossé qui nous sépare de Thérèse, un fossé temporel, culturel, historique, même dans notre rapport à l'Église ou à l'Évangile. Beaucoup de choses ont pu changer. Ce qui fait que parfois, ces écrits peuvent être difficiles d'accès pour les lecteurs d'aujourd'hui. Donc, on a fait une édition avec vraiment tout un appareil critique, des notes, des introductions pour aider le lecteur à rentrer dans ces textes qui sont vraiment, ce ne sont pas de simples textes, si j'ose dire. Par exemple, quand on lit « Histoire d'une âme », souvent, les gens vivent une forme de rencontre avec Thérèse. Et donc, du coup, d'être au service de cette rencontre, c'est vraiment ma joie et mon honneur.
1: Alors vous justement qui essayez de rendre le plus accessible possible tous ces textes, les œuvres de Sainte Thérèse, comment aujourd'hui on peut l'expliquer à quelqu'un qui ne connaît pas encore Thérèse, qui aimerait la découvrir un petit peu plus? Qu'est-ce que vous aimeriez nous dire? Quelle est cette petite voix que l'on a parfois du mal encore à comprendre peut-être aujourd'hui, Hélène?
2: Je pense que Thérèse, avec sa fameuse petite voix de confiance et d'amour, elle nous propose un peu un guide de sainteté pour les nuls. Parce qu'elle-même, on a fait cette expérience. Elle admirait les grands saints, mais elle avait l'impression d'être un grain de sable par rapport à ces montagnes de spiritualité. Elle se sentait faible, sans force. Elle n'arrivait pas à gravir l'escalier qui mène au sommet de la montagne de la sainteté. Alors la maligne, elle a trouvé un ascenseur. Ce sont les bras de Jésus, comme elle dit. C'est-à-dire qu'elle nous enseigne un chemin où plutôt que de compter sur nos propres forces, on apprend à compter sur celle du Christ. Et ça change tout. C'est vraiment, oui, plutôt que... Alors ça, ce n'est pas une voie de quiétisme, hein, ça n'empêche pas qu'il faut faire des efforts. Mais en fait, la grâce les dépasse infiniment et les embrasse aussi. Donc, et c'est infiniment simple dans l'ordinaire du quotidien. Vous voyez, Thérèse, elle a vécu dans son Carmel pendant 9 ans. Tous les jours, on fait la même chose au Carmel. Hein, ce n'est pas une vie d'aventure absolument folle. Donc, elle nous enseigne vraiment l'amour dans les petites choses. Elle dit à un moment, ramasser une épingle par amour peut sauver une âme. Et donc, elle nous apprend une espèce de vie ultra présente à ce que nous faisons et en nous enseignant comment demander la grâce pour habiter de l'amour de Dieu notre quotidien. Donc, c'est vraiment, voilà, moi, je suis comme elle, j'aime beaucoup des saints comme Padre Pio, Saint François et tout, mais je me sens très, très nulle à côté. Alors que Thérèse, je sens qu'on est au même niveau, entre guillemets, si j'ose dire, et que vraiment elle nous montre le chemin vers le Christ.
1: Un beau message à tous ceux qui se sentent imparfaits, trop éloignés pour pouvoir cheminer sur ce chemin de sainteté aujourd'hui. Hélène Mongin, après toutes ces années avec Sainte Thérèse, vous qui la côtoyez au quotidien, qui en avez fait une sœur, hein, c'est ce que vous dites. Qu'est-ce qui vous surprend encore aujourd'hui chez Sainte Thérèse, justement?
2: Elle ne cesse de me surprendre, et en particulier par son humanité. J'ai travaillé depuis bientôt 3 ans à l'élaboration d'une biographie sur Thérèse, justement pour aider les lecteurs qui ont du mal à la lire. Mm-hmm. Et donc, ça a donné le livre Thérèse de Lisieux, Histoire d'une flamme de Luc Adrian. Et ce que Luc y révèle, c'est par exemple toute l'hypersensibilité de Thérèse. Vous savez qu'elle a traversé de nombreuses épreuves. Elle a perdu sa mère quand elle avait 4 ans. Il y a eu de nombreuses... Elle était victime de harcèlement scolaire. Enfin, des choses en fait assez contemporaines. Et on sent que c'était une fragile Thérèse, si j'ose dire. Et dans sa fragilité même, elle nous rejoint. Parce que voilà, c'était quelqu'un qui avait vraiment des fragilités psychologiques, qui vivait en particulier profondément une angoisse d'abandon après le décès de sa mère, qu'elle a su transformer en abandon de confiance en Dieu. Donc je pense que voilà, en cette époque où on découvre de plus en plus les questions de santé mentale, je pense qu'elle nous rejoint à cet endroit-là aussi et qu'elle est extrêmement moderne. Ça, c'est ma dernière découverte, mais vous voyez, à chaque fois que je la relis, il y en a d'autres. Et enfin, elle me surprend toujours par sa présence et ses petits clins d'yeux qu'elle a l'art de donner. On publie aussi des éditions des Pluies de Roses, qui sont des récits de miracles de Thérèse. Il y en a plus de 15 000 qui dorment dans les archives du Carmel de Lisieux. Et du coup, toutes ces histoires où Thérèse se rend proche, parfois de manière spectaculaire, avec des apparitions ou des pluies de roses au sens propre, ou parfois de manière très discrète, mais très ajustée aux besoins des personnes, ça, vraiment, ça continue de me stupéfier. Elle avait dit, une de ses sœurs lui disait, vous penserez à nous quand vous serez au ciel. Elle a dit, ah non, je ne penserai pas à vous, je descendrai pour vous rejoindre. Et elle le fait.
1: Elle est incroyable, cette Sainte Thérèse. Elle est avec nous aujourd'hui, c'est sa fête en ce 1er octobre. Hélène Mongin, vous qui êtes autrice et éditrice, vous nous avez déjà évoqué quelques lectures, on va la redonner. Donc, votre dernier ouvrage, celui que vous publiez donc en tant qu'éditrice aux éditions de l'Emmanuel, c'est celui de Luc Adrian, Thérèse de Lisieux, Histoire d'une flamme. Un beau roman pour commencer, si on a envie de découvrir Sainte Thérèse aujourd'hui. Et puis toute...
2: C'est une biographie romancée où tout est vrai, ouais, en fait.
1: D'accord.
2: Et donc du coup, ça se lit avec beaucoup de facilité. On a le même plaisir qu'avoir une série Netflix, vous savez, avec un rythme trépidant, des cliffhangers en fin de chapitre. Donc c'est un vrai bonheur de lecture. Et j'espère une manière de rencontrer Thérèse, parce que vraiment, en tout cas pour moi, il n'y a pas de plus belle grâce que d'avoir Thérèse dans sa vie. Et je la souhaite vraiment à tous vos auditeurs.
1: Et bien évidemment, Histoire d'une âme, à retrouver également aux éditions de l'Emmanuel. Un grand merci, Hélène Mongin, d'avoir été avec nous aujourd'hui. Merci beaucoup. Merci à vous tous pour votre écoute et votre fidélité missionnée. On se retrouve la semaine prochaine, puis d'ici là, notre podcast sur le site internet rcfnotredame.fr.

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1: Bonsoir à tous, on se retrouve dans un instant avec Jacques Nouvi qui est en train de s'installer dans le studio pour Tous Mélomanes. 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Rendez-vous dans quelques instants sur RCF Notre-Dame.

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1: Et j'ai le plaisir d'accueillir ce soir Jacques Nouvier. Bonsoir Jacques.
2: Bonsoir Bruno, bonsoir à tous.
1: Jacques, vous allez nous faire découvrir des nouveautés du disque, de la musique pour piano seul bien sûr, mais aussi d'autres formations où le piano est à l'honneur. Et je sais que vous avez bien commencé vos émissions par Jean-Sébastien Bach. Est-ce que ce sera le cas ce soir ?
2: Ah ben, on ne peut rien vous cacher Bruno. Il se trouve qu'on vient de recevoir un très intéressant CD avec l'art de la fugue de Jean-Sébastien Bach bien sûr, par le pianiste David Lively, et je n'ai pas hésité.
1: Mais Jacques, l'art de la fugue n'a pas été écrit pour le piano.
2: Ah ben c'est parfaitement vrai, bien sûr. Mais Bach n'a pas précisé pour quel instrument il avait composé. Alors bon, le piano, il faut oublier, parce que tel qu'on le connaît aujourd'hui, il n'existait pas du temps de Bach. Bon, il y avait quand même des premiers pianofortés, mais Bach ne les aimait pas trop. Mais bien sûr, il y avait l'orgue, le clavecin, ou encore le clavicorde. Et il se trouve que l'œuvre, l'art de la fugue, donc c'est la dernière que Bach ait composée, et on pense qu'elle est même inachevée. Et elle n'a été donnée pour la première fois intégralement en concert qu'en 1922. Ah, imaginez oui. Ça. Alors, dans le CD qu'on va entendre, il y a l'art de la fugue, bon, mais il y a aussi le choral « Or vor deinen Thron trete ich »« Seigneur, me voici devant ton trône » qui vient tout à fait à la fin. Alors, c'était pas prévu par Bach, mais il se trouve que c'est conforme à une tradition qui date de la première édition, et je crois que cette première édition avait été supervisée par Carl-Philippe Emmanuel, donc un des fils de Bach. Et donc, pour commencer cette émission, je vous propose un des canons qui compose l'œuvre. L'œuvre en tout, il y a 14 fugues et 4 canons.

0: David Lively au piano nous offrait l'art de la fugue canon 3 bémol 1080-16 de Jean-Sébastien Bach et l'enregistrement est disponible sur le label Le Palais des Dégustateurs. Alors Jacques Nouvier, on reste avec un grand nom de la musique classique allemande.
1: Et même un grand B, parce qu'après Bach, le deuxième grand B c'est Beethoven bien sûr. Et c'est le quatrième et dernier volume de l'intégrale des 32 sonates pour piano seul de Beethoven par le pianiste français Pierre Réac.
0: Alors j'imagine, Jacques, que ce dernier volume est consacré aux dernières sonates.
1: Eh ben non, ben non. Ah bon. Vous avez presque tout faux, Bruno. Presque, je dis presque quand même. Parce que Pierre Réac a composé ce coffret, tout comme les trois précédents, en mêlant les différentes époques. Et dans ce dernier coffret, on trouve de la dernière période seulement la 27e sonate et la 29e sonate. La 29e, vous savez, c'est la sonate opus 106, dite Hammerklavier.
0: Alors, vous allez peut-être nous faire écouter un extrait de l'une de ces deux sonates.
1: Bien sûr, bien sûr. Alors, j'ai choisi la sonate numéro 27, sans doute parce qu'elle est assez rarement donnée. C'est une sonate qui est assez originale. Elle date de 1814 et elle n'a vraiment pas une structure classique puisqu'elle se compose simplement de deux mouvements. Et puis, il y a une autre particularité parce que contrairement aux autres sonates, où les titres des mouvements sont en italien, je donne un exemple, Allegro, par exemple, etc. Les deux mouvements de celle-ci sont indiqués en allemand. Alors, je vous propose d'écouter le deuxième et dernier mouvement, qui est intitulé, je prends mon souffle, Nicht zu geschwind, unser singbar vorgetragen, c'est-à-dire pas trop rapidement, et transmis de manière chantante.

0: Pierre Réac au piano nous offrait le second mouvement de la sonate pour piano numéro 27, opus 90 de Ludwig van Beethoven. 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Nouveauté du disque, le piano à l'honneur, mais pas que lui, c'est ce que nous propose ce soir Jacques Nouvier. Et Jacques, nous restons avec de la musique du 19e siècle.
1: Oui, alors toujours avec du piano, mais cette fois-ci avec un chanteur, pour une nouvelle version du Voyage d'hiver de Schubert, une version vraiment formidable.
0: Alors Jacques, pour quel type de voix ce cycle de leader a-t-il été écrit ?
1: Oh ben, c'est un cycle qui comporte 24 leaders et qui a été initialement écrit pour ténor et piano. Mais vous savez, au fil du temps, toutes les tessitures sont représentées dans les enregistrements. Ténor, bien sûr, je pense en particulier à la version de Peter Schreier avec Sviatoslav Richter, mais aussi de nombreux barytons, et en premier lieu Dietrich Fischer-Dieskau. Il y a aussi une ou deux basses qui ont enregistré le Voyage d'hiver. Des contraltos, je pense en particulier à Nathalie Schutzmann, et puis même des sopranos, par exemple Margaret Price a enregistré le Voyage d'hiver. Et là, c'est un jeune baryton, Jean-François Rouchon, d'une trentaine d'années, je sais pas le chiffre exact, qui est accompagné par le pianiste, Billy Heidi. Alors c'est un pianiste qu'on a déjà reçu ici à RCF, et il nous propose donc une version renouvelée de l'œuvre avec une très belle voix qui est exempte de tout maniérisme, et c'est je pense une des caractéristiques de cette voix. Alors voici deux extraits, le début de la première partie, Gute Nacht, bonne nuit, et puis un lied de la seconde partie, Tauschung, illusion.

0: D'abord Bonne Nuit, puis Illusion, interprété ici par le baryton Jean-François Rouchon, accompagné au piano par Billy Heidi. L'enregistrement est disponible sur le Palais des Dégustateurs. Et je vous rappelle que les références des musiques présentées cet après-midi à retrouver sur notre site internet rcfnotre-dame.fr. Nous poursuivons notre découverte musicale avec vous, Jacques Nouvier. Et on s'intéresse maintenant à un compositeur qui est passé par la France, mais également la Pologne.
1: Ah, bien sûr, et vous avez sans doute trouvé que c'était Chopin, voilà. Mmh. Alors, c'est de nouveau du piano seul, avec une nouvelle version des Nocturnes, sous les doigts du pianiste russe Pavel Kolesnikov.
0: Alors, j'ai quelques mots sur ce pianiste.
1: Ou quelques mots, parce que j'en sais pas trop sur lui. Alors, il est né en Sibérie, et alors, ce qui est extraordinaire, quand même, c'est que pendant 10 ans, il a étudié le piano et le violon. Mmh. Et puis, quand même, il a continué seulement le piano, d'abord au Conservatoire de Moscou, puis en Europe. Et puis, il est encore jeune, vous voyez, il a 37 ans, il vit aujourd'hui à Londres, et il joue d'habitude sur des pianos Bechstein, et là, pour cette intégrale, pour des raisons que j'ignore complètement, il a choisi un Yamaha. Alors, c'est une belle version de ces Nocturnes de Chopin, qui présente en plus une certaine originalité, parce que le 20e Nocturne est joué dans deux versions différentes, et la plaquette contient par ailleurs un texte tout à fait intéressant du pianiste lui-même. Donc on va écouter, si vous voulez bien, le 12e Nocturne.

0: Pavel Kolesnikov au piano nous offrait le 12e nocturne en sol majeur de Frédéric Chopin, un enregistrement retrouvé sur le label Harmonia Mundi.
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0: Belle soirée à toutes et tous, c'est l'écoute de RCF Notre-Dame. Ce soir, nouveauté du disque, le piano à l'honneur, mais pas que lui. Et nous sommes avec Jacques Nouvier. Jacques, on s'intéresse maintenant à Johannes Brahms.
3: Voilà, alors c'est le troisième des grands B, vous savez, après Bach et Beethoven. Et on va avec Brahms et des œuvres de la dernière période, donc les Klavierstücke des opus 116 à 119, et tout ça par un pianiste italo-suisse. Alors, c'est des œuvres qui sont très différentes, si vous voulez, des œuvres de jeunesse, parce que elles sont beaucoup plus courtes. Vous voyez, par exemple, la plus courte dure moins de 2 minutes et la plus longue, à peu près 6 minutes. Et puis, comme le dit si bien, d'ailleurs, le texte de la pochette que je vous lis, pas de démonstration, pas de feu d'artifice. Voici venu le temps des adieux. Clara Schumann est toujours là, à distance. Brahms lui envoie ses dernières œuvres, qu'il baptise « Berceuse de ma douleur ».
0: Et Jacques, vous avez choisi quoi ?
3: Alors, j'ai choisi la ballade de l'opus 118. Alors, c'est une œuvre qui tranche un petit peu, si vous voulez, avec les autres pièces, par son allant, sa vigueur, etc. Et puis, le troisième intermezzo de l'opus 119, et le pianiste, c'est Fabrizio Chiovetta.

0: De Johannes Brahms, nous écoutions cette ballade de l'opus 118 et troisième intermezzo de l'opus 119, interprétée ici au piano par Fabrizio Chiovetta et l'enregistrement est disponible chez Aparté. Jacques Nouvier, pour poursuivre notre programme musical autour de ces nouveautés du disque, nous arrivons à un compositeur français.
1: Voilà, ce sera Debussy et avec deux artistes qui jouent de la musique de chambre. Alors le pianiste est Alexandre Tarot et puis il y a le violoncelliste Jean-Guyenne Queyras. Et l'album de deux disques s'intitule « 30 ans de duo », tout simplement parce qu'il marque les 30 ans de collaboration de ces deux grands artistes.
0: Alors, Jacques, que trouve-t-on sur ce disque?
1: Énormément de choses. Vous voyez, de Malarin Marais à Alban Berg. En tout, je ne peux pas le dire en détail, parce qu'il y a 17 compositeurs. Vous voyez, ça fait beaucoup. Alors, pourquoi j'ai choisi Debussy? Parce que c'est une œuvre que j'aime beaucoup, tout simplement. Et donc, la sonate pour violoncelle et piano de Debussy, qui comporte trois mouvements, et je vous propose d'écouter les deux derniers.

0: Alexandre Tarot au piano, Jean-Guyenne Queyras au violoncelle, interprétaient les deux derniers mouvements de la sonate pour violoncelle et piano de Claude Debussy, l'enregistrement disponible chez Harmonia Mundi. Nouveauté du disque, le piano l'honneur, mais pas que lui, c'est le programme ce soir de Tous Mélomanes sur RCF Notre-Dame. Et avec nous, Jacques Nouvier. Jacques, nous poursuivons notre soirée avec quoi ?
1: Alors, avec du violon et piano, bien sûr, parce que oui, on a abordé déjà le piano seul, le piano pour accompagner un chanteur. Enfin, bon, j'aime pas le terme accompagner pour le voyage d'hiver, parce que là, c'est vraiment, il faut que il y a une fusion qui doit y avoir entre les deux artistes. Et puis, il y a un violoncelliste aussi qu'on a entendu à l'instant. Et par contre, on n'a pas encore abordé les œuvres pour piano et violon.
0: Et là, Jacques, j'ai eu du choix, hein.
1: Ah oui, oui, bien sûr, beaucoup de choix, mais j'ai cherché à vous faire découvrir des choses, comme d'habitude. Et pour ça, je vais vous faire entendre, tout d'abord, parce qu'on entendra autre chose après, l'arrangement d'une œuvre de Scott Joplin, The Easy Winners, un arrangement fait par le grand violoniste Itzhak Perlman, et c'est inclus tout ça dans un disque intitulé « Couleurs des Amériques » et qui comprend des œuvres de très nombreux compositeurs.

0: De Scott Joplin, nous écoutions The Easy Winner dans l'arrangement de Perlman, interprété ici par Thomas Lefort au violon, Pierre-Yves Audic au piano, et l'enregistrement est disponible sur le label Mirare. Alors, Jacques Nouvier, pour conclure cette émission, vous nous proposez quoi ?
1: Bon, on va pas conclure tout de suite. Ah. Hein. Alors moi, je vous propose d'abord de rester avec ces artistes pour écouter la charmante pièce en forme de habanera de Maurice Ravel. Alors, vous voyez, c'est une œuvre qui a été écrite initialement pour voix et piano, et puis Ravel l'a transcrite lui-même en 1907 pour violon et piano.

0: pièce en forme de Habanera de Maurice Ravel, interprétée ici par Thomas Lefort au violon, Pierre-Yves Audic au piano, et je rappelle que l'enregistrement est disponible chez Mirare. Pour conclure ce numéro de Tous Phénomènes sur RCF Notre-Dame, Jacques, vous nous proposez de la musique du XXe siècle.
1: Voilà, je vous propose un extrait du Quatuor pour la fin du temps d'Olivier Messiaen.
0: Je crois que la composition de cette œuvre est assez particulière. Hein.
1: Ah ben oui, pour dire le moins. Figurez-vous que Messiaen a été fait prisonnier pendant la guerre en 1940, et dans son camp de prisonniers à Görlitz c'est situé en Pologne, il a retrouvé le violoncelliste Étienne Pasquet, et puis aussi un clarinettiste et un violoniste. Alors il se trouve que le commandant du camp était un pianiste amateur, qui a permis la tenue de petits concerts et qui a facilité aussi leur organisation. Et c'est pour cette formation, donc un peu étrange, piano, violon, violoncelle et clarinette, que ce quatuor pour la fin du temps a été composé en 1941. Alors je vous propose d'écouter le sixième mouvement, la danse de la fureur pour les sept trompettes, précisément par des artistes polonais, ce qui est particulièrement émouvant.

0: Extrait du Quatuor pour la fin du temps d'Olivier Messiaen. Nous écoutions Danse de la Fureur pour les sept trompettes interprétées par quatre artistes polonais. Et le label, c'est Université Musicale Frédéric Chopin. Jacques Nouvier, merci d'être venu ce soir dans Tous Mélomanes.
1: C'est un plaisir. Alors, je vous dis bonsoir et bonne nuit à tous.
0: Les références des musiques présentées ce soir, retrouvez sur notre site internet rcfnotre-dame.fr. Merci à Nicolas Fournel pour la réalisation technique. Tous Mélomanes revient demain à partir de 23h. Et nous allons nous quitter avec quoi, Jacques ?
1: Alors, on se quitte en musique avec toujours extrait du Quatuor pour la fin du temps de Messiaen, le septième mouvement, Fouillé d'arc-en-ciel pour l'ange qui annonce la fin du temps.

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2: Bonjour à tous, nous sommes très heureux de vous accueillir toujours sur RCF Notre-Dame pour cette nouvelle édition de notre émission Où va la vie. Chaque semaine, je vous accompagne tout au long de cette conversation consacrée aux questions éthiques d'aujourd'hui, et tout cela toujours en partenariat avec les facultés Loyola Paris. Alors la semaine dernière, nous avons ouvert une nouvelle série de 3 épisodes d'Où va la vie autour de la visite du pape Léon XIV en France, et nous avons travaillé, nous avons conversé et peut-être convergé ensemble sur les orientations éthiques de Léon XIV. Quelles sont les continuités, quelles sont les spécificités de Léon XIII à Léon XIV sur ce caractère impératif de l'incarnation de l'Évangile dans la vie quotidienne, dans la vie sociale, politique, institutionnelle, dans la vie éthique. Avec nos invités, nous allons poursuivre cette conversation. Je salue le père Bruno Sainteau, bonjour.
3: Bonjour.
2: Merci beaucoup d'être avec nous. Vous êtes jésuite théologien, co-responsable du domaine d'éthique biomédicale aux facultés Loyola Paris, les facultés jésuites de Paris. Avec nous également Dominique Coatanea, bonjour.
4: Bonjour.
2: Merci beaucoup d'être avec nous également. Vous êtes théologienne, présidente de l'Association des théologiens moralistes, et vous êtes co-responsable du domaine éthique, sociale et environnementale aux facultés Loyola Paris. Et puis également le père Dominique Greiner, bonjour.
5: Bonjour.
2: Vous êtes religieux assomptionniste, enseignant en théologie morale, politique et sociale. Vous êtes directeur général du groupe Bayard, qui est le groupe qui publie La Croix Pèlerin, Prions en Église et bien d'autres titres. Et vous êtes par ailleurs l'animateur d'un blog intitulé « La doctrine sociale sur le fil ». Voilà, nous entamons ce deuxième épisode de « Où va la vie ?» consacré aux orientations éthiques de Léon XIV.
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2: Alors la semaine dernière, nous avons vu dans quel héritage, dans quelle continuité s'inscrit le travail et les propos de Léon XIV, en particulier dans le domaine de l'éthique. Nous avons évoqué sa succession avec Léon XIII, et puis nous avons commencé à évoquer ce grand texte Magnificat Humanitas, avec ces deux modèles qui sont proposés, Babel, la cacophonie, la toute-puissance, et puis la construction, la co-construction des murs de Jérusalem. Alors évidemment, maintenant, une fois que nous avons posé ce côté impératif de l'engagement dans la vie sociale à tous les niveaux, eh bien, il faut décliner un peu les domaines. Alors, Dominique Coatanea, vous êtes sensible à quelque chose qui vous a paru très important dans Magnificat Humanitas, c'est le pape Léon XIV qui nous appelle à un examen de conscience à l'intérieur de l'Église, Dominique Coatanea.
4: Alors, de fait, la construction de cette encyclique est une reprise assez magistrale, on pourrait dire, de l'ensemble des principes de la pensée sociale chrétienne. Donc les autres papes avant lui se sont exprimés à plusieurs reprises, depuis ce texte de Rerum Novarum de Léon XIII en 1891. Mais Léon, pour ce début du XXe siècle, a eu le souci très pédagogique, me semble-t-il, de rassembler les choses à un moment où se cristallisent les questions qui sont des questions qui viennent heurter de plein fouet que disons-nous quand nous parlons d'humanité. Et au fond, le titre est significatif de ça, Magnifique Humanité. Et le premier point, on pourrait dire, le premier pilier de la pensée sociale chrétienne, c'est de réaffirmer la dignité inconditionnelle et sacrée de toute personne humaine et d'être en cohérence, évidemment, avec la proclamation.
2: Y compris au sein de l'Église.
4: Bien sûr. Et donc, ce qui vaut pour toute l'humanité, qui a été proclamée dans la Déclaration universelle des droits humains de l'ONU, vaut pour tout un chacun. Et l'Église est en résonance, on pourrait dire en accord profond, parce que c'est le pilier de cet appel de Dieu à faire se lever une humanité qui soit capable de répondre de sa vie, répondre à cet appel, et du coup, la dignité comme pilier. Et le deuxième pilier, c'est l'orientation permanente de la vie politique, sociale, économique vers la quête du bien, articulée à l'enjeu de la justice. Et au fond, si on a le socle et l'horizon, il s'agit de co-construire entre nous ce que les principes proposent, la solidarité, la subsidiarité, c'est-à-dire que la responsabilité soit exercée au plus près de la personne qui doit prendre des décisions, mais aussi cette option fondamentale évangélique pour les derniers, l'option préférentielle pour les plus pauvres, l'enjeu de la sobriété, et notamment dans un moment d'ère numérique, la sobriété numérique, mais les enjeux, évidemment, d'un usage responsable de cette destination universelle des biens. Les biens de la terre, ces biens créés, sont remis entre les mains d'une humanité qui est invitée à faire fructifier ses dons, mais en étant soucieuse de la justice. Et donc, au fond, tous ces principes qui sont bons pour tous, le pape Léon nous dit, et c'est la première fois qu'un pape inscrit cela noir sur blanc dans une encyclique, il nous dit, attention, cette sagesse, cette forme de sagesse exige des porteurs de l'évangile, des missionnaires, des disciples du Christ, que ce message adressé à la société, je cite, numéro 86, c'est aussi ce message donc, un examen de conscience pour l'Église, maison et école de communion, toujours appelée à vérifier que les principes évoqués dans ce chapitre sont d'abord vécus en son sein.
2: Autrement dit, les baptisés doivent être crédibles par leur façon d'être baptisés.
4: Absolument. C'est-à-dire qu'il y a chez François, chez tous les papes, depuis Léon jusqu'à Léon XIV, il y a ce souci de ne pas désarticuler le fondement de la vie chrétienne, c'est-à-dire cet ancrage sur le socle de l'appel de Dieu à aimer, qui doit toujours se déployer dans une incarnation qui est le travail de la justice.
2: Mais alors Dominique Greiner, on sait bien à quel point le peuple des baptisés est aujourd'hui, disons, polarisé, si ce n'est clivé. En tant que directeur général du groupe Bayard qui publie La Croix et bien d'autres titres, vous vivez cela au quotidien. Quelle écologie appliquer à l'intérieur de l'Église, dans nos relations entre baptisés, par Dominique Greiner ?
3: Effectivement, une belle expression dans un des chapitres de l'encyclique, c'est, voilà, il parle d'une écologie de la communication. Et le pape est tout à fait conscient de ce qui se passe dans le champ de la communication avec les nouvelles technologies numériques. Il souligne la tentation de la polarisation de discours très simplistes. Et par rapport à ça, il a un discours où la question du dialogue et de la diversité, il met en avant, voilà, on n'a pas peur de la diversité en Église. Et au contraire, on va pouvoir ordonner cette diversité, cette pluralité des voix.
2: C'est pas facile. Finalement,
3: c'est pas facile, mais c'est aussi la conviction. Cette diversité, elle existe. Oui. Peut-être que des gens ont intérêt à faire oublier cette diversité, à ne faire entendre qu'une voix. Mais de fait, cette diversité, elle existe. Et il faut que l'on puisse permettre à chacun de faire part de sa voix. Enfin, la question de la synodalité qu'on évoque, elle est là derrière. C'est-à-dire comment on permet à chacun d'apporter sa contribution, Bruno Saint-Aulle le disait dans la dernière émission, comment on permet à chacun d'apporter sa contribution à l'édification, voilà, de la vie sociale. Et donc, voilà,
2: et de la vie ecclésiale.
3: Et on reprend, et le pape reprend l'image du polyèdre qui était celle de son prédécesseur. Et dire voilà, il y a une diversité, et ce qui fait la force d'une société, c'est cette capacité à faire des liens entre des réalités, entre des communautés, entre des groupes, entre des opinions différentes. Voilà, et la force d'une communauté, c'est la nature de ces liens. Et toute l'encyclique, de toute façon, c'est une encyclique sur le lien social. Donc, effectivement, de se dire, il y a beaucoup plus de diversité que ce qu'on veut nous faire croire. Donc, peut-être qu'il y a aussi une projection d'une société qui est polarisée, mais en fait, non. Il y a des tas de gens, il y a des tas de groupes, des tas de communautés qui ont quelque chose à exprimer, qui ont quelque chose à apporter, et peut-être qu'on ne leur donne pas la place qu'il conviendrait. Et donc, l'interpellation...
2: Écoutons-nous les uns les autres,
3: mais voilà... C'est une dimension de l'amour. Cette capacité à croire que l'autre a quelque chose à me dire et qu'il peut contribuer. Et en commençant par les plus petits et les plus pauvres, qui souvent sont considérés comme rien. Et ça, c'est aussi une continuité par rapport au pape François. Et c'était déjà aussi... Il y a un texte qu'on n'a pas évoqué, mais comme il y a une première exhortation de l'amour envers les pauvres signée par Léon Dilexité, où on insiste déjà très fortement sur la place des petits et des pauvres. Qui est le critère par excellence, de la qualité d'une société? Quelle est la place que nous faisons aux petits et aux pauvres? Et dans une société polarisée, finalement, il n'y a que les puissants qu'on entend. Et les autres, ils n'existent pas.
2: Alors, ceci étant posé au sein de l'Église, je me tourne maintenant vers le père Bruno Saint-Aulle. Dominique Coatanea le disait, cette doctrine sociale de l'Église que le pape Léon XIV souhaite acculturer et souhaite aussi incorporer à notre monde contemporain, elle se décline dans différents secteurs, le secteur politique, le secteur social, le secteur économique, le secteur éthique. Par quoi on commence, Père Bruno Cinto ? On est en droit d'être un peu désarçonné par l'ampleur de la tâche ?
5: Peut-être qu'il faut revenir sur ce que disait Dominique sur le... Commençons par l'Église avec la notion d'examen de conscience, que je trouvais finalement très, très engageante. Nous sommes convoqués par le pape à faire un examen de conscience. Ah, c'est quand même sérieux cette affaire. Alors, il y a plusieurs éléments de l'examen de conscience, peut-être qu'on pourrait rapidement évoquer.
2: Allez-y.
5: L'examen de conscience sur les mots que nous utilisons.
2: Mmh.
5: Alors ça, c'est une, on pourrait dire une éthique de la parole commune, de la parole publique.
2: Vis-à-vis de la société ?
5: Oui, alors,
2: les deux, allez-y.
5: Parce que l'idée, c'est de commencer par l'Église, parce que l'Église n'est pas simplement une donneuse de leçons pour l'extérieur, mais elle doit le prendre en compte. Donc, qu'est-ce que nous faisons avec les préjugés dans l'Église ? Est-ce que nous envoyons des mots comme des pavés pour ceux avec qui nous ne sommes pas d'accord dans l'Église ? Ou bien est-ce que nous instaurons un dialogue ? Donc le pape nous invite fortement, voilà. Nous devons tous faire un examen de conscience sur les mots que nous utilisons, sur les préjugés dont ils sont chargés et sur l'agressivité ouverte ou latente qui les habite. Citation du pape. Premier élément. Et ensuite, Dominique l'a évoqué rapidement, mais il y a d'autres éléments qu'on pourrait noter et qui vont avoir une grande traduction sociale, mais qu'il faut commencer par s'appliquer. La culture de la transparence.
2: Mmh.
5: La culture du rendre compte. Quand on fait quelque chose, à qui on rend compte ? Est-ce qu'il y a quelqu'un ou bien il y a quelqu'un qui ne rend compte à personne ? La culture du rendre compte. Et puis aussi, la culture de l'évaluation. Où y a-t-il des lieux où nous évaluons de façon communautaire ou en paroisse ou dans nos congrégations religieuses ou dans les instances de l'Église ? Que nous évaluons ce que nous faisons. Mais évaluer, ça sous-entend dire ce qui est bien. Mmh. Ça sous-entend dire aussi, là, nous n'avons pas été très bons. Il peut y avoir une instance critique avec la condition de la qualité du dialogue précédente.
2: Alors, c'est très exigeant.
5: Oui, c'est très
2: exigeant. Parce que ces questions ont été soulevées au moment du pic de la lutte contre les abus.
5: Oui.
2: Dans l'Église, cette question de rendre des comptes, cette question
5: Exactement.
2: D'évaluation. Est-ce qu'il faut imaginer, par Bruno Cinto, que le pape nous dit, ben voilà, le curé de paroisse, l'abbé Dupont, l'abbé Durand, et ben tous les ans, il devrait réfléchir avec ses paroissiens sur sa mission pastorale ?
5: Alors, précisément, il faut trouver une forme.
2: Oui.
5: Mais un conseil paroissial, c'est déjà ça. Maintenant, qui a la parole ? Mm-hmm. Qui peut dire quoi ? Le pape nous invite aussi à mettre en œuvre le principe de subsidiarité. Ça veut dire quoi ? La participation des baptisés au processus décisionnel et la co-responsabilité dans la mission. Mais ça sous-entend qu'il y ait des instances dans les paroisses où on puisse se sentir co-responsable, et non pas seulement aux ordres d'eux. Le pape dénonce une forme de paternalisme dans l'Église, mais qui existe toujours, d'une certaine manière. Bon. Il me semble que c'est vraiment une grande tâche pour nous, et qu'à partir de cette qualité, cette invitation, une qualité de parole, transparence, compte-rendu, évaluation, participation, voilà, pas de paternalisme, participation, nous pouvons dire ensuite, peut-être mieux aux autres, comment nous, dans nos propres laboratoires, qui sont nos laboratoires de communauté, de paroisse ou laboratoires de l'Église, voilà ce que nous arrivons à faire, et en fait, ne pas apparaître comme des donneurs simplement de leçons.
2: Donc c'est la condition pour s'exprimer vis-à-vis du monde.
5: Mais je dirais que... Non,
2: c'est qu'on soit authentique et vrai entre nous, les baptisés.
5: Il faut que le pape puisse dire des paroles fortes vis-à-vis de tout le monde. Mm-hmm. Et puis pour que l'Église soit crédible, il faut qu'elle les traduise elle-même dans son mode de fonctionnement. C'est ce que nous dit le pape, me semble-t-il.
2: Mm-hmm. Cette crédibilité de l'Église, c'est un gros enjeu, Père Dominique Grenier.
3: Oui, puisque en fait, c'est...
2: C'est mis en cause aujourd'hui.
3: Oui, c'est la mission de l'Église, en fait, de rendre crédible le message de l'Évangile.
2: De l'Évangile.
3: La crédibilité, c'est pas la crédibilité de l'Église, c'est d'abord la crédibilité du message dont elle est porteuse et dont elle doit témoigner. Mmh. Donc effectivement, si l'Évangile est un appel à un renouvellement de l'ensemble de nos relations avec nos proches, avec les générations futures, passées, enfin, toutes de nos relations sociales, ben comment nous le manifestons, y compris dans le sein de nos petites communautés, de nos groupes de vie et d'une manière plus large dans tous les lieux que nous habitons. Donc la crédibilité, c'est d'abord celle du message de l'Évangile.
2: Mmh. Bruno Cinto ?
5: Une dernière chose que je voudrais ajouter, c'est que Léon reprend une parole du pape François remerciant les journalistes qui révèlent des choses sur l'Église. Ça, il faut quand même le retenir.
2: Alors
5: ça.
2: Même que certains leur ont beaucoup voulu, Dominique Grenier, vous pouvez en témoigner.
5: Je vous remercie de raconter ce qui ne va pas dans l'Église. Attendez, je vous remercie de raconter ce qui ne va pas dans l'Église. Et il ajoute aussitôt, cela ne doit pas nous dispenser de faire l'examen nous-mêmes, n'est-ce pas ? Voilà. Et affronter, comme il dit, des vérités dérangeantes sur nous-mêmes. Accepter la critique qui finalement va révéler des choses qui ne sont pas en place chez nous.
2: C'est ça l'éthique du journalisme, Dominique Grenier, vous qui dirigez le groupe Bayard.
3: Ça va encore plus loin, parce que je pense, Bruno vient de prononcer le mot vérité. Et je pense que ce que nous dit le pape Léon, c'est que nous sommes dans un monde où la vérité est en crise. C'est-à-dire où on a du mal à accepter que la vérité...
2: Oui, on parle de la post-vérité.
3: On passe de post-vérité, mais où certains se pensent les détenteurs de la vérité, de la propre vérité, mais il n'y a pas de vérité qui ne soit relationnelle. Donc, l'expression est utilisée, c'est dans la relation, donc c'est dans le dialogue. Mais le journaliste, il le sait, quand on fait une quête de vérité, une enquête, on rencontre des gens, on confronte les choses. Donc, il y a une éthique du journalisme, mais qui est d'abord orientée par l'amour de la vérité. Mmh. Et une des questions qui nous est posée, c'est de savoir, est-ce que nous aimons aujourd'hui assez la vérité pour nous mettre en quête de cette vérité, et avec toutes les exigences de confrontation, de rencontre, de dialogue, de remise en question personnelle. Et ça vaut aussi pour l'Église, accepter que la vérité, elle se fasse dans le dialogue, dans des formes synodales.
2: Se construit la vérité plutôt qu'elle s'impose.
3: Ah oui, elle se fait, elle se témoigne, elle s'impose par elle-même.
2: Mais ça, c'est une véritable tension aujourd'hui au sein des baptisés. Dominique Coatanea, certains nous disent, la vérité, nous l'avons parce que nous professons la foi catholique et donc nous devons l'imposer au monde. Et ici, on nous dit que la vérité, c'est aussi le fruit d'une co-construction, le fruit d'un dialogue. Vous qui êtes théologienne moraliste, Dominique Coatanea, comment vous voyez les choses, cette éthique de la vérité ?
4: Il me semble que Léon oriente très très bien cet enjeu de la tension en interne de l'Église. Parce qu'au fond, il nous dit le rassemblement des chrétiens vient d'un autre que nous-mêmes. Mmh. Nous recevons un appel à faire peuple, à travailler à cette communion. Et il nous dit, au fond, les convictions de chacun, les convictions fortes qui animent chacun, sont une richesse, si et seulement si, elles restent, nous dit-il, enracinées, ancrées, dans la certitude que l'unité n'est pas quelque chose que nous allons pouvoir détruire, parce qu'elle vient d'un autre et qu'elle doit être reçue comme un don. Accueillir l'autre, non pas comme un ennemi pour ma vie, mais comme un ami du Seigneur qui cherche dans cette suite du Christ à qualifier sa vie comme réponse, fait de lui systématiquement et avant toute question sur ses propres convictions qui peuvent être très éloignées des mêmes, un frère. Et donc l'ancrage de cette fraternité, nous devons la recevoir. Nous sommes donnés les uns aux autres. Et c'est la force
2: mais
4: de
2: l'épreuve.
4: Mais
2: c'est terriblement difficile, Dominique
4: Coatanea. C'est terriblement difficile, mais il nous dit, c'est les deux, et c'est ça l'attention.
2: C'est ce que nous dit le pape Léon.
4: Bah oui, c'est à la fois un don et une tâche. Mmh. En permanence, il va falloir réapprendre à assumer le frère, et l'histoire biblique nous raconte très bien ça. Chapitre 4 du livre de la Genèse, c'est un fratricide. Donc au fond, tout l'enjeu de la vie chrétienne, c'est de résister au fratricide pour rentrer dans ce qui est à vivre et qui est tellement plus grand que nos forces et qui nous est, on pourrait dire, en permanence source de renouvellement. Et au fond, ce que dit Léon aussi, c'est que tout le travail synodal, tout ce qui s'est passé dans le synode sur la synodalité notamment, mais pas que, ces tables qui étaient des conversations spirituelles.
2: Oui. Dans la grande salle du synode, oui.
4: Exactement, on voit l'image.
2: On n'était pas dans un amphithéâtre, on était dans des petites tables.
4: Eh bien, ces petites tables, elles sont la mise en œuvre incarnée, non pas une utopie de communion, mais comment le travail de l'écoute de l'esprit peut se faire à partir d'une sensibilité différente si au point de départ, nous acceptons l'écoute dans la diversité.
2: Alors, Père Bruno Santo, Dominique Coatanea vient d'évoquer quelque chose qui peut être considéré comme le centre de la mission chrétienne, c'est, je cite, « résister au fratricide ». Aujourd'hui, c'est un programme très très compliqué, puisque justement, nous assistons, nous autres journalistes, nous assistons sans cesse au fratricide sur notre terre. Est-ce que c'est une mission qui nous incombe à chacun d'entre nous ?
5: Oui, dans la mesure de nos responsabilités propres. Le pape insiste, je me sens, plus que son prédécesseur sur les structures juridiques, et puisque c'est le droit qui garantit garantit en mettant en valeur des principes éthiques fondamentaux qui ne vont pas dépendre de l'organisation politique. On pourrait dire que le principe même des droits universels, la déclaration des droits de l'homme, c'est qu'il y a des grandes références éthiques, à commencer par la dignité, l'égale dignité de tous les êtres humains, qui ne vont pas dépendre d'une force politique, qui ne vont pas être soumises à la volonté et au pouvoir d'un politique. Donc, ce qui peut résister au meurtre ou au pouvoir des puissants, c'est la force du droit. Et là, il faut faire une constatation, c'est que le droit, y compris le droit international, est très menacé.
2: Il est en train de s'affaiblir.
5: Le pas plus qu'un autre, enfin, Benoît XVI aussi avait des propos là-dessus, mais me semble-t-il très très éveillé sur cette question. On peut dire l'effondrement ou la diminution de crédibilité ou de force du droit international qui servait à réguler les prétentions des puissants. Alors ça me paraît, à mon avis, un axe extrêmement important. Restaurer la force du droit international.
2: Alors on va en reparler la semaine prochaine dans le troisième épisode de cette série d'Où va la vie, mais Père Dominique Grainer, cette égale dignité de tous les hommes, nonobstant leur appartenance sociale, politique, ethnique, religieuse, cette égale dignité qui doit être structurée par le droit, est-ce que c'est pas le gros enjeu éthique aujourd'hui, le plus difficile enjeu éthique, alors même qu'on nous dit que les droits humains ne sont pas universels, que c'est une invention de l'Occident et que voilà.
3: Je crois que c'est le thème central, hein, celui de la dignité. C'est pas une encyclique sur l'intelligence artificielle. Oui. Voilà, c'est d'abord une interrogation fondamentale sur ce qu'il advient de la dignité de l'homme dans une époque de grands changements
2: et dans tous les domaines,
3: etc. Donc, et là aussi, autant par exemple, Laudato Si, une encyclique qui portait finalement sur la menace qui portait sur la maison commune. Fratelli Tutti, c'était une interrogation, une méditation sur les menaces qui portaient sur la fraternité humaine. Mm-hmm. Voilà, l'encyclique présente, c'est une réflexion sur les menaces qui portent sur la dignité humaine. Donc on a encore plus haut que la fraternité,
2: plus global,
3: plus global. Ouais. Et finalement, aider, on utilisait le mot fratricide il y a quelques instants, je pense qu'il peut y avoir, c'est pas simplement la mort physique, c'est-à-dire qu'on peut aussi ignorer, reléguer dans les périphéries un certain nombre de personnes. Rendre invisible, réduire finalement la vie d'autrui en lui donnant pas la parole, en négligeant sa place dans la construction sociale. Et donc chaque fois qu'on diminue la vie, chaque fois qu'on diminue la possibilité de quelqu'un de participer dans sa participation à la vie commune, là, nous sommes dans le fratricide. Donc, ça va très loin comme exigence.
2: Oui.
3: Donc, de fait, c'est ça qui est l'enjeu. Alors, soit nous croyons que l'homme a une dignité intrinsèque, et ce qui est frappant, c'est justement à plusieurs reprises ce qu'on peut appeler une inversion axiologique. Le pape, il met en garde contre ça, une inversion des valeurs.

0: la dignité, mais qui marque notre culture. Et ça, il le dénonce assez fortement, voilà, en disant bah, il y a une espèce de choses qui viennent imprégner nos consciences. Et je pense que l'examen de conscience auquel nous sommes appelés aussi, c'est cette lucidité sur un certain nombre de discours, d'attitudes qui nous font intégrer voilà, ce réalisme, ce prétendu réalisme qu'on évoquait tout à l'heure. Donc, c'est contre ça que le pape nous met en garde, et, y compris à l'égard de ce, bon, bah, finalement, tout le monde ne serait pas aussi digne, et puis laissons les choses faire. Je pense qu'il y a...
1: Dominique Coatanea.
2: Et peut-être que le contexte dans lequel nous sommes, c'est-à-dire la capacité technoscientifique extrêmement puissante...
1: Tout nous est possible aujourd'hui.
2: Voilà, d'une technique qui va pourvoir à éviter justement ces enjeux de conscience, parce qu'elle va créer de l'invisibilité construite. Au fond, derrière l'algorithme, on ne sait pas très bien comment le calculateur a opéré. Et du coup, c'est cette manière d'occulter la responsabilité...
1: Humaine,
2: et qui d'ailleurs occulte le travail humain derrière ces algorithmes. Il y a des calculateurs, il y a des hommes et femmes qui rendent des données, il y a de l'esclavage. Le pape souligne hein, dans cette encyclique. Attention, nous ne devons pas être naïfs quant au poids de déshumanisation que peuvent contenir les systèmes algorithmiques. Et donc l'enjeu...
1: Y compris dans le domaine de la guerre.
2: Bien sûr.
1: Où la décision de tirer, aujourd'hui, de plus en plus, relève de la simple machine.
2: Donc du coup, le point d'attention majeur, c'est de nous dire... La pensée sociale chrétienne comporte des éléments de discernement. Et ces éléments de discernement sont très concrets, Bruno l'a souligné, ils relèvent de ce qui pourrait être le cadrage juridique. Il ne faut pas croire que les systèmes d'IA sont des systèmes qui peuvent être pilotés sans qu'à un moment donné, les sociétés disent quel est le cadre. Et l'Union européenne, notamment, a travaillé de façon assez, on pourrait dire, majeure pour poser un cadre à l'usage des systèmes algorithmiques dans notre communauté européenne. Il me semble que là, le pape François nous dit, nous pouvons, avec d'autres, trouver des régulations. Et que ces régulations sont au service d'un horizon, la visée d'un commun, et d'un fondement, la dignité inaliénable. Et du coup, des critères qui permettent d'exercer avec d'autres, cette lucidité collective.
1: Alors, on en reparlera la semaine prochaine, parce qu'on est là au cœur de la traduction concrète de la doctrine sociale de l'Église. Avant de vous quitter, je voudrais mentionner pour nos auditeurs cette nouvelle édition de l'encyclique Magnifica Humanitas, Magnifique Humanité, dont il a été question tout au long de cette édition de Où va la vie sur RCF Notre-Dame. C'est une nouvelle édition qui est présentée et annotée à la fois par les éditions Loyola, la Conférence des évêques de France, les facultés Loyola Paris et le CERAS. Autrement dit, vous avez là sous la main le texte de l'encyclique, mais qui est annoté, présenté, et avec des aides de lecture extrêmement importantes pour pouvoir mieux comprendre et mieux pénétrer ce texte. Donc j'incite vivement nos auditeurs à se ruer sur ce texte. Un grand merci à nos invités dans ce deuxième épisode d'Où va la vie, consacré aux orientations éthiques de Léon XIV. Nous nous retrouverons évidemment la semaine prochaine pour le dernier épisode. Je remercie le père Bruno Sainteau, jésuite, co-responsable du domaine d'éthique biomédicale aux facultés Loyola Paris. Je remercie également Dominique Coatanea, théologienne, présidente de l'Association des théologiens moralistes, co-responsable du domaine éthique sociale et environnementale aux facultés Loyola Paris. Et enfin, nous étions en compagnie du père Dominique Grenet, religieux assomptionniste, enseignant en théologie morale, directeur général du groupe Bayard et animateur du blog Doctrine Sociale sur le fil. 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Un grand merci enfin à notre réalisateur Pierre-Henri Paget. Vous pouvez écouter et réécouter où vous voulez et quand vous voulez les différents épisodes de Où va la vie sur la magnifique application de RCF Notre-Dame. Nous vous donnons rendez-vous à la semaine prochaine pour le troisième et dernier épisode de cette série d'Où va la vie consacrée aux orientations éthiques de Léon XIV. Un grand merci à vous tous pour votre fidélité.

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1: Au moment de Vatican II, l'Église soutient l'aide au développement des pays les plus pauvres. Elle encourage aussi le monde artistique, supprime l'index et prône une liberté face aux idéologies et aux dictatures. À tout de suite.

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2: Quel est le sens du travail et quel est le sens de la culture? Voilà un des questionnements qui nous sont apportés par le Concile Vatican II, Gaudium et Spes, sur laquelle nous nous penchons avec vous, Étienne Fouillot. Bonjour.
3: Bonjour.
2: Vous êtes spécialiste de Vatican II et de l'histoire du catholicisme. Quel sens pour vous, quelle impulsion va donner le Concile Vatican II sur la question du travail, justement?
3: Ça fait partie des annexes au texte principal de Gaudium et Spes, qui ont été discutés à part. Il a même été question un temps de les séparer et d'en faire des textes autonomes. Sur l'économie, l'Église n'a pas changé, de ce point de vue-là, de doctrine. L'Église catholique critique à la fois un libéralisme de l'argent débridé et un socialisme autoritaire. Et elle a cherché pendant toute son histoire une sorte de troisième voie entre les deux, et je pense qu'on en est toujours là. C'est-à-dire que, selon le danger principal, l'accent porte sur lui ou sur un autre. Alors pendant longtemps, le danger principal a été le communisme, le socialisme autoritaire, l'économie dirigée, et on a beaucoup critiqué le communisme. À partir des années 60 et de l'abondance de la société de consommation, etc., le balancier passe de l'autre côté, le communisme connaît des difficultés, et on critique plutôt le laisser-aller, le laisser-faire. Et je pense qu'on Vatican II a plutôt ce sens-là, atténuant les critiques, reconnaissant un certain nombre de bénéfices à une socialisation, pas au socialisme, mais à une socialisation, et critiquant plus énergiquement les débordements d'un capitalisme financier ou économique éhonté. Ce qu'elle appelle développement harmonisé. C'est une expression qui vient d'un dominicain français, le père Lebray, qui a fondé Économie et Humanisme après le moment de la guerre, et qui parle de développement harmonisé incluant les pays du tiers-monde. C'est une idée de l'optimisme des années 60, ce développement harmonisé, alors que nous, on constate au contraire quelque chose de tout à fait étranger.
2: On est 60 ans plus tard aussi, il faut le redire. Alors, dans ces questions-là aussi, du lien à l'économie, l'Église vient redire que l'homme vaut plus par ce qu'il est que par ce qu'il a. Plus de justice, plus de fraternité, voilà à quoi elle encourage dans une époque où, effectivement, c'est vraiment l'époque des progrès techniques.
3: Oui, non, c'est tout à fait consonant avec ce qu'elle a écrit, peut-être de manière un peu moins claire, mais en tous les cas, cette notion de développement harmonisé qui inclut donc plus de justice sociale, tout ça c'est déjà dans les encycliques précédentes, mais Gaudium et Spes prolonge en quelque sorte, adapte en incluant beaucoup plus les pays dits du tiers-monde à ce moment-là, qui étaient extérieurs à ses conceptions auparavant. Elle était favorable à la colonisation. Là, désormais, elle est devant des pays qui s'émancipent et elle accepte tout à fait cette émancipation. Elle le prouve en ordonnant des évêques africains, en remplaçant les missionnaires par des hommes du cru, etc. C'est sa contribution à ce développement harmonisé, en remettant les églises locales aux mains des gens du cru et non plus aux missionnaires, ce qui crée une crise missionnaire considérable.
2: Oui, parce que ce qu'elle interroge, en fait, c'est aussi l'intérêt de ceux qui font cela. Qu'est-ce que l'argent sert comme intérêt, en
3: tout cas ?
2: Est-ce que c'est celui qui possède ou est-ce que c'est pour les autres ?
3: Et elle est très active dans l'aide au développement et les chrétiens sont très actifs dans toutes les organisations non gouvernementales d'aide au développement, aussi bien chez nous qu'à l'extérieur. Une étude assez récente sur les membres des ONG montre que 30% d'entre eux sont chrétiens ou d'origine chrétienne. C'est-à-dire des gens qui ont pris leur distance avec l'Église, mais dont la matrice est chrétienne. Donc là, il y a un vrai engagement. L'Église a poussé nombre de gens, de coopérants, par exemple, à aller, au nom de leur foi et de leurs compétences, aider à ce développement.

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2: Étienne Fouillou, on est avec vous pour évoquer le Concile Vatican II à travers une encyclique importante, Gaudium et Spes, joie et espérance. Alors dans cette encyclique, il est aussi question de la culture. Comment est-ce que finalement en cultivant les arts, et là je cite l'encyclique, l'homme peut grandement contribuer à ouvrir la famille humaine aux plus nobles valeurs du vrai, du bien, du beau, et à une vue des choses ayant valeur universelle. Alors là, on entend bien aussi qu'il y a une grande place donnée à la culture pour servir quelque chose de plus grand, et que finalement, c'est une ouverture là aussi aux artistes.
3: Oui, c'est assez nouveau. L'Église a encouragé, a été un mécène extraordinaire à travers le temps. Une bonne partie du patrimoine culturel de l'Occident vient de l'Église. Si on n'avait pas eu l'Église, il n'y aurait pas eu de peinture, de sculpture. Donc, elle a ce rôle traditionnel, mais elle l'a toujours envisagé comme une manière de s'exalter elle-même. C'était des œuvres.
2: D'exalter l'Église, en fait.
3: Oui,
2: ou d'exalter Dieu.
3: Ou d'exalter Dieu à travers l'Église. C'était des œuvres qui devait servir, à l'exaltation des lieux de culte ou des pontifes eux-mêmes. Donc c'était pour son propre intérêt, en quelque sorte. Alors que là, elle dit, il y a une culture qui dépasse de toutes parts la culture catholique, et on est devant elle un peu interloqué. Elle prend parfois cette culture des formes difficiles à admettre. Donc c'est plutôt une sorte de ballon d'essai qui est lancé qu'une véritable prise en compte. À ce moment-là, on ne peut pas dire que l'Église joue un rôle culturel majeur à travers le monde.
2: Alors elle met quand même un avertissement, en tout cas une limite dans cet élan qu'elle donne à la culture, c'est il faut éviter à tout prix que la culture, détournée de sa propre fin, soit asservie au pouvoir politique et économique. C'est une crainte qu'elle a de voir justement des œuvres au service d'un État parfois totalitaire.
3: Oui, elle a quand même des exemples pas très anciens sous les yeux. Et le nazisme et le communisme ont fait servir la culture à leur exaltation. Donc c'est toujours le même problème. La culture, c'est bien, mais ça peut être mal aussi. Ça peut servir dans le bon sens, au développement du personnel de l'homme, au développement des sociétés, mais ça peut aussi être utilisé contre l'homme et contre les sociétés.
2: Là, on a aussi un aspect de la formation à une culture intégrale aussi, parce qu'elle insiste sur le fait que les ouvriers, les agriculteurs sont aussi invités à se former, à se cultiver, parce que ça participe du développement de la personne.
3: Oui. Paul VI a joué un rôle important, parce que c'est un homme très cultivé, et c'est par exemple lui qui ouvre au Vatican un musée d'art moderne, qui n'existait pas auparavant, en rassemblant des œuvres qui concernent des œuvres de grands artistes qui concernent plus ou moins le christianisme. C'est lui qui... Alors auparavant, des papes avaient instauré une académie pontificale des sciences, il y a une académie pontificale des sciences historiques. Bon, c'était une certaine prise en compte de la culture, mais l'Église voyait toujours la culture moderne comme servant aux adversaires. Les grands noms de la littérature française ont été mis à l'index. Gide, par exemple, Sartre, proche du Concile Vatican II. C'est dans les années 50 pour Sartre et Gide. Et donc, l'attitude nouvelle, c'est d'accueillir, de ne pas juger selon des critères qui sont seulement des critères étroitement
2: utilitaristes,
3: confessionnels, mais essayer de comprendre avant de juger. D'ailleurs, il y en a un signe incontestable juste après le Concile, qui est la suppression de l'index des livres prohibés par l'Église, que personne n'avait le droit de lire. En fait, beaucoup de gens le lisaient parce qu'ils étaient à l'index, mais c'est un signe fort, la suppression de cette censure a posteriori sur la littérature.
2: signe fort de l'ouverture à l'art moderne, en tout cas, on pourrait dire aux artistes modernes. Merci beaucoup, Étienne Fouilloux, d'avoir été avec nous tout au long de ces émissions. Je rappelle que vous êtes historien français, professeur émérite d'histoire contemporaine et spécialiste d'histoire du catholicisme français. Vous avez beaucoup travaillé sur le Concile Vatican II, et notamment à travers un livre dont vous êtes l'auteur, « Une église en quête de liberté, la pensée catholique française du modernisme à Vatican II », un livre publié chez Desclée de Brouwer. Et vous êtes également intéressé aux grands penseurs de ce temps pour lesquels vous avez écrit des biographies. Merci d'avoir été avec nous.
3: Merci à vous.

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1: 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Écoutons le psaume 138. Conduis-moi, Seigneur, sur le chemin d'éternité.
2: Tu me scrutes, Seigneur, et tu sais. Tu sais quand je m'assois, quand je me lève. De très loin, tu pénètres mes pensées. Que je marche ou me repose, tu le vois. Tous mes chemins te sont familiers. Où donc aller loin de ton souffle? Où m'enfuir loin de ta face? Je gravis les cieux, tu es là. Je descends chez les morts, te voici. Je prends les ailes de l'aurore et me pose au-delà des mers. Même là, ta main me conduit, ta main droite me saisit. C'est toi qui as créé mes reins, qui m'as tissé dans le sein de ma mère. Je reconnais devant toi le prodige, l'être étonnant que je suis.

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2: Bonjour, en ce 2 octobre, nous fêtons les Légers, prénom rare aujourd'hui. Saint Léger fut évêque d'Autun au 7e siècle. Lors du siège de sa ville, il se livrera pour sauver le peuple de la famine. Il fut torturé et mourut assassiné 2 ans plus tard en 679. La complainte de Saint-Léger, qui date de l'an 1000, est l'un des premiers poèmes en langue romane. Nous fêtons aussi aujourd'hui le bienheureux Antoine Chevrier, lyonnais, prêtre pauvre parmi les pauvres, fondateur des prêtres du Prado, le poverello de l'ère industrielle. Et bien sûr, l'Église catholique fête aussi et surtout les anges gardiens. Souvenez-vous de Jésus, qui dans l'Évangile de Matthieu met en garde ses disciples. Il leur dit « Gardez-vous de mépriser un seul de ces petits, car je vous le dis, leurs anges dans les cieux voient sans cesse la face de mon Père céleste. » Selon la tradition, les anges gardiens sont mis par le Seigneur au service des hommes, pour être à côté d'eux et veiller sur eux d'une manière invisible et bien sûr bienveillante. De nombreux saints en ont fait l'expérience, dont le curé d'Ars, qui disait que les anges gardiens sont nos plus fidèles amis, parce qu'ils sont avec nous le jour et la nuit, dans tous les temps et dans tous les lieux. Et voici ce que le missel romain nous propose comme prière à nos anges gardiens. Seigneur, dans ta mystérieuse providence, tu envoies les anges nous garder. Assure-nous le bienfait de leur protection et la joie de vivre en leur compagnie pour toujours. Alors c'est le cœur léger que nous célébrons aujourd'hui, nos anges gardiens.
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3: À ce moment-là, les disciples s'approchèrent de Jésus et lui dirent « Qui est donc le plus grand dans le royaume des cieux ?» Alors Jésus appela un petit enfant. Il le plaça au milieu d'eux et il déclara « Amen, je vous le dis. » Si vous ne changez pas pour devenir comme les enfants, vous n'entrerez pas dans le royaume des cieux. Mais celui qui se fera petit comme cet enfant, celui-là est le plus grand dans le royaume des cieux. Et celui qui accueille un enfant, comme celui-ci en mon nom, il m'accueille, moi. Gardez-vous de mépriser un seul de ces petits, car je vous le dis, leurs anges dans les cieux voient sans cesse la face de mon Père qui est aux cieux.

Qui est le plus grand ? Oh, nous avons déjà eu cette question des disciples lundi dernier dans l'évangile de saint Luc. Aujourd'hui, nous avons la version de saint Matthieu, mais avec un verset de plus. Gardez-vous de mépriser un seul de ces petits, car je vous le dis, leurs anges dans les cieux voient sans cesse la face de mon Père qui est aux cieux. Aujourd'hui, avec toute l'Église, nous faisons mémoire des saints anges gardiens. À chaque messe, il est fait mention des anges. Dans le « Je confesse à Dieu », nous disons « Oui, j'ai vraiment péché, c'est pourquoi je supplie la bienheureuse Vierge Marie, les anges et tous les saints. » Toutes les préfaces de l'Eucharistie se concluent avec les anges. Avec les anges et tous les saints, nous chantons ta gloire et c'est le Sanctus. À la messe du dimanche, lorsque nous redisons notre foi et celle de toute l'Église, dans le symbole de Nicée-Constantinople, nous affirmons « Je crois en Dieu, le Père Tout-Puissant, Créateur du ciel et de la terre, de l'univers visible et invisible. » Cette réalité invisible à laquelle appartiennent les anges est un article de foi. On nous ne demande pas de comprendre comment cela fonctionne, mais d'accueillir tout simplement cette réalité de foi. À quoi sert un ange ? L'Ancien Testament nous le dit. À nous accompagner sur la route de la terre promise. Notre terre promise, c'est le monde en Dieu, le royaume de Dieu. Nos anges gardiens veillent sur nous et nous protègent. Dieu, dans sa prévenance, nous donne un cadeau. Alors tournons nos regards cartésiens dans un regard de foi pour accueillir ce cadeau.

Notre Père, qui es aux cieux, que ton nom soit sanctifié, que ton règne vienne, que ta volonté soit faite sur la terre comme au ciel. Donne-nous aujourd'hui notre pain de ce jour. Pardonne-nous nos offenses, comme nous pardonnons aussi à ceux qui nous ont offensés. Et ne nous laisse pas entrer en tentation, mais délivre-nous du mal. »

Très bon réveil, excellente journée. Vous avez choisi RCF en Auvergne. Pour l'heure, il est 6h. Je vous accompagne jusqu'à 6h30. D'ici quelques minutes, des idées de sortie sur l'Auvergne avec votre agenda. Et puis tout de suite après, votre chronique patrimoine. Aujourd'hui, nous prendrons la direction du département de l'Allier. Voici à présent Vianney, accompagné par Jean-Louis Aubert, avec cette chanson « La vie me suffit ».

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Tous les matins sur cette antenne, nous avons rendez-vous avec l'agenda. On commence par la Haute-Loire. En ce mois d'octobre, les Gorges de la Loire mettent en avant la randonnée avec le mois de la rando. Des séjours itinérants sont proposés le long du GR3 avec des rendez-vous variés chaque jour. Rando chantante, balade gourmande et observation de la nature. Le programme 2026 s'annonce riche. Les réservations se font auprès des bureaux de l'Office de tourisme des Marches du Velay, Roche-Baron. Pour plus de renseignements, rendez-vous sur le site gorgedelaloire.fr. Je vous rappelle le site gorgedelaloire.fr. Toujours en Haute-Loire, à Issingeaux se tient aujourd'hui et demain la braderie automne-hiver de la Croix-Rouge. Jouets et vêtements pour hommes, femmes, enfants et bébés y sont proposés à petit prix. Rendez-vous ce matin à partir de 10h au 90 allée Place Pascal. C'est à Issingeaux. On passe dans le Puy-de-Dôme avec un concert de Michèle Boudet, accordéoniste, compositrice et interprète originaire d'Ambert. Elle a marqué l'histoire de l'accordéon par son jeu sensible et virtuose. Le concert est prévu ce soir à partir de 19h au Moulin de Nohara à Ambert. Toujours dans le Puy-de-Dôme, une soirée conte vous est proposée ce soir à Chastret, intitulée « Fortune de mer, fortune de terre ». Cette veillée est animée par Ludovic Souliman. Elle s'adresse aux adultes et aux enfants à partir de 7 ans. Un repas et une veillée conte sont proposés avec la possibilité de dormir sur place. L'événement est organisé au profit de l'association L'Aventurine. Rendez-vous à 18h30 à la montagne Danse sur la commune de Chastret. Direction maintenant l'Allier avec une exposition temporaire au château des Ducs de Bourbon. C'est à Montluçon, intitulée « Quoi de neuf au Moyen-Âge ». Cette exposition interactive de 300 mètres carrés est conçue pour toute la famille. On croit souvent connaître le Moyen-Âge, on l'imagine sombre et violent, peuplé de châteaux, assiégé de chevaliers héroïques et de princesses en détresse. Cette exposition propose de nuancer largement cette vision. Elle est visible au château des Ducs de Bourbon, rue du Château à Montluçon. C'est jusqu'au 7 novembre. Et puis on termine dans le Cantal à Boissé, où se déroule ce week-end la fête du Sarrasin. Au programme, samedi à 20h30, théâtre, chant et folklore à la salle polyvalente avec le groupe L'Occitane d'Aurillac. Dimanche matin à 9h30, randonnée comptée au profit de France Alzheimer, suivie d'un vide-grenier gratuit. La journée se poursuivra avec la vente de bourrioles, du battage à l'ancienne, la vente de produits à base de sarrasin, puis à 12h30, une potée auvergnate et un spectacle folklorique avec le groupe Le Provençal, le Moulin de Bredoul. Voilà pour cet agenda de ce vendredi 2 octobre. On se retrouve demain avec de nouveaux rendez-vous sur l'Auvergne.

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1: Et puis après, Christophe Mahé, nous avons rendez-vous maintenant avec votre chronique patrimoine qui nous emmène dans le département de l'Allier avec aujourd'hui la commune de Saint-Emnon. Et c'est avec vous, Esteban Chassin.
2: Découvrons la commune de Saint-Emnon. Le territoire de Saint-Emnon est occupé dès la période préhistorique. Des lames, un couteau et des pointes de flèches en silex y ont été retrouvées, de même que des haches polies au Rousset et un polissoir au Jean Dumais. Cette occupation se poursuit pendant la période antique, des bijoux et des monnaies ayant également été retrouvés. Il semble également que Saint-Emnon ait connu des exploitations minières antiques. Au Saccar, près de 5000 m3 de laitier pourraient correspondre au rejet d'une activité de réduction de minerais. Vers 655, Saint-Emnon, archevêque de Lyon, aurait fondé un petit prieuré bénédictin sous le vocable de Saint-Symphorien, rattaché à l'abbaye des Dames de Saint-Pierre à Lyon. La paroisse et le prieuré dépendent alors de l'ancien diocèse de Nevers avant d'être rattachés bien plus tard à celui d'Autun. De l'église romane construite au XIIe siècle, il ne reste aujourd'hui que le transept, l'abside et les absidioles. Au sud-est de l'église, une maison présente une porte surmontée d'un arc en accolade portant un blason du XVe siècle. Celle-ci pourrait faire partie des vestiges du prieuré. Jusqu'à la Révolution, la paroisse et le bourg portent alternativement les noms de Saint-Symphorien ou Saint-Emnon avant que ce dernier ne l'emporte définitivement. Au Moyen-Âge, le territoire de Saint-Emnon est contesté entre les comtes de Nevers et les ducs de Bourbon. Celui-ci compte plusieurs seigneuries et fiefs aux périodes médiévales et modernes, telles l'Orbigny au Seguin, le Mou, la Brosse et probablement la seigneurie des Pros et des Beauchevrais ou Beauchevriers, dont le château remonte au XVIIe-XVIIIe siècle avant d'être remanié plus tardivement. Jusqu'au milieu du XIXe siècle, la population locale est réunie au sein du village et des différents hameaux, mais aussi dans des communautés agricoles plus ou moins importantes, comme au Saccar, au Pérard et au Mel, cette dernière étant dissoute en 1840. Au XIXe et au cours du XXe siècle, des commerces se développent à Saint-Emnon. Une mairie, une école, un hôtel et un bureau de poste sont également aménagés. Le clocher, la nef et la façade occidentale de l'église sont modifiés dans les années 1870-1880. En 1921, le monument aux morts représentant une victoire est inauguré, œuvre du sculpteur Pierre Fournier d'Écora. À partir de la seconde moitié du XXe siècle, l'urbanisme de Saint-Emnon se caractérise par le développement de résidences pavillonnaires au sud et à l'ouest du village. Depuis 2021, Saint-Emnon fait partie du pays d'arrêt d'histoire de Moulins Communauté.
1: Votre chronique patrimoine animée aujourd'hui par Esteban Chassin. Voici à présent Florent Pagny avec cette chanson « Le soldat ». Il est 6h13. Bon réveil.

0: Le Soldat, une chanson signée Florent Pagny. Alors que la 13e édition du Salon du Livre de Royat-Chamalières ouvre ce soir, nous vous proposons de découvrir le parcours de l'une de ses autrices invitées. Il s'agit de Florence Roche qui sera durant tout ce week-end en dédicace pour rencontrer les lecteurs de plus en plus nombreux. C'est l'Auvergnate de la semaine. Les présentations sont signées Stéphane Longin.
1: Oui, et comme la politesse l'exige, je ne vous dirai pas son âge, qui d'ailleurs importe peu, car quand on parle d'auteur, c'est plutôt le nombre de romans qui compte, et Florence Roche en a écrit 26. Un besoin viscéral de raconter des histoires.
2: Oui, je suis possédée parce que pendant un moment, je peux pas lâcher mes héroïnes, ou je peux pas lâcher mes personnages principaux. C'est donc ça, c'est qu'on s'oublie pour les autres, mais on peut aussi être possédée, c'est-à-dire soudainement, 4h du matin, on se lève. Parce qu'on a une idée. Et donc, on la note.
1: Une passion qui, rapidement, séduit les lecteurs et donc les éditeurs. Elle débute chez Deboré, puis France Loisirs, avant de passer chez Calman Lévy. L'histoire, d'ailleurs, commence à Royat, lors d'un salon du livre.
2: Au début, c'était assez bizarre, parce que c'était une dame qui était un petit peu âgée, qui avait déjà fait une grosse carrière aux presses de la cité. Là, elle était chez Calman Lévy, et elle tournait autour de mon stand en me posant des questions, tout ça. Enfin, genre, elle me gonflait un petit peu, quoi. Voilà, bon, je me suis levée pour aller aux toilettes, parce que vraiment, elle m'agaçait. Et c'est un collègue qui était à côté de moi qui m'a rattrapée, qui m'a dit, non mais Flo, c'est Jeannine Ballant, c'est la directrice régionale de chez Calman Lévy. Je suis revenue à ma place pour lui parler de mes bouquins. Et elle m'a fait signer un contrat pour 5 romans.
1: Aujourd'hui, édité aux presses de la Cité, Florence Roche continue d'écrire des romans dont l'intrigue se déroule en Auvergne. Logique pour celle qui est profondément attachée à Saint-Julien-Chapteuil et à la Haute-Loire.
2: J'ai un attachement vraiment à la terre, un peu comme si j'avais été un jour une paysanne, je sais pas. C'est viscéral, c'est-à-dire que j'ai pu travailler à Paris, j'ai habité à Saint-Étienne, j'ai habité à Lyon, mais je suis bien, bien heureuse. Qu'en Haute-Loire.
1: Un attachement à la terre couplé à un caractère bien trempé, vous diront celles et ceux qui la connaissent. Florence Roche a des convictions et elle n'hésite pas à les défendre.
2: Je suis tolérante, mais à mon avis, la tolérance, il y a un moment, on doit l'arrêter lorsque elle est justement menacée, cette tolérance. Voilà. C'est-à-dire que je suis profondément humaniste, profondément républicaine, profondément démocrate et donc, j'ai de la peine et j'ai de l'agacement et je peux avoir de la colère contre les gens qui effectivement ont des discours racistes. Ça me gêne énormément.
1: Un tempérament qui fait la fierté de son père, Gérard Roche. Ancien médecin et ancien sénateur, nous l'avons retrouvé dans un café du Puy. Et pas de doute, c'est un papa très fier de sa fille.
3: La vision qu'elle a de sa vie et de ce qu'elle peut apporter aux autres. Elle a toujours été comme ça quand elle était... En particulier adolescente, elle avait toujours une flopée de copines autour d'elle. Ensuite, cette envie de donner aux autres, elle le montre dans sa vie, elle s'est beaucoup occupée de migrants, de choses comme ça. Elle a été dans l'enseignement où elle a envie, elle aime son métier. Elle est ouverte au monde en voulant donner quelque chose. Et ça, j'en suis fier.
1: Et d'ailleurs, de quoi Florence est-elle fière aujourd'hui?
2: Qu'est-ce qui me rend fière? La réussite de mes filles. Qu'est-ce qui me rend fière dans mon parcours à moi? C'est d'avoir parlé avec amour de mon pays et c'est d'avoir emmené des gens dans une autre vie le temps d'une lecture. Voilà.
1: Florence Roche qui vient de signer le pacte de Nouara, édité aux presses de la Cité.
0: Et le Salon du Livre de Royat-Chamalières débute ce soir et se prolonge tout au long de ce week-end avec de nombreux événements et rencontres avec des auteurs locaux et nationaux.

0: Et tout de suite, place à l'invité de la rédaction. Martha Oubadia reçoit Mathias Cazin, coordinateur de l'Hôtel de la Nantelle de Brioude.
1: Bonjour Mathias Cazin.
2: Bonjour.
1: Brioude accueille demain et dimanche le Grand Couvige de Haute-Loire, un rassemblement de 150 denteliers et dentelières, mais aussi commerçants dans 4 lieux de la cité. Quelle est l'importance de ce rendez-vous pour le monde de la dentelle ?
2: Alors l'importance de cet événement pour le monde de la dentelle, c'est déjà de montrer à tout le monde que la dentelle est vraiment un patrimoine de notre département, même si malheureusement beaucoup de gens l'ont oublié. Et,

0: sait que c'est un événement qui est très attendu, oui.
1: Et donc c'est un temps fort qui n'est pas uniquement départemental ou national. 7 pays seront représentés, comme l'Italie, l'Espagne, l'Allemagne, la Bulgarie, avec des figures fortes du monde de la dentelle. Quels sont les artistes et artisans dentelier que vous êtes le plus fier de recevoir pour ce grand couvige ?
0: Alors c'est toujours compliqué de faire des différences entre les uns et les autres, mais on est particulièrement fier de recevoir de nouveau, puisqu'on avait reçu en 2021, Bistra Pizancheva, dentelière bulgare qui fait de véritables tableaux de dentelle, c'est vraiment magnifique. On a également les dentelières de Gérone en Espagne qui font des dentelles géantes qu'elles adaptent dans des lieux publics, elles font des choses vraiment magnifiques, ça va être à l'école Jean Pradier. On a l'OIDFA, l'Organisation Internationale de la Dentelle au Fuseau et à l'Aiguille qui va être là. On a le Kantzentrum qui est une école de dentelle très prestigieuse de Bruges en Belgique qui va montrer son travail. Et de manière générale, toutes les dentelières et denteliers qui vont venir de loin, justement, qui font l'effort de venir de loin pour montrer leur travail ici à Brioude, on est très fiers de ça.
1: Et pour le public, ça veut dire qu'il y aura une palette, on va dire, de créations, de propositions, une diversité de dentelles, c'est aussi ça l'intérêt de ce rendez-vous ?
0: Tout à fait. Non seulement il va y avoir plusieurs techniques, hein, il y a de la dentelle au fuseau, il y a de la dentelle à l'aiguille, il y a de la dentelle au crochet. Donc voilà, effectivement, le public va pouvoir découvrir toute cette palette de techniques qui existent dans la dentelle. Des fois, on ne sait même pas qu'elles existent quand on ne pratique pas. Et c'est très intéressant justement de les mélanger pour pouvoir, si je puis dire, les comparer les unes les autres, voir ce qu'on peut faire avec telle ou telle technique et voir comment elles s'adaptent à son époque.
1: Quelle image vous souhaitez montrer de la pratique de la dentelle ?
0: Surtout montrer que si c'est un patrimoine séculaire, encore une fois, c'est un savoir-faire vivant. Aujourd'hui, il y a malheureusement peu de gens en France qui vivent encore professionnellement de la dentelle. Par contre, il y a des milliers de personnes qui la pratiquent pour les loisirs. Et justement, c'est un loisir qui est très très intéressant parce que non seulement on se fait plaisir, hein, c'est la première raison d'un loisir, mais en plus ça a des vertus. Pratiquer la dentelle, on oublie tous ses problèmes. Aujourd'hui, c'est reconnu par des médecins, des choses comme ça, bah, que pratiquer la dentelle, ça a vraiment des vertus incroyables qui permettent de s'épanouir, d'oublier tous ses problèmes. Donc il faut aussi valoriser ça.
1: Des grands noms, cette profusion de propositions qui viennent parfois de loin. Qu'est-ce que ça dit de la place de Brioude dans cet univers dentelier ?
0: Alors je pense que ça montre que Brioude est vraiment sur le devant de la scène dentelière internationale. Hein. Je le dis souvent, nul n'est prophète en son pays. Malheureusement, de nombreux Brivadois ne savent pas la chance qu'ils ont d'avoir des dentelières aussi qualitatives à Brioude. Mais dans le monde de la dentelle, on est vraiment très reconnu et on est un atout très clairement culturel et touristique pour la ville de Brioude. Toute l'année, on a des gens qui viennent soit pour découvrir notre dentelle, soit pour l'apprendre et ces gens-là viennent du monde entier. On a eu pas plus tard qu'il y a quelques jours deux dentelières taïwanaises qui sont venues spécialement en France pour découvrir l'hôtel de la dentelle.
1: Et donc, vous l'avez dit, globalement, la dentelle, que ce soit à Brioude ou sur la Haute-Loire, manque encore aujourd'hui de reconnaissance.
0: Oui, de manière générale, je pense que nos élus en France, nos élus locaux, ne se rendent pas compte que c'est un patrimoine qui est absolument unique en France, parce qu'on l'a dit, avec 120 000 dentelières en Haute-Loire au milieu du 19e sur 300 000 habitants, ça fait quasiment toutes les femmes qui étaient dentelières. Et ça, il n'y a aucun équivalent dans l'histoire de France. Pourtant, on n'en parle pas. En Haute-Loire, il n'y a même pas 10 lieux publics qui portent un nom tiré de la dentelle, alors que pour d'autres savoir-faire dans d'autres départements de France, on peut en trouver des centaines et des centaines. Et moi, je ne comprends pas, ce n'est pas une fierté liée à ça, alors même si je sais que les dentelières autrefois gagnaient mal leur vie et que du coup, souvent, on entend parler, mais tu sais, mon petit garçon, elles ne gagnaient pas bien leur vie, elles n'ont pas envie d'en parler. Bah, sauf que c'est un patrimoine de 5 siècles et que je trouve ça aberrant de ne pas le valoriser. Il faut qu'il y ait des rues en Haute-Loire qui portent des noms soit rue de la dentelle, même s'il y en a déjà quelques-unes, mais très peu, soit des noms de dentelières reconnues ou de dessinateurs de dentelles reconnues. On ne valorise pas du tout ce savoir-faire à l'échelle où il devrait l'être.
1: Le Grand Couvige de Haute-Loire à Brioude, c'est demain et dimanche à la salle polyvalente, à l'ancienne école Jean Pradier, à la mairie et à l'hôtel de la dentelle. Merci Mathias Cazin.
0: Merci à vous.
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1: Bonjour et bienvenue, j'espère que vous allez bien ce matin à la veille du week-end. Nous sommes début octobre et vous constatez en vous réveillant chaque matin quelque chose de terrible. Le soleil se lève de plus en plus tard. Il y a encore 3 semaines, à cette heure-ci, une douce lumière commençait à envahir votre chambre. Maintenant, c'est terminé, il ne vous reste plus que la radio pour vous réveiller. Et je ne vais pas vous mentir, pour moi c'est tout bénef. Vous écoutez chaque matin RCF Notre-Dame, soyez-en remerciés. Nous sommes à la veille d'un week-end automnal. Les feuilles tombent des arbres en prenant des teintes rousses, oranges. Les jours raccourcissent. Vous allez peut-être passer le week-end à ramasser des champignons, des noix et des châtaignes. Je suis toujours émerveillé par ce cycle des saisons immuables. Loué sois-tu pour cette nature, loué sois-tu pour la création. Loué sois-tu pour Sœur Notre Mère la Terre, dirait Saint François d'Assise. Nous le fêtons dimanche, vous voyez, ça inspire. Côté politique, la récolte est moins bonne, blocage des lycées, budget, antisémitisme. On va évidemment vous en parler dans cette matinale, mais gardons en tête que les politiques passent, le cycle des saisons, lui, demeure. Il est 6h30 et bonjour Éléonore Claude.
2: Bonjour Pierre-Hugues, bonjour à tous.
1: 400 établissements fermés aujourd'hui dans le pays.
2: Le gouvernement interdit les manifestations à leurs abords. Puis malgré les promesses, le budget 2027 prévoit finalement une hausse, 48 milliards d'euros sur les prélèvements obligatoires.
1: L'Union européenne se réunit ce matin.
2: Et souhaite faire face à l'envolée des prix du carburant ainsi que répondre à des menaces américaines. Kiev et Bruxelles s'accordent également sur le financement 2026-2027, alors que les tirs russes se poursuivent entre les deux belligérants.
1: Face au mouvement de blocage des lycées, 400 établissements sont fermés dès aujourd'hui.
2: L'État durcit le ton puisque tous les préfets ont pris des arrêtés interdisant les manifestations au bord de ces établissements. En Ile-de-France, Valérie Pécresse, présidente de région, estime que les dégâts s'élèvent pour le moment à environ 1 million d'euros. Côté judiciaire, Laurent Nunez, ministre de l'Intérieur, annonce 1793 gardes à vue depuis le début de la semaine, presque 2000 interpellations. On écoute la réaction de Maud Bréjon, porte-parole du gouvernement français sur LCI.
3: Il est inadmissible pour nos concitoyens de se dire que, de nouveau, c'est l'argent du contribuable qui va servir à faire les réparations des lycées qu'on a vu dégradés aux quatre coins de la France. Je vous renvoie d'ailleurs vers un projet de loi très important qu'a présenté le Premier ministre, de telle sorte qu'on puisse demander à ceux qui cassent de payer les réparations, y compris si ça doit amener à aller piocher sur le revenu issu des aides sociales. Il n'y a pas de raison que le contribuable, que nos impôts paient les dégradations d'une minorité, encore une fois, de casseurs et de factieux. Et donc ce sera présenté dans les plus brefs délais.
2: Une agitation qui place la France insoumise dans l'œil du cyclone, certains politiques l'accusant d'encourager ces débordements. Mais face aux revendications, le gouvernement lâche aussi du lest et retire les frais d'inscription prévus pour les étudiants non boursiers en BTS, ainsi que ceux des classes préparatoires.
1: Budget 2027, en dépit des promesses de Sébastien Lecornu, le Parlement prévoit une hausse sensible des prélèvements obligatoires.
2: Selon le Haut Conseil des Finances Publiques, il augmenterait de 48 milliards d'euros, soit 3,6%. Des mesures qui inquiètent Philippe Juvin, député républicain, sur la chaîne parlementaire.
4: La France n'est pas la Grèce. Pourquoi ? Parce que nous avons une activité économique diversifiée, parce que nous avons une épargne privée abondante, parce que nous avons une administration qui fonctionne. Bref. Mais ce n'est pas pour cela qu'il faut nier l'existence de l'iceberg qui arrive devant nous, plus exactement vers lequel nous allons. La vraie question, c'est est-ce qu'on peut l'éviter ? Moi, je crois qu'on peut évidemment l'éviter. Et toute la question que nous devons nous poser aujourd'hui, c'est comment l'éviter ? Nous n'avons pas de marge de manœuvre, ou de moins en moins, dans le financement de nos politiques publiques. Et nous sommes désormais exposés au marché. Il y a un effet qui va être beaucoup plus rapide, si nous n'y prenons pas garde, c'est l'effet de contagion sur toute l'économie.
1: Quelle est la probabilité qu'un budget soit adopté ? L'édito politique est de Christophe Barbier à suivre.
2: Et puis en parallèle, la Commission européenne réunit ce matin les membres de l'Union. Objectif, faire face à l'envolée des prix de l'énergie. Hier, le ministre américain des Finances, Scott Bessent, a d'ailleurs appelé les Européens à mettre immédiatement du gasoil de leurs réserves sur le marché. Washington menacerait sinon d'interdire ses exportations vers l'Europe.
1: Kiev et Bruxelles s'accordent sur les modalités du financement de l'Ukraine pour 2026-2027.
2: Mais pour le moment, cela se fera sans aide supplémentaire de l'Union européenne. Les deux parties souhaitent avancer rapidement sur la deuxième tranche, 45 milliards d'euros du prêt européen. Ils appellent les autres alliés à honorer leurs engagements. Côté russe, Vladimir Poutine se dit toutefois prêt à négocier, mais il rejette l'idée d'un arrêt mutuel des frappes à longue portée proposée par Kiev.
1: Donald Trump menace de frapper l'Iran très fort en cas d'implication dans l'attaque du vol Fly Dubai.
2: Dans un entretien accordé au magazine magazine Time, il juge aussi possible d'intensifier les attaques contre l'Iran après les élections de mi-mandat, début novembre donc. Le Wall Street Journal rapporte que 9 000 à 10 000 soldats supplémentaires, un porte-avions et ainsi que des bâtiments sont attendus d'ailleurs pour la fin novembre dans la région. Et puis un point sur la météo, bien sûr. Aujourd'hui, un voile nuageux domine le ciel sur l'ensemble de l'Hexagone. Les températures sont homogènes, 19 degrés à Brest, 25 degrés à Nice. Dans le sud-est, la pluie est encore attendue, mais de moindre intensité. Et puis l'Ariège, les Hautes-Alpes, les Alpes de Haute-Provence, la Haute-Corse et la Corse du Sud sont placés en vigilance jaune orage.
1: Merci beaucoup, Éléonore Claude.
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1: RCF Notre-Dame, il est 6h35, à suivre une bonne nouvelle en Terre Sainte, l'ouverture d'une école catholique. Mais avant cela, nous retrouvons l'édito politique avec Christophe Barbier, au micro de Simon Tatro.
5: Bonjour Christophe Barbier.
6: Bonjour Simon, bonjour à tous.
5: Alors d'abord, une réaction à ce qu'a déclaré Guillaume Garot ce jeudi.
6: C'est assez inquiétant, parce que voilà un socialiste modéré, extrêmement raisonnable, ouvert au dialogue, qui sait travailler dans le transpartisan, comme on dit, qui d'ailleurs soutient Raphaël Glucksmann, c'est dire sa ligne, et qui nous dit le budget c'est impossible. Pas question. Niet. Ça donne une idée des débats parlementaires qui vont nourrir octobre et novembre autour de ce budget et de la maigre chance que peut avoir le gouvernement d'éviter un rapport de force, c'est-à-dire pour le pays d'éviter un 49-3 et peut-être un renversement de ce même gouvernement.
5: Christophe, le mouvement lycéen ne désarme pas et annonce une grande manif mardi prochain. Que faut-il craindre ?
6: Il faut craindre la contagion des violences, on le voit chaque jour, ça se durcit, on ne peut pas dire que ça se généralise. Quand on est à 350-400 lycées, c'est 10% à peine des établissements. Mais enfin, on voit des images spectaculaires d'incendies, on voit des violences de plus en plus grandes, un défi à l'autorité. Donc la situation, dans certains endroits, est presque pré-insurrectionnelle. En tout cas, elle en est un simulacre. Et puis en face, il y a le durcissement politique avec le gouvernement qui réunit une cellule de crise et qui explique à Matignon que c'est la France insoumise et ses proxys, c'est le terme qui est employé par le pouvoir, qui sont à l'origine de ce mouvement et de ces violences. Donc on est vraiment dans un moment très complexe, très difficile. La première mesure du gouvernement, c'est de sortir les élèves des lycées bloqués pour faire du distanciel, c'est-à-dire des cours en visio. Pourquoi pas ? La deuxième mesure, elle va dépendre des préfets, c'est-à-dire comment rétablir l'ordre, comment faire intervenir la police sans qu'il y ait trop de dégâts, surtout sur de jeunes gens. Et puis il y a une troisième réponse, qui est celle des procureurs, réunis par Gérald Darmanin, sans doute pour offrir une réponse judiciaire rapide à ceux qui sont interpellés et qui sont convaincus d'avoir cassé ou brûlé.
5: Le budget passe en Conseil des ministres le 1er octobre. Est-ce un bon budget ?
6: C'est le moins mauvais budget possible, compte tenu des deux contraintes. La contrainte financière, il n'y a plus d'argent, les taux d'intérêt flambent, il faut trouver 54 milliards d'économies, et même si certaines ont déjà été provisionnées, il y a quand même beaucoup de milliards à trouver, à économiser. Et puis la contrainte politique, il n'y a pas de majorité. Il y a des tas de majorités possibles, mais contre ce budget, il y aura une surenchère, il y aura une discussion véhémente. On ne peut pas exclure une motion de censure dès le dépôt de ce budget, donc dans quelques jours. Si ce n'est pas le cas, il y aura probablement une motion de censure à un moment donné dans la discussion budgétaire. Ce budget qui est le moins mauvais possible n'est absolument pas armé pour trouver une voie politique, en même temps rassurer les marchés financiers, et puis troisièmement, avoir dans l'opinion, si ce n'est un soutien, du moins un aval.
5: Les économies prévues sont-elles justes et socialement supportables ?
6: Elles sont réparties. C'est-à-dire qu'il y a la prorogation de la taxe sur les grandes entreprises, elle est diminuée, mais elle devait être exceptionnelle. Voilà, sa troisième année, c'est plus de l'exception. Il y a des mesures sur ceux qui sont assez aisés. Je pense notamment aux retraités les plus aisés qui vont devoir mettre la main au portefeuille. Il y a des mesures pour tout le monde, les APL, les allocations familiales, les fonctionnaires avec le gel de points d'indice. Il y a tout ce qu'il faut pour que chacun dise « bon ben je ne suis pas tout seul à porter le fardeau ». Et néanmoins, ça donne l'impression d'être un budget qui racle les fonds de tiroir dans le fonctionnement de l'administration sans réformer en profondeur et qui fait les fonds de poche des Français tout en clamant pas d'augmentation d'impôts. Eh bien on augmente des tas de choses. Par exemple, la taxe sur les produits sucrés, ben c'est très bien, c'est pour la santé de tout le monde. Mais c'est une manière de faire payer plus aux consommateurs tout en disant aux contribuables « mais non, on n'a pas augmenté les impôts ».
5: Le Premier ministre a sonné l'alarme à propos de l'attitude des marchés financiers vis-à-vis de la France. Est-ce qu'il bluffe ?
6: Non, il ne bluffe pas. À 4,8 pour l'emprunt français à 10 ans, on retrouve des taux qu'on a connus quand il y avait la crise financière aux États-Unis. Mais à l'époque, toute la planète, tout l'Occident était plongé dans la crise. Là, nous sommes les seuls à payer si cher notre argent. L'écart se creuse 1,2 point avec l'Allemagne. L'Allemagne qui emprunte, c'est nouveau, donc elle assèche des capitaux disponibles. Elle est plus intéressante comme placement, l'Allemagne, que la France. Les marchés financiers sont dans une attitude méfiante envers la France, peut-être hostiles et peut-être même déjà en posture d'agressivité. C'est-à-dire qu'ils attendent le moment où ils vont se jeter sur la France, la mettre en défaut de crédit et piller ce qui peut être pillé. Exactement comme la Grèce a pu subir cela. Nous avons d'autres ressources que la Grèce, nous avons une solidité fiscale et étatique plus forte, mais enfin, néanmoins, je pense que nous sommes désormais une proie dans la jungle où galopent ces fauves qui s'appellent les marchés financiers, les prêteurs.
7: Y a-t-il une chance que qu'un budget soit adopté dans les temps ?
6: Tout dépend de ce que l'on entend par adopter et dans les temps. Un budget adopté, je ne crois pas. C'est-à-dire qu'il faudrait une majorité sur un texte. Un budget qu'on laisse passer parce qu'il y a un 49-3 mais il n'y a pas de motion de censure ou une motion de censure insuffisante, c'est le maigre espoir de Sébastien Lecornu. Cet espoir-là est fondé sur la parole de Marine Le Pen qui a dit « Je préfère un mauvais budget à une absence de budget ». Et de toute façon, quand j'arriverai au mois de mai à l'Élysée, nous referons un autre budget, ça ne compte pas. Si elle met en application cette tactique, à un moment donné, Sébastien Lecornu fera un 49-3 comme l'année dernière. L'année dernière, c'est les socialistes qui, ayant obtenu la suspension de la réforme des retraites, ont dit « on ne censure pas, on laisse passer ce budget sans le voter, on n'y adhère pas, mais on le laisse passer ». Cette fois-ci, ça pourrait être Marine Le Pen. Elle a déjà eu un os à ronger, certaines allocations non contributives ne seront plus versées aux étrangers avant un délai assez long. Maintenant, Marine Le Pen est dans un état politique où elle est poussée à la surenchère vindicative. L'affaire Bardella. On a vu au moment de ses propres ennuis judiciaires, quand il y a eu le réquisitoire en novembre 2024 qui a amené l'inéligibilité 4 mois plus tard de Marine Le Pen, ce simple réquisitoire l'avait tellement mise en colère qu'elle a fait tomber le gouvernement Barnier. Elle pourrait réagir à ses désagréments politiques, à ses mésaventures politiques liées à Bardella, en renversant là, dans les prochains jours, le budget, donc le gouvernement, en prétextant aussi que le trouble dans le pays avec les lycées nécessite une accélération et un changement de pouvoir exécutif. Je ne suis pas sûr du tout que Marine Le Pen continue la parole apaisée. Si ce n'est pas le cas, il faudra trouver d'autres voies. Peut-être que nous aurons un scénario que nous avons toujours voulu éviter, une non-adoption du budget. On dépasse les délais, il n'y a pas de budget, il n'y a même pas de loi spéciale. Et à ce moment-là, Lecornu pourra revenir à la copie initiale, celle d'aujourd'hui, et dire « je fais des ordonnances pour appliquer ce budget-là ». Ça aussi, ça peut provoquer sa censure, mais Macron peut le maintenir à ce moment-là jusqu'à la présidentielle. On sera fin janvier, il restera 3 mois, on pourrait avoir un gouvernement d'affaires courantes, ça ne serait pas la première fois.
7: Eh bien, y a-t-il un risque de voir le gouvernement être censuré prochainement ?
6: Oui, vous voyez, il y a ce double risque-là. Marine Le Pen se mettant en colère et puis Lecornu essayant de passer en force avec un 49-3. Et le gouvernement est maintenant devenu très fragile. La situation sociale dans le pays s'envenime. La France insoumise a visiblement décrété une offensive générale pour mettre le plus de troubles possible dans la rue, mais aussi dans l'hémicycle. Et donc, il y aura des opportunités pour des motions de censure. Remontons le temps au mois de juin sur la canicule, le réchauffement climatique. Les écolos proches de Mélenchon ont déposé une motion de censure. Elle n'a pas fait le plein, mais une moitié du PS, un gros tiers, l'avait votée derrière Olivier Faure. Selon la tournure de la primaire, il se peut que cette ligne dure l'emporte et à ce moment-là, oui, il y aura un grand danger de censure pour Lecornu. Mais ce n'est pas la censure qui est importante, c'est ce qui se passe après. Il y a un nouveau personnage qui arrive et qui a un gouvernement à faire pour quelques mois. Il y a Lecornu renommé qui essaye de durcir le ton. Il n'y a pas de gouvernement nommé. Macron consulte dans le vide et on est dans les affaires courantes pendant plusieurs mois. Ce pays pourrait se transformer en bateau ivre si c'était le cas.
7: Christophe, l'invité de Nathanaël de Rinxan ce vendredi sera Bruno Le Maire. Quelle question vous souhaiteriez lui poser ?
6: Bruno Le Maire, en exergue de votre dernier livre, Le temps d'une décision, consacré notamment beaucoup à l'état financier de la France, vous placez ce proverbe chinois que je cite de mémoire « Dieu nous préserve de vivre une époque de changement ». Oui, on voit à quel point le changement peut nous troubler, mais ne croyez-vous pas au contraire qu'une période de changement, c'est une formidable opportunité pour réformer la France et la relancer vers les hauteurs ?
1: Merci beaucoup Christophe Barbier. Prochain rendez-vous à 16h15 avec vous. Ce sera comme tous les jours au micro de Simon Tatrault. Et vous l'avez dit Simon, à 7h38, Nathanaël de Rinxan reçoit Bruno Le Maire, ancien ministre de l'économie et des finances. Il publie un manifeste pour la France.
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1: Il est 6h44. Merci pour votre fidélité à RCF Notre-Dame. Nous sommes le 2 octobre. Nous fêtons aujourd'hui les saints anges gardiens. On va en parler avec Ombline Poncignon dans 3 minutes. Mais d'abord, notre rendez-vous avec l'aide à l'église en détresse. Amélie Berthelin, bonjour. Aujourd'hui, vous nous emmenez en Terre Sainte, à nouveau à Gaza.
8: Et oui, parce que je sais combien nombre de nos auditeurs ont prié et soutenu nos projets dans cette enclave palestinienne. Et c'est donc avec joie que je voulais vous faire part de l'ouverture de l'école chrétienne. Il y a 2 semaines, 1000 élèves ont ainsi pu faire leur rentrée, après près de 3 années de guerre, dans l'école de la Sainte Famille, située dans la vieille ville de Gaza. Alors pour le père Gabriel Romanelli, le curé de la paroisse de la Sainte Famille, avec qui nous sommes en lien très étroit, cette réouverture est comme une lumière dans les ténèbres pour cette population si durement éprouvée. Avant la guerre, 5 écoles chrétiennes étaient en activité à Gaza, 3 catholiques, 1 orthodoxe et 1 évangélique. Mais désormais, ce sera tous les élèves chrétiens, soit 130, qui sont réunis dans ce même établissement. Donc les chrétiens représentent à peu près 13% des élèves de cette école-là.
1: Et dans quelles conditions, Amélie, cette école peut-elle aujourd'hui accueillir les enfants ?
8: Alors, bien sûr, les conditions restent très modestes. Et le père Romanelli, d'ailleurs, explique tous les efforts qui ont été faits, qui sont extrêmement importants, pour garantir un environnement à peu près sûr et propre. Car il nous rappelait encore qu'il n'y a pratiquement aucun endroit à Gaza qui n'était détruit et que la destruction est partout. Et puis, on s'en souvient, l'école avait également servi de refuge pendant la guerre. Jusqu'à encore tout récemment, plus de 450 personnes déplacées y vivaient pour échapper au bombardement israélien qui avait suivi les attaques du Hamas. Leur retour à leur domicile permet aujourd'hui à l'établissement de retrouver sa vocation scolaire. Mais bien sûr, la guerre a laissé des traces profondes chez les enfants comme chez les adultes. Et les enseignants eux-mêmes sont profondément traumatisés. C'est pourquoi l'accompagnement psychosocial occupera désormais une place essentielle dans le programme scolaire.
1: Finalement, Amélie, cette école est bien plus qu'un simple lieu d'enseignement.
8: Oui, tout à fait, parce qu'à Gaza, l'école de la Sainte Famille représente aussi un lieu de vie et de rassemblement. Et les enfants avaient d'ailleurs demandé au père Gabriel Romanelli de laisser l'école ouverte après les cours en expliquant qu'ils n'avaient rien à faire et nulle part où aller. Donc l'école accueillera donc notamment les activités extrascolaires. Alors c'est très émouvant pour nous à l'AED de voir les photos et les vidéos de ces enfants, bel uniforme, heureux de revenir enfin sur les bancs de l'école, tout sourire malgré les conditions qui restent, je le répète, extrêmement précaires. Alors merci donc à chacun de vous pour votre prière et votre soutien. Et puis en ce mois de rosaire, continuons de prier pour tous les chrétiens de Terre Sainte et notamment les Gazaouis.
1: Merci beaucoup Amélie Berthelin et toutes ces situations tragiques en Terre Sainte. Nous pourrons les confier dans notre prière du matin, ce sera après le Saint du jour. Plus d'informations sur ce qui se passe en Terre Sainte sur notre site internet rcfnotredame.fr et sur l'appli RCF Notre-Dame. Mais nous vous retrouvons avant cela, Ombline Poncignon, pour le Saint du jour. En ce 2 octobre, nous fêtons les Légers, un prénom rare aujourd'hui, Ombline.
9: Oui, Saint Léger est évêque d'Autun au 7e siècle. Lors du siège de sa ville, il se livre pour sauver le peuple de la famine. Torturé, il meurt assassiné 2 ans plus tard, en 679. Et la complainte de Saint Léger, qui date de l'an 1000, c'est l'un des premiers poèmes en langue romane. Mais aujourd'hui, nous fêtons aussi le bienheureux Antoine Chevrier, prêtre lyonnais, pauvre parmi les pauvres, fondateur des prêtres du Prado. C'est le poverello de l'ère industrielle.
1: Et bien sûr, Ombline, l'Église catholique fête aussi et surtout les anges gardiens.
9: Souvenons-nous de Jésus qui, dans l'évangile de Matthieu, met en garde ses disciples. Il leur dit « Gardez-vous de mépriser un seul de ces petits, car je vous le dis, les anges dans les cieux voient sans cesse la face de mon Père céleste. » Et donc, selon la tradition, les anges gardiens sont mis par le Seigneur au service des hommes pour être à côté d'eux et veiller sur eux d'une manière invisible et bien sûr bienveillante.
1: Et de nombreux saints en font l'expérience, dont le curé d'Ars.
9: Oui, qui dit que les anges gardiens sont nos plus fidèles amis, parce qu'ils sont avec nous le jour et la nuit, dans tous les temps et dans tous les lieux. Et voici ce que le missel romain nous propose comme prière à nos anges gardiens. « Seigneur, dans ta mystérieuse providence, tu envoies les anges nous garder. Assure-nous le bienfait de leur protection et la joie de vivre en leur compagnie pour toujours. » Alors c'est le cœur léger que nous célébrons aujourd'hui, tous nos anges gardiens.
1: Et en octobre 2015, le pape François avait prononcé une homélie sur nos anges gardiens. Ils seront, disait-il, comme des ambassadeurs de Dieu avec nous. Ainsi, quand par exemple nous commettons une méchanceté et que nous pensons être seuls, dit le pape, nous devons nous rappeler qu'il n'en est rien parce qu'il est là. Voilà, on a tous des anges gardiens, donc c'est un peu tous notre fête aujourd'hui. Alors, bonne fête Ombline et merci à vous pour le saint du jour à suivre sur RCF Notre-Dame, la prière du matin. On se retrouve dans 10 minutes pour les infos avec Éléonore Claude.

À ce moment-là, les disciples s'approchèrent de Jésus et lui dirent « Qui est donc le plus grand dans le royaume des cieux ?» Alors Jésus appela un petit enfant. Il le plaça au milieu d'eux et il déclara « Amen, je vous le dis, si vous ne changez pas pour devenir comme les enfants, vous n'entrerez pas dans le royaume des cieux. Mais celui qui se fera petit comme cet enfant, celui-là est le plus grand dans le royaume des cieux. Et celui qui accueille un enfant, comme celui-ci en mon nom, il m'accueille, moi. Gardez-vous de mépriser un seul de ces petits, car je vous le dis, leurs anges dans les cieux voient sans cesse la face de mon Père qui est aux cieux. »

0: Nous connaissons tous cette invitation de Jésus à devenir des petits-enfants pour pouvoir entrer dans le royaume des cieux. Mais qu'est-ce qu'un enfant? Selon la racine latine du mot, l'enfant est celui qui ne parle pas, infans. S'il ne parle pas, c'est qu'il écoute, c'est qu'il est dans l'accueil. Donc le royaume de Dieu ne se gagne pas à la force de son poignet, il ne se prend pas. Ce n'est pas une conquête. Le royaume de Dieu se reçoit. Il est donné par Dieu. Et la dernière phrase du discours du Christ, celle-ci, celui qui accueille un enfant comme celui-ci en mon nom, il m'accueille moi, nous indique un des moyens justement de recevoir le royaume de Dieu. Il s'agit d'accueillir Dieu et donc son royaume en accueillant les autres. Et plus particulièrement, tout particulièrement, les plus petits. Les plus petits qui ont une telle valeur aux yeux de Dieu qu'ils ont, comme nous tous par ailleurs, un ange qui dans le ciel voit sans cesse la face de Dieu. Voilà les anges gardiens qui prouvent à tous que nous avons une telle valeur aux yeux de Dieu qui nous a donné un ange qui veille sur nous depuis le ciel. Alors demandons aujourd'hui à notre ange gardien qui nous aide à devenir à notre tour de petits-enfants, des enfants qui écoutent, qui accueillent et qui reçoivent tout de leur Père.
1: Ce commentaire de l'Évangile du jour vous a été proposé par le Père Foucault Pommier, prêtre du diocèse de Moulins.
2: Notre Père qui es aux cieux, que ton nom soit sanctifié, que ton règne vienne. Que ta volonté soit faite sur la terre comme au ciel. Donne-nous aujourd'hui notre pain de ce jour. Pardonne-nous nos offenses, comme nous pardonnons aussi à ceux qui nous ont offensés. Et ne nous laisse pas entrer en tentation, mais délivre-nous du mal.

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6: Nous sommes le vendredi 2 octobre, nous fêtons aujourd'hui les saints anges gardiens. Bienheureux Antoine Chevrier, aussi à l'honneur aujourd'hui. Très bon réveil. Vous écoutez RCF Notre-Dame. Il est précisément 7h et les informations, c'est avec Éléonore Claude. Éléonore, 400 établissements restent fermés ce vendredi et les manifestations sont interdites à leurs abords.
7: Budget 2027, malgré la promesse de stabilité fiscale, les prélèvements obligatoires pourraient augmenter de 48 milliards d'euros. À Bruxelles, la Commission réunit ce matin les pays de l'Union européenne face à la flambée des prix de l'énergie.
6: Jordan Bardella contre-attaque.
7: Il dénonce des montages grossiers et annonce porter plainte pour faux et usage de faux. Enfin, OpenAI licencie 3 de ses chercheurs en sécurité de l'intelligence artificielle. Ils sont accusés d'avoir transmis des informations sensibles.
6: Quelle image retenez-vous de la visite du pape Léon XIV en France ? Pour certains, c'est cette jeune personne polyhandicapée, Marie Garance, qui a été portée et bénie par le pape Léon XIV. Pour d'autres, c'est cette foule sur les Champs-Élysées. On demandera à Martin Dumont ce qu'il garde en tête de cette visite du pape dans 10 minutes. Le journal en Auvergne avec Eflam Sionneau. Bonjour Eflam.
8: Bonjour Pierre-Hugues et bonjour à toutes et à tous. Dans l'actualité en Auvergne, retour sur la journée de mobilisation lycéenne. Nous étions dans un des cortèges de Clermont pour parler avec les lycéens. Les producteurs de lait manifestaient aussi devant Candia hier. En cette rentrée, ils sont obligés de vendre leur production à perte. L'art pourrait-il aider la santé mentale ? Réponse en Haute-Loire pour les semaines d'information sur la santé mentale. Pour la météo, fin de la pluie, mais un ciel voilé pendant toute la journée d'aujourd'hui. Le soleil ne sera qu'intermittent en Auvergne. On débute ce journal avec la mobilisation lycéenne qui a pris de l'ampleur hier en Auvergne. Plusieurs blocages et manifestations recensées, très majoritairement pacifiques. Il y a eu aussi quelques violences à Clermont-Ferrand. Le proviseur du lycée Ambroise Brugière a été légèrement blessé à la tête par un tir de mortier. Tir qui, d'après le rectorat, aurait été effectué par un groupe composé d'individus extérieurs à l'établissement, masqués et cagoulés. À côté de ça, le réseau de transport T2C a été paralysé pendant une grande partie de la journée. Et dans les cortèges, plusieurs élèves ont tenté de faire émerger leurs revendications. C'est le cas de Kevin, élève de première au lycée de Lafayette de Clermont-Ferrand.
9: Les conditions aujourd'hui de l'école, le budget que l'État nous accorde et qu'il accorde au lycée justement. Et donc on a décidé de se rassembler ici justement pour avoir plus de voix et montrer qu'ensemble aussi on a le même objectif. Et bah par exemple nous il y a certaines salles de cours qui malheureusement dû à cause d'un revêtement commencent à moisir, du matériel qui se dégrade et on n'a pas justement l'argent pour les réparer. Donc on considère que c'est pas des bonnes conditions de travail. On a aussi la chaleur en canicule qui en fait on se rend compte que plus ça va, moins les cours peuvent être assurés correctement. C'est pour ça qu'aujourd'hui, on est là pour exprimer ça.
8: Une vingtaine d'interpellations ont eu lieu entre le Puy-de-Dôme et la Haute-Loire. La situation pourrait être différente aujourd'hui car les préfets ont interdit de manifester autour des 400 établissements fermés après avoir participé aux manifestations d'hier. Le ministre de l'Éducation nationale, Édouard Geffray, doit recevoir aujourd'hui les associations lycéennes et de parents d'élèves pour trouver une solution de sortie. Devoir vendre leurs produits à perte, voilà la situation dans laquelle se retrouvent les producteurs de lait. Une mobilisation syndicale a eu lieu hier midi devant l'usine Candia à Clermont-Ferrand pour alerter la coopérative Sodiaal sur ses prix d'achat. Justine Planck, vous étiez sur place avec Thierry Chérol, le président de la Fédération départementale des producteurs de lait du Puy-de-Dôme.
5: On a eu une sécheresse sans précédent, traversé un été extrêmement difficile, donc il y a un gros manque de fourrage. Donc les exploitations laitières sont forcées d'acheter du fourrage qui a des prix très élevés et donc le coût de production explose. Et aujourd'hui le prix du lait est scotché à 405 ou 410 euros. Donc il manque à minima 100 euros au 1000 litres pour couvrir nos coûts de production. Donc aujourd'hui, les éleveurs ne pourront pas se rémunérer.
10: Sandrine Chetkart, agricultrice à Saint-Gall-sur-Sioule, l'affirme. Certains éleveurs n'ont plus le choix. Ils doivent s'adapter pour renflouer leurs caisses.
11: Ou généralement, quelqu'un travaille à l'extérieur, mais ce n'est pas évident. Plus ça va, plus il faut faire, comme tout le monde, et pour gagner beaucoup moins. Quoi. Je pense que là, d'ici quelques mois, ça va se ressentir. Après, c'est mon point de vue, mais je pense que certains déjà commencent à vendre des bêtes. Acheter plus cher que ce que t'en payes, enfin, c'est pas rentable, quoi. Donc au bout d'un moment, et puis après, il y en a malheureusement qui font des gestes qu'il faut pas, quoi.
10: Avec cette nouvelle mobilisation, Thierry Chiron espère obtenir des solutions concrètes pour aider les éleveurs et les producteurs de lait du département à garder la tête hors de l'eau.
5: Aujourd'hui, on n'attend plus non plus sans arrêt à chaque crise qu'on nous mette un pansement sur une jambe de bois, c'est qu'on veut une réelle construction du prix en marche avant et qu'on puisse vivre de notre produit et de notre production, plutôt que des aides de l'État qui pourraient venir combler telle ou telle crise.
8: Devant l'usine Candia, les producteurs et syndicalistes ont déroulé une botte de paille avant d'afficher un écriteau sur lequel on pouvait lire « Sodiaal nous met sur la paille ». Une mobilisation qui concerne aussi l'hôpital Pierre-Galis de Langeac en Haute-Loire. En grève depuis le 14 septembre, les personnels devraient se rassembler aujourd'hui à 14h. Ils sont rejoints dans ce mouvement par les médecins généralistes libéraux qui annoncent avoir engagé en soutien une grève illimitée des astreintes hospitalières et remis leur démission. Sont dénoncés l'épuisement des équipes, la dégradation des conditions de travail et des dysfonctionnements graves et répétés signalés depuis plusieurs mois. 20% de la population française est concernée par des problèmes de santé mentale, dépression, troubles anxieux, addiction, bipolarité. Pour sensibiliser à cet enjeu, chaque année ont lieu en octobre les semaines d'information sur la santé mentale. En Haute-Loire, 50 événements sont proposés jusqu'au 18 octobre. Cette année, la thématique est centrée autour des arts et l'effet bénéfique qu'ils peuvent avoir. Julia Malarté est chargée de projet de la délégation Haute-Loire de l'association Promotion Santé, en charge de la coordination de ces semaines d'information.
12: Les arts sont un déterminant de la santé mentale. Aujourd'hui, ça a été prouvé notamment par l'Organisation mondiale de la santé qui a des effets favorables à pratiquer l'art ou alors à le recevoir également. Donc que ce soit la musique, les spectacles, participer ou produire, c'est des choses qui font qu'aujourd'hui on agit sur notre santé mentale. Il y a une sorte de régulation émotionnelle, ça permet aussi de réduire le stress, le fait de renforcer les liens sociaux. Tout ça, ça participe à la prévention de la dépression notamment, de l'isolement. Et on le sait que ça a forcément un impact sur son bien-être, son ressenti personnel, sa santé mentale.
8: L'ensemble de la programmation des semaines d'information sur la santé mentale dans la région sont à retrouver sur le site de l'association Promotion Santé Auvergne-Rhône-Alpes. Isère va-t-elle accueillir un data center? Un terrain a été acheté dans ce sens avec à la clé possiblement 150 emplois, mais de nombreuses questions écologiques entourent ce projet encore à l'état embryonnaire selon les élus de Moulins Communauté qui ont annoncé l'achat et la possible vente de ce terrain de 72 hectares à un entrepreneur local. Selon SOS Homophobie, les signalements de LGBT-phobie ont augmenté de plus de 5% en un an en France. L'association le Comité départemental olympique et Vichy Sport organise un événement baptisé « Ensemble pour un sport plus inclusif au Krebs de Vichy ». Objectif, sensibiliser avec la pratique du rugby. Josiane Cognier, délégué SES Homophobie.
13: Ça concerne tout le monde. Le sport, c'est un ensemble, c'est une vie, c'est la règle, le respect de chacun. C'est un lieu où on doit se respecter. Donc, on aide les présidents pour faire prendre conscience le plus largement possible que ce n'est pas, c'est pas banalisé, quoi. Ça empêche certains jeunes et moins jeunes de vivre leur sport tranquille. Hein. Du coup, ça ôte des personnes qui pourraient être performantes et qui pourraient effectivement, au niveau France, avoir des résultats sportifs et amener de la hauteur au niveau de certains sports. Et il faut les aider à ne pas être exclus. Donc, on essaye effectivement à Vichy de travailler pour ça et c'est du boulot.
8: La fédération de rugby est la seule à avoir répondu à l'appel. Premier match de la saison pour le Volley Club de Chamalières, c'est demain à 19h à la Maison des Sports de Clermont-Ferrand face au Louvre de Saint-Dié.
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8: Les nuages d'hier ne sont pas tous partis d'Auvergne, mais il ne devrait plus pleuvoir aujourd'hui. Pour les températures, ce matin, il fait 11 à Besse et Moulins, 12 à Saint-Flour et 13 à Langeac. Cet après-midi, vous aurez 19 à Issingeau, 21 à Bourlastic, 22 à La Palisse et 23 à Aurillac.
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8: Et tout de suite, vous retrouvez Pierre-Hugues Dubois pour la suite de la matinale.
6: Vous écoutez RCF Notre-Dame, il est 7h10, soyez les bienvenus si vous nous rejoignez. Le cardinal Zuppi en mission de paix à Moscou, quelques jours après les propos puissants de Léon XIV en France et son appel à une paix désarmée et désarmante. L'archevêque de Bologne était en Russie, le récit de Pauline de Torsiac dans quelques minutes. Ce sera après le point de vue et c'est Martin Dumont qui nous accompagne ce matin. Bonjour Martin.
16: Bonjour Pierre-Hugues.
6: Vous êtes historien, auteur de La France dans la pensée des papes, de Pie VI à Léon XIV, le pape qui est donc venu durant 4 jours dans notre beau pays. Beaucoup de choses ont déjà été dites. La couverture médiatique, y compris sur cette radio, ayant été très large, les textes nombreux et denses seront très prochainement en librairie. On peut aussi les réécouter en podcast sur le site internet de la radio. On ne peut qu'encourager chacun à le faire. Mais Martin, vous avez souhaité vous arrêter sur une scène vue durant la messe du dernier jour.
16: Effectivement, Pierre-Hugues. Quiconque s'est intéressé de près ou de loin à cet événement extraordinaire, il faut bien le dire, reste marqué d'une manière ou d'une autre par ce moment. Un temps suspendu, hors du temps, pourrait-on dire. Les images fortes sont là. Des foules assemblées au passage de la Papa Mobile ou la messe géante de la Concorde à l'Arc de Triomphe montrent le catholicisme dans sa diversité. Je pense également à l'image du pèlerin parmi les pèlerins,
6: bien sûr.
16: Léon, prenant la suite de Benoît XVI à la grotte de Lourdes, 18 ans plus tard. Également, cette jeune fille, Marie Garance, plurihandicapée et recevant une bénédiction du pape, dont la photo si émouvante a fait le tour du monde. C'est précisément sur une scène liée au handicap que j'ai souhaité m'arrêter. Lundi dernier, c'était l'étape messine du voyage pontifical.
6: Oui.
16: Dernier jour, mais chacun sait que les derniers seront les premiers. Ce moment étant si important pour le pape. L'après-midi, durant la messe à la cathédrale Saint-Étienne, mon attention s'est portée sur un homme en blanc.
6: Léon.
16: Non, précisément un autre homme en blanc. Celui que je voyais à l'écran par intermittence avec le pape se trouvait debout sur le parvis face à un groupe de fidèles. Dominicain de son état, visible par son habit, il vaquait à une œuvre peu ordinaire, témoignant de la diversité des engagements des frères prêcheurs, y compris donc auprès des plus fragiles.
6: Alors, que faisait-il ce dominicain ? L'apostolat dominicain, on le sait, peut prendre différentes formes.
16: Oui, absolument. Dans quelques jours, ce sera la fête du rosaire, occasion d'un pèlerinage national organisé par les frères prêcheurs depuis 1908. C'était le père Vessière, à l'époque, qui avait décidé de lancer cette assistance spirituelle par les dominicains. mon dominicain,
17: celui dont vous nous parlez.
16: Voilà, lui ne s'occupait pas de rosaire, mais était tout autant pris par le zèle apostolique. Assigné au couvent de Nancy, mais présent à la messe pontificale, le frère Xavier Lopinet, car c'est de lui qu'il s'agissait, traduisait en langue des signes la célébration eucharistique. Une scène peu ordinaire, s'il en est, même si le jour du Seigneur s'y attelle couramment. Je dois confesser que je ne le connaissais pas, sauf de nom, et j'ai découvert par là que ce dominicain pratique régulièrement cette forme de ministère, permettant ainsi l'intégration de tous au mystère célébré. Aumônier de la pastorale des personnes sourdes et malentendantes, oui, le frère Xavier rappelle ainsi que l'apostolat des frères prêcheurs peut prendre des formes extrêmement variées. Il y a, bien sûr, les éditions du Cerf, le pèlerinage du Rosaire, la revue Thomiste, l'école biblique de Jérusalem...
17: Qui fait sa rentrée.
16: Qui vient de faire sa rentrée, exactement, c'était hier ou avant-hier. Il y a la direction spirituelle également. Les dominicains sont bien connus pour ça, ils étaient au XIXe siècle très célèbres pour se faire de la direction spirituelle. Mais comment ne pas penser aussi à Jean-Joseph Lataste, mort en 1869, qui sera possiblement prochainement canonisé. C'est le cofondateur des Dominicaines de Béthanie, voué à l'assistance aux femmes en prison. Au XIXe siècle également, le père Bernard Chocarne participe à la fondation de ce qui s'appellera les Petites Sœurs Dominicaines, destinées aux plus pauvres. On peut penser également au célèbre père Carré, le futur académicien, et qui s'occupe de l'Union catholique du théâtre et de la musique. En 1963, son confrère Leclerc, de l'aumônerie des artistes, accorde la bénédiction funèbre à Édith Piaf, manifestation du soin apporté aux périphéries ecclésiales.
17: Donc là, vous venez de nous présenter tout ce que font les dominicains, et on voit, Martin Dumont, que c'est très très large. Quelques mots en guise de conclusion ?
16: Oui, Pierre-Hugues, je tiens évidemment d'abord à souhaiter un bon pèlerinage national à Lourdes aux dominicains, oui, et à ceux qui les suivent. C'est dans quelques jours qu'ils partiront
17: le
16: et qu'ils
17: 7,
16: se rendront.
17: Je crois.
16: Voilà, c'est sur 4 jours que c'est organisé. Comment également ne pas avoir une pensée pour le père Lopinet, qui permet ainsi l'intégration des personnes déficientes auditives dans les célébrations ? Puisse-t-il ne pas être seul à assurer ce service ? Finissons avec le voyage de Léon XIV. Comment ne pas évoquer la journée d'études qui aura lieu demain à l'Institut catholique de Paris, à l'occasion du centenaire de la béatification des martyrs de la Révolution, honorée par le pape la semaine dernière. Nul doute que les participants, assistants et intervenants auront encore en mémoire cette présence pontificale.
17: Merci beaucoup Martin Dumont et merci pour toutes vos analyses sur cette antenne. Nous étions chanceux de vous avoir pendant la visite du pape. On imagine que vous avez eu un bon rythme, Martin.
16: Le rythme a été effectivement soutenu.
17: Merci beaucoup. Encore. Il est 7h16. Bonjour Nathanaël de Ringsan.
18: Pierre-Yves Dubois.
17: Vous nous avez rejoint en studio parce que dans quelques minutes, on vous retrouve avec Bruno Le Maire.
18: Exactement, ancien ministre de l'économie et des finances. Son regard est précieux à plusieurs titres, notamment pour parler du budget, pour parler de la politique en général, parce qu'il a quand même une grosse expérience. Et puis vous allez voir qu'on va s'intéresser à beaucoup d'autres choses. On s'intéressera notamment à l'actualité du moment. Le débat a déjà commencé. Il vient d'arriver. Il n'est pas encore dans le studio. Mais croyez-moi,
17: le débat a commencé,
18: on a déjà un échange. Mais il n'y a pas de micro là-bas.
17: Il n'y a pas de micro. Il y aura un micro tout
18: 7h38.
17: À l'heure à Saint-Francis. Mais c'est vrai que je vous voyais de l'autre côté de la vitre avoir une discussion animée. Je vous laisse continuer cette discussion et vous nous retrouvez en studio dans quelques minutes. Nathanaël de Ringsan.
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17: Et bonjour Pauline de Torsiac.
19: Bonjour Pierre-Hugues, bonjour à tous.
17: Le cardinal Zuppi de retour de mission en Russie.
19: Oui, l'envoyé spécial du pape pour les questions humanitaires a rencontré des prisonniers ukrainiens. On en parle dans un instant. À l'occasion de la fin du mois de la création, nous irons aussi dans l'éco-hameau de la Bénisson-Dieu, dans la Loire, où l'écologie intégrale se vit au quotidien. Et puis à l'occasion des 800 ans de la mort de Saint François d'Assise, les éditions de l'Emmanuel publient le premier manga sur le Poverello.
17: Le cardinal Zuppi en mission de paix à Moscou du 28 au 30 septembre, Pauline.
19: Oui, le président de l'épiscopat italien et archevêque de Bologne s'est rendu dans la capitale russe pour une série de rencontres diplomatiques. Le cardinal Zuppi est notamment allé dans un camp de détention de prisonniers de guerre ukrainiens. Il s'est entretenu avec eux, leur a transmis un message de solidarité de la part de Léon XIV et il a exprimé aussi l'espoir qu'ils puissent bientôt rentrer chez eux. Cette mission diplomatique, la troisième en Russie depuis le début de la guerre en 2022, illustre la volonté du Vatican de poursuivre ce travail de médiation dans le conflit ukrainien. Les explications de l'historien et vaticaniste Jean-Baptiste Noé.
20: C'est effectivement une visite d'abord à essence humanitaire. Donc là, on voit d'ailleurs un des rôles majeurs de la diplomatie du Saint-Siège qui est d'aider l'Ukraine et la Russie à trouver des solutions sur des sujets humanitaires notamment. Et donc là, il est question d'échange de prisonniers. Effectivement, le cardinal Zuppi s'est déjà rendu dans le passé à Moscou, donc il a ses interlocuteurs, il connaît les personnes. Le cardinal Zuppi n'est pas dans la structure officielle de la Curie romaine, de la diplomatie vaticane, mais il a une mission spéciale et le pape confie régulièrement des missions particulières à des cardinaux. Et sa mission, c'est effectivement d'œuvrer concrètement sur des sujets diplomatiques et humanitaires pour trouver des solutions. Alors, c'est des petits pas, mais ça va effectivement permettre à certains prisonniers de pouvoir retourner dans leur pays.
19: La situation des prisonniers militaires et des civils, la recherche des personnes disparues, les regroupements familiaux et la question des mineurs à rapatrier ont aussi été au cœur de cet entretien, Pierre Huguin.
17: Et pendant ce temps, Léon XIV plaidait à Metz pour une Europe de la paix gardienne de la dignité humaine.
19: Oui, ça ne vous a pas échappé, Pierre-Hugues. Le pape a parlé de la guerre en Ukraine comme un massacre inutile qui fait chaque jour d'innombrables victimes civiles. La recherche de la paix en Europe, tout comme dans le monde entier, ne doit pas être confondue avec un irénisme naïf. Au contraire, a-t-il dit, le pape répond ainsi aux détracteurs du Saint-Siège, Jean-Baptiste Noé.
20: C'est souvent un reproche qu'on fait à la diplomatie du Vatican en disant « c'est bien de parler de la paix, enfin, tout le monde est pour la paix évidemment, et tout le monde préfère la paix à la guerre, mais concrètement qu'est-ce qu'on peut faire ?» Et souvent on reproche au Vatican d'avoir une vision justement irénique et donc d'être un petit peu en décalage par rapport à la réalité des conflits. Et là, Léon XIV a remis les choses au clair en disant que non, appeler à la paix ce n'est pas complètement irénique, c'est une réalité et Metz en est un bon exemple, puisque c'est un lieu où s'est fait notamment la réconciliation franco-allemande. Il y a eu une autre phrase d'ailleurs qui a marqué les esprits, où il a dit que quand on négocie, il faut que chacun soit prêt à faire des concessions. On ne pourra pas trouver une solution à la guerre en Ukraine si aucun des deux pays ne fait une concession, même si évidemment c'est douloureux pour les uns et les autres. La diplomatie, c'est ça, c'est mettre de côté l'irénisme et trouver des concessions communes pour pouvoir avancer.
19: Voilà, et la situation, donc justement l'irénisme, Pierre-Hugues, je voulais quand même vous dire, on va peut-être rappeler la définition, c'est quand même important.
17: Je vous laisse y aller, Pauline, sur l'irénisme. Qu'est-ce que c'est, Pauline, l'irénisme?
19: En fait, c'est une attitude qui vise la compréhension mutuelle et la recherche de la paix en se concentrant sur ce qui rapproche et parfois au détriment de désaccords ou de divergences.
17: Pauline, est-ce que je peux expliquer aux auditeurs? Je peux expliquer aux auditeurs ou pas? Parce que j'en profite pour vous formuler des excuses publiques, Pauline de Torsac. Il faut savoir que nous étions, Pauline et moi, sur un plateau télévisé, BFM TV pour ne pas le citer, quand le pape Léon XIV a formulé ses propos sur l'irénisme naïf. Le présentateur se tourne vers moi et me demande ce qu'est l'irénisme. Et moi, dans un courage absolu, je dis « Oh bah Pauline de Torsac va nous le dire ». Voilà, je vous ai planté et j'ai vraiment honte, Pauline de Torsac. Je vous dois, et je le dis devant tout les auditeurs, voilà, des chocolats ou une bouteille de vin, comme vous préférez.
19: On va s'arranger, mais en tout cas, écoutez, on a tous appris quelque chose aussi ce matin.
17: Et je vous promets que l'irénisme, maintenant, je sais que ça vient d'Irénée en grec, la paix, voilà. Et encore, pardon, Pauline de Torsac, justement, on parle de paix puisque le pape prie pour la paix.
19: Oui, dans le cadre de l'initiative 1 million d'enfants prient le rosaire, Léon XIV, et c'était touchant, hier soir a prié le rosaire pour la paix dans la grotte de Lourdes des Jardins du Vatican. Il était entouré de plusieurs centaines d'enfants d'écoles venus de Rome.
17: Plus de 1000 actes de vandalisme visant le patrimoine chrétien arménien ont été recensés en Artsakh, contrôlé par l'Azerbaïdjan depuis 2020.
19: Mais plus de 7 églises ont été entièrement détruites, 10 villages également ont été détruites et une dizaine d'autres partiellement, une partie importante du patrimoine architectural et monumental de Stepanakert aurait également été détruit.
17: Et ce week-end, on célèbre la Saint-François d'Assise, le précurseur par excellence de l'écologie, Pauline.
19: Oui, il a d'ailleurs été proclamé saint patron des écologistes en 1979 par Jean-Paul II. Pour Saint-François, chaque élément de la nature est considéré comme un don de Dieu. Alors cette année, on célèbre aussi les 800 ans de la mort de Saint-François. Et pour l'occasion, les éditions de l'Emmanuel publient le premier manga retraçant la vie du Poverello. L'auteur et illustratrice de ce manga, Émilie Droulers, nous dit pour commencer les deux scènes qu'elle a préférées illustrer.
4: Le moment du baiser au lépreux, que c'était très intéressant à dessiner. J'ai essayé de le faire sans aucune parole. Parce qu'on a, voilà, on a des dialogues durant tout le manga, sauf à cet endroit-là. Donc c'était très intéressant au niveau du dessin, au niveau de la bande dessinée, de la composition des planches et purement et simplement du dessin. C'est un moment qui dépasse tellement les mots. Que essayer de le rendre juste par l'image, c'était très intéressant et j'ai beaucoup aimé faire ce passage-là. Et un autre passage qui était très plaisant à faire, c'était la rencontre avec le sultan à Damiette. C'est vrai que déjà au niveau du dessin, tous les décors, c'était très plaisant à faire. Et j'ai bien aimé essayer d'imaginer cette scène parce qu'on ne sait pas du tout en réalité ce que se sont dit François et le sultan. Donc j'ai beaucoup essayé de, voilà, d'imaginer qu'est-ce que ces deux personnes ont bien pu se dire lors de cette rencontre.

0: plus le temps et il n'y a aucune barrière qui l'arrête.
1: Et le nombre d'entrées en propédeutique progresse, Pauline.
2: Oui, cette année d'approfondissement spirituel avant une éventuelle entrée au séminaire, eh bien, est à nouveau en croissance cette année. Elle serait de l'ordre de 20%. Environ 170 personnes ont fait leur entrée dans l'une des 12 propédeutiques de France.
1: On part maintenant dans l'Est de la France à 7h25 en direct des diocèses chaque matin. Alors, vous nous faites vivre un tour de France tous les jours. Où nous emmenez-vous, Pauline ?
2: Eh bien, une semaine après la visite de Léon XIV en France, on va regarder dans le rétroviseur ce matin, la visite d'un autre pape. Souvenez-vous, alors vous n'étiez pas né, celle de Jean-Paul II, c'était il y a 40 ans, presque jour pour jour, entre le 4 et le 7 octobre 86, de Lyon à Ars, en passant par Paray-le-Monial et Annecy, un voyage marquant à bien des égards pour les régions concernées, mais aussi pour l'Église de France et notre radio. Pour nous raconter cette histoire, on rejoint Johan Fraisse de RCF Lyon et RCF Pays-Lin. Bonjour Johan.
3: Eh bien bonjour Pauline, bonjour Pierruc, bonjour évidemment à toutes et tous.
2: Alors, les 4, 5, 6 et 7 octobre 1986, 4 journées auront évidemment marqué les esprits, Johan.
3: Eh bien oui, Pauline, c'était le troisième voyage de Jean-Paul II en France. Au total, il en fera 8, ce qui en fait notamment le deuxième pays qu'il a le plus visité après sa Pologne natale. Là aussi, donc, des temps extrêmement forts. La béatification à l'époque, par exemple, du père Antoine Chevrier. 350 000 personnes s'étaient réunies à Eurexpo, le palais des expos de Lyon, pour une immense célébration autour de la figure de celui qui a consacré sa vie de prêtre aux plus fragiles, fondateur également de l'Institut du Prado. Mais c'était une visite où, encore une fois, en France, on peut dire qu'on ne fait pas les choses comme les autres. Après un passage à Thésée et à Paray-le-Monial et une veillée de prière au stade de Gerland, eh bien c'est sur les quais de Saône à Lyon que se déroule l'improbable à l'époque, la rencontre, je vais l'oser ce matin, avec un autre pape, si je puis dire, celui de l'électro, un concert de Jean-Michel Jarre chez lui à Lyon qui aura réuni cette fois-ci près d'un million de personnes à Lyon à l'époque.
2: Et un voyage aussi bien spirituel que populaire, Johan.
3: Oui, cette rencontre entre deux mondes n'a pas éclipsé la volonté du Saint-Père de se recueillir auprès de certaines figures spirituelles de notre territoire. Le 6 octobre, par exemple, 1986, il prend la route du diocèse de Beulé-Ars dans l'Ain, sur les traces d'un certain Saint-Jean-Marie Vianney, le curé d'Ars, une figure dont il se sentait proche et qu'il a connu d'ailleurs très tôt, dès 1947. L'émotion d'une première visite alors qu'il était tout juste ordonné prêtre, l'expérience qu'il dit inoubliable, notamment de la visite de l'église dans laquelle le curé d'Ars confessait, enseignait le catéchisme. D'ailleurs, le sanctuaire d'Ars, qui prépare une fête commémorative pour le jour de la Toussaint, qui marque le 80e anniversaire de l'ordination de Carole Wojtyła, qu'on appellera donc par la suite Jean-Paul II.
2: Et une dernière chose, et pas des moindres, Johan, c'est par cette visite, évidemment, que notre radio est née.
3: Eh bien oui, Pauline, nous ne serions peut-être pas là à discuter ensemble ce matin si Jean-Paul II n'avait pas foulé le sol lyonnais. À l'époque, 11 radios diocésaines de la région se sont unies au sein de l'association Fourvière Région. Radio Fourvière, nous avions bénéficié de l'émetteur principal prévu notamment pour Radio France Lyon pour faire vivre ce voyage à l'époque. Une collaboration humaine et technique inédite qui a tellement bien fonctionné que, écoutez, 40 ans plus tard, nous voilà à nous remémorer cette époque et la naissance de notre média, oui, chrétien, mais aussi et surtout très lyonnais.
2: Et si vous souhaitez, vous aussi, vous replonger dans les mémoires de ce voyage, RCF Lyon et le journal Le Progrès se sont alliés pour écrire un livre d'une centaine de pages qui retrace l'événement, images d'archives, témoignages. Ça s'appelle Prière et musique. C'est en vente, notamment à Lyon. C'est
1: merci.
2: Ça, Johan.
1: Non, merci. On n'a plus le temps. Je suis désolé, Pauline Torsier, je vous fais des grands signes. On n'a plus le temps. Merci à vous, l'actualité chrétienne.
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1: 7h29, la météo avec vous, Éléonore Claude. Côté météo aujourd'hui, un voile nuageux domine le ciel.
6: Et oui, les températures sont homogènes, 19 degrés à Brest, 25 à Nice. Dans le sud-est, la pluie est encore attendue, mais plus que 5 degrés.

0: départements sont placés en vigilance jaune aux orages.
1: RCF Notre-Dame, 6h39, Pierre-Hugues Dubois.
2: Vous écoutez RCF Notre-Dame, il est 7h30, merci pour votre fidélité. Nathanaël de Ringsan, on vous retrouve dans quelques minutes avec votre invité Bruno Le Maire qui est en studio. Bonjour.
3: Bonjour. Eh bien, bonjour.
2: Et racontez-nous de quoi vous avez parlé.
3: Ah, bien sûr, excusez-moi. Non, bien sûr, je pensais que c'était juste. Eh bien, nous allons parler de l'actualité, bien sûr, avec Bruno Le Maire, qui a un regard très intéressant, parce qu'il a déjà fait des budgets, et parce qu'il a un regard sur la politique qui nous intéresse.
2: Eh bien, rendez-vous donc dans quelques minutes. Et bonjour, Aymeric Christensen.
4: Bonjour, Pierre-Hugues.
2: Avec nous aussi dans 5 minutes, l'éloge de l'ordinaire. Aujourd'hui, un objet du quotidien dont vous nous ferez la grâce. C'est aussi ça le programme chaque vendredi, mais d'abord les informations avec vous, Éléonore Claude. Et face au mouvement de blocage des lycées, 400 établissements sont fermés dès aujourd'hui.
0: L'État durcit le ton, puisque tous les préfets ont pris des arrêtés interdisant les manifestations aux abords de ces établissements. Côté judiciaire, Laurent Nunez, le ministre de l'Intérieur, annonce 1793 gardes à vue depuis le début de la semaine. Une agitation qui place la France insoumise dans l'œil du cyclone. Certains politiques l'accusent notamment d'encourager les débordements, comme le fait Édouard Philippe, maire du Havre.
5: Les jeux que nous voyons sont extrêmement préoccupantes. Elles sont d'une grande violence. Il faut donc que tous ceux qui instrumentalisent cette violence, souvent de façon très cynique, souvent de façon très politique, aient conscience, et je pense notamment à la France insoumise, aient conscience que c'est inacceptable. Ce qu'il nous prépare, c'est l'affrontement généralisé. Nous voyons à l'œuvre ce que ceux qui ont théorisé la conflictualisation permanente sont en mesure de produire sur le territoire national. Ça n'est pas acceptable.
0: Face aux revendications, le gouvernement lâche aussi du lest et retire les frais d'inscription prévus pour les étudiants non boursiers en BTS et en classe préparatoire.
2: Budget 2027, Sébastien Lecornu avait promis de ne pas augmenter les impôts. Son projet prévoit pourtant une hausse des prélèvements obligatoires.
0: Elle atteindrait 48 milliards d'euros. Reste à faire adopter ce budget. La tâche s'annonce compliquée, comme le rappelait hier soir le ministre de l'économie, Roland Lescure.
6: Et le moins qu'on puisse dire, c'est que l'année 2027, même si l'année 2026 n'est pas terminée, suivra une année difficile. Elle avait commencé par une loi spéciale qui a introduit à la fois de l'incertitude politique, mais aussi un impact économique réel, avec un certain nombre de mesures qui, à l'époque, avaient été gelées en attendant qu'on ait un budget. Nous avons dû aussi, évidemment, affronter des multiples chocs, chocs domestiques, canicules, sécheresses, incendies, inondations en début d'année, qui ont affecté la croissance de l'ordre de 0,1 point, mais aussi, évidemment, des chocs internationaux. Les résultats, vous les connaissez, cette hausse de taux d'intérêt, elle est globale, elle est généralisée.
0: Autre sujet de préoccupation, l'envolée des prix de l'énergie. La Commission européenne réunit d'ailleurs ce matin les pays de l'Union pour y répondre. Hier, le ministre américain des Finances, Scott Bessent, a demandé aux Européens de mettre immédiatement du gasoil dans leurs réserves sur le marché, faute de quoi Washington menacerait d'interdire ses exportations vers l'Europe.
2: RCF Notre-Dame, il est 7h33, à une semaine du premier tour de la primaire du pôle socialiste. Le rapport à la France insoumise a enflammé le débat hier soir.
0: Sur le plateau, Raphaël Glucksmann a prôné la rupture avec le mouvement de Jean-Luc Mélenchon. Il estime qu'une alliance ferait perdre face à l'extrême droite. Passe d'armes également entre Olivier Faure, secrétaire au PS, et Jérôme Gage, député. Ce dernier lui reprochant une danse du ventre permanente devant les insoumis. Écoutez-le.
7: Dans cette primaire, moi ce que j'entends tous les jours, c'est des gens qui disent « Vous avez eu le courage de ne pas faire l'accord avec la France insoumise en 2024. Vous étiez bien seul à l'époque et vous tenez bon sur cette position. » Et je vois Olivier Faure, de manière totalement assumée, dire que « Eh bien non, peut-être que le moment venu, on pourra refaire un accord avec eux. » Ça, ce n'est pas possible. Ça, c'est la loose intégrale.
0: Autre désaccord qui ont émaillé le débat, la question des aides pour les carburants ou encore d'éventuelles négociations avec Vladimir Poutine concernant le conflit ukrainien.
2: Et justement, l'Ukraine conclut aujourd'hui un accord sur le financement 2026-2027 sans nouvelle aide de l'Union européenne.
0: Les deux parties souhaitent accélérer une deuxième tranche, 45 milliards d'euros du prêt européen. Ils exhortent les alliés de l'Ukraine à tenir leurs promesses. À Moscou, Vladimir Poutine se dit prêt à négocier, mais il écarte l'idée d'un arrêt des frappes à longue portée proposé par Kiev.
2: Donald Trump menace de frapper l'Iran très fort en cas d'implication dans l'attaque du vol Fly Dubai.
0: Dans un entretien accordé au magazine Times, il juge aussi possible d'intensifier les attaques contre l'Iran après les élections de mi-mandat, début novembre donc. Le Wall Street Journal rapporte de son côté que 9 000 à 10 000 soldats supplémentaires, un porte-avions et d'autres bâtiments sont attendus pour la fin novembre dans la région.
2: Et c'est aujourd'hui que Taïwan reçoit ses deux premiers avions de combat américains.
0: Oui, des F-16V en tout. Le gouvernement en attend 66. Les deux chasseurs font d'ailleurs partie d'un contrat conclu pour 8 milliards de dollars, approuvé en 2019 par Washington. Taipei cherche à renforcer sa défense face à Pékin, qui revendique l'île et n'exclut pas de recourir à la force. Taïwan attend par ailleurs le feu vert des Américains pour un autre contrat d'armement, 14 milliards de dollars.
2: Merci beaucoup, Éléonore Claude, pour les informations. 7h35 sur RCF Notre-Dame, avant de retrouver Nathanaël de Rinxan et son invité Bruno Le Maire. Aymeric Christensen, bonjour, tout est grâce, enfin presque. Avec vous le vendredi, on pose un regard émerveillé et amusé sur des aspects sous-estimés du quotidien. Et ce matin, on parle de quoi ? On parle de vaisselle sale ?
4: Oui, je vais me tourner tout de suite vers Bruno Le Maire, parce que Anne Sylvestre, figurez-vous, a une question pour vous.
8: Qui c'est qui fait la vaisselle ? Faut pas que ça se perde.
4: Alors,
8: qui c'est qui doit rester
4: qui
8: belle
4: fait la vaisselle ?
8: Les mains dans la merde.
9: Non, le lave-vaisselle, mais je participe beaucoup aux tâches ménagères. De plus
4: réponse.
9: En plus d'ailleurs.
4: Mon piège était grossier, vous n'êtes pas tombé dedans. C'est bien du lave-vaisselle, ce vrai sujet qu'on va parler ce matin. Mais attention, pas comme l'appareil indispensable qui nous libère des corvées de plonge devant l'évier, non. Je pense plutôt à tout le mal qu'il nous fait, le lave-vaisselle comme terrain de guerre.
2: Alors expliquez-nous, car la dimension du lave-vaisselle comme terrain de guerre m'a probablement échappé, Aymeric.
4: Et là, vous voyez, c'est à ce genre de petits détails, Pierruc, qu'on voit que vous êtes encore un jeune marié, finalement. Il y a pourtant des études là-dessus. Dans la plupart des ménages, le lave-vaisselle, c'est un front idéologique et philosophique, le théâtre d'une guerre des nerfs quotidienne. Pourquoi ? Parce que dans un couple, il y a deux personnes.
2: Oui.
4: Une qui remplit toujours les tiroirs selon l'inspiration du moment et une autre qui a des idées bien arrêtées sur la place de chaque chose.
10: Les meilleurs ennemis du monde, voilà ce que nous sommes.
4: Un qui entasse à la va comme je te pousse, qui laisse les assiettes de travers, qui balance les couverts par paquets n'importe où. Et un qui a des tactiques d'échec, qui commence par le fond, qui range les verres selon leur taille et qui vous expliquera 100 fois que les fourchettes sont plus faciles à ranger après si elles sont regroupées avant. Voilà, un qui s'en fout et un qui surinvestit le remplissage, un qui vous fait un défilé du 14 juillet et un autre plutôt une aire d'autoroute le 15 août. Bref, un anarchiste et un fasciste.
2: Et pour vous, c'est une bonne chose que le lave-vaisselle révèle nos personnalités qui ne sont pas toujours complémentaires.
4: Oui, car la bataille du lave-vaisselle, si elle ne vire pas à la crise conjugale évidemment, est peut-être aussi une façon concrète de faire dialoguer nos visions du monde. Pour peu qu'on dépasse nos petits agacements ou la tentation parfois de s'envoyer assiette et verre à la figure, ce qui est une autre manière de régler le problème, la machine révèle nos peurs, nos espoirs, nos insensibilités, nos psychorigidités. Pour le dire autrement, le lave-vaisselle permet de mieux se connaître, de mieux s'accepter, de ne pas idéaliser l'autre et donc tout simplement peut-être d'apprendre à mieux s'aimer.
2: Même si dans le feu de l'action, souvent ça passe ou ça casse, Aymeric.
4: Exactement, comme les verres à pied en équilibre au-dessus des bols.
2: Ah, c'est terrible ça.
4: Mais tant qu'on n'a pas traversé cette épreuve, sans doute qu'on ne sait pas encore vraiment ce que c'est que la vie à deux.
10: Passer notre amour à la machine. Faites bouillir.
4: Vous aurez noté la petite erreur de débutant d'Alain Souchon qui a manifestement des lacunes, soit en couple, soit en électroménager. On ne sait pas, la meilleure machine pour raviver l'amour, c'est plutôt le lave-vaisselle. Et donc, exercice pratique ce week-end, pensez-y en vous rappelant que tout est grâce. Enfin presque.
2: Merci beaucoup Aymeric Christensen. Et vous Aymeric, est-ce que vous êtes plutôt le défilé du 14 juillet ou l'autoroute du 15 août ?
4: Oh, écoutez, je pense que mon nom danois vous aura donné un petit indice. Non ?
2: Merci beaucoup en tout cas. Avec nous, chaque vendredi, Aymeric Christensen du magazine La Vie.
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2: Nathanaël de Rinxan, vous recevez ce matin Bruno Le Maire, ancien ministre de l'économie et des finances, auteur du manifeste pour une autre France.
3: Entre autres. Bonjour Bruno Le Maire,
11: Bonjour. Un mot
3: d'abord sur la situation dans les lycées, on en parlait tout à l'heure, hein, le mouvement s'étend, suscite l'inquiétude. Est-ce que vous avez le sentiment qu'il échappe aux lycéens ?
11: Il a été en tout cas largement récupéré, notamment par la France insoumise, dont on connaît les méthodes, les pratiques, c'est le désordre, partout, tout le temps, sur l'ensemble du territoire. Donc la priorité aujourd'hui, c'est le retour à l'ordre. C'est le rétablissement de l'autorité d'abord pour la sécurité de nos enfants, pour la sécurité des lycéens, hein, pour tous ceux qui veulent travailler. Il est totalement révoltant qu'en France, vous ayez des enfants, des lycéens qui soient menacés à la sortie de leur lycée, qui voient partie de leur lycée qui sont en flammes ou des objets en flammes à la sortie, tout cela doit cesser. Le rétablissement de l'ordre est la première des priorités. Et ensuite, ça nous permettra d'entendre un certain nombre de revendications qui sont parfaitement légitimes. Que des enseignants continuent à ne pas être remplacés en première, en terminale, que nos enfants doivent attendre 2 semaines, 3 semaines, parfois davantage, pour avoir le remplacement de leur prof de français, de leur prof de mathématiques en France en 2026. Mais c'est totalement révoltant. Je comprends l'inquiétude, la colère de ces lycéens qui se disent « Mais comment se fait-il que je ne puisse pas suivre mon cours ? Ça va menacer ensuite mes études, ça va menacer mon parcours sup, ça va me mettre en difficulté pour avoir un bon livret scolaire. » Donc ça nous permettra ensuite de répondre rapidement à des attentes qui sont parfaitement légitimes.
3: Juste un petit mot sur la France insoumise. Bruno Retailleau, hier, a estimé que la question de leur interdiction se posait. Vous en pensez quoi, vous ?
11: Je pense que c'est surtout la question des poursuites pénales qui se posent. Il faut des poursuites pénales contre tous les membres de la France insoumise qui auraient incité à la violence dans le pays. La politique, c'est le débat. C'est pas la violence. La politique, c'est pas la récupération et certainement pas la récupération des mineurs, des enfants, de ceux qui sont par définition les plus fragiles. Donc avant de parler d'interdiction d'un mouvement politique, je pense surtout qu'il doit y avoir des poursuites pénales contre tout élu de la France insoumise, tout membre de la France insoumise qui aurait participé de près ou de loin aux violences qui touchent aujourd'hui les lycées en France.
3: En attendant, le projet de budget 2027 a donc été présenté hier. Alors, je lui trouve beaucoup de points communs aux propositions que vous avez pu faire il y a quelques semaines dans votre manifeste, notamment lorsqu'on vous demandait votre avis sur ce budget. Il vous inspire quoi, ce budget 2027 ?
11: Il y a tout de même une différence majeure, vous l'avez rappelé tout à l'heure, c'est que je refuse toute augmentation de taxes et d'impôts. J'ai été 7 ans ministre des Finances, à une époque où nous avions encore le contrôle de nos finances publiques, que nous avons perdu depuis la malheureuse dissolution de 2024, je n'ai jamais augmenté un seul impôt. Et j'ai toujours refusé cette solution de facilité. Mmh. Et j'ai dû me battre pendant 7 années, à chaque budget, contre ce réflexe pavlovien de beaucoup de parlementaires, de toutes les oppositions, qui consiste à dire il faut augmenter les taxes, il faut augmenter les impôts. Dans ce budget, malheureusement, il y a des augmentations d'impôts, des augmentations de taxes qui ne sont pas acceptables. Ensuite, il faut bien un budget. Donc moi, j'appelle chacun à la responsabilité. Il a ses défauts, je l'ai redit, l'augmentation des taxes, l'augmentation des impôts. Il a aussi des qualités, c'est-à-dire qu'il fait des efforts et qu'il réduit un certain nombre de dépenses, notamment sur l'État, qui me paraissent indispensables. Il n'est certainement pas parfait, mais il est indispensable dans la situation financière où nous sommes. Chacun doit réaliser que la France, aujourd'hui, est au bord du gouffre financier et que nous sommes placés devant une alternative qui n'est pas réjouissante, soit le lent étranglement, soit la mort subite. Eh bien, il faut sortir de cette alternative qui prive la France de la maîtrise de son destin en adoptant le plus vite possible le budget.
3: Est-ce que vous avez le sentiment qu'on paye aujourd'hui l'addition de ce modèle économique utilisé, vous en parlez dans votre livre, depuis 40 ans. Bon, ça pourrait être pire, mais la France a vécu au-dessus de ses moyens.
11: Oui, et je pense que l'enjeu justement des mois qui viennent et de la campagne qui va s'ouvrir, c'est de comprendre que des rustines ou des rafistolages ne suffiront pas. Ce n'est pas une économie sur tel budget ou une économie sur telle autre partie de la dépense publique qui nous permettra de nous en sortir, je veux le dire avec vraiment beaucoup de gravité. La seule chose qui permettra à la France de reprendre son destin en main, c'est d'inventer un nouveau modèle et de sortir d'un modèle qui nous épuise financièrement et psychologiquement pour tous ceux qui bossent, tous ceux qui ont leur entreprise, tous ceux qui payent les charges, tous ceux qui sont salariés, qui voient le montant des charges sur leur salaire. Personne n'en peut plus de ce modèle. C'est un modèle dont le principe est simple, c'est dépenser plus de richesses qu'on en produit et redistribuer de l'argent avant même qu'il soit dans votre poche. Il y a un moment donné, on touche le mur, nous y sommes. Nous sommes au moment où le modèle économique et social français montre qu'il ne tient plus. Donc il faut en inventer un nouveau. Et c'est quoi ce nouveau modèle ?
3: Vous dites prendre les bonnes décisions. Alors quelles sont ces bonnes décisions ?
11: Une bonne décision, c'est de laisser de côté un État-providence qui ne fonctionne plus, qui une fois encore nous épuise financièrement et psychologiquement, parce qu'il faut voir ce que c'est aujourd'hui qu'être un artisan, être un patron, être un salarié, voir les charges qu'on paye chaque mois, les gens n'en peuvent plus. Donc le nouveau modèle, c'est quoi ? C'est un modèle dans lequel on met la production de richesses industrielles, agricoles, avant la redistribution. Et on accepte de limiter la redistribution. Et on dit aux gens, vous allez garder votre argent. Vous aurez un salaire net plus élevé parce qu'il y aura moins de charges, parce qu'on redistribuera moins d'argent. Vous êtes entrepreneur, bah, votre vie sera plus facile, il y aura moins de règles, il y aura moins de normes, et puis il y aura moins de taxes et de charges qui pèseront sur vos activités. C'est un modèle dans lequel on dira aux paysans, on va arrêter de vous surveiller comme si vous étiez le dernier des délinquants à chaque fois que vous produisez une pomme de terre ou un morceau de viande. Et à partir de là, nous retrouverons ce qui est indispensable pour le pays, de la prospérité.
3: Alors, je vais faire mon contribuable. Pourquoi ça n'a pas été fait plus tôt, ça ? Ce que vous annoncez, pourquoi est-ce que en 2017, vous n'avez pas pris cette décision ? Vous n'avez pas pu prendre cette décision ?
11: En 2017, on l'a fait. On s'est engagé dans la bonne voie.
3: Et alors ?
11: Moi, je pense que l'un des grands torts de notre majorité actuelle, c'est de ne pas avoir assez défendu ce que nous avions fait sur le plan économique. Parce que ça a mené à discréditer une politique qui pourtant était efficace, qu'on appelle la politique de l'offre, et que moi, je appelle la politique favorable au travail et aux entreprises. En 2017, j'ai baissé les impôts. J'ai baissé l'impôt sur les sociétés de 33 à 25%. J'ai baissé les impôts sur les dividendes que peuvent se verser des artisans ou des commerçants. J'ai supprimé une grande partie de la taxe d'habitation. Voilà ce que nous avons fait. 50 milliards d'euros de baisse d'impôts. J'ai baissé les impôts de production, qui sont indispensables pour relancer notre production industrielle, parce que c'est un impôt qui pèse sur l'industrie, qui est vital pour notre pays et vital pour nos territoires. Le résultat, ça a été quoi ? Ça a été de la croissance, un pays attractif, 2,6 millions d'emplois créés, 7% de taux de chômage ou pas loin, donc on était dans la bonne direction.
3: Ouais, mais aujourd'hui, la situation ne convainc pas les Français.
11: Et pourquoi ? Parce que patatras, en 2024, là où il y avait un choix à faire entre poursuivre cette politique qui donnait des résultats, rétablir des comptes publics suivant le plan de rétablissement des finances publiques que j'avais proposé au président de la République, et la dissolution, le président de la République a choisi la dissolution. Et que cette dissolution a conduit au chaos. Nous sommes aujourd'hui dans un chaos financier, économique, avec une situation gravissime, avec des taux d'intérêt qui approchent les 5%, des créanciers qui sont à nos basques.
3: Et on a bien compris, c'était compliqué. Mais c'est quoi la solution demain ? Alors expliquez-moi, Bruno Le Maire, demain, qu'est-ce que je dois faire ? Pour qui je dois voter ? Pour que justement on se retrouve dans une situation qui redevienne cohérente.
11: Voter pour des gens crédibles, qui ne vous racontent pas des salades et qui ont de l'expérience et qui vous diront des choses très simples. Un, l'urgence absolue, c'est le rétablissement des comptes publics.
3: Vous êtes crédible ?
11: Ça passe par des décisions qui ne sont pas faciles. Des désindexations, des retraites, des minima, des aides sociales. Ça passe par le gel du recrutement des fonctionnaires, par le gel de l'avancement des fonctionnaires. Ça passe par la réduction de la participation de la France au budget de l'Union européenne, puisque nous n'avons plus le même niveau de vie qu'avant. Donc il faut mettre un garrot sur l'hémorragie financière face à laquelle se trouve la France aujourd'hui. Ça, c'est la décision immédiate. 6 mois plus tard, vous devez engager des réformes de structure. La réforme des retraites, j'ai proposé 65 ans. La réforme de l'assurance chômage, pour que ce soit un filet de sécurité et pas une assurance à l'euro près. La réforme de notre modèle de santé, pour protéger contre les grands risques, Alzheimer, le cancer, mais arrêter de rembourser systématiquement des petites dépenses de santé. C'est la deuxième étape. Et la troisième, c'est de relancer une production industrielle et agricole sur des grands projets qui peuvent être l'énergie, les centrales nucléaires, les retenues collinaires pour les agriculteurs, les transports ferroviaires pour le centre de la France qui est mal desservi, l'intelligence artificielle, parce que c'est là que va se trouver la richesse de demain. Et là, vous avez une France qui va respirer de nouveau, retrouver son souffle et retrouver sa place.
3: Bruno Le Maire, qui peut incarner ce projet que vous nous décrivez, projet en trois temps ? Est-ce que c'est vous ou est-ce que c'est une autre personne ? En clair, est-ce que vous serez président l'année prochaine, est-ce que vous êtes candidat à la présidence de la République l'année prochaine ?
11: Je l'ai toujours dit, je fais passer ma vision que j'ai présentée dans Une Autre France, qui est disponible sur mon site internet, uneautrefrance.fr pour ceux que ça intéresse, avant la personne et avant les candidatures. Et dans le moment très grave où nous sommes, c'est un moment qui est pré-révolutionnaire à tout point de vue, vous avez le chaos dans le pays, une inquiétude profonde, une angoisse de nos compatriotes. Il y a l'angoisse de ceux qui ne peuvent pas payer le plein, qui disent « mais comment je vais faire pour aller bosser ? Comment est-ce que je vais faire ma journée ?» Vous avez l'angoisse de ceux qui vont remplir leur cuve de fioul et qui se disent « mais ça va me coûter une fortune, comment je vais faire pour payer ?» Vous avez l'angoisse des entrepreneurs qui se disent « mes salariés ne vont pas venir travailler, je ne vais pas arriver à finir le mois. » Face à ces inquiétudes-là, la responsabilité politique, c'est d'abord de dire « voilà où nous pouvons aller ensemble, tout de suite, pour régler les problèmes, et à 25 ans, pour retrouver notre place. » C'est ce que je fais dans mon manifeste. Ensuite, est-ce que ça rencontrera l'écho souhaité ? Nous le verrons. Mais croyez-moi, je ne suis pas prêt à transiger sur le projet que j'ai pour la France. Je pense qu'il faut un projet radical qui passe par de la prospérité, de l'autorité et une fédération d'États-nations en Europe. Après, nous verrons comment les Français le reçoivent.
3: Alors, il y a un nouveau chroniqueur sur cette radio, Christophe Barbier. Il a lu un de vos livres, en l'occurrence « Le temps d'une décision » qui est paru en avril, et il avait une question à vous poser à ce sujet.
12: Bruno Le Maire, en exergue de votre dernier livre « Le temps d'une décision », consacré notamment beaucoup à l'état financier de la France, vous placez ce proverbe chinois que je cite de mémoire « Dieu nous préserve de vivre une époque de changement ». Oui, on voit à quel point le changement peut nous troubler, mais ne croyez-vous pas au contraire qu'une période de changement, c'est une formidable opportunité pour réformer la France et la relancer vers les hauteurs ?
3: Ça rejoint un petit peu ce dont vous nous parliez. Ce changement, c'est maintenant ?
11: D'abord, je reconnais bien l'esprit incisif de Christophe Barbier.
3: Il est très proverbe chinois en ce moment.
11: Oui, mais il a raison, les proverbes chinois sont pleins de sagesse, mais on peut aller un peu moins loin qu'en Chine et se rappeler ce que disait Churchill, il ne faut jamais manquer l'opportunité d'une bonne crise. Donc nous avons une crise qui est gravissime, et une fois encore, je comprends l'inquiétude de nos compatriotes, mais elle doit nous permettre de solder nos échecs passés, 40 années d'un modèle qui aujourd'hui est mort, et de réinventer un modèle. La France a des ressources spirituelles, matérielles, des ressources de créativité qui sont tout simplement exceptionnelles. On ne doit jamais l'oublier.
3: Merci beaucoup Bruno Le Maire. Je rappelle juste le titre du manifeste pour une autre France qui est sorti cet été et dont vous nous parlez dans cette interview.
13: Merci Bruno Le Maire.
11: Merci à vous.
13: Et merci Nathanaël de Rinxan. Dans quelques minutes, nous retrouverons Blin Poncignon pour le Saint du jour. Elle nous parlera des saints anges gardiens que l'on fête aujourd'hui. Mais c'est justement à cette occasion que je vous propose, dans l'Évangile du jour, d'écouter les premiers versets du 18e chapitre de l'Évangile de Saint Matthieu. On parle des plus petits qui sont mis à la première place par le Christ. Dieu privilégie les petits. Le père Xavier Lepin nous éclaire sur ce texte ce matin.
14: À ce moment-là, les disciples s'approchèrent de Jésus et lui dirent: qui est donc le plus grand dans le royaume des cieux ? Alors Jésus appela un petit enfant. Il le plaça au milieu d'eux et il déclara : Amen, je vous le dis, si vous ne changez pas pour devenir comme les enfants, vous n'entrerez pas dans le royaume des cieux. Mais celui qui se fera petit comme cet enfant, celui-là est le plus grand dans le royaume des cieux. Et celui qui accueille un enfant, comme celui-ci, en mon nom, il m'accueille, moi. Gardez-vous de mépriser un seul de ces petits, car je vous le dis, leurs anges dans les cieux voient sans cesse la face de mon Père qui est aux cieux.

Qui est le plus grand ? Oh, nous avons déjà eu cette question des disciples lundi dernier dans l'évangile de Saint Luc. Aujourd'hui, nous avons la version de Saint Matthieu, mais avec un verset de plus. Gardez-vous de mépriser un seul de ces petits, car je vous le dis, leurs anges dans les cieux voient sans cesse la face de mon Père qui est aux cieux. Aujourd'hui, avec toute l'Église, nous faisons mémoire des saints anges gardiens. À chaque messe, il est fait mention des anges. Dans le « Je confesse à Dieu », nous disons « Oui, j'ai vraiment péché, c'est pourquoi je supplie la bienheureuse Vierge Marie, les anges et tous les saints. » Toutes les préfaces de l'Eucharistie se concluent avec les anges. Avec les anges et tous les saints, nous chantons ta gloire et c'est le Sanctus. À la messe du dimanche, lorsque nous redisons notre foi et celle de toute l'Église, dans le symbole de Nicée-Constantinople, nous affirmons « Je crois en Dieu, le Père Tout-Puissant, Créateur du ciel et de la terre, de l'univers visible et invisible. » Cette réalité invisible à laquelle appartiennent les anges est un article de foi. On nous ne demande pas de comprendre comment cela fonctionne, mais d'accueillir tout simplement cette réalité de foi. À quoi sert un ange ? L'Ancien Testament nous le dit. À nous accompagner sur la route de la terre promise. Notre terre promise, c'est le monde en Dieu, le royaume de Dieu. Nos anges gardiens veillent sur nous et nous protègent. Dieu, dans sa prévenance, nous donne un cadeau. Alors tournons nos regards cartésiens dans un regard de foi pour accueillir ce cadeau.

Notre Père, qui es aux cieux, que ton nom soit sanctifié, que ton règne vienne, que ta volonté soit faite sur la terre comme au ciel. Donne-nous aujourd'hui notre pain de ce jour. Pardonne-nous nos offenses, comme nous pardonnons aussi à ceux qui nous ont offensés. Et ne nous laisse pas entrer en tentation, mais délivre-nous du mal.

0: Me voici la communauté du Chemin Neuf pour conclure notre temps de prière. Et c'est le père Xavier Lepin, ancien chapelain du sanctuaire Sainte-Thérèse d'Apprentis d'Auteuil, qui commentait l'évangile à l'occasion de la semaine thérésienne qui se déroule depuis dimanche. Nous sommes aujourd'hui le vendredi 2 octobre. Nous fêtons les Légers. Omblin Poncignon, Léger, c'est un prénom plutôt rare aujourd'hui.
1: Oui, Saint Léger est évêque d'Autun au 7e siècle. Lors du siège de sa ville, il se livre pour sauver le peuple de la famine. Torturé, il meurt assassiné 2 ans plus tard, en 679. Et la complainte de Saint Léger, qui date de l'an 1000, c'est l'un des premiers poèmes en langue romane. Mais aujourd'hui, nous fêtons aussi le bienheureux Antoine Chevrier, prêtre lyonnais, pauvre parmi les pauvres, fondateur des prêtres du Prado. C'est le poverello de l'ère industrielle.
0: Et bien sûr, l'Église catholique fête aussi, et surtout les anges gardiens.
1: Souvenons-nous de Jésus qui, dans l'évangile de Matthieu, met en garde ses disciples. Il leur dit « Gardez-vous de mépriser un seul de ces petits, car je vous le dis, les anges dans les cieux voient sans cesse la face de mon Père céleste. » Et donc, selon la tradition, les anges gardiens sont mis par le Seigneur au service des hommes pour être à côté d'eux et veiller sur eux d'une manière invisible et bien sûr bienveillante.
0: De nombreux saints en font l'expérience, dont le curé d'Ars, Omblin.
1: Oui, qui dit que les anges gardiens sont nos plus fidèles amis, parce qu'ils sont avec nous le jour et la nuit, dans tous les temps et dans tous les lieux. Et voici ce que le missel romain nous propose comme prière à nos anges gardiens. Seigneur, dans ta mystérieuse providence, tu envoies les anges nous garder. Assure-nous le bienfait de leur protection et la joie de vivre en leur compagnie pour toujours. Alors c'est le cœur léger que nous célébrons aujourd'hui, tous nos anges gardiens.
0: Cœur léger, merci beaucoup Omblin Poncignon. Et d'ailleurs en octobre 2015, le pape François avait prononcé une homélie sur nos anges gardiens. Ils sont comme des ambassadeurs de Dieu avec nous, avait-il dit. Ainsi, quand par exemple nous commettons une méchanceté et que nous pensons être seuls, nous devons nous rappeler qu'il n'en est rien parce que votre ange gardien est là. Voilà, voilà votre programme pour aujourd'hui. Vous devez choisir le bien parce que votre ange gardien veille sur vous. À suivre, Éléonore Claude, les informations.
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0: Nous sommes le vendredi 2 octobre. Nous fêtons aujourd'hui les saints anges gardiens. Très bon réveil. 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Il est précisément 8h et les informations, c'est avec vous, Éléonore Claude. 400 établissements restent fermés ce vendredi.
4: Les manifestations sont interdites à leurs abords. Tous les préfets ont pris des arrêtés interdisant donc ces établissements. Budget 2027, la promesse de stabilité fiscale ne tient pas puisque les prélèvements obligatoires pourraient augmenter 48 milliards d'euros. À Bruxelles, la Commission réunit ce matin les pays de l'Union face à la flambée des prix de l'énergie.
0: Et c'est le grand retour de l'astronaute Sophie Adnaud sur Terre.
4: Ah oui, la Française aura passé 8 mois dans l'ISS.
0: Dans 20 minutes, les coulisses de l'info, on va s'intéresser aux propos de Léon XIV aux jeunes. Y a-t-il une génération Léon XIV qui est en train de se lever? La génération Z peut-elle devenir la génération L? Rendez-vous avec Constantin de Vergennes, ce sera après l'information près de chez vous sur RCF Notre-Dame. L'information près de chez vous en Auvergne, c'est avec Eflam Sionneau. Bonjour Eflam.
7: Bonjour Pierre-Hugues et bonjour à toutes et à tous. Dans l'actualité en Auvergne, retour sur la journée de mobilisation lycéenne, nous étions dans un des cortèges de Clermont pour parler avec les lycéens. Les producteurs de lait manifestaient aussi devant Candia hier. En cette rentrée, ils sont obligés de vendre leur production à perte. L'art pourrait-il aider notre santé mentale? Réponse en Haute-Loire pour les semaines d'information. Pour la météo, fin de la pluie, mais un ciel un peu voilé pendant toute la journée d'aujourd'hui, avec un soleil qui sera intermittent en Auvergne. Et on débute ce journal avec la mobilisation lycéenne qui a pris de l'ampleur hier en Auvergne. Plusieurs blocages et manifestations recensées, très majoritairement pacifiques, même s'il y a eu quelques violences. À Clermont-Ferrand, le proviseur du lycée Ambroise Brugière a notamment été légèrement blessé à la tête par un tir de mortier. Tir qui, d'après le rectorat, aurait été effectué par un groupe composé d'individus extérieurs à l'établissement, masqués et cagoulés. Dans les cortèges, plusieurs élèves ont tenté de faire émerger leurs revendications. Stéphane Marcelot a tendu son micro à des élèves de première.
8: Qu'on fasse du 8h-18h avec par exemple 4 heures de trou.
9: Ou alors on n'a pas le temps de manger.
8: Oui,
9: on n'a pas le temps, on a qu'une heure.
8: Il ne faudrait pas que ça dégénère non plus, mais
9: tout en
8: sécurité, oui.
9: Le but c'est de se faire entendre, pas de mettre le bazar.
10: Et que l'éducation nationale commence à nous comprendre.
11: Aujourd'hui, on était sur des blocus de lycée qui venaient à la base d'un problème qui est les conditions aujourd'hui de l'école, le budget que l'État nous accorde et qu'il accorde au lycée justement. Et donc on a décidé de se rassembler ici justement pour avoir plus de voix et montrer qu'ensemble aussi on a le même objectif.
7: Une vingtaine d'interpellations ont eu lieu entre le Puy-de-Dôme et la Haute-Loire. Des rassemblements pourraient peut-être encore avoir lieu aujourd'hui, mais les préfets ont interdit de manifester autour des 400 établissements fermés après avoir participé aux manifestations d'hier. Le ministre de l'Éducation nationale, Édouard Geffray, doit recevoir aujourd'hui les associations lycéennes et de parents d'élèves pour trouver une solution de sortie. Devoir vendre leurs produits à perte, voilà la situation dans laquelle se retrouvent les producteurs de lait. Une mobilisation syndicale a eu lieu hier midi devant l'usine Candia à Clermont-Ferrand pour alerter la coopérative Sodiaal sur ses prix d'achat. Justine Planck, vous étiez sur place avec Thierry Chirol, président de la Fédération départementale des producteurs de lait du Puy-de-Dôme.
12: On a eu une sécheresse sans précédent, on a traversé un été extrêmement difficile, donc il y a un gros manque de fourrage. Donc les exploitations laitières sont forcées d'acheter du fourrage qui a des prix très élevés et donc le coût de production explose. Et aujourd'hui le prix du lait est scotché à 405 ou 410 euros. Donc il manque à minima 100 euros au 1000 litres pour couvrir nos coûts de production. Donc aujourd'hui les éleveurs ne pourront pas se rémunérer.
13: Sandrine Chetcart, agricultrice à Saint-Gall-sur-Sioux, l'affirme. Certains éleveurs n'ont plus le choix. Ils doivent s'adapter pour renflouer leurs caisses.
14: Où généralement quelqu'un travaille à l'extérieur, mais c'est pas évident. Plus ça va, plus il faut faire comme tout le monde et pour gagner beaucoup moins. Je pense que là, d'ici quelques mois, ça va se ressentir. Après, c'est mon point de vue, mais je pense que certains déjà commencent à vendre des bêtes. Acheter plus cher que ce que t'en payes, enfin, c'est pas rentable, quoi. Donc au bout d'un moment, et puis après, il y en a malheureusement qui font des gestes qu'il ne faut pas, quoi.
13: Avec cette nouvelle mobilisation, Thierry Chiron espère obtenir des solutions concrètes pour aider les éleveurs et les producteurs de lait du département à garder la tête hors de l'eau.
12: Aujourd'hui, on n'attend plus non plus sans arrêt à chaque crise qu'on nous mette un pansement sur une jambe de bois, c'est qu'on veut une réelle construction du prix en marche avant et qu'on puisse vivre de notre produit et de notre production plutôt que des aides de l'État qui pourraient venir combler telle ou telle crise.
7: Une mobilisation qui concerne aussi l'hôpital Pierre Galis de Langeac en Haute-Loire. En grève depuis le 14 septembre, les personnels devraient se rassembler aujourd'hui à 14h. Ils sont rejoints dans ce mouvement par les médecins généralistes libéraux qui annoncent avoir engagé en soutien une grève illimitée des astreintes hospitalières et remis leur démission. Sont dénoncés l'épuisement des équipes, la dégradation des conditions de travail et des dysfonctionnements graves et répétés signalé depuis plusieurs mois. Troubles anxieux, dépression, addiction, bipolarité, les problèmes de santé mentale touchent 20% de la population française. Pour éclairer cette thématique, a lieu chaque mois d'octobre les semaines d'information sur la santé mentale. La 37e édition se déploie jusqu'au 18 octobre autour de la thématique de l'art et de la culture. Pour les patients en hospitalisation complète dans des structures de soins, la pratique de l'art permet de sortir de l'espace de soins, mais aussi de changer de regard sur soi-même. Estelle Boyer est éducatrice spécialisée en unité temps plein à l'hôpital Sainte-Marie du Puy-en-Velay.
15: Là, il ne s'agit plus d'étiquette malade, schizophrène ou malade. Voilà, c'est la personne. Moi, je quitte la blouse. Eux quittent un peu leur identité de patient dans laquelle, malheureusement, parfois, ils se réfugient parce que ça devient une identité. Et le fait de s'essayer à autre chose et découvrir des capacités qu'ils ont en eux qu'il faut aider à faire grandir, en fait. Les effets, on les voit. Par contre, c'est un travail quand même au long cours parce qu'il faut quand même beaucoup accompagner, beaucoup stimuler, beaucoup encourager parce que c'est quand même des personnes qui, bien souvent, surtout en unité d'hospitalisation temps plein, ont perdu confiance en eux. Il y a un problème d'estime de soi qui est souvent au premier plan.
7: L'ensemble de la programmation des semaines d'information sur la santé mentale dans la région sont à retrouver sur le site de l'association Promotion Santé Auvergne-Rhône-Alpes. Isère va-t-elle accueillir un data center ? Un terrain a été acheté dans ce sens avec à la clé possiblement 150 emplois. Mais de nombreuses questions écologiques entourent ce projet. Encore est l'état embryonnaire selon les élus de Moulins Communauté qui ont annoncé l'achat et la possible vente de ce terrain de 72 hectares à un entrepreneur local. Selon SOS Homophobie, les signalements de LGBT-phobie ont augmenté de plus de 5% en un an en France. L'association, le comité départemental olympique et Vichy Sport organisent un événement baptisé Ensemble pour un sport plus inclusif au Crêpes de Vichy. Objectif, sensibiliser avec la pratique du rugby. Bernard Laprandrie, président du comité départemental du rugby de l'Allier.
16: C'est un sujet porteur parce que le rugby a été peut-être l'un des premiers à parler de ça. Moi, j'étais 100%. Après, c'est pas facile de concilier avec les clubs parce que les clubs ne se sentent pas pour le moment trop intéressés par le sujet. Mais bon, j'espère réunir assez d'équipes. Pour le moment, j'en ai quelques-unes. Sur le département, j'ai 12 clubs. Si je réussis à en avoir 6-7, ça sera très bien. Donc j'ai l'AS Varennes, le RC La Palice, j'ai le SCAC QC, l'OCM Montluçon, Commentry qui va confirmer. Donc voilà, je pense qu'on aura un beau tournoi l'après-midi quand même.
7: La fédération de rugby est la seule à avoir répondu à l'appel. Premier match de la saison pour le volley club de Chamalières, c'est demain à 19h à la Maison des Sports de Clermont-Ferrand face au Louvre de Saint-Dié. Le cœur régional d'Auvergne se déplace entre l'Allier et le Puy-de-Dôme. Ils sont à retrouver samedi à l'église Sainte-Croix de Saint-Pourçain-sur-Sioule et dimanche à l'église Saint-Saturnin de Cusset. Ils y interpréteront le Messie de Georges Friedrich Händel, chef-d'œuvre de la musique baroque.
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7: Et les nuages d'hier ne sont pas encore tous partis d'Auvergne ce matin, mais il ne devrait plus pleuvoir aujourd'hui. Pour les températures, ce matin, il fait 11 à Vivrolles, 12 à Saint-Pourçain-sur-Sioule, 14 à Issoire et 15 à Brioude. Cet après-midi, vous aurez 20 à Monistrol-sur-Loire, 21 à Saint-Flour, 22 à Rion et 23 à Vichy.
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7: Et dans quelques minutes, vous retrouverez Florence Roche, notre Auvergnate de la semaine. Mais juste avant, la ville de Brioude accueille samedi 3 et dimanche 4 septembre, octobre le Grand Couvige de Haute-Loire. 150 dentelières et denteliers accompagnés de commerçants vont se déployer dans toute la cité. 7 pays sont représentés. L'enjeu, montrer une image actuelle, dynamique et variée de la pratique de la dentelle. Martin Obadia, vous recevez Mathias Cazin, coordinateur de l'hôtel de dentelle de Brioude.
18: Bonjour Mathias Cazin.
19: Bonjour.
18: Brioude accueille demain et dimanche le Grand Couvige de Haute-Loire, un rassemblement de 150 denteliers et dentelières, mais aussi commerçants dans 4 lieux de la cité. Quelle est l'importance de ce rendez-vous pour le monde de la dentelle ?
19: Alors l'importance de cet événement pour le monde de la dentelle, c'est de montrer à tout le monde que la dentelle est vraiment un patrimoine de notre département, même si malheureusement beaucoup de gens l'ont oublié. Et que c'est surtout un savoir-faire qui est toujours vivant, qui est pratiqué dans de nombreux pays, et qu'aujourd'hui on s'adapte, on fait des choses modernes, des choses contemporaines qui peuvent être utilisées dans plein de choses. Et voilà, les gens vont pouvoir, en venant sur ce couvige, si c'est des dentelières, denteliers, apprécier la technique des autres, et le tout public va pouvoir découvrir justement ces savoir-faire.
18: Et c'est un moment qui est très attendu dans le monde de la dentelle, que ce soit en Haute-Loire et même au niveau européen.
19: Oui, c'est un moment qui en général est assez attendu, puisqu'il y a des réservations qui sont prises dans tout Brioude et dans toute la Haute-Loire pour des hébergements. Et on a beaucoup de retours de personnes qui ont prévu de venir. On sait que c'est un événement qui est très attendu, oui.
18: Et donc c'est un temps fort qui n'est pas uniquement départemental ou national. 7 pays seront représentés, comme l'Italie, l'Espagne, l'Allemagne, la Bulgarie, avec des figures fortes du monde de la dentelle. Quels sont les artistes et artisans denteliers que vous êtes le plus fier de recevoir pour ce Grand Couvige ?
19: Alors c'est toujours compliqué de faire des différences entre les uns et les autres, mais on est particulièrement fiers de recevoir de nouveau, puisqu'on avait reçu en 2021, Bistra Pizantcheva, dentelière bulgare qui fait de véritables tableaux de dentelles, c'est vraiment magnifique. On a également les dentelières de Gérone en Espagne qui font des dentelles géantes qu'elles adaptent dans des lieux publics, elles font des choses vraiment magnifiques, ça va être à l'école Jean Pradier. On a l'OIDFA, l'Organisation Internationale de la Dentelle au Fuseau et à l'Aiguille qui va être là. On a le Kantzentrum qui est une école de dentelle très prestigieuse de Bruges en Belgique qui va montrer son travail. Et de manière générale, toutes les dentelières et denteliers qui vont venir de loin, justement, qui font l'effort de venir de loin pour montrer leur travail ici à Brioude, on est très fiers de ça.
18: Et pour le public, ça veut dire qu'il y aura une palette, on va dire, de créations, de propositions, une diversité de dentelles, c'est aussi ça l'intérêt de ce rendez-vous ?
19: Tout à fait. Non seulement il va y avoir plusieurs techniques, hein, il y a de la dentelle au fuseau, il y a de la dentelle à l'aiguille, il y a de la dentelle au crochet. Donc voilà, effectivement, le public va pouvoir découvrir toute cette palette de techniques qui existent dans la dentelle. Des fois, on ne sait même pas qu'elles existent quand on ne pratique pas. Et c'est très intéressant justement de les mélanger pour pouvoir, si je puis dire, les comparer les unes les autres, voir ce qu'on peut faire avec telle ou telle technique et voir comment elle s'adapte à son époque.
18: Quelle image vous souhaitez montrer de la pratique de la dentelle ?
19: Surtout montrer que si c'est un patrimoine séculaire, encore une fois, c'est un savoir-faire vivant. Aujourd'hui, il y a malheureusement peu de gens en France qui vivent encore professionnellement de la dentelle. Par contre, il y a des milliers de personnes qui la pratiquent pour les loisirs. Et justement, c'est un loisir qui est très très intéressant parce que non seulement on se fait plaisir, hein, c'est la première raison d'un loisir, mais en plus ça a des vertus. Pratiquer la dentelle, on oublie tous ses problèmes. Aujourd'hui, c'est reconnu par des médecins, des choses comme ça, que pratiquer la dentelle, ça a vraiment des vertus incroyables qui permettent de s'épanouir, d'oublier tous ses problèmes. Donc il faut aussi valoriser ça.
18: Des grands noms, cette profusion de propositions qui viennent parfois de loin. Qu'est-ce que ça dit de la place de Brioude dans cet univers dentelier ?
19: Alors je pense que ça montre que Brioude est vraiment sur le devant de la scène dentelière internationale. Hein. Je le dis souvent, nul n'est prophète en son pays. Malheureusement, de nombreux Brivadois ne savent pas la chance qu'ils ont d'avoir des dentelières aussi qualitatives à Brioude. Mais dans le monde de la dentelle, on est vraiment très reconnu et on est un atout très clairement culturel et touristique pour la ville de Brioude. Toute l'année, on a des gens qui viennent soit pour découvrir notre dentelle, soit pour l'apprendre et ces gens-là viennent du monde entier. On a eu pas plus tard qu'il y a quelques jours deux dentelières taïwanaises qui sont venues spécialement en France pour découvrir l'hôtel de la dentelle.
18: Et donc, vous l'avez dit, globalement, la dentelle, que ce soit à Brioude ou sur la Haute-Loire, manque encore aujourd'hui de reconnaissance.
19: Oui, de manière générale, je pense que nos élus en France, nos élus locaux, ne se rendent pas compte que c'est un patrimoine qui est absolument unique en France. Parce qu'on l'a dit, avec 120 000 dentelières en Haute-Loire au milieu du 19e sur 300 000 habitants, ça fait quasiment toutes les femmes qui étaient dentelières. Et ça, il n'y a aucun équivalent dans l'histoire de France. Pourtant, on n'en parle pas. En Haute-Loire, il n'y a même pas 10 lieux publics qui portent un nom tiré de la dentelle, alors que pour d'autres savoir-faire dans d'autres départements de France, on peut en trouver des centaines et des centaines. Et moi, je ne comprends pas qu'il n'y ait pas une fierté liée à ça. Alors même si je sais que les dentelières, autrefois, gagnaient mal leur vie et que du coup, souvent, on entend parler, mais tu sais, mon petit garçon, elles ne gagnaient pas bien leur vie, elles n'ont pas envie d'en parler. Sauf que c'est un patrimoine de 5 siècles et que je trouve ça aberrant de ne pas le valoriser. Il faut qu'il y ait des rues en Haute-Loire qui portent des noms soit rue de la dentelle, même s'il y en a déjà quelques-unes, mais très peu, soit des noms de dentelières reconnues ou de dessinateurs de dentelles reconnues. On ne valorise pas du tout ce savoir-faire à l'échelle où il devrait l'être.
18: Le Grand Couvige de Haute-Loire à Brioude, c'est demain et dimanche à la salle polyvalente, à l'ancienne école Jean Pradier, à la mairie et à l'hôtel de la dentelle. Merci Mathias Cazin.
19: Merci à vous.
7: 8h16, dans quelques secondes sur RCF en Auvergne, place à présent à l'Auvergnate de la semaine. Alors que la 13e édition du Salon du Livre de Roya Chamalières ouvre ce soir, nous vous proposons de découvrir le parcours de l'une des autrices invitées. Florence Roche sera tout le week-end en dédicace pour rencontrer des lecteurs de plus en plus nombreux. C'est l'Auvergnate de la semaine, les présentations sont signées Stéphane Longin.
20: Oui, et comme la politesse l'exige, je ne vous dirai pas son âge, qui d'ailleurs importe peu, car quand on parle d'auteur, c'est plutôt le nombre de romans qui compte, et Florence Roche en a écrit 26. Un besoin viscéral de raconter des histoires.
21: Oui, je suis possédée parce que pendant un moment, je peux pas lâcher mes héroïnes, ou je peux pas lâcher mes personnages principaux. C'est donc ça, c'est qu'on s'oublie pour les autres, mais on peut aussi être possédée, c'est-à-dire soudainement, 4h du matin, on se lève, parce qu'on a une idée. Et donc, on la note.
20: Une passion qui, rapidement, séduit les lecteurs et donc les éditeurs. Elle débute chez Deboré, puis France Loisirs, avant de passer chez Kalman Levy. L'histoire, d'ailleurs, commence à Roya, lors d'un salon du livre.
21: Au début, c'était assez bizarre parce que c'était une dame qui était un petit peu âgée, qui avait déjà fait une grosse carrière aux presses de la cité. Là, elle était chez Kalman Levy et elle tournait autour de mon stand en me posant des questions, tout ça. Enfin, genre, elle me gonflait un petit peu, quoi. Voilà, bon. Je me suis levée pour aller aux toilettes parce que vraiment elle m'agaçait. Et c'est un collègue qui était à côté de moi qui m'a rattrapée, qui m'a dit « Non mais Flo, c'est Janine Ballan, c'est la directrice régionale de chez Kalman Levy. » Je suis revenue à ma place pour lui parler de mes bouquins. Et elle m'a fait signer un contrat pour 5 romans.
20: Aujourd'hui édité aux presses de la Cité, Florence Roche continue d'écrire des romans dont l'intrigue se déroule en Auvergne. Logique pour celle qui est profondément attachée à Saint-Julien-Chapteuil et à la Haute-Loire.
21: J'ai un attachement vraiment à la terre, un peu comme si j'avais été un jour une paysanne, je sais pas. C'est viscéral, c'est-à-dire que j'ai pu travailler à Paris, j'ai habité à Saint-Étienne, j'ai habité à Lyon, mais je suis bien, bien heureuse qu'en Haute-Loire.
20: Un attachement à la terre couplé à un caractère bien trempé, vous diront celles et ceux qui la connaissent. Florence Roche a des convictions. Et elle n'hésite pas à les défendre.
21: Je suis tolérante, mais à mon avis, la tolérance, il y a un moment, on doit l'arrêter, lorsque elle est justement menacée, cette tolérance. Voilà. C'est-à-dire que je suis profondément humaniste, profondément républicaine, profondément démocrate, et donc j'ai de la peine, et j'ai de l'agacement, et je peux avoir de la colère contre les gens qui, effectivement, ont des discours raciste, ça me gêne énormément.
20: Un tempérament qui fait la fierté de son père, Gérard Roche. Ancien médecin et ancien sénateur, nous l'avons retrouvé dans un café du Puy. Et pas de doute, c'est un papa très fier de sa fille.
22: La vision qu'elle a de sa vie et de ce qu'elle peut apporter aux autres. Elle a toujours été comme ça. Quand elle était en particulier adolescente, elle avait toujours une flopée de copines autour d'elle. Ensuite, cette envie de donner aux autres, elle le montre dans sa vie. Elle s'est beaucoup occupée de migrants, de choses comme ça. Elle a été dans l'enseignement où elle a envie, elle aime son métier. Elle est ouverte au monde en voulant donner quelque chose. Et ça, j'en suis fier.
20: Et d'ailleurs, de quoi Florence est-elle fière aujourd'hui?
21: Qu'est-ce qui me rend fière? La réussite de mes filles. Qu'est-ce qui me rend fière dans mon parcours à moi? C'est d'avoir parlé avec amour de mon pays et c'est d'avoir emmené des gens dans une autre vie le temps d'une lecture. Voilà.
20: Florence Roche qui vient de signer le pacte de Nouara, édité aux presses de la Cité.
7: Et le salon du livre de Roya Chamalières débute ce vendredi soir et se prolonge tout le week-end. Je vous laisse avec Pierre-Luc Dubois pour les coulisses de l'info et je vous retrouve pour à 9h.
0: RCF Notre-Dame, il est 8h20, soyez les bienvenus après l'invité de votre matinale. Dans 10 minutes, place au journal de Radio Vatican. Premier tour de la présidentielle au Brésil ce dimanche. Lula brigue un nouveau mandat face à lui, le fils de l'ancien président Bolsonaro. Les deux hommes sont au coude à coude, le point sur leurs forces et leurs faiblesses. À 8h30, le journal de Radio Vatican. Mais d'abord, retour en France, le contraste et saisissons 400 établissements encore bloqués ce matin. Des violences insupportables qui émaillent des revendications légitimes. À rebours de ces violences, il y a une semaine, le discours pour la paix de Léon XIV. Face aux 80 000 jeunes réunis au Stade de France, le Saint-Père a marqué une génération, quitte à faire germer peut-être une génération Léon. C'est la question qu'on se pose ce matin avec vous, Constantin de Vergennes, bonjour.
1: Bonjour Pierre.
0: Vous êtes journaliste pour France Catholique, l'hebdomadaire qui propose aujourd'hui un numéro exceptionnel qui revient sur toutes les étapes du voyage de Léon XIV en France. Constantin, vous étiez notamment à Lourdes, dans la cité mariale comme ailleurs, Léon XIV a parlé de et à la jeunesse.
1: Oui, les images de liesse de la veillée des jeunes, les chants de louanges ne doivent pas faire oublier que Léon XIV est venu en France avec des idées derrière la tête, des messages à faire passer. Dans l'une des nombreuses formules percutantes du voyage, il a évoqué la solitude d'un certain nombre de jeunes pris par un style de vie qui pousse à tout avoir, mais à n'être personne, à recevoir quantité de j'aime, mais à rester seul avec soi-même. Pour s'en sortir, le pape a donné des pistes, prière et service, adoration et action, silence et annonce, et enfin l'exemple des saints. Car les saints ont mené des vies héroïques, sans être épargnés par les épreuves, ni Pauline Jaricot, ni Thérèse de Lisieux, ni bien sûr les martyrs du STO, tous cités par le pape, n'y ont échappé. Les saints, que certains par le passé ont pu trouver démodés, sont en réalité toujours jeunes.
0: On pourrait résumer l'appel du pape par « engagez-vous ».
1: S'engager au service du bien, s'engager dans la vie religieuse, s'engager aussi en mettant des enfants au monde. N'ayez pas peur de fonder une famille, a-t-il lancé à Metz. À Lourdes, Léon XIV a confié à la Vierge Marie les difficultés que peuvent traverser les familles, ceux qui ont sauté le pas. Dans la foule, devant la grotte de Massabielle, un jeune couple m'a expliqué « Avec notre bébé, nous sentons bien que nous sommes à contre-courant de l'esprit du monde, même parmi nos amis ». Autant dire que le message du pape a fait mouche. Le jeune père m'a d'ailleurs expliqué avoir perçu le pape comme un entraîneur sportif sur le bord du terrain. On est couvert de boue, nos chaussures sont dans un piteux état, mais il nous lance, continuez.
0: Le pape a ajouté que les jeunes ne devaient pas avoir peur de défendre la dignité de toute personne du premier instant dans le ventre de sa mère jusqu'à son dernier souffle.
1: Et de ce fait, le pape a rappelé que la fondation d'une famille était indissociable de l'ouverture à la vie et sa défense du début à la fin. À Lourdes, après son discours à l'accueil Notre-Dame, le pape a notamment béni un jeune garçon, 3 ans peut-être, atteint de trisomie 21. La scène était saisissante. Le pape repart, la foule s'en va, cette famille reste. Les parents, les grands-parents, eux-mêmes hospitaliers, tout le monde pleurait. Des larmes que l'on devinait être de crainte pour l'avenir, de fatigue, mais aussi de joie. Et tout le monde pleurait, sauf un, qui, dans les bras de sa mère, affichait un grand sourire et un regard lumineux, l'enfant. Le combat auquel nous sommes invités est celui de la foi, a expliqué Léon XIV aux jeunes du Stade de France. Notre seule arme, a-t-il continué, est celle de l'amour qui se donne.
0: Merci Constantin de Vergennes. Et justement, nous sommes en ligne avec Noah. Bonjour Noah.
5: Bonjour monsieur.
0: Vous étiez au Stade de France avec ses 79 999 autres jeunes. Noah, racontez-nous dans quelle mesure vous a touché les paroles du pape Léon XIV. Est-ce qu'une parole en particulier vous a touché ?
5: Merci pour l'invitation. Il y a beaucoup de choses qui m'ont marqué par rapport à ce qu'a dit le pape. C'est vrai que voilà, on était des jeunes de 18 à 35 ans qui vivons dans une société un peu complexe entre les politiques, entre les guerres qui se passent dans la société. Et j'ai trouvé qu'il avait énormément d'espérance. Voilà, il nous a invités, comme ça a été dit précédemment, à prier, à être en quête de combats spirituels pour essayer vraiment de proclamer, de propager l'évangile le mieux possible. Je trouve qu'il y a des paroles rassurantes. Oui. Il a beaucoup insisté sur l'annonce, finalement, de l'évangile, parce que c'est vrai que dans cette société déchristianisée, c'est un fait, il faut montrer que le Christ est présent. Et j'ai trouvé qu'il, voilà, il avait vraiment des paroles très pacifiques, très pacifistes, très calmes, et très rassurante pour l'avenir.
0: Noah et Constantin le disaient, vous avez commencé à l'aborder, un des propos du pape, c'était de dire faites attention à votre vie intérieure.

0: paroles ont été rassurantes, de nous dire que finalement, tout ce qu'on fait, ce n'est pas inutile, et que le Saint-Père nous invite encore plus à prier. Ça nous montre que voilà, ce qu'on fait, c'est vraiment utile, et ça nous rassure. Vraiment, c'était des paroles très rassurantes, et c'était vraiment, vraiment bien en marge de cette société qui n'est pas rassurante pour le coup, et ça fait du bien d'entendre des paroles comme celle-ci.
1: C'était il y a une semaine, Noah. Au-delà des paroles du pape, quel est votre ressenti une semaine après?
0: Je trouve que ça fait du bien. Moi, c'est la première fois que je vois le pape. Et en fait, de voir cette effervescence, de voir 80 000 jeunes qui viennent en fait d'un peu partout, de banlieues, de villages, de grandes villes, avec des sensibilités toutes différentes, et qui sont là en fait pour louer le Seigneur à travers le Saint-Père. En fait, c'est rassurant de se dire qu'on n'est pas seul. Donc là, je pense qu'il y a eu beaucoup, de mouvements associatifs qui ont été créés ou qui vont se créer à l'issue de cette rencontre avec le pape, des groupes de jeunes, ce genre de choses. Enfin, je pense que ça peut permettre vraiment de fraternaliser, si je puis dire, nous, les jeunes, pour qu'on fasse une grande famille pour pouvoir s'aider, tout simplement.
1: Noah, on se rappelle qu'en 1980, lorsque le pape Jean-Paul II avait réuni au Parc des Princes 40 000 jeunes, à l'issue, on avait parlé d'une génération Jean-Paul II. Est-ce que vous diriez qu'une génération Léon se lève?
0: Je suis pas sûr, Génération Léon, parce que voilà, il y avait beaucoup de catéchumènes, de baptisés, c'était des gens qui étaient là avant le pape. Malgré tout, je pense que le pape Léon a quelque chose de différent dans le fait, comme je l'ai dit précédemment, cette notion vraiment de paix, c'est quelqu'un d'assez pacifiste. Enfin, je sais que j'ai parlé à des prêtres, sans dire des noms, qui m'ont décrit le pape comme cela. Et je pense que à travers son régime, entre guillemets, fond, à partir du fait qu'il soit là, je pense qu'effectivement, il y a peut-être quelque chose qui va s'installer. En tout cas, j'y crois, j'ai de l'espérance, et je pense que ça va être quelque chose d'assez bien.
1: Constantin de Vergennes, en entendant Noah, on se dit que derrière les images de Liesse, vous vous inquiétiez dans votre édito de la capacité du pape Léon XIV à faire passer ses messages. On a le sentiment que les messages sont bien passés.
2: Oui, surtout que, en fait, on sentait bien, quand on était parmi les jeunes, que, en fait, Léon XIV est venu embraser, mais une foule qui était déjà, j'allais dire, qui était déjà presque chauffée à blanc. Donc la question, c'est de voir si ces messages vont être conservés. Puis il faudra aussi garder un œil sur les entrées dans les séminaires, notamment, enfin dans les lieux de vie consacrés, parce que je pense qu'il y a eu un appel à l'engagement à la vie consacrée. Et sur les 80 000 personnes au Stade de France et ailleurs, je pense qu'il y en a mathématiquement, statistiquement, quelques-uns qui vont être touchés.
1: Noah, je vous vois hocher de la tête. Merci beaucoup d'avoir été en ligne ce matin sur
0: Avec
1: RCF
0: plaisir.
1: Notre-Dame. Merci aussi à vous, Constantin de Vergennes. Peut-être en un mot, la une de France catholique cette semaine.
2: Eh ben c'est le pape Léon XIV et ce retour sur ce très beau voyage en France.
1: Eh bien voilà, c'est vrai qu'une partie de la presse chrétienne est sur Léon XIV et comment ne pas l'être après ce très beau voyage. Merci à vous, Constantin de Vergennes, journaliste pour l'hebdomadaire France catholique, et Noah qui était en ligne avec nous.
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1: 8h29, la météo, c'est avec vous, Léonore Claude.
4: Bonjour Pierre-Hugues, bonjour à tous. Plus aucun département n'est en vigilance orange ce matin. Météo France abaisse au jaune la vigilance pluie inondation pour 5 départements. Cela concerne notamment l'Hérault, le Gard et les Bouches-du-Rhône. Quelques passages pluvieux sont toutefois possibles en début de journée avec une tendance qui s'améliore. Et puis sur le reste du pays, un voile nuageux domine, des températures de 19 degrés à Brest, 25 degrés à Nice. En Ile-de-France, la journée reste sèche, 13 degrés le matin, 21 l'après-midi.
1: – 8h30, direction Rome pour une nouvelle édition du journal de Radio Vatican, présenté par Xavier Sartre.
5: Un chapelet pour la paix pour tous les enfants du monde. Hier soir, dans la grotte de Lourdes, dans les jardins du Vatican, Léon XIV a prié en 5 langues avec 700 enfants pour que cesse la violence, une initiative d'aide à l'Église en détresse. Premier tour de la présidentielle au Brésil. Ce dimanche, Lula da Silva brigue un nouveau mandat. Face à lui, le fils de l'ancien président Bolsonaro. Les deux

0: sont au coude à coude, nous ferons le point sur leurs forces et faiblesses. Les forces internationales anti-djihadistes, une fois parties, l'Irak doit maintenant s'attaquer au désarmement des groupes armés présents dans le pays. Parmi elles, les milices chiites pro-iraniennes. La Bosnie, aux urnes, les parlements nationaux vont être renouvelés. Un scrutin hanté par la figure de Ratko Mladic, dont la mort a récemment ravivé les divisions du pays. L'Érythrée rompt ses relations diplomatiques avec l'Éthiopie, en cause la guerre qui reprend entre le gouvernement fédéral éthiopien et le TPLF au Tigré. On tentera de mieux comprendre ce qui se passe dans notre dossier à la suivre à la fin de ce journal.
1: Radio Vatican, le journal, Xavier Sartre.
0: Bonjour. La prière du rosaire s'est élevée en 5 langues hier soir dans la grotte de Lourdes, dans les jardins du Vatican. Léon XIV, entouré par 1200 fidèles, dont 700 enfants, a offert cette prière mariale pour que cesse la violence dans le monde entier. Le pape a notamment invoqué le don de la paix pour tous les enfants du monde. Cette initiative marque ainsi le début de la semaine de prière de l'initiative. 1 million d'enfants prient le chapelet, promu par Aide à l'Église en détresse. Le compte-rendu d'Augustine Asta.
2: Buonasera a tutti e benvenuti.
3: Ambiance bon enfant dans les jardins du Vatican pour invoquer le don de la paix dans le monde. Face aux enfants présents, le pape les invite d'abord à tourner leur prière vers Jésus et Marie.
2: Vi vogliamo bene, Gesù e Maria. E stasera vi chiediamo un dono speciale. La pace per tutti i bambini del mondo.
3: Jésus et Marie vous aiment et aujourd'hui nous demandons un cadeau spécial, la paix pour tous les enfants du monde, en particulier pour ceux qui vivent là où il y a la guerre dans tant de pays de la terre, a lancé Léon XIV. Pour porter cette intention, les enfants sont invités à réciter le chapelet et à allumer des bougies.
2: In tutto il mondo, milioni di bambini pregano con noi.
3: Partout dans le monde, 1 million d'enfants prient avec nous. Imaginez 50 millions d'Ave Maria qui montent vers le ciel de toutes parts et dans toutes les langues de la terre pour demander la paix, affirme ensuite le souverain pontife. Le pape insiste aussi sur le lien entre la prière et les gestes du quotidien. Pour lui, la paix commence par les comportements de chacun, à la maison, à l'école, au catéchisme, mais aussi dans le jeu et le sport. Les prières doivent toujours s'accompagner de bonnes actions, de gestes d'amour, conclut l'évêque de Rome.
2: Les prières devono sempre accompagnarsi con le opere buone, con i gesti d'amore.
0: Augustine Asta, et c'est hier qu'ont été dévoilées les intentions de prière du mois d'octobre. Le pape demande aux fidèles de prier pour la pastorale de la santé mentale, pour que l'Église devienne une maison ouverte, capable d'accompagner sans juger, sans exclure les personnes confrontées à des difficultés de santé mentale. Vous pouvez vous joindre à cette initiative organisée par le Réseau mondial de prière du pape et la campagne Prie avec le pape. Le Brésil, à l'heure des comptes, dimanche, les électeurs se rendront aux urnes pour choisir leur président. Les deux favoris de ce premier tour sont Luiz Inácio Lula da Silva, qui brigue un nouveau mandat, et Flavio Bolsonaro. Les deux hommes sont au coude à coude. Depuis 37 ans, Lula est au cœur du scrutin présidentiel, soit directement, soit via des candidats qu'il a désignés. À 80 ans, il est aujourd'hui chahuté par le fils de son ancien adversaire, moitié plus jeune. Le point sur les chances des deux candidats, alors qu'une petite chance existe de voir tout se régler dès le premier tour. À Rio de Janeiro, Jean-Mathieu Albertini.
4: Lula, toujours très populaire, reste la figure centrale de la politique brésilienne. Si son âge n'est pas une question dans cette campagne, sa présence constante dans le paysage politique entraîne une certaine lassitude chez une part de l'électorat. Il peut se targuer d'un bilan économique décent, mais n'a pas bénéficié du même boom qui l'avait rendu si populaire lors de ses 2 mandats précédents. Au pouvoir, il peut lancer des mesures dans la dernière ligne droite de la campagne, ce dont il ne s'est pas privé. Mais être aux manettes n'a pas que des avantages. Même s'il n'est pas impliqué, un grand scandale touchant la Cour suprême renforce un sentiment anti-système qui semble bénéficier à Flavio Bolsonaro, pourtant lui directement suspecté dans ce scandale. Le très efficace écosystème de communication de l'extrême droite sur les réseaux sociaux lui est dans ce sens d'une grande aide. L'homme n'a pas le charisme de son père, mais il a son nom et cela suffit à ses électeurs. Son passé et ses nombreux liens avec le monde du crime rebutent pourtant beaucoup de Brésiliens. À Rio de Janeiro, Jean-Mathieu Albertini pour Radio Vatican.
0: Autre scrutin ce week-end en Bosnie-Herzégovine. Les électeurs des trois nationalités du pays vont renouveler les multiples parlements de la République et élire leurs trois présidents. Ce scrutin se déroule dans l'ombre de Ratko Mladic, dont la mort récente a ravivé les divisions nationalistes du pays. Simorico.
5: Ces funérailles nationales en Serbie, début septembre, ont percuté le début de la campagne électorale bosnienne. En effet, Ratko Mladic est un symbole de la très difficile réconciliation entre Serbes, Croates et Bosniaques depuis la fin de la guerre il y a plus de trois décennies. Sa disparition a tellement relancé les querelles nationalistes que le membre bosniaque de la présidence tricéphale, Denis Bečirović, s'en est récemment inquiété à la tribune des Nations Unies.
6: Je veux publiquement avertir la communauté internationale que les dirigeants actuelle de l'entité serbe, la Republika Srpska, continue de menacer la paix et la sécurité de la Bosnie-Herzégovine et de la région.
5: Une fois de plus, l'inflammable rhétorique nationaliste a donc submergé la campagne bosnienne et éclipsé les vrais sujets, inflation et corruption avant tout, qui inquiètent autant les Serbes, les Bosniaques et les Croates. Résultat, l'émigration massive se poursuit et menace désormais l'avenir de tout le pays. Dimanche, le taux de participation devrait donc encore chuter et passer sous la barre symbolique des 50%. De toute façon, les trois quarts des Bosniens jugent leurs élections ni libres ni justes. Simorico, Belgrade, pour Radio Vatican.
0: La condamnation à 25 ans de prison de Hashim Thaçi ne passe toujours pas auprès des Kosovars. Hier, des milliers de personnes ont manifesté dans la capitale Pristina contre la décision de la justice internationale. Ils ont profité de la visite au Kosovo de la présidente de la Commission européenne, Ursula von der Leyen. Les manifestations se succèdent maintenant dans le pays depuis deux semaines, depuis que l'ancien président a été reconnu donc coupable de crimes de guerre pendant la guerre de 1998-1999. 400 lycées fermés en France au lendemain d'une journée de mobilisation des lycéens marquée par des violences. Un retour de l'enseignement à distance pour des milliers de jeunes. Depuis plusieurs jours, des manifestations émaillées de violences ont eu lieu pour réclamer notamment de meilleures conditions d'enseignement. Le gouvernement accuse le parti de gauche et les filles d'agir en sous-main pour attiser les tensions. Seule certitude, des jeunes qui n'ont rien à voir avec les manifestants en ont profité pour causer des dégradations et s'en prendre aux forces de l'ordre. Le gouvernement sud-coréen ne décolère pas. Séoul exige des excuses de la part de Kiev pour avoir dévoilé que des prisonniers nord-coréens capturés sur le front ukrainien ont été transférés en Corée du Sud. Les Sud-Coréens voulaient que cela reste secret, mais Volodymyr Zelensky l'a dit à la tribune de l'ONU la semaine dernière. Depuis, la brouille s'est installée entre les deux pays, alors que l'Ukraine bénéficie de l'aide et du soutien de la Corée du Sud dans sa guerre contre la Russie. L'Irak ne compte plus de soldats étrangers sur son sol. Les forces internationales anti-djihadistes dirigées par les États-Unis ont officiellement toutes quitté le pays cette semaine. Mais l'armée irakienne n'est pas encore la seule force armée sur le territoire. Il y a encore plusieurs groupes armés, dont des factions chiites pro-iraniennes qui opèrent. Leur désarmement a été fixé par le gouvernement au 30 juin 2027. À Bagdad, les précisions d'Anne-Sophie Lemoff.
7: Lors d'un discours marquant la souveraineté retrouvée, le premier ministre irakien Ali al-Zeidi a souligné hier que le plan de désarmement défendra, je cite, le principe constitutionnel selon lequel les décisions concernant la guerre et la paix appartiennent aux autorités constitutionnelles et que toute action militaire en dehors de ce cadre est interdite. Et d'ajouter que Bagdad mettra tout en œuvre pour parvenir au désarmement complet de tous les groupes armés non irakiens présents sur le territoire irakien. Le gouvernement irakien s'engage aussi à empêcher que le territoire et l'espace aérien de l'Irak soient utilisés comme point de départ ou route de transit pour toute action menaçant la sécurité des pays voisins. Dans la foulée, la brigade du Hezbollah irakien proche de Téhéran a annoncé la suspension de ses activités militaires, à l'exception de ses actions visant, je cite, des aéronefs hostiles. À Bagdad, Anne-Sophie Lemoff pour Radio Vatican.
0: Le spectre de la guerre entre l'Éthiopie et l'Érythrée ressurgit sur fond de reprise de la guerre civile en Éthiopie. Hier, Addis Abeba a accusé Asmara d'actes d'hostilité, de belligérance, fermé son ambassade sur place et décidé de l'expulsion de 10 diplomates érythréens. En réponse, le gouvernement érythréen a rompu ses relations diplomatiques avec l'Éthiopie. À l'origine de ces tensions, le conflit entre le gouvernement fédéral éthiopien d'Abiy Ahmed et plusieurs régions du pays, dont le Tigré, où le TPLF, le principal le parti régional a repris les armes le 23 septembre et bénéficierait du soutien d'Asmara. Mercredi, le pape avait appelé les deux parties au dialogue. Cette fois, le premier ministre éthiopien doit faire face à plusieurs groupes armés qui contestent ses ambitions hégémoniques, comme l'ont montré le déroulement et l'issue des législatives cette année. Son parti de la prospérité ayant raflé la quasi-totalité des sièges au Parlement. Pouvait-on pour autant s'attendre à ce que la guerre reprenne? Oui, explique Roland Marchal, spécialiste de la Corne de l'Afrique.
8: C'est comme la première guerre, hein. C'est-à-dire que depuis des semaines, plusieurs mois, si vous regardez les think tanks, tous disaient que on allait à la guerre. La différence, c'est qu'il y en a qui disaient bon, la guerre, c'est avec l'Érythrée parce que c'est Assab, port d'Assab à contrôler. D'autres disaient non, ça va passer par le Tigray parce que de toute façon, les accords de Pretoria sont morts et enterrés depuis l'éjection de Getachew Reda et l'arrivée au pouvoir à Mekele de Gebretsion, qui est un des extrémistes, la branche extrémiste du TPLF.
9: L'éclatement d'un nouveau conflit ne faisait donc guère de doute. Est-ce qu'on sait pourquoi cette guerre a éclaté maintenant ?
8: On savait que les choses allaient se produire. Après, pourquoi ça s'est passé maintenant, si vous voulez? Moi, je crois qu'il y a deux raisons. La première raison, je crois, c'est bon, il y a eu les élections et les gains du Prospérité Party qui ont dû sans doute confirmer leur sentiment que de toute façon, Abiy marcherait sur l'eau, hein, et que donc il fallait réagir et réagir rapidement en utilisant et en essayant de mobiliser toute cette amertume populaire face à une victoire volée à la population, hein, dans l'élection. Et l'autre raison, c'est aussi le fait que le processus de Pretoria et de Nairobi était en fait un cessez-le-feu pour une négociation politique qui n'a jamais eu lieu. Et la communauté internationale, il n'y a pas eu de réaction forte. Donc, quand ils ont vu la guerre se déclencher au Yémen, ils se sont dit que peut-être dans ce climat d'alarmisme, en soulevant la question de l'Éthiopie et en laissant imaginer qu'il y avait des liens entre les deux rives de la mer Rouge, y compris pour ce conflit, il révérait un peu d'intérêt occidental.
9: Sur le plan militaire, il y a donc d'un côté l'armée fédérale, qui semble de loin la plus forte sur le terrain, la mieux armée, la mieux entraînée, et de l'autre, différents groupes armés situés dans des régions différentes. Malgré leur alliance sur le papier, est-ce que ces rebelles peuvent faire le poids face aux forces armées gouvernementales?
8: C'est des petits groupes qui ont quelquefois des capacités militaires, surtout les Tigréens en fait, hein, les autres un peu aussi, mais leur grande force, ça peut être leur dispersion s'ils sont capables de se coordonner. Parce que dans ce cas-là, l'armée éthiopienne, qui est une armée si vous voulez, de type soviétique, quoi. C'est une armée très traditionnelle qui se déplace lourdement, enfin qui est pas du tout pour des opérations hit and run et tout ça. Bon, donc l'armée risque d'avoir de gros problèmes. C'est pour ça que la guerre va durer, hein. C'est pas une histoire qui va se terminer après-demain.
9: La guerre ne devrait donc pas cesser rapidement. Est-ce qu'au-delà de leur volonté commune, quelles que soient leurs origines ou leurs affiliations, qui est de renverser le premier ministre Abiy Ahmed, les rebelles ont d'autres objectifs qui peuvent les fédérer?
8: C'est ça le problème, si vous voulez, c'est le seul. Et c'est là où vous voyez la main érythréenne. Du point de vue érythréen, ce qui compte, c'est que Abiy Ahmed s'affaiblisse considérablement et que si le TPLF en prend plein la tête, c'est pas non plus une mauvaise nouvelle. Parce que le problème des Érythréens, c'est d'avoir une Éthiopie faible. Leur ambition, c'est celle-là. C'est pas d'avoir un meilleur président que Abiy Ahmed.
9: Est-ce que ces groupes rebelles se rendent compte qu'ils sont le jouet des ambitions érythréennes?
8: Oui, mais d'accord, mais qu'est-ce que vous voulez faire? Les Tigréens sont convaincus, et ils ont de bonnes raisons de l'être, que non seulement l'accord politique n'a pas été mis en œuvre, sérieusement, qu'il y a eu des pénuries organisées, y compris sur les denrées alimentaires, que la chose à laquelle tout le monde s'attendait, c'est quand même que le TPLF soit restauré comme organisation politique. Le TPLF n'existe plus légalement en Éthiopie. Donc quand vous avez des gens qui ont vu ça, qui ont dit « bon bah c'est tout, retournons à Addis Abeba, mais on prend notre calache hein. ».
0: Interrogé par Marie Duhamel, Roland Marchal était ce matin l'invité de Radio Vatican.
10: 6h39, Pierre-Hugues Dubois.
11: Il est 8h44, c'est Xavier Sartre qui présentait le journal de Radio Vatican. Dans 5 minutes, place à la prière du matin. Mais d'abord, c'est l'art de vivre avec Gilles Brochard.
12: Oui. Bonjour.
11: J'étais perdu, Gilles.
12: Mais je suis là avec vous.
11: Mais bonjour, c'est pour ça que j'étais perdu, c'est parce que vous étiez trop loin.
12: Bah oui, mais je suis là par le cœur, vous le savez bien. Bon. Aujourd'hui, on va aller à Lyon, si vous le voulez.
11: Eh ben, c'est parti.
12: Oui, parce que vous savez, depuis 90, avait été créé par Paul Bocuse et Monsieur Pélisson l'Institut Paul Bocuse. Alors depuis quelques mois, ça s'est transformé. Ça s'appelle Institut Life avec un Y pour Lyon. En fait, ça veut dire Lyon for Excellence. Ils sont un peu internationalisés. Il y a 1200 étudiants, 75 nationalités. Alors c'est le management, c'est les arts culinaires, c'est l'hôtellerie. Et pour la première fois, ils ont fait appel à un chef étoilé, Yannick Aleno, qui a créé, vous savez, le restaurant Pavillon à Monaco, à Londres et à Paris. Et là, ils ont créé à Lyon le Pavillon avec un Y, le restaurant École de Yannick Aleno et de l'Institut Life. Et j'ai tout de suite, évidemment, vous me connaissez, demandé quel était le rapport entre le restaurant et l'Institut Life.
13: Le rapport, il est simple, c'est de donner la possibilité aux élèves de pouvoir pratiquer leur art dans un vrai restaurant ouvert au public, avec un encadrement très fort. Donc c'est un restaurant essentiel, je pense, dans la qualité de leur formation, et c'est une première mondiale.
12: Yannick, les temps forts, les marqueurs de votre cuisine, on les retrouve ici, à la mode de Lyon ?
13: Oui, il était important de s'inspirer de son environnement. On est à Lyon et on propose une cuisine qui est évidemment teintée des saveurs lyonnaises, avec des produits exceptionnels.
11: Et Gilles Brochard, ça donne faim en tout cas ce matin.
12: Bah oui, alors justement, les produits exceptionnels, vous allez retrouver évidemment la volaille de Bresse, hein, le sandre, les écrevisses, le sabodé qui est servitiel. C'est ce gros saucisson, vous savez, à cuire avec la viande de porc. C'est principalement de la joue et de la langue, un peu de couenne blanchie, et c'est embossé dans un chaudin. Et les prix sont assez...
11: Attendez, Gilles Brochard, ça veut dire quoi, embossé dans un chaudin? Moi, j'ai rien compris.
12: Embossé, ça veut dire qu'on vous met ça dans une poche, comme un boudin, si vous voulez.
11: D'accord.
12: Et c'est cuit comme ça. Et alors, lui, il le fait en salade avec des pommes de terre, et puis des petites rouelles d'oignon et des pistaches salées. Évidemment, c'est son petit côté sophistiqué. Il a fait appel à un chef assez brillant qui va prendre le relais, de Clément Lopez, et qui sera à la tête d'une brigade de 20 personnes. C'est-à-dire que toutes les 4 semaines, vous avez 20 étudiants qui vont changer et qui vont venir. Donc c'est un roulement, on les frotte, si vous voulez, à la salle, à la cuisine, et au pavillon, ce qui est connu, c'est qu'il y a un grand comptoir de 24 places, et vous pouvez voir la cuisine en direct, parler, c'est un dialogue permanent avec la salle et avec le personnel de cuisine. Alors, c'est des entrées à 19 €, des plats à 28 et des desserts à 16, et surtout, vous avez des vins, il y a 150 références de vins qui sont entre 35 et 45 € la bouteille, généralement ça va jusqu'à 150-200 €. Là, c'est des prix relatifs. Des vins
11: généralement,
12: à 7 €.
11: Gilles, c'est généralement dans les restaurants où vous allez.
12: Voilà.
11: Moi, je vais jamais dans tes restaurants, le vin est à 150 €.
12: Non, mais là, justement, vous avez des prix, et puis vous pouvez aller à la carte, hein, parce qu'il y a différents menus. Donc ça, c'est très intéressant. Alors, c'est 20 places Bellecour, c'est à Lyon.
11: Ouais.
12: Alors, j'aime bien, vous savez, ouais. Gilles Pélisson, le président de l'Institut, dit que c'est l'excellence technique et le sens de l'accueil est notre socle, mais l'humanisme est notre signature.
11: Et voilà de quoi conclure votre chronique. Merci beaucoup, Gilles Brochard, avec nous chaque vendredi pour l'art de vivre. À suivre sur RCF Notre-Dame, place à la prière du matin.
14: Il faut agir envers autrui de la façon que vous souhaitez voir agir envers vous, pour suivre la loi et les prophètes. Cessez de croire que je viens dans le dessein d'abolir la loi et les prophètes. Je ne viens rien abolir, mais parfaire au contraire. Vous autres qui êtes le sel de la terre, pensez que si le sel s'affadit, qui pourra alors lui rendre sa saveur? Quel usage en ferait-on? Il ne sera bon qu'à être foulé, rejeté par les autres hommes.
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À ce moment-là, les disciples s'approchèrent de Jésus et lui dirent « Qui est donc le plus grand dans le royaume des cieux ?» Alors Jésus appela un petit enfant, il le plaça au milieu d'eux et il déclara « Amen, je vous le dis, si vous ne changez pas pour devenir comme les enfants, vous n'entrerez pas dans le royaume des cieux. Mais celui qui se fera petit comme cet enfant, celui-là est le plus grand dans le royaume des cieux. Et celui qui accueille un enfant, comme celui-ci en mon nom, il m'accueille, moi. Gardez-vous de mépriser un seul de ces petits, car je vous le dis, leurs anges dans les cieux voient sans cesse la face de mon Père qui est aux cieux. »

0: Nous connaissons tous cette invitation de Jésus à devenir des petits-enfants pour pouvoir entrer dans le royaume des cieux. Mais qu'est-ce qu'un enfant? Selon la racine latine du mot, l'enfant est celui qui ne parle pas, infans. S'il ne parle pas, c'est qu'il écoute, c'est qu'il est dans l'accueil. Donc le royaume de Dieu ne se gagne pas à la force de son poignet, il ne se prend pas. Ce n'est pas une conquête. Le royaume de Dieu se reçoit. Il est donné par Dieu. Et la dernière phrase du discours du Christ, celle-ci, celui qui accueille un enfant comme celui-ci en mon nom, il m'accueille moi, nous indique un des moyens justement de recevoir le royaume de Dieu. Il s'agit d'accueillir Dieu et donc son royaume en accueillant les autres. Et plus particulièrement, tout particulièrement, les plus petits. Les plus petits qui ont une telle valeur aux yeux de Dieu qu'ils ont, comme nous tous par ailleurs, un ange qui dans le ciel voit sans cesse la face de Dieu. Voilà les anges gardiens qui prouvent à tous que nous avons une telle valeur aux yeux de Dieu qu'il nous a donné un ange qui veille sur nous depuis le ciel. Alors demandons aujourd'hui à notre ange gardien qui nous aide à devenir à notre tour de petits-enfants, des enfants qui écoutent, qui accueillent et qui reçoivent tout de leur Père.
1: Ce commentaire de l'Évangile du jour vous a été proposé par le Père Foucault Pommier, prêtre du diocèse de Moulins.
2: Notre Père, qui es aux cieux, que ton nom soit sanctifié, que ton règne vienne. Que ta volonté soit faite sur la terre comme au ciel. Donne-nous aujourd'hui notre pain de ce jour. Pardonne-nous nos offenses, comme nous pardonnons aussi à ceux qui nous ont offensés. Et ne nous laisse pas entrer en tentation, mais délivre-nous du mal.

0: Il est 8h56 sur RCF Notre-Dame. Nous sommes aujourd'hui le 2 octobre et nous fêtons les Légers. Omblin Ponsignon, un prénom plutôt rare aujourd'hui.
1: Oui, Saint Léger est évêque d'Autun au 7e siècle. Lors du siège de sa ville, il se livre pour sauver le peuple de la famine. Torturé, il meurt assassiné 2 ans plus tard, en 679. Et la complainte de Saint Léger, qui date de l'an 1000, c'est l'un des premiers poèmes en langue romane. Mais aujourd'hui, nous fêtons aussi le bienheureux Antoine Chevrier, prêtre lyonnais, pauvre parmi les pauvres, fondateur des prêtres du Prado. C'est le poverello de l'ère industrielle.
0: Et Omblin, et bien sûr, l'Église catholique fête aussi et surtout les anges gardiens.
1: Souvenons-nous de Jésus qui, dans l'évangile de Matthieu, met en garde ses disciples. Il leur dit « Gardez-vous de mépriser un seul de ces petits, car je vous le dis, les anges dans les cieux voient sans cesse la face de mon Père céleste. » Et donc, selon la tradition, les anges gardiens sont mis par le Seigneur au service des hommes pour être à côté d'eux et veiller sur eux d'une manière invisible et bien sûr bienveillante.
0: Et on mène de nombreux saints en font l'expérience, dont le curé d'Ars.
1: Oui, qui dit que les anges gardiens sont nos plus fidèles amis, parce qu'ils sont avec nous le jour et la nuit, dans tous les temps et dans tous les lieux. Et voici ce que le missel romain nous propose comme prière à nos anges gardiens. Seigneur, dans ta mystérieuse providence, tu envoies les anges nous garder. Assure-nous le bienfait de leur protection et la joie de vivre en leur compagnie pour toujours. Alors c'est le cœur léger que nous célébrons aujourd'hui, tous nos anges gardiens.
0: Merci beaucoup, Omblin Ponsignon. Et peut-être précisons qu'en octobre 2015, le pape François avait prononcé une homélie justement sur nos anges gardiens. Ils sont comme, disait-il, des ambassadeurs de Dieu avec nous. Je trouve la formule très belle. Ainsi, quand par exemple nous commettons une méchanceté et que nous pensons être seuls, nous devons nous rappeler qu'il n'en est rien parce que votre ange gardien est là. Voilà, et comme on a tous des anges gardiens, c'est un peu tous notre fête aujourd'hui. Merci beaucoup, Omblin Ponsignon. Et si on parle du saint du jour, parlons du saint que nous allons fêter ce week-end, Saint François d'Assise. À cette occasion, dans 10 minutes, débat spécial sur RCF Notre-Dame consacré à l'écologie. Peut-on tous vivre comme Saint François d'Assise? Voilà la question que Louis Dauphren va proposer à Adrien Louandre et Paul de Breteuil. Adrien Louandre qui est membre de Lutte et Contemplation et Paul de Breteuil, journaliste énergie et infrastructure pour le groupe CF News.
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0: Nous sommes le vendredi 2 octobre, nous fêtons les saints anges gardiens. 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Il est précisément 9h, les informations avec vous, Éléonore Claude. Après les manifestations lycéennes, le gouvernement annonce 1793 gardes à vue depuis lundi.
9: 400 établissements restent d'ailleurs fermés aujourd'hui.
0: Le budget 2027, Sébastien Lecornu revient sur sa promesse.
9: Avec une hausse des prélèvements obligatoires, elle pourrait atteindre les 48 milliards d'euros. Face à l'envolée des prix de l'énergie, la Commission européenne réunit d'ailleurs ce matin les pays pour en parler.
0: L'Ukraine, de son côté, conclut un accord sur son financement 2026-2027.
9: Mais cela se fera cette fois sans nouvelle aide européenne débloquée. Donald Trump, de son côté, menace de frapper l'Iran très fort en cas d'application dans l'attaque du vol Fly Dubai. Et puis enfin, Taïwan organise sa défense face à Pékin aux côtés des Américains.
0: 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RCF en Auvergne, les informations, c'est avec vous, Eflam Siono. Bonjour Eflam.
7: Bonjour Pierre-Hugues et bonjour à toutes et à tous. Dans l'actualité en Auvergne, retour sur la journée de mobilisation lycéenne, nous étions dans un des cortèges de Clermont pour parler avec les lycéens. Les producteurs manifestaient aussi devant Candia hier. En cette rentrée, ils sont obligés de vendre leur production à perte. Et l'art pourrait-il aider la santé mentale? Réponse en Haute-Loire pour les semaines d'information. Pour la météo, fin de la pluie, mais un ciel un peu voilé pendant toute la journée aujourd'hui en Auvergne. On débute ce journal avec la mobilisation lycéenne qui a pris de l'ampleur hier en Auvergne. Plusieurs blocages et manifestations recensées, très majoritairement pacifiques, mais il y a aussi quelques violences. À Clermont-Ferrand, le proviseur du lycée Ambroise Brugière a été légèrement blessé à la tête par un tir de mortier, tir qui, d'après le rectorat, aurait été effectué par un groupe composé d'individus extérieurs à l'établissement, masqués et cagoulés. Dans les cortèges, plusieurs élèves ont tenté de faire émerger leurs revendications. C'est le cas de Kevin, élève en première au lycée Lafayette de Clermont-Ferrand.
10: Les conditions aujourd'hui de l'école, le budget que l'État nous accorde et qu'il accorde au lycée justement. Et donc on a décidé de se rassembler ici justement pour avoir plus de voix et montrer qu'ensemble aussi on a le même objectif. Et bah par exemple, nous il y a certaines salles de cours qui malheureusement, dû à cause d'un revêtement, commencent à moisir. Du matériel qui se dégrade et on n'a pas justement l'argent pour les réparer. Donc on considère que c'est pas des bonnes conditions de travail. On a aussi la chaleur en canicule qui, en fait, on se rend compte que plus ça va, moins les cours peuvent être assurés correctement. C'est pour ça qu'aujourd'hui, on est là pour exprimer ça.
7: Et ce matin, malgré l'interdiction préfectorale de manifester autour des lycées, le Puy-de-Dôme et l'Allier voient de nombreuses éruptions de colère à Thiers, à Cournon, Lampes, Issoire, Rion, Monchon et Clermont. Les lycéens tentent de bloquer leur lycée. Les transports en commun clermontois sont encore perturbés, ainsi qu'à Montluçon. Le ministre de l'Éducation nationale, Édouard Geffray, doit recevoir aujourd'hui les associations lycéennes et de parents d'élèves pour trouver une solution de sortie. Devoir vendre leurs produits à perte, voilà la situation dans laquelle se retrouvent les producteurs de lait. Une mobilisation syndicale a eu lieu hier midi devant l'usine Candia à Clermont-Ferrand pour alerter la coopérative Sodiale sur ses prix d'achat. Justine Planck, vous étiez sur place avec Thierry Chirol, président de la Fédération départementale des producteurs de lait du Puy-de-Dôme.
11: On a eu une sécheresse sans précédent, on a traversé un été extrêmement difficile, donc il y a gros manque de fourrage. Donc les exploitations laitières sont forcées d'acheter du fourrage qui a des prix très élevés et donc le coût de production explose et aujourd'hui le prix du lait est scotché à 405 ou 410 euros. Donc il manque à minima 100 euros au 1000 litres pour couvrir nos coûts de production. Donc aujourd'hui, les éleveurs ne pourront pas se rémunérer.
12: Sandrine Chetkart, agricultrice à Saint-Gall-sur-Sioux, l'affirme. Certains éleveurs n'ont plus le choix. Ils doivent s'adapter pour renflouer leurs caisses.
13: Ou généralement, quelqu'un travaille à l'extérieur, mais ce n'est pas évident. Plus ça va, plus il faut faire, comme tout le monde, et pour gagner beaucoup moins. Quoi. Je pense que là, d'ici quelques mois, ça va se ressentir. Après, c'est mon point de vue, mais je pense que certains déjà commencent à vendre des bêtes. Acheter plus cher que ce que t'en payes, enfin, c'est pas rentable, quoi. Donc au bout d'un moment, et puis après, il y en a malheureusement qui font des gestes qu'il ne faut pas, quoi.
12: Avec cette nouvelle mobilisation, Thierry Chiron espère obtenir des solutions concrètes pour aider les éleveurs et les producteurs de lait du département à garder la tête hors de l'eau.
11: Aujourd'hui, on n'attend plus non plus sans arrêt à chaque crise qu'on nous mette un pansement sur une jambe de bois, c'est qu'on veut une réelle construction du prix en marche avant et qu'on puisse vivre de notre produit et de notre production plutôt que des aides de l'État qui pourraient venir combler telle ou telle crise.
7: Une mobilisation aussi à l'hôpital Pierre-Galis de Langeac en Haute-Loire, en grève depuis le 14 septembre. Les personnels devraient se rassembler aujourd'hui à 14h. Ils sont rejoints dans ce mouvement par les médecins généralistes libéraux qui annoncent avoir engagé en soutien une grève illimitée des astreintes hospitalières et remis leur démission. Sont dénoncés l'épuisement des équipes, la dégradation des conditions de travail et des dysfonctionnements graves et répétés signalés depuis plusieurs mois. 20% de la population française est concernée par des problèmes de santé mentale, dépression, troubles anxieux, addiction, bipolarité. Pour sensibiliser à cet enjeu, chaque année ont lieu en octobre les semaines d'information sur la santé mentale. En Haute-Loire, 50 événements sont proposés jusqu'au 18 octobre. Cette année, la thématique est centrée autour des arts et l'effet bénéfique qu'ils peuvent avoir. Julien Malartré est chargé de projet à la délégation Haute-Loire de l'association Promotion Santé en charge de la coordination de ces semaines d'information.
14: Les arts sont un déterminant de la santé mentale. Aujourd'hui, ça a été prouvé notamment par l'Organisation mondiale de la santé qui a des effets favorables à pratiquer l'art ou alors à le recevoir également. Donc que ce soit la musique, les spectacles, voilà, participer ou produire, c'est des choses qui font qu'aujourd'hui on agit sur notre santé mentale. Il y a une sorte de régulation émotionnelle, ça permet aussi de réduire le stress, le fait de renforcer les liens sociaux, tout ça, ça participe à la prévention de la dépression notamment, de l'isolement, et voilà, on le sait que ça a forcément un impact sur son bien-être, son ressenti personnel, sa santé mentale.
7: L'ensemble de la programmation des semaines d'information sur la santé mentale dans la région sont à retrouver sur le site de l'association Promotion Santé Auvergne-Rhône-Alpes. Un homme interpellé après des feux volontaires entre Clermont et Chamalières, c'était pendant la nuit du 29 au 30 septembre. 5 feux s'étaient déclarés en moins d'une heure. Un homme de 45 ans a été interpellé mercredi. Il est déjà connu pour des faits similaires et sera jugé le 30 novembre prochain. Selon SOS Homophobie, les signalements de LGBT-phobie ont augmenté de plus de 5% en un an en France. L'association, le comité départemental olympique et Vichy Sport organisent un événement baptisé « Ensemble pour un sport plus inclusif » au Creps de Vichy. Objectif, sensibiliser avec la pratique du rugby. Josiane Cognier, déléguée SOS Homophobie.
15: Ça concerne tout le monde. Le sport, c'est un ensemble, c'est une vie, c'est la règle. Le respect de chacun, c'est un lieu où on doit se respecter. Donc on aide les présidents pour faire prendre conscience le plus largement possible que c'est pas banalisé, quoi. Ça empêche certains jeunes et moins jeunes de vivre leur sport tranquille. Du coup, ça ôte des personnes qui pourraient être performantes et qui pourraient effectivement, au niveau France, avoir des résultats sportifs et amener de la hauteur au niveau de certains sports. Et il faut les aider à ne pas être exclus. Donc, on essaye effectivement à Vichy de travailler pour ça et c'est du boulot.
7: La fédération de rugby est la seule à avoir répondu à l'appel. Premier match de la saison pour le Volley Club de Chamalières, c'est demain à 19h à la Maison des Sports de Clermont-Ferrand face au Louvre de Saint-Dié.
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7: Et quelques nuages sont encore présents ce matin en Auvergne, mais sans risque de pluie prévu pour aujourd'hui. Pour les températures, ce matin, il fait 10 à la Tour d'Auvergne, 12 à Ébreuil, 15 à Brioude. Cet après-midi, vous aurez 20 au Puy-en-Velay, Pont-au-Mur, 21 à Saint-Flour, 22 à Ambert et 24 à Moulins.
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7: Et tout de suite, vous allez retrouver Louis Dauphren pour le débat de la matinale. Moi, je vous retrouve à midi pour les informations et demain matin, bien évidemment. Bonne journée à tous.
0: 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Bonjour Louis Dauphren.
18: Bonjour Pierre-Hugues.
0: Alors Louis, moi je vais vous laisser. Je vais partir quelques jours. Je vous retrouve mercredi, demain matin.
18: Vous allez-vous en Égypte ?
0: Oh ben non, vous savez, moi j'ai besoin de me reposer après cette séquence papale. Et quand j'ai besoin de me reposer, je pars en...
18: En Bretagne ?
0: Bah évidemment.
18: Voilà, évidemment. Bretagne Nord, Sud ?
0: Ah, dans les terres.
18: Dans les terres.
0: Dans les
18: la
0: terres.
18: Vraie Bretagne
0: et
18: de l'intérieur.
0: La vraie Bretagne de l'intérieur, celle qu'on aime. Celle où il y a un terroir. Bon, bref, je ne vais pas vous raconter ma vie, mais je suis fatigué.
18: Bah non, parce qu'on peut vous laisser l'antenne jusqu'à 10h.
0: Ah, bah,
18: pour
0: parler de la Bretagne.
18: De la Bretagne,
0: vous pouvez me laisser jusqu'à midi. Mais Louis, je vous laisse pour le débat. Demain matin, vous retrouvez Bruno Fuma. Et puis lundi, c'est Clara Bévilacqua qui assurera la matinale.
18: Avec joie. Merci. Et puis bien sûr, bon séjour breton.
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18: Tout Toujours un écho au voyage du pape. On sera à partir de 9h40 avec François Huguenin, historien des idées, docteur en histoire et en sciences sociales, spécialiste de l'histoire du catholicisme. Il a publié en 2018 Le Paris chrétien, une autre vision du monde. On verra si justement cela, après le voyage du pape, nous oblige à réfléchir sur la manière de se situer dans la société moderne, alors que la déchristianisation, mine de rien, continue. Mais ne nous désespérons pas, nous dit le pape qui a refusé, il l'a dit, le défaitisme stérile. Et donc François Huguenin, notre grand témoin, à partir de 9h40. Mais d'ici là, le débat du jour.
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18: Et j'accueille deux voix pour ce débat du jour qui vont donc échanger sur des sujets d'actualité. On en a sélectionné deux ce matin. Adrien Louandre, historien, membre de Lutte et Contemplation. Bonjour Adrien.
19: Bonjour Louis Dauphren.
18: Et j'accueille Paul Dobreteuil, journaliste énergie et infrastructure pour le groupe de presse CF News. C'est un média professionnel spécialisé en finance, mais il est aussi fondateur de la page Écolucide, média prônant une écologie de l'enracinement. Bonjour Paul Dobreteuil.
19: Bonjour Louis Dauphren.
18: Merci à tous les deux d'avoir accepté cette invitation. Alors ce qui est le prétexte de cette invitation, c'est bien sûr... là, le temps pour la création. Vous savez, en 2015, le pape François avait créé la Journée mondiale de prière pour la sauvegarde de la création. Puis c'est devenu en 2021 le temps pour la création, qui est célébré du 1er septembre au 4 octobre. Donc on a voulu clore ce temps. Aujourd'hui, un temps placé cette année sous le thème de l'eau vive. Et c'est curieux parce que l'eau vive, enfin curieux, c'est un trait distinctif du voyage du pape, puisqu'il a souvent cité l'eau vive. Et que ce temps de la création nous invite aussi à peut-être croiser nos regards avec le 800e anniversaire, les 800 ans de Saint-François d'Assise qui sont aussi célébrés ce week-end. Voilà, ça fait un week-end chargé, puis un temps chargé. Alors, on va demander évidemment à Adrien Louandre et à Paul Dobreteuil ce qu'ils en pensent, comment ils abordent la question, sachant qu'il y a eu des manifestations contre l'inaction climatique, qu'on peut peut-être relier aussi à ce temps de la création. Je voulais aborder une autre dimension de l'actualité. On ne peut pas y échapper ce matin. Ce sont les blocages lycéens. 40 proviseurs ont été blessés, des milliers... 1700 arrestations, interpellations, et puis une France qui paraît en feu, en tout cas des lycées qui sont dévastés, même à Nantes où le lycée avait été rénové, qui se retrouve donc maintenant carbonisé. Alors cela invite à réfléchir à la fois à l'entrée dans la campagne électorale et puis à l'attitude aussi des lycéens. Et comme vous avez... Quel âge avez-vous, Paul Dobreteuil ?
19: J'ai 26 ans.
18: 26 ans. Et Adrien, vous êtes un
19: 31,
18: peu plus âgé, 31. Mais bon, vous n'êtes pas loin quand même de cette période, si je puis dire. Qu'en pensez-vous ? Est-ce qu'il y a une réponse, une analyse à apporter ? Allez, Paul, vous commencez.
19: On se retrouve à nouveau dans un contexte extrêmement tendu. Cette période me fait penser beaucoup au... bon, à un degré moindre, bien sûr, mais aux émeutes pour Naeg, on avait eu un certain nombre de destructions. Je me souviens d'une bibliothèque qui avait brûlé. À nouveau, on a un lycée qui brûle. Ce que je peux faire à mon niveau, c'est appeler tout simplement au calme. L'étudiant que j'étais ne pas cautionner. Je peux bien sûr comprendre qu'il y a de la colère, mais je pense qu'elle ne doit pas être canalisée dans cette expression violente. Il y a d'autres manières de démontrer sa colère. On peut manifester. On voit à travers différentes manifestations. On va parler tout à l'heure de l'inaction climatique. Par exemple, de Greta Thunberg qui partait dans les rues manifester. On n'est pas obligé d'en arriver à des destructions.
18: On n'est pas obligé de casser.
19: Non, on n'est pas obligé. Il y a pas du tout de... On ne doit pas en arriver là en aucun cas. Et justement, c'est complètement contre-productif. Ça discrédite complètement ce mouvement de colère.
18: Mais est-ce qu'à votre avis, ce sont les lycéens qui manifestent ou ce sont des agitateurs extérieurs au lycée qui viennent de lycée en lycée essayer de répandre un peu le grabuge ? Difficile à dire.
19: Il y a forcément une instrumentalisation. Il y a des mouvements politiques qui sont impliqués dans cette colère. On pense par exemple à la France Insoumise qui...
20: Quelle preuve ? Combien de tracts de la France Insoumise sur les trucs ? On va pas...
19: On a...
20: Qui, quoi, où, quand, c'est... avec quel endroit, enfin, ment.
19: C'est quand même un mouvement politique qui appelle à des manifestations et
20: qui appelle à des manifestations. Qui appelle. Ben oui, mais la colère, elle vient d'un sentiment d'injustice. Moi, en tant qu'historien, on m'a beaucoup appris à différencier entre justifier et comprendre. Justifier les cassages, évidemment, bien sûr que non. Maintenant, une fois qu'on a dit ça, la question de fond, c'est pourquoi ils sont là et pourquoi ça part un peu en cacahuète. Je serais un peu aussi nuancer sur la comparaison avec Naël, hein, parce que Naël, il y a tout un quelque chose sur le racisme aussi derrière, qui est pas ici la raison centrale. Ici, et sur la violence policière, ici, on est quand même sur un manque de profs. Je me souviens de cette pancarte qui dit « je veux le bac, pas la bac ». Voilà, je pense qu'il y a aussi quelque chose de se dire « ok, dans quel état après… »
1: La bac, c'est la brigade anticriminalité.
20: Ça fait 10 ans de macronisme. Quel est l'état de l'éducation après 10 ans de macronisme? On a vu le mémoire, c'est les tests PISA, il y a quelques semaines, qui nous disent que ça va pas du tout dans l'éducation. Encore une fois, je suis pas en train de justifier les violences, etc. Hein, qu'on soit très très clair là-dessus. Maintenant, j'essaie de comprendre un peu pourquoi on en est là. Et maintenant, j'espère que ça appellera une réponse qui sera pas juste une réponse qui est légitime, une réponse de commentaire et de dire bah voilà, là c'est compliqué, enfin qui est légitime, mais de qui est compliqué, etc. Maintenant, ok. Une fois qu'on a dit ça, très bien. Et qu'est-ce qu'on propose comme réponse? Et encore une fois, hein, moi j'attends les preuves, hein, que la France insoumise soit prise. Il n'y a aucun tract de la France insoumise, etc., etc. Et c'est facile de dire, ok, on n'est pas d'accord, c'est la France insoumise. Bon, moi je ne suis pas LFI, hein, qu'on soit très clair, mais bon, là juste même en tant qu'historien, je veux les preuves. Quoi.
1: Mais est-ce que ça vous paraît invraisemblable que LFI soutienne le mouvement?
20: Mais que LFI soutienne le mouvement sur le fond, mais j'espère qu'ils soutiennent le mouvement sur le fond. Enfin, je veux dire, évidemment, en fait, et il faut les écouter. C'est, limite, moi, ça me gêne un petit peu, il faudrait qu'on ait un lycéen pour parler de ça. Voilà, j'espère qu'ils soutiennent le mouvement. Enfin, en fait, de dire qu'on a quasiment plus de profs, je crois que c'est 20% des cours, si même moi, on va vérifier ce que je dis, entre 10 et 20% des cours qui ne sont pas assurés. La question, c'est bah, comment on assure ça? Et cette année, on n'a pas eu tant que ça, un truc sur la Baïa pendant des mois et des mois, ça nous change. Voilà, la question, c'est comment on s'attaque vraiment aux racines des problèmes dans l'école publique. Et quelque part, entre guillemets, c'est une belle question. Et c'est une question de sauvetage des services publics.
1: Paul de Breteuil.
19: Pour rebondir sur votre point, je suis d'accord qu'il y a un problème au niveau de l'enseignement. Et bien sûr, il y a tout un tas de réformes. Mais on doit quand même rappeler quelque chose à nos auditeurs, c'est que malheureusement, on a aujourd'hui une baisse de la natalité. Il y a moins d'élèves dans les écoles. Je pense qu'avec le nombre de professeurs qu'on a actuellement, on doit pouvoir aussi accompagner cette baisse. Je paye de tous mes voeux à ce qu'on fasse davantage d'enfants en France. Mais s'il y a moins de professeurs aussi, c'est parce qu'aujourd'hui, on a moins d'élèves dans les écoles.
20: Non, vous avez fait de l'accompagnement personnalisé à 40 dans les classes. On me demandait de me souvenir de mon lycée. Moi, j'avais de l'accompagnement personnalisé à 40. C'est ça la réalité de l'école publique.
19: Bien sûr.
20: Est-ce qu'on peut faire de l'accompagnement personnalisé à 40 et des cours à 40?
19: Je suis complètement d'accord. Il faut bien sûr réduire ces classes. Parce que, bon,
20: Il faut plus de profs. Et des profs mieux payés.
19: Dans certains établissements. Dans certains établissements. Mais on voit aussi qu'il y a un mouvement de fond, de baisse du nombre d'élèves qui rentrent dans les écoles.
20: Oui, mais ça change pas qu'on n'a pas de... Justement, mais le pire, c'est qu'il y a eu des circulaires aussi là-dessus, qui font que du coup, comme on a passé le baby-boom, on va diminuer le nombre de profs. La réponse à cette baisse de natalité, qui est juste, c'est qu'on va baisser le nombre de profs. Est-ce que c'est ça la réponse?
1: De toute façon, il y a moins de profs et il y en aura de moins en moins parce que personne ne voudra aller dans les lycées qui sont soumis à pareille tension, vous voyez?
20: Bah,
1: ça a un effet un petit peu dissuasif, non?
20: C'est parce que le métier de prof est aussi extrêmement difficile. En tant qu'historien, on m'a dit pendant toutes mes études, on m'a dit « Ah, t'aurais dû être prof !» J'ai la famille prof, c'est pas évident. Et vraiment, on peut prendre 30 secondes pour leur dire merci, parce que moi, le nombre d'amis que j'ai, à tous les niveaux de l'enseignement, qui se lèvent à pas d'heure, à 5h du mat, et qui rentrent chez eux à 21h, et après on va les traiter de feignants, et qui sont dévoués pour leur classe, pour les élèves, etc. Et qui font ce qu'ils peuvent, franchement, ils font ce qu'ils peuvent. Donc,
1: Paul de Breteuil, est-ce qu'il y a une réponse? Parce que là, Adrien dit, voilà, il faut écouter la détresse des lycéens. Alors c'est vrai qu'il fait la différence entre les violences et puis ce qui peut les expliquer, hein, la différence entre justification et compréhension du phénomène. Qu'est-ce que vous dites? Quelle est la réponse? Quel message faites-vous passer en fait à ces lycéens? Vous n'êtes pas du tout solidaire de ce qu'ils font? Vous dites qu'il faut qu'ils manifestent autrement? Qu'est-ce que vous dites?
19: Moi, j'appelle seulement un retour dans les classes. Je peux comprendre, bien sûr, cette colère, mais je pense qu'elle doit être exprimée dans la rue à travers une manifestation pacifique, pas à travers des blocages et des destructions.
20: Même quand on n'est pas lycéen, il y a eu 3 millions de personnes dans la rue pour la réforme des retraites. Le gouvernement a fait « nope ». Donc, en fait, à un moment,
1: qu'on est obligé de casser, alors. Chose.
20: J'ai pas dit ça. Je dis juste que comment on fait? On fait des pétitions. Ça marche pas. On boit du plomb, 2 millions et demi. Ça marche pas. 2,3 millions, plus grande pétition de l'histoire de France. On fait la réforme des retraites, 3 millions de personnes dans les rues, ça marche pas. On s'engage en politique, ça marche pas non plus, ça change pas. Donc moi je dis juste, très bien, mais et accessoirement on se prend du LBD dans la tronche. Ok, très bien, comment on fait? Comment on fait dans la France à Macron pour dire qu'on n'est pas satisfait? Et là vous dites, j'appelle à un retour dans le calme, moi je veux bien qu'on se calme, mais à un moment donné, si vous êtes en colère sur quelque chose, la colère c'est un sentiment très neutre, somme toute, en psychologie c'est la réponse naturelle à l'injustice. Donc si vous arrivez, moi je subis une injustice, prenons, vous m'avez volé un paquet de bonbons, c'est quand même grave comme injustice, et vous me dites, non mais Adrien, calme-toi, retourne là. Ben non, mais moi je veux mon paquet de bonbons. Alors c'est un exemple pour faire rire, mais objectivement, il faut répondre au problème, là je reviens en sérieux, il faut répondre au problème de l'injustice de base pour que les gens puissent revenir dans les classes. C'est pas en disant aux gens, calmez-vous, calmez-vous, alors brûlez pas, ce serait bien, et les gens blessés, etc., encore une fois, voilà. Mais voilà, il faut répondre au problème de base. Qu'est-ce qu'on fait? Quel plan gouvernemental? Où est le ministre de l'Éducation?
19: Je suis d'accord, mais pour moi, répondre à l'injustice, ça passe par les urnes, on est dans une année présidentielle.
20: La démocratie, c'est pas que les urnes.
19: En l'occurrence, ça tombe quand même assez bien, on a des élections dans quelques mois. Et si
20: les profs, c'est demain matin qu'il n'y a pas de
19: profs. Vous parlez d'Emmanuel Macron, moi je ne suis pas macroniste, mais ce que je constate, c'est qu'Emmanuel Macron a été élu président en parlant, par exemple, de la réforme des retraites dans son programme. Il est appuyé par un gouvernement. Il y a aussi une forme d'expression de légitimité démocratique dans le gouvernement d'Emmanuel Macron. Et donc, bien sûr, il faut respecter les formes de contestation et les oppositions, mais on doit aussi respecter qu'il y a des gens qui ne sont pas d'accord, une majorité, bon, qui est moins forte qu'avant, d'ailleurs, qui s'est complètement éclatée, mais qui a quand même été élue et qui a une légitimité pour gouverner.
20: Bien sûr, mais la démocratie, au dernier level, ce n'est pas que les votes. Et justement, les expressions qu'on essaye de faire des débats démocratiques, ça ne marche pas. Donc, ils sont réprimés à chaque fois. Donc,
1: Paul, vous accepteriez les blocages sans les violences?
19: Alors, moi, j'ai été confronté à des blocages quand j'étais, je suis encore jeune, mais il y a quelques années,
20: oui, faut pas exagérer.
19: étudiant sur les bancs de la Sorbonne, j'étais à la fac de Clignancourt, et je me souviens il y avait des tentatives de blocage sur mon campus. À l'époque, j'étais assez stressé parce que je voulais passer mes examens et j'étais pas spécialement solidaire du mouvement, mais j'ai vu bien sûr des complètement vraiment adorables qui croyaient profondément dans la cause, dans l'injustice, mais après moi, j'y rejoignais pas forcément sur le fondement, c'est ce qui a animé leur lutte, parce qu'à l'époque, c'était l'idée que c'était assez injuste d'ouvrir des examens en présentiel alors qu'on avait passé la moitié de l'année à distance.
1: Donc ils se plaignaient de ça.
19: Ils voulaient pas se rendre aux examens en présentiel parce qu'ils considéraient que le fait qu'on était à distance en cours faisait qu'ils n'avaient pas à être sur place. Certains disaient qu'ils n'avaient plus leur logement et donc ils pouvaient pas être. C'était compliqué pour eux de se rendre aux examens et donc il y avait une lutte. Bon, à l'époque, j'ai pas vraiment été solidaire parce que j'ai pensé aussi à mon intérêt qui était de passer mes examens et avoir des notes parce qu'on a des dossiers, on présente différentes écoles et j'avais besoin de passer ces examens. Donc j'ai vu ces blocages. J'ai vu aussi des gens très charmants qui croyaient profondément dans la lutte, mais moi je n'ai jamais adhéré.
1: Mais alors, si je comprends bien, Paul, vous, ce que vous dites, c'est en fait les lycéens qui sont bénéficiaires de l'aide publique, parce qu'on ne peut pas parler de grève de lycéens, parce que ce ne sont pas des travailleurs en soi. Ils ne peuvent faire grève que quelqu'un qui travaille au sens légal du terme. Les lycéens reçoivent aujourd'hui de l'aide publique. Donc là, à travers les établissements, ce qui est paradoxal dans ces violences, c'est de se dire que l'argent en fait, qu'ils réclament va être mis simplement pour... combler les destructions qu'ils ont provoquées. Vous voyez, c'est ça qui est un peu étonnant, de se dire en quoi ça peut améliorer un tant soit peu la situation. Je vois pas en quoi on peut échapper à la politique du pire dans cette histoire. Adrien, vous dites que c'est l'expression de la démocratie. On peut comprendre que c'est quand même une sorte de logique du chaos.
20: Je n'avais pas jusqu'à dire de logique du chaos. Après, et au moins, il faut le montrer. Ce qu'il y a, c'est qu'on a l'impression, je pense à un copain qui s'appelle Ferris Barkat qui parle de ça sur ces sujets écolo aussi, on a l'impression que si on ne fait pas ça, on ne se fait pas entendre. Maintenant, ce que vous dites, malheureusement, est assez vrai, que évidemment, si on remet de l'argent public, on va le remettre là-dedans. Maintenant, je pense qu'il y a un petit peu plus d'argent public à mettre, encore une fois, si on avait un système d'impôt juste, etc., mais c'est un autre sujet, et qui taxait correctement, enfin, bref, c'est un autre débat, qui pourrait aller dans les écoles et qui ne supprimerait pas à chaque PLF un projet de loi de finances, qui ne supprimerait pas des postes de prof à chaque fois. Mais encore une fois, tant qu'on est dans la logique libérale, on ne s'en sortira pas. Donc voilà, je pense que c'est une expression.
1: Mais pourtant, l'éducation nationale, ce n'est pas une logique libérale. Vous savez, c'est un service d'État.
20: Oui, mais qui n'est pas assez financé à cause de la logique libérale.
1: Premier budget de l'État, quand même.
20: Et alors ? Ça change pas qu'il faudrait encore plus d'argent dans l'éducation nationale et, oui, accessoirement, qu'on répartisse un petit peu mieux et que l'argent soit mieux partagé comme d'habitude. et que les profs soient mieux payés, etc. Et accessoirement mieux formés. Enfin, je veux dire, là, il y a une, typiquement, là, je parle un peu de ce que je connais aussi. Il y a une réforme de l'enseignement prof, pour, voilà, des profs. Avant, on devait pas, moi, je devais aller en master, etc., passer le CAPES, etc. Maintenant, comme le métier fait assez peu envie, on envoie des gens qui n'ont aucune expérience et qui arrivent en fin de licence. Moi, je me souviens, quand j'étais en fin de licence 3, jamais j'aurais pu être devant une classe. Enfin, j'étais pas assez mature, tout ce que vous voulez. Et maintenant, ils font tout ce qu'ils peuvent, ces gens qui sortent de licence pour avoir les choses. Mais je suis pas sûr, encore une fois, là-dessus, qu'on ait pris la bonne direction. Moi, j'aurais plutôt mis des moyens.

0: Mais c'est pas la logique macroniste.
1: On est un pays qui est champion des prêts obligatoires et l'administration fiscale est extrêmement efficace.
0: Est-ce qu'ils sont bien partagés?
1: Je pense
0: 211 milliards, c'est 75 milliards qui vont directement aux actionnaires.
2: Allez, Adrien, laissez répondre quand même.
1: Non, il y a sûrement un sujet sur les très très grandes fortunes. Si vous prenez les 10% les plus aisés, ils sont assez lourdement taxés. Et je pense qu'aujourd'hui, on a surtout un vrai problème de déficit de l'administration. Et on doit tout simplement avoir un budget à l'équilibre. Et ça me paraît évident. Parce qu'aujourd'hui, la France aussi a besoin d'investir dans son avenir. L'éducation, bien sûr, est partie de l'avenir, mais ce que vous rappelez tout à l'heure, Ludo Frenne, c'est qu'on met beaucoup d'argent dans l'éducation nationale, et ce que je salue, je trouve ça très bien, mais on ne doit pas oublier qu'il y a aussi d'autres grands sujets qui nous attendent, la transition énergétique, la transition écologique, ça va demander beaucoup d'investissement, et pour libérer cette capacité d'investir, il faut être capable aussi d'avoir une administration qui a l'équilibre.
2: Allez, justement, on va faire la transition puisque vous m'invitez, Paul de Breteuil, avec Adrien Lourand ce matin dans notre débat du jour sur le temps de la création qui s'achève donc le 4 octobre dans un contexte marqué par des manifestations où l'on dit « j'ai peur pour mes enfants ». Alors « j'ai peur pour mes enfants », ce ne sont pas les lycéens, c'est un autre contexte, je précise. Mais après un été record de chaleur et d'incendie, des milliers de personnes ont défilé quand même à travers la France pour demander des mesures d'urgence pour le climat. La mobilisation à Clermont-Ferrand est interrompue par une voiture qui a forcé le cortège et fait 4 blessés légers, ce que vous avez vu. Mais il y a eu d'autres mobilisations. Alors, comment relier le temps de la création à ce contexte? Paul de Breteuil, quel regard portez-vous et quelles sont les urgences pour vous?
1: Il faut à la fois avoir un regard émerveillé sur la création, mais en même temps profondément lucide. Et ce qui s'est passé cet été avec les incendies, même moi je m'intéresse à l'écologie depuis 6-7 ans quand j'ai lancé ma page.
2: Écolucide.
1: Et en fait, je suis assez inquiet par le changement climatique. Je constate aussi avec une forme d'amertume que ce gouvernement macroniste n'a pas été à la hauteur. Et ce que je trouve dommage, c'est que on parlait tout à l'heure des différentes mobilisations, de la colère. Je pense qu'elle n'est pas forcément toujours constructive, mais je la comprends, dans le sens où ce n'est pas forcément retrouvé dans une expression politique. Et je trouve ça assez dommage, en tout cas, des partis plutôt qui sont à la droite de la Macronie, de ne pas être davantage emparés de ces sujets pour avoir des vraies propositions écologiques.
2: Mais quelle est votre parole pour le temps de la création? Si vous êtes lucide sur la question écologique, qu'est-ce que vous demandez précisément? Qu'est-ce qu'il y aurait à demander? Qu'est-ce qu'il y aurait à faire?
1: Je pense que si on ne peut pas agir à échelle collective et pour retrouver une forme d'émerveillement, je pense qu'il faut essayer d'avoir un cadre de vie sain. On parle de Saint François d'Assise. Alors, je ne demande pas à nos auditeurs et à moi-même de forcément vivre comme Saint François d'Assise, mais je pense qu'on peut chacun trouver une forme de sobriété dans sa vie. Moi, je trouve qu'il y a un bon exemple, c'est l'avion. Par exemple, l'avion pour partir à Pékin, pour partir à Bali. Je pense que ce n'est pas forcément une bonne solution. Il faut être capable aussi de se réenraciner, de redécouvrir son pays qui est
2: beau. Donc moins bouger, c'est votre...
1: En tout cas, pour les loisirs. Et après, dans son cadre de vie, essayer de soutenir l'agriculture bio, essayer de soutenir aussi l'industrie textile européenne avec des vêtements de qualité pour retrouver aussi le savoir-faire européen, le savoir-faire français et essayer de retrouver une qualité de vie qu'on est en train de perdre et qui est parfois peut être complètement torpillée par des influenceurs qui vont s'afficher un peu partout dans le monde et vont vouloir faire rêver, alors que je pense que la clé, c'est de retrouver de la simplicité.
2: Alors voilà trois idées quand même, je synthétise trois idées, donc la simplicité, le fait de ne pas prendre l'avion, le fait de redécouvrir le bio et...
1: Pas prendre l'avion pour les loisirs.
2: Oui, pour les loisirs, et puis la sobriété en règle générale.
0: Ouais, j'ai une question, vous dites, vous dites qu'on ne peut pas changer au niveau collectif? J'ai compris ça,
1: non,
0: je me trompe peut-être.
1: Vous faites bien de me le faire préciser, non, je pense qu'on peut changer au niveau collectif, je dis juste que... C'est quelques pistes que je donne, c'est les moyens qu'on peut trouver aussi pour juguler cette forme de frustration qui peut exister face à l'inaction. Mais ça ne veut bien sûr pas dire qu'il n'y a pas des moyens pour agir politiquement. Il faut évidemment mettre une forte pression sur les politiques pour qu'ils soient à la hauteur des enjeux de transition écologique.
2: Quel type de pression pour faire quoi?
1: Je soutiens complètement les différentes eu différentes manifestations pour le climat.
0: On vous attend sur notre stand la prochaine fois.
1: Dans un cadre pacifique, je trouve ça très bien. Et d'ailleurs, moi, mon engagement écologique, il naît avec ces différentes manifestations. Parce que quand je vois Greta Thunberg manifester dans les rues, alors moi, je ne me sens pas du tout proche.

0: de Greta Thunberg, mais ça m'interpelle. Et je me dis, bon, il y a peut-être quand même un sujet, on va suivre la transition écologique. Et je me rends compte qu'il y a un vrai problème. Donc je pense que ces mouvements sont utiles, même parfois en étant sur des positions assez radicales, moi, que je ne partage pas. Mais ça nous pousse à réfléchir, en tout cas, et à se positionner.
1: Eh bien, écoutez, je vous invite, ce serait très premier degré, je vous invite la prochaine fois à nos manifs. On a tenu un stand avec Lutte et Contemplation et d'autres mouvements écologistes. Je pense au mouvement de la dette aussi, à Chrétien Unis pour la Terre, pour revenir sur le temps de la création. À la marche climat à Paris, qui littéralement n'était pas une marche, du coup, puisque comme il y avait l'avenue du Pape, c'était à République. Et on a passé vraiment 4 heures assez chouettes. Et il y a eu effectivement 220 manifs, si je ne dis pas de bêtises, partout en France, qui était assez suivi. C'est pas pour le climat d'ailleurs, c'est pour le climat, le vivant, la paix et la justice sociale. Je trouve que c'est assez intéressant de voir comment ça a changé et comment justement on perçoit plus l'écologie, on appelait ça le tunnel carbone, c'est-à-dire qu'on perçoit l'écologie comme étant vraiment quelque chose de systémique et pas simplement quelque chose de n'importe quoi, la technique nous sauverait quoi. Je voulais juste revenir sur un truc parce que vous avez dit que les 10% les plus riches étaient très taxés. Les 0,1% les plus riches, c'est les gens les moins taxés de France et très
0: largement. Ça je vous rejoins.
1: Et ça c'est pas possible. Sauf qu'en fait, ils ont tellement d'argent, je fais juste une incise là-dessus, ils ont tellement d'argent ces gens-là, que les gens, moi je suis beaucoup avec des personnes très pauvres au quotidien, ça changerait la vie de beaucoup de gens très très pauvres au quotidien. Sinon sur le temps de la création, comme le sujet de l'émission c'était « Peut-on tous être François d'Assise ?» Bon, encore une fois, donc déjà, grande figure évidemment, je trouve qu'il est, il est extrêmement intéressant, François d'Assise, justement pour cette vision de la conversion écologique et qui en va à des actes. Et qui n'est pas simplement une vision, encore une fois, de l'écologie juste climat. Et ça, c'est quelque chose dans lequel le mouvement climat, le mouvement écolo auquel j'appartiens a énormément évolué depuis quelques années, je trouve. C'est-à-dire que, je ne sais pas si vous voyez ce que c'est les limites planétaires, mais nous sommes sur 9 limites planétaires, on en a 7 sur 9 qui sont dépassées. Je n'ai pas les 9 de tête parce que sinon je m'en plante sur une, mais sur typiquement la biodiversité, l'acidification des océans, évidemment on pense à la couche d'ozone, etc., les sols qui sont détruits, etc. Et ça, on va réussir à traiter beaucoup plus systémiquement, et du coup, les solutions qu'on propose marchent mieux, et les solutions écologistes marchent beaucoup mieux, je pense, qu'on l'a aujourd'hui, parce qu'on a vraiment pu travailler sur ces questions. Maintenant, moi, il y a un point qui me tient à cœur, parce qu'encore une fois, j'ai beaucoup travaillé avec des personnes vraiment en précarité. Je me souviens de quelqu'un qui disait, vous savez, vous souvenez peut-être de la pub 19 degrés, là, il fallait qu'il fasse 19 degrés chez là. Et j'ai quelqu'un qui m'a dit, excusez-moi, mais vraiment, vous me faites tous chier, parce que moi, il fait 15 degrés chez moi.
2: Dans la maison.
1: Et encore, cette personne-là avait une maison, ce qui n'était pas le cas de tout le monde. Comment je fais, moi? En fait, moi, j'aimerais bien qu'il fasse 19 degrés. Sur le coup de l'avion, je suis complètement d'accord avec vous, nonobstant, l'avion, c'est 10% de la population qui prend l'avion. Après, pour les raisons familiales, vous avez raison de le signaler, c'est autre chose.
2: On n'a jamais autant pris l'avion que cette année.
1: Toutefois, on n'a jamais pris autant l'avion que cette année, mais encore une fois, c'est limité à la, entre guillemets, à la bourgeoisie et à la haute classe moyenne. C'est pas les classes populaires, enfin, les gens que vous voyez dans les accueils de jour, c'est pas eux qui prennent. Ils aimeraient bien prendre l'avion. Donc voilà. Et pour moi, la réponse, elle est pas dans l'empreinte carbone. Et bien sûr qu'il faut réduire, bien sûr qu'il faut faire attention, etc. Bien sûr qu'il faut être le plus sobre possible. Une fois qu'on a dit ça, il faut faire du collectif. C'est-à-dire que des gens, typiquement, on va reprendre l'avion. Quelqu'un qui dit, qui aurait envie d'aller voir sa famille au Liban, par exemple, dans aucun monde, vous lui dites, non mais tu rentres pas chez toi en avion, tu vas pas au Liban, tu vas pas voir ta famille. Dans aucun monde, vous dites ça. Par contre, ce qu'on dit, c'est... Ah, mais j'ai pas dit que vous disiez ça. Il faut des changements structurels, et typiquement, les marches climat que vous signalez, Greta Thunberg, ont permis le Green New Deal au niveau européen. Le Green New Deal, aujourd'hui, il est déglingué par la droite européenne, par le PPE, notamment, qui déglingue le devoir de vigilance des multinationales, qui déglingue l'ensemble des règles du Green New Deal. Et ça, c'est pas possible. Et après, on va aller culpabiliser des gens parce que quand même, tu t'es trompé de poubelle ou des dans les accueils de jour, etc. Et après, on fait ça derrière. C'est pas possible.
2: Quand vous dites Saint-François d'Assise, bon, mais à l'époque, est-ce que la question se posait, en fait, de la sobriété écologique dans la mesure où, au XIIIe siècle...
1: Alors, la question que posait François d'Assise est hyper intéressante. C'est, pour moi, c'est une question de rapport au monde. L'écologie, c'est comment vous voyez votre frère, et ça, et là où Laudato aussi est exceptionnel, j'invite tout le monde à relire Laudato aussi. On va faire un peu de théologie 10 secondes, j'essaie d'aller vite, mais on va faire de la théologie 10 secondes. Laudato si nous fait passer d'un rapport de domination, Genèse 1:28 si vous voulez vérifier, à Genèse 2:15 à minima, c'est-à-dire en posture de gardien de la création, gardienne de la création, et en fait le pape François va encore plus loin en disant tout le monde est nos frères et nos sœurs. Et en fait ça, d'une certaine manière, ça répond à votre question, parce que c'est un point de vue écologique. C'est-à-dire que je vais plus regarder le lépreux comme étant celui que je domine et puis oh là là, celui-là qu'il faut être loin. François d'Assise, il va vers le pré. Je ne regarde plus le musulman comme étant celui que je ne connais pas, etc. Avec la rencontre du sultan.
2: Pourquoi est-ce écologique d'aller voir quelqu'un de différent?
1: Parce que l'écologie, littéralement en grec, c'est oikos, c'est penser la maison commune. C'est pour ça qu'en Amérique latine, c'est la casa commune. Et du coup, c'est un regard très différent sur le monde, le regard capitaliste. Pour moi, il y a un rôle chrétien. Le capitalisme, c'est pas juste on est sur l'argent, etc. C'est un regard par rapport au monde. Et c'est un regard de « non mais moi je suis meilleur que toi, moi je te domine, moi ceci, et je vais maximiser mon profit individuel ». François d'Assise, il n'est pas du tout là-dedans. François d'Assise, il est dans quelque chose de « comment on regarde l'ensemble de la création et on travaille ensemble et on vit ensemble et on est beaucoup plus heureux dans un monde comme ça ».
2: Paul de Breteuil.
0: Deux points, je me demandais quand est-ce qu'on allait parler du capitalisme, mais peut-être rapidement pour une parenthèse sur... par rapport à ce que vous dites sur la dot aussi, moi j'ai lu l'encyclique, elle m'a profondément nourri, et là où je trouve que le pape François a eu un mouvement salutaire, c'est que pendant longtemps, les chrétiens pouvaient avoir une vision, justement, l'idée que le salut soit là-haut et pas sur terre, et donc on s'en fichait un peu de la terre, et je pense que le pape François a eu le mérite de montrer qu'en fait on était gardien de la création, dans le récit de la Genèse, on est chargé de garder la nature et pas de la soumettre, parce qu'il y a eu parfois des différentes traductions qui ont pu laisser des interprétations erronées, et merci au pape François de l'avoir fait, je suis vraiment reconnaissant. Et sur la question du capitalisme, je me dis que c'est... Je trouve que le mauvais procès qu'on fait aujourd'hui au capitalisme, c'est qu'on en fait une espèce de fourre-tout, un grand système dans lequel on est et qui détruit toute la vie. Enfin, en tout cas, qui va...
1: Factuellement, est vrai. 70% de la...
0: Moi, je ne suis pas d'accord avec ça. Non,
1: 60% du vivant a disparu.
0: Moi, ce que je pense, mon opinion sur le capitalisme aujourd'hui, c'est que on en fait une sorte de grand fourre-tout. Alors qu'en fait, il n'y a pas que un capitalisme, il y a plusieurs types de capitalisme. Et il y a des capitalismes qui sont régulés, parce que effectivement, si vous poussez tous les paramètres du capitalisme théorique un par un, le capitalisme s'effondre de lui-même. Donc, il y a des paramètres pour réguler le système, et je pense complètement qu'on peut avoir une transition écologique dans un cadre capitaliste.
2: Où vous paraît-il bien régulé,
1: bonne question.
2: Paul de Breteuil, puisque vous dites qu'il y a des capitalismes régulés. Où vous paraît-il bien régulé?
0: Je pense par exemple au modèle scandinave, même au modèle français. On paye des impôts pour avoir une sécurité sociale, pour avoir des retraites, et c'est fondamentalement très important. On a des normes aussi qui nous protègent contre la Chine, qui essaye aujourd'hui
2: qui essaie de nous protéger,
0: et je pense pas, effectivement, pas assez.
2: Je suis pas sûr que ce soit efficace.
1: C'est pour ça qu'il faut plus de normes.
0: Oui, mais si vous allez par exemple aux États-Unis aujourd'hui, les Américains mangent n'importe quoi. Enfin, j'ai un frère aujourd'hui qui va aux États-Unis et il n'a pas de produits de qualité parce qu'ils ont complètement dérégulé leur agriculture, et aujourd'hui, les Américains mangent des produits de mauvaise qualité. Donc je pense qu'on peut agir sur le système, à travers la démocratie, mais je crois fondamentalement pas que ce sera un changement via un autre système que le capitalisme. Je pense...
2: On a déjà donné dans d'autres systèmes, c'est ce que vous pensez.
0: En tout cas,
2: donc vous dites qu'il n'y a pas d'alternative.
0: Ce qui a été essayé...
1: Il y a plein d'alternatives.
0: Il y a différentes alternatives, mais capitalistiques. Et
1: il y a plein d'alternatives qui ne sont pas capitalistiques.
0: En tout cas, celles qui ont été testées n'ont pas spécialement...
1: Mais c'est pour ça. Alors, c'est là la difficulté du mouvement écologiste, c'est qu'il faut qu'on arrive à créer les nouvelles choses. Et c'est ça qui me rend beaucoup d'espoir, c'est qu'il y a déjà des dizaines et des dizaines de choses qui existent, qui sont très chouettes. Mais par contre, effectivement, il faut réussir. C'est cette phrase. Excusez-moi. C'est cette phrase qui dit on appréhende plus facilement la fin du monde que la fin du capitalisme. Bon, le capitalisme provoquant ça, c'est compliqué.
2: Qu'est-ce qui fonctionne, Adrien Wand? Parce que honnêtement, le régime socialiste, on a déjà vu ça, et il arriverait à créer une pénurie de sable en plein Sahara. Vous voyez, c'est ça le socialisme, quand même.
1: Je serais beaucoup plus mesuré, mais on n'a pas le temps, je pense, sur le débat.
2: Mais on cherche des solutions autres que ce qui a déjà existé.
1: Par exemple, la sécurité sociale de l'alimentation, c'est une des formidables. Le jour où ça va passer, ce truc, ça va changer la vie de toute notre agriculture, ça va changer la vie des
2: pauvres. Comment ça s'appelle, dites-vous ?
1: La sécurité sociale de l'alimentation.
2: C'est quoi ?
1: En deux mots, c'est compliqué. L'idée, c'est que des collectifs citoyens locaux puissent se dire, ok, on va avoir telle agriculture, Robert et Bernard et Sylvie à côté, et on va avoir une sorte de carte vitale, si vous voulez, qui sera payée par l'État parce qu'on aura financé par les impôts sur la fortune ou ce genre de choses. Donc c'est parfaitement financé. Par exemple, vous allez avoir 200 euros par mois pour acheter, non pas du produit du Mercosur, des trucs, mais de la viande locale, des produits écolo et bio locaux, etc. Et notamment, les plus pauvres qui n'ont pas les moyens de se nourrir correctement, et ben ils auront 200 euros par mois, par exemple, c'est un chiffre comme ça, c'est 150 ou 200 normalement, pour financer là. Et donc, vous vous rendez compte du cercle vertueux que ça provoque? Ça veut dire que ça va sur les territoires, ça crée de l'emploi indirect, c'est bon pour les agriculteurs, les paysans, paysannes, c'est bon pour les plus pauvres sur le terrain, c'est bon pour l'économie locale. Ça, c'est vraiment une idée, et ça va finir par passer un jour, et vraiment, moi, ça m'enthousiasme énormément, c'est des millions d'emplois en France.
2: Une idée, Paul de Breteuil, si on doit rester sur une idée que vous proposeriez en tant qu'éco-lucide, avant de nous quitter rapidement?
0: Pour moi, il faut continuer à investir sur la transition, en particulier la transition énergétique. On est dans une phase aujourd'hui. On passe au modèle de la voiture électrique qui dépollue massivement l'atmosphère. Et donc, il faut continuer d'investir sur ces sujets de transition. Donc, on doit continuer à développer.
2: Donc, la voiture électrique pour vous, ça, c'est, bah, c'est le sujet
0: d'avenir. D'investir. Et je crois beaucoup dans la collaboration entre l'État et le monde de l'investissement. Je pense que main dans la main sur des partenariats publics-privés, on peut aller sur des grands projets qui vont permettre d'avoir des infrastructures résilientes, stables et décarbonées.
2: Merci beaucoup à tous les deux. Merci Adrien Louandre, historien, membre de Lutte et Contemplation, et Paul de Breteuil, journaliste énergie infrastructure pour le groupe CF News et la page Écolucide. Paul de Breteuil, dont c'était la première radio. Voilà, c'est un baptême aujourd'hui en fait.
0: Complètement.
2: Un nouveau
0: merci
2: baptisé. Ben oui, voilà, il fallait le dire. Merci à tous les deux.
0: C'est impressionnant. Merci beaucoup.
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2: Après le voyage du pape Léon XIV, dont le parcours sans faute impressionna tous les observateurs, les catholiques se sentent revigorés, résolus. Mais quels enseignements en tirer alors que, statistiquement, la déchristianisation continue sur le papier et que le christianisme, en un demi-siècle, a perdu grosso modo les deux tiers de ses forces vives? Alors bien sûr, la logique comptable ne se suffit pas à elle-même, elle ne suffit pas à tout expliquer. Ce qu'on appelle la modernité obligea les catholiques à se dessaisir d'un pouvoir normatif, institutionnel, pour n'être qu'une option parmi d'autres, stimulant mais risqué. Comment transformer la société en se laissant juste désirer? C'est toute la question posée par le Paris chrétien de François Huguenin. C'est sorti en 2018 et c'est réédité en ce moment. Je rappelle que François Huguenin est historien des idées, docteur en histoire et en sciences sociales, spécialiste de l'histoire du catholicisme et déjà auteur d'une œuvre assez nombreuse. Bonjour François Huguenin.
7: Bonjour Le Defresne.
2: Quelle résonance donnez-vous donc à ce voyage du pape du point de vue de l'analyse que vous avez faite du christianisme?
7: Je crois qu'il nous a, bon, outre le fait que ça a été très frappant de voir un moment de liesse, de communion, dans une France qui va quand même pas très bien actuellement, on le sait. Ce qui m'a vraiment frappé, c'est que on a vraiment eu une parole, une vraie parole de pape et de pape d'après Vatican II, c'est-à-dire qui ne confond pas l'ordre politique et le religieux, mais ne pas confondre le politique et le religieux, ne pas avoir la tentation de faire le politique à la place des politiques, ça ne veut pas dire être indifférent à la chose politique. À un autre stade, en fait, c'est Henri de Lubac qui disait que, au fond, l'Église n'avait pas à diriger la société, mais qu'elle avait à parler aux consciences. Et c'est exactement ce qu'a fait Léon XIV. Il a parlé aux consciences sur des choses absolument fondamentales, notamment sur les questions de fin de vie, mais pas que. Il a parlé aux consciences, et évidemment, ça a une résonance politique, notamment dans un pays qui vient de voter cette loi criminelle sur la fin de vie. Mais il a donc pu, en ne sortant pas de son registre de pape, être celui, comme disait Benoît XVI, celui qui pouvait peut-être éclairer la raison. Hein, Benoît XVI a dit dans son grand discours de Westminster, quand il est allé devant le Parlement britannique, que la religion catholique n'avait pas à donner les normes aux politiques, mais elle pouvait purifier la raison. C'est exactement ce qu'a essayé de faire Léon, et il l'a très bien fait.
2: Est-ce qu'au bout du compte, François Huguenin, il n'y a pas aussi une frustration de se dire que c'est un peu « cause toujours, tu m'intéresses » avec le pouvoir politique, hein?
7: Alors, de fait, dans la réalité, par exemple, de la vie politique française, je reviens, ce n'est pas une obsession, mais c'est ce qui est le plus récent. Je reviens sur le débat sur la fin de vie. Moi, j'ai quand même vu qu'il y avait beaucoup de gens, notamment dans le monde catholique, je pense à mon ami Erwan Lemoredec, qui ont vraiment posé des arguments rationnels, pas dans la polémique violente, mais en étant... Et en fait, oui, on avait l'impression qu'ils pouvaient toujours parler, que ça ne servirait à rien. Oui, C'est vrai, mais je pense que d'abord le pape Léon, cet événement a quand même créé quelque chose. Et puis, on ne sait jamais, enfin, le souffle de l'esprit fait son travail derrière. Est-ce que cette parole va imprégner durablement une partie de la société? Est-ce qu'elle va réveiller des consciences? Peut-être. On n'en sait rien. Je veux dire, ça ne nous appartient plus. Mais en tout cas, il a fait ce qu'il fallait faire. C'est ça qui me paraît très important.
2: François Huguenin, sans être nostalgique du tout d'une église surplombante et totalisante dans la manière de gérer la vie sociale, est-ce que ce n'est pas une façon de se réfugier, de se dire que bon, je renonce à avoir une influence politique ou à exercer une forme de norme? Est-ce que ce n'est pas une façon de renoncer aux rapports de force qui font la vie ici-bas?
7: Non, je ne crois pas, parce que justement... ces rapports de force dont vous parlez sont inhérents à la condition humaine blessée depuis le péché originel et à la chose politique. Bon, si on renonçait en tant que politique à ces rapports de force, il faudrait faire autre chose. La force du religieux, et notamment du christianisme, c'est justement de se mettre, non pas en surplomb, mais un pas de côté, pour, comme la lampe qui éclaire. En laissant la liberté aux consciences et à ceux qui font de la politique de se laisser éclairer ou pas. C'est évidemment...
2: C'est-à-dire que le dernier mot ne vous revient pas?
7: Non, mais en fait, le dernier mot ne nous revient jamais. Quand on est chrétien, on le sait. Le dernier mot ne nous revient pas. La parole, c'est pas nous. Hein, c'est la parole qui nous précède. Et au fond, c'est le souffle de l'esprit qui a le dernier mot.
2: Mais vous laissez d'autres hommes décider de ce qui est pertinent dans votre parole ou pas, en fait?
7: Oui, mais si on croit à la liberté et à la dignité de la personne humaine, on peut penser qu'effectivement, à un moment donné, il peut se passer quelque chose. Bien sûr, nous sommes dans une société particulièrement... où le christianisme est particulièrement minoritaire, il faut quand même le dire, on l'oublie très souvent, hein, et mis de côté. Mais il y a aussi tellement d'angoisses existentielles sur la vie que nous menons. Enfin, c'est quand même frappant, cette séquence, ce voyage de pape plein de liesse et de paix, et ce qu'on voit avec ces émeutes dans les lycées, avec des lycées qui...
2: Ça se fracasse tout d'un coup.
7: Mais d'ailleurs, je ne suis pas en train de dire que c'est Dieu qui tire les manettes, c'est pas du tout mon genre.
2: C'est amusant, parce que moi, je voyais aussi une explication un peu métaphysique.
7: Mais
2: je pense que le diable est très mécontent du voyage du pape et qu'il se venge un peu.
7: En tout cas, il y a... cette séquence nous interpelle. Entre la parole du pape, qui est une parole qui peut apporter l'espérance, la paix et le discernement aux consciences, et cette avalanche de violence instrumentalisée, qui est le pire de ce que nos sociétés connaissent. Et là, peut-être qu'il y a des gens qui font comme nous le lien un peu confusément entre ces deux séquences. C'est quand même plus sympathique d'être avec Léon XIV.
2: François Huguenin, est-ce qu'il y a un rapport entre Paris chrétien et Paris pascalien?
7: Oui, au sens où... Alors, dans le titre, c'était pas vraiment ça. Mais...
2: C'est pas rien de parier.
7: Oui,
2: quand
7: oui.
2: je parie,
7: oui.
2: je peux tout perdre.
7: Mais justement, le Paris chrétien, et ça rejoint un peu ce qu'on disait précédemment, le Paris chrétien, c'est de se dire que être chrétien en politique... C'est pas justement vouloir absolument christianiser la société à contre-courant, c'est pas ça l'idée. C'est l'idée que faire le pari que cette voie que nous portons, qui est une voie qui est éclairée par la tradition de 2000 ans de christianisme, que cette voie que nous portons, elle peut toucher des consciences, elle peut éclairer les débats, elle peut avoir sa place... malgré certaines hostilités, malgré le contexte qui n'est pas toujours favorable aux chrétiens, et on fait le pari que parler, que dire, que participer au débat, ça peut avoir des fruits, et moi je crois que ça peut avoir des fruits, je ne sais pas lesquels encore une fois, j'essaye d'œuvrer modestement à mon niveau, et je sais que l'Esprit-Saint après en fera ce qu'il voudra.
2: Comment mesurer, au-delà des consciences individuelles qui peuvent bien sûr être transformées de l'intérieur par la parole du pape ou par le seul fait d'entrer dans une église, hein, on a vu que par exemple 8%, je crois que c'est le chiffre, alors je ne sais pas d'où vient la statistique, mais 8% des conversions viennent de gens qui sont entrés dans une église, qui ont été subjugués. Alors, au-delà de cet aspect strictement individuel, comment mesurez-vous que le pari, que cette parole peut infuser et transformer les choses? Est-ce qu'il y a des éléments qui permettent de retracer un peu le succès du pari? dans le passé ou dans l'actualité, je ne sais pas. Qu'est-ce qui permet de mesurer que ça fonctionne ?
7: En tout cas, moi, j'ai constaté, par exemple, quand le pape François avait sorti Laudato Si, que certaines personnes qui n'étaient absolument pas chrétiennes, loin de là, avaient été très, très favorablement impressionnées par le fait que... Parce que le pape reste une instance universelle. Parle de l'écologie. Je vois le succès qu'a eu l'encyclique de Léon XIV et le fait qu'il ait parlé de l'IA. En fait, aujourd'hui, peu ou prou, nos contemporains, quelles que soient leurs appartenances philosophiques ou religieuses, sont inquiets de la folie technologique dans laquelle ce monde est en train de nous conduire. Et ils se rendent bien compte que le pape de Rome, quel que soit le lien qu'ils ont avec eux, est un des rares personnages mondiaux, universels, à porter une parole de sagesse. Et ça, moi, je le vois autour de moi, puisque j'ai aussi beaucoup d'amis qui ne sont absolument pas chrétiens, je vois que ça touche, et pas seulement individuellement, qu'il y a des choses qui se... Voilà. Et que cette parole, qu'on avait peut-être cru complètement démonétisée, peu ou prou, de manière souterraine, peut-être qu'elle se fait un peu plus entendre qu'il y a 40 ans.
2: Elle respecte la liberté, hein, c'est ce que vous avez dit.
7: C'est fondamental. C'est fondamental. Si une église qui ne respecte pas la liberté et la liberté de conscience et la liberté politique et religieuse, malheureusement, ça a été le cas dans le grand 19e siècle, au fond, ne peut que jouer contre son camp. Montalembert disait que la liberté a besoin de la religion et la religion a besoin de la liberté. On ne peut pas porter une parole de chrétien si on n'aime pas la liberté. C'est absolument antinomique avec le fait de prôner la dignité de la personne humaine. La dignité de la personne humaine implique la liberté.
2: François Huguenin, que pensez-vous des religions ou des croyances qui codifient toute l'existence je pense à l'islam, mais le judaïsme également, sont les religions de la loi, en fait, où le droit est très important. Et il y a des personnes qui peuvent penser que c'est beaucoup plus rassurant d'être encadré jusqu'à son salut, d'une certaine façon, par des codifications très strictes qu'on est tenu de respecter, plutôt que d'être laissé comme ça, sans boussole, à sa propre liberté. Ça fait peur, la liberté.
7: Et oui, mais c'est la grande avancée du christianisme des premiers siècles. Hein. Les premiers chrétiens, on l'oublie toujours, les premiers chrétiens, par définition, n'étaient pas chrétiens de père en fils. Ils se sont convertis en venant du judaïsme ou du paganisme. Donc, ils ont fait un choix libre. Et en fait, on ne se rend pas compte combien la liberté a été au centre de la vie et de la conscience des chrétiens des trois premiers siècles. Et donc, les codifications... Eh bien, à un moment donné, c'est quelque chose qui peut être une entrave à la liberté, surtout quand il y a une confusion entre le politique et le religieux, comme il y a notamment très clairement dans l'islamisme, et c'est extrêmement dangereux. Nous avons dans le christianisme cette sagesse d'avoir su distinguer le politique du religieux, même si après, à travers les siècles, il y a eu des confusions qui sont revenues. Mais enfin, au départ, c'était vraiment ça. Et ça l'est aussi aujourd'hui dans la parole des papes. Et donc je pense que c'est de cette manière-là qu'on peut y arriver.
2: Qu'est-ce qui distingue, François Huguenin, le christianisme de philosophies qui peuvent paraître évanescentes, des philosophies orientales dans lesquelles beaucoup d'Occidentaux ont cru à une certaine période, dans les années 70, mais qui ont quand même beaucoup, beaucoup de succès aujourd'hui si on regarde le salon de la voyance, le salon du développement personnel, etc., qui s'inspire beaucoup de recettes, hein, plus ou moins, j'allais dire, commercialisées, de philosophies qui ne sont pas chrétiennes.
7: Alors, ce qu'il y a de bon dans toute démarche spirituelle, c'est que ça montre que l'homme n'est pas uniquement quelque chose de matériel. Après, évidemment, ce que apporte de plus et d'essentiel le christianisme, c'est évidemment l'incarnation. C'est que Dieu aime tellement les hommes qu'il s'est fait homme. On oublie trop, quand on parle de notre foi, que c'est ça qu'il faut dire en premier. Nous croyons en un Dieu qui s'est fait tellement proche de nous qu'il s'est fait homme et qu'il est mort comme nous, nous mourrons pour ressusciter et pour ressusciter avec nous. C'est le cœur de notre foi. Donc en fait, moi je suis intimement persuadé, et je sais que quand je dis ça, parfois on me dit, oh là, quand même, c'est pas très interreligieux ce que tu dis, que le christianisme est une religion complètement différente de toutes les autres. Parce que ce qu'elle dit est en fait la grande révolution de l'histoire de l'humanité. Croire en un Dieu proche qui se fait homme. Voilà.
2: Il y a eu un appel à Metz, un appel interreligieux, qui a, en présence du pape, hein, bien sûr. Comment le voyez-vous ? Vous voyez comme... tenez, c'est bientôt l'anniversaire d'Assise, hein, Assise 1986, Jean-Paul II. Quel regard portez-vous sur ce type de démarche ?
7: Écoutez, le dialogue interreligieux a ce côté de bon qu'il est dans le dialogue et il n'est pas dans la condamnation des autres religions et que, bon, voilà, il y a quelque chose qui est de l'ordre du respect qui est très intéressant. Moi, je suis parfois gêné un peu dans le dialogue interreligieux avec le fait de mettre un peu toutes les autres religions au même rang et notamment avec l'islam, dont on sait qu'il n'est pas toujours très différent de l'islamisme, en tout cas que la frontière n'est pas toujours claire. Et je trouve que parfois, c'est un petit peu... C'est un breuvage un peu tiède, je trouve. Voilà.
2: Voilà. Mais donc ça relève plus de l'ordre public en fait pour essayer de maintenir et des religions solidaires, discours de paix plutôt que.
7: Oui, c'est ça.
2: Il n'y a pas d'entente sur le fond. Est-ce qu'on peut s'entendre sur le fond ? C'est difficile.
7: On peut s'entendre sur le fond pour la paix, par exemple, le message de paix et de tolérance, bien sûr, évidemment. Mais après. On a parfois eu quelque chose un tout petit peu de l'ordre d'une sorte de confusion dans ce dialogue interreligieux qui, moi, ne me met pas toujours très, très, très à l'aise. Que les croyants se rassemblent en disant « nous voulons tous la paix », c'est très bien. Mais n'en attendons pas, à mon avis, beaucoup plus.
2: Vous avez suivi la séquence à la Cato, c'est ma dernière question. Vous êtes universitaire, François Huguenin, donc il y avait les catéchumènes, les néophytes à la Cato. Oui. Il y a le défi de la formation de tous ces jeunes, on le voit avec les lycéens, dont une part est sans doute certainement très désœuvrée, très seule. Qu'est-ce qu'on peut dire sur l'urgence de la formation ?
7: C'est fondamental. Moi, je fais du catéchuménat aussi à Paris, sur la paroisse de Notre-Dame-de-Lorette. Je suis absolument persuadé que le travail ne s'arrête pas quand les catéchumènes reçoivent le baptême. Il y a un travail d'intégration, évidemment, dans les communautés, mais il y a un travail de formation. Et ça, il faut le faire de manière intelligente, mais de manière assez structurée. J'ai pas la solution miracle, mais je sais que c'est un des chantiers prioritaires de notre Église.
2: En tout cas, il y a la dimension de la lecture qui compte. Hein. Lire pour se former, on pourra
7: absolument
2: se reporter à vos ouvrages,
7: François nécessaire Huguenin, de lire.
2: Parce que vous avez déjà beaucoup écrit.
7: Merci, François Huguenin,
2: d'avoir été des nôtres.
7: Merci
2: docteur
7: beaucoup.
2: En histoire, en sciences sociales, historien des religions, spécialiste de l'histoire du catholicisme. À bientôt pour un prochain Grand Témoin et bonjour Melchior Gormand.
8: Bonjour Louis, bonjour à toutes et tous. Je vous souhaite un bon week-end bien mérité à Ludofrène.
2: C'est toujours un plaisir, je m'amuse même pendant la semaine.
8: Mais je sais bien, mais il faut se reposer un peu après la venue du pape. Dans un instant, dans le 10-12, on va parler du cancer du sein à l'occasion de l'Octobre Rose. Et puis le débat avec Sophie Dravinel et Éric Revel. On va revenir sur cette trêve avec la venue du pape Léon XIV et évidemment toutes les affaires politiques qui reviennent à la surface. Voilà pour le programme, je vous en dis plus dans un instant. À tout de suite.

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0: Et il est 10h sur RCF Notre-Dame. Le retour de l'info, c'est avec Éléonore Claude. Bonjour Éléonore.
1: Bonjour Melchior, bonjour
0: au
1: à tous.
0: Au cœur de l'actualité ce matin, ce sont les manifestations lycéennes qui débordent de toutes parts.
1: Plus de 400 établissements sont fermés, 1793 gardes à vue ont été menées depuis le début de la semaine et l'on dénombre 75 membres du personnel de l'éducation, dont 40 proviseurs blessés depuis le début du mouvement. Édouard Geffray, ministre de l'Éducation nationale, s'apprête donc à rencontrer les syndicats dès aujourd'hui. Et le gouvernement lâche un peu de lest de son côté. Il renonce aux frais d'inscription prévus pour les étudiants non boursiers en BTS et en classe préparatoire. Le budget 2027 prévoit, lui, une hausse des prélèvements obligatoires malgré les promesses du Premier ministre. Hausse qui pourrait atteindre les 48 milliards d'euros en tout, alors que l'envolée des prix de l'énergie inquiète. Aujourd'hui, les pays de l'Union européenne se réunissent pour trouver la parade. Hier, les Américains appelaient les Européens à débloquer leurs réserves de gasoil. Immédiatement, Washington menacerait sinon d'interdire ses exportations vers l'Europe. Base de Fairford en Angleterre, un homme de 27 ans soupçonné de préparer un acte terroriste. L'homme à la double nationalité britannique et iranienne est donc soupçonné de cet acte, préparation de cet acte terroriste. C'est la sixième personne interpellée dans l'enquête sur l'incident survenu dimanche dernier, non loin de la base de Fairford, qui est utilisée par l'armée américaine. Le Premier ministre Andy Burnham évoque de fortes indications d'une implication de l'Iran, que Téhéran dément catégoriquement. Et puis enfin, le retour sur Terre de Sophie Adnaud se rapproche après plus de 8 mois dans l'espace. L'astronaute française entrevoit donc ce voyage, l'équipage du Crew 13 venu la reveler s'est amarré cette nuit à la Station Spatiale Internationale, un trajet qui aura duré 7h55, le plus rapide jamais réalisé par un vaisseau américain selon la NASA.
0: Merci beaucoup Éléonore Claude, passez un bon week-end, on vous retrouve lundi de 6h30 à 10h sur RCF Notre-Dame.
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0: Bonjour, bonjour à tous, bienvenue dans ce 10-12 sur RCF Notre-Dame. Ce matin, le cancer du sein au cœur d'Octobre Rose, un mois de sensibilisation pour rappeler l'importance du dépistage. On en parle dans un instant avec notre invité. 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La Voix est libre, ce sera avec vous à 10h30 et avec vos appels au 01 56 56 44 44. À 11h30, et Dieu dans tout ça, avec Marie-Ange de Montesquieu. Bonjour Marie-Ange.
3: Bonjour Melchior, on y passera tous. Ça vous évoque quoi ? On y passera tous à quoi ?
0: À la mort,
3: bah oui,
0: c'est
3: très
0: triste.
3: Joyeux.
0: Oui, oui voilà. Tout à fait.
3: Mais il en parle avec beaucoup d'humour et d'amour. Oui. On y passera tous, c'est le titre de son dernier livre d'ailleurs, Michael Boilon, thanatopracteur, nous racontera son métier, justement ce qu'il fait tous les jours. Il va chercher les défunts et il va les sublimer, il va les habiller, les maquiller pour le bien des familles, pour que les familles quittent leurs proches défunts dans les meilleures conditions possibles. Les meilleures conditions possibles.
0: À tout à l'heure.
3: À tout à l'heure.
0: 11h30 sur RCF Notre-Dame et en direct. Chaque matin, vous le savez, on prend du temps pour décrypter l'actualité, pour prendre un peu de hauteur aussi et comprendre ce qui se joue derrière les événements. Chaque année en France, près de 62 000 nouveaux cancers du sein sont diagnostiqués. Le cancer du sein reste le cancer le plus fréquent chez la femme et constitue un enjeu majeur de santé publique. Pourtant, détecté tôt, il peut être pris en charge avec de meilleures chances de guérison. Le taux de survie à 5 ans dépasse 99% lorsque le cancer est diagnostiqué à un stade précoce. Derrière ces chiffres, il y a surtout des parcours personnels, l'attente avant un dépistage, l'annonce d'un diagnostic, les traitements, les effets secondaires, puis l'après-cancer. Avant, pendant, après, chaque étape soulève ses propres questions et peut nécessiter un accompagnement adapté. Information, prévention, suivi médical, soutien psychologique et j'en passe, les besoins évolue au fil du temps. Alors à l'occasion d'Octobre Rose, ce mois de sensibilisation au cancer du sein, l'objectif c'est de rappeler les bons réflexes mais aussi de donner des repères concrets pour mieux vivre chaque étape. C'est ce que nous allons faire avec notre invité du 10-12. Bonjour docteur Sophie-Hélène Zaïmi.
4: Bonjour Melchior, merci pour votre accueil.
0: Merci à vous d'avoir accepté. Vous êtes radiologue. On vous connaît aussi sur Instagram avec l'alias The French Radiologist. Si vous êtes avec nous ce matin, c'est parce que vous êtes aussi l'autrice avec le docteur Anna Lienko du Grand Guide du Cancer du Sein. C'est sorti chez Hachette. avant, pendant, après, accompagner le parcours de chacune sereinement. Il y a des clés à l'intérieur pour vraiment comprendre tout le parcours médical. Il y a des conseils pratiques pour accompagner les femmes avant, pendant, après. Et puis l'après, c'est aussi pour travailler sur soi. Ce matin, on va bien sûr parler du cancer du sein, Dr Breureau, qui revient chaque année. Mais concrètement, qu'aimeriez-vous que les femmes retiennent au-delà du traditionnel penser au dépistage ?
1: Alors, ce que j'aimerais qu'elles retiennent, c'est qu'il faut être alerte et vraiment à se connaître, en fait, connaître leur corps. Par exemple, apprendre à reconnaître une anomalie sur leur sein et à ne pas laisser traîner, parce que souvent, et aussi à ne pas traîner pour les dépistages, mais souvent, on a des patientes qui ont, par exemple, une anomalie qui apparaît, et en fait, elles vont faire un peu, pas l'autruche, mais elles vont le mettre un peu sous le côté et dire, je verrai ça plus tard. Et en fait, l'anomalie persiste et grossit, et donc ça s'aggrave. Et donc, ce que j'ai envie de dire, c'est à la moindre anomalie dans votre sein, au moindre doute, allez consulter un professionnel de santé, gynécologue, sage-femme, ou médecin généraliste.
0: Et est-ce que le message doit être davantage connaître son risque et son parcours que simplement faire une mammographie ? Et vous, en tant que spécialiste de l'imagerie de la femme, j'imagine que ça vous interpelle.
1: Alors, pour l'imagerie, en fait, en radiologie et en médecine tout court, on réfléchit en fonction du risque. Donc, on a trois principaux groupes de patientes. Les patientes qui sont à très haut risque, c'est celles qui vont avoir une mutation génétique, qui vont avoir un suivi particulier à partir de 30 ans, par IRM et mammographie, plus ou moins échographie annuelle. Ensuite, on a les patientes qui ont un risque très élevé parce qu'elles ont des antécédents familiaux, Et ensuite, il y a les patientes qui ont un risque élevé. Et les patientes qui ont un risque modéré, c'est les patientes de la population générale qui ont entre 50 et 74 ans. Donc c'est elles qu'on invite à faire le dépistage tous les deux ans, entre 50 et 74 ans, parce qu'elles n'ont pas de symptômes, parce qu'elles n'ont pas d'autres facteurs de risque que leur âge. Et donc c'est ces patientes-là qui doivent répondre au dépistage. Parce qu'en France, le problème, c'est que moins d'une femme sur deux participe au dépistage du cancer du sein, parce qu'il y a des peurs par rapport à ce dépistage, et je veux militer contre ces peurs, justement.
0: Pourquoi ce livre ? Pourquoi ce grand guide du cancer du sein publié chez Hachette ?
1: Parce que je me suis rendu compte, en fait, à force, ça fait depuis mon milieu d'internat que je fais de l'imagerie de la femme et de la sénologie, et je me suis rendu compte qu'il y avait beaucoup de patientes en fait qui étaient très angoissées par l'examen mammographie échographie. Il y en a beaucoup qui pleurent sur la table d'examen quand on leur annonce une nouvelle, qu'elle soit bonne ou mauvaise, qui se livrent sur leur stress, leur angoisse ou sur leur vie personnelle. Et je trouve que c'est vraiment un moment qui peut être très anxiogène pour les patientes, parce que justement elles ne savent pas qu'est-ce qui va sortir de cet examen. Et surtout, la mammographie, c'est un examen qui est désagréable. Donc il y a le stress de cet examen n'est pas agréable, je peux avoir potentiellement mal, et il y a le stress de on va peut-être m'annoncer que j'ai un cancer. Donc mentalement et physiquement, on a cette double douleur entre guillemets. Et donc mon but avec ce livre, c'est vraiment d'expliquer aux patientes, parce que je pense que quelqu'un qui sait et qui s'informe se prendra mieux en charge et fera des meilleurs choix pour lui-même que celui qui ne sait pas.
0: Je le disais, docteur Sophie-Hélène Zaïmi, vous êtes aussi connue sur Instagram avec un compte qui s'appelle The French Radiologist. Vous êtes suivie par près de 160 000 personnes. Vous racontez votre quotidien de radiologue à l'hôpital. Vous partagez votre métier avec les peines qu'on peut connaître dans ce métier, mais aussi les joies. Dans ce livre aussi, le guide du cancer du sein, il y a des réponses à des questions très simples. La différence entre une mammographie, une échographie, une IRM. Beaucoup de femmes encore ne savent pas quelle différence il y a entre ces différents examens.
1: Oui, alors souvent les gens disent je suis allée chez le médecin, j'ai fait une radio. Et je suis là, mais t'as fait une radio ? Parce que pour ta maladie, c'est plutôt une IRM, c'est plutôt un scanner. Ah non, en fait, je suis passée dans le grand tube, etc. Donc le but aussi, c'est d'expliquer. Parce que souvent aussi, les patientes qui viennent, elles me disent « Ah, mais je ne comprends pas pourquoi cette fois on me fait une écho, l'autre fois on m'a fait une mammo, pourquoi là on m'a dit de faire une IRM ?» Donc le but, c'est d'expliquer pourquoi la mammographie, elle est importante, et pourquoi l'échographie est importante, et pourquoi les deux sont complémentaires dans certains cas. Parce qu'il y a des anomalies qu'on va voir à la mammographie, qu'on ne verra pas à l'échographie, et vice-versa. Et l'IRM, c'est un examen qu'on prescrit dans des conditions particulières, et c'est un examen qui est très sensible, donc qui va flasher beaucoup d'anomalies.
0: Oui. Alors justement, si vous êtes avec nous ce matin, docteur Sophie-Hélène Zaïmi, c'est aussi pour faire de la sensibilisation, parce que c'est le mois d'octobre rose. On peut voir d'ailleurs beaucoup de présentateurs à la télévision avec ce signe représentatif d'octobre rose. Alors en radio, c'est un peu plus compliqué d'en porter. Est-ce qu'on peut avoir un cancer du sein alors qu'on ne ressent aucune douleur et qu'on n'a aucune boule palpable ?
1: Tout à fait, c'est l'enjeu du dépistage, parce que Le cancer du sein, au début, il est silencieux, il est asymptomatique et parfois il peut être totalement asymptomatique pendant plusieurs années. Parce que un cancer du sein, ce n'est pas forcément une boule. Ça peut être un foyer de microcalcification, ça peut être une autre forme, une distorsion architecturale, c'est un terme très technique. Mais en fait, il y a plein de formes différentes de manifestations du cancer du sein et il y en a qui sont asymptomatiques. Donc c'est pour ça qu'on dit, bon, cherchez les symptômes.
0: Oui.
1: Si vous avez des symptômes, allez consulter. Mais si vous n'avez pas de symptômes, n'oubliez pas de faire votre dépistage. Et le fait de se faire contrôler cliniquement n'empêche pas de faire le dépistage parce que c'est le meilleur moyen de trouver le cancer du sein.
0: Le dépistage, donc, ça passe par cette imagerie qui permet de détecter des liaisons qui ne donnent aucun symptôme parfois.
1: Voilà, exactement. Ouais. Donc, c'est la mammographie. On fait toujours, dans le cadre du dépistage organisé, donc les patientes qui ont un risque modéré, un risque moyen, entre 50 et 74 ans, qui n'ont pas d'autres facteurs de risque que leur âge, on va leur faire du coup ce bilan, ce check-up tous les deux ans. C'est pris en charge à 100% par la Sécurité sociale. Il n'y a pas d'avance de frais. C'est un courrier, une invitation qu'elles vont recevoir chez elles. Mmh. Et donc, on les invite à prendre rendez-vous dans des centres agréés qui font justement ce dépistage. Mmh.
0: Docteur Sophie-Hélène Zaïmi, vous êtes notre invitée jusqu'à 10h30 sur RCF Notre-Dame. À l'inverse, lorsqu'une femme va découvrir une boule dans son sein, ou en tout cas une anomalie au toucher... ma mère, c'est ça ?
1: Ouais.
0: Voilà, pardonnez-moi.
1: Oui, c'est vrai, c'est vrai.
0: Mais voilà, quelle doit être sa réaction tout de suite ? Est-ce que on doit être dans l'inquiétude ? Est-ce qu'il faut aller consulter rapidement ? Est-ce qu'il y a urgence ?
1: Alors, c'est pas une urgence vitale, mais il faut savoir que la plupart des lésions des choses qu'on va palper dans son sein sont bénignes. Donc là, je tiens à rassurer que la plupart des masses qu'on trouve dans le sein, ça peut être un kyste, ça peut être une tumeur bénigne type adénofibrome, etc. Donc, la plupart des cas, c'est bénin. Mais on ne peut pas exclure, il faut savoir que le cancer du sein, c'est quand même une femme sur 8. Donc, on ne peut pas exclure que ce soit quelque chose de pathologique, de cancéreux. Et donc, il faut quand même consulter au moindre doute. Donc, pour moi, toute palpation d'une boule dans le sein doit être explorée à l'imagerie, qu'on puisse savoir est-ce que c'est un kyste, est-ce que c'est rassurant, ou est-ce que c'est quelque chose de plus inquiétant. Et dans ce cas-là, on ira faire une biopsie.
0: Donc, oui, il faut avoir le réflexe, en tout cas, de consulter.
1: Il faut avoir le réflexe de consulter, oui.
0: Sans s'inquiéter. Enfin, c'est pas l'idée.
1: En fait, le but, c'est pas de s'inquiéter. Encore une fois, le message, c'est la plupart des masses dans le sein sont de nature bénigne. Donc, ça sert à rien de se dire, oh, je palpe quelque chose, c'est sûr que j'ai un cancer, et d'être stressé. Mais en tout cas, ce que je tiens à dire, c'est qu'il faut quand même consulter parce qu'on ne peut pas exclure que derrière une masse ou derrière une anomalie dans le sein, il y a quelque chose qui pousse. Par exemple, moi, une fois, je me souviens, j'ai une patiente qui était venue, elle avait juste un creux dans le sein, c'est-à-dire qu'il y avait son galbe du sein naturel, et il y avait une sorte de petite dépression qui s'était créée dans son sein, une petite vallée dans son sein. Et en fait, c'était apparu au début, c'était une toute petite dépression. Et puis au fur et à mesure, ça s'était creusé. Et en fait, derrière, c'était un cancer qui attirait en fait la peau en dessous. Et malheureusement, elle avait mis du temps à consulter parce qu'elle n'avait pas réalisé en fait que c'était potentiellement un signe de cancer du sein. Parce que souvent, on parle de la boule,
0: mais
1: on ne parle pas de la peau d'orange. Enfin, on parle de la peau d'orange, mais c'est moins connu. On peut avoir un aspect de peau d'orange. On peut avoir du coup une rétraction du mamelon, c'est-à-dire un mamelon qui est sorti habituellement, qui commence à rentrer progressivement à l'intérieur. Ça, c'est un signe de cancer du sein. Alors, je rassure les patientes qui ont une ombilication du mamelon de naissance ou depuis toujours. Oui. Ça, c'est pas un signe parce qu'il y a des patientes qui ont les seins rentrés de nature depuis toujours. Quoi.
0: L'idée, c'est de faire un dépistage une fois par an. De toute façon, c'est...
1: Tous les deux ans, de 50 à 74 ans.
0: Tous les deux ans ?
1: De 50 à 74 ans, si on a un risque moyen.
0: Oui.
1: Et après, à partir de 25 ans, on peut faire un examen clinique annuel par gynécologue, sage-femme et médecin généraliste.
0: Quels sont les principaux facteurs de risque du cancer du sein, docteur Sophie-Hélène Zaïmi ? Est-ce que c'est l'âge ? Ce sont les antécédents familiaux, génétiques ? Les hormones, l'alcool, le surpoids, et j'en passe. Il y a plein de facteurs différents.
1: Ouais. Alors, on va classer, pour faire simple, les facteurs en deux grosses familles. On va avoir les facteurs de risque non modifiables et les facteurs de risque modifiables. Donc, les facteurs de risque non modifiables, c'est notre corps, on est né comme ça et on ne peut pas le changer. Les facteurs de risque modifiables, ça va être nos comportements, notre environnement sur lequel on peut agir. Donc, dans les non modifiables, il y a l'âge, il y a le fait, d'être une femme, parce qu'être femme, forcément, par rapport aux hommes, on a beaucoup plus de risques, et le cancer du sein peut exister chez les hommes.
0: On en reparlera.
1: Ouais,
0: tout à fait.
1: Mais en tout cas, donc, chez les femmes, du coup, donc, le fait d'être une femme, c'est un facteur de risque non modifiable. L'âge, donc plus on vieillit, plus le risque de cancer du sein augmente. Donc c'est pour ça qu'on fait le dépistage entre 50 et 74 ans. L'âge médian du cancer du sein, c'est à peu près la soixantaine. Donc 50-50 à partir de 60 ans. Et ensuite, il y a les antécédents familiaux. Donc, si on a plusieurs membres de la famille qui ont un cancer du sein, bah, dans ce cas-là, on a plus de risques. Et ensuite, il y a les facteurs de risque génétiques qu'on ne peut pas modifier. Et dans les facteurs de risque qu'on peut modifier, il y a du coup l'exposition aux toxiques, donc alcool et tabac, qui favorisent tous les cancers globalement, mais qui sont aussi un facteur de risque de cancer du sein.
0: Oui.
1: Y a le fait de manger de la nourriture ultra transformée, d'avoir une alimentation pas saine. Donc la nourriture ultra transformée, ça va être par exemple les chips, tous les produits industriels en fait, qu'on nous vend, qui ne sont pas des produits sains, entre guillemets.
0: Oui.
1: Et ensuite, il y a le fait d'avoir une activité physique,
0: la sédentarité,
1: etc., et le surpoids.
0: On va en reparler, évidemment, docteur Sophie-Hélène Zaïmi. Vous êtes avec nous jusqu'à 10h30. On évoquera le pendant, parce qu'on était dans l'avant, il y a le pendant et il y a l'après aussi. Ouais. Et ça, c'est bien aussi noté noir sur blanc dans votre très beau livre, Le Grand Guide du cancer du sein, publié chez Hachette avec votre collègue, docteur Anna Lienko, qui, elle, est chirurgienne.
1: Spécialisée dans la reconstruction du sein. Ouais.
0: Je rappelle qu'à 10h30, c'est le débat politique. On parlera de l'affaire Bardella, du jeu de LFI dans la mobilisation des lycéens. Vous pouvez nous appeler dès maintenant pour réagir au 01 56 56 44 44.
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0: C'est l'heure de l'édito du 10-12, signé ce matin Clara Mézières, engagée dans le collectif Lutte et Contemplation et également étudiante en théologie. Bonjour Clara.
5: Bonjour Melchior.
0: Vous êtes un peu nostalgique ce matin.
5: Nostalgique de vendredi dernier,
0: oui.
5: Où le pape était là et nous a dit « Vous êtes les saints de France », sans mauvais jeu de mots avec la thématique de ce matin. Alors je ne comprends plus, est-ce qu'il faut devenir des saints ou se les palper ? Bien, les deux, s'il vous plaît. Et je sais, Melchior, qu'on a déjà beaucoup parlé du voyage du Saint-Pontife à cette antenne, mais ce qui m'intéresse aujourd'hui, c'est ce qu'il a dit dans l'avion qui le ramenait à Rome lundi dernier.
0: Alors on va donc jouer un peu les prolongations avec Léon XIV et on va pouvoir même entendre sous votre voix les déclarations de Léon XIV.
5: Exactement. Léon XIV répondait en fait à la question d'un journaliste allemand sur la montée de l'extrême droite dans son pays en disant, je cite, on observe, alors j'attends peut-être le...
6: At the same time with
5: on observe une certaine tendance à associer ces points de vue d'extrême droite à une forme particulière de religion, ce qui non seulement, selon moi, mais aussi selon les dirigeants de l'Église catholique en Allemagne, ne constitue pas une expression authentique du christianisme.
0: Bravo pour cette traduction directe.
5: Et il poursuit, là encore, nous devons en revenir aux valeurs de l'Évangile qui ne prône ni la haine ni la division, mais la compréhension, la compassion et l'accompagnement.
0: Ça a le mérite d'être très clair pour Léon XIV.
5: Oui, dans ce court extrait, dans ces quelques phrases, le pape dit en fait deux choses importantes. Il fait d'abord un constat, celui d'un rapprochement entre certaines idées d'extrême droite et une forme de religion. Et puis il tranche, il dit que ces idées ne sont pas une expression authentique du christianisme. On dirait que le pape veut éviter une forme de malentendu, de confusion.
0: L'idée selon laquelle l'extrême droite et la foi chrétienne seraient liées, c'est ça Clara ?
5: Oui, et on peut se poser la question de l'état de cette confusion en France. Bien sûr, nous savons que les catholiques votent de plus en plus à l'extrême droite. Pour rappel, le vote Zemmour-Le Pen et Dupont Aignan rassemblés avait constitué 40% du vote catholique en 2022, ce qui est bien sûr supérieur au reste de la population. Mais le deuxième mouvement qui commence à être établi grâce à des enquêtes journalistiques, c'est que des militants identitaires et nationalistes se tournent vers l'Église comme si le catholicisme était la suite logique de leur engagement politique. C'est une part minoritaire, évidemment, mais réelle des nouveaux catéchumènes.
0: Est-ce que, Clara, nous sommes dans cette forme de rapprochement que le pape dénonce en Allemagne ?
5: Bien, il me semble en effet que nous sommes témoins de cela, et cela nous appelle à une réelle et grande responsabilité. Si, dans le sein de notre mère l'Église, des idées identitaires et nationalistes prolifèrent, il est temps de faire un dépistage lucide et courageux. Et si hors de l'Église, des symboles catholiques sont récupérés, il faut dire, à l'instar du pape, ce qui n'est pas et ne sera jamais une expression authentique de notre foi en Christ. Et si enfin, l'idolâtrie de la nation trouve dans notre Église un terrain favorable, il est urgent d'établir un diagnostic et d'opérer avant que le malentendu ne prenne racine.
0: Merci beaucoup Clara Mézières. Une réaction, docteur Sophie-Hélène Zaïmi, sur ce que vous venez d'entendre ?
1: Non,
0: pas forcément de réaction. En tout cas, on a entendu vos références, évidemment, Clara Mézières.
1: C'est pas mon domaine, je suis désolée.
0: Non, mais bien sûr, non, mais je ne forçais pas du tout, docteur. Merci beaucoup, Clara Mézières. Je rappelle que vous êtes engagée dans le collectif Lutte et Contemplation et vous êtes étudiante en théologie. L'édito du 10-12 est à réentendre sur notre site rcfnotredame.fr.
1: Je ne sais pas quoi dire.
0: Vous êtes avec nous, docteur Sophie-Hélène Zeimi. Je rappelle que vous êtes radiologue. Vous êtes l'autrice d'un livre, Cancer du sein. C'est le grand guide du cancer du sein, avant, pendant, après. Accompagner le parcours de chacune, sereinement publié chez Hachette avec votre collègue, le docteur Anna Lienko. Vous êtes radiologue. On a parlé de l'avant, évidemment, l'avant dépistage. Il y a le pendant. Il y a le pendant où l'image fait basculer le parcours. Et là aussi, pour toutes les femmes qui donc sont confrontées à un diagnostic positif d'un cancer du sein, il y a une bascule.
1: Tout à fait. Bah, en fait, je pense que l'annonce d'un cancer du sein, ça fait un choc et ça fait passer la patiente d'un état où elle était entre guillemets en bonne santé à un état « je suis malade, je suis atteinte d'un cancer ». Alors, ce que j'ai envie de dire, c'est que le pronostic du cancer du sein, maintenant, il est très favorable. Encore une fois, s'il est détecté tôt, si on fait bien le dépistage, s'il est pris en charge à temps, oui. Comme vous le disiez au début de l'émission, les chances de survie à 5 ans sont à 90%. Donc, c'est une très bonne nouvelle et c'est pour ça qu'on invite les femmes à se faire dépister tôt pour justement que la prise en charge soit la moins lourde et la moins pénible possible parce que plus on arrive tard, plus ça va être compliqué de le soigner. Et donc, le but, c'est qu'on puisse retirer la tumeur et puis qu'on puisse faire les thérapies adjuvantes ou néo-adjuvantes avant, oui. Après. Et que, voilà, on puisse suivre ensuite la patiente sans qu'il y ait trop de séquelles, même si ça reste quand même, pour le corps de la patiente, un bouleversement total.
0: Oui, parce qu'une fois le diagnostic posé, la radiologie ne s'arrête pas là. Il va y avoir aussi, avec l'imagerie dans la suite du parcours, un rôle très important. Le bilan d'extension, la préparation de la chirurgie, et j'en passe. C'est le début, malheureusement, d'un long parcours aussi du combattant pour toutes ces femmes.
1: Ah oui, clairement, c'est un parcours du combattant. Et en fait, il y a plein de rendez-vous auxquels elles vont devoir aller pour voir des spécialistes différents. Donc, il y a l'oncologue, il y a le chirurgien, il y a le radiothérapeute, il y a le radiologue, etc. Donc, ça fait plein de noms de spécialistes que je viens de citer, oui. Qui sont des acteurs qu'elles doivent aller voir pour justement... voir comment on peut les traiter au mieux.
0: La chance qu'on a en France, je ne sais pas si c'est le bon terme à utiliser, on le connaît bien, ce cancer du sein.
1: Oui, c'est clair. Et surtout, on communique, je pense, pas mal dessus. Le but, c'est vraiment que les patientes décident. Parce que moi, par exemple, j'ai une patiente qui est venue et qui avait sauté un ou deux ans de dépistage. Et malheureusement, on a trouvé un cancer entre les deux mammographiques. Voilà. Donc, ce que j'ai envie de dire, c'est vraiment... n'hésitez pas à consulter, allez vous faire dépister. Et sinon, si vous n'avez pas eu d'invitation pour le dépistage, allez voir votre gynécologue pour qu'il vous fasse une prescription pour une mammo et une écho.
0: L'annonce d'un cancer, évidemment, ça fait souvent entrer brutalement la patiente dans un vocabulaire médical qu'elle ne maîtrise pas. Biopsie, ganglion, récepteurs hormonaux, j'en passe, c'est ce qu'on peut lire dans votre livre. Chimiothérapie, alors on connaît peut-être un peu mieux, radiothérapie. Quelles sont les premières informations qu'une femme devrait demander ou en tout cas noter après l'annonce du diagnostic, d'après vous, docteur Sophie Hélène Zeimi?
1: Le diagnostic, du coup, en général, c'est la napate. Donc, ensuite, après avoir eu leur biopsie, on va prélever, nous les radiologues, on va prélever la lésion qu'on a vue à l'échographie ou à la mammographie. Et on va l'envoyer pour des analyses au microscope. Et ensuite, c'est ces analyses au microscope qui diront s'il y a des cellules cancéreuses ou pas. Ensuite, c'est soit, ça peut être le radiologue qui fait l'annonce des résultats, soit un gynécologue, soit un médecin référent. Et donc, après cette annonce, la patiente, elle va être adressée vers d'autres spécialistes pour justement réfléchir de la meilleure prise en charge. Donc, il va y avoir des réunions de concertation pluridisciplinaires où on réunit plusieurs spécialistes de différentes spécialités pour réfléchir ensemble de quel traitement est le plus adapté. Et ça dépend, en fait, du grade de la tumeur. Si la tumeur a des récepteurs hormonaux, est-ce qu'elle va être sensible aux hormones ou pas? Et de plein d'autres facteurs de son histologie. En fait, la tumeur, elle a une carte d'identité, c'est l'histologie. Et en fait, en fonction de sa carte d'identité, on va essayer d'utiliser des agents, les traitements, pour cibler le plus les faiblesses de la tumeur. En fait, le but, c'est de la détruire. Et donc, on va cibler les faiblesses qu'on peut lire sur sa carte d'identité.
0: Et à partir de ce moment-là, évidemment, chaque patiente va réagir différemment au traitement. Chaque cancer aussi.
1: Exactement, chaque cancer est unique. Ouais. Chaque patiente est unique, chaque parcours de soins est unique. Malheureusement, moi, ce que je regrette, c'est que parfois, il y a des patientes qui apprennent qu'elles ont un cancer du sein dans des conditions qui ne sont pas du tout adaptées. Il y en a, par exemple, qui m'ont déjà dit qu'elles l'avaient appris par téléphone, donc ce n'est pas du tout adapté comme prise en charge, ou qui ont reçu un mail, etc. Normalement, l'annonce, ça doit se faire dans un huis clos, enfin, en face d'un médecin, dans un box de consultation. Et voilà, ça doit... Il faut prendre le temps d'annoncer cette...
7: cette nouvelle qui tombe un peu comme une sentence sur la tête des patientes et qui c'est un coup de massue d'apprendre quelque chose pareil, quoi.
0: Il y a l'avant, il y a le pendant, il y a l'après aussi. Ouais. Vivre avec et après le cancer, parce que on pourrait se dire que ça y est, les traitements terminés, on passe à autre chose. Dans les faits, c'est faux.
7: C'est faux parce que le cancer du sein, en fait, on va faire un suivi à vie. Mmh. Une patiente qui a eu un cancer du sein, elle va être suivie toute sa vie, tous les ans, par un examen d'imagerie, que ce soit une échographie ou une mammographie, en fonction du traitement qu'on a fait. Et ensuite, elle va être suivie par les gynécologues et en fonction de sa maladie, peut-être qu'elle aura un TEP scanner aussi pour suivre l'évolution, etc. Donc, c'est un suivi médicalisé qui est ensuite très long, enfin qui ne s'arrête jamais, en fait. Et ces patientes, on va les surveiller comme je l'ai sur du petit feu, parce qu'une patiente qui a eu un cancer du sein est plus à risque d'avoir une récidive qu'une patiente dans la population générale qui n'a aucun risque. Donc, avoir eu un cancer du sein est un facteur de risque de cancer du sein. Et c'est pour ça qu'on les surveille au fur et à mesure et que parfois, le cancer, il peut revenir 5 ou 10 ans après et on ne peut pas savoir, en fait, on ne peut pas prédire quand est-ce qu'il va revenir. Ce qui diminue le risque de récidive, c'est l'activité physique.
0: Ah oui.
7: Ça a été prouvé que maintenant, avoir une activité physique diminuait le risque de récidive.
0: L'activité physique, l'alimentation, le sommeil, la santé mentale et j'en passe.

0: du cancer du sein, mais il y a d'autres cancers gynécologiques, parfois qui sont silencieux, donc le dépistage du cancer du col de l'utérus, il y a aussi le cancer des ovaires pour les femmes plus âgées, le cancer de l'endomètre. En fait, chaque symptôme gynécologique doit amener à une consultation, que ce soit des saignements anormaux, que ce soit des douleurs, etc., ce que j'ai envie de dire, parce que les femmes, souvent, elles ont tendance à laisser un peu traîner ces choses-là, et j'ai envie de leur dire d'aller justement consulter.
1: Merci beaucoup, merci vraiment, d'avoir été avec nous, docteur Sophie-Hélène Zaïmi. Je rappelle que vous êtes radiologue, vous êtes l'autrice avec le docteur Anna Lienko du Grand Guide du cancer du sein. Avant, pendant, après, accompagner le parcours de chacune sereinement, c'est publié chez Hachette. Vraiment, c'est à mettre entre toutes les mains parce que c'est très pratique, il y a beaucoup d'informations très pratiques à prendre. Et puis surtout, on peut vous suivre sur Instagram, vous avez un compte The French Radiologist. Vous êtes suivi par près de 160 000 personnes. On peut aller s'abonner. Merci beaucoup.
0: Merci beaucoup,
1: Michael. Merci d'avoir été avec nous sur RCF Notre-Dame. Dans un instant, c'est le débat avec Éric Revel et Sophie Dravinel. Mais tout de suite, c'est de l'humour avec Aymeric Christensen.
2: Bonjour, tout est grâce, enfin presque. Avec vous le vendredi, on pose un regard émerveillé et amusé sur des aspects sous-estimés du quotidien. Et ce matin, on parle de quoi ? On parle de vaisselle sale ?
3: Oui, je vais me tourner tout de suite vers Bruno Le Maire parce que Anne Sylvestre, figurez-vous, a une question pour vous.
4: Qui c'est qui fait la vaisselle ? Faut pas que ça se perde.
3: Alors,
4: qui c'est qui doit rester
3: qui fait
4: belle,
3: la vaisselle ?
4: Les mains dans la merde.
5: Non, le lave-vaisselle, mais je participe beaucoup aux tâches ménagères. De plus
3: réponse.
5: En plus d'ailleurs,
3: vous voyez. Mon piège était grossier, vous n'êtes pas tombé dedans. C'est bien du lave-vaisselle, ce vrai sujet qu'on va parler ce matin. Mais attention, pas comme l'appareil indispensable qui nous libère des corvées de plonge devant l'évier, non. Je pense plutôt à tout le mal qu'il nous fait, le lave-vaisselle comme terrain de guerre.
2: Alors expliquez-nous, car la dimension du lave-vaisselle comme terrain de guerre m'a probablement échappé, Aymeric.
3: Et là, vous voyez, c'est à ce genre de petits détails, Pierruc, qu'on voit que vous êtes encore un jeune marié, finalement. Il y a pourtant des études là-dessus. Dans la plupart des ménages, le lave-vaisselle, c'est un front idéologique et philosophique, le théâtre d'une guerre des nerfs quotidienne. Pourquoi ? Parce que dans un couple, il y a deux personnes.
2: Oui.
3: Une qui remplit toujours les tiroirs selon l'inspiration du moment et une autre qui a des idées bien arrêtées sur la place de chaque chose.
6: Les meilleurs ennemis du monde, voilà ce que nous sommes.
3: Un qui entasse à la va comme je te pousse, qui laisse les assiettes de travers, qui balance les couverts par paquets n'importe où. Et un qui a des tactiques d'échecs, qui commence par le fond, qui range les verres selon leur taille et qui vous expliquera 100 fois que les fourchettes sont plus faciles à ranger après si elles sont regroupées avant. Voilà, un qui s'en fout et un qui surinvestit le remplissage, un qui vous fait un défilé du 14 juillet et un autre plutôt une aire d'autoroute le 15 août. Bref, un anarchiste et un fasciste.
2: Et pour vous, c'est une bonne chose que le lave-vaisselle révèle nos personnalités qui ne sont pas toujours complémentaires.
3: Oui, car la bataille du lave-vaisselle, si elle ne vire pas à la crise conjugale évidemment, est peut-être aussi une façon concrète de faire dialoguer nos visions du monde. Pour peu qu'on dépasse nos petits agacements ou la tentation parfois de s'envoyer assiette et verre à la figure, ce qui est une autre manière de régler le problème, la machine révèle nos peurs, nos espoirs, nos insensibilités, nos psychorigidités. Pour le dire autrement, le lave-vaisselle permet de mieux se connaître, de mieux s'accepter, de ne pas idéaliser l'autre et donc tout simplement peut-être d'apprendre à mieux s'aimer.
2: Même si dans le feu de l'action, souvent ça passe ou ça casse, Aymeric.
3: Exactement, comme les verres à pied en équilibre au-dessus des bols.
2: Ah, c'est terrible.
3: Mais
2: ça.
3: Tant qu'on n'a pas traversé cette épreuve, sans doute qu'on ne sait pas encore vraiment ce que c'est que la vie à deux.
6: Passer notre amour à la machine. Faites bouillir.
3: Vous aurez noté la petite erreur de débutant d'Alain Souchon qui a manifestement des lacunes, soit en couple, soit en électroménager. On ne sait pas, la meilleure machine pour raviver l'amour, c'est plutôt le lave-vaisselle. Et donc, exercice pratique ce week-end, pensez-y en vous rappelant que tout est grâce, enfin presque.
1: De l'humour, tous les jours, c'est ce qu'on vous propose dans la matinale de Pierre-Hugues Dubois, juste avant l'invité politique de Nathanaël de Rinxan.
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1: Laissez-moi parler. Il est 10h31 sur RCF Notre-Dame, la voie est libre et la parenthèse aura été courte. Pendant quelques jours, la venue du pape Léon XIV aura offert à la politique française et à nous une image presque inhabituelle, celle d'une trêve autour des mots de paix, de dialogue et de concorde. Mais le pape à peine reparti, la bataille politique reprend et avec elle un fil rouge. 2027 est déjà dans toutes les têtes. Les sénatoriales d'abord, la droite conserve la majorité au Sénat, mais le RN franchit une nouvelle étape avec la possibilité de constituer pour la première fois un groupe à la Haute Assemblée, une implication territoriale qui compte à l'approche de la présidentielle. Mais dans le même temps, l'affaire Bardella vient fragiliser la stratégie de normalisation.

0: du RN. Alors le parti peut-il apparaître comme une force de gouvernement tout en restant confronté à ce type de controverses? On va en débattre. À gauche, autre front, la mobilisation des lycéens. Et les filles tentent de s'y engouffrer. Avec quelle stratégie? Peut-être remobiliser sa base, reconquérir une jeunesse qui vote peu ou installer dès maintenant un rapport de force pour 2027? Ça interroge en tout cas. Et finalement, c'est peut-être ça qui relie tous nos sujets. Le Sénat, la rue, le RN, les LFI, chacun cherche déjà sa place dans la présidentielle qui arrive. Alors après cette courte trêve politique, qu'est-ce qui est réellement en train de se dessiner pour 2027? On en parle avec nos deux débatteurs. La Voix est libre sur RCF Notre-Dame avec vos réactions. Également en direct au 01 56 56 44 44. J'ai posé le décor, il est temps d'accueillir Sophie de Ravinel. Bonjour Sophie.
1: Bonjour Melchior, bonjour Eric.
2: Bonjour Sophie.
0: Bonjour et bonjour Eric Revel. Sophie, journaliste politique, chroniqueuse à France Info TV et France Inter. Vous êtes aussi responsable pédagogique d'une formation médias et recherche à l'ENS,
1: absolument,
0: l'École Normale Supérieure, et vous êtes aussi passé par le Figaro. Éric Revel, journaliste économique, directeur de l'Hémicycle, la revue de la presse parlementaire. Vous avez été directeur de LCI
2: et de France Bleu.
0: Et de France Bleu, j'allais le dire.
2: Maintenant, ça s'appelle ici. Hein.
0: Ah oui, ici. Mais à l'époque, c'était France Bleu.
2: Absolument.
0: Voilà. La venue du pape, Éric Revel, c'est une trêve ou une simple parenthèse?
2: Écoutez, sans aucune ironie, j'ai envie de dire, est-ce que le Léon XIV, le Saint-Père, pourrait pas venir toutes les semaines en France?
0: Oui.
2: Vous voyez, parce que on a vécu une parenthèse heureuse, voilà, de communion, de rassemblement. Bon, même si certains éditorialistes du service public nous ont expliqué que tout ça, ça concernait que minoritairement la France, mais il faut bien le dire, ces quatre jours du Saint-Père en France ont été absolument exceptionnels. Mmh. Voilà, on s'est rassemblés, qu'on soit croyant ou pas, on a regardé les offices religieux, on a vu cet enthousiasme quand même populaire. Bon. Et puis, quelques jours plus tard, le pays est au bord du chaos. Ouais. Moi, je dis au bord du chaos parce que les spectacles auxquels on assiste dans les lycées français, vous avez vu ce qu'a dit ce matin le ministre de l'Éducation nationale, 40 proviseurs blessés, une centaine d'établissements dégradés de façon non négligeable. Les revendications, bon, on en parlera peut-être des lycéens, je les comprends, enfin, mais l'instrumentalisation de l'extrême gauche est très dangereuse.
0: On va en parler, Éric Revel, évidemment, c'est au programme de cette Voix est libre. Sophie de Ravinel, c'est vrai que la venue du pape a imposé une forme de trêve, j'aime bien ce terme, de trêve, hein, parce qu'on a l'impression qu'on met pause, tout le monde se tait et tout le monde regarde, ou écoute, sur RCF Notre-Dame, dans une vie politique particulièrement tendue. Est-ce que cette séquence dit quelque chose de l'état du pays?
1: Alors, moi je pense qu'effectivement, il y a eu un genre d'état de grâce pendant les quatre jours, peut-être le jour qui précède, mais en tout cas pas les heures qui ont suivi. On a tout de suite plongé dans notre quotidien, amplifié effectivement par tous les combats de rue auxquels on peut assister. Je pense que c'était une trêve, je voudrais remercier le service public, parce que c'est quand même grâce à lui aussi. Évidemment, grâce à RCF Notre-Dame, mais grâce aux services publics et aux opérations spéciales, et je peux le dire, puisque moi, j'ai fait 25 heures de direct sur France 2, j'ai été extrêmement impressionnée par tout ce qui a été déployé par ce service public qu'on vilipende, même s'il y a des éditorialistes de temps en temps qui disent ce qu'ils pensent, Eric, et qui peuvent se tromper. Ce service public qui a été quand même plus qu'à la hauteur pendant ces quatre jours. Est-ce qu'on pouvait imaginer des millions de Français qui ont pu être atteints par les images extraordinaires et si belles qui ont été tournées? Donc ça, c'est un point important dans la discorde nationale, dans les tensions, comme si ce service public qu'on voue aux gémonies au quotidien, eh bien, était aussi capable de rendre ce service public un peu pour la paix sociale, puisque c'est ce que, de façon très neutre, pas engagée spirituellement, a dit le ministre des Affaires étrangères, Jean-Noël Barrot, en parlant d'un moment de paix sociale dans le pays.
0: Oui, parce qu'on rappelle, pour recontextualiser, on en avait parlé sur RCF Notre-Dame, toute la captation vidéo a été faite par France Télévisions.
1: Absolument.
0: Qui d'ailleurs, alors j'étais dans les coulisses, place de la Concorde, ils avaient 200 mètres de camions en régie, c'était assez impressionnant.
1: Oui.
0: J'ai même croisé Delphine Ernotte, la patronne de France Télévisions, qui était aussi assez impressionnée par par l'événement, par
1: l'enthousiasme. Et elle était au Stade de France.
0: Et elle était au Stade de France, mais moi
1: et
0: aussi.
1: Ils ont mis, oui, et moi aussi.
0: Ah, c'est vrai.
1: Éric, y étiez-vous? Vous étiez devant votre télévision?
0: Ou à la radio, vous écoutiez la radio?
2: Oui, j'écoutais RCF Notre-Dame.
1: Oh, bravo.
2: Voilà, et parce que Melchior était lui au Stade de France. J'ai vu d'ailleurs de très belles images de vous.
0: Oui,
2: c'était c'est impressionnant. Hein. Ouais. Là, normalement, c'est la place des commentateurs sportifs.
0: Et,
2: et là, il y avait tous les commentateurs.
1: Le tapis rouge déroulait. Et des jours pour dérouler ces câbles. Hein. Ouais. Des jours de travail pour les techniciens pour dérouler ces câbles.
0: Éric Revel, est-ce que vous considérez que les responsables politiques pendant cette trêve ont vraiment réellement joué le jeu du rassemblement? Ou alors, il y en a qui ont un petit peu tiré profit de cette séquence?
2: Bah, écoutez, jouer le jeu. Alors, si vous voulez dire que ce qui se passe dans les lycées a été différé, bah, ça légitime le fait que certains partis instrumentalisent, puisque le top départ s'est fait après le départ du Saint-Père.
0: Oui.
2: Ce qui est vrai, en tout cas, c'est que quels que soient les bords politiques, il me semble, vous savez, il y a une trêve annuelle de la politique, ce qu'on appelle la trêve des confiseurs, vous savez, pendant la période de fin d'année.
0: De Noël, oui.
2: Voilà, de Noël, où justement, les discours politiques se mettent un peu en veilleuse et où on est en famille, on célèbre ou pas Noël, où on est ensemble. Ben là, on a vécu, oui, je pense que Melchior, vous avez raison, le terme était bon. C'était une véritable trêve, mais que cette trêve nous semble déjà loin quand on voit l'actualité qui nous assaille. Que cette trêve nous semble loin.
0: Sophie Dravinel, après on va passer à un autre chapitre.
1: Oui, moi j'ai un tout petit regret, c'est qu'en revenant dans l'avion, le pape a indiqué clairement qu'on ne pouvait pas être catholique et d'extrême droite. J'aurais bien aimé qu'il le dise à la Concorde devant Marine Le Pen. Voilà, c'est mon regret.
0: Éric Revel.
2: Oui, moi ce que je retiens quand même du Saint-Père, qui m'a intéressé, c'est ce qu'il a dit sur la fin de vie. C'est les messages qu'il a fait passer à Emmanuel Macron...
0: À l'Élysée,
2: de manière quand même très claire et non détournée. Donc c'est intéressant parce que chacun y puise ou les commentaires qui l'intéressent ou les commentaires qu'il n'a pas prononcés.
1: On se félicite tous sur la fin de vie et c'était très fort à Lourdes.
2: Oui.
1: Très beau, ces mots. Vraiment, sur ce qui est légal et ce qui est moral, la distinction entre les deux. Quasiment un appel à la désobéissance civile. Et ça, oui, effectivement, ça m'a touchée.
0: Mais... On n'en attendait pas moins de Léon XIV, Sophie Dravinel. C'est évident qu'il allait aller sur ce terrain.
1: Sur le terrain de la fin de vie, oui, évidemment. C'est très clair sur le fait aussi qu'on ne peut pas dénoncer l'avortement et être pour la peine de mort. Ces incohérences-là, ce qu'il a dit dans l'avion de la même façon. Et là, il visait les Américains pro-Trump, catholiques, qui sont anti-avortement de façon très frénétique, mais qui soutiennent la peine de mort.
0: Sur l'extrême droite, puisque vous en parliez, Sophie Dravinel, on en parlait d'ailleurs tout à l'heure avec notre éditorialiste Clara Mézières, c'était lors de la conférence de presse traditionnelle d'un retour d'un voyage apostolique ou pontifical. Et en effet, alors il commentait plutôt la situation en Allemagne. Est-ce qu'on peut comparer les extrêmes droites allemandes et françaises?
1: Mais bien sûr. On peut les comparer. En tout cas, l'AFD et le parti d'Éric Zemmour ont exactement la même ligne relative à la Russie, sur les questions... ils sont comparables. Après, le parti de Marine Le Pen, en tout cas là, les propos antisémites de Jordan Bardella qui semblent confirmés...
0: Alors, ça aussi, c'est au programme du...
1: Voilà.
2: Alors, non, moi, pour moi, on ne peut pas comparer les deux situations, parce que l'AFD est un parti d'extrême droite assumé. Il y a les liens avec la Russie, mais on pourrait dire aussi ce que leurs leaders ont dit sur les Waffen-SS, par exemple. Bon, là, il y a... Bon. Mais vous savez, pour moi, le...
1: Parce que vous croyez que Caroline Parmentier, au RN, n'a pas des propos fondamentalement antisémites, négationnistes?
2: Je ne sais pas, je n'ai pas ces propos en tête, mais vous avez sans doute raison, Sophie. Mais moi, j'opère un distinguo. Puis vous savez, on verra ce qui se passera pour les élections, notamment avec cette affaire Bardella. Mais le peuple a toujours raison. Le peuple a toujours raison.
1: Non, si... le peuple n'a pas raison. C'est la représentation du peuple au Parlement.
0: Si le RN c'est le peuple qui décide, en tout cas.
2: Si le RN fait 35% dans les sondages au premier tour, c'est qu'il se passe quelque chose dans le pays auquel les partis traditionnels ne répondent pas. Voilà. Puis vous parlez des liens potentiels du RN avec la Russie. Il faudrait aussi mettre en avant les propos de Jean-Luc Mélenchon sur la Russie, par exemple.
1: Mais totalement. Voilà. Je suis absolument d'accord avec vous. Les uns et les autres se valent sur ce sujet de la Russie, absolument.
2: Un mot encore sur le
1: pape. Comme sur l'antisémitisme.
2: Pour moi,
0: Éric Revel. On va parler de Bardella après.
2: Oui, mais la plus belle réponse que le Saint-Père pouvait donner, puisqu'il avait annulé, ou en tout cas avait été prévu dans son agenda, je le rappelle, une visite
0: à Jeanne Garnier
2: dans le soin palliatif, c'est lorsqu'il prend cette jeune fille très handicapée dans ses bras. Voilà, et la loi sur la fin de vie, est-ce que cette jeune fille aurait été dans les bras du Saint-Père si des gens autour d'elle avaient décidé d'une autre fin de vie? Voilà. Et ben cette image-là, je peux vous dire, qui rappelle des sculptures de piété absolument incroyables, j'ai trouvé le symbole.
0: Incroyable.
2: Et plus que des discours, cette image restera gravée dans nos mémoires.
1: Une photo de Ludovic Marin de l'AFP.
0: Voilà, merci de le citer, qui a été reprise dans partout.
1: Ouais, partout.
0: Il est 10h42 sur RCF Notre-Dame, la voie libre jusqu'à 11h30 avec Sophie Dravinel et Éric Revel. Vous l'entendez, on a plein de choses à se dire ce matin, notamment sur l'actualité politique et l'actualité économique. Et vous nous appelez.
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0: Et je disais, vous nous appelez aussi pour réagir, puisque le standard est évidemment ouvert au 01 56 56 44 44. On vous attend à l'antenne et je sais que Sophie Dravinel et Éric Revel aiment beaucoup vous entendre. Est-ce qu'on ne parlerait pas tout de suite de l'affaire Bardella? Parce que je voulais qu'on parle des sénatoriales, mais on y viendra peut-être. L'affaire Bardella, est-ce qu'on peut parler d'ailleurs d'une affaire? Potentiellement oui, quand même, Sophie Dravinel. Jordan Bardella qui veut incarner une nouvelle génération et une image de normalisation du RN, et il y a son passé, en tout cas des propos de sa part qui ont été remis à jour par Mediapart. Qu'est-ce que vous en pensez de cette affaire ?
1: Je pense que effectivement, elle traduit la volonté de dédiabolisation du RN qui ne parvient pas à masquer la réalité, qui est un terrain antisémite de ce parti. Je parlais de certains aujourd'hui parlementaires. Le fait est de Caroline Parmentier. Le fait est que effectivement ces propos-là. Alors moi je suis partagée parce que je pense des propos totalement inadmissibles tenus par un jeune, très jeune. Moi je pense qu'il aurait dû plaider. L'erreur de jeunesse.
0: Oui,
1: et c'était une erreur de communication en matière de réaction.
0: Mais quelle communication faire dans ce cas-là? Parce que dans les deux cas, c'est un peu fini pour sa carrière politique.
1: D'une certaine façon, à partir du... On peut s'interroger de savoir si, quand on plaide une erreur de jeunesse, 15 ans après, 20 ans après, 10 ans après, on ne peut pas quand même replonger dans quelque chose d'autre. Je pense qu'une erreur de jeunesse se pardonne. Un mensonge, si c'est le cas, comme celui qu'il essaye d'imposer, là, c'est définitivement terminé. Dans un cas, il aurait pu avoir une chance. Dans l'autre, c'est définitivement terminé pour
0: vous
1: moi.
0: Vous partez du principe, tous les deux, et Éric Revel, je vous interroge, que ce qui a été mis en avant dans les enquêtes de Mediapart sont réelles, sont vraies.
2: Bah, écoutez, moi, je fais, confiance à la puissance d'investigation de Mediapart. Je rappelle que l'affaire Cahuzac, c'est Mediapart.
0: Ouais.
2: Bon, je ferai pas de commentaires parce que ce serait politiquement trop facile de rappeler rappeler à Monsieur Louis Plenel que lorsqu'il était trotskiste et qu'il
1: c'est
2: signait des papiers,
1: c'est plus lui qui dirige Mediapart.
2: Et qui, qui signait des papiers dans Rouge, il avait légitimé l'attentat contre des athlètes israéliens des Jeux Olympiques. Bon, je ferme la parenthèse.
1: Et il s'en est repenti.
2: Alors oui, très bien. Bah oui, mais donc là, on accepte la repentance. Moi, je vais vous dire, si les propos ont été écrits, prononcés, c'est gravissime. Il y a pas de doute. C'est gravissime. La défense de Bardella, dès l'instant où il dit tout ça sont des faux, je ne vois pas comment maintenant il peut expliquer que c'est une erreur de jeunesse. Mais là aussi, j'aimerais quand même rappeler une chose. J'ai commencé en disant que ces propos étaient gravissimes. L'antisémitisme est un délit et heureusement qu'il doit être condamné avec la plus grande force. Hein. Et d'ailleurs, quand parfois des députés de la France Insoumise tutoie la frontière, j'aimerais voir une justice un peu plus
0: ferraquée
2: sur ces propos. Mais est-ce que j'aurais l'outrecuidance de rappeler que dans un livre célèbre de Pierre Péan, qui s'appelait « Une jeunesse française », l'auteur révélait que François Mitterrand avait porté l'ordre de la Francisque, l'ordre du maréchal Pétain, régime collaborationniste, régime antisémite, en tout cas dans la fin du pouvoir du maréchal Pétain. Bon, ça n'a pas empêché François Mitterrand, le moment venu, de faire une sorte de mea culpa. Alors, je ne dis pas qu'il a expliqué que c'était une erreur de jeunesse. Bon, voilà. Je ne blanchis pas, ouais. Bardella. Parce que, alors maintenant, le timing, il est un peu confondant. Parce que, quoi qu'il se passe maintenant, le poison va être lent pour le RN. C'est-à-dire que, notamment sur un second tour, les gens vont se poser la question, quand même, si Marine Le Pen vire en tête au premier tour. Ils vont se poser la question légitimement. Est-ce que je donne ma voix à un parti qui n'a pas changé? Bon. Donc, voilà. Et puis le timing, il y a un timing politique quand même qui m'a frappé. Bon, mais vous en avez parlé, Melchior, donc bravo. C'est que ça intervient le lendemain d'une entrée historique du Rassemblement National au Sénat. Oui. Donc du coup, tout ça est passé complètement inaperçu, parce que cette entrée historique de 15 sénateurs apparentés ou RN au Sénat, c'est la marche accélérée vers le pouvoir du RN. Bon. Mais le fait que le coup ait été dégainé, que Mediapart va feuilletonner, c'est sa façon de révéler des choses.
0: Ils le font très bien, d'ailleurs.
2: Ils le font très bien, oui, le poison est lent, mais maintenant, voilà, je pense que le doute est dans les esprits. Et c'est sans doute ça le plus grave pour le RN.
0: Ça vient de qui, d'après vous? Qui est la taupe?
2: Elle n'a pas été révélée.
0: Mais disons que ce ne serait pas une stratégie. Alors attention,
2: vous êtes complotiste.
0: Ne me dites pas ça. Le clan Le Pen.
2: Mais c'est possible.
1: Je pense que de toute façon, Mediapart ne conduit pas de telles enquêtes sur le coup d'une. Il peut y avoir des effets d'aubaine pour les uns et les autres. Moi, je crois savoir qu'ils mènent cette enquête depuis plusieurs mois. En tout cas, c'est ce qu'ils ont dit. Fabrice Arfi, qui est responsable des enquêtes. Et en qui, moi, j'ai toute confiance, qui participe à la mineure Média Recherche dont nous parlions et que j'ai participé à fonder à l'ENS, c'est quelqu'un de sérieux. Évidemment que dans les enquêtes qu'il mène, il y a des choses qui peuvent être qui peuvent être des fautes, qui peuvent être des erreurs, etc. Mais sur ce travail-là, ça n'obéit pas à une seule. Évidemment que ça peut rendre service à certains qui peuvent s'en servir comme un effet d'aubaine, encore une fois. Mais je pense que il peut y avoir aussi des histoires d'amour contrarié. Il y a toujours 50 000 raisons qui rentrent dans une enquête comme ça.
2: Moi, ce que vraiment je dénonce et n'apprécie pas, c'est la façon dont, encore une fois, l'enquête va feuilletonner et les preuves, si elles doivent être mises sur la table, elles sont mises sur la table. Mais c'est la façon dont la classe politique s'empare du truc. Vous voyez, Gérald Darmanin, ministre de la Justice ce matin, dit Bardella ment et hontément. Bon, Bardella ment et hontément. Alors, peut-être que le ministre de la Justice aussi des preuves dans son côté. Mais comment est-ce qu'on peut affirmer cela? Bardella ment et hontément. Pourquoi? Parce que Gérald Darmanin, garde des Sceaux, est un soutien d'Édouard Philippe. Ils ont vendu des frites ensemble, vous voyez. Ouais. Mais ce que je veux dire, c'est que...
0: Il aurait dû rester à sa place, Gérald Darmanin.
2: Non, mais en fait, vous voyez bien qu'il y a une récupération aussi. Et voilà, c'est toujours la même chose politique. C'est-à-dire que si le RN devait s'effondrer dans les sondages ou marquer le pas, le centre, l'extrême centre avec Édouard Philippe serait aux aguets.
1: Disons que la gravité des propos qui, a priori, auraient été tenus par Jordan Bardella, quand même, justifie qu'on le mette à l'écart.
0: Observons la réaction de Jean-Luc Mélenchon, qui tout de suite n'a pas du tout hurlé en disant que c'était une affaire d'État, un scandale public. Il est remarquable dans son jeu aussi, Jean-Luc Mélenchon.
2: Remarquable. Non, mais... le mot vous appartient, mais c'est un esprit politique avancé, évidemment, pour une raison très simple. Mais c'est la même chose, c'est la même veine que Gérald Darmanin qui, en creux, se dit c'est bon pour Édouard Philippe si le RN s'effondre. De la même manière, si Jean-Luc Mélenchon est au second tour. Il y a une porosité, on le sait, entre l'électorat du RN et celui de la France Insoumise. Suivant les élections, c'est 10-15%. Il aura besoin de toutes ses voix, s'il est au second tour, pour éventuellement franchir un nouveau cap. Donc oui, il fait de la politique et on pouvait s'attendre. Alors il dit, n'attendez pas de moi que je vous dise du bien du RN, évidemment, il rajoute ça. Mais vous avez raison, il ne condamne pas de manière ferme. Mais pourquoi? Parce que quel est l'électorat que vise Jean-Luc Mélenchon? Il vise pas un électorat juif, Jean-Luc Mélenchon, il vise un autre électorat. Donc il veut, j'imagine, ne pas voilà. Et c'est ça que je redoute et que je trouve très malsain, Melchior. C'est que chacun essaie de faire son beurre sur cette affaire. Laissons nos collègues, confrères de Mediapart dérouler leurs preuves. Attendons la réaction, la plainte en diffamation posée par Jordan Bardella et voyons comment les choses... Mais que chacun essaie de tirer son petit... tirer sa plotte pour faire son jeu politique. Mmh. Oui, mais si vous voulez, le pays est dans un tel état, Sophie, qu'il me semble qu'il faudrait avoir des débats d'un autre niveau.
0: Ouais, c'est ce qu'on essaye de faire, en tout cas, aujourd'hui.
1: Oui, on est bien d'accord. Je pense, encore une fois, que la gravité de ces propos... devrait pousser le RN et Jordan Bardella, en tout cas, à se mettre de côté, effectivement, pour apaiser la scène politique.
0: Est-ce que Marine Le Pen peut lâcher Bardella sur ça ? Est-ce qu'il y a un moment où elle pourra dire... on n'a plus confiance en Jordan Bardella, quoi.
1: Oui, et puis ça va se terminer comment ? Comme ça s'est toujours terminé dans le clan Le Pen, avec la mise de côté des numéros 2 quand ils ne conviennent plus. Et on revient sur ce qu'on disait, sur l'homogénéité du clan Marine Le Pen. Et on rappelle que Jordan Bardella a été en couple avec une des nièces de Loïc Olivier, qui est elle aussi de la même famille. Oui, c'est pas très original pour le parti du Rassemblement National. C'est comme les partis d'extrême gauche. Il y a des factions, il y a des guerres. Et là, il y a en plus le côté familial, l'héritage. Et on a pensé arriver, certains ont pensé arriver avec Jordan Bardella à une union des droites de type Mélanie. Ça a échoué. Et on verra où ça ira avec Marine Le Pen.
0: Je reviens sur le calendrier de la publication de cette enquête de Mediapart, parce que on est en quoi ? On est en octobre 2026, c'est-à-dire quand même tôt dans la campagne présidentielle, même si on est en plein dedans, c'est tôt. Si ça vient du RN, imaginons cette option, et bon, c'est des choses qui quand même reviennent beaucoup dans les commentaires. La stratégie, elle est très bonne. C'est maintenant qu'on met Jordan Bardella de côté, pour ensuite redessiner un petit peu ce que pourrait être un gouvernement au Rassemblement National. Si Mediapart n'avait pas eu de taupe du côté du Rassemblement National, peut-être qu'ils auraient publié l'affaire en février, comme en 2017 avec le canard enchaîné et l'affaire Fillon. Et là, ça avait vraiment tué politiquement François Fillon. Donc c'est ce qui me fait penser que ça peut venir du Rassemblement National. Mais après, voilà, on va peut-être pas commencer
2: votre enquête.
1: On en saura plus bientôt.
2: Melchior, colonel Loutard, dans tous les deux. Bon, moi, je suis pas aussi, machiavélique ou. Ce que je note quand même, c'est que bon, c'est d'abord Mediapart qui enquête et qui choisit le timing dans lequel il décide de sortir cette affaire.
1: Oui, ils choisissent ou pas, parce qu'ils peuvent très bien avoir eu besoin de X temps. Souvent, on prête des intentions à des enquêteurs de cette façon. Ils avaient les documents à un moment. On n'est pas certain qu'il y ait le choix d'un timing. Ça peut être juste parce que, ben voilà.
2: Je pense que c'est beaucoup plus embêtant en réalité pour le RN que cette affaire sorte 7 mois avant. Parce qu'encore une fois, je pense que cette affaire est une sorte de poison lent. Si l'affaire sort en février 2027, comme vous l'expliquez, Melchior, la défense, c'est de dire, on vous refait le coup de Fillon, on essaie de m'assassiner à 2 mois, voilà.
0: Oui, mais bon, non, les Français ne sont pas dupes non plus.
2: Ils l'ont été. Ce qui me semble beaucoup plus grave, et on va en parler, j'espère, c'est ce qui se passe dans nos lycées. Parce que
1: attendez juste un mot pour finir avant les lycées, si je peux me permettre, Éric. Qui tire un effet d'aubaine aussi, c'est Bruno Retailleau. Il ne s'est pas retiré. Il n'a pas annoncé son soutien à Édouard Philippe comme Gérard Larcher l'espérait, ou qu'on suppose qu'il l'espérait. Ça veut dire que Bruno Retailleau, lui, qui est quand même très distancé par Édouard Philippe, peut se dire, je vais récupérer la mise.
2: Oui, vous avez raison.
1: C'est pour ça que je me permets d'aller au bout de ce raisonnement sur les conséquences de l'affaire Bardella. C'est que Bruno Retailleau, qui avait retardé un peu son choix de quitter la campagne, qui disait je vais pousser jusque janvier, voire pourrait très bien reprendre des forces dans cet épisode-là.
0: Ça peut être, c'est ce que nous dit Guillaume, un auditeur, ça peut être aussi lancé par le Bloc central pour tenter de se relancer. Bon, après, on n'a pas...
2: Ce que je voulais faire, le lien entre ce qui se passe avec l'affaire Bardella, entre guillemets, et Et ce que vivent une partie non négligeable de nos lycées, là, on n'est plus dans des revendications légitimes, on est dans des émeutes. On est dans des émeutes. C'est qu'en réalité...
1: Et des revendications légitimes,
2: oui,
1: ben, les deux.
2: J'ai commencé par ça,
1: Sophie. Oui, mais vous dites on n'est plus dans des revendications légitimes.
2: Ben non, non.
1: Oui, mais il y a aussi toujours des revendications légitimes.
2: Quand vous prétendez, et je pense que c'est juste, que le lycée, globalement, manque de moyens, la première des choses, c'est pas dégrader vos installations, ou alors c'est reconnaître que les gens qui dégradent sont pas des lycéens, mais des militants d'extrême gauche. Mais ce que je veux dire, le lien entre les deux, c'est que qui risque de bénéficier des scènes qu'on voit en ce moment dans
0: c'est
2: dans
0: le lycée, hein.
2: Mais évidemment. Donc si vous voulez, l'instrumentalisation que moi je mets en avant de la France insoumise, hein, c'est peut-être une erreur politique de leur part, parce que la bordélisation, elle profite à qui ? À ceux qui incarnent, entre guillemets, l'ordre.
0: Ouais. On va en reparler dans un instant. Juste, j'aimerais terminer le dossier Jordan Bardella, même si, à mon avis, on va en reparler chaque semaine ensemble. Sophie Dravinel et Eric Revel. Évidemment, alors on rigole un peu, mais c'est une affaire qui est très sérieuse, mais on est plutôt là aussi pour regarder le jeu politique derrière tout ça et les réactions, Sophie Dravinel. C'est aussi l'idée. Et dans La Voix Libre ce matin, je veux dire.
1: Oui.
0: Il n'y a pas de question.
1: Il n'y a pas de question sur... Oui, mais bien sûr, on est là pour observer les réactions. Mais bon, moi, j'ai... Depuis des mois, tout le monde dit le RN va gagner, le RN va gagner, le RN va gagner. Moi, je dis attendez de voir. Ils ont quand même montré à de multiples reprises qu'ils étaient capables de s'autodétruire. Moi, c'est tout ce que j'observe dans cette séquence. Et de s'autodétruire. Pourquoi ? Parce que, fondamentalement... Il y a des choses qui ressemblent, et je reviens sur ce que je disais tout à l'heure, avec le parti d'extrême droite allemande. C'est-à-dire qu'il n'y a pas cette espèce de voile, de voile pudique sur le RN pour dire, en fait, ils ne sont plus comme ils étaient aujourd'hui. C'est un parti bourgeois qui est prêt à tenir le pays, qui est capable de le faire, à tenir les gouvernails du pays, du point de vue économique, du point de vue, qui assume une histoire libérale. Enfin, bon, mais de fait, non. Voilà, c'est juste mon observation.
0: Ouais. Eric Revel, Sophie Dravinel, on marque une pause dans La Voix Libre sur RCF Notre-Dame. Dans un instant, on va parler de la mobilisation des lycéens. Que cherchent LFI dans cette affaire également ? J'aimerais qu'on arrive à joindre Marianne et François. Vous nous avez appelés au standard au 01 56 56 44 44. N'hésitez pas à nous rappeler, on vous accueillera avec... avec grand plaisir, évidemment, sur RCF Notre-Dame.
1: Venez.
0: Eh bien oui, voilà, on a envie de discuter avec vous. On parlera quand même aussi des sénatoriales un petit peu, si on aura le temps. Bref, La Voix est libre, c'est toujours en direct. Et on se retrouve dans un instant et jusqu'à 11h30 sur RCF Notre-Dame. À tout de suite.

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0: Et toujours en direct jusqu'à 11h30 dans La Voix est libre. C'est notre débat du vendredi avec Sophie de Ravinel et Éric Revel. On a parlé il y a quelques instants de la trêve que vous nous avez apportée, Léon XIV, en venant en France. On a parlé de l'affaire Bardella et l'impact que ça pourrait avoir pour le Rassemblement national. Venons-en à cette mobilisation des lycéens. Éric Revel, vous avez commencé, hein, des lycéens qui se mobilisent. Et la France insoumise qui tente aussi de s'inscrire dans le mouvement, vraiment. Est-ce que c'est une mobilisation sociale que les filles accompagnent ou une stratégie politique assumée ?
2: Ben, moi, je ne pense pas qu'ils essaient d'accompagner le mouvement. Ils amplifient le mouvement. Ils jettent de l'huile sur le feu. La bordélisation, c'est pas le terme exact de Mélenchon, mais l'idée du chaos permanent, c'est théorisé par la France insoumise. Donc, si vous voulez, moi, je suis à la fois scandalisé et terrifié par ce qui se passe. Pour moi, si les étudiants continuent là, je ne parle pas des lycéens, parce qu'il y a un mouvement étudiant aussi qui prend de l'ampleur, hein, parce que Parcoursup, c'est quand même une difficulté majeure pour ceux qui sortent du bac, mais je ne conteste pas, Sophie, que en cette période encore de pré-rentrée, il n'y ait pas un prof devant chaque classe. Je ne conteste pas qu'il faille davantage de psychologues scolaires, d'infirmiers, d'infirmières, d'accompagnants pour les élèves en difficulté, en position de handicap. Tout ça est juste. Ce que je conteste, c'est la façon dont LFI, et à mon avis, en faisant une erreur politique que j'ai dénoncée tout à l'heure, instrumentalise ce qui est en train de se passer. Peut-être même en cherchant un lycéen, et personne ne souhaite, et surtout pas moi, mais reste sur le carreau, pour pouvoir déclencher d'autres choses. Moi, pour moi, c'est une démonstration de force de LFI. Je rappelle quand même que le maire de Saint-Denis avait expliqué que si le résultat des élections présidentielles ne plaisait pas à LFI, il déclencherait une insurrection populaire. Une insurrection populaire. En fait, c'est une démonstration de force. Peut-être d'ailleurs que les Français vont réfléchir, hein. Aussi là-dessus, c'est peut-être l'autre versant, c'est-à-dire si le RN arrive au pouvoir, regardez ce que LFI est capable de faire. Donc, est-ce que vous avez envie que le RN arrive au pouvoir ? Bon, mais on assiste quand même à une instrumentalisation absolument incroyable. Et puis, encore une fois, même si dans les 2000 interpellations, je crois que les gardes à vue à 90%, ce sont des lycéens, il y a aussi tous ces gens qui, visiblement, ont 25, 30 ans, 35 ans.
0: On ne sait pas ce qu'ils font là. Hein.
2: Qui ne sont plus lycéens, visiblement. Ouais. Alors, c'est sans doute des militants d'extrême gauche. Parce que quand Mélenchon dit la sauvagerie policière, il faut s'interposer. En réalité, vous encouragez, encore une fois, les revendications sont légitimes. On avait des revendications aussi, nous, quand on était lycéens. Ça ne date pas d'hier.
0: Bon.
2: Mais aujourd'hui, cette violence dont toute la société française est la victime m'inquiète beaucoup. Moi, je pense qu'on est au bord du chaos.
0: Ah oui, à ce moment-là.
2: Ouais,
0: Sophie de Ravinel, cette violence, elle a été dénoncée évidemment par une grande partie quand même des politiques en France, notamment par Bruno Le Maire ce matin, qui était notre invité, celui de Nathanaël Lorinxant. Vous la dénoncez également. Pour autant, vous pouvez dire, Sophie de Ravinel, que certaines des revendications sont justifiées.
3: Oui, beaucoup, énormément. Il n'y a qu'à aller se déplacer en Seine-Saint-Denis pour voir l'état des établissements, sans toilettes, sans vitres aux fenêtres, sans papier, sans savon, sans bureau, sans papier pour les copies, sans chaises qui fonctionnent. Non, c'est une réalité. Et puis le niveau pour avoir le droit d'enseigner en Seine-Saint-Denis n'est pas, de la part des professeurs, n'est pas le même demandé pour d'autres départements. Ça, c'est aussi dramatique et totalement injuste. Pourquoi est-ce qu'il faudrait un 6 sur 10 pour avoir le droit d'enseigner en Seine-Saint-Denis quand ailleurs il faut une autre note, 6 sur 20, pardon, et non pas 6 sur 10, et 10 sur 20 ailleurs. Donc ça, c'est profondément injuste, c'est une injustice de traitement. Par ailleurs, deuxième chose que j'observe, les jeunes qui manifestaient, il y a eu une évolution du type de manifestation, comme dans tous les mouvements sociaux. Et effectivement, là où je rejoins Eric, c'est qu'on va vers une concentration des méthodes, c'est-à-dire qu'ils ont observé que la masse ne fonctionne pas, que le fait de manifester en masse n'a pas d'effet, et que du coup les blocus des lycées qui demandent moins de jeunes, plus de violence, là ont plus d'effet.
2: Et c'est donc vous légitimez la violence.
3: Moi, je légitime absolument pas la violence. Et d'ailleurs, Jean-Luc Mélenchon, dont vous me faites le porte-parole, alors que je suis bien loin de ces
2: positions. Non, mais parce que j'ai entendu le maire de Saint-Denis toujours dire, dans certains cas, la violence est légitime.
3: Oui, absolument. Mais moi, Bali Bakayoko, qui a été formé par les communistes et qui est quelqu'un d'extrêmement intelligent, c'est exactement ce qu'il fait. Je ne sais pas pourquoi il fait ça. Je suis absolument d'accord. Je vois aussi des médias qui l'ont filmé en disant qu'il mettait le feu alors qu'en réalité il était là pour l'éteindre. Ouais. Et que moi je pense qu'il faudrait que tous les maires comme lui aillent sur le terrain au contact des jeunes et que ça demande un courage physique que l'ensemble des maires n'ont pas. Et ça, on peut le regretter. Alors, terrain conquis, peut-être, n'empêche...
2: Devant le lycée Paul-Éluard, oui, il est en terrain
3: mais
2: conquis.
3: En tout cas, moi, je pense que tous les maires devraient aller sur le terrain au contact de ces jeunes. Et je pense, un dernier point, que ces jeunes-là, moi, je le regrette, tombent dans la violence, une violence qui est totalement injustifiable. Et d'ailleurs, Jean-Luc Mélenchon a dénoncé cette violence à de multiples reprises, il l'a encore fait. Après, qui est du trolling de la part des députés LFI, qui profitent de la situation, c'est une évidence. Ah oui. Et pour moi, il n'y a rien de... Effectivement, ça ne fait qu'attiser cette envie d'ordre pour les Français qui n'est absolument pas un projet politique.
0: Marie-Thérèse nous a rejoint au 01 56 56 44 44. Bonjour Marie-Thérèse.
4: Bonjour monsieur, moi je suis une vieille, 85 ans.
0: Oui, parlez bien dans votre téléphone, Marie-Thérèse, on ne vous entend pas
4: là,
0: très bien.
4: Là, vous m'entendez ?
0: C'est
4: vous
0: parfait, m'entendez ? C'est parfait.
4: Alors moi j'appartiens au... J'ai un peu d'humour, au sous-prolétariat. Je ne sais pas si ça existe encore.
3: Aussi.
4: Non, j'aime bien un peu d'humour, un peu de rigolade et tout du côté gauchisant. Non, je ne suis pas gauchisant, moi. Je suis pour l'église, je suis un petit peu droite quand même. Hein. Mmh. Voilà, je critique personne, chacun est libre. La couleur des cibles de chacun est différente. Bon, moi je voulais dire que je suis choquée qu'il y ait un responsable, je ne sais plus comment on appelle ça, là, quelqu'un d'important, qui a été moitié brûlé avec de l'essence. J'ai trouvé ça, mais ça m'a choqué. Mais alors. Bon, alors moi j'ai vu mes 68, j'ai vu, attention, j'ai pas lancé des pierres, hein, parce que j'habitais dans le quartier, deux fois gazé mec, deux fois, hein. Et puis alors je voulais dire que je suis choquée que tous ces jeunes qui vont dans les universités, les facs, la Sorbonne et tout ça, c'est très bien, mais il y en a qui ont niveau, ça va, il y en a d'autres qui n'ont pas les moyens et qui veulent faire des tas d'études. Alors où c'est les parents qui peuvent pas et les enfants doivent accepter un travail qui serait peut-être moins honorifiant et pas embêter les gens et les gens et la famille à se croire supérieur parce qu'il est étudiant et des fois le trois quarts il y en a qui arrivent à rien parce qu'ils n'ont pas le niveau, ils ne tiennent pas.
0: Oui.
4: Alors moi je voulais dire, moi dans ma situation, c'est ce que j'ai fait. J'ai travaillé dans les bureaux
0: Et c'était pour vous offrir des études, hein. On a compris, Marie-Thérèse, votre témoignage. Merci de nous avoir appelé, Sophie Dravinel.
3: Oui, je comprends tout à fait ce que veut dire Marie-Thérèse. Et je suis aussi, moi, extrêmement choquée par les agressions contre soit des représentants, contre des enseignants qui sont poursuivis, mis au sol. Cette femme policière qui a été poursuivie, mise au sol.
0: Un camion pompier brûlé.
3: Oui, mais c'est complètement, c'est de la violence. C'est la violence sur le terrain, et là, effectivement, il y a la responsabilité des élus de les appeler au calme.
0: Ouais.
3: J'ai noté en même temps ce qui était voté dans le budget de faire payer les entrées en BTS ou en prépa a été retiré du budget et considéré que, par les jeunes comme une avancée pour eux.
0: On espère que ça. En tout cas, qu'il va y avoir d'autres avancées de cette manière. Éric Revel, peut-être une réaction. On va entendre Patrick dans un instant.
2: Écoutez, non, j'ai pas grand-chose de plus à ajouter. J'espère que le mouvement va se calmer. Il y a une journée qui est un peu le pic de la contestation lycéenne, le 6 octobre. Donc c'est encore loin, le 6 octobre, hein, c'est dans 4 jours. Bon, qu'est-ce qui se passe d'ici là? Est-ce que le mouvement s'amplifie? Oui, il y a des lycées qui manquent de tout. Moi, j'ai été scolarisé. au lycée Jules-Curie de Nanterre, vous voyez, je pense pas que c'était un lycée extrêmement favorisé. Mmh. Et pour autant, bah oui, on cassait pas tout. Ceux qui ont défilé contre le CPE l'ont pas fait dans une violence inouïe comme celle à laquelle on assiste aujourd'hui.
3: On assiste à une montée de violence, je suis bien d'accord avec vous. Et cette montée de violence, qui est une espèce de concentration de la grogne sociale, est extrêmement inquiétante pour le pays.
2: Vous vous souvenez du contrat de première embauche où Dominique de Villepin, bon, là, il y avait une manifestation avec des millions de gens, de jeunes dans la rue.
0: C'était en quoi, 2004
2: non, 2006, 2006, je crois, non, il me semble, ouais. Attendez.
0: 2005.
2: Bon, 2005, voilà. Pardon, j'étais pas loin.
0: Non, je sais pas, mais je pense que c'est...
2: Ah, c'était juste pour me contredire, bon. non, si vous voulez, moi, je suis très, très inquiet, parce qu'il s'agit de nos jeunes. La jeunesse a toujours été l'avenir d'un pays. À notre époque, comme c'était le cas à mon époque, la jeunesse, c'est forcément l'avenir d'un pays. Mais aujourd'hui, vous voyez, quand je vois les lycéens d'Henri IV, par exemple, vous voyez, Henri IV, c'est pas le lycée le plus démuni de France.
0: Non.
2: Bon, qui se joignent. Alors, vous allez me dire, c'est de la solidarité, c'est normal, ça permet de faire pression. Oui, mais quand vous voyez là, je regarde encore ce matin, vous avez encore des lycées qui flambent.
0: Donc, c'est l'effet de masse.
2: Ben oui.
3: C'est de la contagion. Ouais.
2: Puis si vous voulez, l'ironie quand même de Jean-Luc Mélenchon qui explique qu'il y est pour rien, ou alors ce serait la première fois qu'un mouvement de masse serait organisé en télépathie, vous voyez. Non mais, bon voilà, moi je trouve ce jeu extrêmement dangereux pour la paix sociale.
0: Patrick, bonjour.
5: Bonjour à vous trois, bonjour Melchior, et bonjour à tout le monde.
3: Et bonjour.
2: Bonjour.
5: C'est très bien, vous êtes très nuancés. Et en fait, le petit refrain qui revient à chaque fois, d'abord pour les étudiants, leurs revendications sont tout à fait louables, quand on voit comment ils sont accueillis dans leur classe et le manque de professeurs, etc., etc., il y aurait bien à dire. Le problème, c'est qu'il n'y a pas de dialogue. Le problème, c'est qu'il n'y a pas de dialogue entre les forces de l'ordre et les étudiants qui manifestent. C'est un rapport de force qui est complètement intolérable. Pourquoi on les écoute pas? Pourquoi les gouvernements ne les invitent pas dès le début, même bien avant? Et secondo, alors bon, toujours le même petit refrain, des frères et des filles qu'on récupère le mouvement. Non, les députés ont le droit effectivement de soutenir certains pour la droite, certains pour la gauche. Ils ont le droit d'être présents dans les défilés, dans les manifestations. C'est pas pour autant qu'ils mettent de l'huile sur le feu, comme on l'entend sur les chaînes d'infos en continu. On voit bien où ils sont orientés, notamment le monsieur qui est votre invité.
0: Voilà. Non, Patrick, alors, autant je peux entendre sur les revendications, on regarde les images quand même, et je pense, Patrick, et merci beaucoup de nous avoir appelé sur RCF Notre-Dame, mais...
2: Je peux répondre peut-être.
0: Bien sûr, alors Eric, allez-y.
2: Bah, écoutez, moi je veux bien qu'on explique que ce qui est montré n'est pas réel, n'existe pas. Mais quand je vois des députés et des filles, c'est pas une invention. Ils sont devant avec leur écharpe tricolore qui encourage en fait ces lycéens parfois au risque de leur propre vie, de leur propre intégrité physique, à continuer un mouvement qui vire à l'émeute. Alors peut-être que Patrick voudrait interdire certains médias qui ne pensent pas comme lui.
3: Non, je pense...
2: Donc Eric... moi, si, le jour où je ne peux plus dire ce que j'ai envie de dire, je vais vous dire, c'est très simple.
3: Il faut pouvoir le dire.
2: C'est très simple. Je dirais que ma liberté d'expression est atteinte, et j'en tirerai les conséquences. Mais là, ça voudra dire que le pays est encore plus malade qu'il ne l'est aujourd'hui.
0: On n'en est pas là. Et la voie est libre sur RCF Notre-Dame.
3: Absolument. Et merci Eric de dire ce que vous dites. Juste une chose. Moi, je suis inquiète quand vous parlez de l'intégrité physique, à juste titre, des enseignants. Moi, je pense aussi à ce que dit Patrick. Et là, je pense que Patrick a raison sur l'impossibilité du dialogue. Et je pense que c'est le nœud du sujet. C'est un vrai sujet, c'est une vraie souffrance, c'est une vraie douleur. Et je pense que les violences policières de ces jours, parce qu'il y a de vraies violences policières, procèdent d'un épuisement des forces de police, primo, depuis des années, secondo, d'une absence de formation au sein de la police et du ministère de l'Intérieur. Ça, c'est un vrai problème, de savoir comment gérer des jeunes qui sont effectivement ingérables. Et ça, je pense qu'il y a un vrai souci de formation au sein de la police.
0: Je reviens sur les jeunes, sur la jeunesse, parce que ça n'aurait échappé à personne. On est en pleine campagne présidentielle. Le seul parti qui parle aux jeunes actuellement, c'est qui ? C'est LFI.
3: Oui.
0: Il n'y en a aucun d'autre.
3: En statistique.
0: Donc peut-être que pour répondre à Patrick, oui, il y a peut-être un jeu politique aussi de la part de LFI, de dire, nous on vous écoute, on est le seul parti qui vous écoute. Éric Revel.
2: Faites attention, Melchior, hein, vous allez être catalogué politiquement.
0: Bon, bah, écoutez, on peut, mais je ne vois pas comment.
2: Vous avez tout à fait raison. Qui peut croire un seul instant que la cause lycéenne est tout à coup la première préoccupation de la France insoumise? En fait, c'est un calcul électoral, comme je dénonçais la façon dont certains, et Sophie avait raison d'y mettre, j'avais oublié Bruno Retailleau dans le lot, c'est-à-dire que chacun essaie de faire son beurre sur l'affaire Bardella. Oui, évidemment, mais c'est de la politique, mais c'est extrêmement dangereux. Mais on joue avec l'intégrité physique de nos enfants.
0: Éric Revel, si vous regardez tous les partis politiques aujourd'hui, je peux en parler puisque je suis relativement jeune et en tout cas, j'ai déjà voté plusieurs fois. Ça vous énerve, ça, Sophie.
3: Mais non, vous avez raison.
0: Le seul parti qui parle aux jeunes, c'est les filles. Et on pouvait dire la même chose du Rassemblement National, qui était le seul parti qui parlait de la sécurité à l'époque. Alors maintenant, il y a plein de partis qui
3: Tout à fait. Dans les enquêtes d'opinion, pardon Melchior, les enquêtes d'opinion, le parti qui fait le plein chez les jeunes, c'est la France Insoumise.
2: Voilà. Et le RN. Et Bardella jusqu'à cette affaire. Si, il était extrêmement suivi sur les réseaux sociaux. Ça a été un des arguments de... Oui. Bah, là, on parle de deux partis radicalisés, quand même.
3: Oui.
2: Mais parce que en fait, le pays est dans une situation telle que... cette radicalisation, elle répond, me semble-t-il, quelle que soit la radicalisation, à un besoin de rupture des Français. Vous savez, c'est un sujet dont on ne parle pas, mais que je suis au jour le jour, c'est le niveau de notre dette. On est au bord d'une crise de la dette publique française. C'est-à-dire que là, on parle de moyens pour les lycées, mais en fait, on n'a plus un euro de valide. Le service de la dette, c'est l'année prochaine 100 milliards d'euros. 100 milliards d'euros. Les taux d'intérêt explosent.
3: Et
2: la déficience vis-à-vis... Non, mais c'est un vrai sujet. Comment financer la réhabilitation de certains lycées avant qu'ils soient détruits? Si vous n'avez pas d'argent, c'est compliqué. Alors, il y a une partie qui vient des régions, des départements, tout ça est vrai. Mais en fait, on est pris à la gorge en matière de finances publiques.
3: Et vous avez raison de dire que le pays est au bord du gouffre. Quand vous disiez tout à l'heure que les Français ont raison, moi je dis, oui, évidemment, il y a une élection présidentielle, la démocratie va parler. Ensuite, s'il y a une élection législative, ce sont les parlementaires qui vont voter et qui formeront le Parlement. Et à ce titre-là, ils seront les représentants des Français. Et si les Français exigent une rupture, c'est pas comme avec des partis comme le Rassemblement National ou comme la gauche radicale, c'est pas forcément comme ça qu'ils vont remettre le pays sur les rails.
0: Il est 11h17 sur RCF Notre-Dame. On est encore ensemble pendant quelques minutes avec vous deux, Sophie Dravinel et Éric Revel, et vos appels au 01 56 56 44 44.
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0: Parler
2: quand tu me débats avec Sophie.
0: Je vois ça, pardon. C'est ça qui est très intéressant. On est en tressaillant en 2017, hein, Sophie Dravinel.
3: En 2017. Oui, 2017. Je me disais, oulala,
2: Emmanuel Macron va être élu président de la République. Encore.
3: Renouvelé.
0: On arrive quand même à voir beaucoup de choses se dessiner, même si tout
3: peut
0: arriver.
3: Non, pour moi, il va se passer énormément de choses. Et je continue à dire, vous disiez très justement, Melchior, tout à l'heure, qu'on était au lancement de la présidentielle. Je pense qu'on n'est pas du tout au cœur de la campagne. D'abord, le paysage n'est pas clair. Je ne sais pas qui ira vraiment au bout. On voit là, dans les derniers sondages d'opinion, que Édouard Philippe distance un peu ses challengers, Gabriel Attal et Bruno Retailleau. Mais on vient de dire, et à juste titre, que l'effondrement de Jordan Bardella est potentiellement du RN, même si je pense que la question de l'antisémitisme ne fera pas forcément chuter, hélas, le vote pour Marine Le Pen. Je pense que le tableau final n'est pas encore là, et je pense qu'on l'aura dans les deux derniers mois et pas avant. Donc pour l'instant, on est dans une espèce de drôle de guerre ou de drôle de campagne. Et puis on a tous les événements extérieurs qui peuvent venir percuter le pays. Et on l'a vu avec ce possible tentative d'assassinat, enfin de détournement d'avion et d'attentat terroriste international, qu'avec Fly Dubai, chaque jour apporte son lot de tensions.
0: Est-ce qu'on peut parler des sénatoriales un petit peu? Et Éric Revel, je sais que c'est un sujet qui vous passionne.
2: Oui, pas plus que ça. J'ai vu que Gérard Larcher a été réélu pour un sixième mandat. C'est dire si cette haute assemblée conservatrice quand même. Non, le sujet, c'est l'entrée de 15 sénateurs apparentés RN. Voilà. Alors j'ai vu aussi que Gérard Larcher, lors de sa réélection, avait dit que si le RN gagnait, il ferait tout pour s'opposer constitutionnellement à la prise de pouvoir du RN. C'est un sujet fort. Vous voyez, c'est un sujet fort. Mais je partage tout à fait l'avis de Sophie sur la campagne. J'aime bien le terme de drôle de guerre. C'est exactement ça. Ouais. Vous voyez, pour l'instant, on est. Alors, je ne vais pas faire une comparaison parce que des millions de personnes y ont perdu la vie. Mais dans chaque tranchée, l'un observe l'autre, si vous voulez. Le paysage politique français n'est pas du tout stabilisé. François Hollande est en attente. D'ailleurs, pardon, mais le spectacle, j'ai regardé hier le deuxième débat de la primaire socialiste.
0: Ah oui, on n'en a pas parlé,
2: d'abord,
0: c'est vrai.
2: D'abord, il parle tellement de Mélenchon qu'il n'a pas besoin d'être là pour être au centre des débats. Donc pour lui, pour le leader de la France Insoumise...
0: Mais c'est parce qu'on est sur une ligne de crête avec ces candidats
2: Mais si vous voulez, je pense que Raphaël Glucksmann rame dur.
3: Il a été très agressif, je trouve.
2: Oui, parce que je pense qu'il comprend qu'il n'arrive pas... maintenant, je trouve les positions de Raphaël Glucksmann très courageuses.
3: Oui.
2: Très courageuses, parce que il doit gagner cette primaire avec un maximum d'écart, mais à mon avis, ça ne va pas être le cas. Donc, ça ne sera pas un tremplin, une dynamique. Donc oui, Sophie a raison, le paysage n'est pas du tout stabilisé. Il peut y avoir des surprises, même si les surprises, on en a eu une en 2017. Bon, après, on pense ce qu'on veut, comme dit l'autre. Mais disons que le résultat n'est pas terriblement probant, notamment socialement et économiquement. Donc, qu'est-ce qui peut se passer? En fait, personne ne sait. Vous savez, il va y avoir d'autres... vous le savez, au moment d'une élection présidentielle, il y a le printemps. En général, c'est au mois de mai. Mais il y a toujours une saison de boules puantes, vous voyez. Ce qui touche aujourd'hui Bardella, je pense que ça va toucher d'autres candidats. Pas pour les mêmes raisons, peut-être pas aussi graves. Mais il va y avoir d'autres boules puantes qui vont sortir. Et peut-être que certains candidats ne s'en remettront pas.
0: Il y en a un qui sort du lot, je trouve, lors de ces débats... à la télé, des partis de gauche, c'est pas vraiment le PS, c'est vraiment la gauche.
3: Une gauche démocrate centriste, on va dire.
0: Emmanuel Morel, c'est un avis très personnel, ça n'a absolument aucune espèce d'importance, mais il est un peu inconnu au bataillon, Emmanuel Morel. Pour autant, je trouve que par rapport aux autres, qu'on entend beaucoup plus dans les médias, il tient toute sa place.
3: C'est intéressant parce que Emmanuel Morel, c'est un député qui fut député européen, qui était pauprénéiste des courants du PS, et qui est quelqu'un de très cultivé. Et ça me plaît parce que c'est quelqu'un qui travaille beaucoup, qui lit énormément, qui a une vraie bibliothèque, contrairement à beaucoup d'hommes politiques, qui est capable de brasser les idées et qui est capable de le faire avec intelligence et ouverture et curiosité. C'est quelqu'un avec qui j'ai souvent discuté, qui est passionnant sur bien des points, et ça me plaît qu'il y ait des personnalités de ce type-là qui émergent, parce que c'est extrêmement important dans les partis politiques d'avoir ce type de personnalité.
0: Des outsiders, un peu.
3: Oui, outsider, et qui en même temps, qui est une espèce de un peu de boussole culturelle.
0: Ouais. Éric Revel,
2: écoutez,
0: pas d'avis.
2: Si vous me demandez mon penchant, bien que je ne sois pas sûr d'aller voter pour la primaire socialiste, je vous dirais que Jérôme Gage. Moi, je suis assez séduit par le punch, la sincérité qu'affiche Jérôme Gage, que je connais aussi un peu par ailleurs. Il a été très courageux à des moments où précisément il était pris à partie dans des manifestations contre l'antisémitisme, parfois même par des militants d'extrême gauche. Et je trouve que la position qu'il tient est intéressante. Et puis je rajouterais quand même, parce que je la trouve extrêmement résiliente, Ségolène Royal. Si vous voulez,
3: elle nous fait l'admiration de beaucoup dans son espèce de folie courageuse.
2: Alors folie, moi je ne me serais pas permis de prononcer le terme, mais je trouve qu'avec le nombre de coups qu'elle a pris, d'avoir une telle résilience... Et Dieu sait que je l'ai critiqué, je trouve ça assez admirable.
0: André, vous êtes à Bruxelles, un regard belge sur la situation politique en France, c'est aussi intéressant. Bonjour André.
6: Oui, bonjour, voilà, ça va, je reprends contact.
0: Ça fait longtemps que vous n'avez pas entendu.
6: Oui, voilà, c'est vrai que moi j'étais très franco-français ces derniers temps, mais en fait quand même, le hasard fait bien les choses. Bon, d'abord, enfin je pourrais dire comme ça, c'est presque anecdotique que je crains Je ne dirais pas que je crains, c'est pas ça tout à fait. J'estime que bon, il y a 70% de chances qu'on ait en finale un match Bardella contre Mélenchon.
2: Le Pen.
6: Comment on voit les choses?
0: Bardella ou Le Pen?
6: Bon, je voulais signaler, si ça n'a pas été fait auparavant, une initiative intéressante qui sort un peu du lot, c'est le projet de convention citoyenne, organisée, plutôt initiée par Jean-Marc Jancovici, avec 150 citoyens, donc sur le modèle de la convention du climat, et disons qu'il demande un financement participatif sur Ulule, voilà, Ulule, je sais pas comment on dit, donc voilà, et ça, je trouve une initiative à soutenir, quoi.
0: Merci, André.
6: Les citoyens en avant, quoi. Il a déjà eu beaucoup de soutien, apparemment.
0: Merci, André, pour votre appel. Sophie Dravinel.
3: Oui, absolument. Et je trouve que cette initiative est aussi intéressante que toutes celles, et notamment, je crois, celle lancée par le journal La Croix de Bayard, Parlons-nous.
0: Non, faut qu'on se parle.
3: Faut qu'on se parle. Et ça, c'est du même acabit, si je peux me permettre, sans détourner le propos de notre auditeur. Et c'est-à-dire que là où, effectivement, Eric, vous avez raison, la classe politique n'est pas au niveau, les citoyens doivent pouvoir montrer qu'il y a d'autres initiatives possibles, absolument. Ouais.
0: C'est l'heure de vos coups de cœur. Et ça fait du bien. On va finir sur une note un peu positive. Alors bon, on a eu beaucoup d'échanges. C'est vrai que la situation politique en France, elle n'est pas évidente. Hein, parce que j'en parlais ce matin avec un proche qui me disait ça déprime un peu. Ah oui, c'est vrai que pendant le pape, on n'était pas déprimés. Mais là, c'est le retour un peu à la réalité. Ça peut être un peu violent. Éric Revel, votre coup de cœur concerne les enseignants.
2: Oui. Alors, j'irais simplement, petite métaphore, c'est qu'avec le pape, on était dans le ciel, et depuis deux jours, on est revenu sur terre, vous voyez. Alors, mon coup de cœur...
0: Sous terre, peut-être,
2: sous terre, si vous voulez. Moi, mon coup de cœur, c'est pour le corps enseignant en France. Alors, d'abord, parce que les manques de moyens sont criants, c'est évident, même si le budget de l'éducation nationale est quand même l'un des plus importants de ce pays, même si l'éducation nationale n'arrive pas à réduire les inégalités sociale dont parlait à juste titre Sophie, mais a plutôt tendance à les accroître.

0: justement, on essaie de redorer un peu l'image et puis cette profession d'enseignant. Sophie Draviel, merci.
1: Qui est enseignante?
0: Ah oui.
2: Moi, oui, alors oui, mais de fait, plus responsable pédagogique, mais je...
1: Pardon.
2: Voilà, mais de fait, j'aimerais beaucoup. Non, mais j'aime énormément enseigner quand ça m'arrive de le faire. Moi, je voudrais un coup de cœur.
0: Rapidement.
2: Oui, rapidement.
0: Si
2: mais je vais quand même une minute, un coup de cœur pour un jeune un coup de cœur pour un jeune Palestinien
0: oui.
2: à Lourdes qui était fidèle parmi les fidèles et qui a voulu déployer le drapeau de son pays, la Palestine, qui est un État, je reconnais, qui a été, il faut le dire, qui a été reconnu par la France.
0: Il y a un an. Et jour pour jour, quasiment.
2: C'était
0: le
2: 3. Et donc, ce jeune bref. Dans la foule à Lourdes a voulu déployer son drapeau. Et à peine avait-il commencé à déployer le drapeau de son pays que la police est arrivée, qu'il a été interdit de le déployer. Et quand il a commencé à le déployer, il y a eu 5 policiers qui sont venus, qui l'ont mis en garde à vue, alors que tous ses papiers étaient en ordre. Il a 37 heures de garde à vue. Et ça, je trouve ça scandaleux. Et donc, un coup de cœur pour ce jeune Palestinien qui a le droit de déployer le drapeau de son pays et le drapeau de la Palestine
0: merci.
2: N'est pas un drapeau terroriste.
0: Merci beaucoup à tous les deux, Sophie Dravinel et Eric Revel.
1: Merci.
0: C'est un plaisir d'être avec vous. La Voix est libre. On se retrouve vendredi prochain. Dans un instant, c'est Et Dieu dans tout ça avec Marie-Ange de Montesquieu et son invité. À tout de suite.
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3: Rebonjour Melchior. Rebonjour. Oui, j'ai envie d'introduire aujourd'hui cette émission par cette déclaration scoop de Jésus avec la résurrection de Lazare. Je suis la résurrection et la vie. Celui qui croit en moi vivra quand même, il serait mort. Et bien aujourd'hui, figurez-vous, mesdames et messieurs, et bien je reçois celui bien vivant qui redonne un peu vie d'une certaine façon aux personnes qui meurent. Et ce n'est pas le Christ, enfin pas que je sache en tout cas. C'est un thanatopracteur qui pratique la thanatopraxie, c'est-à-dire ralentir ce qu'on appelle la thanatomorphose, donc la décomposition du corps. Alors, je me suis entraînée devant ma fille ce matin pour être sûre de bien prononcer. Bonjour Mickaël Boilon.
4: Et bonjour, non, super, vous avez bien prononcé.
3: C'est bon, je suis une bonne élève aujourd'hui avec vous.
4: Un coup sur deux, on accroche. Hein. Super.
3: Alors juste avant de rentrer évidemment au cœur de votre livre, Mickaël, et de votre métier, c'est ce rôle de métier, passion, vocation, une remarque pour commencer. C'est vrai que je me posais la question en préparant l'émission, à l'heure où la mort n'a jamais été autant redoutée, en tout cas niée, on constate quand même ce succès des séries policières, vous le savez, avec ces autopsies filmées, avec plus ou moins d'humour. Je vois faire déjà un peu la tête. Je ne sais pas si c'est à juste titre que l'on doit s'en offusquer. En tout cas, ça fascine plus que jamais, mais sous cet angle-là. Et moi, ça m'interroge. Vous avez un avis là-dessus avant de commencer vraiment l'émission, Mickaël Boilon ?
4: Moi, je pense que c'est oui. Ils ont tendance à dramatiser. Ils ont tendance à dramatiser, à montrer le côté très très glauque de la chose. Or, quand on sait ce que c'est que le travail d'un médecin légiste, on est loin de tout ça. Mais voilà, ça m'étonne pas. C'est de la com. Tout tourne autour de ça.
3: Oui, mais de la com, c'est quand même étonnant que bon, ils savent que ça va marcher, quoi.
4: Mais ouais, parce que c'est du hard, c'est violent. Oui, c'est.
3: C'est tout. C'est ce mystérieux.
4: C'est mystérieux aussi.
3: Parce qu'on ne voit pas travailler, on ne voit jamais travailler.
4: Ben c'est tout à fait ça, mais c'est tout ce que je déteste finalement, parce qu'en fait, ça fonctionne pareil dans la thanatopraxie et dans ces séries, ils aiment bien mettre ça en avant.

0: avant, mais finalement, c'est une infime partie de leur travail. Et c'est pareil pour nous. Les morts violentes, c'est une infime partie de notre travail. Mais c'est toujours la question qu'on nous pose.
1: Alors, j'ai envie, avant de vous présenter vraiment, de rentrer dans le vif du sujet. On a 28 minutes, c'est peu. C'est à la fois juste le temps pour faire connaissance avec ce drôle de métier qu'est le vôtre. Et c'est indispensable, et ce beau métier, finalement. C'est vrai qu'on ne veut pas trop savoir, je pense. Hein. Moi, personnellement, ouais. C'est vrai que, bon, avant d'ouvrir votre livre, j'étais, bon, allez, il va falloir travailler. nous sortons le corps du véhicule et l'installons dans le laboratoire, écrivez-vous dans ce livre, hein, on y passera tous, je n'ai pas précisé en ce début d'émission chez Robert Laffont. Nous sortons le corps du véhicule et l'installons dans le laboratoire pour que je puisse procéder aux soins. Alors cette pièce, dites-vous, voilà, est soumise à des normes, elle doit être entièrement carrelée, avec des prises étanches, une bouche d'évacuation d'eau, on se dit, oh là, pourquoi ? Au centre, un extracteur d'air, une table en inox pour pratiquer le soin et des rangements pour le matériel. Voilà, vous dites que vous commencez par disposer les instruments dont vous allez avoir besoin, etc. Ma blouse imperméable résistante aux éclaboussures. Alors on dit OK. Et aux produits chimiques, vous revêtez également votre tablier de protection. Hein, le vôtre est en PVC, mais il peut être en caoutchouc ou en tout autre matériau étanche. J'adore les détails. Ensuite, vous revêtez vos chaussées, si je puis dire, vos gants à usage unique. Bon, ça on s'en doute. Vos surmanches, votre masque à cartouche que vous portez, Michael Boilon, systématiquement pour bloquer les vapeurs et les odeurs. Tous les thanatopracteurs ne le portent pas, car une journée entière sur le nez, c'est long, surtout en été. Tout un programme, hein, ça commence bien.
0: Ouais.
1: C'est tout ça.
0: Mais oui, mais c'est très très important.
1: Ouais.
0: C'est très très important. Toutes ces conditions sont là pour des normes d'hygiène, parce qu'un défunt peut être contagieux, il faut se le dire. Voilà. Les bactéries continuent de proliférer.
1: D'accord.
0: Voilà. Il peut être contaminé, et donc nous, contaminés. Et on travaille aussi dans des conditions, donc dans des vrais laboratoires, il faut bien se le dire. En France, la mort est très cadrée. Hein.
1: D'accord.
0: Et c'est
1: pas forcément le cas ailleurs, ça voulait dire ?
0: Ah oui, non, il y a des pays où c'est... La thanatopraxie française fait partie des thanatopraxies les plus développées au monde, voilà. Notre cursus est un des plus compliqués aussi au monde.
1: Ça, vous l'expliquez, hein.
0: Ouais,
1: c'est presque
0: c'est,
1: médecine,
0: c'est super important. Ben ouais, il nous faut des notions, parce que c'est pas juste un mort. Voilà. Parce que derrière, il y a aussi d'autres professionnels qui vont être en contact avec ce défunt. Et nous, on est censé quand même le rendre particulièrement non pathogène. Voilà, c'est ça le boulot du thanatopracteur.
1: D'abord non pathogène, donc, et ensuite c'est... présentable.
0: Et c'est ça. Donc on a besoin de ces conditions optimales. Voilà.
1: D'accord.
0: On travaille dans des vrais laboratoires.
1: Sur ma table de travail, le défunt est encore dans la housse de transport que je dois désinfecter. Je la laisse parfois sous le corps pour prévenir les écoulements. Oui, je sais, c'est hyper dégoûtant. C'est pas hyper ragoûtant. J'ouvre, dites-vous, la housse. Je procède à l'identification, bien évidemment. Je vérifie que les informations indiquées sur le bracelet du défunt sont identiques à celles du certificat de décès. Là, on se retrouverait presque dans une salle d'autopsie, finalement. Il y a un petit point commun, peut-être.
0: Ah ben, il y a un côté administratif qui est très, très important.
1: Ouais.
0: Imaginez, vous faites le soin sur une mauvaise personne, ça reste un acte invasif, voilà. Mais imaginez.
1: Ça, c'est arrivé, donc, si j'imagine
0: non,
1: que vous vérifiez.
0: Alors, personnellement, ça ne m'est jamais arrivé.
1: D'accord.
0: Je ne connais pas de confrère à qui c'est arrivé, mais ça peut arriver. Donc,
1: ouais.
0: Bien sûr, les défunts sont identifiés, ce n'est pas des gens qu'on connaît personnellement, donc on doit vérifier sur qui on pratique. C'est quelque chose d'éliminatoire, ouais. À l'examen, si vous ne vérifiez pas l'identité de votre défunt.
1: Alors, vous êtes super jeune, Michael Boilon.
0: Oui, mais... Oui.
1: Donc, c'est un métier...
0: J'ai passé les 30 ans, quand même.
1: Non, c'est pas pour... C'est pas pour vous glorifier ou faire une quelconque remarque déplacée derrière ma remarque. C'est juste que vous pratiquez ce métier depuis combien de temps ?
0: Eh ben, j'ai commencé à 18 ans.
1: C'est dingue.
0: Ouais, j'ai commencé
1: Qu'est-ce
0: à 18.
1: Qu'est-ce qui vous est passé par la tête ?
0: Je voulais absolument travailler avec des défunts.
1: Et pourquoi ?
0: Et je sais pas, j'ai pas côtoyé la mort, j'étais pas fanatique de films d'horreur, etc. Bien au contraire, mais j'ai toujours été attiré par la mort et je voulais être légiste de base, parce que je pensais aussi, comme beaucoup, que les légistes sont les médecins qui travaillent avec les morts, mais finalement non, ils travaillent juste en parallèle de la justice. Or, moi, c'était vraiment travailler avec les défunts.
1: Oui, ils font parler les défunts, quand même, les médecins légistes.
0: Aussi, mais c'est une infime partie de leur travail. Il faut savoir qu'ils peuvent aussi s'occuper de femmes battues, de personnes agressées. C'est ceux qui constatent tout ça.
1: D'accord.
0: Voilà.
1: Vous, c'était les défunts, votre...
0: Moi, c'est les défunts. C'est les défunts, parce que pour être légiste, il faut une psychologie de dingue. Je ne dis pas qu'il n'en faut pas pour être thanatopracteur et travailler dans le funéraire. Mais moi, c'était les défunts, voilà. Et j'ai commencé par un cursus militaire. J'ai passé un concours pour rentrer dans la gendarmerie que j'ai eu. Après, vu que j'étais asthmatique, ils m'ont ajourné, parce que je voulais être pilote d'hélicoptère.
1: Oui, c'est ça, vous voulez
0: rien à voir. C'est ça. Et donc, j'ai dit, bon, bah allez, bah, j'ai pris école de thanatopraxie, j'ai fait un stage, et j'ai fait une demande, et j'ai intégré cette école, et voilà. J'ai arrêté pendant quelques années parce que j'ai eu des problèmes de santé, mais même après mes problèmes de santé, je suis revenu dans le funéraire, et c'était vraiment ce qui me faisait vibrer, quoi.
1: Alors, c'est un peu frustrant dans votre livre. Alors, c'est passionnant, hein, mais on a envie de savoir ce qui vous... Vous ne répondez pas vraiment à la question de... Qu'est-ce que vous aimez vraiment dans ce métier tous les jours ? En côtoyant,
0: L'accompagnement.
1: En soignant.
0: Ouais, c'est ça, c'est un métier d'accompagnement. Disons qu'il n'y a pas de sous-métier, qu'on soit d'accord. Hein. Toute personne est utile à quelqu'un ou à quelque chose. Mais on sent vraiment qu'on sert à quelque chose. Quand on s'occupe d'une personne... C'est l'époux de toute une vie, c'est le papa de toute une vie, c'est le grand-père de toute une vie, c'est pas rien. Et nous, on est là, on accompagne ces gens, on les conseille, on fait au mieux pour que le défunt soit beau, présentable, pour lui rendre sa dignité, parce qu'on sait que pour le travail du deuil, des familles derrière, c'est ça, notre métier. Donc, moi, c'est ça qui me fait vibrer.
1: Alors, vous expliquez, ça c'est très intéressant dans votre livre, par contre, vous donnez des détails sur ce que vous ressentez au moment, il y a d'ailleurs des anecdotes, on va parler de quelques-unes des rencontres incroyables que vous avez faites, finalement, si on peut parler de rencontres, mais je pense qu'on peut en parler, c'est le... Vous vous conditionnez, c'est-à-dire que c'est quand même beaucoup de larmes, vous travaillez dans comme, voilà, les métiers liés aux pompes funèbres, tout ce qui entoure la mort, en fait, hein, alors qui est un marché aussi, vous en parlez aussi dans votre livre, mais vous dites, vous faites attention à vous, c'est-à-dire que vous vous préservez, vous faites attention à ne pas, par exemple, trop en savoir ou en apprendre sur les personnes que vous soignez, enfin que vous embellissez, les défunts que vous embellissez.
0: C'est indispensable.
1: Vous vous préservez ainsi ?
0: Ouais, c'est indispensable. Ce qu'on ne sait pas ne peut pas nous atteindre, et je pense qu'il y a des choses qu'il vaut mieux ne pas savoir. Donc, il faut se mettre des barrières. Voilà, il faut de l'empathie.
1: Ouais.
0: Il faut le côté humain, mais il faut se mettre des barrières. Et c'est aussi ce que fait le personnel soignant. Vous savez, des fois, ils se cantonnent. Et pourtant, c'est des gens très humains. Moi, je connais des infirmières, des aides-soignantes qui sont humainement formidables. Mais dans le cadre de leur travail, pour bien faire les choses, elles sont obligées de se préserver. Et c'est pareil quand on travaille dans le funéraire. Voilà.
1: Ouais. Et vous dites, c'est intéressant, vous dites que vous, dans ce monde où on sacralise un peu trop la mort, vous la désacralisez. Alors, je me dis, mais c'est bizarre, parce que j'ai l'impression que c'est bizarre, j'ai l'impression qu'il fait exactement le contraire, qu'il opère le contraire. Vous sacralisez, mais je ne sais pas dans quel sens vous avez écrit ça.
0: Ouais, non, je ne sais pas comment dire. Il y a un rapport à la mort depuis quelques années, c'est très particulier. Je pense qu'il y a aussi un lien avec la religion. Voilà.
1: Ouais.
0: Avant, les gens étaient très croyants, ils se posaient beaucoup moins de questions sur leur propre mort parce qu'ils se disaient, bon, ben, au moment où je vais mourir, je vais aller au paradis et ça va être super. Maintenant, les gens sont de moins en moins croyants, il faut se le dire.
1: Ouais.
0: Donc, ils n'ont plus ce côté-là auquel ils peuvent se rattacher.
1: D'accord.
0: Donc, maintenant, il se pose beaucoup plus de questions. On ne connaît pas beaucoup de thanatos, on ne connaît pas beaucoup de gens qui travaillent dans le funéraire. On ne sait pas trop ce qui s'y passe. Personne n'est revenu de là-haut pour nous dire ce qui s'y passe aussi. Donc, comme tout ce qui est peu connu, ça suscite des on-dit, le côté mystique, etc. Donc, les amis, il n'y a pas de souci. On va vous raconter ce qui se passe derrière les portes d'un funérarium. Mais vous allez voir, il ne se passe rien de dramatique. Tout ce qu'on fait au défunt est là pour le bien-être du défunt et surtout des familles derrière aussi.
1: Ouais.
0: Voilà. Et donc voilà, voilà pourquoi j'ai décidé de l'aborder comme ça.
1: Ouais, alors c'est amusant parce que vous racontez par exemple, j'aurais presque envie de vous citer, vous raconter des anecdotes qui m'ont même fait bondir moi aussi. Vous êtes occupé d'un, je ne sais plus comment il s'appelle celui-là, cet homme-là, je crois que c'est un homme d'un certain âge, mais peu importe, qui était sur la table, et puis vous vous retournez pour parler à votre collègue, et tout à coup, il y a un bras qui bouge.
0: C'est ça. Non, en fait, le bras n'a pas bougé, c'est qu'en fait, on enduit les mains, etc.,
1: avec
0: de crème réhydratante
1: spéciale.
0: Pour bien, voilà, pour masser et pour faire circuler le fluide qu'on injecte.
1: Ouais.
0: Et lorsque on pose les mains des fois sur l'abdomen, la main glisse, et donc sa main a glissé sur la mienne. Et donc sa main s'est posée sur la mienne. Donc d'un coup, je me suis tournée.
1: Sursauté, quoi.
0: Mais oui, mais bien sûr.
1: Évidemment.
0: Mais ça arrive à toute personne qui travaille dans le funéraire. On a même pris les mains aux fesses par moment.
1: Mais non. Mais
0: si, parce qu'on lève les bras pour les nettoyer, etc. Puis vous vous tournez, vous relâchez le bras, vous...
1: Tout à coup.
0: Vous prenez une main aux fesses, bah alors.
1: Et puis les morts vomissent, vous dites que c'est. Ils vomissent parfois.
0: Mais bien sûr.
1: C'est-à-dire,
0: bien
1: ils vomissent
0: sûr.
1: Quoi
0: et ben, et en fait, ils régurgitent pas le bol alimentaire, parce qu'il y a plus ce phénomène de régurgitation, puisque la personne est morte. Mais en fait, avec l'accumulation des bactéries, le fait qu'on ait des bols alimentaires et que les bactéries font des gaz, il y a une pression qui se fait à l'intérieur. Et au bout d'un moment, il faut que ce soit évacué. Donc nous, dans le cadre du soin, on peut ponctionner le bol alimentaire, etc., ou les liquides qu'il peut y avoir même dans la trachée, etc.
1: Ouais.
0: Mais des fois, on intervient, on n'a pas eu le temps de le faire. Et donc, à ce moment-là, on remue le défunt, puisqu'on va le chercher, etc., même si on fait ça délicatement.
1: D'accord.
0: Et bah, tout ça, l'activation, etc., bah, au bout d'un moment, ça remonte et ça ressort.
1: D'accord.
0: Donc, on dit que le défunt vomit.
1: Ouais. Bon, en tout cas, vous avez l'air très pragmatique, effectivement. Peut-être que c'est ça qui aide à supporter les conditions. Parce qu'on va, quand même parler dans les dieux, dans tout ça. Peut-être que vous posez des questions autour de, finalement, ou alors, soit, et le bon dieu dans tout ça, quand vous en apprenez un peu plus sur le parcours effroyable, tragique d'une personne. Vous parlez même d'un enfant. Ça a dû être terrible. Vous racontez la première fois que vous vous êtes occupé d'un enfant, de 7 ans, je crois.
0: Ben, c'est ça. Ben, de toute façon, ça fait partie
1: horreur.
0: Aussi
1: Pardon,
0: de...
1: ça sort tout seul. Mais...
0: Non, mais c'est la vérité. C'est aussi,
1: ça doit être terrible.
0: C'est aussi ce qu'on pense, nous, qu'on soit d'accord, je pense qu'aucune personne normalement constituée ne peut se faire à l'idée de s'occuper d'un enfant. Voilà. Ça nous touche aussi. Encore une fois, on doit se mettre des barrières. Mais ça fait aussi partie de notre quotidien. Parce que, bon, dans la majeure partie du temps, on décède en fin de vie. Voilà, et c'est dans l'ordre des choses. Mais au milieu de tout ça, il y a des morts violentes, il y a des enfants, il y a des choses bien particulières et bien singulières qui, heureusement, sont rares. Parce que sinon, on aurait une santé mentale qui serait particulièrement affectée.
1: Ouais.
0: Mais bien sûr, les enfants font partie de notre quotidien aussi, quoi.
1: Est-ce qu'au milieu des larmes, est-ce que ça vous arrive d'en verser encore des larmes, vous-même? Ou peu, ou de moins en moins, ou de temps en temps, quand même, ça revient?
0: Eh bien, figurez-vous que dans le cas... Je vais passer pour un insensible. Dans le cadre de mon boulot, de moins en moins, parce que je fais tout pour me protéger, voilà. Mais
1: avec
0: à côté
1: cet enfant,
0: de ça,
1: par exemple, vous n'avez pas pleuré?
0: Non, mais ça a été très compliqué. Par contre, les deux jours à la suite ont été compliqués. Mais à contrario, vous me mettez devant la petite maison dans la prairie, le chien de Jack qui meurt, je pleure toutes les larmes de mon corps. Mais parce que c'est pas mon travail.
1: D'accord.
0: Je suis dans mon moment détente. Et
1: avec l'établi et
0: cette
1: gants,
0: capacité,
1: vous êtes le thanatopracteur.
0: C'est ça. J'ai cette capacité
1: travail.
0: À me dire, de toute façon, cet enfant, il est là. Il n'est pas là à cause de moi. Par contre, à contrario, je peux peut-être changer les choses. Je vais m'occuper de lui, bien m'occuper de lui, le rendre beau pour ses parents, pour ses proches, pour apaiser leur travail du deuil et pour lui rendre sa dignité à ce petit. Et donc, je tire le positif de cette situation. Oui, il est mort, mais de toute façon, de m'apitoyer sur son sort ne le ramènera pas. Par contre, je peux faire plein de choses qui vont quand même lui rendre un bel hommage et aider sa famille. Donc, c'est ça le côté positif de la chose. On peut tirer du positif de cette situation. Ça peut paraître bizarre de dire on tire du positif de la mort d'un enfant. Mais malheureusement, ça fait partie du cycle de la vie. Mais moi, je sais que je vais pouvoir faire plein de choses qui vont aider ses proches.
1: C'est ça, pour ça, hier je disais, vous sublimez, j'y vais un peu fort quand même.
0: Mais
1: en fait, finalement, non, c'est ça, mon inconscient a parlé.
0: Mais bien sûr
1: et finalement,
0: que si.
1: C'est ça.
0: Moi, il y a encore deux semaines, j'ai une épouse qui m'a dit merci d'avoir rendu la dignité à mon époux.
1: Waouh.
0: Ben oui, et quand on vous dit ça, mais quand on vous dit ça, ou des personnes qui vous prennent dans leurs bras, qui vous remercient, on se dit oui, bien sûr. Il n'y a pas de moment où je me dis, il y a des moments où on est là, on se dit mais pourquoi je suis là, mais pourquoi j'ai choisi ce métier? Et puis bam, tu reprends, tu te dis allez, c'est parti. Puis quand à la fin, tu vois le défunt qui est beau, et tu vois une famille qui est apaisée, tu te dis ok. Et voilà, c'est ça, nous, notre bonheur, en fait. C'est d'accompagner ces gens et de faire tout ça.
1: Et Dieu là-dedans?
0: Et Dieu là-dedans.
1: Je pensais bien que j'allais vous poser la question quand même, un quart d'heure.
0: Et Dieu là-dedans, je ne sais pas du tout.
1: Vous ne savez pas?
0: Non, puisque moi, je ne suis pas nécessairement croyant.
1: D'accord.
0: Voilà. Et surtout, je ne me pose pas de questions.
1: Vous ne vous posez pas de questions?
0: Non. Moi, j'ai une de mes premières, quand j'ai commencé mon cursus conseiller funéraire, puisque j'ai commencé comme ça.
1: On ne l'a pas dit, mais vous êtes d'abord aussi conseiller funéraire. Hein.
0: J'ai une prof qui était formidable et qui nous a dit un jour, je vous conseille vivement de faire attention à tout ce qui est religion, de faire attention à tout ce qui est spirituel. Ayez vos croyances, mais ne poussez pas trop le bouchon avec tout ça, parce que ça peut ruiner votre carrière.
1: Ah oui, carrément.
0: Ouais.
1: Pourquoi ça?
0: Parce que on peut, il y en a qui sont partis dans des délires après de communication avec les morts, etc.
1: Ah, ça va vite, ça. Hein.
0: Et ouais, et finalement, en fait, ils ont leur carrière a été entachée par tout ça. Ça a été compliqué pour eux. Ils n'arrivaient plus à gérer ce. Moi, je me pose pas de questions. Je me dis que s'il y a, si on peut même parler des âmes, des esprits, et tant mieux. Bah, s'il y en a, je me dis que peut-être elles peuvent être à côté de moi. Et on m'a dit récemment que une médium m'a dit récemment que j'ai été accompagnée de deux femmes. Voilà.
1: Ah, vous allez voir quand même des meilleurs.
0: Avec
1: alors.
0: Moi. Non. Alors non. Si je l'ai rencontrée dans un mariage.
1: Ah bon, d'accord.
0: Voilà.
1: Bon, alors ça va.
0: Et elle m'a
1: là.
0: Dit ça. Et je lui ai dit, écoute, tant mieux. Moi, je me dis, de toute façon, il n'y a pas de raison que ces personnes me fassent du mal. Au contraire, je m'occupe de leur famille, etc. Moi, j'en reste là. Je ne développe pas le sujet plus loin que ça. Voilà.
1: Bon, êtes-vous prêt quand même à vous confesser?
0: Oui,
1: c'est parti, on y va.
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1: Est-ce que ça vous est déjà arrivé, Michaël Boilon, quand même, d'en savoir suffisamment, savoir qu'une personne que vous embellissiez était une crapule ?
0: Oui. Oui.
1: Aïe, aïe, aïe. Comment ça se passe dans ces cas-là ? Ça, c'est quand même... Vous restez quand même... Vous n'êtes pas un robot. Vous n'êtes quand même pas de glace. Vous êtes quand même un humain derrière votre blouse.
0: Non, ouais, c'est sûr. Après, bon, on sait aussi qu'il y a des gens qui sont foncièrement mauvais et qui décèdent aussi un jour, donc il va bien falloir s'en occuper.
1: Ouais. Qu'est-ce que vous dites à ce moment-là ?
0: Ben, je me dis que moi, je suis pas... Enfin, bon, je suis pas croyant, mais je me dis que, bon, on dit que seul Dieu est apte à juger. Ouais. Dieu ou certaines instances... Moi, je suis pas Dieu, je suis là pour juger personne. Je suis pas non plus juge, je suis là pour juger personne, voilà. Ouais. Oui, j'ai, me suis déjà occupé de personnes qui avaient tué des gens, qui avaient fait de la prison pour des choses plus ou moins mauvaises, et on me l'a appris, et je fais comme si de rien n'était. Voilà. Ces gens-là avaient purgé leur peine, donc...
1: C'est quand c'est pas le cas. C'est pareil.
0: Alors, je me suis occupé de gens qui avaient purgé leur peine, voilà.
1: Pour l'instant, vous avez
0: jamais... des homicides, pour des choses. Non, j'ai jamais eu de personne où on m'a raconté, tiens, il a fait ça. Puis quand même, il a fait ça.
1: C'est pas
0: encore faut-il que ce soit vrai. Ouais, mais encore faut-il que ce. Bon, alors ouais, non, ça j'ai jamais eu. Par contre, j'ai jamais eu. Mais j'ai eu des personnes qui avaient fait des choses pas très bien, mais j'ai fait mon boulot quand même.
1: Enfin, ouais.
0: Je préfère ne pas savoir, voilà.
1: J'allais dire, vous restez de marbre, mais c'est pas très...
0: Bah non, mais... mais voyez, encore une fois, si on sait pas, on n'a pas cette problématique. Je préfère encore ne pas savoir. Moi, je m'occupe d'un défunt et ce qu'il a pu faire.
1: Vous êtes dans la présomption d'innocence plus. Enfin, pas d'innocence, mais de... Vous dites,
0: pas d'innocence, parce que je me suis occupé de personnes qui avaient... C'était avéré, ils avaient fait des choses, mais c'est pas mon souci. Ils ont fait leur peine de prison et je m'en suis occupé, et puis voilà.
1: Et vous ?
0: Moi ?
1: Comment vous rêveriez qu'on vous... Je sais pas... Qu'on vous sublime, qu'on s'occupe, qu'on je sais pas, qu'on vous accompagne, qu'on vous...
0: Ah, moi j'ai parlé...
1: J'ai envie d'être incinéré, d'être enterré...
0: Non, alors je veux pas du tout être crématisé.
1: D'accord.
0: Je veux pas du tout être crématisé.
1: Vous en parlez dans votre livre de ça, la crémation.
0: Ouais, moi je veux pas, mais c'est vraiment très personnel. Hein, voilà, c'est très personnel, j'ai rien vu d'horrible dans le cadre d'une crémation. Moi je veux pas du tout. Après, mes proches savent ce que je veux et ce que je ne veux pas, voilà, parce que c'est important d'en parler, parce que oui, techniquement je suis censé mourir vieux et je l'espère, mais je peux aussi mourir demain, donc il faut en parler. J'invite les gens à en parler très rapidement, c'est pour ça que j'ai mis le questionnaire des dernières volontés à la
1: fin. Oui, absolument.
0: Voilà, mais c'est très important.
1: Oui.
0: Alors moi non, inhumation, cérémonie civile, de la musique joyeuse qui me ressemble, du Lady Gaga, du Céline Dion. Ah oui, on passe du Coq à l'âne, du Michael Jackson, voilà. Du Mozart, why not ?
1: Ouais, c'est drôle parce que justement, j'ai oublié de il y a tellement de choses à raconter sur votre métier, effectivement, ce que vous faites et comment vous le vivez. Michaël Boilon, vous dites que vous travaillez très souvent, ça c'est comme dans les séries, je suis désolée de vous dire ça, mais dans les séries américaines, très souvent, les médecins légistes, alors c'est souvent ceux qu'on voit évidemment opérer, écoutent du hard rock, enfin selon les tempéraments évidemment des médecins en question. Vous écoutez Lady Gaga, vous mettez de la musique systématiquement, vous regardez même des concerts
0: quasi
1: en même temps.
0: Systématiquement, ouais. Quasi.
1: Pourquoi vous avez besoin de faire ça ?
0: C'est beaucoup mieux.
1: C'est vivant. C'est ça.
0: Je vais pas vous mentir qu'un laboratoire c'est pas jovial. Voilà, c'est pas.
1: Bon,
0: c'est,
1: enfin, quand
0: c'est
1: même
0: pas
1: un
0: jovial.
1: Peu d'humanité.
0: Donc je mets mes écouteurs, voire même des fois je diffuse la musique dans le labo et c'est beaucoup plus vivant. C'est Et j'adore mettre des lives, ouais.
1: Moi, j'adore
0: les lives.
1: Ça vous déconcentre pas trop de voir Lady Gaga
0: je les mets en audio.
1: Ah oui, en audio. Je pensais que vous expliquiez, vous regardiez en même temps, mais non, vous les mettez dans vos oreilles.
0: Non.
1: D'accord, à fond les ballons, quoi.
0: Ah oui. Ah mais oui,
1: je vous imagine en train de danser, vous savez,
0: on a des réactions publiques, etc. C'est la musique en mieux, moi, je trouve, le live. Parce qu'en plus de ça, ça vit. C'est des concerts, c'est...
1: Vous êtes vraiment un vivant.
0: Ah oui.
1: Parmi les morts que vous voyez plus que les vivants, quasiment.
0: Il n'y a pas plus vivant que les gens qui côtoient la mort tous les jours.
1: C'est marrant de dire ça.
0: Bah parce qu'en fait, tous les matins, moi, j'ai ma piqûre de rappel de me dire, bah, j'ai de la chance. Wow. Moi, je suis en vie. Je ne suis pas à la place de ce monsieur ou de cette dame. Et ouais. Et ça, c'est comme le personnel soignant. C'est très semblable ce qu'on peut vivre avec le personnel soignant. Parce que c'est pareil. Ce qu'ils voient dans leur quotidien leur permet d'apprécier un peu plus la vie parce qu'ils se disent qu'ils ont de la chance. Ils ne sont pas à la place de leur patient. C'est pareil pour nous. C'est la petite piqûre de rappel qui se dit « Bah ok, t'as eu une galère, bon, t'as encore 400 balles de réparation sur ta voiture. Oh, c'est quoi 400 euros ? Non, on les trouvera, c'est pas grave. » Voilà.
1: Ouais.
0: C'est pas irréversible, c'est pas comme la mort.
1: Vous avez peur de la mort ?
0: J'en ai pas peur, mais j'ai pas envie d'aller frapper à sa porte non plus. Voilà. Je mets un casque quand je fais du vélo, je vais pas faire de selfie au bord des falaises des Trotats. Voilà, mais encore une fois, c'est pas pour autant que je suis prudent, mais je peux traverser la route là et me faire renverser. Mais j'essaie d'avoir une vie,
1: quand même,
0: une vie saine. Mais ouais, mais bien sûr.
1: C'est fou ça.
0: Il y a des morts très stupides, alors on se dit, ouh.
1: Pas moi.
0: Ben, si je peux éviter, j'évite quoi.
1: Je non, mais on dit souvent, non, mais moi ça n'arrivera pas.
0: Ah non, moi je suis pas du tout là-dedans par contre. Je sais que ça n'arrive pas à cause d'autres, les morts très très stupides.
1: Ouais.
0: Donc il faut se faire suivre pour la santé, il faut avoir une vie relativement saine. Alors bien sûr, il y en a qui disent « Oh oui, mais t'en as, ils ont fait du sport toute leur vie et ils meurent à 40 ans d'une crise cardiaque. » Oui, non mais bien sûr. Mais de manière générale, on sait très bien que les personnes qui vont faire des infarctus à 40 ans, c'est des gens qui sont en surpoids, qui ont plusieurs pathologies dues à une hygiène de vie déplorable. On le sait aussi, il faut être pragmatique, il faut arrêter au bout d'un moment.
1: Moi je pensais quand même que, je sais pas, je pensais qu'il y avait... Je dirais pas que ça vous a donné la foi, ça vous aurait donné un peu de foi, mais vous croyez à un au-delà, vous croyez à quelque chose après la mort, il y a quelque chose pour vous qui va se passer ou pas?
0: Moi, je pense pas.
1: Vous pensez quoi? Ça se finit comment?
0: On meurt, c'est comme ça.
1: On meurt et c'est comme ça.
0: C'est comme un sommeil, mais un sommeil éternel, voilà. Mais ce n'est que mon avis à moi. Et puis encore une fois, j'ai failli mourir il y a 10 ans, mais je peux pas. On me pose souvent la question, comme je dis aux gens, mais je sais pas. Parce que je suis là en face de vous, moi aussi, donc je ne sais pas ce qui se passe après. Mais moi, je pense qu'il n'y a rien. Non. Il n'y a rien, donc c'est pour ça qu'on a une vie, et il faut en profiter de cette vie-là. Une fois qu'on meurt, on meurt, c'est la fin. Puis heureusement qu'on meurt et qu'il y a une date butoir, sinon la vie serait insipide, on n'aurait pas d'objectif. On se lèverait tous les matins, on serait léthargique. Oh, un jour de plus, allons-y.
1: Ouais.
0: Ça serait un calvaire. Mais ça serait un calvaire si la vie n'avait pas de fin.
1: Et l'émerveillement? Vous en faites quoi, l'émerveillement devant la nature, devant ce qui nous dépasse en termes de beauté, par exemple?
0: Mais les choses. Mais alors, moi, je fais partie de ces gens qui s'émerveillent d'un peu, qui se satisfaient. Moi, je me satisfais d'un peu, voilà.
1: Ouais.
0: Manger un plat de pâtes avec des amis, souvent j'ai des gens qui disent, oh, tu sais, c'est très très simple. Je dis, moi, je préfère manger des pâtes avec des amis que du caviar avec des cons. après, si on peut manger du caviar avec des amis, c'est bien aussi. Mais il faut se contenter. Moi, je vis en Auvergne, c'est très très beau. Des fois, je m'arrête sur le bord de la route, je regarde, je me dis. Voilà, il faut se satisfaire de tout ça, de tout ce qu'on peut contempler, de notre vivant, voir, en prendre plein les yeux, passer du moment avec des amis, etc.
1: Ouais.
0: Ces choses qui sont simples, mais qui font que c'est ça, profiter de la vie.
1: Ça vous a généré quoi? Je ne sais pas si vous avez suivi, on n'en a même pas parlé avant de rentrer dans ce studio. Vous voyez, je ne mens pas aux auditeurs. Le pape Léon XIV, vous avez eu des frissons, vous n'avez rien ressenti quand même. Vous avez vécu comment cet événement? Désolée, je pose la question de toute façon à tous les invités.
0: Non, mais il n'y a pas d'exception. Non, j'ai trouvé ça très bien. Et encore une fois, moi j'adore visiter, je ne suis pas croyant, mais j'adore visiter les cathédrales, les lieux de culte,
1: d'accord.
0: Je trouve ça très beau. J'ai été voir Bernadette Soubirous, voilà, même si j'ai un avis particulier là-dessus. Non, j'aurais été voir le pape, mais moi j'y crois pas spécialement, j'aurais pas fait le déplacement pour, mais voilà, j'aurais pu aller le voir, je l'aurais fait. Par contre, j'ai une précision à faire sur le soin de conservation du pape d'avant, qui était particulièrement raté, c'était horrible.
1: Sur le pape François?
0: C'était horrible.
1: Non, racontez-nous.
0: Ah, c'était horrible, mais on le sait tous dans la profession,
1: allez-y.
0: On se l'est tous dit, mais son soin était totalement raté.
1: Non.
0: Il était grisâtre, il avait les mains figées, mais ils ont raté son soin.
1: Il a raté quoi
0: les Italiens ne sont pas très bons pour les soins de conservation.
1: Aïe, aïe, aïe. Ah ouais.
0: Ils sont
1: il
0: bons
1: était comment,
0: pour
1: il était comment le pape François, le pauvre là,
0: il
1: s'est passé
0: il était, ah bah, on voit
1: il a été raté
0: Il a été raté. Ils l'ont surdosé, il a viré au gris, il était figé.
1: Parce qu'en fait, ce qu'on n'a pas eu le temps de dire, c'est que vous utilisez énormément de produits chimiques.
0: Oui,
1: hein.
0: Voilà, c'est ça. Et c'est une...
1: C'est
0: la thanatopraxie, attention, c'est quelque chose de scientifique, mais il y a des dosages, c'est très important. C'est pour ça qu'on fait ce cursus, d'ailleurs, avec cette partie médecine et tout, et pour éviter ce genre de choses. Voilà.
1: Ouais.
0: Parce qu'imaginez, c'est votre proche que vous retrouvez comme ça.
1: Ouais, c'est surtout que, on est quand même très humain, très visuel, quoi.
0: Et ben oui.
1: Et qu'on croit ou pas,
0: et
1: moi je pensais
0: que... c'est ça qu'on doit éviter.
1: Ouais.
0: On peut rater des soins de conservation, attention.
1: Ouais. Écoutez, faut bien... Donc c'est pour ça que vous dites, d'ailleurs, vous alarmez, vous conseillez aux personnes qui lisent votre livre de préparer les choses avant de mourir.
0: Mais bien
1: sûr,
0: il faut tout préparer.
1: Maintenant, aujourd'hui, après l'émission, on commence à... Voilà,
0: mais il faut le faire, de toute façon, on ne nous a pas menti, on y passera tous, c'est comme ça que j'appelle le livre,
1: hein.
0: C'est pas pour rien. On y passera tous, donc il faut anticiper, préparer soi-même les choses, c'est éviter à nos proches, lorsqu'il nous arrive quelque chose, un poids supplémentaire.
1: Mmh. Le cœur fait un peu la tête, non,
2: ça... Bon, c'est un sujet que je ne maîtrise pas assez.
1: Et réécoutez l'émission.
2: Oui, bien sûr.
1: Vous allez voir, ça va presque vous donner envie de vous... Non, mais c'est vrai que
2: de
1: vous dédramatisez, de vous y intéresser.
0: De vous
1: déjà.
0: Y intéresser.
1: Moi, j'étais comme vous. Hein. Je vous assure qu'avant de... J'ai lu ce bouquin avec des pieds de plomb au départ. Mmh.
0: et finalement, voyez-vous, et c'est un sujet qui concerne.
1: Vous en parlez de façon tellement humoristique et avec tellement de passion
0: que ça donne envie. De toute façon.
1: Voilà, enfin ça donne envie.
0: Autant en sourire parce que de toute façon, ça changera pas la finalité. On va tous mourir, donc autant l'accepter.
1: Amen.
0: Quand on l'accepte, on savoure la vie.
1: Même si vous ne croyez pas, amen quand même.
0: Amen.
1: Merci infiniment, Michael Boileau. On y passera tous chez Robert Laffont. Merci d'être venu jusqu'ici.
0: Mais merci de l'invitation.
2: Merci à tous les deux pour ces échanges dans Et Dieu de tout ça. C'est déjà la fin de ce 10-12.
1: Oui.
2: Merci Marie-Ange de Montesquieu. Non, toujours pas Marie-Ange. Il faut aller dormir.
1: Aïe. À lundi matin.
2: Vous allez dormir et nous, on se retrouve lundi matin
1: avec
2: dans
1: joie.
2: Le 10-12 avec grand plaisir avec l'écrivain Yann Kefelec. On reviendra sur ces mobilisations étudiantes également et sur malheureusement cette violence aussi qu'on peut voir un peu partout. D'ici là, je vous souhaite un excellent week-end. Reposez-vous bien si vous le pouvez. Et puis de toute façon, nous, on est là pour vous accompagner. C'est le cas 24h sur 24. Et je vous souhaite une belle journée avec RCF Notre-Dame.

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8: 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Le flash nous est présenté par Eflam Siono. Bonjour Eflam.
9: Bonjour Laurent, bonjour à toutes et à tous.
8: Même interdite, les manifestations lycéennes continuent.
9: Malgré les plus de 2000 interpellations depuis le début du mouvement, les rassemblements qui ont pris de l'ampleur hier en Auvergne ont recommencé ce matin. Les préfets avaient pourtant interdit de manifester autour des lycées. Dans le Puy-de-Dôme et l'Allier, de nouveaux lycées se sont joints au mouvement à Thiers, Cournon, Landes, Rion, Montluçon. À Clermont-Ferrand, un défilé regroupe plusieurs lycées et perturbe encore les transports en commun. Et à Montluçon, certains arrêts ont été suspendus préventivement. Le ministre de l'Éducation nationale, Édouard Geffray, doit recevoir aujourd'hui les associations lycéennes et de parents d'élèves pour trouver une solution de sortie.
8: Mediapart confirme ses sources dans l'affaire Bardella.
9: La deuxième partie de l'enquête semble confirmer que les messages proviendraient bien du président du Rassemblement national. Une vérification des messages faite par huissier et sur des bases biographiques, le député européen, lui, n'en démord pas et a déposé une plainte pour diffamation et faux et usage de faux. Du côté de ses opposants politiques, beaucoup l'ont intimé à démissionner de ses postes à responsabilité, notamment lors du deuxième débat de la primaire socialiste qui se tenait hier soir sur le service public.
8: Et Flamme, septembre a été plus chaud que prévu.
9: Météo France vient d'annoncer que la France a connu le deuxième mois de septembre le plus chaud de son histoire en 2026. À cela s'ajoute le fait que les sols se situent à un niveau de sécheresse jamais observé à la même période de l'année. Car en plus de la chaleur, nous venons de vivre le troisième mois de septembre le moins arrosé depuis le début des mesures en 1958. La mobilisation continue à l'hôpital Pierre-Galis de Langeac en Haute-Loire. En grève depuis le 14 septembre, les personnels devraient se rassembler aujourd'hui à 14h. Ils sont rejoints dans ce mouvement par les médecins généralistes libéraux qui annoncent avoir engagé en soutien une grève illimitée des astreintes hospitalières et remis leur démission. Sont dénoncés l'épuisement des équipes, la dégradation des conditions de travail et des dysfonctionnements graves et répétés. Isère va-t-elle accueillir un data center ? Un terrain a été acheté dans ce sens avec à la clé possiblement 150 emplois, mais de nombreuses questions écologiques entourent ce projet encore à l'état embryonnaire, selon les élus de Moulins Communauté, qui ont annoncé l'achat et la possible vente de ce terrain de 72 hectares à un entrepreneur local. Un homme interpellé après des feux volontaires entre Clermont et Chamalières, c'était pendant la nuit du 29 au 30 septembre. 5 feux s'étaient déclarés en moins d'une heure. Un homme de 45 ans a été interpellé mercredi. Il est déjà connu pour des faits similaires et sera jugé le 30 novembre prochain. Premier match de la saison pour le Volley Club de Chamalières, c'est demain à 19h à la Maison des Sports de Clermont-Ferrand face au Louvre de Saint-Dié. Et pour la météo, quelques nuages continuent de flotter dans le ciel auvergnat. Pour les températures, cet après-midi, il fera 17 à Bèze, 19 à Saugues, 20 au Puy-en-Velay, 21 à Clermont et Saint-Flour, 23 à Vichy et 24 à Moulins.
8: Eh bien, merci Flamme pour ce flash. On vous souhaite une belle après-midi.
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8: Bonjour, vous avez remarqué, il y a comme un petit air de week-end dans l'air. Soyez les bienvenus sur RCF en Auvergne, comme chaque vendredi. Je vous accompagne jusqu'à 13h. Dans un instant, nous parlons création d'entreprise en compagnie de Claire Leroy, qui a lancé il y a quelques mois Caval Embarque, spécialisée dans le transport animalier. Nous irons faire également un petit tour à l'office de tourisme du Val de Sioule, à la rencontre de Delphine Grandchaud, histoire de puiser quelques idées de sortie, et puis bien d'autres rendez-vous à suivre cette prochaine heure.
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8: Bonjour Claire Leroy.
11: Bonjour.
8: Et merci d'être avec nous. Vous venez de créer votre entreprise Caval Embarque. Vous êtes basée à Turet, dans le département du Puy-de-Dôme. Alors vous avez souhaité vous consacrer au transport animalier. Expliquez-nous un petit peu votre démarche, expliquez-la à nos auditeurs.
11: Alors l'idée de créer cette entreprise, la passion des animaux en premier lieu, que j'ai depuis toujours. Et c'est toujours un projet qui est resté dans ma tête de travailler auprès des animaux. Et jusqu'à maintenant, j'avais pas franchi ce pas parce que j'étais dans la comptabilité pendant plus de 10 ans avant. Et puis là, il y a eu un petit déclic qui s'est fait et l'envie d'essayer l'expérience, de tenter l'expérience, s'est lancée. Et l'idée de créer mon entreprise. Et en fait, après, j'ai fait une étude aussi pour savoir dans quel secteur d'activité, plus précisément, je pouvais me lancer. Donc, j'ai fait un bilan de compétences. Enfin, j'ai fait toute une étude sur moi-même pour voir qu'est-ce qui était le mieux.
8: Mais c'est quelque chose qui gravitait autour de vous et que vous aviez dans la tête déjà depuis pas mal de temps.
11: Ah oui, depuis très longtemps, oui. Oui, oui. Puis qui revenait très régulièrement.
8: Alors, on vient de parler de transport d'animaux, mais quand on parle d'animaux, quel genre d'animaux vous pouvez transporter?
11: Alors, je peux transporter les chevaux, les chats et les chiens. Je suis agréée pour ces trois types d'espèces.
8: Alors, transporter pour quelles raisons? Donnez-nous des exemples.
11: Alors, pour quelles raisons? Pour les chevaux, par exemple, dans le cadre d'un changement d'écurie ou pour des vacances au pré, par exemple, ou un déménagement, si les propriétaires déménagent et souhaitent emmener leur cheval avec eux, des rendez-vous cliniques vétérinaires, des urgences vétérinaires, des concours également. Et puis pour les chiens et les chats, aussi dans le cadre de vente. Vente ou achat d'animaux également pour les chevaux, quand on achète un animal assez loin de chez nous et qu'on n'a pas la possibilité de se déplacer, on peut faire appel à moi. Et puis pour les chiens et les chats, dans le cadre des rendez-vous vétérinaires ou toiletteurs, l'idée c'était essentiellement auprès des personnes âgées qui ont des difficultés à être véhiculées ou qui ne peuvent plus conduire et qui ont des problématiques pour emmener leurs animaux au rendez-vous vétérinaire ou toiletteur. Et là, je me suis dit qu'il y avait peut-être un service qui pouvait être proposé auprès de ces personnes-là.
8: Donc vous facilitez la vie de ces propriétaires, vous leur apportez votre aide et puis bien sûr vos compétences.
11: Voilà, tout à fait. C'était le but. Et puis après, parce qu'il faut avoir certaines certifications pour pouvoir transporter tel type d'espèces. Donc c'est pour ça que moi j'ai passé les certifications spécifiques chevaux, chiens et chats. Et si un jour je veux transporter d'autres espèces, il faut que je passe d'autres certifications supplémentaires. Voilà, c'est très réglementé en fait.
8: Mais entre nous, Claire Leroy, amener un animal au vétérinaire, aux urgences vétérinaires, c'est quand même beaucoup de responsabilités.
11: Oui. Puis bon, moi, je me mets à la place du propriétaire. C'est pas évident non plus de laisser son animal être pris en charge par une personne qu'on ne connaît pas. Voilà. Donc c'est pas évident. Donc il y a aussi un travail de confiance, beaucoup de confiance entre le propriétaire et nous. Et puis aussi avec l'animal, pour rassurer l'animal, parce que il part avec quelqu'un qu'il connaît pas, chez un vétérinaire. Enfin voilà. Donc c'est pas, surtout si après il y a des douleurs, ou voilà, si l'animal est pas forcément dans le bien-être à ce moment-là, parce que voilà, il y a des problématiques de santé. Donc voilà, donc oui, c'est vraiment un climat de confiance à instaurer entre nous trois, quoi, on va dire.
8: Alors, vous avez créé votre entreprise Caval Embarque il y a quelques mois?
11: Oui, elle est créée depuis fin mars de cette année.
8: Vous avez été accompagnée dans cette démarche de création? Comment ça s'est passé?
11: Alors, accompagnée, oui, parce que du coup, moi, ça fait plus de 2 ans et demi que j'étais sur le projet. Et donc j'ai fait un bilan de compétences pour savoir vers quel type d'activité dans le secteur animalier j'allais m'orienter par rapport aux connaissances et aux compétences que j'avais déjà et celles que je devrais développer. Et donc le transport animalier est ressorti parce que mon objectif c'était, voilà, je voulais me sentir utile pour l'animal mais aussi pour le propriétaire. Et donc c'est par ce biais-là que je me suis lancée dans cette activité-là. Et puis après, ben j'ai suivi toutes les formations qui étaient obligatoires pour pouvoir exercer à titre professionnel, parce que le transport, l'animal est considéré comme une marchandise. Donc on dépend du transport de marchandises et donc il nous faut une licence de transport, il nous faut une capacité de transport. Enfin voilà, c'est très compliqué, ça se fait pas comme ça. Donc il a fallu beaucoup se renseigner et puis après se former et passer les examens obligatoires.
8: Et voilà. Au tout début, vous avez été accompagné donc dans cette démarche. Est-ce que vous avez bénéficié de certains soutiens, de certaines aides financières quand on crée comme ça son entreprise?
11: Non. Moi, j'avais pu mettre un peu d'argent de côté, donc il y a eu beaucoup de d'autofinancement. Après, j'ai ma famille aussi qui m'a aidée dans ce projet beaucoup. Mais après, en termes d'aide extérieure, non. Hors cadre familial, non.
8: Et vous vous êtes inspiré d'autres personnes qui avaient peut-être créé le même type d'entreprise avant de vous lancer, Claire Leroy?
11: Oui, tout à fait, parce que notamment dans les chevaux, il y a un petit peu de concurrence à ce niveau-là, et ça tend à se développer parce qu'il y a eu pas mal d'entreprises qui se sont créées cette année. Et donc oui, je me suis inspirée de quelques professionnels qui étaient déjà en place depuis un certain temps pour voir comment. Enfin, qu'est-ce qui était recherché auprès des clients et comment mettre en place les choses souhaitées par le client pour les mettre en confiance, etc.
8: Et comment ont réagi les membres de votre famille, peut-être vos proches, tant que vous leur avez dit « Bon, j'arrête la comptabilité et je vais me lancer dans le transport d'animaux
11: ?» Tout le monde a assez bien réagi parce que ils sentaient bien que la comptabilité... ce secteur-là ne me plaisait plus, que j'étais plus épanouie dans ma vie professionnelle, et donc ils ont assez bien réagi et puis ils m'ont soutenue, voilà. Mon mari également, parce que forcément, je suis toute seule dans la société, mais on a aussi le côté privé qui a impacté aussi, parce que si mon mari avait pas été d'accord avec ce projet-là, ça aurait pas forcément pu se faire, quoi.
8: Alors, je rappelle que votre entreprise a pour nom Caval Embarque. Bon, ça fait tout de suite penser, bien sûr, aux chevaux. C'est un animal que vous appréciez tout particulièrement?
11: Oui, je monte à cheval depuis que j'ai 5 ans. Et puis, ça fait des années que j'ai des chevaux. Je vis avec des chevaux au quotidien parce qu'on a les chevaux chez nous à la maison. Donc il y a certaines connaissances. Et puis, moi, j'ai besoin de la présence d'animaux et des chevaux. Je monte plus forcément beaucoup à cheval maintenant depuis quelques temps, mais je peux pas me séparer de mes chevaux.
8: Et comment ça se passe au niveau du transport? Parce qu'on ne transporte pas à cheval comme on peut transporter un chien ou un chat.
11: Eh ben, faut être équipé, donc c'est un équipement assez lourd. Alors, il y a différentes possibilités pour transporter un cheval. On peut soit en camion ou ce qu'on appelle en van. Alors moi, vu que j'étais équipée à titre personnel, j'ai fait un transfert de matériel sur ma société. Donc moi, je propose mes transports avec un véhicule tracteur, donc un 4x4, et auquel j'attelle un van de place. Donc je peux transporter jusqu'à 2 chevaux en même temps. Et c'est un vent de place récent qui a été agréé par la DDPP, parce que à titre professionnel, il faut que le véhicule soit agréé.
8: Parce qu'il y a également tout le volet sécurité.
11: Tout à fait.
8: Transporter, par exemple, 2 chevaux, c'est beaucoup de responsabilité.
11: Et oui, puis bon, voilà, on transporte du vivant, donc on ne sait jamais comment le transport va se passer, surtout quand on connaît pas les chevaux, quand c'est les nôtres encore. Il y a toujours un risque, mais on connaît nos chevaux, donc on connaît un peu leurs réactions, etc. Mais quand c'est pas les nôtres, c'est encore différent. Donc on part souvent à l'inconnu quand même. Donc ça demande beaucoup d'adaptabilité et d'anticipation et de souplesse. Mais dans l'ensemble, ça se passe assez bien. Et puis voilà, faut prendre le temps, mettre l'animal en confiance et pas le brusquer surtout.
8: Parce que les animaux, on le sait bien, ils ressentent également nos émotions.
11: Ah,
8: ça,
11: oui.
8: Quelque chose à prendre en compte.
11: Oui, et puis en particulier les chevaux. Hein, ils ressentent tout de suite.
8: Claire Leroy, on se retrouve dans un instant pour poursuivre cet entretien.

0: Claire Leroy, je rappelle que vous avez créé votre entreprise Caval en Barre, que vous résidez à Turé dans le département du Puy-de-Dôme. Alors précédemment, on a bien compris que les animaux font partie de votre vie. Vous-même, vous en possédez certains, des chevaux, des chiens, des chats, même des poules, je crois.
1: Oui, oui, oui.
0: Vous vous épanouissez pleinement dans ce travail, ce nouveau travail ?
1: Oui, oui, écoutez, pour le moment, ça me plaît. En tout cas, ça correspond à ce que je souhaitais. Après, faut que je trouve mon rythme de travail aussi. Là, pour le moment, vu que c'est encore récent, ça va se mettre doucement en place. Donc, je suis contente parce que je trouve que les clients, bon, déjà, il y a des bons retours des clients. Et puis voilà, j'ai vraiment l'impression de venir en aide aux personnes, aux clients et puis aussi aux chevaux parce que j'ai déjà pu faire quelques urgences, quelques sauvetages aussi. Donc,
0: Le disiez, c'est important, on peut avoir un cheval sans avoir le matériel nécessaire pour déplacer son cheval, mais également, vous le disiez, par rapport aux personnes âgées ou peut-être certaines personnes en EHPAD, en établissement.
1: Voilà, exactement.
0: Qui ont un animal, mais qui, s'il a besoin de soins ou tout simplement d'un toilettage, qui ne savent pas vers qui se retourner.
1: Exactement, parce que les vétérinaires se déplacent pour les gros animaux, les chevaux, les bovins, ils vont se déplacer sur le lieu où se trouve l'animal, mais pour les chiens et les chats, tous les vétérinaires ne se déplacent pas pour les petits animaux. Donc c'était dans ce sens-là où moi je pensais proposer mes services, sachant que le propriétaire peut aussi m'accompagner avec son animal. Ça peut être une façon aussi de le rassurer. Et par rapport aux EHPAD, c'est aussi un projet qui me tenait à cœur parce que par rapport à la loi du mieux vieillir qui est passée en 2023, où ils autorisaient les établissements d'accueillir les résidents avec leurs animaux. C'est encore assez peu répandu, mais je me suis dit que là-dessus, il y avait quelque chose aussi qui pouvait être apporté parce que les EHPAD ont le personnel pour la santé et l'accompagnement des résidents, mais pas forcément auprès des animaux. Et je me suis dit qu'il y avait quelque chose aussi à faire par rapport à ça.
0: Vous nous parlez justement des propriétaires. Il y a un point qu'on n'a pas encore évoqué. Il n'est pas toujours facile de confier son animal à une tierce personne qu'on ne connaît pas. Quels sont vos arguments ?
1: Déjà, j'explique ma façon de travailler. Donc, c'est-à-dire que moi, je privilégie le contact direct, donc les appels téléphoniques, selon aussi ce que préfère le client. Mais donc moi, il y a des nouvelles tout le temps, en fait. Donc, je donne des nouvelles de la prise en charge de l'animal jusqu'à son arrivée. Et sur les longs trajets, on effectue des pauses toutes les 2 heures et j'envoie des nouvelles également avec des photos, voire des vidéos. Et du coup, ça, c'est quelque chose... C'est la petite touche qui apporte beaucoup parce que c'est une petite chose qui rassure énormément les clients. Et même sur les courts trajets, par exemple, j'ai eu l'occasion de prendre en charge un petit chien de 16 ans qui appartenait à une dame de 90 ans qui ne pouvait pas l'emmener chez le vétérinaire et qui avait des problèmes pour se déplacer. Et puis cette petite dame, elle était stressée et angoissée pour son petit chien. Et puis, en plus de le voir partir, elle avait pas la possibilité de venir avec moi. Donc, de le voir partir chez le vétérinaire, Et puis, tout s'est très bien passé. J'ai géré la consultation avec le vétérinaire qui connaissait bien le petit chien. Et j'ai tenu la dame au courant, avec le vétérinaire également. Elle a eu des petites photos. Et voilà, puis après, je lui ai ramené. Et elle était très contente, très ravie.
0: Donc, et là, ça doit vous faire plaisir.
1: Voilà,
0: également.
1: Oui, parce que au moins, je me dis que je suis contente de faire ce que je fais
0: Rendre
1: et j'ai l'impression
0: également
1: d'apporter quelque chose aux gens. Oui.
0: Alors, vous résidez, Claire Leroy, sur la commune de Turé. Et au niveau de votre activité, vous œuvrez sur quel périmètre ?
1: Alors, sur la longue distance, j'interviens sur toute la France. Donc, c'est sur les trajets n'excédant pas 8 heures parce que je suis agréée pour les trajets jusqu'à 8 heures. Au-delà, je peux pas les faire. Et après, sur les transports plus en local, c'est sur toute la région Auvergne après. Sur un secteur, alors moi, Clermont-Vichy essentiellement, mais après, pour les chevaux, ça peut être plus vaste, s'élargir plus sur la région Auvergne, un petit peu plus loin. Quoi.
0: Alors précédemment, nous évoquions les animaux qui ressentent nos émotions, mais également chaque animal a son propre caractère. Là aussi, c'est quelque chose. Comment vous arrivez à vous adapter? Parce que au final, chaque entre guillemets mission qu'on vous confie est totalement différente des précédentes.
1: Oui, tout à fait, c'est différent. Et puis on voilà, faut, comme je vous disais tout à l'heure, on ne sait pas comment, on ne peut pas anticiper de la façon dont ça va se passer, comment va réagir l'animal, etc. Donc après, on prend un maximum d'informations auprès du propriétaire sur le caractère de l'animal, sur ce qu'il a déjà vécu, enfin par rapport au transport, je parle, hein, s'il est habitué au transport ou pas. Et puis bah, après, on s'adapte au mieux. Puis au moment où on arrive sur place, ben voilà, on prend le temps. C'est beaucoup de patience, beaucoup d'écoute de l'animal, de l'empathie, voilà.
0: Il faut prendre son temps parce que ça soit par exemple un cheval pour le faire monter, voilà, dans votre utilitaire, enfin dans la remorque de votre utilitaire, ça va pas être facile, mais également mettre un chat parce que pour le transport, pour la sécurité, vous êtes obligé de le mettre
1: en caisse. Oui, mais chat et chien, ils sont voilà, c'est essentiellement en caisse, donc bah quand c'est des bébés, des chiots, des chatons. Bon bah voilà, là il y a jamais trop de problèmes parce que c'est tout neuf pour eux, donc ils s'interrogent, ils se demandent ce que c'est, mais voilà, c'est plus facile à prendre en charge. Après sur des animaux adultes et qui ne connaissent pas ce système de transport ou qui n'ont pas eu l'occasion de beaucoup voyager, ou encore des animaux un peu traumatisés qui ont eu un passé un peu difficile, ben là on s'adapte au mieux et puis on prend le temps. Vraiment, on prend le temps et on parle, on fait des pauses, enfin voilà.
0: Alors actuellement, Claire Leroy, vous êtes dans le studio de RCF en Auvergne pour réaliser cet entretien. Mais par exemple, sans révéler un secret, cet après-midi, vous serez du côté de Thiers.
1: Oui, tout à fait.
0: Qu'est-ce que vous allez faire du côté de Thiers?
1: J'ai une personne qui m'a contactée pour faire un transport pour sa jument, pour un changement d'écurie, donc un petit transport en local. Donc je récupère la jument à Thiers et pour emmener dans une écurie à Marat, donc pas très loin de Thiers.
0: Voilà. Quelles sont les demandes les plus courantes depuis que vous avez créé votre entreprise?
1: Alors c'est essentiellement chevaux, un petit peu le canin également, mais sinon c'est beaucoup dans le cadre de déménagement, ou d'achat ou de vente de chevaux, quelques changements d'écurie pour le local également, et quelques rendez-vous vétérinaires que j'ai eu l'occasion pour quelques chiens. Et puis j'ai fait une urgence vétérinaire en pleine nuit aussi, ça a été l'un de mes premiers transports. Voilà, pour une urgence colique sur un cheval. C'est essentiellement...
0: Ça demande beaucoup de disponibilité.
1: Oui, bah après, voilà, l'entreprise... Enfin, moi, je propose mes services H24, 7 jours sur 7, donc...
0: Alors, chaque cas est unique, ça veut dire que vous êtes à l'écoute des propriétaires et à chaque fois, vous proposez des services sur mesure, adapté aux besoins du propriétaire et puis adapté également à l'animal que vous avez face à vous.
1: Oui, complètement. Du moins, c'est ce que j'essaye de faire... Le mieux possible, quoi, vraiment de s'adapter et au caractère aussi de l'animal.
0: Et ne pas hésiter à vous contacter pour établir en amont un devis, parce qu'on se doute que suivant la mission, vous n'avez pas une grille tarifaire fixe.
1: Oui, bah alors après, sur les tout petits transports en local aux alentours de 50 km autour de chez moi, je fonctionne sur un forfait tarifaire qui est en fonction de l'animal, si c'est un cheval ou un chien ou un chat. Et au-delà de ça, sur des transports un peu plus longs, c'est sur un tarif au kilomètre.
0: Et pour vous contacter, en savoir un peu plus sur votre entreprise Caval Embarque, rendez-vous sur votre site internet, également sur les réseaux sociaux.
1: Oui, tout à fait. Donc j'ai ma page Facebook et ma page Instagram, mon site internet et puis après par appel, SMS, WhatsApp également.
0: Voilà, Caval Embarque. Merci beaucoup, Claire Leroy.
1: Merci à vous.
0: Et puis bonne continuation dans vos projets.
1: Merci beaucoup.

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3: Chaque jour dans ce programme sur RCF en Auvergne, nous allons faire un petit tour au sein d'un office de tourisme. Et aujourd'hui, prenons la direction de l'office de tourisme du Val de Sioule, où nous retrouvons Delphine Grandchaud. Bonjour.
4: Bonjour Laurent.
3: Alors, une première idée de sortie qui va intéresser aussi bien les enfants que leurs parents. Il s'agit du festival Festiconte qui débute d'ailleurs demain, samedi. Quelle est l'idée première de ce festival et qui en est à l'initiative ?
4: Alors, c'est notre communauté de communes 100% Sioule-Limagne et notamment ses services Petite Enfance et Enfance Jeunesse qui organisent chaque année le Festiconte. Alors, c'est la 10e édition là en 2026 justement pour ce festival qui s'intitule J'ai 10 ans. Et alors, il est absolument génial et inédit puisque c'est vraiment un festival qui s'adresse aux familles et aux petits, puisqu'il y a donc plusieurs spectacles qui sont proposés gratuitement sur les mois d'octobre, novembre et décembre pour vraiment les enfants et même pour les bébés, puisqu'il y a certains spectacles qui sont accessibles dès 6 mois. Donc vraiment, c'est pour les tout petits, c'est ça qui est génial sur ce Festiconte.
3: Et donc, ce festival débute demain avec comme spectacle d'ouverture Baladin, l'étonnant voyageur par l'artisan du son, et on peut peut-être donner l'horaire, c'est 16h je crois, à la salle polyvalente.
4: Ce sera à 16h à la salle polyvalente à Mazerier. Donc là, c'est un voyage musical pop avec un livre pop-up géant. Donc c'est assez incongru, mais un jour, Baladin est monté sur une grue, il a pris de la hauteur et il a changé son point de vue. Donc c'est tout public, ça va durer 50 minutes. Voilà, donc c'est le spectacle qui a lieu demain pour le tout premier de cette 10e édition du Festiconte. Et après, donc pour le reste du programme, donc il y aura aussi Vagabondage au Togo par la compagnie Les Petits Contes le samedi 7 novembre à Targé. Raconte-moi une histoire le samedi 28 novembre à Bellenave. Peuplier et cailloux secs par la compagnie La Soupe aux Étoiles le 5 décembre à Bransa. On a aussi Lily l'Insomnie le 9 décembre à Charly-Saint-Tra. Pourvu qu'on devienne les enfants par la compagnie des Enclumés le 9 décembre à Charly-Saint-Tra aussi. Et enfin, Dame Lune le 16 décembre à 11h à Brouvernay. Alors, tous les spectacles sont gratuits, Laurent. Mais par contre, il faut bien s'inscrire à l'avance. Il y a toute la billetterie sur le site internet de l'Office de Tourisme, valdesioule.com. Vous allez dans l'onglet billetterie où vous cherchez Festiconte 2026 pour bien réserver vos places.
3: Et voilà de quoi passer de bons moments et éveiller l'imaginaire de nos enfants. Alors voilà pour Festiconte. Autre événement que vous souhaitez nous présenter, Delphine, et qui va se tenir pendant les vacances de la Toussaint, les vacances à la ferme, avec là aussi un très beau programme. Racontez un petit peu ce qui attend le grand public et toujours les enfants.
4: Alors Laurent, sur le Val de Sioule, on a la chance d'avoir une ferme pédagogique qui est vraiment le paradis pour les animaux. On peut dire vraiment que chez nous, le bonheur est dans le pré grâce à Marie à la ferme à Chouvigny qui propose une ribambelle d'activités autour des animaux, de la nature et de la vie à la ferme. Alors c'est pas simplement pour les vacances scolaires, ça se passe toute l'année puisque vous avez du lundi au samedi de 10h à midi et le mercredi de 10h à 16h des visites libres de la ferme où là vous pouvez rencontrer tous les animaux. Alors quel sera votre préféré ? Moi je vous le dis, j'adore Monsieur Cochon. Donc là c'est 3€ par personne, il n'y a pas besoin de réserver. Vous pouvez aussi participer le mercredi à 10h et 11h aux petits ateliers. Donc là, l'idée, c'est que les enfants mettent la main à la pâte grâce à des activités ludiques et créatives autour des animaux, des plantes et de la saison. Le mercredi 7 octobre de 10h à 12h, ce sera les moments nature. Donc ça, c'est une nouvelle animation régulière proposée par Marie.

0: cette fois, elle vous emmène crapahuter justement dans la nature pour découvrir d'autres choses autour de la ferme. Et puis, bah, tous les samedis de 10h30 à 11h30, il y a aussi les ateliers petits fermiers où là, vous devenez incollable sur la vie de la ferme et vous participez vraiment à prendre soin des animaux. Et donc, en plus, pendant les vacances de la Toussaint, Marie propose encore plus d'activités, des stages aventure nature, apprenti soigneur, à l'école des sorciers, la sculpture sur citrouille, les petits stages de petits sorciers, tout ça au milieu des animaux. Donc là, pareil, pour retrouver tout le programme et pour réserver vos places, vous allez sur le site internet de l'Office de tourisme valdesciul.com, vous cherchez Marie à la ferme et vous allez tout retrouver.
1: Eh bien, voilà de belles idées de sortie en famille. Merci beaucoup Delphine Grandchaud et puis à bientôt.
0: À très bientôt Laurent et à bientôt les auditeurs et auditrices.
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1: Merci de nous accompagner sur RCF, le patrimoine de notre région est riche et nous aimons vous le faire découvrir chaque jour dans ce programme à travers cette chronique Histoire et Patrimoine. Et c'est une commune bourbonnaise que vous souhaitez nous présenter aujourd'hui, Esteban Chassin. Vous êtes rattaché au Pays d'Art et d'Histoire de Moulins Communauté.
3: Découvrons la commune de Saint-Edmond. Le territoire de Saint-Edmond est occupé dès la période préhistorique. Des lames, un couteau et des pointes de flèches en silex y ont été retrouvées, de même que des haches polies au rousset et un polissoir aux gens du Mai. Cette occupation se poursuit pendant la période antique, des bijoux et des monnaies ayant également été retrouvés. Il semble également que Saint-Edmond ait connu des exploitations minières antiques. Au Saccar, près de 5000 mètres cubes de laitier pourraient correspondre au rejet d'une activité de réduction de minerais. Vers 655, Saint-Edmond, archevêque de Lyon, aurait fondé un petit prieuré bénédictin sous le vocable de Saint-Symphorien, rattaché à l'abbaye des Dames de Saint-Pierre à Lyon. La paroisse et le prieuré dépendent alors de l'ancien diocèse de Nevers, avant d'être rattaché bien plus tard à celui d'Autun. De l'église romane construite au XIIe siècle, il ne reste aujourd'hui que le transept, l'abside et les absidioles. Au sud-est de l'église, une maison présente une porte surmontée d'un arc en accolade portant un blason du XVe siècle. Celle-ci pourrait faire partie des vestiges du prieuré. Jusqu'à la Révolution, la paroisse et le bourg portent alternativement les noms de Saint-Symphorien ou Saint-Edmond, avant que ce dernier ne l'emporte définitivement. Au Moyen-Âge, le territoire de Saint-Edmond est contesté entre les comtes de Nevers et les ducs de Bourbon. Celui-ci compte plusieurs seigneuries et fiefs aux périodes médiévales et modernes, telles l'Orbigny au Seguin, le Mou, la Brosse et probablement la seigneurie des Pros et des Beauchevrés, ou Beauchevriers, dont le château remonte au XVIIe-XVIIIe siècle avant d'être remanié plus tardivement. Jusqu'au milieu du XIXe siècle, la population locale est réunie au sein du village et des différents hameaux, mais aussi dans des communautés agricoles plus ou moins importantes, comme au Saccar, au Pérard et au Mel, cette dernière étant dissoute en 1840. Au XIXe et au cours du XXe siècle, des commerces se développent à Saint-Edmond. Une mairie, une école, un hôtel et un bureau de poste sont également aménagés. Le clocher, la nef et la façade occidentale de l'église sont modifiés dans les années 1870-1880. En 1921, le monument aux morts représentant une victoire est inauguré, œuvre du sculpteur Pierre Fournier d'Écora. À partir de la seconde moitié du XXe siècle, l'urbanisme de Saint-Edmond se caractérise par le développement de résidences pavillonnaires au sud et à l'ouest du village. Depuis 2021, Saint-Edmond fait partie du Pays d'Art et d'Histoire de Moulins Communauté.
1: Eh bien, merci beaucoup Esteban Chassin pour la présentation de cette commune et à bientôt. On marque une petite pause dans ce programme avant d'accueillir Magali Germain de la LPO Auvergne-Rhône-Alpes. Nous évoquerons le centre de sauvegarde de la LPO afin de dresser un bilan lié à cet été.

0: Sur RCF en Auvergne, place à notre chronique environnement. Et cette semaine, c'est avec vous, Magali Germain, que nous avons rendez-vous. Bonjour.
1: Bonjour.
0: Vous êtes chargée de communication à la LPO Auvergne-Rhône-Alpes. Alors, ces prochaines minutes, nous allons dresser le bilan de cet été au niveau du centre de sauvegarde de la LPO à Clermont-Ferrand. Bon, déjà, en sans doute, en raison des fortes chaleurs, les oiseaux n'ont pas été épargnés. C'était le cas?
1: Effectivement, ouais, les oiseaux n'ont pas été épargnés, et notamment les jeunes, puisque c'est la période des jeunes, d'élevage des jeunes, de reproduction. Et donc, on a beaucoup d'oisillons ou de juvéniles qui souffrent des grosses chaleurs dans les nids, notamment tout ce qui est martinet et hirondelle, qui ont tendance à nicher, notamment sous les toits. Et du coup, pour trouver de l'air et se rafraîchir, ils s'approchent du bord du nid parce qu'ils étouffent là-dessous. Et ils tombent.
0: Conséquence, le centre de sauvegarde de la LPO a dû faire face à un afflux d'oiseaux durant la période estivale.
1: Oui, nous, la période estivale, on compte d'avril à août. C'est vraiment la grosse saison pour le centre, puisque à partir d'avril, on a la reproduction des oiseaux qui commence. Et puis après, août, jusqu'à août, les grosses chaleurs, l'été, etc. Donc, voilà. C'est vraiment la grosse saison pour nous. Et donc, effectivement, oui, on a eu énormément d'oiseaux. Là, cette année, entre avril et août, on a eu 2368 oiseaux. L'année dernière, sur la même période, on en a eu 2121.
0: Comment ce centre de sauvegarde, justement, arrive à faire face?
1: Comme on peut. On fait comme on peut avec les moyens du bord et toute notre ingéniosité humaine qu'on peut avoir. Voilà, on essaye de préserver au mieux, déjà de les soigner de leurs blessures, hein, puisque tous ceux qui arrivent au centre ne sont pas que des oiseaux qui ont souffert de la chaleur. Et donc on essaye de les préserver au mieux de la chaleur et de les soigner tout en même temps, et aussi de préserver les équipes qui souffrent aussi de la chaleur.
0: Et est-ce que les oiseaux, comme nous, les humains, limitent en quelque sorte leur trajet, leur déplacement lors de fortes chaleurs?
1: Oui, de toute façon, les oiseaux adaptent aussi leur déplacement, leur vie quotidienne. Notamment, on va plutôt les retrouver à chanter très tôt le matin, ou plutôt le soir au crépuscule. Mais c'est vrai qu'en pleine journée, lors des heures de pleine chaleur, les oiseaux vont plutôt avoir tendance à rester au nid ou à rester cachés, à se poser, à ne pas chanter, à ne pas bouger pour économiser justement leur énergie.
0: Et alors, la raréfaction des points d'eau, est-ce que cette raréfaction s'est faite également ressentir au niveau des oiseaux que l'on a l'occasion d'observer couramment?
1: Ah oui, de toute façon, le manque d'eau, ça touche toute la petite faune, enfin toute la faune d'ailleurs, pas que la petite faune, les oiseaux comme les autres. Et on sait aussi que le manque d'eau, par exemple, impacte beaucoup notamment les hirondelles, pas seulement pour s'abreuver, mais parce qu'elles ont besoin de boue pour construire leur nid, donc d'eau pour que la terre soit forme de la boue. Et le fait qu'il y ait de moins en moins d'eau, qu'il y ait de l'assèchement et aussi une urbanisation, une artificialisation des sols grandissant, fait qu'elles ont plus de mal à trouver de la boue et donc à construire leur nid.
0: Et alors, comment s'est organisé justement durant la période estivale le centre de sauvegarde? Parce qu'il y a toujours le même nombre de salariés, le même nombre de bénévoles, j'imagine.
1: Alors ça varie. L'été, en période estivale, en haute saison du centre, on a besoin de plus de monde puisque forcément c'est là où on a le plus gros afflux d'oiseaux. Là, cette année, on a comptabilisé 42 personnes au centre entre avril et août qui sont venues participer à l'activité du centre. Donc on a deux salariés CDI à temps plein qui sont dont leur temps de travail est exclusivement au centre de sauvegarde. On recrute une CDD en saisonnier parce qu'on a besoin d'un troisième salarié sur cette période, et on a comptabilisé environ 38 services civiques, bénévoles, éco-volontaires, stagiaires, etc.
0: Est-ce que ça met en péril certaines espèces d'oiseaux, notamment ces canicules à répétition et puis ces étés qui se répètent?
1: Oui. Ah oui, ça a un gros impact, notamment sur la reproduction de tous les oiseaux, puisque effectivement, ils ont du mal à trouver des points d'eau pour s'abreuver, mais aussi, les oisillons sont très fortement impactés et ils ne sont pas aussi bien, on va dire, armés que les adultes pour faire face à ces grosses chaleurs.
0: Parce qu'on parle des oiseaux qui sont soignés, mais en parallèle, on peut penser qu'il y a eu une forte mortalité cet été.
1: On peut le supposer. Après, nous, au centre, on va pas forcément avoir cette donnée-là. On a surtout on a les chiffres pour les oiseaux qu'on reçoit, mais tous ceux qu'on ne reçoit pas, malheureusement, on ne sait pas combien exactement vont rester sur le carreau parce que les gens ne les auront pas ramassés ou ne les auront pas emmenés. On sait pas. Mais il y a fort à parier qu'effectivement, il y a eu de la mortalité, oui.
0: Magali Germain, quand on nous prédit qu'il faut s'habituer à de tels étés, c'est plutôt alarmant quand même.
1: Oui, c'est très très alarmant. Et s'habituer, ça risque de. Bah, de toute façon, on n'aura pas forcément le choix parce que bon. Mais je pense qu'il va falloir développer quand même des solutions pour qu'on puisse faire face.
0: Parce que pour les oiseaux, il y a peut-être certaines espèces qui vont prendre le dessus par rapport à d'autres espèces qui sont plus fragiles.
1: Ah bah de toute façon, la nature, on va dire que la nature est quand même bien faite et forcément, il y a des espèces qui vont s'adapter. Ça fait des millénaires que la nature s'adapte, qu'il y a des espèces qui subsistent alors que d'autres ne vont pas subsister et puis qui évoluent. Enfin, je veux dire, quand on prend la genèse de l'histoire de l'évolution, quand on voit ce qu'étaient les ancêtres des espèces qu'on a aujourd'hui et qu'on voit des fois la différence de forme et de... Enfin, on se dit que voilà, la nature évolue, donc oui, certaines espèces vont évoluer, vont développer des stratégies pour faire face, mais ça, on le verra peut-être pas de notre vivant, nous.
0: Eh bien, merci beaucoup Magali Germain, et pour suivre toute l'actualité de la LPO Auvergne-Rhône-Alpes, on peut orienter nos éditeurs vers le site internet.
1: Oui, tout à fait.
0: Merci beaucoup, à bientôt.
1: À bientôt.
0: Et avant de retrouver la fabrique de l'info, laissez-moi vous donner rendez-vous demain samedi dès 9h, de 9h à 11h. Entre autres, je vous emmènerai en balade le long du canal de Berry, dans le cadre de l'émission à l'écoute d'un territoire, réalisé depuis le musée consacré à ce canal. Et c'est d'ailleurs sur ce département de l'Allier que nous rejoignons maintenant les jeunes qui participent cette semaine à la fabrique de l'info. À bientôt.
2: Aujourd'hui, dans la fabrique de l'info, des élèves de terminale du lycée Saint-Benoît à Moulins accueillent un ancien élève. Juliette, Florent, Maximilien, Chaïma et Thierry, bonjour.
3: Bonjour.
4: Bonjour. Bonjour.
2: Isaac Kissan, vous êtes le fameux ancien élève que nous accueillons aujourd'hui. Bonjour.
5: Bonjour, merci beaucoup pour l'invitation.
2: Et donc c'est Maximilien qui commence.
3: Isaac Kissan, vous avez obtenu votre bac à Saint-Benoît. Mention très bien, il y a presque 10 ans. Quelles études avez-vous choisies pour poursuivre après ?
5: Oui, il y a déjà presque 10 ans. Donc oui, effectivement, baccalauréat littéraire à Saint-Benoît. Donc moi, j'ai toujours eu le goût et la passion de l'histoire et de l'archéologie. Je l'ai beaucoup développé, surtout pendant ma période du collège-lycée, notamment avec des enseignements comme le latin, etc., qui m'avaient beaucoup, beaucoup plu. Et donc, j'ai directement enchaîné après donc mon baccalauréat littéraire à Saint-Benoît dans une licence d'histoire de l'art et d'archéologie. Alors moi, j'ai fait mes études à l'Université Lyon 2. La première année de licence était ce qu'on appelle un portail. Donc en fait, c'était un portail humanité. Donc on faisait tout ce qui était lié aux humanités. Donc il faisait un peu une transition entre des éléments de lettres classiques, de philosophie, mais aussi d'histoire de l'art. Et ensuite, on choisit petit à petit de spécialiser son cursus de licence en histoire de l'art et archéologie pour finir en archéologie en licence 3.
2: Juliette ?
6: Et puis, il a fallu choisir un master. Vous avez choisi celui intitulé « Mondes anciens ». Pourquoi ce master en particulier ?
5: Alors, dans l'offre de formation des masters à Lyon 2, il y a deux types de masters en archéologie. Il y a le master archéologie-sciences pour l'archéologie, qui est un master professionnalisant, qui est là pour vraiment apprendre la pratique. Et un deuxième master, le master mondes anciens, qui se veut être un master pluridisciplinaire. Donc, en fait, on a à la fois des cours d'histoire ancienne, de langues anciennes, et aussi des cours d'archéologie. Donc, c'est un master qui est beaucoup plus à la carte, où en fait, on peut choisir son master un peu selon son profil. Et moi, comme j'ai toujours eu comme spécialité, entre guillemets, les langues anciennes, etc. Donc, ce qu'on appelle un parcours d'épigraphiste, donc de déchiffreur de langues anciennes, entre guillemets. Le master mondes anciens était très intéressant pour moi parce que, en parallèle, je faisais aussi des langues anciennes, notamment du latin, du grec, mais aussi de l'acadien et du sumérien, qui sont des langues de l'Orient ancien.
2: Florent ?
7: Cela vous a donc naturellement amené dans la région du Proche-Orient. Pour quelle mission en particulier ?
5: Alors oui, en fait j'ai fait un double diplôme à la fin de ma licence, donc ma licence d'archéologie et un DU2A diplôme d'assyriologie et d'archéologie du Proche-Orient ancien. Donc en fait j'ai découvert à la fac ces cultures de l'Orient ancien, donc ce qui va correspondre à la Mésopotamie actuelle, donc l'Irak, la Syrie, le Levant aussi avec la Syrie, Liban, Israël, Palestine et la Jordanie. Et en fait, du coup, je me suis spécialisé là-dedans. Et pendant mon master, j'ai travaillé particulièrement sur ces thèmes-là. Mon master 1, donc mon sujet de mémoire, était sur l'exorcisme au Proche-Orient ancien, donc au premier millénaire. Je reprenais des vieilles tablettes en acadien sumérien pour essayer de comprendre les pratiques d'exorcisme qu'il pouvait y avoir dans ces sociétés-là. Et mon deuxième mémoire était sur les modalités de domination de l'Empire assyrien au Levant. L'idée, c'était d'étudier comment fonctionnaient les empires de l'Antiquité, notamment l'Empire assyrien qui était le premier empire entre guillemets à vocation universelle, et d'essayer de comprendre entre guillemets comment tous ces rapports-là interagissaient en Méditerranée. Et donc c'est aussi un territoire que j'ai eu la chance de côtoyer archéologiquement. Donc j'ai participé à 2 missions au Liban, donc dans la région qu'on appelle la Bekaa. Donc c'est une région qui est juste quasiment en frontière de Damas en Syrie, on est dans les terres libanaises. C'était des missions essentiellement de prospection, et on fouillait ce qu'on appelle des tels, qui sont en fait des collines archéologiques qui ont différentes occupations. Et une mission en territoire palestinien, donc en Cisjordanie, la mission de Tel Keila, qui était la seule mission de collaboration franco-palestinienne, où là on était du côté de Al-Khalil en arabe, donc Hébron en français, où là pour le coup pareil, on fouillait un site d'occupation à la fois de l'âge du bronze, mais aussi avec des occupations du Moyen-Âge qu'on appelle les occupations byzantines en fait, qui correspondent à l'Empire romain d'Orient, qui est un empire du coup qui a continué à s'étendre jusqu'en 1453, à la date de la chute ou de la prise de Constantinople selon les points de vue.
2: Thierry,
6: pouvez-vous nous détailler un ou plusieurs éléments qui vous ont marqué durant ces fouilles ?
5: Oui, alors c'était des missions qui étaient évidemment très enrichissantes, aussi parce que dans des territoires qui sont aussi compliqués, que ce soit sur des rapports géopolitiques, etc. Et en fait, il faut garder en tête qu'à partir du moment où on participe à une mission internationale au Proche-Orient, la dimension entre guillemets diplomatique, elle est essentielle, parce que il y a différentes réalités qui rentrent en compte. Là, en l'occurrence, une mission évidemment en territoire palestinien, donc c'était une guéguerre au niveau des autorisations, etc. Il faut toujours aussi aujourd'hui, quand on fait des missions archéologiques à l'international, c'est toujours des accords bilatéraux entre le pays émetteur de la mission, donc nous en l'occurrence la France, et le pays entre guillemets receveur, donc en l'occurrence là les territoires palestiniens administrés par l'autorité palestinienne. Et du coup c'est toujours quelque chose de bilatéral, on n'est plus à l'époque des fouilles du 19e, 20e où on pouvait arriver dans un autre pays, tout arracher et repartir avec nous avec le mobilier archéologique, comme ce qui a pu arriver notamment en Égypte ou pendant les campagnes archéologiques sous Napoléon, etc. Aujourd'hui, on est vraiment dans des accords bilatéraux, donc toutes les missions doivent être co-chapeautées à la fois par un responsable scientifique français, mais aussi palestinien. On est tenu aussi par des missions de valorisation, de diffusion, donc on va à la fois faire de l'archéologie, mais aussi on va diffuser là-dessus, dans les villages autour, auprès de l'université locale, et on essaye au plus possible de se greffer dans le tissu pour que ce soit à la fois une recherche archéologique, mais aussi une diffusion, une transmission de la pratique. Ça, c'est vraiment quelque chose qui est très important pour les missions aujourd'hui.
2: Shaima.
4: Et puis c'est le coup d'arrêt avec la situation géopolitique, l'occasion d'une pause obligée qui vous a amené à réfléchir et à revenir au niveau local. Pouvez-nous nous raconter ce virage ?
5: Oui, alors en fait, donc au moment où je termine mon master, etc., je m'interrogeais déjà en fait sur le sens de est-ce que j'avais vraiment envie de continuer à me spécialiser en archéologie du Proche-Orient. J'ai fini mon master l'année où il y a eu les événements du 7 octobre, qui ont ensuite reprécipité énormément de mouvements politiques au Levant, et du coup beaucoup de tensions et beaucoup de projets qui étaient bloqués, etc. En parallèle se posait aussi la question de l'avenir, de la précarité d'un étudiant en archéologie aussi, qui s'interroge sur le besoin d'avoir de l'argent pour acheter à manger, etc. Et en fait, tout naturellement, j'ai eu la chance de participer à des missions avec le service départemental d'archéologie préventive de l'Allier, dès ma terminale, en fait, parce que voilà, je savais que l'archéologie allait me plaire. J'ai toujours beaucoup apprécié faire de l'archéologie ici. Les objets d'études m'intéressent aussi follement. Et en plus, moi, je reste quand même largement spécialisé sur l'Antiquité. Et du coup, cette Antiquité, on peut la trouver en Méditerranée orientale, comme on peut aussi évidemment la trouver dans notre cher Bourbonnais. Et donc, en ce sens, j'ai donc candidaté au service archéo de l'Allier. Ça s'est très bien passé. J'ai pu avoir rapidement un contrat. Et maintenant, ça fait 2 ans que je suis archéologue au service de l'Allier préventif. Je suis passé responsable d'opération de diagnostic en début d'année. Donc, en fait, nous, on fait de l'archéologie préventive, ce qui est différent de l'archéologie programmée qui se passait notamment dans les missions internationales. La programmée, c'est souvent chapeauté par des universités qui savent, entre guillemets, qui connaissent un site avec déjà un objet d'étude, un intérêt scientifique. La préventive, c'est une archéologie, entre guillemets, à la base de sauvetage, où en fait, on vient fouiller avant qu'il y ait des projets de construction, parce que les projets d'aménagement dans tous les cas, viennent détruire les vestiges archéologiques qu'il y a dans le sol. Donc, on va faire des diagnostics archéologiques. Donc ça, c'est des toutes petites fouilles qu'on va faire pour essayer de sonder le potentiel archéologique d'une parcelle. Et si jamais ce diagnostic revient positif, on va faire ce qu'on appelle une fouille préventive, où là, ça va être un peu plus long, avec un peu plus de moyens. Et on va prendre le temps de documenter au plus possible avant la destruction. Donc, il y a un rapport aussi au sauvetage. Il y a un rapport à garder en fait la mémoire aussi de nos territoires où forcément quand on a beaucoup de projets d'aménagement et c'est en l'occurrence ce qui se passe aujourd'hui pour le territoire de l'Allier, il y a beaucoup de projets qui sont sur le feu, et ben on a forcément beaucoup de travail pour essayer de sauver au plus possible les vestiges. Et l'avantage d'un service de collectivité, c'est qu'en fait on voit le projet de A à Z, donc du contact jusqu'à l'aménageur, la mise en place du projet, l'opération à part entière, puis la rédaction du rapport. Donc en fait on est entre guillemets à toutes les étapes un peu du maillon, et je trouve ça vraiment ultra intéressant, parce que du coup on n'a pas du tout une quête de sens de à quoi ça sert, parce qu'en fait on voit du début à la fin, on va parler avec l'aménageur, alors là on risque de trouver ça, on va faire l'opération, on va rendre notre rapport au ministère de la Culture qui décidera ensuite ou pas de libérer la parcelle, mais du coup on chapeaute vraiment le truc de A à Z, et je trouve que c'est vraiment une grande opportunité et une richesse des services de collectivité territoriale, et en partie celui de l'Allier, qui est surtout celui que je connais parce que j'ai toujours travaillé ici finalement.
2: Thierry,
4: au sujet de cet enjeu de préservation, vous êtes le cofondateur d'une association qui œuvre justement, je crois, à la préservation du patrimoine en danger. Est-ce que vous pourriez nous en parler un petit peu ?
5: Oui. Alors, c'est le projet Horus. Le projet Horus, donc, c'est un projet qu'on a monté avec mon meilleur ami qui vit aujourd'hui à Berlin, qui lui a fait un master de protection du patrimoine culturel, donc un master qu'on appelle DICLAM+. C'est un master européen, et en fait, chaque semestre, il était dans plein de capitales européennes, et c'était focalisé sur les notions de paysage culturel, etc. Et en fait, on s'est rendu compte rapidement qu'il y avait un vrai enjeu sur la question du lancement d'alerte de l'urgence du patrimoine en danger. Et notamment de plus en plus aujourd'hui avec le retour des conflits géopolitiques, mais pas seulement, le réchauffement climatique qui crée de plus en plus de phénomènes naturels, de catastrophes. On a notamment tout le patrimoine côtier qui est de plus en plus menacé avec la montée des eaux. Donc voilà, il y a beaucoup de choses aussi sur des sujets politiques, hein. Par exemple, on a beaucoup travaillé sur un cimetière en Arménie qui était officiellement un cimetière arménien, le Khasanchots Cemetery. Et en fait, ce cimetière, aujourd'hui, appartient aux frontières de l'Azerbaïdjan, qui n'est pas en très bonne relation avec l'Arménie, parce que l'Azerbaïdjan aimerait unifier ses relations avec la Turquie, et en fait l'Arménie est un peu une espèce d'enclave entre ces deux pays, et du coup se pose des questions de mémoire, parce que parfois le cimetière est pas revalorisé, etc. On peut penser aussi au phénomène de destruction de mosquées en Inde, notamment depuis que Modi est au pouvoir et qu'il y a quand même un rapport nationaliste hindou entre guillemets à sa politique, et qui du coup a toute une politique de destruction des mosquées qui viennent pour le coup du Moyen-Âge. On peut trouver, il y a vraiment des exemples partout, et on s'est dit qu'on voulait lancer l'alerte là-dessus. Pardon.
2: Maximilien.
3: Donc aujourd'hui, avec les conflits qu'il y a, une grosse partie du patrimoine archéologique est menacée actuellement dans le monde, mais aussi proche de chez nous.
5: Oui, en fait, on a la chance en France d'avoir une législation avec le code du patrimoine et notamment le livre 5 de l'archéologie qui est très très solide sur les questions de préservation du patrimoine. Je pense d'ailleurs, on peut se jeter des fleurs, que c'est une des législations les plus efficaces, en tout cas à l'échelle mondiale, sur la préservation des vestiges. Mais après, je veux dire, du patrimoine en danger, on en a partout. Là, on prenait des exemples éclatants comme les destructions de mosquées, le cimetière en Arménie, mais l'église du village, d'un petit village qui a subi un exode urbain où beaucoup de gens sont partis vivre dans des villes. Donc le village commence à être un petit peu dépeuplé. Cette église n'a plus forcément les moyens d'être restaurée. Et là, du coup, se pose aussi la question, et c'est vraiment ce qu'on voulait faire avec le projet Horus, c'est de permettre un signalement à tout le monde. Pas forcément être obligé d'être un spécialiste du patrimoine ou de l'archéologie pour signaler, mais juste, on pensait au cas de, par exemple, ce boulanger qui va travailler tous les matins, qui passe devant une église abandonnée et qui se dit ça m'embête quand même cette église, ma grand-mère s'est fait baptiser ici, etc. Il peut faire remonter un formulaire pour qu'on puisse l'enregistrer, quoi.
2: Alors, je voudrais revenir un peu sur votre association, donc ce projet Horus, si j'ai bien compris. Est-ce que vous avez des liens avec des institutions, ça peut être étatique ou bien internationale comme l'UNESCO? On parle aussi beaucoup actuellement de l'importance des drones qui vont aller dans des situations conflictuelles pour justement prendre un maximum d'images et pouvoir sur les ordinateurs en 3D recréer le patrimoine. Voilà, est-ce que c'est des enjeux qui vous intéressent et est-ce que vous êtes partie prenante avec des institutions?
5: Eh bien, justement, oui, ça nous intéresse beaucoup. Alors, pour l'instant, le projet est plutôt en stand-by parce qu'on est en cours de configuration un petit peu interne. Mais effectivement, on a déjà des gens dans notre conseil scientifique qui ont travaillé pas mal avec l'UNESCO, etc. Parce que l'UNESCO a déjà une carte, entre guillemets, du patrimoine en danger. Le problème de la carte de l'UNESCO, c'est sa limite. C'est qu'en fait, pour que votre site archéologique ou votre lieu de mémoire soit recensé sur la carte de l'UNESCO, il faut que l'État soit émetteur. Donc, par exemple, quand vous prenez par exemple la carte de la Syrie, vous avez très très peu de sites qui sont mentionnés sur la carte de l'UNESCO, tout simplement parce que mentionner la carte, ça veut dire mentionner le site à l'UNESCO, ça veut dire derrière s'engager à le protéger, ce qui n'a pas toujours été fait. En tout cas, je ne sais plus la situation maintenant, mais je sais qu'à l'époque où c'était Bachar el-Assad au pouvoir en Syrie, il n'y avait rien de ce genre qui était mis en place. Donc voilà, il y a une importance de travailler évidemment avec les institutions au plus possible, en comprenant aussi chacun les limites et les contours de ces institutions-là. Effectivement, oui, c'est un souci qu'on a particulièrement.
2: Eh bien, Isaac Kissane, on vous remercie, vraiment passionné et passionnant. On a envie de vous suivre dans vos missions et même dans votre parcours. Et on vous suivra avec intérêt. Merci beaucoup.
5: Merci à vous. Merci beaucoup.
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1: Léon XIV, rencontre des artistes. L'Église a besoin de vous, leur a-t-il dit ce matin, soulignant que l'art n'est pas accessoire, mais un lieu fondamental d'écoute. On y revient juste après les titres. Le respect de la vie, réaffirmé avec force par le pape lors de son voyage en France, et ce contre-exemple aux États-Unis avec la tentative ratée d'exécution d'une femme. Les évêques américains ont rappelé leur opposition à la peine de mort et demandé que la condamnation à mort de Chris Sapayke soit commuée en prison. L'Érythrée rompt ses relations diplomatiques avec l'Éthiopie, Addis Abeba reprochant à Asmara de soutenir les rebelles tigréens. Nous verrons comment les Érythréens sont passés d'alliés à ennemis du Premier ministre éthiopien. La Russie poursuit son pilonnage méthodique des infrastructures civiles ukrainiennes. Le gouvernement ukrainien craint un hiver particulièrement difficile pour la population civile.
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1: Bonjour. L'art est un lieu fondamental d'écoute où l'on peut s'instruire sur les aspirations et les blessures de l'humanité, sur sa soif de beauté, de justice et de paix. C'est ce qu'a rappelé le pape dans la matinée lors d'une audience accordée à une trentaine d'artistes et de conservateurs. Ils ont été reçus dans le cadre de la rencontre « L'art du possible, tissé ensemble », promu par le dicastère pour la culture et l'éducation. Dans son discours, Léon XIV a précisé à ses hôtes que l'Église a besoin de vous, soulignant également qu'elle n'a jamais considéré l'art comme un accessoire. Les précisions de Myriam Sandouno.
3: L'Église observe avec estime, gratitude et espérance le monde de l'art. Elle a besoin des artistes et souhaite cheminer à leur côté afin qu'ensemble, a dit le pape, nous puissions préserver la magnifique humanité qui nous a été confiée. Une humanité qui fait face à l'ère de l'intelligence artificielle où il devient urgent de distinguer l'art humain de ce qui est produit par les machines. Il manque aux algorithmes l'étincelle humaine, a déploré Léon XIV, qui soutient que la culture et l'art, lorsqu'ils sont authentiques, préservent cette étincelle. Aujourd'hui, l'Église souhaite renouveler une alliance avec les artistes et les institutions culturelles, une alliance pour préserver l'humain, a lancé le pape, saluant la collaboration des artistes apportée au Saint-Siège ces dernières années, en particulier pour la réalisation du pavillon de la Biennale de Venise et pour les projets d'art contemporain organisés par le dicastère pour la culture et l'éducation.
1: Myriam Sandouno, à Lourdes, lors de son voyage apostolique en France, dimanche dernier, Léon XIV avait défendu le respect de la vie, déclarant notamment que ce qui était légal n'était pas nécessairement moral. C'est le cas de la peine de mort, légale dans plusieurs États des États-Unis. Les États-Unis où l'exécution ratée de Chris Sapayke continue de faire des vagues. Âgée de 50 ans, cette femme devait mourir le 30 septembre dans une prison du Tennessee, mais les deux injections qu'elle a reçues n'ont pas marché. Le gouverneur de cet État du Sud a suspendu les exécutions en attendant une enquête. Les églises ont rappelé, elles, leur opposition à la peine de mort et que la condamnation de Christina Park soit commuée en prison. Olivier Bonnel.
4: Dans une lettre commune à leur gouverneur Bill Lee, les évêques catholiques, évangéliques et épiscopaliens du Tennessee demandent de toute urgence de commuer la peine de mort prononcée à l'encontre de Chris Sapayke et de veiller à ce que l'État du Tennessee ne tente pas de l'exécuter à nouveau. Si le meurtre qu'elle a commis en 1995 et qui lui a valu la peine capitale ne saurait être minimisé, la responsabilité de rendre la justice ne doit pas nécessairement entraîner une nouvelle mort, écrivent-ils. Les évêques rappellent aussi la longue opposition de leurs églises à la peine capitale et que ces convictions trouvent leur source au cœur de la foi chrétienne. Nous croyons que chaque être humain est à l'image de Dieu et possède donc une dignité que même le péché le plus grave ne peut effacer, écrivent-ils. Cette exécution ratée appelle donc un acte de miséricorde, plaident les évêques, demandant au gouverneur de commuer la peine de mort de la condamnée en une peine qui protège le public tout en préservant sa vie. Un tel acte ne va pas à l'encontre de la justice, conclut-il, mais affirme que la justice ne doit pas nécessairement se transformer en vengeance et que l'État du Tennessee peut choisir la modération, la dignité humaine et la miséricorde.
1: Olivier Bonnel, une dizaine de jours après la reprise des combats dans le nord de l'Éthiopie, le ministère des Affaires étrangères a annoncé hier fermer son ambassade à Asmara. Il a aussi déclaré 10 diplomates érythréens persona non grata, leur donnant 48 heures pour quitter l'Éthiopie. Dans la foulée, l'Érythrée a annoncé rompre ses relations diplomatiques avec son voisin éthiopien. Retour sur la genèse de cette escalade diplomatique avec Augustine Passy.
5: Cette décision intervient quasiment jour pour jour au 7e anniversaire de l'annonce du prix Nobel de la paix d'Abiy Ahmed. En 2019, le premier ministre éthiopien a en effet été récompensé pour ses efforts de réconciliation avec l'Érythrée. Un an après cette distinction, la guerre a cependant éclaté au Tigré, cette région septentrionale d'Éthiopie. L'appui fourni par l'armée érythréenne aux troupes fédérales éthiopiennes a rapidement été établi. Puis déçu par l'accord de paix signé en novembre 2022, le président érythréen Isaias Afwerki s'est finalement progressivement rapproché du front de libération du peuple du Tigré. L'Érythrée est accusée par la suite d'avoir participé dans l'ombre à la formation de l'alliance de 7 groupes d'opposition éthiopiens, dont le Front de libération du peuple du Tigré. Asmara aurait également entraîné militairement certaines milices, dont les Ougougoumo de la région de l'Afar, eux aussi membres de la nouvelle coalition, officialisée seulement 2 jours avant la reprise des combats. Addis Abeba soupçonne enfin son ex-allié de circonstance d'avoir fourni les drones à courte portée qui ont ciblé plusieurs villes du pays ces derniers jours. Augustine Passy pour Radio Vatican.
1: Et les relations entre Addis Abeba et le Caire ne sont pas non plus au beau fixe. L'Égypte a en effet déclaré persona non grata un diplomate éthiopien, lui donnant lui aussi 48 heures pour quitter le pays après l'expulsion d'un diplomate égyptien par Addis Abeba. Le contentieux de fond entre les deux pays est le garde, le grand barrage de la Renaissance construit sur le Nil en territoire éthiopien aux grandes dames de l'Égypte. Autre guerre, celle en Ukraine où la Russie poursuit ses frappes ciblées dans et autour de la capitale Kiev et où, à l'approche de l'hiver, on craint une nouvelle saison difficile. Moscou ayant repris ses bombardements contre les infrastructures énergétiques ainsi que les transports. À Kiev, Emmanuel Chaz.
6: À Kiev, de nouvelles explosions ont retenti au cours de la nuit alors que la Russie continue de frapper la capitale ukrainienne quotidiennement. Après une frappe sur une école la veille, les enfants étaient à l'abri sous terre. Aujourd'hui, c'est un immeuble résidentiel qui a été endommagé. Une personne est morte alors que des frappes ces derniers jours visent à nouveau le réseau électrique de la ville. Des premières pannes d'électricité ont été signalées dans plusieurs quartiers et DETEC, le premier fournisseur privé d'énergie, a remis en place des coupures d'urgence auxquels on fait face alors qu'on n'est même pas encore entré dans la saison froide. Et c'est le conseiller présidentiel Serhiy Beskresnov qui l'affirme. Pour la première fois, la Russie s'en prend aussi aux pylônes électriques avec des drones spécialement adaptés pour sectionner le métal. En plus des lignes à haute tension qui alimentent la ville, Moscou vise aussi des structures des ponts qui relient les deux rives de la capitale. Suite aux frappes de la nuit, 2 d'entre eux ont été temporairement fermés à la circulation. Emmanuel Chaz, Kiev RFI pour Radio Vatican.
1: L'Ukraine brouillée avec un de ses alliés, la Corée du Sud, dont le président ne décolère pas. Séoul exige en effet des excuses de la part de Kiev pour avoir dévoilé que les prisonniers nord-coréens capturés sur le front ukrainien ont été transférés en Corée du Sud. Les Sud-Coréens voulaient que cela reste secret, mais Volodymyr Zelensky, le président ukrainien, l'a révélé publiquement à la tribune de l'ONU la semaine dernière. Finalement, la chef des sociaux-démocrates va s'atteler de nouveau à la formation d'une coalition en Suède. L'ancienne première ministre Magdalena Andersson avait pourtant jeté l'éponge lundi, ne parvenant pas à faire cohabiter toutes les composantes de la gauche et du centre. Le président du Parlement, après plusieurs jours de consultations et de réflexions, a toutefois décidé de lui confier de nouveau la tâche de former un gouvernement. 400 lycées fermés en France aujourd'hui en raison des violences de ces dernières heures dans le pays. Le ministre de l'Éducation nationale doit rencontrer dans la journée les associations de parents d'élèves et les syndicats lycéens. Le gouvernement accuse le parti de gauche et les filles d'être derrière cette mobilisation des lycéens qui réclament de meilleures conditions d'enseignement, ce que dément la formation politique. Hier, 2000 personnes ont été interpellées, 300 policiers blessés, ainsi que 40 proviseurs et 170 élèves, sans compter les dégradations d'établissements, certains locaux ayant brûlé. En Irlande du Nord, c'est une marche controversée, celle des orangistes, qui est à l'origine de nouvelles tensions dans le territoire britannique. Dimanche, 35 membres de l'ordre d'Orange, favorables à l'union avec le Royaume-Uni, doivent défiler dans les rues d'un quartier à majorité catholique de la ville de Portdown. Pour les en empêcher, des milliers de personnes ont occupé une de ces rues. Londres a tenté une médiation, mais les discussions pour trouver une solution n'ont pas abouti, ce qui laisse craindre une escalade dans ce conflit. Voilà, c'est la fin de cette édition. Prochain retour de l'actualité en langue française, ce sera à 18h heure de Rome. D'ici là, n'oubliez pas notre site internet, notre page Facebook ou notre compte X. Excellente journée à toutes et à tous.
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7: C'était ça ou mourir. Le roman de Télisson Aurélien porte plutôt bien son nom. Vous en avez certainement entendu parler. L'ouvrage de l'auteur en course pour le prix Goncourt a finalement été retiré en raison de soupçons de recours à l'intelligence artificielle. ChatGPT, Claude, Mistral AI ont-ils écrit à la place de l'auteur canado-haïtien jusqu'ici inconnu? Pour ce logiciel spécialisé dans la détection d'intelligence artificielle, c'est quasi certain. Mais voilà, IA ou pas IA, les critiques sont unanimes. C'est une œuvre exceptionnelle, profondément touchante et surtout qui replace l'humain au centre, change son regard. Puis à côté de ça, il y a les ventes. Elles aussi explosent. Le livre est aujourd'hui numéro 1 des ventes. Et nous voilà face à nos contradictions. Quelle littérature souhaitons-nous pour demain? Quelle place donnons-nous à l'imaginaire, à la créativité, aux histoires inventées de toutes pièces? C'est le métier d'auteur, le métier de scénariste qui se joue aujourd'hui pour demain. Livres, cinéma, télévision, théâtre, jeux vidéo, doit-on s'inquiéter d'un paysage audiovisuel et littéraire uniforme, standardisé à l'avenir? Cela fait partie des questions que l'on va se poser aujourd'hui dans Pour bien comprendre. 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Merci d'être avec nous. Je vous accompagne pendant une heure.
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7: Deux invités en plateau aujourd'hui, deux scénaristes avec deux expériences différentes. On va en parler. Bonjour Christelle Gonard.
9: Bonjour Grégoire.
7: Plus de 20 ans même, vous êtes scénariste et directrice d'écriture. Vous êtes également directrice générale adjointe de la Cité européenne des scénaristes qui fête ses 5 ans. À côté de vous, bonjour Jordan Nori.
10: Bonjour.
7: Vous êtes diplômé d'abord en droit international des affaires. Vous avez été juriste pour le cinéma et puis vous avez décidé de tout quitter pour écrire, pour raconter des histoires, on en parlera aussi. Et cette année, vous avez aussi sorti votre premier roman, réalisé votre premier court-métrage. Voilà pour le tour des présentations. Merci à tous les deux d'avoir accepté notre invitation. Scénariste, auteur, j'en parle un peu des deux justement. Ce n'est pas exactement la même chose, justement, vous allez nous en parler. Comment, Christelle Gonard, pour commencer par vous, vous définiriez votre métier ?
9: Alors effectivement, c'est pas la même chose, mais on parle de la même personne. En fait, quand on parle d'un auteur, être auteur, c'est un statut, c'est avoir un statut d'auteur. Donc le musicien, par exemple, sur un film, est un auteur. Scénariste, pour nous, c'est un métier. Donc un métier, c'est un métier qui va s'apprendre, un métier qu'on va pouvoir perfectionner tout au long de sa carrière. Donc ça, c'est effectivement pour la distinction entre statut et métier, ouais. Puisque, comme vous l'avez dit, nous ne sommes des auteurs, nous ne sommes pas des salariés, nous ne sommes pas des intermittents. Et donc, ça nous place souvent quand même un petit peu en position de fragilité, justement, parce que on doit aller chercher nous-mêmes nos contrats. Et parce qu'aussi, on est sur un marché du travail qui n'existe pas. C'est-à-dire qu'il n'y a aucune annonce, boîte de production cherche scénariste sur Super Série. Donc ça, c'est un petit peu, donc c'est une première chose au niveau du statut et du métier. Et sinon, de manière plus globale, je dirais qu'aujourd'hui, un scénariste est un peu un conteur moderne. Voilà, il va écrire
7: il
9: pour le cinéma, voilà, pour le cinéma, la télévision, le podcast, mais aussi la bande dessinée. Et ça s'inscrit très souvent dans une œuvre dite de collaboration, là où l'auteur de roman, le romancier, est seul.
7: Ah, donc vous êtes plusieurs scénaristes en fait.
9: Nous sommes plusieurs auteurs, plusieurs collaborateurs. Et sur un film, c'est important de le dire justement pour des personnes, des auditeurs qui voudraient devenir scénaristes. Un scénario sans réalisateur, ça n'existe pas. Donc on va travailler en collaboration, effectivement avec des techniciens intermittents du spectacle, mais on va aussi travailler avec d'autres auteurs qui sont le réalisateur du film et le musicien. Et parfois l'auteur graphique quand on est sur un film d'animation.
7: C'est important donc de rappeler effectivement tous ces statuts, ces distinguos-là. Jordan, vous avez entendu Christelle.
10: on prend de l'expérience avec les années. Ça veut dire que Christelle, qui a plus d'expérience que vous, elle l'écrit mieux que vous, Jordan, c'est ça qu'elle nous dit?
11: Sûrement, sûrement. Non, c'est vrai que dans le, comment dire, l'écriture de scénario, ça se rapproche un peu de l'artisanat. Je crois qu'il y a, comment dire, la faculté d'être meilleur en écrivant. À chaque fois qu'on écrit, on devient un peu, on devient meilleur parce qu'on apprend des choses en faisant. Et c'est, enfin, je pense qu'on va en parler, mais c'est ce que propose en fait la Cité européenne des scénaristes, c'est de mettre des scénaristes ensemble pour qu'ils apprennent par le collectif. Et il y a notamment un système de ce qu'on appelle de compagnonnage avec un scénariste plus expérimenté justement qui va prendre sous son aile un scénariste plus junior, on va dire.
10: Sur le parce modèle que... d'une alternance de stage, un truc comme ça, c'est
11: oui, oui, voilà, peut-être plus du mentorat.
10: Du mentorat.
11: Voilà, et encore une fois, sur l'artisanat, peut-être un sort de maître artisan qui va expliquer parce qu'il a eu le temps, lui, de développer son art et il va donner des ficelles, il va, voilà, aider à transmettre, en fait, cette expérience-là.
10: Ah, au plus jeune, au plus jeune métier, vous voulez rajouter quelque chose?
9: Alors oui, puisque effectivement, on a créé un collectif de scénaristes. Nous avons créé la Cité européenne des scénaristes. Et le point
10: c'est
9: fort.
10: En 2023?
9: Alors non, on l'a créé en 2020. On n'a pas pu opérer, on n'a pas pu s'occuper de première promotion à cause du Covid.
10: Voilà.
9: Donc on a lancé le compagnonnage en 2021. Donc on est en 2026 et on fête les 5 ans.
10: Ça fait 5 ans, oui. Voilà. J'ai mal fait mon calcul juste.
9: Alors ce qui a prévalu à la création de cette Cité européenne des scénaristes, donc qui effectivement s'appuie sur le principe du compagnonnage pour former des scénaristes. Je fais juste une petite parenthèse. Le compagnonnage, ça vient du latin « cum panis », ça veut dire « partager le pain ». Et l'idée, c'était ça. C'était que des scénaristes seniors, alors c'est pas le pain qu'on partage avec vous, hein, Jordan, mais c'est de partager notre savoir-faire. Pourquoi on est parti sur ce principe-là? Parce que comme dans beaucoup de métiers de la culture, c'est très très dur d'arriver dans la profession s'il n'y a pas de si on n'est pas coopté, si on n'a pas comme tu disais, un mentor, si on n'a pas un maître d'apprentissage. Et nous, il nous a semblé que cette méthode pédagogique, donc le compagnonnage, il y a les compagnons du Tour de France, il y a beaucoup de métiers qui utilisent ça, nous a semblé assez pertinente et assez généreuse. L'autre chose aussi, c'est qu'on est parti du principe que, donc, voilà, réseau de cooptation, difficile de rentrer sur le métier, et aussi encore plus difficile quand on est en région. C'est-à-dire que, vous le savez, l'industrie audiovisuelle et cinématographique se concentre essentiellement en Paris et sa région parisienne. Or, on part du principe, nous, que des talents, il y en a partout sur le territoire. Il y en a partout, il y en a en région.
10: Encore faut-il les dénicher.
9: Exactement, encore faut-il les dénicher. Donc, on a ouvert effectivement le premier centre de compagnonnage à Paris, en Ile-de-France, avec une cohorte de 10 apprenants et donc 10 scénaristes seniors qui ont accompagné ces scénaristes juniors. Et ensuite, la deuxième région qu'on a ouverte, c'est la région Auvergne-Rhône-Alpes.
10: Auvergne-Rhône-Alpes, c'est chez nous.
9: C'est chez vous. Cette philosophie d'apprentissage a beaucoup plu. Donc, on a été assez rapidement soutenus par des acteurs majeurs ici, donc la région, bien sûr. France Travail, Scène et Images, Aura, Auvergne-Rhône-Alpes Cinéma, le Pôle Pixel, et aussi on s'est appuyé sur des acteurs et des associations locaux, comme le 7e Scénar par exemple, ou l'Accroche Scénariste.
10: Des acteurs culturels effectivement, qui font la culture de toute façon dans notre région.
9: Qui ont déjà un petit peu repéré des scénaristes, puisque l'idée c'est à terme de pouvoir structurer la filière écriture en région, pour qu'on ait des scénaristes qui vivent à Lyon, à Valence, à Grenoble, sur le territoire, et qui sont tout aussi talentueux que d'autres.
11: Oui, créer un réseau local, en fait.
10: Je suis curieux, justement, le modèle de compagnonnage, comment ça se passe très concrètement? Vous avez parlé de la durée, 4-5 mois, avec un scénariste professionnel. Qu'est-ce que vous faites au quotidien avec lui, en fait, Jordan?
11: Alors, ça a peut-être changé. Moi, j'avais fait la première promo, justement, Auvergne-Rhône-Alpes 2022-2023, je crois. Donc peut-être que c'est un tout petit peu changé, mais moi, donc pour ma promo, c'était alors déjà de comment dire une présence et des conseils tout le long de la formation avec là c'était une scénariste qui s'appelle Léa Jeanne Boringer que j'accompagnais aussi sur sa série. Elle avait une série qui était en ce qu'on appelle en convention de développement, en convention d'écriture. Donc elle avait une série qui était déjà suivie par des producteurs et qui était avec un diffuseur. donc une chaîne qui allait diffuser ensuite la série. Et en fait, ce qui était bien, c'est qu'il y avait une vraie immersion. C'est que je pouvais voir, la voir travailler, la voir faire des brainstorms avec d'autres scénaristes et de voir en fait concrètement qu'est-ce que c'est être scénariste au quotidien. Je pouvais lui poser des questions, je pouvais lire toutes les étapes d'écriture par lesquelles était passée la série. Donc ça venait mettre quelque chose de réaliste. Parce que parfois, quand on est scénariste, on reste souvent très longtemps dans sa chambre à imaginer plein de choses, mais on connaît pas le marché et on connaît pas voilà quelle est la vie et quel est le travail d'un scénariste tous les jours. Donc ça permet ça en fait.
10: Qu'est-ce qui vous a donné envie d'écrire, de raconter des histoires?
11: Une certaine cinéphilie, je pense. Ouais. Puis bon, après voilà, je crois qu'il y a une question de peut-être de sensibilité chez tous les gens qui se lancent dans l'écriture, de vouloir porter une voix, de vouloir dire quelque chose, de vouloir, je sais pas, ça peut être dépeindre une émotion, s'insurger, plein de choses. En général, c'est un peu un appel. Ça fait grande phrase comme ça, mais c'est quelque chose qui, en tout cas moi, c'est ça qui m'a poussé à me reconvertir. C'est que j'étais pas épanoui dans un métier de bureau un peu formaté. Je crois que j'avais besoin d'explorer en fait des nouvelles choses, parce que il y a quand même quelques inconvénients, mais il y a des avantages aussi à ce métier qui est de on n'a pas de journée qui se ressemble et on raconte des histoires, donc c'est quand même un sentiment assez incroyable.
10: C'est à vivre. Souligner, Christelle, vous serez d'accord avec moi, quitter le droit pour écrire, c'est assez courageux quand même de la part de Jordan. Vous avez aussi, je crois, fait une reconversion, vous, à titre personnel.
9: Oui, je suis devenue scénariste dans le cadre d'une reconversion. J'ai travaillé pendant 10 ans dans le cinéma, donc j'avais quand même déjà un tout petit peu de réseau. Et ensuite, effectivement, j'ai fait une formation continue à la FEMIS. Et le réseau que je m'étais constitué avant m'a quand même pas mal aidé. Et pour aller pour revenir sur la question que tu posais sur l'IA, je crois que ce plaisir d'écrire, en fait, il faut le revendiquer haut et fort. Ce plaisir de réfléchir, ce plaisir de structurer. Et à titre personnel, je n'ai pas envie d'utiliser l'IA parce que j'aime réfléchir. J'aime aller faire de la recherche documentaire, rencontrer des gens qui me racontent leur histoire. Et ça, voilà, c'est important. Non, j'ai pas envie d'écrire plus vite ou plus. Voilà, j'en profite.
10: On va
9: pour
10: en parler
9: te,
10: tout à l'heure dans quelques minutes, Christelle Gonnard, sur l'intelligence artificielle. Non, mais ça. Mais d'abord, moi, j'ai quand même une question parce que le cinéma, pour le grand public, il y a les strass, les paillettes, le tapis rouge à Cannes. Hein, mais la réalité de votre métier, vous l'avez un tout petit peu dit, elle est moins magique que cela. Il y a peu de scénaristes en France. Je crois que la moitié d'entre eux, environ 50% des scénaristes de cinéma, déclarent des revenus inférieurs au SMIC annuel. Enfin voilà, c'est ça aussi dont il faut pouvoir parler, la précarité, ce statut compliqué. Oui. Est-ce que, là aussi, je vous pose la question, quand on est scénariste, on vit bien?
9: Alors effectivement, c'est un métier qui est resté assez longtemps dans l'ombre, c'est-à-dire que dans les forums des métiers, souvent les jeunes veulent être réalisateurs ou comédiens. Et l'arrivée des séries américaines, entre autres, et aujourd'hui, on est quand même assez performants, nous, sur nos séries françaises et sur notre animation aussi. Il y a eu un regain d'intérêt pour ce métier.
10: Aux États-Unis, c'est étonnant.
9: Non, grâce à l'arrivée, parce qu'aux États-Unis, les scénaristes, en fait, on est dans une industrie, donc chaque corps de métier compte. Hein, quand des scénaristes font grève aux États-Unis, tout s'arrête. Et on est en début de chaîne, on est là. Donc c'est vrai que la série a permis l'essor de la série et l'engouement pour les séries en France ont permis, de faire réémerger ce métier-là. Parce que moi, quand j'étais jeune, je voulais être réalisatrice. Hein. Je connaissais à peine ce métier. Et c'est quand j'ai compris qu'en fait, être romancier de cinéma, c'est un peu être scénariste, que je me suis dit, je vais me former. Voilà, donc, pour en revenir sur la précarité, il faut en moyenne quand même 3 ans pour commencer à vivre correctement de ce métier. Déjà, c'est donc long pour les raisons que j'ai évoquées. C'est-à-dire qu'il n'y a pas... Il n'y a pas d'annonce, il n'y a pas de marché du travail évident. Enfin, il n'y a pas de... Voilà. On est un peu comme des auto-entrepreneurs. C'est-à-dire qu'on doit aller chercher nous-mêmes notre travail. Donc, on doit être dans une démarche aussi de réseau. On doit se constituer un réseau.
10: Vous l'avez dit plusieurs fois, la force du réseau, elle est importante dans ces métiers-là.
9: Elle est capitale. Et la Cité européenne des scénaristes, on amène, quand on crée la Cité, on amène tout notre réseau, donc de scénaristes seniors, comme Jordan a pu le dire avec Léa, par exemple, mais aussi, on amène des diffuseurs français qui nous suivent. Donc on a France Télévisions qui est à fond derrière nous. On a TF1, Canal+, des gens qui sont intéressés par cette démarche-là et qui accueillent sur les projets qu'ils financent, qui vont accueillir des apprenants comme Jordan et d'autres. Parce que l'idée, c'était quand même qu'ils puissent travailler sur un projet en cours de développement pour avoir un oui. calendrier, peut-être pas quotidien, mais moins hebdomadaire sur l'écriture. Jordan, je peux te laisser en parler à ce niveau-là, de tes journées, tes semaines, ce que tu pouvais faire avec Léa, des exemples de
10: exactement.
9: Sur sa série.
10: Qu'est-ce que vous avez fait avec Léa, des choses très concrètes?
11: Oui, des choses concrètes. Et ben, comme je vous disais, j'ai suivi en fait toutes les étapes d'écriture de sa série. Donc j'ai pu voir en fait l'étape du pitch, ce qu'on appelle ensuite le synopsis, qui est une sorte de gros résumé. En fait, on apprend le côté technique aussi de qu'est-ce que c'est qu'être un scénariste. Sur des épisodes de série, va y avoir beaucoup d'étapes d'écriture. Donc ça permet de comprendre comment ça marche, comprendre les mécaniques même de l'écriture pour que ce soit divertissant, pour que les gens puissent revenir après à chaque épisode. Donc voilà, il y a toutes ces clés là. J'ai pu mettre un peu les mains dedans et voir vraiment par quelles étapes ils étaient passés. Et ensuite, c'est aussi le rapport d'un scénariste avec les producteurs. J'ai pu assister à des réunions et voir ce qui s'y passe, voir aussi comment on vend un projet, parce que Christelle a parlé d'industrie, mais c'est ça en fait aussi être scénariste, c'est comprendre que c'est un marché, c'est comprendre qu'on nous on propose quelque chose, mais il y a des demandes, il y a des cases, il y a quelque chose aussi de très c'est un métier qui est romantique par plein d'aspects, mais qui est aussi faut parfois avoir une vision très j'allais dire institutionnelle, mais comprendre que
10: un peu de stratégie quoi, c'est
11: un peu de stratégie,
10: dire, mais c'est
11: ouais
10: vrai, quoi.
11: Oui, un peu de stratégie, comprendre regarder ce qui se fait pour aussi faire des choses originales, mais comprendre aussi qu'il y a peut-être un tout petit peu des lignes éditoriales aussi de certains diffuseurs, voir nous où est-ce qu'on s'inscrit. Donc voilà, c'est ce compagnonnage là, moi ça m'a appris à vraiment voir comment une scénariste expérimentée navigue dans cet univers là et réussit à vendre des projets, et réussit à les mener au bout, en fait.
10: Ce que je retiens dans ce que vous me dites là, c'est que les qualités requises pour être un bon scénariste, il faut savoir bien écrire, c'est une première chose.
11: Oui, c'est bien, ouais.
10: Avoir du relationnel, le réseau. Et puis cette troisième chose que je n'avais pas identifiée en amont de nos conversations, c'est être différent tout en ayant conscience de faire des choses qui fonctionnent. C'est un peu paradoxal, mais c'est un peu vrai.
9: Pour compléter, effectivement, nous les scénaristes, on a deux configurations d'écriture. Il y a ce qu'on appelle la configuration d'écriture en commande. Moi, j'ai écrit ça fait plusieurs années que j'écris pour l'animation.
10: Ouais.
9: Donc là, ce ne sont pas mes projets originaux. Donc je me glisse sur des séries, Le Petit Prince, Heidi, avec une œuvre d'origine existante. Donc ça, c'est en commande. On se met dans les chaussons de l'œuvre existante adaptée pour le format audiovisuel. Et après, nous, ce qu'on appelle on speculation, c'est-à-dire là, on prend les risques, on les prend seul et on amène un projet original à une chaîne, à un producteur de cinéma.
10: Il faut le vendre après.
9: Et il faut le vendre.

0: sponsor et diffusé. Après, par le biais d'une société de gestion collective qui s'appelle la SACD. Et ça, parfois, ça peut prendre, moi je crois que ça avait pris à peu près un an. Donc on a un an pour attendre en fait la suite de la rémunération. Donc j'ai l'impression que vivre du scénario, c'est aussi avoir eu le temps de se constituer un catalogue qui nous permet de toucher des droits d'auteur. Donc la patience, c'est pas mal aussi à
1: la patience,
0: à travailler.
1: On rajoute dans les qualités. Alors, ouais. Effectivement, Jordan Nourry, Christelle Gonard, tous les deux scénaristes sont mes invités aujourd'hui dans Pour Bien Comprendre. Vous restez bien avec nous hein, dans un instant. J'aimerais vous entendre. On a entendu Christelle d'abord sur l'intelligence artificielle. Vous savez, ces IA qui nous pondent, on peut le dire, des scénarios en 2 minutes chrono. On peut leur suggérer le style, la forme, le fond. Puis elles se débrouillent. On en parle dans 3 minutes juste après une pause musicale. C'est le choix de notre invité. Vous pouvez nous en dire plus, Jordan?
0: C'est Paperback Writer des Beatles qui parle d'écriture et de sacrifice pour écrire.
1: Allez, on écoute, c'est tout de suite. Hey.

0: 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Encore 30 minutes.
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0: Et on parle d'un métier peu connu du paysage audiovisuel, le scénariste. On le voit, vous savez, je crois un petit peu souvent dans le générique, pas vraiment mis en avant, hein, les plumes de l'ombre, comme on dit. Parmi elles, Christelle Gonard et Jordan Nourry, des scénaristes qui sont mes invités encore quelques minutes, des scénaristes qui, comme tous, hein, comme nous, journalistes aussi, comme la société tout entière, observent l'avènement d'un petit nouveau avec un regard inquiet, l'intelligence artificielle. Alors, je vous pose la question, peut-être commençant par vous, Jordan, vous êtes aussi nouveau dans le métier de scénariste. Est-ce que vous êtes inquiet par l'intelligence artificielle arrivée au même moment ou presque qu'un petit nouveau, je le disais, qui est bien plus rapide que vous, ça c'est sûr.
2: Je suis pas inquiet dans la mesure où moi je fais beaucoup de comédie et les peu de fois où j'ai essayé, je trouve que c'est très froid, et que ce n'est pas drôle et que ça manque justement d'un facteur humain. Après, moi, d'un point de vue militant, je ne l'utilise pas et j'ai envie de pousser les gens à ne pas le faire parce que je trouve que c'est basé sur du vol quand même de droits d'auteur. Ouais. Parce que les IA se nourrissent d'œuvres préexistantes, ce qu'on est forcément demandé l'avis aux auteurs. Je pense que ça va créer des grands bouleversements sur plein de métiers.
0: Sur le vôtre aussi, à un moment ou à un autre.
2: Ah oui, non, mais forcément, mais j'ose espérer, enfin, je sais pas si c'est un vœu pieux, mais que les voix humaines resteront plus intéressantes et justement vont se... Enfin, c'est en s'affranchissant aussi des règles qu'on crée des vraies œuvres. Et c'est pas quelque chose d'algorithmique ou de mécanique, justement. C'est les vraies voix, et on parlait de la cité, mais c'est ça, en venant chercher, par exemple, des gens en région, c'est de trouver des personnes avec d'autres histoires, avec d'autres, ouais. Avec d'autres parcours, et je pense que c'est ça qui doit être valorisé. Et qu'à mon avis, qui peut-être gagnera en fait ce débat-là à la fin.
0: Ça interroge quand même évidemment notre société de demain. Hein, quelle place pour l'imaginaire, pour le créatif? Qu'est-ce qu'on a envie, tout simplement, pour demain? Christelle, est-ce que ce n'est pas inéluctable à un moment ou à un autre? Je ne dis pas qu'il faut que l'intelligence artificielle doit pouvoir pondre, encore une fois, un scénario tout entier, mais céder sur quelques parties, ça ne vous est jamais arrivé? Vous avez déjà testé?
3: Non, j'ai pas testé. Je suis un petit peu comme Jordan.
0: Par conviction, ouais.
3: Oui, puis je me fais confiance et puis j'aime réfléchir. J'aime au-delà de tout ça, moi j'ai des vraies questions éthiques et environnementales et ça pour moi c'est des critères extrêmement importants. C'est-à-dire qu'on sait très très bien aujourd'hui ce qu'elle consomme en eau, en électricité. On connaît les biais cognitifs. Si on les utilise mal, elles vont aller dans des directions que leurs programmateurs ont choisies. Donc là, il y a beaucoup de vigilance. Si certaines personnes utilisent, il faut qu'elles sachent bien s'en servir, bien les prompter.
0: Le dire aussi au grand public.
3: Oui, bien sûr. Bah là, il y a une espèce
0: d'intelligence artificielle pour ce type, pour ce moment-là dans mon écriture. Est-ce qu'il faut
3: Ah oui,
0: voir
3: oui,
0: le
3: bien sûr,
0: public,
3: bien sûr. Oui, là.

0: Suite à l'affaire sur le bouquin qui est sorti, là, il y a un éditeur qui veut mettre en place un label 100% humain. Mais au-delà de ça, c'est juste que les auteurs réaffirment haut et fort le bonheur d'écrire, en fait. Le bonheur, je crois que c'est Virginie Despentes qui disait ça, quoi. De réfléchir, d'aller dans la rue, de rencontrer une infirmière, de partager avec elle ce qu'elle a vécu, et qu'une intelligence artificielle, dans la profondeur du témoignage, ne nous donnera pas tout de suite. Et en fait, c'est ça. C'est juste dire, on aime ce métier. Et l'argument de dire oui, on pourra produire plus et plus vite. Oui, mais on est déjà en saturation d'œuvres au niveau de l'imaginaire. Donc, je crois fortement à la singularité des œuvres, de l'œuvre d'un individu avec tout ce qu'il a vécu. Les scénaristes américains ont dit, en fait, je vous la fais en français, quand ils ont fait grève contre ça, hein, parce qu'ils ont fait grève contre l'usage des intelligences artificielles. Ils ont dit, les intelligences artificielles n'ont pas de traumatisme, n'ont pas de trauma, don't have child trauma. C'est-à-dire que elles n'ont pas la mémoire du temps qui passe, elles n'ont pas ce degré de subtilité, que ce soit dans l'humour, que ce soit dans le jeu de mots, etc. On y arrivera peut-être. Mais au-delà de ça, plutôt que de fantasmer sur ce qu'elles arriveront à faire ou pas, moi j'ai envie juste de
1: Faisons.
0: dire, faisons notre métier, affirmons qu'on aime le faire. On aime le faire depuis la nuit des temps. Avant, on le faisait à l'oral, avant que l'écriture arrive, avant que le livre arrive. Continuons à le faire et défendons ce désir-là.
1: Et puis si on utilise les mêmes outils, les mêmes modèles, on aura toutes les mêmes histoires à la fin.
0: Oui, bien sûr, ça hallucine, ça, bien sûr. Mais là, il y a quand même il y a une prise de conscience au-delà même des intelligences artificielles génératives. Il y a vraiment une prise de conscience du fait qu'on est allé loin, très vite. L'Europe a un peu réglementé un petit peu, mais bon, c'est évidemment la déferlante, la vague est arrivée et elle a tout emporté. Donc, c'est de la pédagogie aussi auprès des jeunes dans les lycées, dans les collèges, continuer à les faire écrire des histoires avec la plume et du papier. Voilà. Tu veux rajouter quelque
2: Vous
0: chose?
2: Non, non,
1: rajouter quelque chose, Jordan?
2: je partage tout ce que tu dis, et justement, je pense qu'il va y avoir des choses importantes à faire sur la formation et l'éducation, en fait, et pousser les gens, continuer pour les prochaines générations à les pousser à créer par eux-mêmes et reléguer l'IA que peut-être en outil et pas forcément comme un véritable allié d'écriture et comme quelque chose qui va les remplacer, quoi.
1: Et puis sensibiliser le public aussi, parce que c'est lui le juge de paix à la fin. C'est lorsqu'on aura deux œuvres cinématographiques, une écrite par l'IA et une écrite par l'humain, il faudra savoir choisir et prendre la bonne décision, encore une fois, savoir quelle société on voudra pour demain.
0: Oui, la responsabilité du consommateur final, elle est énorme aussi, bien sûr. Il y a sensibiliser en amont, au moment de la création, de la production, mais aussi en aval, au moment, effectivement, quand on aura la possibilité de savoir si oui ou non l'œuvre a été générée ou pas par IA. Hein. Donc.
1: Oui, parce que pour l'instant, parfois le mystère demeure. On l'a vu effectivement avec ce livre, hein, c'était ça ou mourir, là, voilà, qui a été retiré donc de la course au Goncourt parce qu'il aurait été écrit. Encore une fois, on n'est sûr de rien, mais il aurait été écrit donc par l'intelligence artificielle. Vous reviendrez dans 20 ans pour nous en parler. Donc effectivement, merci beaucoup en tout cas à tous les deux.
0: Merci,
2: merci Grégoire.
1: Christelle Guenard,
0: Merci Grégoire.
1: scénariste, directrice d'écriture depuis plus de 20 ans, directrice générale adjointe de la Cité européenne des scénaristes, et Jordan Nouri, donc, qui en a profité via le compagnonnage, lui qui est jeune scénariste, qui a sorti son premier roman, réalisé son premier court-métrage cette année. On peut avoir les titres peut-être?
2: Le livre s'appelle Pyromane.
1: La couverture est toute rouge, je crois.
2: Exactement, ouais, avec un perroquet dessus. C'est un polar teinté de pas mal de comédies. Le court-métrage s'appelle Jazz. Et là, j'ai un téléfilm aussi qui va rentrer en tournage dans la région. Donc, je suis très content d'avoir réussi à ramener un tournage pas loin de Lyon.
1: Voilà, on sait faire aussi des choses en région, il y a du
2: Ouais.
1: talent. Merci beaucoup en tout cas à tous les deux dans un instant. On est en direct des territoires dans le Rhône.
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1: Et oui, en direct des territoires, on est dans le Rhône aujourd'hui. C'était il y a une semaine, le pape commençait son voyage en France. 4 jours qui ont marqué l'actualité. Et c'est le temps désormais de la relecture hein, pour toute la communauté chrétienne en France. Ici, en région, de nombreux fidèles ont afflué des diocèses pour assister à la messe sur les Champs-Élysées samedi dernier.
4: Et Jean-Baptiste Cocagne y était. Bonjour Jean-Baptiste.
5: Bonjour Grégoire, bonjour à tous.
4: Vous êtes monté donc à Paris avec les fidèles lyonnais.
5: Oui, comme de nombreux confrères, sans doute journalistes des radios locales RCF qui sont montés avec le groupe de leur diocèse. Alors à Lyon, il y avait une grosse organisation, c'est un gros diocèse, donc il y a eu beaucoup de monde. J'étais finalement un pèlerin parmi les pèlerins. La particularité, c'est que j'avais un micro et un enregistreur pour capter tout ça. Alors, sur les Champs-Élysées, il y avait au moins 6000 fidèles lyonnais qui étaient dans ce qu'on appelait le carré des Lyonnais. Donc, c'est une zone qui a été réservée par le diocèse de Lyon, assez proche finalement de l'hôtel. On était à 400 mètres, donc on pouvait voir, j'allais dire, directement le pape, petit bonhomme en blanc au fond de la place de la Concorde, mais on le voyait même sans les écrans. Et il y avait quand même, on peut imaginer peut-être plus d'une dizaine de milliers de fidèles lyonnais, parce qu'il y en avait qui s'étaient inscrits avec d'autres, évidemment, ou de manière en solo, donc qui n'étaient pas forcément...
4: Ils sont montés de manière autonome.
5: Voilà, c'est ça, qui n'étaient pas dans cette zone réservée par le diocèse. Mais moi, ce qui m'a frappé quand même, c'était qu'on était sur un public très divers, très différent. Il y avait des jeunes, des seniors, des familles, des gens qui étaient venus entre amis, des gens qui étaient venus en paroisse. Il y avait aussi beaucoup de religieuses qui étaient venues avec leur communauté. Voilà, c'était toute la diversité de l'Église de France qu'on a pu voir sur les Champs-Élysées samedi dernier. Et je vous propose justement un petit medley des réactions de fidèles du diocèse de Lyon à la sortie de la Concorde.
6: Cette messe, était, pour moi, c'est vraiment le point culminant de la visite du pape. Vraiment, on est recentré sur le Christ et c'était incroyable, très ému de l'homélie. J'ai beaucoup aimé ses paroles qui a parlé aux jeunes et aussi à la maman de famille que je suis, de nous encourager dans notre quotidien, dans cette vie de famille. Ça m'a fait énormément de bien d'entendre ça.
7: J'ai bien aimé quand il est passé dans sa voiture et je l'ai vu de très près et c'était trop bien.
8: Bah, c'était vraiment incroyable. Je retourne à Lyon en disant que vraiment, on a un pape plein d'amour, qui nous aime, qui a une confiance absolue pour les jeunes, qu'on est vraiment des gens qui peuvent bâtir des incroyables choses.
9: C'est un bel appel à l'engagement pour marcher sur les pas des saints français. En ces temps un peu difficiles, le message a bien retenti auprès de nous.
5: Voilà, les saints français qui a été un appel répété du pape Léon. Il a même fait référence aux premiers martyrs de Lyon, saint Potin, sainte Blandine, saint Irénée dans son homélie. Alors voilà pour la messe. Ensuite, je suis revenu avec un TGV qui avait été affrété par le diocèse de Lyon, donc c'était uniquement des pèlerins. D'ailleurs, sur le panneau de gare, c'était marrant, à côté de Marseille-Saint-Charles ou d'Annecy, par exemple, c'était marqué diocèse Pape Lyon Paris
4: sur l'affichage de la gare
5: SNCF. Sur l'affichage, donc c'était assez étonnant. Et donc là, c'était un millier à peu près de fidèles qui avaient fait pour la plupart l'aller-retour sur la journée, qui étaient partis depuis Lyon le matin même, parfois très tôt, et puis qui étaient revenus. On est revenu à 22h. Et donc voilà, j'ai pu recueillir des réactions et donc après l'émotion, la joie et la ferveur qui a été vécue véritablement sur le moment à Paris, maintenant place à la relecture, comme vous le disiez Grégoire, voir comment ça va rejaillir dans le quotidien de chacun. Certains prêtres par exemple avaient déjà beaucoup d'idées pour leur homélie du dimanche, du lendemain.
4: Ça inspire forcément.
5: Voilà, ça inspire forcément et donc maintenant c'est comment ça, ce message du pape Léon et ses différents messages vont un peu sédimenter la vie quotidienne du catholique en France.
4: Alors il y avait cette messe du samedi dont vous nous parliez sur les Champs-Élysées. Puis il y avait un autre moment très fort, la veillée de prière au Stade de France.
5: Oui, là c'était véritablement spectaculaire, vous l'avez sans doute suivi à la télévision. C'était vendredi soir au Stade de France à Saint-Denis. Il y avait 1100 jeunes du diocèse de Lyon qui sont montés. Là encore, il y avait une zone réservée, mais ça a fait beaucoup de bruit. Il y avait beaucoup de dynamisme, d'excitation, beaucoup de joie finalement. Je crois que c'est le mot qui est le plus revenu dans la bouche de ceux que j'ai pu interviewer. Il y avait quelques Lyonnais sur scène aussi, puisqu'il y avait le groupe de pop louange Glorious, évidemment, qui a mis l'ambiance avec Comment ne pas te louer, qui a été vraiment l'hymne, on va dire, avec Ressuscito. Ça a été les deux bandes-sons de tout le week-end pontifical à Paris. Voilà. Les frères Pouzin de Glorious, Benjamin et Thomas. Et puis, il y avait d'autres Lyonnais impliqués pour cette veillée de prière, parce que c'était le groupe lyonnais GL Events, le groupe mondial d'événements qui est né à Lyon. Lyon il y a un peu plus de 40 ans, fondée par Olivier Ginon notamment. Et j'ai pu suivre, en fait, aussi, j'ai pu interviewer des responsables pendant la veillée de prière. Alors, ils étaient très heureux du déroulé, parce que tout s'est déroulé sans accroc, même le feu d'artifice, même le spectacle façon Puy du Fou sur les Saints de France, même la chorale. Il y avait quand même 2500 choristes qui étaient dans une tribune avec un chef d'orchestre qui venait de Bordeaux. Et ce qu'il me racontait finalement, ces responsables de GL Events, c'est qu'il y a eu un vrai esprit particulier pendant la préparation de cet événement. Ça a été un sacré défi parce qu'ils ont dû préparer en 3 mois ce qu'ils ont l'habitude de plutôt de faire en 2 ans. Hein. Là, ça a été véritablement express, mais ils ont le métier, ils ont su faire. Et je vous propose par exemple d'écouter Olivier Arnichard. Il est directeur de l'agence Live by GL Events. Il a été l'un des chefs d'orchestre de l'organisation de cette veillée de prière des jeunes au Stade de France avec le pape. Et vous allez le voir, c'était vraiment un état d'esprit pas comme les autres, un projet bien particulier.
10: C'est des moments rares, le fait de créer des événements, ces moments de vérité qui rassemblent les gens, c'est toujours singulier à chaque fois, quelle que soit la typologie d'événement. Mais je dois dire que là, il y a un sujet presque supérieur qui fait qu'il y a une émotion et un sentiment de plénitude pour tout le monde. Je dois dire qu'on a vécu ça d'une autre manière, hein, à un autre niveau sur Paris 2024. Mais c'est vrai que de voir Paris comme ça, en effervescence, avec une joie de vivre, une forme de liberté ressentie en tout cas, c'est extraordinaire.
5: Voilà, une semaine après, on est dans une autre ambiance avec les lycées et les mobilisations concernant les jeunes. Mais voilà, vous l'avez entendu, il parle de plénitude, vraiment, de quelque chose un peu, il le dit, hein, il y a quelque chose de presque mystique qui s'est préparé avec cet événement. Et petite anecdote, en fait, ils ont eu des problèmes pour faire les plannings parce que tout le monde était volontaire. Il y avait trop de volontaires pour travailler sur ce projet avec le pape Léon. Et c'est quelque chose qu'ils ont un peu retrouvé avec les Jeux Olympiques, puisque GL Events, en fait, avait géré notamment la place de la Concorde pendant les JO 2024 avec le skate. Et ce sont des contacts, d'ailleurs, qui ont été noués pour les Jeux Olympiques de 2024, qui ont servi, qui ont été très précieux pour le montage notamment de la scène et de l'hôtel pour la messe de la Concorde. Et c'est ce qui a permis que finalement, en 3 mois, ils ont pu tout à fait répondre au cahier des charges.
4: Et Jean-Baptiste, j'imagine qu'à titre personnel, au-delà de votre casquette de journaliste, forcément, ça vous a marqué ces 2 jours un peu hors du temps à Paris.
5: Bah évidemment, en tant que journaliste, on est touché aussi par cette ferveur, par cet enthousiasme, même si on a toujours dans un coin de notre tête le fait de « il faut capter ce son, il faut faire attention à bien tout avoir dans le micro ». Mais évidemment, c'est des événements très positifs, des événements qui ont du sens dans une radio chrétienne comme RCF Notre-Dame. Donc forcément, on est aussi joyeusement contaminé par cette ferveur autour du pape Léon.
4: Voilà pour la relecture une semaine après le début donc du voyage du pape en France, qui lui est donc reparti lundi après être passé, on peut le citer aussi, à Lourdes puis Metz. Voilà pour le tour complet de ce voyage apostolique. Merci beaucoup Jean-Baptiste Cocagne, en direct des territoires aujourd'hui.
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4: Une question à la fois avec le père Bruno Martin. Depuis le début de la semaine, vous êtes avec nous. Oui, bonjour mon père.
12: Bonjour.
4: Chancelier du diocèse de Saint-Étienne, historien. Vous donnez des cours d'histoire du Moyen-Âge à l'Université catholique de Lyon, père Bruno Martin. On va faire un petit cours de théologie aujourd'hui
12: D'histoire.
4: D'histoire aussi.
12: C'est une question historique.
4: Quels sont les différents rites de la liturgie catholique? C'est une question qui nous a été posée sur l'adresse mail pour bien comprendre @rcf.fr. Vous allez essayer de résumer tout cela en 5 minutes?
12: Oui, on va essayer. Je crois que pour bien comprendre, avant de parler de rites, je crois qu'il faut parler d'aire linguistique. C'est-à-dire, tous ces rites, la structure de la messe, elle est la même depuis les premiers siècles, elle est la même partout. C'est-à-dire qu'il y a les lectures, la prière eucharistique, la communion, voilà. Bon. Mais selon les langues, les grandes sphères linguistiques dans lesquelles la liturgie était célébrée, on a des familles liturgiques différentes. On a la famille du monde latin, on a la famille grecque dans le monde byzantin, on a les familles orientales avec syriaque, araméen, aujourd'hui arabe, et puis les familles slaves avec les langues anciennes, le slavon, le vieux russe. Bon. Et chacune de ces aires linguistiques a produit ses rites, si vous voulez. Le rite dominant dans notre Église latine, c'est le rite romain. C'est la messe à laquelle vous et moi assistons, même si elle est en français ou en malgache ou en volapuc, c'est le rite romain, qui a été d'ailleurs unifié et imposé à l'ensemble de l'Empire d'Occident, à l'époque de Charlemagne seulement, hein. Avant Charlemagne, oui. Il y a des rites aussi diversifiés à Milan. Vous avez l'ensemble des rites que l'on appelle byzantins, c'est-à-dire tous ceux qui ont circulé autour de Constantinople, et puis l'ensemble des rites qui ont circulé autour d'Antioche, donc aujourd'hui c'est la Turquie, mais à l'époque c'était la capitale de tout le Moyen-Orient, si vous voulez, et puis l'ensemble des rites autour de, à partir du moyen du XIIIe, XIVe siècle dans le monde russe.
1: Et comment ça évolue ces rites en fait, en fonction de...
12: Ben, ça évolue pas beaucoup justement, le principe des rites, c'est que ça reste assez, surtout dans le monde byzantin où ils sont restés inchangés.
1: Donc c'est par zone géographique, par zone orientale, géographique, latine.
12: Voilà. Et alors à l'intérieur du même rite, comme par exemple le rite romain latin, il y a aussi des nuances particulières, mais qui sont plus quelquefois des nuances de cérémonial que des textes différents ou des manières de faire différentes. Autrefois, à Lyon, on parlait du rite lyonnais. Ouais. Le rite lyonnais, c'est le rite romain. Mais simplement, il y avait des usages particuliers à Lyon qui étaient en fait des survivances des usages romains de l'époque carolingienne. Voilà, tout ça est assez compliqué. Dans le monde latin actuel, le seul endroit où il y a un rite qui soit vraiment particulier, c'est Milan. À Milan, on a le rite dit ambrosien, qui... Si vous allez à la messe à Milan, vous reconnaîtrez en gros la messe, mais il y a des petites différences. Par exemple, à Milan, le baiser de paix ne se fait pas avant la communion, comme nous le faisons nous quand on donne la paix, mais il se fait à l'offertoire.
1: Ah oui.
12: Et si tu vas présenter ton offrande à l'autel et tu te rappelles que tu as quelque chose contre ton frère, réconcilie-toi d'abord avec ton frère et tu reviendras présenter ton offrande. Et ce baiser de paix à l'offertoire, il se retrouve dans les rites orientaux, justement byzantins. Donc oui, il y a des
1: mélanges.
12: Des mélanges. Puis il y a une dernière question qui était peut-être derrière la tête de ceux qui vous ont posé la question là. C'est actuellement dans le monde latin le problème du Vetus Ordo et du Novus Ordo. C'est-à-dire la messe avant 1970, c'est la messe réformée, révisée après 1970. Alors, Benoît XVI avait dit que c'était les deux formes d'un même rite, hein, forme ordinaire, forme extraordinaire. Ouais. François est revenu dessus. Après, on peut faire toutes les théories qu'on veut. Il y a une réalité qui existe, c'est-à-dire que de fait, la messe old fashion, elle continue à être célébrée régulièrement dans un certain nombre d'endroits. Donc,
1: considéré hein, cette old fashion, la forme extraordinaire, hein, pour dire, c'est un petit peu les considérés comme des traditions plus traditionnalistes, anciennes.
12: Oui, mais on peut considérer qu'au fond que c'est un rite autonome, quoi.
1: Avec la messe en latin.
12: Avec la messe en latin et surtout un certain nombre des prières, des manières de faire qui sont un petit peu différentes, sont pas tout à fait totalement, qui sont très semblables, mais quand même différentes, voilà, par rapport à notre manière. À manière de célébrer ordinaire. Donc, en fait, il y a une grande variété. Si vous allez en Orient, alors tout ça peut être aussi à l'intérieur. Alors, il y a des rites comme les orthodoxes ou les Russes qui sont ces églises se sont séparées de Rome. Ouais. On n'est pas quelquefois il y a entre nous il y a guère que l'épaisseur d'une feuille de cigarette, mais enfin on n'est pas totalement unis. Mais dans ces mêmes églises, il y a des communautés qui se sont réunis à Rome, mais qui continuent à pratiquer la liturgie selon les mêmes usages. En Ukraine, vous avez des églises de rite ukrainien, enfin byzantin, qui sont unies à l'église catholique. Au Liban, vous avez les églises qu'on appelle melkites, qui sont des églises qui suivent le rite byzantin, mais qui sont unies à l'église catholique. Les maronites au Liban pratiquent une liturgie qui est très particulière et qui est unie à l'église catholique. Dans lesquels on prie Dieu en arabe et en araméen.
1: S'il n'y a pas de bonne ou de mauvaise façon de faire, en fait.
12: Non, non, non. Alors là, pour le coup, c'est l'héritage de l'histoire.
1: Ouais.
12: Hein. Et avec des églises. Alors, les rites orientaux et byzantins sont très, n'ont pratiquement pas bougé depuis le 4e, 5e siècle. Alors que les rites latins ont connu des évolutions, même d'ailleurs à l'époque médiévale, enfin avant d'arriver au missel du Concile de Trente, et puis il y a eu l'évolution très récente qui est celle du Concile Vatican II. Mais tout ça est une histoire aussi bien, bien complexe.
1: Évidemment, ça, on compte sur l'histoire religieuse et chrétienne pour complexifier toujours un peu tout, mais c'est normal aussi, c'est ça aussi qui la rend riche. Merci beaucoup, Père Bruno Martin.
12: Merci à vous
1: d'avoir été avec nous.
12: Merci aux auditeurs d'avoir supporté patiemment mes considérations toute la semaine.
1: On s'en est bien
12: sorti. Mais c'était pas très long.
1: Non, effectivement. Merci beaucoup, en tout cas, d'avoir pris ce temps. Je rappelle que vous êtes chancelier du diocèse de Saint-Étienne. Vous êtes historien. Vous donnez des cours d'histoire à la Cato sur le Moyen-Âge. Toutes vos chroniques, elles sont à réentendre sur notre site internet rcf.fr, et voilà, il suffit de taper une question à la fois et vous trouverez tous les sujets.
12: Une réponse à la fois.
1: Oh, une réponse à la fois, exactement. Merci beaucoup, Père Bruno Martin.
12: Bon, à bientôt.
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1: Et c'est aujourd'hui avec Damien Cartel. Bonjour Damien.
14: Bonjour Grégoire.
1: Vous êtes président de l'Ordre des experts comptables en Auvergne-Rhône-Alpes et vous venez avec pas mal de documentation à ce micro puisque vous avez pas mal de chiffres, je crois, des chiffres sur l'activité économique de notre région. Expert comptable, vous êtes forcément bien placé pour savoir si ça va globalement. Est-ce que on s'en sort pas mal? Je crois que c'est sur le deuxième trimestre 2026.
14: Oui, je vais déjà vous parler de la source puisque c'est un baromètre TPE-PME qui est issu de façon très spontanée des déclarations de TVA de l'ensemble des experts comptables de la région, puisqu'on collecte de la donnée et puis on vous restitue cette donnée.
1: Donc c'est pour les très petites entreprises
14: TPE,
1: et les petites
14: PME,
1: moyennes.
14: Donc ouais. On va dire le cœur de métier de l'expert comptable.
1: Ah, voilà. Effectivement. Alors globalement, ça c'est pour la source, est-ce que c'est positif?
14: Eh bien sur ces 116 000 entreprises, on affiche pour ce deuxième trimestre 2026 une légère croissance d'1,6% d'activité sur la région, qui est un peu en contradiction avec le climat ambiant, on va dire, et l'ambiance les chefs d'entreprise. Néanmoins, sur 1,6%, Grégoire, il faut très le retraité, il n'est pas retraité, de l'inflation qu'on estime quand même à 1,82%. Donc ouais. Derrière une croissance, j'ai plutôt envie de donner le mot résistance.
1: Résistance, résilience, certains n'aiment pas trop ce terme, mais il y a une véritable résilience des entreprises, quoique aussi où il y a un chiffre qui n'est pas très bon, qui concerne la France, mais qui concerne aussi la région, c'est celui du nombre de défaillances, je crois.
14: Oui, plus de 2000 défaillances sur la région, on sera sans doute sur cette année 2026 sur un nombre record de défaillances et de destruction d'emplois. On va quand même pas bouder notre plaisir parce que, écoutez Grégoire, ça fait quand même de nombreux trimestres où on affiche une récession successive de chiffres dans cette région. Il y avait eu un petit élan de zéro sur la fin de l'année dernière. On est enfin sur du positif, même si on ne traite pas de l'inflation. Je pense qu'il faut envoyer plutôt de l'enthousiasme.
1: Vous avez raison.
14: Plutôt que de se flageller et de se dire tout va mal. Écoutez, on a un petit grain de quelque chose. Profitons-en.
1: Comment on l'explique ça? Est-ce que c'est votre métier de l'analyser? Je ne sais pas, mais en tout cas, on peut l'interpréter, ce petit regain d'espoir que vous nous donnez, 1,6% en Auvergne-Rhône-Alpes.
14: Oui, tout à fait. Il y a des secteurs d'activité qui portent sur la région et qui portent de trimestre en trimestre. Tout d'abord, on voit des phénomènes. On voit des phénomènes dans le bâtiment où on voit des grands projets qui se créent avec un décalage entre l'activité d'architecte qui progresse puis qui rechute, puis l'activité de bâtiment qui remonte, donc on est capable presque de prévoir à 6 mois qui va fonctionner, qui va pas fonctionner. Mais ce qu'on voit aussi principalement, c'est tous les travaux de seconde œuvre, et vous savez que ce deuxième trimestre 2026 c'est un trimestre extrêmement chaud, et les activités tout écologiques, on va dire climatiques, de climatisation, de travaux auprès des entreprises et des particuliers ont porté leurs fruits, puisque ce sont des secteurs qui ont énormément porté en termes d'activité.
1: Donc finalement, la chaleur a aidé la croissance économique.
14: Oui, alors on ne peut pas faire ce résumé-là, puisqu'on risque d'avoir des répercussions, vous savez, dans l'agriculture et autres secteurs par la suite. Néanmoins, voilà. Il faut quand même aussi voir un petit peu, mois par mois, ce qui se passe. C'est un trimestre qui est quand même heurté. On a des mois d'avril et de mai qui sont largement positifs. Un mois de juin, plutôt négatif. Peut-être que le climat politique aussi joue sur l'ambiance et sur l'activité des entreprises.
1: Bon, il y a eu des secteurs très porteurs et on s'enthousiasme de cela. Damien, vous en avez parlé, il y a des secteurs forcément où c'est un peu plus difficile, on peut en parler aussi?
14: Oui, restauration, débit de boissons et globalement les commerces de proximité, c'est pas nouveau, Grégoire. Ouais. Bien sûr, l'accessibilité des centres-villes peut être en cause, on le sait. On sait également que les habitudes de consommation ont changé, puis le pouvoir d'achat. Derrière, bien sûr, des
1: on se serre un peu la ceinture,
14: qui est différent. Ce mélange, ce cocktail explosif, et j'ai envie de dire aussi sur les habitudes de consommation qui changent, notamment l'alcool par exemple à table dans la restauration, impacte durement ces commerces. voilà, il faut se renouveler. C'est pas évident. On pense à tout, à tous ces commerçants, hein, bien sûr, qui peuvent être parfois dans les difficultés. Et je pense que les défaillances et le parallèle qu'on faisait avec les défaillances tout à l'heure, bah, souvent des chefs d'entreprise, hein, à bout de souffle, à court de trésorerie, aussi à court peut-être d'énergie ou de rémunération personnelle, qui ont tiré sur la corde et puis bah, qui n'en peuvent plus et qui arrêtent.
1: Ce que vous nous dites, c'est que la conjoncture économique, le contexte géopolitique aussi, on n'en a pas parlé, mais évidemment, ça fait partie de ces gros sujets qui inquiètent les Français. Eh bien, voilà, quand on a un peu du mal à finir le mois, qu'on fait attention au portefeuille, qu'on se serre la ceinture, la restauration, le débit de boisson, c'est la variable d'ajustement.
14: C'est compliqué de faire ce résumé. Le débit de boisson peut être aussi une valeur refuge.
1: Ouais.
14: Donc, c'est délicat. Ce que j'ai envie de dire aujourd'hui, c'est on analyse l'activité. La grande difficulté reste aujourd'hui quand même quelque chose que je ne vous donne pas comme chiffre, puisqu'on ne peut pas réellement l'analyser sur un grand panel. Ce sont les marges et les résultats des structures, la rentabilité, la trésorerie. C'est beaucoup plus complexe. Et là, on sait en tant qu'expert comptable que les situations restent très tendues. Donc vigilance, ne pas s'en référer qu'à cela. Mais ne boudons pas quand même ce petit élan d'enthousiasme qu'on pourrait avoir.
1: Voilà, un message d'espérance aujourd'hui qui nous est émis par Damien Cartel, ça fait du bien. Voilà, un mois qu'on est rentré, ça fait du bien, un message plein d'espérance. Merci beaucoup Damien Cartel d'être venu à ce micro. Je rappelle que vous êtes président de l'Ordre des experts comptables en Auvergne-Rhône-Alpes.
14: Merci Grégoire.
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1: Et oui, pour bien comprendre, c'est terminé pour aujourd'hui. Merci de votre écoute, merci de votre fidélité tout au long de la semaine et aujourd'hui. Merci à Benoît Lotte qui était à la réalisation. La très bonne nouvelle, c'est qu'on se retrouve lundi. Très bon week-end à vous.

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2: Il est 14h30 sur RCF Notre-Dame. Merci beaucoup d'être avec nous tout de suite. C'est Clotilde Brosselet pour son émission Incarnation.
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3: Aujourd'hui, dans Incarnation, je pars à la rencontre d'une femme discrète, inconnue presque du grand public, Alem Garbi. Son nom ne vous dit peut-être rien, pourtant, elle représente la France auprès de l'UNESCO et fait donc partie de ceux qui, en notre nom, ont accueilli le pape Léon XIV auprès de cette organisation des Nations Unies. Alem Garbi, bonjour.
4: Bonjour.
3: Vous avez travaillé très vite après la fin de vos études pour le Quai d'Orsay et votre parcours est celui d'une diplomate spécialiste des pays du Maghreb et du Moyen-Orient. Vous avez été notamment en poste à l'ambassade de France au Caire lors de la révolution égyptienne en 2011. Ça m'a marqué dans votre biographie. En 2017, vous intégrez le cabinet d'Emmanuel Macron, tout juste élu président. Et là, vous êtes conseillère pour l'Afrique du Nord et du Moyen-Orient. Avant de rejoindre l'Agence française de développement, puis de diriger l'Institut français d'Algérie. Mais aujourd'hui, vous êtes donc ambassadrice, déléguée permanente de la France auprès de l'UNESCO depuis 2025. Madame l'ambassadrice, merci d'être au micro de RCF Notre-Dame. Et aujourd'hui, je ne vais pas vous poser la question traditionnelle de votre épisode préféré de la Bible, parce que vous êtes haut fonctionnaire, diplomate, et donc vous êtes astreinte au devoir de neutralité. D'autant qu'aujourd'hui, vous intervenez en tant que représentante officielle de la France et non à titre personnel. Mais je vais quand même vous demander, tout de même, quel est le livre qui a contribué à faire de vous la personne que vous êtes aujourd'hui ?
4: Le livre qui m'a marquée, c'est « Désert » de Jean-Marie Gustave Le Clézio. Et « Désert », c'est deux histoires qui s'entrecroisent. Celle de Nour, qui est un jeune dans une caravane de Touareg qui fuit la colonisation française. Et l'histoire de Lala, qui est une adolescente qui vit au Maroc, dans un bidonville, et qui fuit le Maroc pour fuir un mariage forcé. Donc elle s'installe à Marseille. Alors, une histoire compliquée, c'est difficile. Elle s'en sort, elle devient mannequin. Elle réussit, elle gagne bien sa vie, mais elle est déracinée. Elle se pose beaucoup de questions sur cette société qui n'a pas de sens pour elle. Et à la fin de l'histoire, elle termine par revenir chez elle, au Maroc. Et donc, c'est l'histoire qui s'entremêle entre Lala et Nour. Lala qui a des origines aussi Touareg. Et donc, c'est une histoire onirique. C'est un conte poétique, quasiment. Et moi, ça m'a beaucoup marqué. Ça a beaucoup marqué mon adolescence. Et moi, j'y vois trois messages. D'abord, celui du désert, de la simplicité du désert versus la société moderne, la société de consommation. Il y a aussi le désert. Alors, je ne sais pas si vous avez déjà été au désert, mais c'est une expérience assez magique. Le désert comme espace de liberté et aussi un espace assez spirituel. Et le dernier message, c'est aussi le rapport à ses ancêtres, à son histoire. Et cette Lala, eh bien, elle a dans sa tête l'histoire des Touaregs imprégnés. Et puis elle rentre chez elle finalement parce qu'elle veut retrouver son histoire et ses origines.
3: Merci de cette confidence. Merci beaucoup. Alors, c'est vrai que le grand public vous connaît peu. Les auditeurs de RCF Notre-Dame, je pense, ne vous connaissez pas avant que vous soyez là aujourd'hui, assise à côté de moi. Est-ce que je peux vous poser quand même une ou deux questions un peu personnelles? J'aurais à savoir si... Qu'est-ce qui vous a conduit à embrasser une telle carrière, une carrière de fonctionnaire, de haut fonctionnaire, mais dans la diplomatie? Qu'est-ce qui vous a attiré dans la diplomatie?
4: Alors, je crois que d'abord, c'est aussi cette inspiration, les voyages, les voyages Le Clézio, cette envie de découvrir l'eau, de voyager, de découvrir le...

0: le monde. Et ça, c'est un peu aussi dans l'ADN d'un diplomate. Et puis, je pense aussi l'envie de servir son pays, servir l'intérêt général. Et moi, je suis issue d'une histoire particulière. Mes parents sont d'origine de Tunisie. L'école publique m'a beaucoup donné et j'ai eu envie de redonner aussi à la France. Et c'est pour ça que je me suis mise au service de la France.
1: Ce qui veut dire que tous les matins, quand vous vous levez, vous vous dites « je suis au service de ce pays qui est le mien ». Est-ce que c'est un moteur quotidien ou est-ce que finalement c'est un grand fil conducteur ? Ou est-ce que, comment ça s'articule dans votre vie quotidienne ?
0: Quand on est diplomate, on est au service de son pays, on est au service de la France. Et évidemment, c'est un moteur parce que notre action, elle a un sens. Elle a un sens parce qu'on agit pour son pays, on y pense évidemment au quotidien et on sent qu'on sert à quelque chose. Et moi, je trouve ça formidable et c'est un moteur aussi extraordinaire qui donne beaucoup de sens et d'énergie.
1: Le diplomate, c'est celui qui fait perdurer la voix de la France malgré les alternances politiques. Finalement, c'est le fonctionnaire de la durée, de la continuité du pays à l'étranger. Comment est-ce qu'on vit ça dans une vie quotidienne ? C'est-à-dire que parfois, on défend un pays avec des politiques qui ne sont pas les siennes, vous avez une carrière qui n'est pas liée à une seule majorité politique. Comment est-ce qu'on peut articuler ça en tant que diplomate ? Est-ce que c'est le service de la France avant tout ?
0: Ah oui, évidemment, c'est le service de la France avant tout. On sert un pays, on sert sa politique, on sert sa stratégie internationale. Et ça, à aucun moment, on se pose la question quand on sert son pays, quand on est à l'étranger.
1: Extrêmement intéressante. C'est vraiment le service comme moteur premier. Je peux vous dire que les auditeurs catholiques savent de quoi vous parlez quand vous parlez du service, qu'on est un peu éduqués là-dedans. Alors, je voudrais que vous nous présentiez très rapidement le rôle que nous vous rappeliez, ce qu'est le rôle de l'UNESCO. Est-ce que l'ambassadrice de France auprès de l'UNESCO a comme vie quotidienne ? Quelle est sa fonction ?
0: L'UNESCO, c'est l'organisation des Nations Unies qui traite des sujets d'éducation, de science, de culture et d'information. Et c'est une organisation internationale qui est au cœur de Paris, ça c'est assez méconnu. Et donc au quotidien, elle agit pour l'éducation, pour la culture, les sciences. Et l'idée, c'est quoi ? C'est que des peuples se parlent, c'est de travailler, de coopérer pour améliorer la situation éducative dans le monde, pour faire en sorte que la science soit une science ouverte et partagée, pour éduquer les enfants, pour protéger le patrimoine. Donc c'est une mission assez large. Et moi, en tant qu'ambassadrice au sein de l'UNESCO, j'ai, je dirais, deux missions principales. La première, c'est de représenter mon pays au sein des instances de gouvernance de l'UNESCO. Parce qu'en fait, une organisation internationale, elle ne s'auto-gouverne pas. C'est les pays qui sont membres de cette organisation qui gouvernent. Et donc, concrètement, ça veut dire qu'on va réfléchir au budget de cette organisation, qu'on va travailler sur les priorités, sur les programmes à mettre en œuvre. Et donc, c'est une action au quotidien d'un ambassadeur, d'une ambassadrice auprès d'une organisation internationale. Et la deuxième mission d'un ambassadeur, c'est de porter les priorités de son pays. Et moi, je porte les priorités de la France en termes de diplomatie multilatérale. Ça veut dire quoi concrètement ? Ça veut dire que je porte des sujets comme l'éducation pour tous, l'égalité homme-femme. On travaille beaucoup sur la biodiversité, sur le climat. On travaille sur l'intelligence artificielle, qui est aussi une priorité. La désinformation, la lutte contre la désinformation. Et ça, c'est un peu les lignes rouges de la diplomatie multilatérale française que moi, je mets en œuvre au sein de l'UNESCO. Et c'est ça, un peu les deux principales missions d'un diplomate auprès d'une... En tout cas, de ma mission auprès de l'UNESCO.
1: En fait, très concrètement, vous êtes une sorte d'interface entre cette organisation multilatérale où vous représentez la France, et puis des priorités d'une politique proposée par la France, demandée par la France. Est-ce que c'est pas trop indiscret de vous demander quel est votre interlocuteur comment vous recevez cette mission depuis la France, auprès de l'UNESCO ? Quand vous avez une question, si vous vous dites voilà, il y a un sujet, comment la France doit se positionner ? Où est-ce que vous allez chercher cette information de savoir comment la France se positionne ? Très concrètement.
0: Concrètement, en fait, on a une stratégie. Hein, on a une stratégie internationale. C'est à l'Élysée, le président de la République, le ministre des Affaires étrangères également. Donc, tout ça, c'est réfléchi, c'est pensé de façon collective dans l'appareil d'État entre la présidence de la République et le ministère des Affaires étrangères, avec aussi l'ensemble aussi des ministères qui sont concernés, ministère de la Culture, ministère de l'Écologie, ministère de l'Éducation nationale. Donc, tout cet écosystème français, eh bien, il bâtit en commun la stratégie française sur le plan international. Et moi, je suis un véhicule.
1: Alors, vendredi dernier, vous avez cueilli, au nom de la France, à l'UNESCO, le pape Léon XIV. Est-ce que la France, et vous peut-être plus personnellement, en tant que représentant de la France auprès de l'UNESCO, vous aviez des attentes particulières de cette rencontre ?
0: Je pense que nous, à l'UNESCO, on attendait une parole forte. On attendait la parole d'une autorité dans une organisation internationale. Et moi, je trouve que le fait que Léon XIV ait choisi la tribune de l'UNESCO, elle est symbolique à double titre. Parce que d'abord, il vient dans une organisation internationale. Et donc, ce qu'il dit, c'est que le multilatéralisme, c'est la seule voie, en réalité, pour faire passer des messages et pour travailler ensemble. Et ce qu'il dit aussi en venant à l'UNESCO, c'est que l'UNESCO, c'est une organisation qui travaille sur la culture, les sciences, l'éducation. C'est la maison des humanités qui façonne les esprits et façonne l'esprit de paix. Et ça, c'est assez extraordinaire, en fait. Et moi, je trouve que c'est très fort, cette venue à l'UNESCO. Et pour moi, il y a aussi des messages forts derrière. C'est d'abord une tribune, mais c'est aussi des messages. Le message, c'est attention, vous, communauté internationale, eh bien, vous n'avez pas d'autre choix que de vous parler, que de vous coordonner pour construire une paix réelle. Ensuite, ce qu'il nous dit, c'est que l'appel se façonne dans les esprits, parce que l'UNESCO façonne les esprits. Alors, il y a le préambule de la charte constitutive de l'UNESCO que moi, je trouve très fort et qui dit... La guerre venant dans les esprits des hommes, c'est dans les esprits des hommes qu'il faut façonner la paix. Et c'est assez fort parce que ça veut dire que c'est cette organisation internationale finalement qui va nous permettre par l'éducation, par le partage des connaissances, par la diversité de la culture, eh bien, qui va nous permettre de façonner un esprit ouvert, un citoyen critique aussi, un citoyen qui peut parler à l'autre, qui peut comprendre l'autre. Et ça, c'est un message assez fort. Et puis, troisième message, je trouve aussi, de cette visite, de ce discours du pape, c'est que le progrès, il a parlé beaucoup d'intelligence artificielle, mais le progrès, il doit être au service de l'humain, avant tout. Et ça, c'est très fort, parce que ça veut dire qu'il faut des garde-fous éthiques, effectivement, dans le progrès. Et puis, il nous a aussi dit qu'il faut protéger les enfants. Et ça, c'est un message fort que j'ai aussi entendu, qu'on a tous entendu à l'UNESCO.
1: Alors, pour nous, et particulièrement, je pense, les auditeurs de RCF Notre-Dame, on a... Les catholiques, les chrétiens ont plutôt regardé le discours du pape, mais le pape, il venait dans le cadre d'une journée, et en fait, il y a un dialogue aussi qui s'est instauré avec le secrétaire général de l'UNESCO. Est-ce que vous pouvez nous redonner ce contexte dans lequel il a été, et de montrer et pour nous montrer à quel point finalement c'était une journée de dialogue, et pas uniquement un pape qui arrive et qui déclame son discours et s'en va?
0: Une journée de dialogue, effectivement, parce que dans la matinée, l'UNESCO a organisé un forum de jeunes. Et ce sont des jeunes qui se sont réunis et qui ont parlé d'intelligence artificielle, d'éthique, de paix. Et ça, c'est important parce que c'est le contexte général dans lequel se plaçait la visite du pape. Et puis ensuite, il a été accueilli l'après-midi par le directeur général. Directeur général de l'UNESCO. Et ils ont déambulé, ils sont allés vers l'olivier. Il y a un olivier qui est au centre de l'UNESCO dans les jardins. Ils ont arrosé l'olivier. C'est l'olivier de la paix. Et donc, ça, c'est aussi le symbole que l'UNESCO, c'est vraiment le symbole de la paix dans cet écosystème multilatéral. Et ça, c'était assez fort.
1: Et après, le temps des discours.
0: Et après, le temps des discours.
1: Très bien. Alors... Moi, j'ai été assez marquée parce qu'en relisant en détail le discours de Léon XIV, vraiment, Léon XIV s'est présenté et a assumé son rôle de chef religieux. Ce discours est truffé de références à la foi chrétienne, assumé. Hein. Il arrive en tant que porte-parole de l'Église universelle, mais il va jusqu'à expliquer que pour lui, l'être humain prend sa source dans le fait que chacun est créé à l'image de Dieu, que chaque personne apparaît comme une créature voulue et aimée par Dieu. Et donc, il n'arrive pas avec un discours, on va dire, il n'est pas arrivé avec un discours sécularisé. Mais comment est-ce que l'UNESCO peut justement, qui est une organisation multilatérale, peut prendre en compte cette parole qui a un fondement religieux, qui est assumée pour promouvoir la paix pour tous?
0: Alors le pape, c'est une autorité religieuse, donc il a forcément aussi un discours religieux. Mais je pense que ce qui est le plus important, c'est le sens, en fait. Et moi, dans tout ce que j'ai ressenti aussi dans, tout au long de ce discours-là, c'est la quête de sens, la recherche de sens. Et l'humain aussi mis, placé au cœur aussi de son discours. Et l'humain, il est placé aussi au cœur de l'action de l'UNESCO. Donc moi, je ne vois pas d'antinomie en réalité, parce qu'il y a plusieurs niveaux de discours. Il y a évidemment un discours religieux de la part d'un pape, mais il y a aussi un discours politique, parce que le pape, il représente le Vatican, un État. Et donc, il est aussi dans un dialogue avec la communauté internationale en venant à l'UNESCO. Donc, je pense que tout ça se parle, s'entrecroise, et que les liens se font automatiquement et assez simplement.
1: Parce que Léon XIV, dans son discours, a réaffirmé ce qu'on avait déjà vu au moment de la visite de Jean-Paul II à l'UNESCO, mais déjà même avec des papes comme Paul VI, que l'UNESCO, l'ONU, et particulièrement l'UNESCO, était un interlocuteur privilégié pour l'Église chrétienne, catholique. Mais, et du coup, si je vous suis, c'est, l'inverse est aussi valable. C'est-à-dire que l'Église, à travers son pape, est un interlocuteur privilégié pour l'UNESCO.
0: C'est un chef d'État, c'est évident. Il peut parler à l'UNESCO, il peut parler à la communauté internationale.
1: Mais est-ce qu'il n'est pas aussi un peu plus que le chef d'État? Est-ce que sa parole à l'UNESCO n'est pas plus forte, justement parce que c'est un État qui est tout petit et qui représente au-delà de ses propres frontières? Est-ce que sa parole n'est pas plus forte que n'importe quel autre chef d'État qui lui représente finalement que lui-même et son propre État, son propre peuple?
0: Le pape, il vient aussi avec des valeurs, avec toute une histoire, et je pense que cette histoire, elle est aussi en lien avec ce que fait l'UNESCO, parce que je vous disais au début que l'UNESCO, elle traite aussi des sujets très humains, l'éducation, le social, le discours aussi interreligieux, le dialogue interreligieux, et ça, c'est aussi dans l'ADN de l'UNESCO. Donc tout ça, pour moi, n'est pas du tout antinomique, et je pense que ce dialogue, il est assez fécond en réalité.
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1: Vous disiez à l'instant, Madame l'ambassadrice, que le dialogue avec les religions était fécond. Concrètement, dans votre vie quotidienne, Alain Garbi, d'ambassadrice de la France auprès de l'UNESCO, comment est-ce que vous voyez que les traditions religieuses, toutes dans leur diversité, sont prises en compte dans le quotidien de la vie de l'UNESCO? Comment est-ce que dans le travail de l'UNESCO, elles sont prises en compte?
0: Au sein de l'UNESCO, il y a 194 États. Et donc 194 pays, cultures, il y a des langues. Et donc évidemment qu'on a des cultures différentes, on a des histoires différentes. Et je crois que c'est ça aussi qui est important dans le travail de diplomate, c'est de se dire, bien, je travaille dans une même organisation avec d'autres pays qui pensent différemment de moi, qui ont une autre culture, qui ont d'autres peut-être intérêts, d'autres références. Et j'arrive tout de même à dialoguer avec eux. Et puis, l'objectif, c'est de pouvoir construire avec eux. Et c'est ça aussi la force du multilatéralisme. C'est de se dire, je ne parle pas la même langue, je n'ai pas la même culture, je n'ai pas les mêmes références historiques, culturelles. Mais en même temps, je construis un monde meilleur, je construis pour faire en sorte que on puisse aussi bâtir un avenir meilleur, un avenir désirable. Et c'est ça aussi la force du multilatéralisme.
1: Le pape a beaucoup insisté sur la richesse qu'apporte la diversité des cultures, l'importance même du pluralisme, il a utilisé le terme pluralisme. Et à chaque fois, il a associé ça à la question de la communion. C'est un terme très religieux, très catholique. Et il a aussi utilisé l'image de Babel, cette tour, voilà, qui est finalement tout le temps tiraillée entre l'univers, enfin une forme de pluralisme éclaté qui ne permet plus de se parler, et du coup, et en contrepartie, une tentation permanente de ne parler plus que d'une même langue, de l'uniformité pour créer une unité factice. Et la réponse chrétienne que le pape apporte à cette tentation, cette double tentation, c'est que c'est la recherche commune de Dieu. Et c'est que comme ça que les diversités peuvent trouver une forme d'unité. Évidemment, la recherche de Dieu ne fait pas partie de l'ADN de l'UNESCO. Comment est-ce qu'à l'UNESCO, dans ces discussions quotidiennes qui animent les différentes commissions, vous trouvez un élément commun d'unité? Quel est cet élément commun? Est-ce que le désir de construire quelque chose ensemble est suffisant?
0: C'est l'ADN de l'UNESCO, c'est construire ensemble. Et c'est ça aussi qui, moi, m'interpelle tous les jours, c'est qu'on peut avoir une façon de voir les choses différentes, et des intérêts aussi, des intérêts étatiques, des intérêts stratégiques, évidemment que tous les pays n'ont pas les mêmes intérêts. Mais pourtant, en mettant comme priorité le développement de l'éducation, la protection de la culture, l'ouverture et le partage scientifique, eh bien, on se dit ensemble tous les jours comment on peut y arriver en commun, comment on peut arriver à bâtir cette feuille de route, je dirais, commune. Et je dois dire qu'au sein de l'UNESCO, il y a cet état d'esprit aussi très positif, très constructif, cette volonté de servir à quelque chose. Et moi, je le ressens au quotidien, quand je travaille avec l'ensemble des ambassadeurs de ces pays, c'est de se dire, eh bien, essayons de sortir un peu de ce chaos, de cet esprit de conflictualité qui règne un peu partout quand même dans le monde, et construisons ensemble pour le bien commun.
1: J'ai l'impression, en vous écoutant, que l'UNESCO est une agence de l'ONU particulièrement préservée de ces tensions internationales qui éclatent souvent au grand jour lors des assemblées générales de l'UNESCO. On l'a vu la semaine dernière, où les désaccords se font face et les grandes puissances, en tout cas, s'affrontent verbalement sans pour autant être capables de créer un minimum de commun. J'ai le sentiment, quand je vous écoute, que l'UNESCO est très préservée de ça. Et qu'il y a un travail de fond qui se fait à l'UNESCO, qui est invisible dans les médias, mais que cette idée de communion, vous la vivez au quotidien.
0: Moi, je trouve effectivement que l'UNESCO, c'est une agence qui n'est pas polarisée de la même façon que les organisations internationales peuvent l'être ailleurs. Effectivement, il peut y avoir beaucoup plus de tensions ailleurs. Mais effectivement, à l'UNESCO, je sens au quotidien dans mon dialogue avec tous ces pays qui sont présents, cette volonté de construire ensemble. Et ça, c'est assez fort. Et vous avez raison, je pense que c'est certainement l'ADN de l'UNESCO, qui est une organisation internationale assez particulière, parce qu'il y a cette recherche de sens, recherche d'utilité, recherche de bien commun à construire ensemble.
1: Soyez honnête, Madame l'ambassadrice, il y a quand même des pays qui n'ont pas cette recherche du bien commun et donc à l'UNESCO font plutôt de la figuration et s'investissent moins que d'autres. Ou est-ce que même ces pays, sans les nommer, avec lesquels nous avons le sentiment que la France, en tout cas les pays démocratiques, ne partagent plus grand-chose, est-ce que finalement à l'UNESCO, hors des caméras et des conflits de puissance, ces pays aussi travaillent avec vous? Ou est-ce que ces pays avec lesquels nous sommes, nous pouvons être idéologiquement, enfin vraiment dans la conception que nous avons de l'homme, de l'égalité homme-femme, avec lesquels nous pouvons être en conflit, à l'UNESCO se retirent du jeu?
0: À l'UNESCO, c'est ceux qui veulent travailler de façon constructive qui sont les plus présents, qui sont les plus vocaux. Et nous, la France, on travaille avec eux, essentiellement.
1: Oui, voilà. C'est-à-dire qu'à l'UNESCO, finalement, vous œuvrez parce que tout le monde, ceux qui sont les plus actifs, sont ceux qui veulent travailler ensemble.
0: Exactement.
1: Donc vous partez avec des bases assez faciles pour travailler ensemble. Alors je voudrais revenir sur les propos de Léon XIV vendredi dernier. Vous avez dit au tout début de cette rencontre, Alem Garbi, que la question de l'humain avait été posée. Et c'est d'ailleurs même une interpellation du pape Léon XIV, hein, puisqu'il vous a posé cette question. à l'UNESCO, qu'est-ce que c'est que l'être humain ? Qu'est-ce que l'être humain ? Alors j'avais envie de vous poser la question pour la France, que vous représentez en tant qu'ambassadrice auprès de l'UNESCO. Est-ce que vous pourriez nous donner, aux auditeurs de RCF Notre-Dame, la définition de l'être humain ?
0: Moi, j'aimerais partir plutôt du fil conducteur de ce discours qui était l'enfant qui naît, l'enfant qui grandit, l'enfant qui se construit. Et pour moi, c'est ça l'humain, c'est aussi protéger cet enfant qui va grandir dans un monde en pleine mutation, en plein bouleversement, un monde complexe, un monde dangereux. Et le message qu'il nous a donné, c'est protéger cet enfant qui va devenir adulte. Et c'est ça, moi, que je retiens de ce discours. Et c'est ce qu'on, nous, France, on essaye de faire aussi dans notre action dans les instances multilatérales. C'est ce que l'UNESCO aussi, dans son travail au quotidien, essaye de faire. Et moi, je trouve c'est ça qui m'a interpellée. Et c'est ça que je retiens aussi du discours du pape. C'est la protection de l'enfant, de l'enfance. Parce que on leur doit de construire aussi un monde meilleur. Et c'est ce qu'on, nous, on essaye aussi de faire dans notre action internationale, notamment sur les sujets d'intelligence artificielle, parce que c'était aussi un message assez fort du pape. Et la France, c'est ce qu'on essaye aussi de faire sur le plan national, parce que, vous le savez, il y a cette loi sur l'interdiction des réseaux sociaux, moins de 15 ans. L'Union européenne s'en est emparée aussi, avec un engagement très fort de la France. On a de multiples acteurs en France qui travaillent sur ce sujet, notamment la haute commissaire pour l'enfance. On a aussi été, la France a impulsé une coalition internationale avec une trentaine d'États, 8 organisations internationales sur le sujet de la protection de l'enfance à l'ère de l'intelligence artificielle. Et donc, il y a un vrai engagement et de la France et de la communauté internationale pour s'attaquer à ce sujet de l'enfance, la protection de l'enfance dans une ère numérique, protéger l'enfance face aux dérives, parfois de l'intelligence artificielle. Et c'est ça aussi qui est très important, nous, dans notre action au sein de l'UNESCO.
1: Je vois que le temps file trop vite, c'est très frustrant. Quand vous parlez de l'enfance, le pape a donné une définition de ce qu'était pour lui une éducation réussie. L'éducation, c'est véritablement au cœur de la mission de l'UNESCO. Et il a expliqué que pour lui, une éducation réussie, c'était une éducation qui était aussi une éducation à la transcendance. Est-ce que vous pourriez nous dire qu'est-ce que l'éducation réussie pour l'UNESCO aujourd'hui ? Et si cette question de la transcendance est présente, c'est-à-dire la capacité à ouvrir à la possibilité d'un au-delà ?
0: Une éducation réussie pour l'UNESCO, c'est déjà permettre que tous les enfants aillent à l'école. Aujourd'hui, il y a 373 millions d'enfants qui ne vont pas à l'école. C'est de permettre aux filles aussi, parce que dans certains pays, elles ont moins de chances que les garçons, c'est de permettre aussi aux filles d'aller à l'école. Et une éducation réussie, c'est aussi d'outiller les enfants à ce que leur permettre de mieux appréhender le monde, un monde technologique, un monde avec de l'intelligence artificielle qui se développe vraiment de façon exponentielle. Et c'est ça, l'éducation réussie, c'est de leur donner les outils pour savoir décrypter l'information, pour savoir se protéger, pour savoir aussi développer l'esprit critique malgré cette complexité aussi. Et c'est ça pour l'UNESCO de mettre en place une éducation large partout dans l'ensemble des pays.
1: Juste en une phrase, je vais vous poser la question. Est-ce que ce discours du pape aura des répercussions dans les mois à venir, dans le travail de l'UNESCO ? Qu'est-ce qui va être fait de ce travail ? De ce discours dans votre...
0: Le discours, il résonne au sein de l'UNESCO parce que ça nous conforte, nous à l'UNESCO, mais aussi nous, France, dans la conviction qu'on a que l'humain doit être au cœur en fait, de la diplomatie multilatérale. Et ça nous conforte aussi dans le travail qu'on fait sur la protection de l'enfance à l'ère de l'intelligence artificielle. C'est ce que, c'est sur quoi on travaille beaucoup en France, mais l'UNESCO aussi est engagée aujourd'hui. Il y a l'idée notamment de mettre en place un texte normatif sur la protection des enfants face à l'intelligence artificielle. Et l'UNESCO est assez... C'est une agence qui a beaucoup travaillé sur ces sujets d'éthique. En 2021, il y a eu un texte très fort aussi, une norme internationale sur l'éthique de l'intelligence artificielle. Et aujourd'hui, l'agence s'intéresse plus particulièrement aux enfants à l'ère de l'intelligence artificielle.
1: Ah vraiment, Madame l'Ambassadrice, je voulais vous remercier parce qu'en vous écoutant, je me suis souvenue qu'enfant, mes parents étaient abonnés au courrier de l'UNESCO et que toute mon enfance a été baignée avec ces images d'enfants travaillant et ne pouvant pas aller à l'école. Donc merci à Alem Garbi de ce que vous faites pour la France au sein de l'UNESCO. Merci d'avoir accepté l'invitation de RCF Notre-Dame. Merci pour cette conversation passionnante qui, j'espère, pourra se renouveler et peut-être d'avoir aussi redonné un peu d'éclairage à ce discours de Léon XIV à l'UNESCO qui avait été occulté par la ferveur des jours suivants. Donc, merci beaucoup.

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0: RCF Notre-Dame, merci de nous écouter. J'espère que vous passez un bel après-midi. Notez que l'on vous retrouve Clotilde Brosselet demain à 8h comme chaque samedi. Et puis tout de suite, on va retrouver Christian de Cacré qui reçoit aujourd'hui Marie Viennot. Il revient sur la perte d'un enfant handicapé.
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3: Amis auditeurs des dialogues sur la mort et donc sur la vie, bonjour. Notre invitée aujourd'hui est une femme de théâtre qui a fondé avec Michel, son mari, la compagnie de théâtre itinérante intitulée Le Puits, qui a pour vocation d'aller à la rencontre des milieux les plus variés et parfois aussi les plus démunis. Elle est mère de 5 enfants, parmi lesquels Igor, le 4e, atteint d'autisme et d'un handicap mental. La vie avec Igor, au milieu de sa famille et depuis son décès en décembre 2019, est l'objet d'un très beau livre illustré par Mireille Dallancé et qui s'intitule « Tu ne m'as jamais dit maman ». Mary Viennot, bonjour.
4: Bonjour.
3: Alors, votre récit s'ouvre avec cette interrogation. Je vous cite « Mais par quel mystère étions-nous plus de 500 à t'accompagner le jour de ton enterrement ?» Pourquoi cette surprise ?
4: Parce que dans sa vie, il a été tellement rejeté, tellement refusé dans les lieux, même les lieux spéciaux pour l'handicap. Il n'a pas été compris et je me suis battue tant de fois pour qu'il puisse faire des camps de scouts, pour qu'il puisse faire toutes sortes de choses. Et toujours, on me répondait « Non, madame, il n'a pas le niveau. » Et ma réponse, c'était « Quel niveau ? Quel niveau vous cherchez ?» Mais voilà, avec tout ce fond et cette vie tellement… Pas tout le temps, mais surtout dans son enfance, parce que plus tard, il a vécu à l'Arche et là, c'était autre chose, heureusement. Mais je suis restée avec cette question, mais qu'est-ce qui fait que tous ces gens viennent? Ils viennent de partout. Ils ont traversé le pays. Ils sont venus d'autres pays 4 jours avant Noël.
3: Qu'est-ce voilà. que ce temps des obsèques d'Igor vous a apporté de plus précieux? Et je prends bien sûr en compte le temps de la veillée de sa dépouille chez vous, la célébration, l'inhumation, puis le temps convivial aussi, manifestement. On a bu et mangé devant l'église. Enfin, vous avez pris le temps aussi de cette étape ô combien importante où les langues se délient. Et on se dit des choses importantes. Qu'est-ce qui vous est resté de plus précieux dans tous ces temps ?
4: Je crois que ce qui me reste de plus précieux, c'est la chaleur de la rencontre. C'est le fait que tant de gens sont venus et ils étaient là, quoi. Ils sont venus en couleur. On leur a demandé de laisser leurs vêtements noirs à la maison parce que Igor aimait la couleur, il aimait la vie et voilà, donc ils étaient là en toutes les couleurs du monde. Ça faisait comme un arc-en-ciel dans l'église, c'était très beau. Et qu'est-ce qui me reste ? Toutes sortes de moments, de moments où on se regarde, des moments où on chante, des moments où on a... Aussi, beaucoup de choses avec mes propres... Les 4 autres enfants qui ont pris complètement leur place dans ce moment... Une semaine, en fait. C'était une semaine de... J'allais dire célébration. J'ai pas envie de choquer, mais pour moi, c'était une célébration de sa vie, quoi. Voilà.
3: Pour moi, il y a une réponse à cette question que j'évoquais du pourquoi 500 personnes à ses obsèques qui émerge, je l'ai trouvée en page 102 et je vous cite encore, une présence à propos d'Igor. Il était une présence qui vient du cœur, une liberté, une consolation. Et alors moi, Mary, je vous le dis... Franchement, très sincèrement, du fond de mon cœur, je me suis dit, mais c'est du Christ dont on parle. Parce que une présence, c'est ce qu'était le Christ, qui vient du cœur, une liberté, une consolation, il y a tout. Qu'est-ce que ça vous évoque que je vous dise ça ?
4: Ben, ça me touche beaucoup parce que, en fait, quand il était en train de mourir, il a pris la position du Christ. Il était avec ses deux bras ouverts. Et ses pieds, ils étaient l'un sur l'autre et il avait comme il était Malheureusement, il n'était pas propre, donc il avait une couche, une protection. Et ça faisait le pagne, ça faisait tout à fait le Christ en croix, quoi. Dans sa simplicité de cœur, je crois le Christ l'a rejoint, l'a accompagné. J'ai même l'impression que le Christ est venu le chercher au moment de la mort.
3: 33 ans, hein, il faut dire qu'Igor est mort à 33 ans.
4: 33 ans et 4 mois, j'aime dire.
3: Vous avez, parmi les autres membres de votre famille, pris ce jour-là la parole et vous avez eu cette phrase vraiment importante. Et si la guérison devait passer par ta mort ? C'est pas évident à entendre. Moi, je crois, en tout cas, je l'ai reçu très profondément. Qu'est-ce que vous voulez nous dire de plus sur ce que vous avez voulu exprimer par cette formule « Et si la guérison devait passer par ta mort ?»
4: En fait, on a beaucoup prié tous partout dans le monde. Enfin, non, je sais beaucoup dire, avec tous les amis partout, on a prié pour sa guérison. Et un jour, j'étais avec des gens avec qui je priais et j'ai eu cette intuition qui est pas passée par ma tête, c'est passée par mon cœur. Et c'était cette phrase, et si sa guérison devait passer par sa mort. Et en fait, j'avais pas envie de le dire. Mais je l'ai dit et j'ai senti que dans cette phrase, il y avait quelque chose que je devais essayer de faire le mien. Et petit à petit, c'était 2 semaines avant sa mort, ça. Et petit à petit, j'ai réalisé qu'en meurant, il allait vers la grande guérison.
3: Alors, il y a cette formule du futur que vous employez. Hein, dans une phrase de gratitude, vous dites « pour ce que tu seras ». Alors ça, c'est aussi un tournant très important pour tous ceux qui vous écoutent. Parce que quand on enterre quelqu'un, qui plus est son enfant, on n'évoque pas son futur. On regarde en arrière et on évoque ce qu'il a été pour nous, mais pas ce qu'il sera pour lui, pour nous tous. Alors, plusieurs années après son décès, Igor est décédé en 2019, donc 7 ans après. J'ai envie de dire, qu'est-ce qu'il est devenu pour vous ?
4: Je ne peux pas dire que je le sais, mais je sais qu'il nous a envoyé plein de signes. Et heureusement, on a été ouvert. J'espère que j'ai réussi à les percevoir. Parfois, c'est à travers d'autres personnes. Parfois, c'est carrément des choses qui durent une minute, mais qui sont là. Et ces signes-là m'ont dit, et lui-même, il m'a mis une phrase dans ma tête. Je fais partie de l'édifice central. Voilà, quand on reçoit des phrases comme ça. Au moment où on est à la tombe, voilà, je l'ai accueilli, c'est tout. Hein. C'est...
3: Ça alors, je fais partie de l'édifice central. La pierre d'angle.
4: Je pense aussi à ma petite fille de 3 ans qui, un jour, son grand frère a dit, tu sais que Igor est mort. Elle dit, oui, il est peut-être mort dans son cœur, dans son corps. Mais dans son cœur, il n'est pas mort. Et ça, c'est à 3 ans, elle avait compris ça. Voilà, je crois que...
3: À propos des signes, il y a celui qui est ô combien habité par toute une symbolique. Le récit des deux femmes au jardin, hein, c'est comme ça que vous l'avez appelé, oui. Sauf erreur. Alors, racontez-le nous, parce que
4: d'accord, c'est vous qui l'avez vécu. Un an après sa mort, je suis allée avec une amie, Isabelle, à la tombe et elle me demandait pourquoi il y avait des grosses pierres autour de la tombe et je lui expliquais et à ce moment-là, une de ces grosses pierres a roulé. C'était une petite plateforme, il a littéralement roulé vers le bas. Il n'y avait pas de vent, il n'y avait pas d'explication.
3: Personne ne l'a heurté ?
4: Non, personne. Et Isabelle m'a dit, je ne comprends pas, j'ai un chant dans ma tête. Et j'ai dit, ben moi aussi. Quel est ton chant ? Et elle m'a dit, il faut que je me rappelle de quel des chants, la pierre du tombeau a été roulée. Heureux ceux qui pleurent, ils seront consolés. Et c'est comme si ce chant, c'était exactement ce que j'avais besoin d'entendre à ce moment-là. Donc, si ce n'était pas Igor qui me l'envoyait, voilà. Après, quelques semaines après, j'ai dit, mais c'était quoi le chant que j'ai reçu aussi ? Et en fait, c'était la pierre qui était rejetée est devenue la pierre d'angle.
3: Igor est votre consolateur, c'est ça au fond.
4: Exactement, exactement. Je disais, on l'a veillé sur lui quand il était vivant, mais maintenant c'est lui qui veille sur nous.
3: Tu ne m'as jamais dit maman, c'est le titre de votre ouvrage qui est donc mis en exergue, et vous rajoutez en terminant votre livre, cela viendra. Cela viendra, donc, j'ai envie de dire, vous vous projetez dans oui. une autre temporalité dans laquelle vous le retrouverez différemment. Est-ce que ça vous arrive d'y penser? Est-ce que, parce qu'il est aussi question de songes à propos justement de l'actualité de la présence d'Igor. Il y a des songes qui vous sont rapportés de gens qui l'ont vu, qui l'ont entendu parler, tout à fait différent de ce qu'il a été sur Terre. Est-ce que vous vous projetez là-dedans? Est-ce que ça vous console aussi d'évoquer ça?
4: Je me projette pas trop par rapport à comment il est physiquement ou ça, je ne sais pas. Ce que je sais, c'est qu'il a accès au langage maintenant qu'il n'avait pas accès pendant qu'il était vivant. Enfin, il n'avait pas accès à pouvoir l'utiliser, le langage. Je crois qu'il comprenait, mais il pouvait pas l'utiliser. Et là, j'ai l'impression qu'il peut l'utiliser et qu'il est dans une progression, il est dans un chemin vers la lumière. Et il y en a qui ont dit, mais il est allé direct. Hein. un ami musulman qui m'a dit, mais lui, il est allé direct. ce songe qu'a fait avec la directrice de l'Arche, elle a rêvé une semaine après que nous étions tous ensemble et Igor était là. Et puis, il faisait ses bruits normaux, qui étaient juste des petits bruits. Et puis, en fait, tout le monde comprenait ce qu'il disait. Donc, c'était vraiment un songe d'éternité, quoi. Un rêve d'éternité. Voilà, plein de choses comme ça, plein de songes.
3: Mary Vino, comment va la famille d'Igor aujourd'hui, 7 ans après son départ?
4: Ils avaient chacun une relation qui était la leur. Et moi, je trouve qu'ils vraiment, ils vont bien.
3: Mary Vino, merci infiniment d'avoir été présente dans notre émission. Je rappelle que votre ouvrage s'intitule « Tu ne m'as jamais dit maman ». Il est paru chez Mediaspol et je répète, il est magnifiquement illustré. Il est plein de profondeur et de beauté. Un très, très beau témoignage de vie. Merci à vous.
4: Merci beaucoup Christian.

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1: Merci d'être avec nous sur RCF Notre-Dame. Toutes nos émissions, vous le savez, sont à retrouver également sur notre application et bien évidemment en podcast. Bientôt 15h30, l'heure de retrouver le chapelet en direct de Lourdes. Et puis à 16h, on retrouve Simon. Bonjour Simon.
2: Bonjour Marie-Leïla.
1: Comment ça va aujourd'hui, Simon?
2: C'est le week-end. Ça va très bien.
1: Bientôt.
2: On va se reposer.
1: Pas encore pour vous, pour moi.
2: Bah, j'ai encore un petit marathon. Mais écoutez, ça sera que du plaisir avec un invité pour le portrait à 17h11 qui est l'une des grandes voix du handisport, le champion paralympique Michael Jeremias. Il y a 2 ans, les Jeux paralympiques de Paris avaient suscité émoi, espoir. On évoquait une parenthèse enchantée. Bah, 2 ans plus tard, cette parenthèse, elle semble bel et bien refermée. Il publie de la révolution à l'oubli, après la flamme, la promesse trahie, et il partagera son constat pour le moins amer.
1: Un témoignage engagé, donc à retrouver à 17h11. Merci beaucoup Simon, à tout à l'heure.
2: À tout à l'heure.
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3: Quel est le sens du travail et quel est le sens de la culture? Voilà un des questionnements qui nous sont apportés par le Concile Vatican II, Gaudium et Spes, sur laquelle nous nous penchons avec vous, Étienne Fouillot. Bonjour.
4: Bonjour.
3: Vous êtes spécialiste de Vatican II et de l'histoire du catholicisme. Quel sens pour vous, quelle impulsion va donner le Concile Vatican II sur la question du travail, justement?
4: Ça fait partie des annexes au texte principal de Gaudium et Spes, qui ont été discutés à part. Il a même été question un temps de les séparer et d'en faire des textes autonomes. Sur l'économie, l'Église n'a pas changé, de ce point de vue-là, de doctrine. L'Église catholique critique à la fois un libéralisme de l'argent débridé et un socialisme autoritaire. Et elle a cherché pendant toute son histoire une sorte de troisième voie entre les deux, et je pense qu'on en est toujours là. C'est-à-dire que, selon le danger principal, l'accent porte sur lui ou sur un autre. Alors pendant longtemps, le danger principal a été le communisme, le socialisme autoritaire, l'économie dirigée, et on a beaucoup critiqué le communisme. À partir des années 60 et de l'abondance de la société de consommation, etc., le balancier passe de l'autre côté, le communisme connaît des difficultés, et on critique plutôt le laisser-aller, le laisser-faire. Et je pense qu'on Vatican II a plutôt ce sens-là, atténuant les critiques, reconnaissant un certain nombre de bénéfices à une socialisation, pas au socialisme, oui, mais à une socialisation, et critiquant plus énergiquement les débordements d'un capitalisme financier ou économique éhonté. Ce qu'elle appelle développement harmonisé. C'est une expression qui vient d'un dominicain français, le père Lebret, qui a fondé Économie et Humanisme après le moment de la guerre, et qui parle de développement harmonisé incluant les pays du tiers-monde. C'est une idée de l'optimisme des années 60, ce développement harmonisé, alors que nous, on constate au contraire quelque chose de tout à fait étranger.
3: On est 60 ans plus tard aussi, il faut le redire. Alors, dans ces questions-là aussi, du lien à l'économie, l'Église vient redire que l'homme vaut plus par ce qu'il est que par ce qu'il a. Plus de justice, plus de fraternité, voilà à quoi elle encourage dans une époque où, effectivement, c'est vraiment l'époque des progrès techniques.
4: Oui, non, c'est tout à fait consonant avec ce qu'elle a écrit, peut-être de manière un peu moins claire, mais en tous les cas, cette notion de développement harmonisé qui inclut donc plus de justice sociale, tout ça c'est déjà dans les encycliques précédentes, mais Gaudium et Spes prolonge en quelque sorte, adapte en incluant beaucoup plus les pays dits du tiers-monde à ce moment-là, qui étaient extérieurs à ses conceptions auparavant. Elle était favorable à la colonisation. Là, désormais, elle est devant des pays qui s'émancipent et elle accepte tout à fait cette émancipation. Elle le prouve en ordonnant des évêques africains, en remplaçant les missionnaires par des hommes du cru, etc. C'est sa contribution à ce développement harmonisé en remettant les églises locales aux mains des gens du cru et non plus aux missionnaires, ce qui crée une crise missionnaire considérable.
3: Oui, parce que ce qu'elle interroge, en fait, c'est aussi l'intérêt de ceux qui font cela. Qu'est-ce que l'argent sert comme intérêt, en
4: quelque sorte ?
3: Est-ce que c'est celui qui possède ou est-ce que c'est pour les autres ?
4: Et elle est très active dans l'aide au développement et les chrétiens sont très actifs dans toutes les organisations non gouvernementales d'aide au développement, aussi bien chez nous qu'à l'extérieur. Une étude assez récente sur les membres des ONG montre que 30% d'entre eux sont chrétiens ou d'origine chrétienne. C'est-à-dire des gens qui ont pris leur distance avec l'Église, mais dont la matrice est chrétienne. Donc là, il y a un vrai engagement. L'Église a poussé nombre de gens, de coopérants, par exemple, à aller, au nom de leur foi et de leurs compétences, aider à ce développement.

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2: Étienne Fouilloux, on est avec vous pour évoquer le Concile Vatican II à travers une encyclique importante, Gaudium et Spes, joie et espérance. Alors dans cette encyclique, il est aussi question de la culture. Comment est-ce que finalement en cultivant les arts, et là je cite l'encyclique, l'homme peut grandement contribuer à ouvrir la famille humaine aux plus nobles valeurs du vrai, du bien, du beau, et à une vue des choses ayant valeur universelle. Alors là, on entend bien aussi qu'il y a une grande place donnée à la culture pour servir quelque chose de plus grand, et que finalement, c'est une ouverture là aussi aux artistes.
3: Oui, c'est assez nouveau. L'Église a encouragé, a été un mécène extraordinaire à travers le temps. Une bonne partie du patrimoine culturel de l'Occident vient de l'Église. Si on n'avait pas eu l'Église, il n'y aurait pas eu de peinture, de sculpture. Donc elle a ce rôle traditionnel, mais elle l'a toujours envisagé comme une manière de s'exalter elle-même. C'était des œuvres.
2: D'exalter l'Église, en fait.
3: Oui,
2: ou d'exalter Dieu.
3: Ou d'exalter Dieu à travers l'Église. C'était des œuvres qui devait servir, à l'exaltation des lieux de culte ou des pontifes eux-mêmes. Donc c'était pour son propre intérêt, en quelque sorte. Alors que là, elle dit, il y a une culture qui dépasse de toutes parts la culture catholique, et on est devant elle un peu interloqué. Elle prend parfois cette culture des formes difficiles à admettre. Donc c'est plutôt une sorte de ballon d'essai qui est lancé qu'une véritable prise en compte. À ce moment-là, on ne peut pas dire que l'Église joue un rôle culturel majeur à travers le monde.
2: Alors elle met quand même un avertissement, en tout cas une limite dans cet élan qu'elle donne à la culture, c'est il faut éviter à tout prix que la culture, détournée de sa propre fin, soit asservie au pouvoir politique et économique. C'est une crainte qu'elle a de voir justement des œuvres au service d'un État parfois totalitaire.
3: Oui, elle a quand même des exemples pas très anciens sous les yeux. Et le nazisme et le communisme ont fait servir la culture à leur exaltation. Donc c'est toujours le même problème. La culture, c'est bien, mais ça peut être mal aussi. Ça peut servir dans le bon sens, au développement du personnel de l'homme, au développement des sociétés, mais ça peut aussi être utilisé contre l'homme et contre les sociétés.
2: Là, on a aussi un aspect de la formation à une culture intégrale aussi, parce qu'elle insiste sur le fait que les ouvriers, les agriculteurs sont aussi invités à se former, à se cultiver, parce que ça participe du développement de la personne.
3: Oui. Paul VI a joué un rôle important, parce que c'est un homme très cultivé, et c'est par exemple lui qui ouvre au Vatican un musée d'art moderne, qui n'existait pas auparavant, en rassemblant des œuvres qui concernent des œuvres de grands artistes qui concernent plus ou moins le christianisme. C'est lui qui... Alors auparavant, des papes avaient instauré une académie pontificale des sciences, il y a une académie pontificale des sciences historiques. Bon, c'était une certaine prise en compte de la culture, mais l'Église voyait toujours la culture moderne comme servant aux adversaires. Les grands noms de la littérature française ont été mis à l'index. Gide, par exemple, Sartre, proche du Concile Vatican II. C'est dans les années 50 pour Sartre et Gide. Et donc, l'attitude nouvelle, c'est d'accueillir, de ne pas juger selon des critères qui sont seulement des critères étroitement confessionnels, mais essayer de comprendre avant de juger. D'ailleurs, il y en a un signe incontestable juste après le concile, qui est la suppression de l'index des livres prohibés par l'Église, que personne n'avait le droit de lire. En fait, beaucoup de gens le lisaient parce qu'ils étaient à l'index, mais c'est un signe fort, la suppression de cette censure a posteriori sur la littérature.
2: Signe fort de l'ouverture à l'art moderne, en tout cas, on pourrait dire aux artistes modernes. Merci beaucoup, Étienne Fouilloux, d'avoir été avec nous tout au long de ces émissions. Je rappelle que vous êtes historien français, professeur émérite d'histoire contemporaine et spécialiste d'histoire du catholicisme français. Vous avez beaucoup travaillé sur le Concile Vatican II, et notamment à travers un livre dont vous êtes l'auteur, « Une église en quête de liberté, la pensée catholique française du modernisme à Vatican II », un livre publié chez Desclée de Brouwer. Et vous êtes également intéressé aux grands penseurs de ce temps pour lesquels vous avez écrit des biographies. Merci d'avoir été avec nous.
3: Merci à vous.

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2: C'est pour mon fils qui a été opéré du genou en novembre 25 et ça fait que 5 fictés. Il souffre, il ne tient pas debout et tous les médecins, tous les traitements pour l'instant n'ont apporté aucune amélioration. Je pense à la Sainte Vierge de Lourdes, il y a quelqu'un qui peut le sauver. Merci.
3: Notre-Dame de Lourdes, je te confie notre petit-fils Aloïs. Je t'en supplie, guéris-le. J'ai confiance en toi.
4: Je vous demande de porter dans vos prières Maëva, atteinte d'un cancer. Je vous remercie pour toutes vos prières.
5: Chers frères et sœurs, soyez les bienvenus à Lourdes, dans cette grotte de Massabielle, où la Vierge Marie, l'Immaculée Conception, est apparue 18 fois à Bernadette. En ce vendredi, nous méditerons ensemble les mystères douloureux du rosaire. Nous prions avec tous les pèlerins présents à Lourdes et nous prions également avec vous tous qui vous associez à notre prière grâce à votre connexion aux médias du sanctuaire, à votre télévision ou votre radio chrétienne. Nous prions ce chapelet particulièrement à l'intention de la paix, comme le pape Léon nous y a invité dimanche dernier lors de l'Angélus, qu'il a prié avec nous ici même lors de son pèlerinage au sanctuaire. Au nom du Père et du Fils et du Saint-Esprit,
6: Amen.
5: Je crois en Dieu, le Père Tout-Puissant, Créateur du ciel et de la terre, et en Jésus-Christ, son Fils unique, notre Seigneur, qui a été conçu du Saint-Esprit, est né de la Vierge Marie, a souffert sous Ponce Pilate, a été crucifié et mort, a été enseveli et descendu au ciel, est monté aux cieux, est assis à la droite de Dieu, le Père Tout-Puissant, d'où il viendra juger les vivants et les morts. Je crois en l'Esprit Saint, à la Sainte Église catholique, à la communion des saints, à la rémission des péchés, à la résurrection de la chair, à la vie éternelle. Amen. Nous prions pour notre Saint-Père, le pape Léon, ses intentions et les intentions de toute l'Église. Notre Père, qui es aux cieux, que ton nom soit sanctifié, que ton règne vienne, que ta volonté soit faite sur la terre comme au ciel.
6: Donne-nous aujourd'hui notre pain de ce jour. Pardonne-nous nos offenses, comme nous pardonnons aussi à ceux qui nous ont offensés. Et ne nous laisse pas entrer en tentation, mais délivre-nous du mal.
5: Je vous salue, Marie, pleine de grâce. Le Seigneur est avec vous. Vous êtes bénie entre toutes les femmes. Et Jésus, le fruit de vos entrailles, est béni.
6: Sainte Marie, Mère de Dieu, priez pour nous pauvres pécheurs, maintenant et à l'heure de notre mort. Amen.
5: Je vous salue, Marie, pleine de grâce. Le Seigneur est avec vous. Vous êtes bénie entre toutes les femmes. Et Jésus, le fruit de vos entrailles, est béni.
6: Sainte Marie, Mère de Dieu, priez pour nous pauvres pécheurs, maintenant et à l'heure de notre mort.
5: Je vous salue, Marie, pleine de grâce. Le Seigneur est avec vous. Vous êtes bénie entre toutes les femmes. Et Jésus, le fruit de vos entrailles, est béni.
6: Sainte Marie, Mère de Dieu, priez pour nous pauvres pécheurs, maintenant et à l'heure de notre mort. Amen.

0: Ô Marie conçue sans péché,
1: priez pour
0: nous pécheurs. Notre-Dame de Lourdes,
1: priez pour
0: premier mystère douloureux, l'agonie de Jésus au jardin de Gethsémani. De l'Évangile selon saint Luc. Après avoir prié, Jésus revint vers les disciples et les trouva endormis. Notre Père, qui es aux cieux, que ton nom soit sanctifié, que ton règne vienne, que ta volonté soit faite sur la terre comme au ciel.
1: Donne-nous aujourd'hui notre pain de ce jour. Pardonne-nous aussi à ceux qui nous ont offensés, et ne nous laisse pas entrer en tentation, mais délivre-nous du mal.
0: Je vous salue Marie, pleine de grâce, le Seigneur est avec vous. Vous êtes bénie entre toutes les femmes, et Jésus, le fruit de vos entrailles, est béni.
1: Sainte Marie, Mère de Dieu, priez pour nous pauvres pécheurs, maintenant et à l'heure de notre mort. Amen.
0: Je vous salue Marie, pleine de grâce, le Seigneur est avec vous. Vous êtes bénie entre toutes les femmes, et Jésus, le fruit de vos entrailles, est béni.
1: Sainte Marie, Mère de Dieu, priez pour nous pauvres pécheurs, maintenant et à l'heure de notre mort. Amen.
0: Je vous salue Marie, pleine de grâce, le Seigneur est avec vous. Vous êtes bénie entre toutes les femmes, et Jésus, le fruit de vos entrailles, est béni.
1: Sainte Marie, Mère de Dieu, priez pour nous pauvres pécheurs, maintenant et à l'heure de notre mort. Amen.
0: Je vous salue, Marie, pleine de grâce. Le Seigneur est avec vous. Vous êtes bénie entre toutes les femmes. Et Jésus, le fruit de vos entrailles, est béni.
1: Sainte Marie, Mère de Dieu, priez pour nous pauvres pécheurs, maintenant et à l'heure de notre mort. Amen.
0: Je vous salue Marie, pleine de grâce, le Seigneur est avec vous. Vous êtes bénie entre toutes les femmes, et Jésus, le fruit de vos entrailles, est béni.
1: Sainte Marie, Mère de Dieu, priez pour nous pauvres pécheurs, maintenant et à l'heure de notre mort. Amen.
0: Je vous salue Marie, pleine de grâce, le Seigneur est avec vous. Vous êtes bénie entre toutes les femmes, et Jésus, le fruit de vos entrailles, est béni.
1: Sainte Marie, Mère de Dieu, priez pour nous pauvres pécheurs, maintenant et à l'heure de notre mort. Amen.
0: Je vous salue, Marie, pleine de grâce. Le Seigneur est avec vous. Vous êtes bénie entre toutes les femmes. Et Jésus, le fruit de vos entrailles, est béni.
1: Sainte Marie,
0: je vous salue Marie, pleine de grâce, le Seigneur est avec vous. Vous êtes bénie entre toutes les femmes, et Jésus, le fruit de vos entrailles, est béni.
1: Sainte Marie, Mère de Dieu, priez pour nous pauvres pécheurs, maintenant et à l'heure de notre mort. Amen.
0: Je vous salue Marie, pleine de grâce, le Seigneur est avec vous. Vous êtes bénie entre toutes les femmes, et Jésus, le fruit de vos entrailles, est béni.
1: Sainte Marie, Mère de Dieu, priez pour nous pauvres pécheurs, maintenant et à l'heure de notre mort. Amen.
0: Je vous salue, Marie, pleine de grâce. Le Seigneur est avec vous. Vous êtes bénie entre toutes les femmes. Et Jésus, le fruit de vos entrailles, est béni.
1: Sainte Marie, Mère de Dieu, priez pour nous pauvres pécheurs, maintenant et à l'heure de notre mort. Amen.

0: Ô Marie conçue sans péché,
1: priez pour nous qui avons recours.
0: Notre-Dame de Lourdes,
1: priez pour nous.
0: Deuxième mystère douloureux, la flagellation. De la première lettre de saint Pierre. Accablé de souffrance, il ne menaçait pas, mais il confiait sa cause à celui qui juge avec justice. Notre Père, qui es aux cieux, que ton nom soit sanctifié, que ton règne vienne, que ta volonté soit faite sur la terre comme au ciel.
2: Pardonne-nous aussi à ceux qui nous ont offensés, et ne nous laisse pas entrer en tentation, mais délivre-nous du mal.
3: Je vous salue Marie, pleine de grâce. Le Seigneur est avec vous. Vous êtes bénie entre toutes les femmes, et Jésus, le fruit de vos entrailles, est béni.
4: Sainte Marie, Mère de Dieu, priez pour nous, pauvres pécheurs, maintenant et à l'heure de notre mort. Amen.
3: Je vous salue Marie, pleine de grâce. Le Seigneur est avec vous. Vous êtes bénie entre toutes les femmes, et Jésus, le fruit de vos entrailles, est béni.
4: Sainte Marie, Mère de Dieu, priez pour nous, pauvres pécheurs, maintenant et à l'heure de notre mort. Amen.
3: Je vous salue, Marie, pleine de grâce. Le Seigneur est avec vous. Vous êtes bénie entre toutes les femmes, et Jésus, le fruit de vos entrailles, est béni.
4: Sainte Marie, Mère de Dieu, priez pour nous, pauvres pécheurs, maintenant et à l'heure de notre mort.
3: Je vous salue Marie, pleine de grâce. Le Seigneur est avec vous. Vous êtes bénie entre toutes les femmes. Et Jésus, le fruit de vos entrailles, est béni.
4: Sainte Marie, Mère de Dieu, priez pour nos pauvres pécheurs, maintenant et à l'heure de notre mort. Amen.
3: Je vous salue Marie, pleine de grâce. Le Seigneur est avec vous. Vous êtes bénie entre toutes les femmes. Et Jésus, le fruit de vos entrailles, est béni.
4: Sainte Marie, Mère de Dieu,
3: je vous salue Marie, pleine de grâce. Le Seigneur est avec vous. Vous êtes bénie entre toutes les femmes. Et Jésus, le fruit de vos entrailles, est béni.
4: Sainte Marie, Mère de Dieu, priez pour nos pauvres pécheurs, maintenant et à l'heure de notre mort. Amen.
3: Je vous salue Marie, pleine de grâce. Le Seigneur est avec vous. Vous êtes bénie entre toutes les femmes. Et Jésus, le fruit de vos entrailles, est béni.
4: Sainte Marie, Mère de Dieu, priez pour nos pauvres pécheurs, maintenant et à l'heure de notre mort. Amen.
3: Je vous salue Marie, pleine de grâce. Le Seigneur est avec vous. Vous êtes bénie entre toutes les femmes. Et Jésus, le fruit de vos entrailles, est béni.
4: Sainte Marie, Mère de Dieu, priez pour nos pauvres pécheurs, maintenant et à l'heure de notre mort.
3: Je vous salue Marie, pleine de grâce. Le Seigneur est avec vous. Vous êtes bénie entre toutes les femmes. Et Jésus, le fruit de vos entrailles, est béni.
4: Sainte Marie, Mère de Dieu, priez pour nos pauvres pécheurs, maintenant et à l'heure de notre mort. Amen.
3: Je vous salue Marie, pleine de grâce. Le Seigneur est avec vous. Vous êtes bénie entre toutes les femmes. Et Jésus, le fruit de vos entrailles, est béni.
4: Sainte Marie, Mère de Dieu,
0: maintenant et à l'heure de notre mort.
4: Amen.

0: et nunc et semper, et in saecula saeculorum. Amen.
1: Ô Marie conçue sans péché,
2: priez pour nous qui avons recours à vous.
1: Notre-Dame de Lourdes, troisième mystère douloureux, le couronnement d'épines. De l'Évangile selon saint Jean. Jésus savait qu'ils étaient sur le point de le prendre de force et de faire de lui leur roi. Alors il se retira tout seul dans la montagne. Notre Père, qui es aux cieux, que ton nom soit sanctifié, que ton règne vienne, que ta volonté soit faite sur la terre comme au ciel.
3: Donne-nous aujourd'hui notre pain de ce jour. Pardonne-nous nos offenses, comme nous pardonnons aussi à ceux qui nous ont offensés. Et ne nous laisse pas entrer en tentation, mais délivre-nous du mal.
1: Je vous salue, Marie, pleine de grâce. Le Seigneur est avec vous. Vous êtes bénie entre toutes les femmes, et Jésus, le fruit de vos entrailles, est béni.
3: Sainte Marie, Mère de Dieu, priez pour nous pauvres pécheurs, maintenant et à l'heure de notre mort. Amen.
1: Je vous salue, Marie, pleine de grâce. Le Seigneur est avec vous. Vous êtes bénie entre toutes les femmes, et Jésus, le fruit de vos entrailles, est béni.
3: Sainte Marie, Mère de Dieu,
1: je vous salue, Marie, pleine de grâce. Le Seigneur est avec vous. Vous êtes bénie entre toutes les femmes. Et Jésus, le fruit de vos entrailles, est béni.
3: Sainte Marie, Mère de Dieu, priez pour nos pécheurs, maintenant et à l'heure de notre mort. Amen.
1: Je vous salue, Marie, pleine de grâce. Le Seigneur est avec vous. Vous êtes bénie entre toutes les femmes. Et Jésus, le fruit de vos entrailles, est béni.
3: Sainte Marie, Mère de Dieu, priez pour nos pauvres pécheurs, maintenant et à l'heure de notre mort. Amen.
1: Je vous salue, Marie, pleine de grâce. Le Seigneur est avec vous. Vous êtes bénie entre toutes les femmes. Et Jésus, le fruit de vos entrailles, est béni.
3: Sainte Marie, Mère de Dieu, priez pour nos pauvres pécheurs, maintenant et à l'heure de notre mort. Amen.
1: Je vous salue, Marie, pleine de grâce. Le Seigneur est avec vous. Vous êtes bénie entre toutes les femmes. Et Jésus, le fruit de vos entrailles, est béni.
3: Sainte Marie, Mère de Dieu, priez pour nos pauvres pécheurs, maintenant et à l'heure de notre mort. Amen.
1: Je vous salue, Marie, pleine de grâce. Le Seigneur est avec vous. Vous êtes bénie entre toutes les femmes, et Jésus, le fruit de vos entrailles, est béni.
3: Sainte Marie, Mère de Dieu, priez pour nos pauvres pécheurs, maintenant et à l'heure de notre mort. Amen.
1: Je vous salue, Marie, pleine de grâce. Le Seigneur est avec vous. Vous êtes bénie entre toutes les femmes, et Jésus, le fruit de vos entrailles, est béni.
3: Sainte Marie, Mère de Dieu,
1: je vous salue, Marie, pleine de grâce. Le Seigneur est avec vous. Vous êtes bénie entre toutes les femmes. Et Jésus, le fruit de vos entrailles, est béni.
3: Sainte Marie, Mère de Dieu, priez pour nos pauvres pécheurs, maintenant et à l'heure de notre mort. Amen.
1: Je vous salue, Marie, pleine de grâce. Le Seigneur est avec vous. Vous êtes bénie entre toutes les femmes. Et Jésus, le fruit de vos entrailles, est béni.
3: Sainte Marie, Mère de Dieu,

0: Ô Marie conçue sans péché,
1: priez pour nous qui avons recours à vous.
0: Notre-Dame de Lourdes,
1: priez pour nous.
0: Quatrième mystère douloureux, le portement de la croix. De l'Évangile selon saint Luc, ils requirent un homme de Cyrène nommé Simon et le chargèrent de porter la croix derrière Jésus. Notre Père, qui es aux cieux, que ton nom soit sanctifié, que ton règne vienne, que ta volonté soit faite sur la terre comme au ciel.
1: Donne-nous aujourd'hui notre pain de ce jour. Pardonne-nous nos offenses, comme nous pardonnons aussi à ceux qui nous ont offensés. Et ne nous laisse pas entrer en tentation, mais délivre-nous du mal. Amen.
2: Je vous salue, Marie, comblée de grâce. Le Seigneur est avec vous. Vous êtes bénie entre toutes les femmes, et Jésus, le fruit de vos entrailles, est béni.
1: Sainte Marie, Mère de Dieu, priez pour nous pécheurs, maintenant et à l'heure de notre mort. Amen.
2: Je vous salue, Marie, pleine de grâce. Le Seigneur est avec vous. Vous êtes bénie entre toutes les femmes, et Jésus, le fruit de vos entrailles, est béni.
1: Sainte Marie, Mère de Dieu, maintenant et à l'heure de notre mort. Amen.
2: Je vous salue, Marie, pleine de grâce. Le Seigneur est avec vous. Vous êtes bénie entre toutes les femmes, et Jésus, le fruit de vos entrailles, est béni.
1: Sainte Marie, Mère de Dieu, priez pour nous, pécheurs, maintenant et à l'heure de notre mort. Amen.
2: Je vous salue, Marie, pleine de grâce. Le Seigneur est avec vous. Vous êtes bénie entre toutes les femmes, et Jésus, le fruit de vos entrailles, est béni.
1: Sainte Marie, Mère de Dieu, priez pour nous pauvres pécheurs, maintenant et à l'heure de notre mort. Amen.
2: Je vous salue, Marie, pleine de grâce. Le Seigneur est avec vous. Vous êtes bénie entre toutes les femmes, et Jésus, le fruit de vos entrailles, est béni.
1: Sainte Marie, Mère de Dieu, priez pour nous pauvres pécheurs, maintenant et à l'heure de notre mort. Amen.
2: Je vous salue, Marie, pleine de grâce. Le Seigneur est avec vous. Vous êtes bénie entre toutes les femmes, et Jésus, le fruit de vos entrailles, est béni.
1: Sainte Marie, Mère de Dieu, priez pour nous pauvres pécheurs, maintenant et à l'heure de notre mort. Amen.
2: Je vous salue, Marie, pleine de grâce. Le Seigneur est avec vous. Vous êtes bénie entre toutes les femmes, et Jésus, le fruit de vos entrailles, est béni.
1: Sainte Marie, Mère de Dieu, priez pour nous pauvres pécheurs, maintenant et à l'heure de notre mort. Amen.
2: Je vous salue, Marie, pleine de grâce. Le Seigneur est avec vous. Vous êtes bénie entre toutes les femmes, et Jésus, le fruit de vos entrailles, est béni.
1: Sainte Marie, Mère de Dieu, priez pour nous pauvres pécheurs, maintenant et à l'heure de notre mort. Amen.
2: Je vous salue, Marie, pleine de grâce. Le Seigneur est avec vous. Vous êtes bénie entre toutes les femmes, et Jésus, le fruit de vos entrailles, est béni.
1: Sainte Marie, Mère de Dieu, priez pour nous pauvres pécheurs, maintenant et à l'heure de notre mort. Amen.
2: Je vous salue, Marie, pleine de grâce. Le Seigneur est avec vous. Vous êtes bénie entre toutes les femmes, et Jésus, le fruit de vos entrailles, est béni.
1: Sainte Marie, Mère de Dieu, priez pour nous pauvres pécheurs, maintenant et à l'heure de notre mort. Amen.
0: Gloire.

0: Ô Marie conçue sans péché,
1: priez pour nous pécheurs, pauvres.
0: Notre-Dame de Lourdes,
1: priez pour nous.
0: Cinquième mystère douloureux, la crucifixion et la mort du Seigneur. De l'Évangile selon saint Jean, près de la croix de Jésus se tenait sa mère. Voyant sa mère et près d'elle le disciple qu'il aimait, Jésus dit à sa mère, « Femme, voici ton fils. » Puis il dit au disciple, « Voici ta mère. » Notre Père, qui es aux cieux, que ton nom soit sanctifié, que ton règne vienne, que ta volonté soit faite sur la terre comme au ciel. Je vous salue Marie, pleine de grâce, le Seigneur est avec vous. Vous êtes bénie entre toutes les femmes, et Jésus, le fruit de vos entrailles, est béni.
1: Sainte Marie, Mère de Dieu, priez pour nous pauvres pécheurs, maintenant et à l'heure de notre mort. Amen.
0: Je vous salue Marie, pleine de grâce, le Seigneur est avec vous. Vous êtes bénie entre toutes les femmes, et Jésus, le fruit de vos entrailles, est béni.
1: Sainte Marie, Mère de Dieu, priez pour nous pauvres pécheurs, maintenant et à l'heure de notre mort. Amen.
0: Je vous salue Marie, pleine de grâce, le Seigneur est avec vous. Vous êtes bénie entre toutes les femmes, et Jésus, le fruit de vos entrailles, est béni.
1: Sainte Marie, Mère de Dieu, priez pour nous pauvres pécheurs, maintenant et à l'heure de notre mort. Amen.
0: Je vous salue, Marie, pleine de grâce, le Seigneur est avec vous. Vous êtes bénie entre toutes les femmes, et Jésus, le fruit de vos entrailles, est béni.
1: Sainte Marie, Mère de Dieu,
0: je vous salue Marie, pleine de grâce, le Seigneur est avec vous. Vous êtes bénie entre toutes les femmes, et Jésus, le fruit de vos entrailles, est béni.
1: Sainte Marie, Mère de Dieu, priez pour nous pauvres pécheurs, maintenant et à l'heure de notre mort. Amen.
0: Je vous salue Marie, pleine de grâce, le Seigneur est avec vous. Vous êtes bénie entre toutes les femmes, et Jésus, le fruit de vos entrailles, est béni.
1: Sainte Marie, Mère de Dieu, priez pour nous pauvres pécheurs, maintenant et à l'heure de notre mort. Amen.
0: Je vous salue Marie, pleine de grâce, le Seigneur est avec vous. Vous êtes bénie entre toutes les femmes, et Jésus, le fruit de vos entrailles, est béni. Je vous salue Marie, pleine de grâce, le Seigneur est avec vous. Vous êtes bénie entre toutes les femmes, et Jésus, le fruit de vos entrailles, est béni.
1: Sainte Marie, Mère de Dieu, priez pour nous pauvres pécheurs, maintenant et à l'heure de notre mort. Amen.
0: Je vous salue Marie, pleine de grâce, le Seigneur est avec vous. Vous êtes bénie entre toutes les femmes, et Jésus, le fruit de vos entrailles, est béni.
1: Sainte Marie, Mère de Dieu, priez pour nous pauvres pécheurs, maintenant et à l'heure de notre mort. Amen.
0: Je vous salue Marie, pleine de grâce, le Seigneur est avec vous. Vous êtes bénie entre toutes les femmes, et Jésus, le fruit de vos entrailles, est béni.
1: Amen.

0: Ô Marie conçue sans péché,
1: priez pour nous, pécheurs,
0: Notre-Dame de Lourdes,
1: priez pour nous.
0: Prions le Seigneur. Tu as voulu, Seigneur, qu'à l'annonce de l'ange, ton Verbe prit chair dans le sein de la Vierge Marie. Réponds à nos supplications. Puisque nous la croyons vraiment Mère de Dieu, fais que nous trouvions secours dans sa prière auprès de toi, par Jésus-Christ, ton Fils, notre Seigneur, qui vit et règne avec toi dans l'unité du Saint-Esprit, Dieu, pour les siècles des siècles.
1: Amen.
0: Le Seigneur soit avec vous.
1: Et avec votre esprit.
0: Que Dieu Tout-Puissant vous bénisse, le Père et le Fils et le Saint-Esprit.
1: Amen.
0: Notre-Dame de Lourdes.
1: Priez pour nous.
0: Notre-Dame de Lourdes.
1: Priez pour nous.
0: Notre-Dame de Lourdes.
1: Priez pour nous.
0: Sainte Bernadette.
1: Priez pour nous.

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0: Bonjour à tous, merci de votre fidélité à RCF Notre-Dame. Très heureux de vous accompagner en cette fin de journée au programme de la politique. L'édito de Christophe Barbier me rejoindra dans quelques instants, de la culture, de l'évasion. L'invité de portrait à 17h11, l'une des grandes voix du handisport, le champion paralympique Michael Jeremias. Il y a 2 ans, les Jeux Paralympiques de Paris avaient suscité émoi et espoir. 2 ans plus tard, la parenthèse enchantée semble bel et bien refermée. Il partagera son constat amer. Mais dans l'immédiat, le point sur l'actualité. La tension est toujours vive autour des lycées. Le ministère de l'Éducation nationale annonce que 564 établissements scolaires à travers la France ont fait ou font toujours l'objet d'actions ou de perturbations depuis le début de la journée. Le ministre de l'Éducation nationale, Édouard Geffray, a indiqué que plus d'une centaine de lycées ont subi des dégradations sévères. Il annonce que 65 personnels ont été blessés, dont 40 proviseurs. C'est dans ce contexte que le SNES-FSU appelle à la grève mardi prochain en soutien des revendications des lycéens. Le SNES-FSU déplore qu'aucune garantie n'ait été apportée à leurs revendications. Le syndicat enseignant appelle donc à la grève mardi en soutien des revendications des lycéens. Les réactions politiques vont en bon train après les nouvelles révélations de Mediapart sur Jordan Bardella. Pour Édouard Philippe, il est quasiment établi que Jordan Bardella a tenu des propos à caractère manifestement et scandaleusement antisémite, et il appelle le président du RN à en tirer des conséquences. Pour le patron du PS, Olivier Faure, Jordan Bardella est totalement disqualifié. Si j'avais commis les mêmes écrits à la seconde même, je partirais, ajoute-t-il. Enfin, pour François Ruffin, la démission qui doit aller de soi quand il y a des écrits antisémites publiés de cette manière. Le mois de septembre 2026 a été le 2e plus chaud et le 3e plus sec de l'histoire des relevés, selon le bilan climatique de Météo France. Pendant tout ce mois, la température moyenne a été supérieure à la normale de plus 3,1 degrés Celsius. Septembre 2026 a par ailleurs été le 3e mois de septembre le moins arrosé depuis le début des mesures en 1958, derrière 1977 et 1985, avec un déficit de précipitations qui atteint 70% en moyenne sur le pays. Vous êtes des auditeurs fidèles de RCF Notre-Dame. Évidemment, difficile de suivre tous les programmes de la journée. Alors peut-être avez-vous manqué l'interview politique de Nathanaël de Rinxan. Ce matin, il a reçu Bruno Le Maire, séance de rattrapage.
2: Bonjour Bruno Le Maire. Bonjour. D'abord sur la situation dans les lycées, on en parlait tout à l'heure. Le mouvement s'étend, suscite l'inquiétude. Est-ce que vous avez le sentiment qu'il échappe aux lycéens ?
3: Il a été en tout cas largement récupéré, notamment par la France Insoumise, dont on connaît les méthodes, les pratiques. C'est le désordre, partout, tout le temps, sur l'ensemble du territoire. Donc la priorité aujourd'hui, c'est le retour à l'ordre. C'est le rétablissement de l'autorité, d'abord pour la sécurité de nos enfants, pour la sécurité des lycéens, hein, pour tous ceux qui veulent travailler. Il est totalement révoltant qu'en France, vous ayez des enfants, des lycéens, qui soient menacés à la sortie de leur lycée, qui voient partie de leur lycée qui sont en flammes ou des objets en flammes à la sortie. Tout cela doit cesser. Le rétablissement de l'ordre est la première des priorités. Et ensuite, ça nous permettra d'entendre un certain nombre de revendications qui sont parfaitement légitimes. Que des enseignants continuent à ne pas être remplacés en première, en terminale. Que nos enfants doivent attendre 2 semaines, 3 semaines, parfois davantage pour avoir le remplacement de leur prof de français, de leur prof de mathématiques en France en 2026. Mais c'est totalement révoltant et je comprends l'inquiétude, la colère de ces lycéens qui se disent « Mais comment se fait-il que je ne puisse pas suivre mon cours ? Ça va menacer ensuite mes études, ça va menacer mon Parcoursup, ça va me mettre en difficulté pour avoir un bon livret scolaire. » Donc ça nous permettra ensuite de répondre rapidement à des attentes qui sont parfaitement légitimes.
2: Juste un petit mot sur la France Insoumise. Bruno Retailleau, hier, a estimé que la question de leur interdiction se posait. Vous en pensez quoi, vous ?
3: Je pense que c'est surtout la question des poursuites pénales qui se posent. Il faut des poursuites pénales contre tous les membres de la France Insoumise qui auraient incité à la violence dans le pays. La politique, c'est le débat. C'est pas la violence. La politique, c'est pas la récupération et certainement pas la récupération des mineurs, des enfants, de ceux qui sont par définition les plus fragiles. Donc avant de parler d'interdiction d'un mouvement politique, je pense surtout qu'il doit y avoir des poursuites pénales contre tout élu de la France Insoumise, tout membre de la France Insoumise qui aurait participé de près ou de loin aux violences qui touchent aujourd'hui les lycées en France.
2: En attendant, le projet de budget 2027 a donc été présenté hier. Alors, je lui trouve beaucoup de points communs aux propositions que vous avez pu faire il y a quelques semaines dans votre manifeste, notamment lorsqu'on vous demandait votre avis sur ce budget. Il vous inspire quoi, ce budget 2027 ?
3: Il y a tout de même une différence majeure. Je l'avais rappelé tout à l'heure, c'est que je refuse toute augmentation de taxes et d'impôts. J'ai été 7 ans ministre des Finances, à une époque où nous avions encore le contrôle de nos finances publiques, que nous avons perdu depuis la malheureuse dissolution de 2024. Je n'ai jamais augmenté un seul impôt. Et j'ai toujours refusé cette solution de facilité. Et j'ai dû me battre pendant 7 années, à chaque budget, contre ce réflexe pavlovien de beaucoup de parlementaires, de toutes les oppositions, qui consiste à dire « il faut augmenter les taxes, il faut augmenter les impôts ». Dans ce budget, malheureusement, il y a des augmentations d'impôts, des augmentations de taxes qui ne sont pas acceptables. Ensuite, il faut bien un budget. Donc moi, j'appelle chacun à la responsabilité. Il a ses défauts, je l'ai redit, l'augmentation des taxes, l'augmentation des impôts. Il a aussi des qualités, c'est-à-dire qu'il fait des efforts et qu'il réduit un certain nombre de dépenses, notamment sur l'État, qui me paraissent indispensables. Il n'est certainement pas parfait, mais il est indispensable dans la situation financière où nous sommes. Chacun doit réaliser que la France, aujourd'hui, est au bord du gouffre financier. Et que nous sommes placés devant une alternative qui n'est pas réjouissante, soit le lent étranglement, soit la mort subite. Eh bien, il faut sortir de cette alternative qui prive la France de la maîtrise de son destin en adoptant le plus vite possible le budget.
2: Est-ce que vous avez le sentiment qu'on paye aujourd'hui l'addition de ce modèle économique utilisé, vous en parlez dans votre livre, depuis 40 ans. Ça pourrait être pire, mais la France a vécu au-dessus de ses moyens.
3: Oui. Et je pense que l'enjeu, justement, des mois qui viennent et de la campagne qui va s'ouvrir, c'est de comprendre que des rustines ou des rafistolages ne suffiront pas. Ce n'est pas une économie sur tel budget ou une économie sur telle autre partie de la dépense publique qui nous permettra de nous en sortir. Je veux le dire avec vraiment beaucoup de gravité. La seule chose qui permettra à la France de reprendre son destin en main, c'est d'inventer un nouveau modèle et de sortir d'un modèle qui nous épuise financièrement et psychologiquement pour tous ceux qui bossent, tous ceux qui ont leur entreprise, tous ceux qui payent les charges, tous ceux qui sont salariés, qui voient le montant des charges sur leur salaire. Personne n'en peut plus de ce modèle. C'est un modèle dont le principe est simple, c'est dépenser plus de richesses qu'on en produit et redistribuer de l'argent avant même qu'il soit dans votre poche. Il y a un moment donné, on touche le mur, nous y sommes. Nous sommes au moment où le modèle économique et social français montre qu'il ne tient plus. Donc il faut en inventer un nouveau. Et c'est quoi ce nouveau modèle ?
2: Vous dites prendre les bonnes décisions. Alors quelles sont ces bonnes décisions ?
3: Une bonne décision, c'est de laisser de côté un État-providence qui ne fonctionne plus, qui une fois encore nous épuise financièrement et psychologiquement, parce qu'il faut voir ce que c'est aujourd'hui qu'être un artisan, être un patron, être un salarié, voir les charges qu'on paye chaque mois, les gens n'en peuvent plus. Donc le nouveau modèle, c'est quoi ? C'est un modèle dans lequel on met la production de richesses industrielles, agricoles, avant la redistribution. Et on accepte de limiter la redistribution. Et on dit aux gens, vous allez garder votre argent. Vous aurez un salaire net plus élevé parce qu'il y aura moins de charges, parce qu'on redistribuera moins d'argent. Vous êtes entrepreneur, votre vie sera plus facile, il y aura moins de règles, il y aura moins de normes, et puis il y aura moins de taxes et de charges qui pèseront sur vos activités. C'est un modèle dans lequel on dira aux paysans, on va arrêter de vous surveiller comme si vous étiez le dernier des délinquants à chaque fois que vous produisez une pomme de terre ou un morceau de viande. Et à partir de là, nous retrouverons ce qui est indispensable pour le pays, de la prospérité.
2: Alors, je vais faire mon contribuable. Pourquoi ça n'a pas été fait plus tôt, ça ? Ce que vous annoncez, pourquoi est-ce qu'en 2017, vous n'avez pas pris cette décision ? Vous n'avez pas pu prendre cette décision ?
3: En 2017, on l'a fait. On s'est engagé dans la bonne voie.
2: Et alors ?
3: Moi, je pense que l'un des grands torts de notre majorité actuelle, c'est de ne pas avoir assez défendu ce que nous avions fait sur le plan économique. Parce que ça a mené à discréditer une politique qui pourtant était efficace, qu'on appelle la politique de l'offre et que moi je appelle la politique favorable au travail et aux entreprises. En 2017, j'ai baissé les impôts. J'ai baissé l'impôt sur les sociétés de 33 à 25%. J'ai baissé les impôts sur les dividendes que peuvent se verser des artisans ou des commerçants. J'ai supprimé une grande partie de la taxe d'habitation. Voilà ce que nous avons fait. 50 milliards d'euros de baisse d'impôts. J'ai baissé les impôts de production, qui sont indispensables pour relancer notre production industrielle, parce que c'est un impôt qui pèse sur l'industrie, qui est vital pour notre pays et vital pour nos territoires. Le résultat, ça a été quoi ? Ça a été de la croissance, un pays attractif, 2,6 millions d'emplois créés, 7% de taux de chômage ou pas loin, donc on était dans la bonne direction. Ouais,
2: mais aujourd'hui, la situation ne convainc pas les Français.
3: Mais pourquoi ? Parce que patatras, en 2024, là où il y avait un choix à faire entre poursuivre cette politique qui donnait des résultats, rétablir des comptes publics suivant le plan de rétablissement des finances publiques que j'avais proposé au président de la République et la dissolution, le président de la République a choisi la dissolution. Et que cette dissolution a conduit au chaos. Nous sommes aujourd'hui dans un chaos financier, économique, avec une situation gravissime, avec des taux d'intérêt qui approchent les 5%, des créanciers qui sont à nos basques.
2: Et on a bien compris que c'était compliqué. Mais c'est quoi la solution demain ? Alors expliquez-moi, Bruno Le Maire, demain, qu'est-ce que je dois faire ? Pour qui je dois voter ? Pour que, justement, on se retrouve dans une situation qui redevienne cohérente.
3: Voter pour des gens crédibles, qui ne vous racontent pas des salades et qui ont de l'expérience et qui vous diront des choses très simples. Un, l'urgence absolue, c'est le rétablissement des comptes publics.
2: Vous êtes crédible ?
3: Ça passe par des décisions qui ne sont pas faciles. Des désindexations, des retraites, des aides sociales. Ça passe par le gel du recrutement des fonctionnaires, par le gel de l'avancement des fonctionnaires. Ça passe par la réduction de la participation de la France au budget de l'Union européenne, puisque nous n'avons plus le même niveau de vie qu'avant. Donc il faut mettre un garrot sur l'hémorragie financière face à laquelle se trouve la France aujourd'hui. Ça, c'est la décision immédiate. 6 mois plus tard, vous devez engager des réformes de structure. La réforme des retraites, j'ai proposé 65 ans. La réforme de l'assurance chômage pour que ce soit un filet de sécurité et pas une assurance à l'euro près. La réforme de notre modèle de santé pour protéger contre les grands risques, Alzheimer, le cancer, mais arrêter de rembourser systématiquement des petites dépenses de santé. C'est la deuxième étape. Et la troisième, c'est de relancer une production industrielle et agricole sur des grands projets qui peuvent être l'énergie, les centrales nucléaires, les retenues collinaires pour les agriculteurs, les transports ferroviaires pour le centre de la France qui est mal desservi, l'intelligence artificielle, parce que c'est là que va se trouver la richesse de demain. Et là, vous avez une France qui va respirer de nouveau, retrouver son souffle et retrouver sa place.
2: Bruno Le Maire, qui peut incarner ce projet que vous nous décrivez, projet en 3 temps ? Est-ce que c'est vous ou est-ce que c'est une autre personne ? En clair, est-ce que vous serez président l'année prochaine, est-ce que vous êtes candidat à la présidence de la République l'année prochaine ?
3: Je l'ai toujours dit, je fais passer ma vision que j'ai présentée dans Une Autre France, qui est disponible sur mon site internet, uneautrefrance.fr pour ceux que ça intéresse, avant la personne et avant les candidatures. Et dans le moment très grave où nous sommes, c'est un moment qui est pré-révolutionnaire à tout point de vue, vous avez le chaos dans le pays, une inquiétude profonde, une angoisse de nos compatriotes. Et l'angoisse de ceux qui ne peuvent pas payer le plein, qui disent « mais comment je vais faire pour aller bosser ? Comment est-ce que je vais faire ma journée ?» C'est l'angoisse de ceux qui vont remplir leur cuve de fioul et qui se disent « mais ça va me coûter une fortune, comment je vais faire pour payer ?» Vous avez l'angoisse des entrepreneurs qui se disent « mes salariés ne vont pas venir travailler, je ne vais pas arriver à finir le mois. » Face à ces inquiétudes-là, la responsabilité politique, c'est d'abord de dire « voilà où nous pouvons aller ensemble, tout de suite, pour régler les problèmes, et à 25 ans, pour retrouver notre place. » C'est ce que je fais dans mon manifeste. Ensuite, est-ce que ça rencontrera l'écho souhaité ? Nous le verrons. Mais croyez-moi, je ne suis pas prêt à transiger sur le projet que j'ai pour la France. Je pense qu'il faut un projet radical qui passe par de la prospérité, de l'autorité et une fédération d'États-nations en Europe. Après, nous verrons comment les Français le reçoivent.
2: Alors, il y a un nouveau chroniqueur sur cette radio, Christophe Barbier. Il a lu un de vos livres, en l'occurrence « Le temps d'une décision » qui est paru en avril, et il avait une question à vous poser à ce sujet.
4: Bruno Le Maire, en exergue de votre dernier livre « Le temps d'une décision », consacré notamment beaucoup à l'état financier de la France, vous placez ce proverbe chinois que je cite de mémoire « Dieu nous préserve de vivre une époque de changement ». Oui, on voit à quel point le changement peut nous troubler, mais ne croyez-vous pas au contraire qu'une période de changement, c'est une formidable opportunité pour réformer la France et la relancer vers les hauteurs ?
2: Ça rejoint un petit peu ce dont vous nous parliez. Ce changement, c'est maintenant ?
3: D'abord, je reconnais bien l'esprit incisif de Christophe Barbier.
2: Il est très proverbe chinois en ce moment.
3: Hein. Oui, mais il a raison, les proverbes chinois sont pleins de sagesse, mais on peut aller un peu moins loin qu'en Chine et se rappeler ce que disait Churchill, il ne faut jamais manquer l'opportunité d'une bonne crise. Donc nous avons une crise qui est gravissime, et une fois encore, je comprends l'inquiétude de nos compatriotes, mais elle doit nous permettre de solder nos échecs passés, 40 années d'un modèle qui aujourd'hui est mort, et de réinventer un modèle. La France a des ressources spirituelles, matérielles, des ressources de créativité qui sont tout simplement exceptionnelles. On ne doit jamais l'oublier.
2: Merci beaucoup, Bruno Le Maire. Je rappelle juste le titre du manifeste pour une autre France qui est sorti cet été et dont vous nous parlez dans cette interview.
0: Et rendez-vous tous les matins du lundi au vendredi à 7h38 pour l'invité politique de Nathanaël de Rinxon.
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0: Bonjour Christophe Barbier.
4: Bonjour Simon, bonjour à tous.
0: D'abord une réaction à ce qu'a déclaré Bruno Le Maire ce vendredi.
4: Il a très bien défendu son projet de redressement, c'est très cohérent, c'est très rationnel et c'est sans doute le bon projet ou avec beaucoup d'aspects de bon projet dans ce qu'il contient. Je persiste à penser, mais il n'est pas d'accord avec ça, il l'explique dans son livre, que s'il était parti du gouvernement en avril 2024, quand il a proposé un budget rectificatif et qu'Emmanuel Macron le lui a refusé, s'il était parti en claquant la porte à ce moment-là, sans même la claquer, il aurait pris dans notre société politique une place à part, celui du recours, celui de l'homme qui avait vu venir la crise. Il ne l'a pas fait, donc dans l'opinion, il paye injustement le prix de cette crise.
0: Le mouvement lycéen continue malgré la fermeture de nombreux établissements par le gouvernement. Comment évolue la mobilisation ?
4: Le mouvement a muté. C'était il y a une semaine, alors que nous n'avions Dieu que pour le pape. Un petit mouvement perlé dans quelques lycées touchés par des problèmes concrets, notamment de remplacement de professeurs. Au début de la semaine suivante, c'est un mouvement qui s'est étendu parce que les réseaux sociaux, la compétition entre les lycées l'ont voulu. Et puis le noyautage a commencé. Noyautage idéologique avec le rôle des élus de la France insoumise et noyautage, si j'ose dire, criminel, délinquant, délictuel, avec les casseurs qui sont venus. Et se mêlant aux lycéens, pouvaient commettre leurs exactions sans que la police puisse intervenir par crainte de bavure. Ce mouvement a muté aujourd'hui, à l'heure où nous parlons, après avoir connu hier un apex. Ce mouvement n'est plus un mouvement lycéen. Il y a de moins en moins de lycéens, les établissements ont été fermés, beaucoup de lycéens sont restés chez eux. Il y en a quelques-uns parmi les casseurs, mais l'essentiel des casseurs sont exogènes au lycée. À tous les lycées, comme à ceux devant lesquels ils viennent, en attendant surtout de se battre avec la police. Ils visent, ils ciblent l'autorité. Ils ciblent les professeurs et les proviseurs, c'est l'autorité. Les lycéens veulent plus de profs, ils vont pas taper sur les leurs. Les casseurs le font. Ils visent l'autorité des pompiers, l'autorité républicaine, les pompiers qui ont tant été héroïques cet été. Et ils visent bien sûr l'autorité des policiers. Encore un commandant de police battu à mort s'il n'avait été sauvé par ses camarades, laissé inconscient après la policière traquée hier dans les rues.
0: Le ministre de l'Éducation reçoit aujourd'hui les enseignants, les parents, les lycéens. Cette démarche peut-elle apaiser le conflit ?
4: Oui, il faut toujours une démarche d'apaisement en même temps qu'une démarche de fermeté. Édouard Geffray incarne l'apaisement. Les syndicats d'enseignants, les parents, les étudiants, les lycéens, il les reçoit tous. Je ne sais pas ce qu'il peut leur offrir. Il n'a pas de marge de manœuvre budgétaire. Il n'est pas question d'engager plus de personnel. On est en crise dans l'éducation, en crise de vocation. Que peut-il leur dire, sinon protester de sa bonne foi et s'engager à défendre au mieux son budget. Budget de l'éducation nationale, d'ailleurs, qui n'est pas nul, qui n'est pas massacré dans les choix budgétaires. Je pense aussi que nous avons dans ce conflit deux ministres techniques, Laurent Nunez et Édouard Geffray. Le premier a beaucoup d'expérience des ministères, l'autre moins, mais ce ne sont pas des politiques. Ils n'ont pas été élus, n'ont pas été candidats à des élections majeures. Et des ministres techniques face à un mouvement aussi politisé, c'est un peu compliqué. C'est Sébastien Lecornu qui manque à l'appel. C'est lui qui devrait être au front avec ses deux ministres pour négocier à la fois dans la fermeté et dans l'apaisement. Mais Sébastien Lecornu était complètement noyé dans le budget. Et maintenant, le chantier derrière lui, il va rattraper, j'espère, son retard.
0: Plusieurs responsables politiques souhaitent faire payer les dégâts aux parents des mineurs responsables. Est-ce possible ? Est-ce souhaitable ?
4: Alors, ce serait souhaitable. Vous êtes parent d'un mineur, vous en êtes responsable, vous devez le tenir. S'il commet des délits, on viendra vous demander des comptes. Je ne suis pas certain que ça soit légal. Il y a beaucoup d'obstacles si on veut faire adopter ce type de sanctions. Je ne suis pas certain que ça soit juste parce que beaucoup de ces parents, surtout quand ce sont des mères solitaires, des mères isolées, eh bien, sont dépassés par leurs propres enfants et donc ne peuvent exercer une autorité que l'enfant a depuis longtemps contestée. Par ailleurs, je ne sais pas si ça serait si efficace, parce que vous plongez dans la misère, dans la pauvreté, tout un foyer, et les cadets vont suivre le mauvais exemple des aînés. Non, il faut un mélange de fermeté et de compréhension. Moi, je pense que c'est aux mineurs, surtout quand ils ont 16-17 ans, et à 16-17 ans, on sait que brûler un abribus ou un camion de pompiers, c'est pas bien, et c'est à eux de payer. Alors, ils vont pas payer tout de suite, ils n'ont pas de métier, ils n'ont pas d'argent. Ben voilà, une dette. Ils ont une dette pour la société, et ils vont la rembourser. Ils peuvent la rembourser en travaux d'intérêt général, c'est d'ailleurs une peine que la justice prononce souvent, elle n'est pas toujours très bien exécutée. Et sinon, ils rembourseront en argent plus tard. Ils commencent dans la vie active avec une dette, parce qu'ils ont commis un délit, alors qu'ils n'étaient pas encore salariés.
0: Le gouvernement pointe la responsabilité de la France insoumise qui oppose un démenti à cette accusation. Qui faut-il croire, Christophe ?
4: Eh ben, il faut croire les deux. Il faut croire les deux parce que la France insoumise n'est pas la seule responsable. Il y a de vraies revendications à ces lycéens et il y a des casseurs qui viennent sur le terrain sans même connaître Jean-Luc Mélenchon. Mais la France insoumise a une responsabilité énorme dans la manière dont le mouvement a gonflé. La France insoumise a fourni une chambre d'écho politisée avec au premier rang de ses haut-parleurs Bali Bakayoko, le maire de Saint-Denis, et bien entendu Mélenchon. Mélenchon qui vient dire aujourd'hui, mais on n'a pas donné de tract, c'est par télépathie qu'on aurait créé le mouvement, mais qui il y a 48 heures disait, mobilisez-vous, parents, venez sur le terrain, aidez vos jeunes à résister à la police. Il y a donc là une hypocrisie manifeste. Oui, la France insoumise a une responsabilité politique, c'est son jeu. On sait que mettre le désordre, c'est son calcul, donc on ne va pas lui reprocher d'avoir fait une faute. Elle fait ce pourquoi elle est conçue, la France insoumise, c'est-à-dire la révolution citoyenne. Mais il faut qu'elle en soit consciente, qu'elle est débusquée, les électeurs aussi doivent le savoir.
0: Changement de sujet, Mediapart a publié hier soir des éléments pour accréditer les propos antisémites prêtés à Jordan Bardella. C'est convaincant ?
4: C'est convaincant sur les méthodes de Mediapart. Ils ont expliqué comment ils ont produit cette information, les sources différentes, les recoupements et surtout l'extraction des données à la source, Meta, pour vérifier que ça n'avait pas été des messages fabriqués et greffés sur des pseudo-comptes de Bardella. De ce côté-là, leur travail est sérieux. Maintenant, il y a des enquêtes judiciaires qui vont commencer à la suite des plaintes de Bardella et on verra ce que dit la justice. Mais c'est quand même convaincant. Par ailleurs, ça décrit bien ce qu'était le Bardella de cette époque, 2013-2015, un jeune militant qui baignait dans un univers à la fois amical, politique, affectif. Notamment dans la fréquentation de Frédéric Chatillon, puisqu'il était le petit ami de sa fille. Il a baigné dans un environnement qui est celui des GUDAR, des membres du GUB, un groupement Union Défense, l'extrême droite de l'extrême droite. Il ne peut pas ne pas en avoir été imprégné idéologiquement. Sans compter l'ombre portée d'Alain Soral, l'antisémite, sur lequel Mediapart apporte aussi des éléments. Il nous dit, Bardella, oui, mais ça, j'ai rompu, après c'est terminé, c'est fini. Mediapart apporte une simple photo de vacances à Venise de Frédéric Chatillon, mise sur les réseaux, likée, comme on dit, par Jordan Bardella. En 2020, il était vice-président du RN, député européen, une figure déjà majeure de la vie politique nationale. Alors soit il avait complètement rompu, mais dans ce cas-là, on ne like pas. On a le droit peut-être dans le privé de parler aux gens, mais on ne like pas en sachant que tout le monde va le voir sur les réseaux sociaux. Si on like, c'est qu'on est encore dans une accointance affective. On peut être de désaccord sur les idées, mais on n'a pas rompu. De la même manière, le Parlement européen, où il était éminent, Jordan Bardella, travaillait avec des sociétés qui étaient reliées de près ou de loin à l'univers des anciens du GUD. Donc là-dessus, Jordan Bardella est en contradiction aujourd'hui avec ce qu'il était. Il a menti aux Français et à ses propres militants. Il n'avait pas rompu complètement. La dédiabolisation de Bardella, et peut-être celle de tout le RN, n'était pas assez profonde, elle était peut-être cosmétique.
0: Alors Jordan Bardella porte plainte une deuxième fois contre Mediapart. C'est la bonne stratégie ?
4: D'abord, c'est la seule stratégie qui est à sa portée. Outre le commentaire politique qu'il fait, il est accusé, il se dit innocent, il porte plainte, c'est évident. Je suis surpris du choix de la première plainte, l'autre est en cours de rédaction. Plainte pour diffamation avec constitution de partie civile. Les juristes nous disent, c'est la procédure la plus longue. Alors il va y avoir sans doute une mise en examen. En diffamation, c'est automatique. Moi-même, quand j'ai été directeur de la publication de l'Express, j'ai été mis en examen de nombreuses reprises. Et puis il y a une enquête, très longue. Rendez-vous dans un an et demi, peut-être plus. Pourquoi ne pas avoir voulu, de la part de Bardella, une justice très rapide, un référé, des modes d'action qui lui permettaient très très vite de montrer que l'accusation de Mediapart s'effondrait ? En choisissant le temps long, il donne l'impression que il n'est pas sûr de la conclusion. Et surtout, il donne l'impression qu'il fait tout son pari sur l'opinion et la politique. Que les Français, dans les sondages, dans les 15 jours, disent laissez-le tranquille, c'est secondaire. Non, on continue, on maintient notre vote Marine Le Pen, Jordan Bardella. Ça, on verra s'il a raison de faire ce pari politique, ce pari d'ambiance politique, d'atmosphère, on le saura dans les jours et les semaines qui viennent.
0: Christophe, l'invité de Nathanaël de Rinxan ce lundi sera Yoann Gillet. Quelle question vous souhaiteriez lui poser ?
4: Justement, Yoann Gillet, vous êtes député Rassemblement National. Ne voulez-vous pas demander à Jordan Bardella de se mettre en retrait de la campagne présidentielle en ne parlant plus, en laissant libre la place de futur éventuel Premier ministre, pour ne pas gêner la campagne de Marine Le Pen. Il reviendra dans la course s'il est rapidement blanchi.
0: Merci Christophe, votre édito politique est à retrouver en podcast rcfnotredame.fr. Bon week-end et à lundi Christophe.
4: À lundi.
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0: Après l'engagement politique, une autre forme d'engagement, l'engagement sociétal, car chaque jour, nous mettons en lumière une association, et aujourd'hui, l'association Princesse Margot. Pour en parler avec nous, sa présidente et fondatrice, Muriel Attab. Bonjour.
5: Bonjour Simon.
0: D'abord, Muriel Attab, je souhaiterais tout simplement que vous reveniez sur l'origine, l'histoire de cette association, tout part d'une tragédie.
5: Exactement. À l'âge de 18 ans, il y a 15 ans, ma fille est décédée d'une tumeur au cerveau. Elle s'appelait Margot et effectivement, quand le cancer pédiatrique s'invite dans une famille, c'est un tsunami qui arrive et encore plus quand il y a un décès d'un enfant. Donc, à la suite de son décès, j'ai fait le choix de créer cette association pour m'occuper des enfants, des familles dont un enfant est atteint d'un cancer.
0: Alors oui, cette association, racontez-nous, expliquez-nous plutôt quelles sont les missions que vous accomplissez au quotidien qui sont si importantes, il faut le rappeler.
5: Oui, alors nous sommes en relation avec les centres qu'on appelle d'oncohématologie pédiatrique, principalement de la région parisienne, mais également de toute la France, pour essayer de répondre aux besoins soit des services, des hôpitaux, soit d'amener de la joie, de la vie, en fait, à l'hôpital, par des fêtes, par des cadeaux, par des animations, par des soins de support, par différentes activités. On a à peu près 600 activités par mois. Et parallèlement, nous avons une maison située à Saint-Mandé qui accueille soit des familles qui ont besoin d'avoir un toit pendant l'hospitalisation de leur enfant, parce qu'en région parisienne, nous avons les principaux centres de référence, soit également pour des séjours de répit pour des mamans endeuillées.
0: Voilà. Muriel Attab, quand vous avez décidé de fonder cette association, c'est parti aussi d'un constat. Vous avez constaté des choses par votre parcours de vie, par ce que vous avez vécu avec votre fille malade.
5: Alors, pas forcément d'un constat. C'est parti de mon constat personnel parce que nous, on a été extrêmement entourés et c'est ce qui m'a aidée à tenir debout. Et ma question qui revenait sans arrêt dans ma tête, c'est comment font les gens qui ne sont pas aidés ou qui ont des soucis personnels, professionnels, familiaux, financiers. Et puis aussi pour aider les services, parce que c'est vrai que amener un peu de vie à l'hôpital et de les aider financièrement, d'aider la recherche, d'aider ces familles qui aujourd'hui considèrent Princesse Margot comme leur deuxième famille. Donc je pense que c'était important et aujourd'hui on rencontre énormément de familles qui ont besoin de nous, que ce soit le papa, la maman, mais la fratrie également, et puis l'enfant malade, évidemment.
0: Et bien justement, si des familles qui vous entendent sur les ondes d'RCF Notre-Dame sont dans ce besoin, comment ils doivent procéder pour se tourner vers l'association Princesse Margot ?
5: Bon, c'est très facile, ils nous contactent via le site internet princessemargot.org en nous appelant sur internet, ils nous trouvent très facilement. Sur les réseaux sociaux aussi, on peut nous suivre. On communique beaucoup sur Instagram et Facebook.
0: Et puis, pour vous soutenir aussi, vous avez, on l'imagine, comme toutes les associations, des besoins. Si les auditeurs souhaitent vous aider ou même vous rejoindre, quelle est la marche à suivre ?
5: Alors pareil, si on souhaite nous rejoindre, faut passer par le site internet. Les besoins, c'est les besoins comme toutes les associations, c'est-à-dire que pour continuer nos missions, pour en faire d'autres, pour en créer d'autres, pour continuer à aider, on a besoin de fonds. Donc simplement un don si cela est possible, ou sinon nous rejoindre à notre grand spectacle à la fin du mois qu'on a organisé, qui est un spectacle d'humour au Casino de Paris le 28 septembre.
0: On aura l'occasion justement d'en reparler de ce rendez-vous au Casino de Paris. Merci Muriel Attab. Je renvoie au site de l'association princessemargot.org. Je précise, Margot, c'est M-A-R-G-O-T. Princesse Margot. Merci.
5: Exactement.
0: D'avoir été avec nous.
5: Merci Simon de m'avoir reçu.
6: Je suis sortie une première fois d'ici il y a 4 ans. Je me sentais forte. J'avais l'impression que j'allais réussir à retrouver ma vraie vie dans le monde de l'extérieur. Et puis après 6 mois de chômage et des petits boulots en tout genre, l'alcool a repris une place dans ma vie. Ça a duré un an.

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2: Que voir au cinéma ce week-end? Vous trouverez sans doute des réponses à travers les commentaires et les analyses de vos trois spécialistes, Marie-Noëlle Tranchant, Dominique Borde, Bernard Médioni. Alors Christophe, qu'avez-vous sélectionné?
3: Bonjour à tous, trois films, peut-être quatre si le temps le permet. On va commencer par « Délivre-nous du mal », un documentaire, puis nous parlerons de « Raison et sentiment », de « Garance » et enfin de « Verity ». Commençons tout de suite par « Délivre-nous du mal », c'est un documentaire de Giovanni Ziberna et Valeria Baldan, qui explore les racines du mal, les mécanismes de la possession et la réalité des exorcismes. À travers des cas concrets, le témoignage de grands exorcistes modernes, « Délivre-nous du mal », lève le voile sur un rite méconnu, approuvé par l'Association internationale des exorcistes. Ce film s'affranchit sensationnalisme, pour offrir une approche extrêmement concrète. On parle du principe personnel du mal, un être qui agit, l'énigme du mal est insoluble et ses racines certaines. D'après le film, on écoute la bande-annonce.
4: Il y a deux erreurs, identiques et opposées, dans lesquelles souvent notre race tombe. Ainsi commence, dans son fameux roman « La tactique du diable », le célèbre écrivain anglo-saxon C.S. Lewis. La première, qui est la plus fréquente, est de ne pas y croire du tout. De ne pas croire en l'existence du démon. De ne pas croire en l'existence d'un monde qui est celui du démon. L'autre, c'est celle d'y croire. Mais d'avoir envers lui un intérêt insolite, effréné. On pourrait presque dire malsain, excessif. Et face à ces deux attitudes, les démons se réjouissent de la même façon, accueillant avec joie, d'une part, le matérialiste et de l'autre, le magicien.
3: Marie-Noëlle.
5: Oui, c'est un documentaire, donc un genre spécifique, assez didactique par essence, il veut dire quelque chose. Et c'est très intéressant d'avoir ce contrepoint de réflexion et d'expérience à tout le sensationnalisme que draine immédiatement, que véhicule tout de suite l'imaginaire de l'exorcisme au cinéma, c'est-à-dire du diable, des entités malfaisantes, de tout ce mal qui se manifeste diversement, pour lequel il existe une fascination, donc qu'il est facile d'exploiter d'une manière sensationnelle et spectaculaire, et le cinéma d'horreur ne s'en prive pas. C'est une... Alors, d'horreur, de suspense, il y a tous les degrés, mais il est certain
3: Il nous parle du diable concrètement.
5: Alors, il nous en parle concrètement.
3: D'Internet, des pièges technologiques, de l'ésotérisme, des pièges spirituels qui abîment l'âme.
5: Il nous en parle surtout d'une manière à la fois d'expérience vécue, puisque ce sont des exorcistes qui parlent, et d'une manière théologique. Il y a les deux niveaux. Donc il y a tout un ministère de l'exorcisme dans l'Église catholique qui est bien expliqué, et puis une théologie qui part du mal, du fait que le mal a un auteur, c'est un ange déchu, révolté, qui en a entraîné d'autres, donc il y a un monde de démons qui sont des anges qui ont refusé de servir Dieu. L'Église catholique n'est pas seule à penser ainsi, qu'il y ait des anges révoltés et que le diable est une existence personnelle. Baudelaire le rappelle bien, d'ailleurs, dans sa formule célèbre, la plus belle ruse du diable est de vous persuader qu'il n'existe pas. Donc il y a le diable, il existe comme personne, mais il faut le reconnaître, lui donner sa place, mais rien que sa place, c'est ce que dit l'Église catholique. Ce qui est intéressant dans ce documentaire, c'est qu'il est bien rythmé, complémentaire, les paroles sont complémentaires et très bien enchaînées, parce qu'il n'y a pas de questions, ce sont les prêtres exorcistes, la plupart du temps, qui enchaînent.

0: prennent leurs réflexions les unes aux autres, et avec des psychiatres aussi, des psychologues qui interviennent, parce qu'il y a des degrés, bien sûr, que tout n'est pas possession dans les choses bizarres qui peuvent arriver au psychisme. Il y a des pathologies, etc. Donc il faut discerner. Ce que fait d'abord l'Église avec prudence, c'est discerner. Si vraiment c'est un cas de possession, c'est relativement rare. Il y a beaucoup de choses pathologiques.
1: Alors ça se termine par une formidable ode à la Vierge Marie, voilà. qui est la protectrice, oui. Vraiment, par rapport à toutes les manifestations diaboliques. Moi, je trouve que le pire des pièges, il n'est pas donné dans ce film, mais le pire des pièges, c'est de transformer la religion en superstition. Et parce qu'à ce moment-là, ça saute comme un bouchon de champagne et on perd.
0: Bien sûr.
1: Or, le fait de dire 150 « Je vous salue Marie » pour éviter un cauchemar, je suis désolé, mais là, on tombe dans la superstition.
0: C'est pas 150 « Je vous salue Marie », c'est le rosaire. Le rosaire, c'est le rosaire. C'est une récitation des Ave, le rosaire. C'est pas une superstition.
1: Donc, pour vous, c'est à voir.
0: C'est à voir si on veut se renseigner sur ce qu'est vraiment l'exorcisme.
1: Voilà.
0: Si on préfère ne pas...
1: Non, parce que c'était ce que vous venez de dire. La ruse du diable, c'est de faire croire qu'il n'existe pas. Ouais. Donc, si ça ne vous intéresse pas d'aller voir ces questions d'exorciste, eh ben, vous rentrez d'une certaine façon dans le jeu du diable en disant qu'il n'existe pas.
0: Moi, ça m'a beaucoup
1: gêné.
0: Pourquoi de reconnaître qu'il existe?
1: Non, mais non, pas du tout. Mais la façon dont c'est traité, moi, ça m'a beaucoup gêné. On va passer à raison et sentiment, si vous le voulez bien.
0: J'aurais été intéressée de savoir
1: Après Orgueil et préjugés qui nous avait enchanté en 1995, déjà 31 ans, on s'en souvient comme si c'était hier, un autre roman de Jane Austen est adapté à l'écran, c'est donc Raison et Sentiment. Alors après la mort de son mari, Madame Dashwood, et ses trois filles, toujours célibataires, se retrouvent dans une situation précaire. En effet, elles sont privées d'héritage puisque le domaine familial Norland Park revient de droit à John, fils de Monsieur Dashwood, donc le décédé, issu d'un précédent mariage. Alors la veuve et ses trois filles, Elinor, Marianne et Margaret, n'ont pas d'autre choix que de quitter la région et de s'installer dans le modeste Barton Cottage. Un changement particulièrement douloureux pour Elinor, l'aînée, qui, bien malgré elle, s'était prise du fringant et stoïque Edward Farrars, beau-frère de John, venu récemment leur rendre visite à Norland. Marianne, elle, tente de consoler sa sœur du mieux qu'elle peut, mais elle fait à son tour une rencontre des plus inattendues avec le séduisant et célibataire John Villecopy. Et bien que les deux jeunes filles, les deux jeunes gens tombent follement amoureux l'un de l'autre, Elinor redoute que Marianne soit trop impulsive et néglige ainsi le très droit colonel Brandon, qui ne cache pas ses sentiments pour sa sœur. Face au tumulte de l'amour, aux épreuves de la vie, aux injonctions de la société, Elinor, prudente et rationnelle, et Marianne, fougueuse et passionnée, s'affrontent souvent comme seules deux sœurs peuvent le faire. Et pourtant, leur lien inébranlable leur permet de braver toutes les tempêtes et surtout d'espérer un avenir. Alors j'avais été si enchanté il y a 31 ans, j'ai été très déçu cette fois-ci, peut-être que j'ai vieilli. Je trouvais que les Amourette était surjouée pour se faire passionner, ça m'a pas du tout convaincu. C'était un peu caricatural, mais vous m'en direz tant la bande-annonce.
2: Elinor ! Le testament de père !
3: Ce sera toujours notre maison. Nous trouverons un endroit aussi bien avec l'argent que père nous a laissé.
2: Quel argent ?
4: Mes condoléances. Les dernières volontés de mon père étaient que j'aide ces jeunes filles.
5: Pourquoi faut-il que les gens qui meurent aient toujours des idées saugrenues ?
6: Tu la détestes aussi. Admets-le ! Oh.
7: Il est pas très beau aussi ? Vas-y, moi.
8: Pardonnez-moi, Edward Ferrars.
2: Elinor Dashwood, je l'apprécie. J'ai une grande estime pour lui.
7: Tu l'apprécies? Tu l'estimes?
2: Elinor, si j'entends encore ces mots, je quitte la chambre.
3: Voici Madame Jennings.
9: Je suis la mère de la femme, du cousin, de la cousine, de votre mère. J'ai appris votre détresse et je me suis dit, il faut que j'aide ces demoiselles. Je vous trouverai à tout un mari en moins de deux.
2: L'homme qui m'aimera devra s'enflammer. M'aimer avec passion, sans aucune retenue ni hésitation.
3: Un beau gentleman a sauvé la vie de Marianne.
10: Pas sa vie, chère madame. À peine une cheville. qui est notre bienfaiteur?
11: Monsieur Willoughby, madame.
6: Marianne et Willoughby.
12: J'hésite, Miss Dashwood, à vous demander...
2: Oui. C'est illusoire de croire que le bonheur d'une personne dépend entièrement d'une autre. C'est pas toujours possible.
13: Votre sœur semble heureuse.
2: Oui, colonel.
13: Un tel tempérament est bien trop rare.
6: Tu n'as jamais dit à Edward ce que tu ressentais?
2: Pourquoi?
6: Pour l'amour!
13: Venez avec moi.
14: Tout de suite!
6: Il vaut mieux qu'un homme soit faussement passionné plutôt que sincèrement ennuyeux. Je suis extrêmement exigeante.
1: Ça, c'est de la sentence. Dominique Bourne, vous avez préféré Danton Abbey, non?
15: Je me souviens de la version de 95 de Ang Lee sur un scénario d'Emma Thompson, avec Emma Thompson, Kate Winslet et Hugh Grant. Donc là, on a une nouvelle version qui est à peu près égale à celle de 95. On ne voit pas tellement la différence. Et il y a deux sœurs qui attendent le mariage, une entremetteuse, des prétendants, et au milieu d'un fâché croisé amoureux, les fausses promesses, les trahisons, les intérêts, un va-et-vient où la passion croise l'opportunisme et où le sentiment affronte la déception et l'humiliation. C'est toute la sarabande amoureuse qu'on retrouvait dans le roman de Jane Austen. De Jane Austen, oui.
1: Si.
15: Et voilà, toutes les attitudes s'entrecroisent, la noblesse de cœur face à l'intérêt. C'est à la fois simple et complexe, mais dessiné avec virtuosité et finesse. Le roman est assez bien transcrit, aussi bien dans la version précédente que dans celle-ci. Hein. On y retrouve le cadre d'époque, il y a beaucoup c'est début du siècle, début du XXe siècle, fin du XIXe à peu près, les costumes, les décors et la faune, et il y a à la fois la fraîcheur et le machiavélisme des hommes, finalement, et l'intérêt. Et ça, c'est très bien montré, parce qu'au milieu de... Au milieu de l'amour, il y a tout ce qui est négatif. C'est ce qui était et dans le roman et dans les précédents films. Le petit théâtre d'une humanité qui se délite finalement, mais qui n'oublie pas de s'aimer. Et à la fin, ça finit tout de même bien. Voilà.
1: Marie-Noël.
0: C'est une romance chatoyante, portée par des comédiens excellents. Comme toujours chez les gens anglais, je trouve qu'ils ont d'excellents interprètes et c'est un régal. Les deux sœurs, raison, sensibilité, elles sont très jolies à suivre, l'une extrêmement pétulante. Ça fait songer un peu aux sœurs March d'ailleurs.
1: Ah oui, vraiment. Les quatre filles du docteur March.
0: Avec la plus jeune aussi. Donc il y en a une qui est toute en vivacité et puis en éclat romantique, etc. L'autre plus corsetée, plus secrète aussi, et raisonnable, mais sensible quand même. Chacune s'est dosée différemment, mais il y a les mêmes ingrédients en chacune. Donc il y a cette jolie relation des sœurs. Les comédiens hommes sont aussi tout aussi bon. Donc les personnages sont vivants. Il y a des personnages principaux, bien sûr, les deux sœurs, mais des personnages secondaires très bien organisés, j'allais dire, en plan. Puis il y a une très belle photographie, des lumières subtiles sur des paysages de campagne anglaise merveilleusement beaux, comme des tableaux de Constable, avec des ciels, de la nature. Les intérieurs aussi sont très bien traités. Donc il y a des scènes de société, des personnages, des caractères intéressants. Maintenant, c'est un certain romanesque, à la fois psychologique et social, qui reste un peu à la surface des choses. Il n'y a pas l'esprit critique et parfois l'ironie de Jane Austen.
1: Absolument.
0: Mais c'est très agréable à voir. C'est ce qu'on appelle une belle adaptation qui ne tire pas dans un sens idéologique comme trop souvent aujourd'hui. Ça, c'est détendant et agréable parce que... même si on reste dans une certaine joliesse, ça montre sans démontrer et on y est à l'aise, je trouve.
1: Bernard.
10: C'est un film très plaisant. Alors tout d'abord, moi je voudrais parler de la musique qui est élégante et frémissante et donc elle est forcément séduisante. Et ça n'est pas une musique à l'eau de rose ou une musique pompier. On en est loin. C'est assez gracile et plaisant. Je suis d'accord avec mes camarades sur la qualité de l'interprétation. Je voudrais juste citer deux personnes. La vieille dame extrêmement curieuse qui est Fiona Shaw. Et il y a quand même le fils de Sting qui joue dans le film qui s'appelle Elliot Summer et qui a deux, trois scènes, on voit qu'il est très jeune, et c'est assez savoureux de savoir qu'il y a le fils d'un chanteur éminent dans l'adaptation d'un roman de Jane Austen. Il y a une scène, je trouve, qui se démarque, qui est la scène du duel, qui est très belle esthétiquement. Vous avez parlé des paysages, et là c'est vrai, dans cette lumière blanche et jaune, il y a quelque chose de très beau. Et puis c'est un moment, enfin, où il y a une tension, mais elle n'en fait pas trop, la réalisatrice, c'est entre tension et concision.
1: Et, Georgia Oakley. Hein,
10: oui, absolument, Georgia Oakley. Et en plus, ça pour l'ensemble pourrait être facilement artificiel et aller vite cet écueil grâce à une reconstitution fidèle et à une finesse dont on ne voit pas les ficelles. Et ça, c'est vrai que donc ça se suit comme une sorte de crème fouettée.
1: Ça, c'est très juste, crème fouettée.
10: Et ça, c'est vrai que c'est très agréable. Il y avait une différence avec la précédente version à laquelle a très bien fait allusion Dominique. La version de 1995, c'est que le colonel était joué par Alan Rickman. Donc forcément, plus âgé, plus mûr que l'actuel interprète. Maintenant, c'est un petit peu long. Quand même. Il y a 10 ou 15 minutes de trop. C'est consciencieux, mais ça n'arrive jamais à émouvoir. La mise en scène est belle, mais manque de personnalité. Manque de cachet, il n'y a aucune audace. Et puis, après une très belle course, l'épilogue tombe comme ça. Et on se dit, ah ben, c'est la fin, alors qu'il y avait eu juste quelques minutes avant une très belle scène de poursuite, on n'en dira pas plus. Et ça, c'est un tout petit peu dommage. En tout cas, l'héroïne, sa mère et ses deux sœurs, par leur énergie et leur détermination, illustrent quatre motifs d'exister de façon audacieuse. Oui, elles incarnent les quatre raisons de vivre hardi.
1: Oui. Alors nous passons à Garance de Jeanne Herry avec Adèle Exarchopoulos, Sarah Giraudeau et Sarah-Jeanne Drillaud. C'est le quatrième film de Jeanne Herry. J'avais beaucoup aimé « Je verrai toujours vos visages ». J'entends déjà Dominique Borde peut-être dire que c'est plus un film pour la télévision, un film pour le dimanche soir, on va voir. Cependant, moi j'ai été étonné par la très bonne tenue de la caméra. C'est un film de société avec deux femmes épatantes et une vraie vision de notre monde. Cela traite de l'alcoolisme au féminin dans un milieu du théâtre et des intermittents. C'est tendu et aussi doux. Adèle Exarchopoulos, Sarah Giraudeau forment un beau duo aussi soyeux que convaincant. On écoute.
11: Alors t'es comédienne?
14: Un peu galérienne, mais...
11: Je sais être comédienne, non?
14: Ouais, c'est vrai.
16: Ah, plus un geste, mes jolies.
17: Tu ne mérites pas d'être Zorro. Renonce ou vous allez le regretter, toi et le tien.
18: On sait qu'on peut pas t'aider à résoudre ton problème avec l'alcool.
17: Oh, désolé, énorme galère dans le RER et de la fête que je prends un taxi.
19: Tu sais ce qui se passe si tu rates une représentation?
17: Y a pas de cas où je rate une représentation.
18: T'es Gwyn?
17: Beaucoup.
20: Tu m'envoies un message pour me dire que t'es bien arrivé?
21: Elle dit quoi?
17: Gueule de bois des enfers.
22: Elle dit gueule de bois des enfers.
17: Tu es seule?
20: Ouais.
17: Et t'as pas besoin de voir du monde?
20: J'ai pas besoin de beaucoup de monde, non. Mais ça me manque un petit peu de...
17: De quoi?
20: D'aimer. Ça fait longtemps que j'ai pas aimé.
17: J'ai pensé à toi.
20: Moi aussi.
17: Beaucoup.
20: Presque à peu près tout le temps. T'es pas bien ici avec moi?
17: Si. J'ai tellement de chance d'être avec toi. C'est juste que ça fait beaucoup d'angoisse. D'être loin de tout. Sans alcool, je sais pas comment faire.
23: Garance, t'es une actrice géniale.
17: Mais je sais faire encore.
23: Tu sais faire, bien sûr. Mais tu peux plus.
17: Tu nous ouvres?
24: Je peux pas ouvrir, je peux pas sentir, j'ai trop peur.
23: Tu gères, Garance? T'as pas de problème?
25: L'alcool, c'est une béquille le soir. Et c'est un coup de poing dans la tête le lendemain matin.
20: T'es malade, mon amour. Moi, je suis un peu perdue.
17: Je t'avais prévenu, Pauline.
3: Vous devriez faire du sport.
17: Oh là, non, c'est pas possible, ça. Pas moyen. Ça fait longtemps qu'il faut même plus après le bus, alors.
1: Dominique Bourne.
15: Oui, ben c'est le portrait d'une alcoolique, mais c'est surtout un portrait de femme. Une femme qui a une addiction. Mais cette addiction est peu visible. On la voit boire, mais sans plus. Et c'est la force du film que de montrer qu'une mauvaise habitude, parce que les vrais alcooliques sont rarement sous. Et ça, il le montre assez bien. Elle boit depuis 15 ans, mais elle joue, elle est comédienne, elle aime son métier, et ça la paralyse tout de même. Et ça, c'est très bien montré. C'est toute la force du film qui échappe aux scènes spectaculaires de... ou de solographie, de soulographie, ou de délirium très mince. Bon, on échappe à ça. On accompagne Adèle Exarchopoulos, qui est de tous les plans, de toutes les scènes. On est avec elle ou contre elle. C'est le portrait d'une maladie qui on le voit, se soigne, mais qui doit se soigner. Et ça, il y a l'entrevue avec le médecin est très importante, parce que petit à petit, elle va reprendre sur elle-même.
1: Elle va prendre conscience d'abord de la,
15: oui.
1: Du mal dans lequel elle est.
15: Oui, et de son foie qui en souffre. Donc. Mais c'est la vie qui sera sans doute la plus forte, et son métier. Mais ça, c'est très bien montré, c'est sans doute un peu autobiographique, pour être aussi juste. Le film montre sans juger, accompagne un malaise, un mal-être, sur lequel on n'insiste pas trop. On la voit boire, mais c'est tout. Et c'est bien quelque chose qui ronge et envahit. Elle envahit la vie comme un petit truc en plus.
1: Enfin, on la voit fracasser, hein, aussi.
15: Un petit truc en plus, un petit truc en trop, finalement. Et Adèle Exarchopoulos est remarquable là-dedans, parce qu'elle trouve vraiment un rôle à la mesure de sa vérité et de sa simplicité. De bout en bout, elle est vraie, profonde, touchante. Et on voudrait qu'elle s'en sorte. Ça, c'est... Même face à Sarah Giraudeau, parce qu'il y a aussi une histoire d'amour avec Sarah Giraudeau, mais il y a l'amour de son métier. Il y a deux amours qui se retrouvent, et puis le mal qui coiffe tout ça, et auquel elle va peut-être échapper. La fin est très ouverte, d'ailleurs, et on confond rédemption, espoir, santé et normalité. C'est une réussite discrètement bouleversante. Je le répète encore une fois, sans doute un peu autobiographique, mais d'autant plus touchante. Oui.
1: Marie-Noëlle Tranchant, vous semblez...
0: je ne crois pas... Oui, c'est ça. Oui. Je ne sais pas ce qu'elle dit. Jeannerie, elle s'en est expliquée. Elle a étudié un cas, oui, très...
15: Oui, elle s'est inspirée de quelqu'un, peut-être.
0: Oui, oui, c'est ça. Elle a étudié, mais c'est pas... Elle ne dit pas que c'est autobiographique. C'est un portrait, en effet. Moi, c'est ce que j'ai vu de beau, parce que Adèle Exarchopoulos est vraiment une actrice exceptionnelle. Mmh. Elle compose un personnage vraiment très riche de comédienne de théâtre, douée, amoureuse de son métier. Et de la vie de la troupe aussi, on voit dès le début, tous ces liens. Elle est drôle, avec une gouaille chaleureuse et une émotion, une émotivité. Elle le dira devant une classe, d'ailleurs, évidemment, l'émotivité, la sensibilité d'écorché vif, ça fait partie de ce métier, il en faut. Et c'est par là aussi qu'on bascule dans l'angoisse, dans le trac d'abord, et puis l'incertitude de soi. Donc elle fait preuve aussi d'une mélancolie
1: la très solitude. Touchante,
0: d'une lassitude, d'une solitude dans laquelle on la voit. Alors très vite, il y a des... vraiment, quand on la retrouve, je regrette un peu qu'il y ait une accumulation de péripéties un peu trop... qui nous ramène à des choses sociétales plus banales. Voilà, il y a une rupture, une colocation en banlieue, alors ça fait des trajets, des trucs comme ça, un avortement au passage, un cancer de sa sœur, donc des tas de... ça charge un peu la barque, alors que tout ça pour montrer, bien sûr, les multiples facettes de la vie de Garance, mais... Comme Adèle Exarchopoulos est capable de les montrer toutes par son jeu, je trouve que le portrait pouvait être plus centré sur elle. Voilà, mais c'est très émouvant. Il y a des scènes belles et très fortes. La voir assommée Gueule de bois dans sa baignoire,
1: ah oui,
0: ou la voir perdue dans le RER, ou la voir tout à coup butée dans une scène de doublage, perdre le tempo, perdre les mots, tout ça. Donc renvoyée par ceux avec qui elle travaille et qui l'aiment. Voilà, tout ça, c'est très émouvant.
1: Bernard.
0: Et formidable.
10: Oui, moi je serais assez mitigé parce que la conduite de l'histoire est dynamique, alors d'un bout à l'autre, avec en effet, ça a été dit, une primauté donnée à l'espoir. Ça m'a fait penser curieusement à Dr Françoise Gaillon qui était autour du thème du cancer, mais qui était, Girardot voulait que ce soit l'espoir qui domine. Et là, c'est l'espoir, malgré tout, à la fin. Cette rencontre entre une actrice au contrat épisodique et une trentenaire emportée par une dérive alcoolique, c'est bien conçu, c'est cohérent. Il n'y a pas un des deux thèmes qui tire la couverture à lui. Et c'est vrai que ça s'est plutôt habilement agencé, justement architecturé. Il y a une très jolie scène à l'hôpital, qui est la seconde scène entre les deux sœurs, où la sœur qui est malade va dire des choses à Adèle Exarchopoulos. Il y avait déjà eu une précédente scène, mais la seconde scène cumule vigueur, véracité et profondeur. Et il y a une très jolie scène, une très jolie relation même plutôt, entre la patiente et la femme médecin, qu'on voit plus reprises, on l'avait pas beaucoup vu au cinéma. Ça fait beaucoup penser à un film de Guillaume Gallienne qui s'appelait Marilyn, autour d'une actrice alcoolique aussi. C'était le deuxième film de Guillaume Gallienne et je trouve que ça y fait beaucoup penser. Ça n'a pas l'intensité du Poison avec Rémy Land autour du thème de l'alcoolisme qui était quand même d'une autre dimension. À titre personnel, je trouve pas que la romance soit d'un intérêt palpitant et puis ça reste assez pauvre sur le plan esthétique. Les amis qui l'entourent, c'est quand même des silhouettes, des archétypes assez fades et pâles. Et puis alors la masculinité pas le beau rôle, c'est le moins qu'on puisse dire. L'alcool semble ici rendre les dialogues assez pâteux, alors qu'il aurait pu se révéler utile au texte.
1: Simon, quel film vous irez voir ce week-end parmi les trois ?
3: Alors, je vous ai mis dans la confidence que j'avais un gros coup de cœur depuis des années, des films pour Sarah Giraudeau.
1: Oui.
3: En plus, là, que vous avez évoqué, le film a l'air bouleversant, donc je pense que j'irai voir Garance.
1: Garance de Jeanne Herry. Il me reste à vous remercier tous les trois, Marie-Noëlle Tranchant, Dominique Borde, Bernard Medioni. Merci Cédric Cobat pour la réalisation, merci également à Thierry Stenner, François Dieudonné, Philippe Malpeuch, Camille Meyer pour la réussite technique de notre rendez-vous. Merci à Catherine Segoufi pour la préparation de l'émission. Lundi, nous irons au théâtre rencontrer Alain Saxe, auteur, acteur et metteur en scène. Tout ça, c'est un peu bordé, mais c'est très drôle, il sera question de l'IA. D'ici là, bon week-end, soyez heureux, c'est urgent. Et Simon, je vous rends l'antenne.
3: Merci Christophe, excellent week-end à vous, merci à tous les trois et à lundi.

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4: Excellente fin de journée à l'écoute de RCF Notre-Dame. Dans quelques minutes, le portrait du jour, Michael Jeremias, immense champion paralympique. Comme beaucoup, il avait de l'espoir dans l'organisation des Jeux paralympiques de Paris. L'engouement, c'était il y a 2 ans. Le soufflet est retombé de façon abrupte et la promesse ne semble pas avoir été tenue. Constat avec lui dans 10 minutes. Mais dans l'immédiat, le point sur l'actualité. La tension est toujours vive autour des lycées. Le ministère de l'Éducation nationale annonce que 564 établissements scolaires à travers la France ont fait ou font toujours l'objet d'actions ou de perturbations depuis le début de la journée. Le ministre de l'Éducation nationale, Édouard Geffray, a indiqué que plus d'une centaine de lycées ont subi des dégradations sévères. Il annonce que 65 personnels ont été blessés, dont 40 proviseurs. C'est dans ce contexte que le SNES FSU appelle à la grève mardi prochain en soutien des revendications des lycéens. Les réactions politiques vont bon train après les nouvelles révélations de Mediapart sur Jordan Bardella. Pour Édouard Philippe, il est quasiment établi que Jordan Bardella a tenu des propos à caractère manifestement et scandaleusement antisémite et il appelle le président du RN à en tirer des conséquences. Pour le patron du PS, Olivier Faure, Jordan Bardella est totalement disqualifié. Si j'avais commis les mêmes écrits à la seconde même, je partirais, ajoute-t-il. Enfin, pour François Ruffin, la démission doit aller de soi quand il y a des écrits antisémites publiés de cette manière. Et puis le mois de septembre 2026 a été le deuxième plus chaud et le troisième plus sec de l'histoire des relevés, selon le bilan climatique de Météo France. Pendant tout ce mois, la température moyenne a été supérieure à la normale de plus 3,1 degrés Celsius. Septembre 2026 a par ailleurs été le troisième mois de septembre le moins arrosé depuis le début des mesures en 1958, derrière 1977 et 1985, avec un déficit de précipitations qui atteint 70% en moyenne sur le pays. Nous sommes le 2 octobre, joyeux anniversaire, donc au natif d'un 2 octobre. Mais Bruno Fuma, que s'est-il passé d'autre les 2 octobre à travers les âges?
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6: Aujourd'hui, nous sommes le 2 octobre. Au cœur de la guerre de Cent Ans, le 2 octobre 1369, dans sa résidence de l'hôtel Saint-Paul au cœur du Marais, le roi Charles V octroie à Bertrand du Guesclin le titre de connétable de France en reconnaissance des services rendus. À sa mort, en 1380, il aura fait perdre aux Anglais quasiment tous les territoires qu'ils avaient conquis en France depuis le début du conflit en 1337. Fait rare, en remerciement, Charles V le fera enterrer dans la nécropole royale de Saint-Denis. 1935, l'Italie passe à l'offensive en Éthiopie le 2 octobre. Le but de Mussolini, offrir à son pays un empire colonial digne de ce nom en attaquant le seul pays africain ayant échappé à la colonisation européenne.
7: L'Italie a concentré 260 000 hommes dans la Somalie et ira, suivant les déclarations de M. Mussolini, jusqu'au million, si elle le juge nécessaire, pour atteindre les buts qu'elle se propose, mettre fin aux fréquents incidents de frontières, obtenir diverses concessions ouvrant à ses nationaux un nouveau champ d'activité. Pendant que la Société des Nations tente de régler pacifiquement le conflit, le peuple abyssin se prépare à défendre son indépendance.
6: La Société des Nations, ancêtre de l'ONU, va condamner cette agression. Mussolini va la quitter et s'est rapproché d'Adolf Hitler. Un nouveau spectacle est à découvrir à Paris au Théâtre des Champs-Élysées le 2 octobre 1925, la revue Nègre. Une jeune américaine de 19 ans, Joséphine Baker, est accompagnée par 12 musiciens et 8 danseuses.
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6: Joséphine Baker deviendra très célèbre grâce à ce refrain.
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6: Côté culture, c'est le 2 octobre que disparaissait Ernest Renan en 1892. Écrivain, philosophe et historien, il fait son entrée à l'Académie française en 1878. Et puis le 2 octobre 1951, voyait le jour Gordon Sumner, plus connu sous le nom de Sting, auteur, compositeur et interprète britannique. Il devient célèbre comme étant bassiste et chanteur du groupe Police, avant de débuter une carrière solo à partir de 1985.

0: Et ben voilà, je disais bon anniversaire aux natifs d'un 2 octobre. Bon anniversaire à Monsieur Sting et merci à vous Bruno Fuma pour ce petit bond dans l'histoire. De l'humour tous les jours dans la matinale présentée par Pierre-Hugues Dubois et le vendredi, c'est Aymeric Christensen.
1: Bonjour, tout est grâce, enfin presque. Avec vous le vendredi, on pose un regard émerveillé et amusé sur des aspects sous-estimés du quotidien. Et ce matin, on parle de quoi ? On parle de vaisselle sale ?
2: Oui, et je vais me tourner tout de suite vers Bruno Le Maire parce que Anne Sylvestre, figurez-vous, a une question pour vous.
3: Qui c'est qui fait la vaisselle ? Faut pas que ça se perde.
2: Alors,
3: qui c'est qui doit rester
2: qui fait
3: belle,
2: la vaisselle ?
3: Les mains dans la merde.
4: Non. Le lave-vaisselle, mais je participe beaucoup aux tâches ménagères, de plus en plus d'ailleurs.
2: Mon piège était grossier, vous n'êtes pas tombé dedans, c'est bien du lave-vaisselle, ce vrai sujet qu'on va parler ce matin. Mais attention, pas comme l'appareil indispensable qui nous libère des corvées de plonge devant l'évier, non. Je pense plutôt à tout le mal qu'il nous fait, le lave-vaisselle comme terrain de guerre.
1: Alors expliquez-nous, car la dimension du lave-vaisselle comme terrain de guerre m'a probablement échappé, Aymeric.
2: Et là, vous voyez, c'est à ce genre de petits détails, Pierre-Hugues, qu'on voit que vous êtes encore un jeune marié, finalement. Il y a pourtant des études là-dessus. Dans la plupart des ménages, le lave-vaisselle, c'est un front idéologique et philosophique, le théâtre d'une guerre des nerfs quotidienne. Pourquoi ? Parce que dans un couple, il y a deux personnes.
1: Oui.
2: Une qui remplit toujours les tiroirs selon l'inspiration du moment et une autre qui a des idées bien arrêtées sur la place de chaque chose.
5: Les meilleurs ennemis du monde, voilà ce que nous sommes.
2: Un qui entasse à la va comme je te pousse, qui laisse les assiettes de travers, qui balance les couverts par paquets n'importe où. Et un qui a des tactiques d'échecs, qui commence par le fond, qui range les verres selon leur taille et qui vous expliquera 100 fois que les fourchettes sont plus faciles à ranger après si elles sont regroupées avant. Voilà, un qui s'en fout et un qui surinvestit le remplissage, un qui vous fait un défilé du 14 juillet et un autre plutôt une aire d'autoroute le 15 août. Bref, un anarchiste et un fasciste.
1: Et pour vous, c'est une bonne chose que le lave-vaisselle révèle nos personnalités qui ne sont pas toujours complémentaires.
2: Oui, car la bataille du lave-vaisselle, si elle ne vire pas à la crise conjugale évidemment, est peut-être aussi une façon concrète de faire dialoguer nos visions du monde. Pour peu qu'on dépasse nos petits agacements ou la tentation parfois de s'envoyer assiette et verre à la figure, ce qui est une autre manière de régler le problème, la machine révèle nos peurs, nos espoirs, nos insensibilités, nos psychorigidités. Pour le dire autrement, le lave-vaisselle permet de mieux se connaître, de mieux s'accepter, de ne pas idéaliser l'autre et donc tout simplement peut-être d'apprendre à mieux s'aimer.
1: Même si dans le feu de l'action, souvent ça passe ou ça casse, Aymeric.
2: Exactement comme les verres à pied en équilibre au-dessus des bols.
1: Ah, c'est terrible.
2: Mais
1: ça.
2: Tant qu'on n'a pas traversé cette épreuve, sans doute qu'on ne sait pas encore vraiment ce que c'est que la vie à deux.
5: Passer notre amour à la machine. Faites bouillir.
2: Vous aurez noté la petite erreur de débutant d'Alain Souchon qui a manifestement des lacunes, soit en couple, soit en électroménager. On ne sait pas, la meilleure machine pour raviver l'amour, c'est plutôt le lave-vaisselle. Et donc, exercice pratique ce week-end, pensez-y en vous rappelant que tout est grâce, enfin presque.
0: Le cocktail gagnant de la matinale de RCF, Notre-Dame de l'info, de la réflexion. Et vous l'avez entendu, de l'humour, de la bonne humeur. Dans 20 minutes, pour le grand format de ce vendredi 2 octobre, Thierry Georges. Avec lui, nous dirons bravo et merci à David Rayan, chef d'orchestre intercontinental. Il est temps de retrouver le portrait du jour. Mon invité est un champion paralympique. Il dresse un constat amer, 2 ans après les Jeux de Paris. Bonjour Michael Jérémiaz.
6: Bonjour Simon.
0: Vous publiez De la révolution à l'oubli, après la flamme, la promesse trahie aux éditions Alizio. Votre titre est presque la réponse même à la question centrale. Que reste-t-il des Jeux paralympiques de Paris 2024 ? Pendant 12 jours, c'était la frénésie. On parlait de parenthèse enchantée et finalement, la parenthèse s'est plus que refermée.
6: Oui, elle s'est refermée très rapidement, presque au lendemain des Jeux paralympiques et de ces cérémonies de célébration dont on se souvient de nos athlètes olympiques et paralympiques sur les Champs-Élysées. Bah, on avait déjà eu un premier signe, ça a été le budget des sports qui a été torpillé, qui a été coupé de plus de 300 millions d'euros. Alors oui, il y avait des investissements particuliers faits pendant ces années-là, mais un budget qui était aussi ridicule qu'on n'a pas sanctuarisé, montrait à quel point on n'avait pas compris déjà à quoi servait le sport, et pas le sport de haut niveau. Et puis l'annonce du gouvernement de Michel Barnier, où parmi les 40 ministres et secrétaires d'État, on avait oublié, et c'est bien un oubli dont on parle, de nommer la secrétaire ou la ministre du handicap. Donc voilà, et puis ça a été depuis 2 ans une succession d'abandons, mais pas tant sur le sport et le sport pour tous, mais sur la place des personnes handicapées dans la société. C'est devenu un sujet périphérique, il n'y a eu aucune politique publique forte et engagée depuis. Bref, ces jeux, bah, finalement, pas servi à grand-chose du tout pour les personnes handicapées.
0: Je parlais de parenthèses refermées, et juste avant, de parenthèses enchantées. On peut dire que l'émotion ne suffit pas, l'émotion n'est pas synonyme de changement.
6: Non, parce que des émotions, on en a créé, on en a suscité. Parce que quand on aime le sport, on aime tous les sports. Et ce qu'on aime dans le sport, c'est les émotions que ça crée. On n'aime pas le sport valide. Personne ne dit, j'ai jamais entendu cette expression, moi j'aime le sport valide. Il y a peu de gens qui verbalisent de j'aime le sport masculin. Il y a peu de gens qui disent j'aime le sport pratiqué par les personnes handicapées. Ce qu'on aime, c'est le sport. C'est les émotions que ça crée. C'est la victoire, la défaite, l'adrénaline, les pleurs, les performances. C'est toute la dramaturgie. Et donc, oui, ça a été une parenthèse enchantée parce que ça a été 2 millions et quelques de billets vendus pour assister aux Jeux Paralympiques. Ça a été 40 millions de téléspectateurs en cumulé. Ça a été une folie, une passion, une frénésie. Et donc, on a voulu, et pas parce qu'on est naïf, mais on a voulu tous ensemble croire qu'il se passait quelque chose, qu'on comprenait enfin quelque chose et qu'on allait peut-être accélérer ce très timide et très lent changement de la place et du droit des personnes handicapées dans la société. Donc c'est ça, à ce moment-là, que nous, on ressent frémir et sur lequel on capitalise et pour lequel on s'est battu. Il y avait, depuis le début, moi, dans le comité de candidature jusqu'à la livraison des Jeux, jusqu'à la fin des Jeux paralympiques, cette volonté de travailler main dans la main, notamment avec Marie Barsac, qui était directrice de l'héritage pour Paris 2024. Mais après, la responsabilité, elle est collective. C'est évidemment l'État, le gouvernement, c'est les médias. Les médias qui, du jour au lendemain, ont oublié qu'il y avait des athlètes paralympiques et tout autant de personnes handicapées derrière elles. On parle de 12 millions de personnes handicapées, plus de 10 millions d'aidants. Bon, vous connaissez les chiffres. Donc, cette réalité-là, c'est que, en fait, tout ça a disparu. On s'est dit, c'était chouette. On a ouvert un peu nos yeux. Ça a peut-être d'ailleurs conforté dans le mauvais sens des personnes dites valides en se disant, mais regardez, ils sont incroyables, ils sont heureux, ils font des performances de fou, ils nous font rêver, on serait incapable de faire ce qu'ils font alors que nous, on est bien portants. Mais en fait, c'est pas ça ce qui est la réalité même du quotidien de ces personnes-là. On n'est pas des super-héros. Moi, il n'y a rien d'héroïque dans ma façon de déambuler au quotidien et de discriminer au quotidien.
0: Finalement, lorsqu'on dit une parenthèse est par essence éphémère, courte. Est-ce qu'il faut plus de temps pour faire bouger les lignes? Est-ce que le temps suffira?
6: Mais le temps de quoi? Parce que vous savez, les personnes handicapées, il y en a depuis la nuit des temps. Alors, on n'a pas toujours eu une vie aussi agréable qu'aujourd'hui, parce qu'elle est moins pire aujourd'hui. Nous, à l'époque, vous savez, à l'époque de l'Antiquité, une personne handicapée, on les jetait dans une falaise. Et puis, au moment de la Seconde Guerre mondiale, on a été les premiers testés pour justement le fait de les euthanasier en masse. Bon, ce que je veux dire, c'est que le destin des personnes handicapées, historiquement, il est tragique. Donc, on attend jusqu'à quand? On espère en fonction de quoi? Il y a eu des lois. La loi de 1975, il y a la loi de 2005 sous Jacques Chirac qui devait justement transformer la société. On parlait d'accessibilité universelle, on parlait de citoyenneté pleine et entière. Moi, je veux bien, mais qu'est-ce qui se passe pendant ce temps-là? Il se passe qu'il y a des gens qui passent à côté de leur vie, il y a des gens qui vivent en situation de grande précarité. Vous savez, je dédicacais mon livre hier à la librairie Erol à Paris. Il y avait énormément de monde, la moitié des gens que je ne connaissais pas. J'ai invité tous mes proches, bien sûr, mais énormément de gens que je ne connaissais pas. Et là, j'étais face à monsieur et madame tout le monde en situation de handicap qui viennent juste vous raconter, pour le partager, ce qu'ils vivent. Une femme qui a un AVC, qui a tout perdu du jour au lendemain parce que la société ne lui a plus jamais permis d'accéder à ce que vous, aux choses auxquelles vous accédez naturellement. Il y a une maman d'un enfant autiste qui, depuis la rentrée, n'a plus accès à l'école dans laquelle il était scolarisé jusqu'à présent parce que, faute d'AESH et faute d'organisation de l'administration. Je peux vous donner des milliers d'exemples, ne serait-ce que depuis deux semaines, depuis la promotion du livre, de tous les messages qu'on m'a envoyés. C'est de ça dont on parle, c'est de ce papa qui n'a pas vu le spectacle de fin d'année de sa petite fille de 5 ans, parce qu'en fait l'école c'est juste pas organisé pour qu'on puisse le faire à un endroit où lui pourrait aussi se rendre. Vous voyez ce que je veux dire, c'est qu'on n'est pas juste en train de parler de chiffres de on a un peu plus de chances d'être au chômage, c'est un peu plus compliqué de trouver un logement, on peut pas prendre le métro et les transports en commun, c'est pas fou, l'activité numérique on en est encore très très loin, on peut encore aujourd'hui entrer dans un magasin et se faire refouler avec un chien et guide d'aveugle quand on est malvoyant, alors que c'est la loi. Ça, c'est le quotidien de millions de personnes. Et donc aujourd'hui, les Jeux n'avaient pas vocation à faire du jour au lendemain, évidemment, on soit des citoyens de plein droit. Mais ça devait être un formidable accélérateur, comme ça l'a été dans un autre pays voisin, dans lequel moi je vis maintenant depuis plusieurs années avec ma femme anglaise et avec mes enfants, c'est-à-dire l'Angleterre et à Londres, c'est-à-dire d'avoir été un accélérateur, d'avoir permis en tout cas d'accélérer cette transformation-là. Il n'y a pas un pays dans le monde où une personne handicapée est égale en droit au reste de l'humanité. Mais il y a des endroits où c'est quand même bien mieux. Donc c'est que c'est possible.
0: Oui, justement, vous parlez de votre vie en Angleterre. Vous êtes aussi un sportif de haut niveau. Vous avez beaucoup voyagé. La France, elle est en retard par rapport à ses voisins?
6: Elle est en retard par rapport à un certain nombre de pays dont, vis-à-vis desquels elle devrait être en concurrence, entre guillemets. Évidemment, il y a 200 pays dans le monde, on n'a pas du tout les mêmes réalités économiques, sociales, culturelles avec tous les pays. Mais si on compare à l'Europe, si on compare au Canada, si on compare aux États-Unis, si on compare au Japon, oui, en tout cas, vaut mieux vivre aujourd'hui, par exemple, si vous êtes en fauteuil roulant, vaut mieux vivre en Angleterre qu'en France, vaut mieux vivre en Espagne, vaut mieux vivre dans les pays du Nord, vaut mieux vivre aux États-Unis, au Canada, au Japon. En France, oui, c'est une réalité en termes de droit et aussi en termes de liberté de déplacement, parce que ça part de là. Si moi, je peux me déplacer librement, si je peux aller accéder à l'école, dans un magasin, au cinéma, au restaurant, n'importe où, comme vous, librement, on va apprendre à vivre ensemble, on va se découvrir, et ce sera plus un sujet de permanence sensibiliser les personnes à la différence et au handicap. Donc oui, alors j'ai pas déménagé pour ça, ma femme est londonienne, donc c'était à mon tour d'aller vivre chez elle après avoir vécu 9 ans à Paris, mais ça a été une découverte. Quand je prends le taxi, 100% des taxis ont une rampe intégrée, donc jamais un taxi m'a refusé à Londres, ce qui n'est pas le cas du tout à Paris. Quand je veux prendre le métro, c'est une possibilité. Quand je vais prendre un train, j'ai pas besoin de le réserver plus de 24 heures à l'avance pour qu'on me garantisse l'assistance en gare. Je peux arriver 5 minutes avant, il y aura à quai, quelqu'un qui me demande où est-ce que je vais et qui va mettre une petite rampe qui est présente sur tous les quais. C'est une question d'organisation. Donc quand on me dit que c'est compliqué l'accessibilité, quand je dis on, c'est le président de la République, c'est juste un constat d'échec qui est inacceptable. Oui. Parce qu'en fait, si on veut, on peut. Après, ça coûte de l'argent, c'est de l'investissement, c'est du temps, mais c'est une question de choix. Aujourd'hui, pas un gouvernement, depuis en tout cas l'époque où j'ai commencé moi à m'intéresser à la politique, c'est-à-dire depuis Jacques Chirac, de droite ou de gauche, qui a été en capacité de nous permettre d'être enfin des citoyens à part entière.
0: Michael Jérémiaz, vous évoquez la parole du président de la République et votre livre, il paraît, alors que la campagne présidentielle débute. C'est évidemment aussi une façon d'alerter la classe politique en ce moment si important.
6: Oui, bah, de toute façon, on l'a fait dans le passé, mais là, on va le faire de manière, c'est-à-dire encore plus exigeante. On va aller interpeller tous les candidats à la présidence de la République pour 2027 et pas de leur demander, en gros, quel est votre programme ou vos promesses. On les connaît. Sur le papier, c'est on va faire mieux. Ce qui était d'ailleurs le bilan du président de la République à la Conférence nationale du handicap, Emmanuel Macron, c'était de faire ce bilan de c'est mieux en 2026 qu'en 2017. Oui, mais nous, on veut pas que ce soit mieux. Nous, on veut enfin pouvoir vivre librement comme tout le monde. Donc, ça va être de leur demander qu'est-ce qu'ils vont faire pour, justement, financer l'accessibilité universelle, qui est une promesse de la 2005, parce que la loi existe, mais elle n'est pas appliquée. Nous, ce qu'on demande, c'est qu'en fait, on mette les moyens pour l'appliquer. C'est-à-dire, vous êtes contrevenant, on s'assure que vous ne puissiez pas passer à travers les mailles du filet, on vient vous alerter et vous allez payer pour le fait de discriminer des personnes handicapées. Et ça, dans tous les domaines. Moi, je veux que, comme on l'a fait récemment dans une interview d'Edouard Philippe et de Raphaël Glucksmann, on leur demande par rapport aux enseignants. Donc il y en a un qui dit augmentation de 25% de leur salaire, quelqu'un dit 10%, mais à ce moment-là, le journaliste politique lui dit « Mais ok, combien ça coûte ?» Donc c'est-à-dire qu'ils ont fait ce travail-là, et comment on le finance ? D'accord, nous, combien ça coûte aujourd'hui de rendre les établissements recevant du public accessibles à 100% des citoyens en France ? Puisqu'aujourd'hui, c'est 1 sur 2 qui est accessible. Combien ça coûte? Comment on le finance? Comment, aujourd'hui, on s'assure qu'il n'y ait pas 80 000 enfants qui n'aient pas accès à l'école de la République en milieu ordinaire parce qu'handicapés, chaque année? Comment on fait? Comment on s'assure? Pour ça, c'est un audit extrêmement précis. Combien ça coûte de recruter suffisamment d'auxiliaires de vie, les AESH, qui vont vous auxiliaires de vie scolaire, pardon, qui vont vous accompagner, justement, pour des enfants qui auraient besoin d'un accompagnement supplémentaire? Combien il en faut? Combien ça coûte? Jusqu'à présent, on s'en remet aux associations. C'est les associations qui font ces évaluations avec leurs moyens propres. Vous imaginez la folie de la chose. C'est-à-dire, moi, président, moi, premier ministre, ou moi, ministre du handicap, ou en tout cas en charge de ces questions-là, j'ai besoin de savoir qu'est-ce qui reste à faire. Donc, je fais des audits extrêmement précis et je dis combien ça coûte et je propose de comment le financer. Le métro nous a dit que ça coûterait 20 milliards d'euros, le métro parisien. C'est pas un petit truc de parisien. Le métro, ça concerne les franciliens, donc on parle de plus de 10 millions de personnes et non pas juste quelques parisiens. Et on parle aussi de touristes du monde entier. On nous dit que c'est 20 milliards. On nous a dit après les Jeux, la région mettrait tant, l'État faudrait qu'elle mette tant, les collectivités tant. Maintenant qu'on sait ce que ça coûte, allez-y. Il est où le plan sur 5, 10, 15, 20, 30 ans, mais au moins de le commencer? Rien. C'est redevenu un non-sujet. Et donc on exclut justement, encore une fois, des millions de personnes de ces libertés de déplacement. Se déplacer, c'est pas juste pour aller voir la Tour Eiffel et faire des photos, c'est pour aller travailler. Parce qu'on voudrait travailler comme tout le monde, on voudrait nous aussi contribuer à l'effort collectif, c'est pour être libre, pour être un citoyen à part entière et avoir une vie sociale épanouie. Et ça, aujourd'hui, on n'y a pas accès.
0: Michael Jérémiaz, on entend, je parlais de constats amers, on entend aussi cette colère. Vous y croyez quand même?
6: Moi, je crois au fait que ça peut pas être pire que ça l'était les siècles précédents et les décennies précédentes. Mais je suis sceptique quant à notre capacité de le faire tel qu'on le fait depuis des décennies, à savoir s'insurger individuellement ou par catégorie de handicap, par association plus ou moins influente ou par individu. Et j'en fais partie. Moi, je fais mon autocritique sur tout ça. Moi, j'ai toujours décidé de le faire individuellement à chaque fois que je rencontre quelqu'un, de le mettre face à la situation à laquelle il me discrimine. Ça, je le ferai jusqu'à la fin de ma vie et je le fais avec plus ou moins de véhémence et de virulence. Par contre, j'ai toujours voulu, notamment dans le cadre des Jeux Olympiques et Paralympiques, de le faire main dans la main avec les organisateurs du comité d'organisation des Jeux, avec la mairie de Paris, avec la Île-de-France, avec le président, les présidents, puisque c'est la candidature, c'était sous François Hollande, avec les différents ministres et gouvernements. Je pense qu'aujourd'hui, si vraiment on veut y arriver, mais c'est pas moi qui le ferai seul, et puis c'est quelque chose qui se construit, et le titre n'est pas par hasard, c'est que je pense que, comme toutes les minorités avant nous, si on veut arriver à imposer notre droit, qui est un droit inaliénable, c'est la révolution. La révolution, c'est quoi? C'est d'appeler à la désobéissance civile, c'est en fait de protester, de manifester, de bloquer, d'interrompre, voilà, des sessions parlementaires. La loi, elle existe. Et donc aujourd'hui, toutes les minorités l'ont fait avant nous, certaines sont en train de le faire particulièrement depuis quelques années, et d'attendre aussi que ces gens qui l'ont fait, qu'ils le fassent aussi avec nous, que ce ne soit pas uniquement la responsabilité des personnes dites handicapées.
0: Merci, Mickaël Jérémiaz. On espère vraiment que les choses vont changer. En tout cas, je renvoie les auditeurs à votre ouvrage de la révolution à l'oubli, Après la flamme, la promesse trahie. C'est à découvrir aux éditions Alizio. Merci d'avoir partagé tout ça avec nous, Mickaël Jérémiaz.
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0: Amélie Berthelin au micro de Pierre-Hugues Dubois.
1: Amélie Berthelin, bonjour. Aujourd'hui, vous nous emmenez en Terre Sainte, à nouveau à Gaza.
8: Et oui, parce que je sais combien nombre de nos auditeurs ont prié et soutenu nos projets dans cette enclave palestinienne. Et c'est donc avec joie que je voulais vous faire part de l'ouverture de l'école chrétienne. Il y a 2 semaines, 1000 élèves ont ainsi pu faire leur rentrée, après près de 3 années de guerre, dans l'école de la Sainte Famille, située dans la vieille ville de Gaza. Alors pour le père Gabriel Romanelli, le curé de la paroisse de la Sainte Famille, avec qui nous sommes en lien très étroit, cette réouverture est comme une lumière dans les ténèbres pour cette population si durement éprouvée. Avant la guerre, 5 écoles chrétiennes étaient en activité à Gaza, 3 catholiques, 1 orthodoxe et 1 évangélique. Mais désormais, ce sera tous les élèves chrétiens, soit 130, qui sont réunis dans ce même établissement. Donc les chrétiens représentent à peu près 13% des élèves de cette école-là.
1: Et dans quelles conditions, Amélie, cette école peut-elle aujourd'hui accueillir les enfants?
8: Alors, bien sûr, les conditions restent très modestes. Et le père Romanelli, d'ailleurs, explique tous les efforts qui ont été faits, qui sont extrêmement importants, pour garantir un environnement à peu près sûr et propre. Car il nous rappelait encore qu'il n'y a pratiquement aucun endroit à Gaza qui n'ait été détruit et que la destruction est partout. Et puis, on s'en souvient, l'école avait également servi de refuge pendant la guerre. Jusqu'à encore tout récemment, plus de 450 personnes déplacées y vivaient pour échapper au bombardement israélien qui avait suivi les attaques du Hamas. Leur retour à leur domicile permet aujourd'hui à l'établissement de retrouver sa vocation scolaire. Mais bien sûr, la guerre a laissé des traces profondes chez les enfants comme chez les adultes. Et les enseignants eux-mêmes sont profondément traumatisés. C'est pourquoi l'accompagnement psychosocial occupera désormais une place essentielle dans le programme scolaire.
1: Finalement, Amélie, cette école est bien plus qu'un simple lieu d'enseignement.
8: Oui, tout à fait, parce qu'à Gaza, l'école de la Sainte Famille représente aussi un lieu de vie et de rassemblement. Et les enfants avaient d'ailleurs demandé au père Gabriel Romanelli de laisser l'école ouverte après les cours en expliquant qu'ils n'avaient rien à faire et nulle part où aller. Donc l'école accueillera donc notamment les activités extrascolaires. Alors c'est très émouvant pour nous à l'AED de voir les photos et les vidéos de ces enfants en bel uniforme, heureux de revenir enfin sur les bancs de l'école, tout sourire malgré les conditions qui restent, je le répète, extrêmement précaires. Alors merci donc à chacun de vous pour votre prière et votre soutien. Et puis en ce mois de rosaire, continuons de prier pour tous les chrétiens de Terre Sainte et notamment les Gazaouis.
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0: Tout juste 17h26, le grand format de ce vendredi 2 septembre. Eh bien, nous disons bravo et merci avec Thierry Georges.
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10: Bienvenue à vous, bravo et merci David Reyland, chef d'orchestre belge intercontinental. Directeur musical de l'Orchestre National de Metz Grand Est jusqu'en 2027, David Reyland dirigea également le Sinfonietta de Lausanne et de 2022 à 2025, le Korean National Symphony Orchestra. Et c'est en Corée du Sud, à Daejeon, que je suis allé à la rencontre de David Reyland pour cet enregistrement. Je vais d'abord faire une chose, David Reyland, je vais vous toucher en 3D. Hein.
11: Oui, je suis bel et bien réel.
10: Parce que quand je vous en ai parlé, l'idée de venir enregistrer un sujet avec vous en Corée du Sud, sans dire précisément où, mais en Corée du Sud, c'est un beau projet. Mais après, dans la concrétisation, pour faire coïncider les agendas que je me trouve en Corée du Sud, quand vous êtes vous-même en Corée du Sud et que vous pouvez dégager un peu de temps dans votre planning bien chargé, c'est pas si évident que ça. Donc c'est pour ça que je vous touche pour être bien vérifier que vous êtes bien réel et que je suis bien face à vous. Nous sommes à Daejeon, qui est la cinquième ville de Corée du Sud, 1,5 million d'habitants, une ville qui, je crois, est tournée vers les technologies. Vous connaissez mieux Daejeon que moi, de toute façon.
11: Pas forcément, je connais beaucoup mieux Séoul, mais c'est vrai que c'est une technologie et administration.
10: C'est ça, et administration. On est à 150 km, je crois, de Séoul, une heure de train. Et en Corée, on a les trains Corail, comme on avait en France, mais c'est Corail, enfin, Co comme Corée, bien sûr. Et si vous êtes à Daejeon, c'est pour diriger le Daejeon Philharmonic Orchestra, sachant que vous avez été, David Reyland, directeur artistique de l'Orchestre Symphonique National de Corée, donc the Korean National Symphonic Orchestra, jusqu'à fin 2025, et puis que vous êtes, jusqu'en 2027, directeur musical de l'Orchestre National de Metz Grand Est. Est-ce que vous accordez de l'importance aux chiffres ?
11: Oui, parce que j'ai une tendance depuis tout petit à essayer de trouver justement des patterns dans la vie de tous les jours. Le chiffre m'obsède depuis longtemps. En ce qui me concerne, les mandats, je suis plus dans le ressenti que dans le chiffre.
10: Donc pas spécifiquement le chiffre 7 ?
11: Non, pas spécifiquement le chiffre 7. J'étais le 7e directeur artistique de l'Orchestre National de Corée, donc il y avait déjà un peu cette symbolique du chiffre 7. Mais voilà, le 9 est aussi important pour moi.
10: Oui, mais aussi le chef de l'Orchestre National de Metz Grand Est, le 7e aussi. Donc le 7 pour les deux.
11: Effectivement, le 7 me poursuit de ce côté-là, mais au moins j'aurais rompu la série des 7 avec 9 ans à la tête de l'Orchestre National de Metz Grand Est.
10: Cette aventure coréenne pour vous, David Reyland, quand on est un jeune chef talentueux comme vous, est-ce qu'on se dit que, j'imagine, la carrière d'un chef comme vous sera une carrière planétaire pour un chef? C'est ce que vous êtes dit? Est-ce que, alors, à partir de ce moment-là, vous avez pris le globe terrestre et vous êtes dit, voilà où j'aimerais aller diriger sur tel ou tel continent?
11: Jamais, au grand jamais. Je suis pas du tout carriériste. Je vais aux des opportunités. Séoul a commencé il y a déjà, j'ai envie de dire, un peu moins de 10 ans, quand j'ai été invité à reprendre la direction d'une production d'opéra qui avait été créée au Festival d'Aix-en-Provence. Et c'était Louis Langrée qui devait reprendre cette production qu'il avait lui-même dirigée à Aix-en-Provence. Il s'est désisté et il a dit, voilà, je connais un jeune chef mozartien, c'est puisqu'il s'agissait des Noces de Figaro, qui ferait très bien l'affaire. Et donc j'ai fait connaissance avec l'orchestre qui était dans la fosse et j'en suis devenu 3 ans après le directeur artistique.
10: Pour en prendre la direction artistique, vous avez postulé quand même, non ?
11: Non, je n'ai même pas postulé.
10: Non ?
11: Alors j'ai postulé à la demande de l'orchestre.
10: Ah !
11: Mais voilà,
10: vous avez répondu à leur appel.
11: L'orchestre m'a dit, voilà, il y a un processus. C'était donc 2 ans après mon passage pour l'opéra. Il y a un processus de sélection pour le prochain poste de directeur artistique. Et on m'a demandé à ce moment-là de rentrer un dossier si j'étais intéressé. Mais j'ai pas postulé vraiment de mon plein gré.
10: Vous avez obéi finalement quand on vous a demandé de venir. Parce que j'avais lu qu'il y avait 150 postulants pour ce poste de chef de l'orchestre de Corée.
11: Oui, effectivement, 159.
10: 59 pour être précis.
11: Pour être tout à fait.
10: C'est très précis en général.

0: Ça veut dire que quand vous êtes venu diriger Mozart ici, bon, ça a peut-être été un coup de foudre pour vous avec l'orchestre, mais ça a été clairement un coup de foudre de l'orchestre pour vous.
1: Ça a été vraiment réciproque. C'est ça qui fait la force de cette histoire, du début jusqu'à la fin, et ça n'a été que crescendo. Il y a encore donc c'est cette vidéo en ligne de ce moment d'adieu entre l'orchestre, et voilà, c'est un moment très très émouvant. J'ai plaisir à les retrouver là dans quelques semaines, et puis aussi à l'avenir. Ça restera une page importante de ma vie, oui.
0: Vous n'êtes plus le chef titulaire, il y a un autre chef qui est donc le neveu du grand Claudio Abbado, c'est ça?
1: Exactement. J'avais même pensé demander à Simon Rattle s'il ne voulait pas m'adopter ou quelque chose, parce que parfois un nom de famille, ça fait beaucoup.
0: Simon Rattle, avec qui vous avez travaillé en Angleterre. Hein.
1: Exactement.
0: Mais le coup de foudre avec un orchestre, j'imagine que ça n'arrive pas, c'est comme les coups de foudre dans la vie, ça n'arrive pas tous les jours. Donc qu'est-ce qui fait que c'est comme un coup de foudre amoureux, qu'est-ce qui fait que c'est pas juste une belle rencontre, mais que c'est vraiment un coup de foudre?
1: Oui, c'est comme dans la vie, il y a cette part d'énergie, de ressenti qu'on n'explique pas. Il y a, les Allemands parlent de Bauchgefühl, le sentiment qu'on a dans le ventre, le fait de se sentir à la bonne place, au bon moment, de répondre à des attentes, de part et d'autre. Du pupitre. Ce qui m'a, moi, vraiment séduit ici, c'est que je pouvais travailler, j'ai envie de dire, tel que je suis. Aller dans mon mode de fonctionnement, du travail du détail, dans l'approche de la musique, je pouvais être sans phare, sans filtre, aller jusqu'au bout de mes idées, de ma façon de sculpter le détail. Et je sentais, en fait, qu'on me laissait la place. Pour ça, parce qu'il y a d'abord un grand respect dans ces pays asiatiques, un grand respect pour l'autorité, mais pas seulement pour l'autorité, pour le travail en soi. Le travail est une valeur en laquelle les Coréens croient profondément. Et puis, on me laissait l'espace, le temps et aussi la considération. Il y avait une envie réciproque, en fait, d'aller au-delà du dernier détail. Et voilà, ça a matché, comme on dit. C'était un coup de chance. Et quelque part, après, je me suis rendu compte en rencontrant d'autres orchestres asiatiques que c'est une dominante.
0: Donc au Japon notamment aussi?
1: Voilà, exactement. Ce sont des pays, je dois dire, où j'aime énormément travailler.
0: Est-ce que le mode de communication est un peu différent avec vos autres orchestres, que ce soit l'Orchestre National de Metz-Grand Est à Metz ou l'Orchestre de Düsseldorf en Allemagne?
1: Oui, il y a cette dimension culturelle, cette autre chose. Il y a différents facteurs. Je crois que le fait d'être un chef européen face à un orchestre asiatique joue un rôle. En échangeant avec les musiciens, certains sont devenus des amis, ils vous diront que en tant que européen, 45 ans, une partie de mon ADN justement baigne dans cette culture qui n'est pas la leur. Donc on arrive face à un orchestre coréen ou japonais avec une certaine, entre guillemets, légitimité esthétique, on va dire ça comme ça. D'autant plus la belgitude, la Belgique, d'abord, étant donné que je suis belge.
0: Né à Bastogne. Bastogne, c'est le char de Patton à Bastogne. Hein.
1: Exactement. Et puis je suis un vrai mélange entre Allemagne, France, mes grands-parents français, allemands, belges. Pour eux, il y a un peu cette fusion entre l'ADN français, la musique française, l'ADN allemand, et ils sentent ça. Les musiciens disent, on sent un peu cette flexibilité entre le répertoire germanique ou le répertoire français. Donc il y a ça qui est séduisant pour eux, c'est d'arriver avec quelqu'un qui partage cette esthétique-là. Et puis il y a le fait d'être autre, j'ai envie de dire le fait d'être un peu exotique. L'exotisme plaît toujours. Et c'est vrai que ma façon de m'exprimer, de chanter face à l'orchestre, parfois de mimer les choses, n'est pas très coréenne et n'est pas très ou japonaise. Ils vous diront, et tant mieux. Parce qu'il y a un côté rafraîchissant.
0: Et de diriger sans baguette au pays des baguettes.
1: Voilà, même si j'y reviens tout doucement, voilà, c'est juste un détail technique, mais effectivement, ça aussi, une approche, certains musiciens me disaient, une approche plus lyrique de la direction, parce que les grands modèles de la direction d'orchestre ici, il y a un culte, un véritable culte pour Herbert von Karajan, encore et toujours, pour cette école justement de direction, pour cette école germanique, de la conception du son après la Seconde Guerre mondiale, c'est une image sonore qui est très vivante en Corée, au Japon, et ils apprécient beaucoup en fait cette façon de concevoir cette musique romantique de cette façon-là. Alors bien sûr, je ne m'inscris pas dans cette tradition, pas directement, mais il y a le côté un peu justement rafraîchissant d'arriver avec la direction d'or.

0: Il y a un culte qui s'est développé pour vous, David Reyland, au fil des années. Ça fait déjà quelques années maintenant, pas encore 10 ans, mais bientôt finalement.
1: Pas un culte, pas du tout, mais simplement ce qui fait très plaisir, c'est quand je suis arrivé à la tête de l'Orchestre National, nous avions des très belles demi-salles. Alors demi-salles au Soul Art Center,
0: elles sont grandes, hein, les salles.
1: Elles sont très très grandes, les salles. Elles sont très, très
0: demi-salles, c'est combien?
1: C'était 2000 personnes.
0: 2000 à demi, oui. C'est un peu comme le Palais des Congrès à Paris, c'est la salle, ça fait 4000 places, c'est à peu près ça.
1: Voilà, exactement. Donc on est sur des jauges de 4000 places, et sur les deux dernières saisons avec l'orchestre, tous nos concerts étaient sold out. Donc effectivement, on crée un contact. On crée un contact non seulement avec le musicien de l'orchestre, mais on crée un contact avec le public. Et le public coréen est juste incroyable. C'est un public qui vous accueille sur scène avec une joie, une effervescence. Vous n'avez encore rien fait. On sent en fait une générosité, une volonté de célébrer le concert, de célébrer la musique qui va être jouée. La fin du concert, est, pour peu qu'on ait été généreux et qu'on se soit donné, on est vraiment récompensé. Et puis en sortant des loges, même, et Dieu sait si je suis lent, parfois je sors une heure après les concerts, c'est toujours incroyable.
0: Ils ne sont pas partis.
1: Non, voilà, de voir encore une quarantaine de personnes qui vous attendent pour vous remettre des cadeaux, pour quelques signatures, pour partager simplement des émotions et des ressentis. Et ils vous écrivent aussi, ils utilisent les réseaux sociaux. La nuit qui suit les concerts, je suis toujours fasciné et extrêmement touché de recevoir 30-40 messages sur les réseaux sociaux des gens, du public qui vous partagent ce qu'ils ont ressenti.
0: Et pourtant, on imagine peut-être à tort les Asiatiques, enfin les Coréens ou les Japonais, réservé, même ressentissant fortement, mais peut-être ne le montrant pas.
1: Je crois qu'il ne faut pas confondre le sens de l'hospitalité, le respect, qui est une valeur, c'est vrai, fondamentale dans les pays asiatiques, Corée, Japon. Surtout en Corée, il y a un rapport à l'émotion qui est particulier. Ça se voit aussi dans toute cette déferlante des films coréens, des séries coréennes.
0: Les dramas
1: coréens. Effectivement, on voit en fait l'importance de l'émotion dans la société. Même si c'est parfois un peu surjoué pour nous, on a la sensation que c'est un peu too much, mais c'est très sincère. Ce ressenti post-concert, eh bien, il vous arrive par des cadeaux, par les messages sur les réseaux sociaux, par cette façon de se revoir de concert en concert, et d'une fidélité du public qui se développe avec le temps. Et ça, c'est peut-être... Humblement, c'est la plus belle réussite de l'orchestre qu'on a pu créer ensemble.

0: La suite de ce Bravo et Merci avec le chef David Rayland, enregistré à Daejeon en Corée du Sud.
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2: Bravo et merci.
1: Thierry Georges.
0: Est-ce que c'est différent, vous qui connaissez bien toute l'Asie finalement, le paysage musical asiatique, en Chine, au Japon et en Corée du Sud, c'est pareil ou c'est pas pareil?
3: Ils ont un grand dénominateur commun, ce sens du travail. La compétition fait partie de la philosophie de la société asiatique. Ils sont depuis le plus jeune âge comparés à. Et puis cette attitude face au travail, ce nombre d'heures incalculables, la dimension vacances, temps libre, week-end, est tout à fait anecdotique ici. Je me souviens d'une répétition à l'opéra, c'était un samedi après-midi et nous avons eu un problème technique sur la scène. L'orchestre était en fosse, c'était une répétition scénique. Il y avait en fait une plaque tournante et le moteur de cette plaque tournante était cassé. Donc on n'a pas pu poursuivre la répétition. Et le dimanche, le lendemain, nous avions un jour de repos. Un seul, avant de reprendre le lundi. Eh bien, puisque la répétition a dû être écourtée et annulée, le directeur est arrivé en disant que le lendemain, à 10h du matin, nous avions répétition. Un dimanche, il n'y a pas eu un commentaire. Et le lendemain, à 9h45, tous les chanteurs, l'orchestre, les techniciens étaient là pour la répétition. Quelque chose qu'on ne peut pas concevoir chez nous. Et voilà, ceci explique cela.
0: Pour ce concert, il y a un seul concert. Hein. Il y a donc deux journées de répétition, peut-être une générale la veille, et le concert, c'est ça?
3: C'est ça. Et ici, c'est encore assez confortable, puisqu'on répète donc par jour deux fois 2h30.
0: Et c'est très minuté?
3: Très minuté, comme partout. Pour les profanes, entre guillemets, qui étaient toujours un peu impressionnants quand ils assistent à des répétitions, c'est que dans cet espace-temps, entre 10h et 12h30, et puis entre 14h et 16h30, il n'y a rien d'autre que la musique. On n'est pas connecté au monde extérieur, il n'y a pas de place théoriquement pour les téléphones, pour un appel, pour pouvoir aller aux toilettes quand on veut. Il y a une pause de 10 minutes au milieu. Il n'y a pas de place pour l'échange par rapport au film de la veille ou aux nouvelles chaussures de la voisine. Il n'y a que ça. On est vraiment hors du temps. Mais puisqu'on demande cette disponibilité totale, on respecte aussi à la seconde.
0: Le chef ne dit pas, les gars, les filles, on va continuer, on n'a pas fini, on pourrait peut-être prendre encore un peu de temps pour revoir ça. Non.
3: Impossible. Impensable. Ouais. Impensable. Partout dans le monde, on attend cette discipline, et il faut qu'elle soit là, mais on respecte aussi à 12h30, la répétition est terminée, même si on est au milieu d'un superbe élan musical.
0: Ouais. Donc là, ce soir, vous avez quartier libre alors ce soir?
3: Alors ce soir ou non, parce qu'avec le décalage horaire, j'en profite pour renseigner en ligne, me connecter avec l'Europe. Et puis ça, c'est toujours le plus compliqué peut-être quand je suis en Asie, c'est qu'il y a toute cette partie administrative, des contacts avec les agents artistiques, avec l'orchestre, avec Metz, avec Lausanne, qui eux, bien sûr, travaillent. Donc je suis toujours jusqu'à minuit, 1h du matin, connecté vraiment en temps et en heure avec l'Europe. J'apprécie le réveil parce que je sais que l'Europe dort.

0: En Corée, donc, il y a cette musique classique qui est la musique classique occidentale, finalement. Mais il y a aussi une musique traditionnelle. Est-ce que les musiques peuvent se rencontrer, donc le symphonique qu'on connaît, nous, avec des instruments et des musiques traditionnelles coréennes?
1: Je l'ai fait dans tous mes concerts du Nouvel An. Quand j'étais à la tête du Korean National Symphony Orchestra, c'est vraiment le concept que j'avais développé, d'avoir bien sûr une première partie symphonique, comme vous dites, avec un répertoire européen, et puis une deuxième partie avec une partie vraiment traditionnelle, avec des orchestrations de musique traditionnelle, tous ces pansori, tous ces chants d'amour, et puis d'avoir aussi après une fusion entre instruments traditionnels et orchestres symphoniques. On faisait chaque année appel à des compositeurs, à des arrangeurs, pour justement faire fusionner ces deux univers avec beaucoup de succès, je dois dire, auprès du public et même auprès de l'orchestre. C'était très, très, un moment très agréable. Et une toute petite réflexion personnelle, c'était pour moi le moment où je me sentais peut-être le moins légitime d'être directeur artistique européen, le premier de cette lignée de sept, et d'être face à cet héritage culturel.
0: Ah, vous étiez le premier, ça, j'avais pas noté ça.
1: Voilà, j'étais le premier non-coréen, donc européen, à devenir directeur artistique. Et c'était toujours des moments où j'avais vraiment besoin de cet échange avec mes musiciens avant et pendant pour être guidé par eux, par leur culture, par leur savoir, par leur connaissance de ce patrimoine national, pour diriger cette musique de la façon la plus respectueuse et la plus vraie possible.
0: Vous souhaitez diriger des œuvres de compositeurs français, amener la musique française ici, et notamment, vous aimez cette musique du 19e siècle, la musique romantique tout particulièrement, donc venir jouer cette musique-là ici en Corée du Sud?
1: Absolument. D'ailleurs, c'est une grande fierté. Nous avons été les premiers à donner Roméo et Juliette de Berlioz dans son intégralité. C'était une première coréenne. Maestro Chong, bien sûr, avait déjà joué les extraits symphoniques Roméo seul, fait chez les Capulet, de Roméo et Juliette de Berlioz. Et Roméo et Juliette n'avait jamais été donné dans son intégralité. Et c'est un souvenir inoubliable. Et effectivement, dans chacune de mes saisons, il y avait musique française, Saint-Saëns, bien entendu. Berlioz, Boulanger, Augusta Holmès, et aussi des compositrices. Parce qu'encore une fois, les Coréens suivaient l'actualité des disques français. Et ce disque qui a été enregistré, donc les Poétesses symphoniques avec l'Orchestre national de Metz, Grand Est, et qui fait donc la part belle aux deux sœurs Boulanger, à Betsy Jolas et à Augusta Holmès, a vraiment inspiré certaines parties du programme ici.

0: Là, vous laissez les mandats, se terminent les mandats de direction d'orchestre, directeur musical, directeur artistique. Vous avez davantage envie, alors à moins que vous ayez envie de reprendre la direction d'un autre orchestre, mais sinon, vous avez peut-être davantage envie de papillonner, c'est ça ?
1: Pas du tout, en fait.
0: Pas du tout.
1: Pas du tout. C'est pour ça que cette année-ci et la saison prochaine sont émotionnellement éprouvantes pour moi. J'arrive au terme donc de ces trois mandats, Suisse, France et Corée.
0: Symfonietta de Lausanne.
1: De Lausanne, exactement, pratiquement simultanément.
0: Ce sont des fins de contrat qui ne peuvent pas être renouvelées ?
1: Alors si.
0: Si, ça peut, on peut.
1: Tout à fait, mais j'ai été un peu kamikaze. C'est-à-dire que en France et en Suisse, ça fait 9 ans. Ça fonctionne humblement bien, très bien. J'avais vraiment peur d'un mandat de trop. J'ai tellement d'exemples autour de moi, de chefs qui se sont accrochés à leur poste. Et il peut se passer quelque chose entre la 9e et la 12e année qui fait que l'orchestre en a assez. Il y a une lassitude de part et d'autre. Et je me suis toujours promis de ne jamais, si possible, jamais atteindre ce point de non-retour. Et des deux côtés, après trois mandats, j'ai dit je partirai. D'autant plus que quand je regarde mes collègues en France ou partout en Europe, les mandats longs de 9 ans deviennent rares, vraiment très, très rares. Il y a la valse. Ici, en Asie, je savais que c'était un mandat, un contrat de 3 ans. C'est la norme à l'Orchestre National en Corée. Et mon successeur est là aussi pour 3 ans. Et puis, ça va continuer. Donc, je tourne ces trois pages quasiment simultanément. J'ai envie, mes collègues, en fait, qui peuvent être au meilleur d'eux-mêmes en étant juste 3 jours là, 3 jours là, 3 jours là, 3 jours là. Je ne suis pas du tout comme ça. Je suis un Beziehungsmensch, comme disent les Allemands. J'ai vraiment besoin d'aspect relationnel. J'ai besoin de la continuité pour grandir avec un orchestre, pour me révéler aussi moi-même. Donc, ce sont des exercices de style un peu compliqués pour moi d'être là 3 jours et de repartir. Mais en même temps, c'est comme ça que ça fonctionne pour espérer revenir et rester.
0: Donc, vous avez envie de vous ancrer à nouveau, vraiment, longue histoire.
1: La priorité.
0: Avec un orchestre quelque part.

0: Je lisais un article sur le fait qu'on est vraiment dans une période d'internationalisation des chefs d'orchestre. Et on voit des chefs d'orchestre qui viennent d'Asie, qui viennent mais parfois de pays où on les attendait un peu moins, et de chefs qui sont très très connus aujourd'hui, qui sont parmi les plus cités mondialement. Je pense à ce chef finnois notamment qui s'appelle Klaus Makela.
1: Klaus, qui est à Paris, qui va quitter Paris là maintenant pour Amsterdam. L'école de direction scandinave est aujourd'hui très très à la mode.
0: Il y a des modes aussi.
1: Oui, il y a des modes, bien entendu. Bien sûr, c'est une vraie mode. Il y a bien sûr les anciens comme Esa-Pekka Salonen, mais voilà, Tarmo qui est à Toulouse, Klaus qui est à Paris, et on voit arriver aussi dans mes collègues chefs féminines, oui, une grande délégation de l'école de direction scandinave. Oui.
0: Et donc le paysage se diversifie, il y a de plus en plus de chefs, et donc il y a une compétition de plus en plus importante entre les chefs d'orchestre sur le marché.
1: Oui, clairement. Alors, il y a une compétition, mais il y a de plus en plus de chefs d'orchestre, de moins en moins d'orchestres. Et ce n'est qu'un début. Il faut le dire. L'avenir est très sombre, très très sombre, même à moyen terme. Et la direction d'orchestre est en pleine expansion. C'est un phénomène de société. J'enseigne moi-même la direction d'orchestre au Conservatoire Royal à Liège. Je vois en fait arriver dans les concours d'entrée, dans toutes les masterclass que je donne.
0: Oui, là, nombreuses à Metz et puis j'imagine en Corée aussi.
1: Exactement. Ouais. J'ai reproduit ce modèle dans tous mes orchestres. Et puis parfois les masterclass là où je suis invité ponctuellement. Il y a un véritable tsunami, si je peux expliquer, de candidatures, de jeunes chefs, de volonté de commencer la direction d'orchestre, simplement parce que c'est un peu le revers de la modèle de ces réseaux sociaux. On a besoin de visibilité, on a besoin de se profiler, on a besoin de se mettre en avant, et la direction d'orchestre devient pour les musiciens un prolongement normal pour être sur une affiche, pour être en lumière. Malheureusement, c'est pas aussi simple que ça. Donc, il se crée pour le moment un embouteillage, un gros embouteillage, parce que les directeurs d'orchestre, qui eux font les carrières, font et défont les carrières des chefs, ne sont souvent pas des musiciens. Ce sont eux qui engagent les chefs. Et ils le font.
0: Ce sont des administrateurs.
1: Exactement. Et ils le font sur base, souvent, d'une visibilité de réseaux sociaux. Et donc, on arrive comme disait Messiaen, au charme des impossibilités, à voir des gens sur le podium. On se dit, comment est-ce possible que. Simplement parce que c'est l'image qui prend le dessus, et on ne sait plus vraiment distinguer aujourd'hui ce qui en vaut vraiment la peine que ce qui est flamboyant et qui communique forcément très très bien. Donc je dis attention, parce que le métier est vraiment en danger, et il y a un autre paramètre, c'est que avec cette avalanche de jeunes chefs, c'est que ça transpire sur la perception que les musiciens d'orchestre ont du métier et du public aussi. Il y a une sorte de dééducation, si je peux me dire, parce que bien sûr les musiciens d'orchestre les orchestres sont de très très bon niveau, le niveau monde globalement, mais on arrive à quand même à des phénomènes d'imposture de plus en plus fréquents. J'ai pas peur de le dire dans la jeune génération de chefs d'orchestre, parce qu'aujourd'hui il faut le dire aussi, les formations en direction d'orchestre sont beaucoup moins construites qu'à l'époque. Je parle déjà comme un vieux entre guillemets, mais de mon temps, il fallait un premier prix d'harmonie, un premier prix de contrepoint, un premier prix de fugue avant de pouvoir valider la direction d'orchestre. Aujourd'hui, vous pouvez à peine lire une partition pour rentrer en direction.
0: Mais si on est beau sur la photo, ça va.
1: Mais c'est exactement ça.
0: Comme ça, Amida, David Reyland.
1: Comme ça, Amida, Thierry. Ouais,
0: j'ai oublié de vous dire au début, vous dire bonjour. Annyeonghaseyo. Je vous ai entendu dans une vidéo où vous parlez pas mal coréen. Hein.
1: Non, je dis comme un enfant de 16 mois. Le strict minimum et en répétition, c'est plus, moins, plus court, plus long, moins fort, plus fort. Et avec ça, on fait déjà des merveilles.
0: Ouais, c'est ça. Et vous avez appris à lire le coréen, vous qui déchiffrez les partitions. C'est vrai que c'est tellement facile d'apprendre à lire un peu. Hein.
1: C'est ça. La lecture, c'est assez remarquable quand même comme système, parce que c'est très, très, très, très logique. Le problème, c'est que effectivement, je lis, mais je ne sais pas du tout ce que je lis. C'est assez facile, entre guillemets. Maintenant, c'est pas parce qu'on le prend,
0: qu'on le comprend.
1: Voilà, que je peux comprendre davantage.
0: Bravo et merci, Kamsa Amnida, David Reyland, enregistré à Daejeon, en Corée du Sud. Merci Louise Dazin pour le coup de pouce donné à l'organisation du rendez-vous. Réalisation Roman Feokyu. Le site internet davidreyland.com.
2: Eh bien, on a les applaudissements, donc bravo. Oui, bravo et merci à vous, Thierry Georges. 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
2: En direct des régions, un rendez-vous culturel qui met aujourd'hui en avant l'accordéon. Ça se passe en Bretagne avec la 31e édition du Grand Soufflet, un festival de musique itinérant qui propose des concerts dans tout le département d'Ille-et-Vilaine. L'événement a démarré mercredi et se poursuit jusqu'au 11 octobre. Reportage à Rennes, Cécile Pollard.
3: Le Grand Soufflet permet de découvrir ou redécouvrir toutes les palettes de cet instrument, le totem du festival depuis sa création en 1996. Sont invités des artistes de tous les genres, du baltrade à la musique électro, en passant par le blues, et toujours au son du piano à bretelles.

0: 70 lieux, 40 événements sur la côte d'Emeraude, dans les marches de Bretagne, à la frontière avec la Loire-Atlantique et bien sûr dans la capitale régionale. Rendez-vous par exemple ce week-end à Pompéan, à 20 km au sud de Rennes, pour un week-end 100% bal. Petit aperçu avec Clément Le Goff, programmateur du festival.
1: Ce serait presque grossier pour un festival d'accordéon de ne pas faire que de l'accordéon. Donc effectivement, c'est des propositions artistiques sur les 9 groupes programmés sur ce grand week-end de bal. Tous les groupes ont un accordéon et effectivement l'exploite de manière très actuelle, très contemporaine. Je pense le samedi soir à Beat Boîte Trio qui fera leur dernière date, où ils mélangent le beatbox, du rap et un peu ragamuffin angalo, la langue ici de Haute-Bretagne. Donc c'est vraiment un mélange, un patchwork de plein de cultures. Où je pense aussi au Manche Ball le dimanche après-midi, le dimanche 4, qui est là vraiment un duo électro, accordéon, machine, clarinette, et qui explore le répertoire plutôt du centre France. Donc samedi soir plutôt fest-noz, culture locale de Bretagne, et puis le dimanche après-midi les cultures plus bal folk. Qu'est-ce que c'est le bal folk? C'est le fest-noz mais vu d'ailleurs en France, donc de l'Auvergne, du Limousin, du Poitou, et qui ont aussi des scènes très modernes et très actuelles.
0: Allez, une petite entorse est parfois faite à l'accordéon pour inviter des artistes d'autres cultures, de l'Italie, de Lavinia Mancusi, au flamenco de Fluencia Quartet, en passant par les musiques Touareg d'Imaran ou le pianiste brésilien Amaro Freitas. Clément Le Goff.
1: Depuis maintenant un peu plus de 5 ans, c'est vraiment l'ADN du Grand Soufflet d'être sur des musiques qui voyagent, des musiques festives qui racontent les langues et les cultures du monde entier. On est dans les musiques traditionnelles d'aujourd'hui, vraiment ces musiques de partage et de rencontre, et dans une société qui des fois est un peu dans un repli sur soi et dans une culture assez individualiste, et bah, au final le Grand Soufflet permet aussi des espaces de rencontre, de partage, et c'est ça qui nous anime nous à l'année. Je pense à Las qui est un super artiste sénégalais, je pense à la Selva Kanta qui nous vient du Mexique, enfin voilà, vraiment des artistes qui sont là pour faire partager, et il y a toujours une envie de lumière et de sourire assez forte dans ces musiques-là.
0: Une nouveauté cette année, le festival a imaginé une après-midi de clôture sur l'eau avec deux artistes indiens qui se produiront sur une barge au milieu de la Vilaine, canal Saint-Martin à Rennes. Ce sera le dimanche 11 octobre avec d'ici là d'autres découvertes musicales et de nombreux rendez-vous gratuits.
2: Merci Cécile, la 31e édition du Grand Soufflet en Ille-et-Vilaine, c'est jusqu'au 11 octobre. 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Les programmes vont se poursuivre, bien sûr, tout au long de la journée. Encore beaucoup de belles choses à venir en ce vendredi 2 octobre. Et rcfnotredame.fr pour tout retrouver des temps forts de cette journée.

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5: À la une de l'actualité, une journée sous tension en France où plus de 500 lycées ont encore été perturbés par des heurts et des dégradations. Des lycéens qui assurent vouloir poursuivre leur blocage malgré leur rendez-vous avec le ministère de l'Éducation. Nous le verrons. La fourniture et le prix du carburant aussi à la une. Les pays européens, mais aussi ceux du G7, ont abouti à un accord aujourd'hui pour empêcher Donald Trump d'arrêter les exportations de gaz américain. Dans ce journal, explication de l'escalade diplomatique entre l'Érythrée et l'Éthiopie en pleine reprise des combats au Tigré. Et puis nous irons au Brésil, à deux jours du scrutin présidentiel. Quel bilan économique pour le président Lula qui se représente et espère convaincre plus de 80 millions de personnes surendettées.
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5: Bonsoir à toutes et à tous. Une nouvelle journée de blocage des lycées en France. Blocus et dégradation des établissements suite du mouvement de protestation des élèves français. En réaction ce vendredi, associations de lycéens et syndicats ont défilé dans les bureaux du ministre de l'Éducation. Les précisions de Marie-Christine Bonzon.
6: Après plusieurs journées de manifestations de lycéens marquées par des heurts, le ministre de l'Intérieur avait interdit aujourd'hui toute manifestation aux abords des 3700 lycées que compte la France. Des manifestations et des violences ont pourtant été recensées devant plus de 560 établissements. Une enquête est notamment ouverte ce soir pour tentative d'homicide contre un officier de police qui a été roué de coups par des manifestants. D'après une note des services de renseignement dévoilée par la presse française aujourd'hui, le mouvement des lycéens serait instrumentalisé par des groupes proches de l'extrême gauche, notamment la France Insoumise, le parti de Jean-Luc Mélenchon, candidat à la présidentielle de l'an prochain. LFI rejette ces accusations en bloc et Manuel Bompard, le bras droit de M. Mélenchon, accuse à son tour le gouvernement de sombrer dans le complotisme. Cependant, le ministre de l'Éducation s'est entretenu toute la journée avec des syndicats d'enseignants, des parents d'élèves et des associations de lycéens en grève qui réclament davantage de moyens pour l'enseignement. Après leur rencontre avec le ministre, les organisations de lycéens annoncent la poursuite de leur mobilisation, mais déclarent, et je cite, qu'elles se désolidarisent complètement des violences qui, selon elles, ne sont pas commises par des lycéens, mais par des personnes tierces. Marie-Christine Bonzon, pour Radio Vatican.
5: En Espagne, c'est la défense du droit au logement qui fait descendre la population dans la rue. Des manifestations d'indignation contre l'expulsion d'une octogénaire qui se sont poursuivies aujourd'hui devant les portes du Parlement de Madrid. Là où Pedro Sanchez vient de se voir infliger un nouveau revers. L'Assemblée où l'exécutif de gauche n'a pas la majorité a rejeté les deux décrets du Premier ministre socialiste censé assouplir l'accès au logement. Réunion au sommet sur le gazole à Bruxelles. Les pays européens ont passé la journée en concertation. Pour faire front face à Donald Trump, les États-Unis avaient menacé l'Europe de couper les exportations de diesel si leur stock de pétrole n'était pas libéré. Une solution a finalement été trouvée en commun après une réunion en urgence du G7 cet après-midi. Dans l'immédiat, 100 millions de barils vont être prélevés dans les stocks sur les 4 mois à venir. De quoi écarter à la fois les pressions politiques et alléger la pression sur les prix qui ont flambé. À Bruxelles, Pierre Benazé.
7: La présidente de la Commission européenne se félicite de la décision du G7. Elle permet d'écarter la menace de restriction à l'exportation de diesel par les États-Unis. Et Ursula von der Leyen insiste surtout sur le fait que la décision est coordonnée par l'Agence internationale de l'énergie. Les Européens avaient déjà libéré en mars une partie de leurs réserves, mais ils ont rejeté toute décision hâtive qui aurait aussi été une capitulation devant les oukases de la Maison-Blanche. Ils ont multiplié les réunions pour élaborer une réponse collective à 27. Les États-Unis se sont adressés individuellement aux différents gouvernements, mais les Européens ne se sont pas laissés diviser. Ils se sont mis d'accord pour rejeter catégoriquement toute restriction sur le diesel, une mesure qui, je cite, ébranlerait notre confiance envers les États-Unis en tant que partenaire fiable. D'autant que, selon la Commission, il n'y a pas de problème immédiat de sécurité d'approvisionnement au sein de l'UE. La décision de libérer des réserves de pétrole a finalement été avalisée, non pour répondre aux pressions américaines, mais pour faire retomber la pression sur les prix, car depuis février en Europe, le prix du gaz a augmenté de 140% et le prix du diesel a doublé. Pierre Benazet, Bruxelles, RFI pour Radio Vatican.
5: L'Union européenne qui s'est mise d'accord avec l'Ukraine pour une avance des aides pour couvrir les besoins financiers de Kiev. Une annonce faite hier au moment où la capitale ukrainienne continuait d'être ciblée par des frappes russes incessantes depuis 48 heures contre des bâtiments énergétiques, une école, mais aussi des ponts majeurs qui ont paralysé la capitale. Moscou saccage Kiev, a dénoncé son maire qui estime aujourd'hui que la métropole se trouve dans une situation dramatique. La guerre qui ravage aussi le nord de l'Éthiopie, le conflit au Tigré a repris depuis 10 jours entre l'armée fédérale et les forces rebelles qui ont été repoussées aujourd'hui hors de la région Afar voisine selon les humanitaires sur place. Et des combats qui minent aussi les relations avec l'ancien allié érythréen. La fermeture de l'ambassade éthiopienne en Érythrée, Asmara. Après cette fermeture de l'ambassade en Érythrée, Asmara a rompu ses relations diplomatiques avec Addis Abeba. Explication de cette escalade diplomatique avec Augustine Passy.
3: Cette décision intervient quasiment jour pour jour au 7e anniversaire de l'annonce du prix Nobel de la paix d'Abiy Ahmed. En 2019, le premier ministre éthiopien a en effet été récompensé pour ses efforts de réconciliation avec l'Érythrée. Un an après cette distinction, la guerre a cependant éclaté au Tigré, cette région septentrionale d'Éthiopie. L'appui fourni par l'armée érythréenne aux troupes fédérales éthiopiennes a rapidement été établi. Puis déçu par l'accord de paix signé en novembre 2022, le président érythréen Isaias Afwerki s'est finalement progressivement rapproché du front de libération du peuple du Tigré. L'Érythrée est accusée par la suite d'avoir participé dans l'ombre à la formation de l'alliance de 7 groupes d'opposition éthiopiens, dont le front de libération du peuple du Tigré. Asmara aurait également entraîné militairement certaines milices, dont les Zougougoumo de la région de l'Afar, eux aussi membres de la nouvelle coalition, officialisée seulement 2 jours avant la reprise des combats. Addis Abeba soupçonne enfin son ex-allié de circonstance d'avoir fourni les drones à courte portée qui ont ciblé plusieurs villes du pays ces derniers jours. Augustine Passy pour Radio Vatican.
5: En République démocratique du Congo, l'épidémie d'Ebola a franchi le cap des 4000 morts sur plus de 8000 cas confirmés. Ce sont les derniers chiffres fournis par les autorités congolaises. Les combats sont toujours vifs au Yémen entre forces du gouvernement et les Houthis pro-iraniens. Offensive qui a repris depuis un mois et qui accentue la crise de la faim. L'alerte est lancée par l'ONU ce vendredi. Le Programme alimentaire mondial avertit que ce regain d'insécurité pourrait devenir absolument dévastateur pour la situation alimentaire dans un Yémen déjà en proie à une lourde crise humanitaire. Direction le Brésil maintenant, où les Brésiliens sont appelés aux urnes ce week-end. Premier tour de la présidentielle ce dimanche avec 2 candidats au coude à coude. Le fils de l'ancien président Bolsonaro face à l'octogénaire Lula da Silva qui brigue un nouveau mandat. Le chef de l'État sortant peut se targuer d'un bilan économique plutôt bon sur le papier. En tout cas, dans les faits, la population reste acculée par un surendettement massif. Alors pour convaincre les indécis, le président Lula a lancé plusieurs mesures économiques et sociales ces derniers mois. Les détails avec Jean-Mathieu Albertini.
8: Chômage historiquement bas, investissement étranger au plus haut, inflation sous contrôle et croissance décente, tout semble aller pour le mieux et pourtant le bilan de Lula n'emballe pas. Le coût de la vie pèse, mais le gros problème c'est le surendettement des ménages. Plus de 50% des adultes brésiliens sont concernés, soit environ 81 millions de personnes. La faute notamment à des taux d'intérêt parmi les plus élevés de la planète. Ces dernières années, tout a empiré avec la multiplication d'offres prédatrices sur Internet sans réel contrôle des autorités. Pour ne rien arranger, les sites de paris en ligne ont été légalisés en 2018 sans qu'aucune régulation ne soit votée avant 2023 et le retour de Lula. L'addiction au jeu aurait fait perdre 20 milliards d'euros à l'économie brésilienne. Pour tenter de reprendre la main, Lula a lancé un plan de paiement des dettes et a annoncé l'interdiction des sites de Paris fin septembre. Les deux initiatives sont populaires, mais pas sûr qu'elles suffisent à améliorer la perception de la situation par les Brésiliens. À Rio de Janeiro, Jean-Mathieu Albertini pour Radio Vatican.
5: Il y a deux jours de ce scrutin présidentiel au Brésil, les États-Unis ont annoncé la suspension des services de leurs ambassades et consulats dès aujourd'hui en raison de préoccupations de sécurité avant les élections. Aux États-Unis, les évêques américains appellent l'État du Tennessee à ne pas tenter à nouveau d'exécuter Christa Pike. Dans une lettre conjointe, les catholiques évangéliques et épiscopaliens de cet État du Sud réaffirment leur vive opposition à la peine capitale et demandent de toute urgence de commuer la condamnation de Christa Pike en peine de prison. La quinquagénaire qui a survécu à deux injections létales mercredi est toujours maintenue en vie, mais dans un état critique, dans un hôpital de Nashville. Plus d'informations à retrouver sur notre site internet vaticannews.va. C'est la fin de cette édition. Merci de l'avoir suivi. Merci de votre fidélité. Le prochain rendez-vous, ce sera lundi à 8h30. D'ici là, bon week-end à toutes et à tous.

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0: C'était ça ou mourir. Le roman de Télisson Aurélien porte plutôt bien son nom. Vous en avez certainement entendu parler. L'ouvrage de l'auteur en course pour le prix Goncourt a finalement été retiré en raison de soupçons de recours à l'intelligence artificielle. ChatGPT, Claude, Mistral AI ont-ils écrit à la place de l'auteur canado-haïtien jusqu'ici inconnu? Pour ce logiciel spécialisé dans la détection d'intelligence artificielle, c'est quasi certain. Mais voilà, IA ou pas IA, les critiques sont unanimes. C'est une œuvre exceptionnelle, profondément touchante et surtout qui replace l'humain au centre, change son regard. Puis à côté de ça, il y a les ventes. Elles aussi explosent. Le livre est aujourd'hui numéro 1 des ventes. Et nous voilà face à nos contradictions. Quelle littérature souhaitons-nous pour demain? Quelle place donnons-nous à l'imaginaire, à la créativité, aux histoires inventées de toutes pièces? C'est le métier d'auteur, le métier de scénariste qui se joue aujourd'hui pour demain. Livre, cinéma, télévision, théâtre, jeux vidéo, doit-on s'inquiéter d'un paysage audiovisuel et littéraire uniforme, standardisé à l'avenir? Ça fait partie des questions que l'on va se poser aujourd'hui dans Pour bien comprendre. 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Merci d'être avec nous, je vous accompagne pendant une heure.
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0: Deux invités en plateau aujourd'hui, deux scénaristes avec deux expériences différentes. On va en parler. Bonjour Christelle Gonard.
2: Bonjour Grégoire.
0: 20 ans, que plus de 20 ans même, vous êtes scénariste et directrice d'écriture. Vous êtes également directrice générale adjointe de la Cité européenne des scénaristes qui fête ses 5 ans. À côté de vous, bonjour Jordan Nori.
3: Bonjour.
0: Vous êtes diplômé hein, d'abord en droit international des affaires. Vous avez été juriste pour le cinéma et puis vous avez décidé de tout quitter pour écrire, pour raconter des histoires, on en parlera aussi. Et cette année, vous avez aussi sorti votre premier roman, réalisé votre premier court-métrage. Voilà pour le tour des présentations. Merci à tous les deux d'avoir accepté notre invitation. Scénariste, auteur, j'en parle un peu des deux justement. Ce n'est pas exactement la même chose, justement, vous allez nous en parler. Comment, Christelle Gonard, pour commencer par vous, vous définiriez votre métier ?
2: Alors effectivement, c'est pas la même chose, mais on parle de la même personne. En fait, quand on parle d'un auteur, être auteur, c'est un statut, c'est avoir un statut d'auteur. Donc le musicien, par exemple, sur un film est un auteur. Scénariste, pour nous, c'est un métier. Donc un métier, c'est un métier qui va s'apprendre, un métier qu'on va pouvoir perfectionner tout au long de sa carrière. Donc ça, c'est effectivement pour la distinction entre statut et métier, ouais. Puisque, comme vous l'avez dit, nous ne sommes des auteurs, nous ne sommes pas des salariés, nous ne sommes pas des intermittents. Et donc, ça nous place souvent quand même un petit peu en position de fragilité, justement, parce qu'on doit aller chercher nous-mêmes nos contrats. Et parce qu'aussi, on est sur un marché du travail qui n'existe pas. C'est-à-dire qu'il n'y a aucune annonce. Boîte de production cherche scénariste sur Super Série. Donc ça, c'est un petit peu, donc c'est une petite une première chose au niveau du statut et du métier. Et sinon, de manière plus globale, je dirais qu'aujourd'hui, un scénariste est un peu un conteur moderne. Voilà, il va écrire pour le cinéma, voilà, pour le cinéma, la télévision, le podcast, mais aussi la bande dessinée. Et ça s'inscrit très souvent dans une œuvre dite de collaboration, là où l'auteur de roman, le romancier, est seul.
0: Ah, donc vous êtes plusieurs scénaristes en fait.
2: Nous sommes plusieurs auteurs, plusieurs collaborateurs. Et sur un film, c'est important de le dire justement pour des personnes, des auditeurs qui voudraient devenir scénaristes. Un scénario sans réalisateur, ça n'existe pas. Donc on va travailler en collaboration effectivement avec des techniciens intermittents du spectacle, mais on va aussi travailler avec d'autres auteurs qui sont le réalisateur du film et le musicien. Et parfois l'auteur graphique quand on est sur un film d'animation.
0: C'est important donc de rappeler effectivement tous ces statuts, ces distinguos-là. Jordan, vous avez entendu Christelle. On prend de l'expérience avec les années. Ça veut dire que Christelle, qui a plus d'expérience que vous, elle l'écrit mieux que vous, Jordan. C'est ça qu'elle nous dit.
4: Sûrement, sûrement. Non, c'est vrai que dans le comment dire l'écriture de scénario, ça se rapproche un peu de l'artisanat. Je crois qu'il y a comment dire, la faculté d'être meilleur en écrivant. À chaque fois qu'on écrit, on devient un peu, on devient meilleur parce qu'on apprend des choses en faisant. Et c'est, enfin, je pense qu'on va en parler, mais c'est ce que propose en fait l'Université européenne des scénaristes, c'est de mettre des scénaristes ensemble pour qu'ils apprennent par le collectif. Et il y a notamment un système de ce qu'on appelle de compagnonnage avec un scénariste plus expérimenté, justement, qui va prendre sous son aile un scénariste plus junior, on va dire.
3: Sur le modèle d'une alternance de stage, un truc comme ça, c'est
4: oui,
3: ça
4: oui, voilà, peut-être plus du mentorat. Voilà, et encore une fois, sur l'artisanat, peut-être un sorte de maître artisan qui va expliquer parce qu'il a eu le temps, lui, de développer son art et il va donner des ficelles, il va voilà, aider à transmettre en fait, cette expérience-là.
3: Ah, au plus jeune métier, vous voulez rajouter quelque chose ?
2: Alors oui, puisque effectivement, on a créé un collectif de scénaristes. Nous avons créé la Cité européenne des scénaristes. Et le point
3: c'est
2: fort.
3: En 2023 ?
2: Alors non, on l'a créé en 2020. On n'a pas pu opérer, on n'a pas pu s'occuper de première promotion à cause du Covid.
3: Voilà.
2: Donc on a lancé le compagnonnage en 2021. Donc on est en 2026 et on fête les 5 ans.
3: Ça fait 5 ans, oui, voilà. J'ai mal fait mon calcul juste.
2: Alors, ce qui a prévalu à la création de cette Cité européenne des scénaristes, donc qui effectivement s'appuie sur le principe du compagnonnage pour former des scénaristes, je fais juste une petite parenthèse, le compagnonnage ça vient du latin, cum panis, ça veut dire partager le pain. Et l'idée c'était ça, c'était que des scénaristes seniors, alors c'est pas le pain qu'on partage avec vous, hein, Jordan, mais c'est de partager notre savoir-faire. Pourquoi on est parti sur ce principe-là ? Parce que comme dans beaucoup de métiers de la culture, c'est très très dur d'arriver dans la profession si on n'est pas coopté, si on n'a pas comme tu disais, un mentor, si on n'a pas un maître d'apprentissage. Et nous, il nous a semblé que cette méthode pédagogique, donc le compagnonnage, il y a les compagnons du Tour de France, il y a beaucoup de métiers qui utilisent ça, nous a semblé assez pertinente et assez généreuse. L'autre chose aussi, c'est qu'on est parti du principe que, donc, voilà, réseau de cooptation, difficile de rentrer sur le métier, et aussi encore plus difficile quand on est en région. C'est-à-dire que, vous savez, l'industrie audiovisuelle et cinématographique se concentre essentiellement Paris et sa région parisienne. Or, on part du principe, nous, que des talents, il y en a partout sur le territoire. Il y en a partout, il y en a en région.
3: Encore faut-il les dénicher.
2: Exactement, encore faut-il les dénicher. Donc, on a ouvert effectivement le premier centre de compagnonnage à Paris, en Ile-de-France, avec une cohorte de 10 apprenants et donc 10 scénaristes seniors qui ont accompagné ces scénaristes juniors. Et ensuite, la deuxième région qu'on a ouverte, c'est la région Auvergne-Rhône-Alpes.
3: Auvergne-Rhône-Alpes, c'est chez nous.
2: C'est chez vous. Cette philosophie d'apprentissage a beaucoup plu. Donc, on a été assez rapidement soutenus par des acteurs majeurs ici, donc la région, bien sûr. France Travail, Scène et Images, Aura, Auvergne-Rhône-Alpes Cinéma, le Pôle Pixel, et aussi on s'est appuyé sur des acteurs et des associations locaux, comme le 7e Scénar par exemple, ou l'Accroche Scénariste.
3: Des acteurs culturels effectivement, font la culture de toute façon dans notre région.
2: Qui ont déjà un petit peu repéré des scénaristes, puisque l'idée c'est à terme de pouvoir structurer la filière écriture en région, pour qu'on ait des scénaristes qui vivent à Lyon, à Valence, à Grenoble, sur le territoire, et qui sont tout aussi talentueux que d'autres.
4: Oui, créer un réseau local, en fait.
3: Je suis curieux, justement, le modèle de compagnonnage, comment ça se passe très concrètement ? Vous avez parlé de la durée, 4-5 mois, avec un scénariste professionnel. Qu'est-ce que vous faites au quotidien avec lui, en fait, Jordan ?
4: Alors, ça a peut-être changé. Moi, j'avais fait la première promo, justement, Auvergne-Rhône-Alpes 2022-2023, je crois. Donc peut-être que c'est un tout petit peu changé, mais moi, donc pour ma promo, c'était alors déjà une présence et des conseils tout le long de la formation là c'était une scénariste qui s'appelle Léa Jeanne Boringer, que j'accompagnais aussi sur sa série. Elle avait une série qui était en ce qu'on appelle en convention de développement, en convention d'écriture. Donc elle avait une série qui était déjà suivie par des producteurs et qui était avec un diffuseur. Donc une chaîne qui allait diffuser ensuite la série. Et en fait, ce qui était bien, c'est qu'il y avait une vraie immersion. C'est que je pouvais voir la voir travailler, la voir faire des brainstorms avec d'autres scénaristes et de voir en fait concrètement qu'est-ce que c'est être scénariste au quotidien. Je pouvais lui poser des questions, je pouvais lire toutes les étapes d'écriture par laquelle était passée la série. Donc ça venait mettre quelque chose de réaliste. Parce que parfois, quand on est scénariste, on reste souvent très longtemps dans sa chambre à imaginer plein de choses. mais on connaît pas le marché, on connaît pas voilà quelle est la vie et quel est le travail d'un scénariste tous les jours. Donc ça permet ça en fait.
3: Qu'est-ce qui vous a donné envie de d'écrire, de raconter des histoires?
4: Une certaine cinéphilie, je pense. Ouais. Puis bon, après voilà, je crois qu'il y a une question de peut-être de sensibilité chez tous les gens qui se lancent dans l'écriture, de vouloir porter une voix, de vouloir dire quelque chose, de vouloir, je sais pas, ça peut être dépeindre une émotion, s'insurger, plein de choses. En général, c'est un peu un appel. Ça fait grande phrase comme ça, mais c'est quelque chose qui, en tout cas moi, c'est ça qui m'a poussé à me reconvertir. C'est que j'étais pas épanoui dans un métier de bureau un peu formaté. Je crois que j'avais besoin d'explorer en fait des nouvelles choses, parce que c'est, il y a quand même quelques inconvénients, mais il y a des avantages aussi à ce métier qui est de, on n'a pas de journée qui se ressemble et on raconte des histoires, donc c'est quand même un sentiment assez incroyable.
3: C'est
4: à vivre.
3: Souligner, Christelle, vous serez d'accord avec moi, quitter le droit pour écrire, c'est assez courageux quand même de la part de Jordan. Vous avez aussi, je crois, fait une reconversion, vous, à titre personnel.
2: Oui, je suis devenue scénariste dans le cadre d'une reconversion. J'ai travaillé pendant 10 ans dans le cinéma, donc j'avais quand même déjà un tout petit peu de réseau. Mmh. Et ensuite, effectivement, j'ai fait une formation continue à la FEMIS. Et le réseau que je m'étais constitué avant m'a quand même pas mal aidé. Et pour aller pour revenir sur la question que tu posais sur l'IA, je crois que ce plaisir d'écrire, en fait, il faut le revendiquer haut et fort. Ce plaisir de réfléchir, ce plaisir de structurer. Et à titre personnel, je n'ai pas envie d'utiliser l'IA parce que j'aime réfléchir. J'aime aller faire de la recherche documentaire, rencontrer des gens qui me racontent leur histoire. Et ça, voilà, c'est important. Non, j'ai pas envie d'écrire plus vite ou plus. Voilà, j'en profite.
3: On va
2: pour
3: en parler
2: te,
3: tout à l'heure, dans quelques minutes, hein, oui. Christelle Gonnard, sur l'intelligence artificielle. Non, mais d'abord, moi, j'ai quand même une question parce que le cinéma, pour le grand public, il y a les strass, les paillettes, le tapis rouge à Cannes. Hein, mais la réalité de votre métier, vous l'avez un tout petit peu dit, elle est moins magique que cela. Il y a peu de scénaristes en France. Je crois que la moitié d'entre eux, environ 50% des scénaristes de cinéma, déclarent des revenus inférieurs au SMIC annuel. Enfin voilà, c'est ça aussi dont il faut pouvoir parler, la précarité, ce statut compliqué. Oui. Est-ce que, là aussi, je vous pose la question, quand on est scénariste, on vit bien?
2: Alors effectivement, c'est un métier qui est resté assez longtemps dans l'ombre, c'est-à-dire que dans les forums des métiers, souvent les jeunes veulent être réalisateurs ou comédiens. Mmh. Et l'arrivée des séries américaines, entre autres, et aujourd'hui, on est quand même assez performants, nous, sur nos séries françaises et sur notre animation aussi. Il y a eu un regain d'intérêt pour ce métier.
3: Aux États-Unis, c'est étonnant.
2: Non, grâce à l'arrivée, parce qu'aux États-Unis, les scénaristes, en fait, on est dans une industrie, hein, donc chaque corps de métier compte. Hein, quand des scénaristes font grève aux États-Unis, tout s'arrête. Et on est en début de chaîne, on est là. Donc c'est vrai que la série a permis l'essor de la série et l'engouement pour les séries en France ont permis, de faire réémerger ce métier-là. Parce que moi, quand j'étais jeune, je voulais être réalisatrice. Hein. Je connaissais à peine ce métier. Et c'est quand j'ai compris qu'en fait, être romancier de cinéma, c'est un peu être scénariste, que je me suis dit, je vais me former. Voilà, donc, pour en revenir sur la précarité, il faut en moyenne quand même 3 ans pour commencer à vivre correctement de ce métier. Déjà, c'est donc long pour les raisons que j'ai évoquées. Mmh. C'est-à-dire qu'il n'y a pas... Il n'y a pas d'annonce, il n'y a pas de marché du travail évident. Enfin, il n'y a pas de... Voilà. On est un peu comme des auto-entrepreneurs. C'est-à-dire qu'on doit aller chercher nous-mêmes notre travail. Donc, on doit être dans une démarche aussi de réseau. On doit se constituer un réseau.
3: Vous l'avez dit plusieurs fois, la force du réseau, elle est importante dans ces métiers-là.
2: Elle est capitale. Et la Cité européenne des scénaristes, on amène, quand on crée la Cité, on amène tout notre réseau, donc de scénaristes seniors, comme Jordan a pu le dire avec Léa, par exemple, mais aussi, on amène des diffuseurs français qui nous suivent. Donc, on a France Télévisions qui est à fond derrière nous. On a TF1, Canal+, des gens qui sont intéressés par cette démarche-là et qui accueillent sur les projets qu'ils financent, qui vont accueillir des apprenants comme Jordan et d'autres. Parce que l'idée, c'était quand même qu'ils puissent travailler sur un projet en cours de développement. pour avoir un oui. calendrier, peut-être pas quotidien, mais moins hebdomadaire sur l'écriture. Jordan, je peux t'en te laisser en parler à ce niveau-là de tes journées, tes semaines, ce que tu pouvais faire avec Léa, des exemples de
3: exactement.
2: Sur sa série.
3: Qu'est-ce que vous avez fait avec Léa, des choses très concrètes?
4: Oui, des choses concrètes. Et ben, comme je vous disais, j'ai suivi en fait toutes les étapes d'écriture de sa série. Donc j'ai pu voir en fait l'étape du pitch, ce qu'on appelle ensuite le synopsis, qui est une sorte de gros résumé. En fait, on apprend le côté technique aussi de qu'est-ce que c'est qu'être un scénariste. Sur des épisodes de série, va y avoir beaucoup d'étapes d'écriture. Donc ça permet de comprendre comment ça marche, comprendre les mécaniques même de l'écriture pour que ce soit divertissant, pour que les gens puissent revenir après à chaque épisode. Donc voilà, il y a toutes ces clés là, j'ai pu mettre un peu les mains dedans et voir vraiment par quelles étapes ils étaient passés. Et ensuite, c'est aussi le rapport d'un scénariste avec les producteurs. J'ai pu assister à des réunions et voir ce qui s'y passe, voir aussi comment on vend un projet, parce que Christelle a parlé d'industrie, mais c'est ça en fait aussi être scénariste, c'est comprendre que c'est un marché, c'est comprendre qu'on propose quelque chose, mais il y a des demandes, il y a des cases, il y a quelque chose aussi de très c'est un métier qui est romantique par plein d'aspects, mais qui est aussi faut parfois avoir une vision très très j'allais dire institutionnelle, mais comprendre
3: avoir
4: que
3: un peu de stratégie quoi, c'est un
4: peu de stratégie,
3: dire,
4: ouais
3: vrai, quoi.
4: Oui, un peu de stratégie, comprendre, regarder ce qui se fait pour aussi faire des choses originales, mais comprendre aussi qu'il y a peut-être un tout petit peu des lignes éditoriales aussi de certains diffuseurs, voir nous où est-ce qu'on s'inscrit. Donc voilà, c'est ce compagnonnage là moi ça m'a appris à vraiment voir comment une scénariste expérimentée navigue dans cet univers là et réussit à vendre des projets et réussit à les mener au bout, en fait.
3: Ce que je retiens dans ce que vous me dites là, c'est que les qualités requises pour être un bon scénariste, il faut savoir bien écrire, c'est une première chose.
4: Oui, c'est bien, ouais.
3: Avoir du relationnel, le réseau. Et puis cette troisième chose que je n'avais pas identifiée en amont de nos conversations, c'est être différent tout en ayant conscience de faire des choses qui fonctionnent. C'est un peu paradoxal, mais c'est un peu vrai.
2: Pour compléter, effectivement, nous les scénaristes, on a deux configurations d'écriture. Il y a ce qu'on appelle la configuration d'écriture en commande. Moi, j'ai écrit pendant, ça fait plusieurs années que j'écris pour l'animation.
3: Ouais.
2: Donc là, ce ne sont pas mes projets originaux. Donc je me glisse sur des séries, Le Petit Prince, Heidi, avec une œuvre d'origine existante. Donc ça, c'est en commande. On se met dans les chaussons de l'œuvre existante adaptée pour le format audiovisuel. Et après, nous, ce qu'on appelle on speculation, c'est-à-dire là, on prend les risques, on les prend seuls et on amène un projet original à une chaîne, à un producteur de cinéma.
3: Il faut le vendre après.
2: Et faut le vendre. Et donc, pour arriver à vivre, moi, depuis 20 ans, j'appuie beaucoup sur la pédale de la commande et j'ai réussi effectivement à vendre des projets originaux dont j'étais l'autrice, la scénariste, mais quand même, la majorité des scénaristes qui aujourd'hui vivent de ce métier travaillent en commande.
4: Oui, et j'ajouterais sur les qualités nécessaires la patience. Parce que, en fait, travailler sur un film ou une série, ça prend du temps. Et surtout, moi, ce que j'ai découvert, c'est que au moment où on pose le stylo, par exemple, quand on a écrit un film, le temps qu'on touche des droits d'auteur. En fait, nous, on va toucher les droits d'auteur quand l'œuvre est diffusée. Après, par le biais d'une société de gestion collective qui s'appelle la SACD. Et ça, parfois, ça peut prendre, moi, je crois que ça avait pris à peu près un an. Donc, on a un an pour attendre, en fait, la suite de la rémunération. Donc, j'ai l'impression que vivre du scénario, c'est aussi avoir eu le temps de se constituer un catalogue qui nous permet de toucher des droits d'auteur. Donc la patience, c'est pas mal aussi à
3: la patience,
4: à travailler.
3: On rajoute dans les qualités. Alors, ouais. Effectivement, Jordan Nourry, Christelle Gonard, tous les deux scénaristes sont mes invités aujourd'hui dans Pour Bien Comprendre. Vous restez bien avec nous hein, dans un instant. J'aimerais vous entendre. On a entendu Christelle d'abord sur l'intelligence artificielle. Vous savez, ces IA qui nous pondent, on peut le dire, des scénarios en 2 minutes chrono. On peut leur suggérer le style, la forme, le fond. Puis elles se débrouillent. On en parle dans 3 minutes juste après une pause musicale. C'est le choix de notre invité. Vous pouvez nous en dire plus. Jordan,
4: c'est Paperback Writer des Beatles qui parle d'écriture et de sacrifice pour écrire.
3: Allez, on écoute, c'est tout de suite. Hey

0: Allez, vous écoutez RCF en Auvergne-Rhône-Alpes pour bien comprendre, ça continue, encore 30 minutes.
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0: Et on parle d'un métier peu connu du paysage audiovisuel, le scénariste. On le voit, vous savez, je crois un petit peu souvent dans le générique, pas vraiment mis en avant, hein, les plumes de l'ombre comme on dit. Parmi elles, Christelle Gonard et Jordan Nourry, des scénaristes qui sont mes invités encore quelques minutes, des scénaristes qui, comme tous, hein, comme nous, journalistes aussi, comme la société tout entière, observent l'avènement d'un petit nouveau avec un regard inquiet, l'intelligence artificielle.

0: Parce que les IA se nourrissent d'œuvres préexistantes, ce qu'on est forcément demandé l'avis aux auteurs. Je pense que ça va créer des grands bouleversements sur plein de métiers.
1: Sur le vôtre aussi, à un moment ou à un autre.
0: Ah oui, non, mais forcément. Mais j'ose espérer, enfin, je sais pas si c'est un vœu pieux, mais que les voix humaines resteront plus intéressantes et justement vont se. Enfin, c'est en s'affranchissant aussi des règles qu'on crée des vraies œuvres. Et c'est pas quelque chose d'algorithmique ou de mécanique, justement. C'est les vraies voix, et on parlait de la cité, mais c'est ça, en venant chercher, par exemple, des gens en région, c'est de trouver des personnes avec d'autres histoires, avec d'autres parcours, et je pense que c'est ça qui doit être valorisé, et qu'à mon avis, qui peut-être gagnera, en fait, ce débat-là à la fin.
1: Ça interroge quand même évidemment notre société demain, hein, quelle place pour l'imaginaire, pour le créatif, qu'est-ce qu'on a envie, tout simplement, pour demain. Christelle, est-ce que ce n'est pas inéluctable à un moment ou à un autre? Je ne dis pas qu'il faut que l'intelligence artificielle doit pouvoir pondre, encore une fois, un scénario tout entier, mais céder sur quelques parties, ça ne vous est jamais arrivé? Vous avez déjà testé?
2: Non, j'ai pas testé. Je suis un petit peu comme Jordan.
1: Par conviction, ouais.
2: Oui, puis je me fais confiance et puis j'aime réfléchir. J'aime au-delà de tout ça, moi j'ai des vraies questions éthiques et environnementales, et ça pour moi c'est des critères extrêmement importants. C'est-à-dire qu'on sait très très bien aujourd'hui ce qu'elle consomme en eau, en électricité. On connaît les biais cognitifs. Si on les utilise mal, elles vont aller dans des directions que leurs programmateurs ont choisies. Donc là, il y a beaucoup de vigilance. Si certaines personnes utilisent, il faut qu'elles sachent bien s'en servir, bien les prompter. Et puis
1: le dire aussi au grand public.
2: Oui, bien sûr. Bah là, il y a une espèce
1: d'intelligence artificielle pour ce type, pour ce moment-là dans mon écriture. Est-ce qu'il faut
2: Oui, là, suite à l'affaire sur le bouquin qui est sorti, là, il y a un éditeur qui veut mettre en place un label 100% humain. Mais au-delà de ça, c'est juste que les auteurs réaffirment haut et fort. Le bonheur d'écrire, en fait, le bonheur, je crois que c'est Virginie Despentes qui disait ça, quoi, de réfléchir, d'aller dans la rue, de rencontrer une infirmière, de partager avec elle ce qu'elle a vécu, et qu'une intelligence artificielle, dans la profondeur du témoignage, ne nous donnera pas tout de suite. Et en fait, c'est ça, c'est juste dire on aime ce métier. Et l'argument de dire oui, on pourra produire plus et plus vite. Oui, mais on est déjà en saturation d'œuvres au niveau de l'imaginaire. Donc je crois fortement à la singularité des œuvres, de l'œuvre d'un individu avec tout ce qu'il a vécu. Les scénaristes américains ont dit, je vous la fais en français, quand ils ont fait grève contre parce qu'ils ont fait grève contre l'usage des intelligences artificielles. Ils ont dit, les intelligences artificielles n'ont pas de traumatisme, n'ont pas de trauma, don't have child trauma. C'est-à-dire que elles n'ont pas la mémoire du temps qui passe, elles n'ont pas ce degré de subtilité, que ce soit dans l'humour, que ce soit dans le jeu de mots, etc. On y arrivera peut-être, mais au-delà de ça, plutôt que de fantasmer sur ce qu'elles arriveront à faire ou pas, moi j'ai envie juste de dire, faisons notre métier, affirmons qu'on aime le faire. On aime le faire depuis la nuit des temps. Avant, on le faisait à l'oral, avant que l'écriture arrive, avant que le livre arrive. Continuons à le faire et défendons ce désir-là.
1: Et puis si on utilise les mêmes outils, les mêmes modèles, on aura toutes les mêmes histoires à la fin.
2: Oui, bien sûr, ça hallucine, bien sûr. Mais là, il y a quand même il y a une prise de conscience au-delà même des intelligences artificielles génératives. Il y a vraiment une prise de conscience du fait qu'on est allé loin, très vite. L'Europe a un peu réglementé, mais bon, c'est pas, évidemment la déferlante, la vague est arrivée et elle a tout emporté. Donc c'est de la pédagogie aussi auprès des jeunes dans les lycées, dans les collèges, continuer à les faire écrire des histoires avec la plume et du papier. Voilà.
1: Tu veux rajouter quelque chose ? Non,
0: je partage tout ce que tu dis, et justement je pense qu'il va y avoir des choses importantes à faire sur la formation et l'éducation, en fait, et pousser les gens, continuer pour les prochaines générations à les pousser à créer par eux-mêmes. Et reléguer l'IA que peut-être en outil, et pas forcément comme un véritable allié d'écriture et comme quelque chose qui va les remplacer, quoi.
1: Et puis sensibiliser le public aussi, parce que c'est lui le juge de paix à la fin. C'est lorsqu'on aura deux œuvres cinématographiques, une écrite par l'IA et une écrite par l'humain, il faudra savoir choisir et prendre la bonne décision.

0: nous, encore une fois, savoir quelle société on voudra pour demain.
1: Oui, la responsabilité du consommateur final, elle est énorme aussi, bien sûr. Il y a sensibiliser en amont, au moment de la création, de la production, mais aussi en aval, au moment, effectivement, quand on aura la possibilité de savoir si oui ou non l'œuvre a été générée ou pas par IA. Hein. Donc,
0: Oui, parce que pour l'instant, parfois le mystère demeure. On l'a vu effectivement avec ce livre, hein, c'était ça, ou mourir, qui a été retiré donc de la course au Goncourt parce qu'il aurait été écrit. Encore une fois, on n'est sûr de rien, mais il aurait été écrit donc par l'intelligence artificielle. Vous reviendrez dans 20 ans pour nous en parler. Donc, effectivement, merci beaucoup en tout cas à tous les
2: merci
0: deux.
2: Merci, Grégoire.
0: Christelle Gonard, scénariste, directrice d'écriture depuis plus de 20 ans, directrice générale adjointe de la Cité européenne des scénaristes, et Jordan Nourry, donc, qui en a profité via le compagnonnage, lui qui est jeune scénariste, qui a sorti son premier roman, réalisé son premier court-métrage cette année. On peut avoir les titres peut-être ?
2: Le livre s'appelle Pyromane.
0: La couverture est toute rouge, je crois.
2: Exactement, ouais, avec un perroquet dessus. C'est un polar teinté de pas mal de comédies. Le court-métrage s'appelle Jazz. Et là, j'ai un téléfilm aussi qui va rentrer en tournage dans la région. Donc, je suis très content d'avoir réussi à ramener un tournage pas loin de Lyon.
0: Voilà, on sait faire aussi des choses en région. Il y a du talent. Merci beaucoup, en tout cas, à tous les deux dans un instant. On est en direct des territoires dans le Rhône.
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0: Et oui, en direct des territoires, on est dans le Rhône aujourd'hui. C'était il y a une semaine, le pape commençait son voyage en France. 4 jours qui ont marqué l'actualité et c'est le temps désormais de la relecture pour toute la communauté chrétienne en France. Ici, en région, de nombreux fidèles ont afflué des diocèses pour assister à la messe sur les Champs-Élysées samedi dernier. Et Jean-Baptiste Cocagne y était. Bonjour Jean-Baptiste.
4: Bonjour Grégoire, bonjour à tous.
0: Vous êtes monté donc à Paris avec les fidèles lyonnais.
4: Oui, comme de nombreux confrères, sans doute journalistes des radios locales RCF qui sont montés avec le groupe de leur diocèse. Alors à Lyon, il y avait une grosse organisation, c'est un gros diocèse, donc il y a eu beaucoup de monde. J'étais finalement un pèlerin parmi les pèlerins. La particularité, c'est que j'avais un micro et un enregistreur pour capter tout ça. Alors sur les Champs-Élysées, il y avait au moins 6000 fidèles lyonnais qui était dans ce qu'on appelait le carré des Lyonnais. Donc c'est une zone qui a été réservée par le diocèse de Lyon, assez proche finalement de l'hôtel. On était à 400 mètres, donc on pouvait voir, j'allais dire, directement le pape, petit bonhomme en blanc au fond de la place de la Concorde, mais on le voyait même sans les écrans. Et il y avait quand même, on peut imaginer peut-être plus d'une dizaine de milliers de fidèles lyonnais, parce qu'il y en avait qui s'étaient inscrits avec d'autres, évidemment, ou de manière en solo, donc qui n'étaient pas forcément...
0: Oui, ils sont montés de manière autonome.
4: Voilà, c'est ça, qui n'étaient pas dans cette zone réservée par le diocèse. Mais moi, ce qui m'a frappé quand même, c'était qu'on était sur un public très divers, très différent. Il y avait des jeunes, des seniors, des familles, des gens qui étaient venus entre amis, des gens qui étaient venus en paroisse. Il y avait aussi beaucoup de religieuses qui étaient venues avec leur communauté. Voilà, c'était toute la diversité de l'Église de France qu'on a pu voir sur les Champs-Élysées samedi dernier. Et je vous propose justement un petit medley des réactions de fidèles du diocèse de Lyon à la sortie de la Concorde.
5: Cette messe, c'est vraiment le point culminant de la visite du pape. Vraiment, on est recentré sur le Christ et c'était incroyable. Très ému de l'homélie. J'ai beaucoup aimé ses paroles qui a parlé aux jeunes et aussi à la maman de famille que je suis, de nous encourager dans notre quotidien, dans cette vie de famille. Ça m'a fait énormément de bien d'entendre ça.
6: J'ai bien aimé quand il est passé dans sa voiture et je l'ai vu de très près et c'était trop bien.
7: Bah, c'était vraiment incroyable. Je retourne à Lyon en disant que vraiment, on a un pape plein d'amour, qui nous aime, qui a une confiance absolue pour les jeunes, qu'on est vraiment des gens qui peuvent bâtir des incroyables choses.
8: C'est un bel appel à l'engagement pour marcher sur les pas des saints français. En ces temps un peu difficiles, le message a bien retenti auprès de nous.
4: Voilà, les saints français qui a été un appel répété du pape Léon. Il a même fait référence aux premiers martyrs de Lyon, saint Potin, sainte Blandine, saint Irénée dans son homélie. Alors voilà pour la messe. Ensuite, je suis revenu avec un TGV qui avait été affrété par le diocèse de Lyon. Donc c'était uniquement des pèlerins. D'ailleurs, sur le panneau de gare, c'était marrant, à côté de Marseille-Saint-Charles ou d'Annecy, par exemple, c'était marqué diocèse Pape Lyon-Paris.
0: Sur l'affichage de la gare SNCF.
4: Sur l'affichage, donc c'était assez étonnant. Et donc là, c'était un millier à peu près de fidèles qui avaient fait pour la plupart l'aller-retour sur la journée, qui étaient partis depuis Lyon le matin même, parfois très tôt, et puis qui étaient revenus, on est revenu à 22h. Et donc, voilà, j'ai pu recueillir des réactions. Et donc après l'émotion, la joie et la ferveur qui a été vécue véritablement sur le moment à Paris, maintenant place à la relecture, comme vous le disiez Grégoire, voir comment ça va rejaillir dans le quotidien de chacun. Certains prêtres, par exemple, avaient déjà beaucoup d'idées pour leur homélie du dimanche, du lendemain.
0: Ça inspire forcément.
4: Voilà, ça inspire forcément. Et donc maintenant, c'est comment ça, ce message du pape Léon et ses différents messages vont un peu sédimenter la vie quotidienne du catholique en France.
0: Alors il y avait cette messe du samedi dont vous nous parliez sur les Champs-Élysées, puis il y avait un autre moment très fort, la veillée de prière au Stade de France.
4: Oui, là c'était véritablement spectaculaire, vous l'avez sans doute suivi à la télévision.
0: C'était vendredi soir
4: au Stade de France à Saint-Denis. Il y avait 1100 jeunes du diocèse de Lyon qui sont montés. Là encore, il y avait une zone réservée, mais ça a fait beaucoup de bruit. Il y avait beaucoup de dynamisme, d'excitation, beaucoup de joie finalement. Je crois que c'est le mot qui est le plus revenu dans la bouche de ceux que j'ai pu interviewé. Il y avait quelques Lyonnais sur scène aussi, puisqu'il y avait le groupe de pop louange Glorious, évidemment, qui a mis l'ambiance avec Comment ne pas te louer, qui a été vraiment l'hymne, on va dire, avec Ressuscito. Hein. Ça a été les deux bandes-son de tout le week-end pontifical
0: les deux gros tubes
4: à Paris. Voilà. Les frères cousins de Glorious, Benjamin et Thomas. Et puis, il y avait d'autres Lyonnais impliqués pour cette veillée de prière, parce que c'était le groupe lyonnais GL Events, le groupe mondial d'événementiel qui est né à Lyon, il y a un peu plus de 40 ans, fondé par Olivier Ginon notamment. Et j'ai pu suivre, en fait, aussi, j'ai pu interviewer des responsables pendant la veillée de prière. Alors, ils étaient très heureux du déroulé, parce que tout s'est déroulé sans accroc, même le feu d'artifice, même le spectacle façon Puy du Fou sur les Saints de France, même la chorale. Il y avait quand même 2500 choristes qui étaient dans une tribune avec un chef d'orchestre qui venait de Bordeaux. Et ce qu'ils me racontaient, finalement, ces responsables de GL Events, c'est que il y a eu un vrai esprit particulier pendant la préparation de cet événement. Ça a été un sacré défi parce qu'ils ont dû préparer en 3 mois ce qu'ils ont l'habitude de plutôt de faire en 2 ans. Là, ça a été véritablement express, mais ils ont le métier, ils ont su faire. Et je vous propose par exemple d'écouter Olivier Arnichard. Il est directeur de l'agence Live by GL Events. Il a été l'un des chefs d'orchestre de l'organisation de cette veillée de prière des jeunes au Stade de France avec le pape. Et vous allez le voir, c'était vraiment un état d'esprit pas comme les autres, un projet bien particulier.
9: C'est des moments rares, le fait de créer des événements, ces moments de vérité qui rassemblent les gens, c'est toujours singulier à chaque fois, quelle que soit la typologie d'événement. Mais je dois dire que là, il y a un sujet presque supérieur qui fait qu'il y a une émotion et un sentiment de plénitude pour tout le monde. Je dois dire qu'on a vécu ça d'une autre manière, hein, à un autre niveau sur Paris 2024. Mais c'est vrai que de voir Paris comme ça, en effervescence, avec une joie de vivre, une forme de liberté ressentie en tout cas, c'est extraordinaire.
4: Voilà, une semaine après, on est dans une autre ambiance avec les lycées et les mobilisations concernant les jeunes. Mais voilà, vous l'avez entendu, il parle de plénitude, vraiment, de quelque chose un peu... il le dit, hein, il y a quelque chose de presque mystique qui s'est préparé avec cet événement. Et... petite anecdote, en fait, ils ont eu des problèmes pour faire les plannings parce que tout le monde était volontaire. Il y avait trop de volontaires pour travailler sur ce projet avec le pape Léon. Et c'est quelque chose qu'ils ont un peu retrouvé avec les Jeux Olympiques, puisque GL Events, en fait, avait géré notamment la place de la Concorde pendant les JO 2024 avec le skate. Et ce sont des contacts, d'ailleurs, qui ont été noués pour les Jeux Olympiques de 2024, qui ont servi, qui ont été très précieux pour le montage notamment de la scène et de l'hôtel pour la messe de la Concorde. Et c'est ce qui a permis que finalement, en 3 mois, ils ont pu tout à fait répondre au cahier des charges.
0: Et Jean-Baptiste, j'imagine qu'à titre personnel, au-delà de votre casquette de journaliste, forcément, ça vous a marqué ces 2 jours un peu hors du temps à Paris.
4: Évidemment, en tant que journaliste, on est touché aussi par cette ferveur, par cet enthousiasme, même si on a toujours dans un coin de notre tête le fait de « il faut capter ce son, il faut faire attention à bien tout avoir dans le micro ». Mais évidemment, c'est des événements très très positifs, des événements qui ont du sens dans une radio chrétienne comme RCF Notre-Dame. Donc forcément, on est aussi joyeusement contaminé par cette ferveur autour du pape Léon.
0: Voilà pour la relecture une semaine après le début donc du voyage du pape en France, qui lui est donc est reparti lundi après être passé, on peut le citer aussi, à Lourdes puis Metz. Voilà pour le tour complet de ce voyage apostolique. Merci beaucoup Jean-Baptiste Cocagne, en direct des territoires aujourd'hui.
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0: Une question à la fois avec le père Bruno Martin. Depuis le début de la semaine, vous êtes avec nous. Oui, bonjour mon père.
11: Bonjour.
0: Chancelier du diocèse de Saint-Étienne, historien. Vous donnez des cours d'histoire du Moyen-Âge à l'Université catholique de Lyon, père Bruno Martin. On va faire un petit cours de théologie aujourd'hui
11: D'histoire.
0: D'histoire aussi.
11: C'est une question historique.
0: Quels sont les différents rites de la liturgie catholique? C'est une question qui nous a été posée sur l'adresse mail pour bien comprendre @rcf.fr. Vous allez essayer de résumer tout cela en 5 minutes ?
11: Oui, on va essayer. Je crois que pour bien comprendre, avant de parler de rites, je crois qu'il faut parler d'ère linguistique. C'est-à-dire, tous ces rites, la structure de la messe, elle est la même depuis les premiers siècles, elle est la même partout. C'est-à-dire qu'il y a les lectures, la prière eucharistique, la communion, voilà. Bon. Mais selon les langues, les grandes sphères linguistiques dans lesquelles la liturgie était célébrée, on a des familles liturgiques différentes. On a la famille du monde latin, on a la famille grecque dans le monde byzantin, on a les familles orientales avec syriaque, araméen, aujourd'hui arabe, et puis les familles slaves avec les langues anciennes, le slavon, le vieux russe. Et chacune de ces aires linguistiques a produit ses rites, si vous voulez. Le rite dominant dans notre Église latine, c'est le rite romain. C'est la messe à laquelle vous et moi assistons, même si elle est en français ou en malgache ou en volapuk, c'est le rite romain, qui a été d'ailleurs unifié et imposé à l'ensemble de l'Empire d'Occident, à l'époque de Charlemagne seulement. Avant Charlemagne, il y a des rites aussi diversifiés à Milan. Vous avez l'ensemble des rites que l'on appelle byzantins, c'est-à-dire tous ceux qui ont circulé autour de Constantinople, et puis l'ensemble des rites qui ont circulé autour d'Antioche, donc aujourd'hui c'est la Turquie, mais à l'époque c'était la capitale de tout le Moyen-Orient, si vous voulez, et puis l'ensemble des rites autour à partir du 13e, 14e siècle dans le monde russe.
0: Et comment ça évolue, ces rites, en fait, en fonction de...
11: Ça évolue pas beaucoup, justement. Le principe des rites, c'est que ça reste assez... Surtout dans le monde byzantin, où ils sont restés inchangés.
0: Donc c'est par zone géographique, orientale, latine.
11: Voilà. Alors, à l'intérieur du même rite, comme par exemple le rite romain latin, il y a aussi des nuances particulières, mais qui sont plus, quelquefois, des nuances de cérémonial que des textes différents ou des manières de faire différentes. Autrefois, à Lyon, on parlait du rite lyonnais. Ouais. Le rite lyonnais, c'est le rite romain. Mais simplement, il y avait des usages particuliers à Lyon qui étaient en fait des survivances des usages romains de l'époque carolingienne. Voilà, tout ça est assez compliqué. Dans le monde latin actuel, le seul endroit où il y a un rite qui soit vraiment particulier, c'est Milan. À Milan, on a le rite dit ambrosien, qui... Si vous allez à la messe à Milan, vous reconnaîtrez en gros la messe, mais il y a des petites différences. Par exemple, à Milan, le baiser de paix ne se fait pas avant la communion, comme nous le faisons nous quand on donne la paix, mais il se fait à l'offertoire.
0: Ah oui.
11: Et si tu vas présenter ton offrande à l'autel et tu te rappelles que tu as quelque chose contre ton frère, réconcilie-toi d'abord avec ton frère et tu reviendras présenter ton offrande. Et ce baiser de paix à l'offertoire, il se retrouve dans les rites orientaux, justement byzantins. Donc oui, il y a des
0: mélanges.
11: Puis il y a une dernière question qui était peut-être derrière la tête de ceux qui vous ont posé la question là. C'est actuellement dans le monde latin le problème du Vetus Ordo et du Novus Ordo. C'est-à-dire la messe avant 1970 et la messe réformée, révisée après 1970. Alors, Benoît XVI avait dit que c'était les deux formes d'un même rite, hein, forme ordinaire, forme extraordinaire. Ouais. François est revenu dessus. Après, on peut faire toutes les théories qu'on veut. Il y a une réalité qui existe, c'est-à-dire que de fait, la messe old-fashioned, elle continue à être célébrée régulièrement dans un certain nombre d'endroits. Donc,
12: considéré hein, cette old-fashioned, la forme extraordinaire, hein, pour dire, c'est un petit peu les considérés comme des traditions plus traditionnalistes, anciennes.
11: Oui, mais on peut considérer qu'au fond que c'est un rite autonome, quoi.
12: Avec la messe en latin.
11: Avec la messe en latin et surtout un certain nombre des prières, des manières de faire qui sont un petit peu différentes, sont pas tout à fait totalement, qui sont très semblables, mais quand même différentes, voilà, par rapport à notre manière. À manière de célébrer ordinaire. Donc, en fait, il y a une grande variété. Si vous allez en Orient, alors tout ça peut être aussi à l'intérieur. Alors, il y a des rites comme les orthodoxes ou les Russes qui sont. Ces églises se sont séparées de Rome. Ouais. On n'est pas. Quelquefois, il y a entre nous, il y a guère que l'épaisseur d'une feuille de cigarette. Mais enfin, on n'est pas totalement unis. Mais dans ces mêmes églises, il y a des communautés qui se sont réunis à Rome, mais qui continuent à pratiquer la liturgie selon les mêmes usages. Mmh. En Ukraine, vous avez des églises de rites ukrainiens, enfin byzantins, qui sont unies à l'église catholique. Au Liban, vous avez les églises qu'on appelle melkites, qui sont des églises qui suivent le rite byzantin, mais qui sont unies à l'église catholique. Les maronites au Liban pratiquent une liturgie qui est très particulière et qui est unie à l'église catholique. Dans lesquels on prie Dieu en arabe et en araméen.
12: Il n'y a pas de bonne ou de mauvaise façon de faire, en fait.
11: Non. Alors là, pour le coup, c'est l'héritage de l'histoire.
12: Ouais.
11: Hein. Et avec des églises. Alors les rites orientaux et byzantins n'ont pratiquement pas bougé depuis le 4e, 5e siècle. Alors que les rites latins ont connu des évolutions, même d'ailleurs à l'époque médiévale, enfin avant d'arriver au missel du Concile de Trente, et puis il y a eu l'évolution très récente qui est celle du Concile Vatican II. Mais tout ça est une histoire aussi bien, bien complexe.
12: Évidemment, ça, on compte sur l'histoire religieuse et chrétienne pour complexifier toujours un peu tout, mais c'est normal aussi, c'est ça aussi qui la rend riche. Merci beaucoup, Père Bruno Martin.
11: Merci à vous
12: d'avoir été avec nous.
11: Merci aux auditeurs d'avoir supporté patiemment mes considérations toute la semaine.
12: On s'en est bien
11: sortis. Mais c'était pas très long.
12: Non, effectivement. Merci beaucoup, en tout cas, d'avoir pris ce temps. Je rappelle que vous êtes chancelier du diocèse de Saint-Étienne. Vous êtes historien. Hein. Vous donnez des cours d'histoire à la Cato sur le Moyen-Âge. Toutes vos chroniques, elles sont à réentendre sur notre site internet rcf.fr, et voilà, il suffit de taper une question à la fois et vous trouverez tous les sujets.
11: Une réponse à la fois.
12: Une réponse à la fois, exactement. Merci beaucoup, Père Bruno Martin.
11: Bon, à bientôt.
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12: Et c'est aujourd'hui avec Damien Cartel. Bonjour Damien.
14: Bonjour Grégoire.
12: Vous êtes président de l'Ordre des experts comptables en Auvergne-Rhône-Alpes et vous venez avec pas mal de documentation à ce micro puisque vous avez pas mal de chiffres, je crois, des chiffres sur l'activité économique de notre région. Expert comptable, vous êtes forcément bien placé pour savoir si ça va globalement. Est-ce que on s'en sort pas mal? Je crois que c'est sur le deuxième trimestre 2026.
14: Oui, je vais déjà vous parler de la source puisque c'est un baromètre TPE-PME qui est issu de façon très spontanée des déclarations de TVA de l'ensemble des experts comptables de la région, puisqu'on collecte de la donnée et puis on vous restitue cette donnée.
12: Donc c'est pour les très petites entreprises et les petites et moyennes.
14: TPE, donc ouais. On va dire le cœur de métier de l'expert comptable.
12: Ah, voilà. Effectivement. Alors globalement, ça c'est pour la source, est-ce que c'est positif?
14: Eh bien sur ces 116 000 entreprises, on affiche pour ce deuxième trimestre 2026 une légère croissance d'1,6% d'activité sur la région, qui est un peu en contradiction avec le climat ambiant, on va dire, et l'ambiance des chefs d'entreprise. Néanmoins, sur 1,6%, Grégoire, il faut très retraité, il n'est pas retraité, de l'inflation qu'on estime quand même à 1,82%. Donc ouais. Derrière une croissance, j'ai plutôt envie de donner le mot résistance.
12: Résistance, résilience, certains n'aiment pas trop ce terme, mais il y a une véritable résilience des entreprises, quoique aussi il y a un chiffre qui n'est pas très bon, qui concerne la France, mais qui concerne aussi la région, c'est celui du nombre de défaillances, je crois.
14: Oui, plus de 2000 défaillances sur la région, on sera sans doute sur cette année 2026 sur un nombre record de défaillances et de destruction d'emplois. On va quand même pas bouder notre plaisir, parce que, écoutez Grégoire, ça fait quand même de nombreux trimestres où on affiche une récession successive de chiffres dans cette région. Il y avait eu un petit élan de zéro sur la fin de l'année dernière. On est enfin sur du positif, même si on ne traite pas de l'inflation. Je pense qu'il faut envoyer plutôt de l'enthousiasme.
12: Vous avez raison.
14: Plutôt que de se flageller et de se dire tout va mal. Écoutez, on a un petit grain de quelque chose. Profitons-en.
12: Comment on l'explique ça? Enfin bon, est-ce que c'est votre métier de l'analyser? Je ne sais pas. Mais en tout cas, on peut l'interpréter, ce petit regain d'espoir que vous nous donnez, 1,6% en Auvergne-Rhône-Alpes?
14: Oui, tout à fait. Il y a des secteurs d'activité qui portent sur la région et qui portent de trimestre en trimestre. Tout d'abord, on voit des phénomènes. On voit des phénomènes dans le bâtiment où on voit des grands projets qui se créent avec un décalage entre l'activité d'architecte qui progresse puis qui rechute, puis l'activité de bâtiment qui remonte. Donc on est capable presque de prévoir à 6 mois qui va fonctionner, qui ne va pas fonctionner. Mais ce qu'on voit aussi principalement, c'est tous les travaux de seconde œuvre. Et vous savez que ce deuxième trimestre 2026, c'est un trimestre extrêmement chaud. Et les activités écologiques, on va dire climatiques, de climatisation, de travaux auprès des entreprises et des particuliers ont porté leurs fruits, puisque ce sont des secteurs qui ont énormément porté en termes d'activité.
12: Donc finalement, la chaleur a aidé la croissance économique.
14: Oui, alors on ne peut pas faire ce résumé-là, puisqu'on risque d'avoir des répercussions, vous le savez, dans l'agriculture et autres secteurs par la suite. Néanmoins, voilà. Il faut quand même aussi voir un petit peu, mois par mois, ce qui se passe. C'est un trimestre qui est quand même heurté. On a des mois d'avril et de mai qui sont largement positifs. Un mois de juin, plutôt négatif. Peut-être que le climat politique aussi joue sur l'ambiance et sur l'activité des entreprises.
12: Bon, il y a eu des secteurs très porteurs et on s'enthousiasme de cela. Damien, vous en avez parlé. Il y a des secteurs forcément où c'est un peu plus difficile, on peut en parler aussi?
14: Oui, restauration, débit de boissons et globalement, les commerces de proximité, c'est pas nouveau, Grégoire. Ouais. Bien sûr, l'accessibilité des centres-villes peut être en cause, on le sait. On sait également que les habitudes de consommation ont changé, puis le pouvoir d'achat. Derrière, bien sûr, des
12: ménages, on se serre un peu la ceinture,
14: qui est différent. Ce mélange, ce cocktail explosif, et j'ai envie de dire aussi sur les habitudes de consommation qui changent, notamment l'alcool, par exemple, à table dans la restauration, impacte durement ces commerces. Voilà, il faut se renouveler. C'est pas évident. On pense à tous ces commerçants, bien sûr, qui peuvent être parfois dans les difficultés. Et je pense que les défaillances, et le parallèle qu'on faisait avec les défaillances tout à l'heure, souvent des chefs d'entreprise à bout de souffle, à court de trésorerie, aussi à court peut-être d'énergie ou de rémunération personnelle, qui ont tiré sur la corde et puis qui n'en peuvent plus et qui arrêtent.
12: Ce que vous nous dites, c'est que la conjoncture économique, le contexte géopolitique aussi, on n'en a pas parlé, mais évidemment, ça fait partie de ces gros sujets qui inquiètent les Français. Eh bien, voilà, quand on a un peu du mal à finir le mois, qu'on fait attention au portefeuille, qu'on se serre la ceinture, la restauration, le débit de boisson, c'est la variable d'ajustement.
14: C'est compliqué de faire ce résumé. Le débit de boisson peut être aussi une valeur refuge, donc c'est délicat. Ce que j'ai envie de dire aujourd'hui, c'est on analyse l'activité. La grande difficulté reste aujourd'hui quand même quelque chose que je ne vous donne pas comme chiffre, puisqu'on ne peut pas réellement l'analyser sur un grand panel. Ce sont les marges et les résultats des structures, la rentabilité, la trésorerie. C'est beaucoup plus complexe. Et là, on sait en tant qu'expert comptable que les situations restent très tendues. Donc vigilance, ne pas s'en référer qu'à cela. Mais ne boudons pas quand même ce petit élan d'enthousiasme qu'on pourrait avoir.
12: Voilà, un message d'espérance aujourd'hui qui nous est émis par Damien Cartel, ça fait du bien. Voilà, un mois qu'on est rentré, ça fait du bien, un message plein d'espérance. Merci beaucoup Damien Cartel d'être venu à ce micro. Je rappelle que vous êtes président de l'Ordre des experts comptables en Auvergne-Rhône-Alpes.
14: Merci Grégoire.
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12: Et oui, pour bien comprendre, c'est terminé pour aujourd'hui. Merci de votre écoute, merci de votre fidélité tout au long de la semaine et aujourd'hui. Merci à Benoît Lotte qui était à la réalisation. La très bonne nouvelle, c'est qu'on se retrouve lundi. Très bon week-end à vous.

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Jérémy Coulon sera au rendez-vous dans 5 minutes pour Vitamine C, le magazine des chrétiens qui se bougent. Ensuite, nous retrouverons Laurent Ciauveau pour la chronique environnement et les conséquences des canicules sur les oiseaux. Et dans une demi-heure, une émission spéciale de l'air dans la tête avec le chanteur Grégory Perrier. Et tout de suite, nous sommes en compagnie de Alain Souchon.

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1: Un événement exceptionnel se prépare dans le diocèse de Moulins, le retour des reliques de Sainte-Jeanne de Chantal au monastère de la Visitation. Nous en parlerons en détail avec le père Daniel Moulinet, le vicaire général du diocèse de Moulins. Le diocèse de Clermont, lui, organise une grande rentrée de la catéchèse, l'occasion de s'intéresser à cette rentrée du caté vécue depuis une paroisse. Un temps de rassemblement et d'échange entre catholiques et protestants autour de la non-violence est à vivre ce samedi au Puy. Nous en parlerons également avec Brigitte Cholvy. Installez-vous confortablement, voici le magazine Vitamine C, soyez les bienvenus.
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1: Par excès de tendresse, un nouveau spectacle musical de Patrice Martineau qui sera en tournée entre 2026 et 2028. Un spectacle qui retrace l'extraordinaire destinée de Marie-Madeleine, la sœur de Lazare. Spectacle en tournée dans toute la France dont la première représentation sera au Sacré-Cœur de Moulins le 6 novembre prochain. Il sera aussi à Nevers. Toutes les informations sont sur le site catholique.moulins.fr. Le diocèse de Clermont organise une grande rentrée de la catéchèse. Une journée spéciale est prévu ce dimanche toute la journée au centre diocésain de pastoral. L'occasion de s'intéresser à cette rentrée du caté vécue depuis une paroisse. Pour le magazine Vitamine C, Stéphane Marcelot, vous vous êtes entretenu avec Béatrice Vial et Fanny Pia. Elles sont coordinatrices du caté au sein de la paroisse Saint-Aubin de la Haute-Artière.
3: Paroisse qui regroupe trois clochers, celui de Beaumont, Beaumont-Vallières, Serrat et Saint-Genès-Champanelle.
4: Globalement, c'est une cinquantaine d'enfants. Cette année, on est une dizaine de catéchistes, avec certains qui ont aussi envie de prendre un peu de distance et prendre de nouvelles orientations dans la paroisse. Cette année, on partage la coordination du caté à trois. On est deux catéchistes et un responsable administratif. Et on a la chance d'être accompagné par le Père Christian qui sera présent avec nous sur les séances de caté et sur nos séances de préparation de nos séances de caté.
3: Pour cette nouvelle année, quelques changements ont été mis en place pour permettre à tous les enfants de vivre ensemble leur parcours de foi.
4: On a décidé de mutualiser nos forces sur la paroisse. Donc au lieu d'avoir des séances de caté proposées dans chacun des clochers, on regroupe tous les enfants de la paroisse et c'est les enfants qui vont aller de clocher en clocher, ce qui va leur permettre de rencontrer des paroissiens et puis la grandeur de leur paroisse également.
3: Au sein de la paroisse, une première rencontre de catéchisme s'est déroulée dimanche dernier à la maison paroissiale de Saint-Genès-Champanelle.
4: La première journée a été dimanche dernier, donc dans cette formule où cette année la séance de caté est tout le temps combinée à une messe. Une messe sur l'un des trois clochers de notre paroisse. C'est pour aller à la rencontre de l'assemblée paroissiale, pour faire corps, pour que le groupe de caté ne soit pas juste une rencontre à côté de la paroisse, mais que la rencontre se fasse en paroisse. Donc les premiers paroissiens, là sur le clocher de Saint-Genès-Champanelle, ont pu rencontrer les enfants du catéchisme cette année. Donc on a commencé, ils étaient une trentaine dimanche dernier, donc on n'est pas tout à fait au complet, mais bon, on a l'habitude de recevoir des enfants souvent un petit peu échelonnés jusqu'à la Toussaint.
3: Ce dimanche 4 octobre, le diocèse organise une deuxième édition d'une journée de la catéchèse pour relancer tous les principaux concernés dans leur mission catéchétique. Cette année, Mgr François Caliste entend donner une nouvelle impulsion à la catéchèse. Alors qu'en attendent Béatrice Vial et Fanny Pierre?
4: Alors nous, notre attente, ce serait plutôt de comprendre comment rendre ce caté vivant et comment faire en sorte que le caté passe en priorité dans l'emploi du temps de nos enfants ultra chargés et dans l'emploi du temps des enfants du caté ultra chargés. Comment faire en sorte qu'ils passent pas de manière systématique après une compétition, après un match, après un anniversaire, après comment leur donner l'envie de le faire passer au premier plan. Ça, c'est la première chose. Et puis la deuxième, ce serait de savoir appeler et comprendre comment faire au mieux pour donner envie à de nouveaux parents, de nouveaux grands-parents, de s'engager dans une équipe de caté. Je crois que ça, c'est nos deux principales attentes pour l'année.
3: Dimanche, la journée débutera à 10h au CDP, au programme des ateliers créatifs, ludiques, bibliques et participatifs adaptés à chaque âge. À 14h30, une célébration clôturera la journée en l'église de Montferrand.
1: Et merci à vous Stéphane Marcelot. L'année 2026 marque le 8e centenaire de la mort de Saint François d'Assise. À cette occasion, plusieurs célébrations auront lieu au sein de la chapelle des Capucins de Clermont-Ferrand. C'est au 9 boulevard Lafayette. Ce 3 octobre à 20h, le transitus de Saint François d'Assise, une célébration spéciale qui n'existe que pour Sainte-Claire et Saint-François, sorte de veillée de prière et de chant qui fait mémoire du passage dans l'éternité. Le 4 octobre à 19h, une messe solennelle sera présidée au même lieu par Monseigneur Caliste. C'est à la chapelle des Capucins, 9 boulevard Lafayette à Clermont-Ferrand. Un temps de rassemblement et d'échange entre catholiques et protestants autour de la non-violence, c'est ce samedi à la Maison de la Providence au Puy-en-Velay, journée œcuménique. Son thème, l'impertinence de la non-violence aujourd'hui dans un monde conflictuel. Brigitte Cholvy est membre du Conseil œcuménique de la Haute-Loire. Elle évoque le choix du thème de la journée.
5: Ce choix, il est dû à la situation d'aujourd'hui, hein, du fait de conflits, de violence, de place de la force, de repli en même temps sur soi. Et face à cette situation, qu'on vit tous, je pense, d'une manière ou d'une autre, à la fois on a le constat de notre impuissance, à la fois personnelle et collective, et puis au fond, notre désir, justement, de trouver des moyens de dépasser cette violence. Donc, à la fois, c'est un sujet d'actualité, là, je pense que tout le monde peut le percevoir facilement, et c'est un sujet qui est profondément chrétien, parce que dépasser la violence, c'est toujours quand même se référer au Christ qui est prince de la paix. Mais une fois dit ça, il y a une manière très, très concrète d'imaginer les choses, d'où cette idée qu'il y a une impertinence, hein, c'est le titre de la journée, de la non-violence, c'est-à-dire en fait une audace. Il y a quelque chose d'impertinent à dire dans la situation présente. La non-violence a quelque chose à nous apporter et peut être une manière d'être intéressante. Donc c'est audacieux, c'est impertinent au meilleur sens du mot.
6: En quoi ce sujet concerne-t-il particulièrement les chrétiens de différentes confessions ?
5: De fait, il y a eu entre chrétiens des situations de violence extrêmement fortes au fil des siècles et pas loin de nous. Donc déjà entre chrétiens, comment faisons-nous le choix de la non-violence? Et c'est pourquoi on a demandé à François Caudwell, qui est un historien mais qui est aussi un pasteur anabaptiste, qui a vraiment dans sa tradition propre, dans sa tradition, sa communauté, son église, ils ont fait le choix de la non-violence. On a demandé à François Caudwell d'être l'intervenant principal de la journée parce qu'il y a une expérience concrète qui va nous rendre compte. De même qu'on a demandé, c'est un autre type d'intervention, au MAN, qui est le mouvement d'alternative non-violente, pas spécialement chrétien, mais sur un fond chrétien quand même, je crois, on leur a demandé d'intervenir pour nous présenter un certain nombre d'expériences concrètes dans lesquelles ils sont engagés. Donc, alternative non-violente, le titre est bien clair. C'est ce choix qui paraît fou, qui paraît déraisonnable quasiment, mais qui bien sûr est très fondé chrétiennement de la non-violence. Et donc de l'écoute, de la relation et d'une action paisible. Ce qui fait que dans le cours de la journée, on aura aussi l'occasion de réfléchir de manière très concrète comment dans nos vies de famille, travail, société, communauté ecclésiale, comment chacun d'entre nous se tient face aux violences. Quel est notre comportement, je dirais presque au quotidien, face à cette question et face à cette provocation dans laquelle on est toujours pris.
1: Prière de lancement à 9h30 à la Maison de la Providence au Puy-en-Velay. L'ensemble du programme est bien sûr à retrouver sur le site du diocèse du Puy. La troupe musicale d'évangélisation Saint-Épi vous invite à un concert ce 3 octobre. C'est à 20h30 en l'église du Val-Vert, toujours au Puy. Un spectacle autour de la création. Toutes les informations sur notre page Coup de fil à une paroisse sur le site rcf.fr. Et puis un petit peu plus tard, le 13 octobre, en l'église des Carmes du Puy, vous êtes invité à participer à la procession au flambeau de Notre-Dame de Fatima. 19h15 chapelet, puis messe solennelle à 20h. Un événement exceptionnel se prépare pour le 11 octobre prochain à Moulins. Père Daniel Moulinet, bonjour.
7: Bonjour.
1: Il s'agit de célébrer le retour des reliques de Sainte Jeanne de Chantal à Moulins. D'abord, expliquez-nous, Père Daniel Moulinet, pourquoi parle-t-on du retour de ces reliques ?
7: Alors, Jeanne de Chantal, donc cofondatrice de l'ordre de la Visitation avec François de Sales, est décédé le 13 décembre 1641 au monastère de Moulins. Le monastère de Moulins était l'un des premiers couvents de la Visitation qui avait été fondé, donc après Annecy bien sûr, et puis après Lyon. Et dans ces années-là, il y avait au monastère de Moulins, Madame de Montmorency, la veuve du connétable de Montmorency, qui était là, qui vivait, on peut dire, comme une sorte de hôte permanente du monastère, avant de devenir elle-même religieuse. Et il y avait des liens très forts entre Madame de Montmorency et Jeanne de Chantal. Et Jeanne de Chantal, donc, est passée voir son amie, voilà. Et puis, donc, c'est là qu'elle est décédée. Donc, évidemment, les moniales de la Visitation étaient très attachées à leur fondatrice, et ce n'est pas sans regret qu'elles ont laissé partir son corps en direction d'Annecy, où, effectivement, il a rejoint celui de François de Sales, et tous les deux, on peut les voir aujourd'hui dans cette grande basilique qui domine le lac d'Annecy. Voilà. Mais, du coup, elles ont souhaité garder trace, et une trace corporelle, une trace physique de leur fondatrice, et elles ont donc prélevé le cœur et les yeux, et les ont conservés donc dans un reliquaire qui a été fait pour l'occasion, un très beau reliquaire, donc que Madame de Montmorency a commandé pour garder ses restes de son amie. Alors ce reliquaire a été pieusement conservé à la Visitation de Moulins jusqu'à la Révolution. Il a été caché pendant les événements révolutionnaires. Il a réapparu ensuite, mais comme le couvent de Moulins n'avait pas rouvert, eh bien, il est allé à Nevers. Voilà. Et là, malheureusement, le monastère de Nevers est en train de fermer. Et du coup, le reliquaire revient à Moulins et vient à Moulins de manière définitive. Et donc, nous allons l'accueillir avec la solennité qui convient.
1: À 9h30, donc, rendez-vous à l'ancienne Visitation. C'est là où a été fondé le premier monastère de la Visitation en Moulins. C'est rue de Paris pour une première procession jusqu'à la cathédrale pour la grande messe à 10h célébrée par Monseigneur Beaumont. Et puis ensuite, une nouvelle procession, cette fois-ci jusqu'à la nouvelle Visitation, rue des Tanneries, où là, il y aura une conférence et un temps d'enseignement et un temps de vêpres.
7: Voilà, donc la conférence sera donnée par Monseigneur Laglaise, Jean-Christophe Laglaise, qui est évêque émérite de Metz, et puis qui est quand même très bon connaisseur de la spiritualité salésienne et de Jeanne de Chantal.
1: C'est quand même un événement très important pour le diocèse de Moulins, parce que effectivement, déjà les reliques d'une sainte comme celle-ci, c'est très important, et puis c'est une manière de mettre en avant, de faire rayonner la Visitation.
7: Tout à fait. On peut espérer que la Visitation, certains Bourbonnais ignorent même son existence, vous savez, hein, et on peut espérer que la Visitation, eh bien, son rayonnement va augmenter et que, du coup, elle pourra réaliser un petit peu plus ce que ses fondateurs souhaitaient d'elle, c'est-à-dire un lieu aussi où des dames puissent se faire retraite, puissent se recueillir et voilà, progresser donc dans la vie spirituelle.
1: Et puis en parallèle, bien sûr, de ces événements, il y a toujours le musée de la Visitation que l'on connaît bien à Moulins et qui conserve des objets de dévotion, des textiles, des visitandines qui étaient, on peut le dire, des orfèvres pendant de nombreux siècles.
7: Tout à fait. Le monastère de la Visitation, chaque année, organise une exposition sur un thème. Cette année, ce sont les paperolles. Mais on a eu les broderies, on a eu une évocation aussi de Jeanne de Chantal et François de Sales, etc. Donc chaque année, il y a une exposition avec un thème. Il arrive vraiment à se renouveler de manière merveilleuse au fil des années. Et on a une exposition permanente, bien entendu, en plus, que tout le monde peut visiter.
1: Place de l'Ancien Palais.
7: Voilà. Et donc, on aura à la fois, vous voyez, l'histoire de la Visitation, et on comprend bien maintenant pourquoi Moulins occupe une place importante, très importante et singulière même, dans cette histoire de la Visitation. On a donc une évocation de l'histoire de la Visitation, et on a aujourd'hui aussi à Moulins, monastère de la Visitation, qui s'affirme bien vivant et porteur d'avenir.
1: Le 11 octobre 2026, rendez-vous à 9h30 à l'ancienne Visitation, 10h la messe à la cathédrale et l'après-midi au monastère de la Nouvelle Visitation, rue des Tanneries, dans le diocèse de Moulins. Merci beaucoup Père Daniel Moulinet.
7: Merci à vous.
1: À noter que les inscriptions sont d'ores et déjà ouvertes pour la nouvelle édition du Congrès Mission qui se tiendra les 10 et 11 octobre à Clermont-Ferrand. Congrès Mission qui rassemble des milliers de chrétiens une fois par an pour réfléchir à cette question toujours nouvelle, comment proposer l'évangile à la société actuelle. Le thème de cette nouvelle édition, voici de l'eau, Qu'est-ce qui empêche que je sois baptisé ? Le programme complet est à retrouver sur le site du diocèse de Clermont, clermont.catholique.fr. Voilà, c'est la fin de ce magazine Vitamine C. Merci de l'avoir suivi. C'est le magazine de l'actu des chrétiens en Auvergne. Et belle fin de semaine.
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0: Merci Jérémy Coulon et à la semaine prochaine. Les conséquences des canicules sur les oiseaux à suivre dans 3 minutes. Tout de suite, voici Michel Polnareff dans la radio.

0: Sur RCF en Auvergne, place à notre chronique environnement. Et cette semaine, c'est avec vous, Magali Germain, que nous avons rendez-vous. Bonjour.
1: Bonjour.
0: Vous êtes chargée de communication à la LPO Auvergne-Rhône-Alpes. Alors, ces prochaines minutes, nous allons dresser le bilan de cet été au niveau du centre de sauvegarde de la LPO à Clermont-Ferrand. Bon, déjà, en sans doute, en raison des fortes chaleurs, les oiseaux n'ont pas été épargnés. C'était le cas?
1: Effectivement, ouais, les oiseaux n'ont pas été épargnés, et notamment les jeunes, puisque c'est la période des jeunes, d'élevage des jeunes, de reproduction. Et donc, on a beaucoup d'oisillons ou de juvéniles qui souffrent des grosses chaleurs dans les nids, notamment tout ce qui est martinet et hirondelle, qui ont tendance à nicher, notamment sous les toits. Et du coup, pour trouver de l'air et se rafraîchir, ils s'approchent du bord du nid parce qu'ils étouffent là-dessous. Et ils tombent.
0: Conséquence, le centre de sauvegarde de la LPO a dû faire face à un afflux d'oiseaux durant la période estivale.
1: Oui, nous, la période estivale, on compte d'avril à août. C'est vraiment là, vraiment la grosse saison pour le centre, puisque à partir d'avril, on a la reproduction des oiseaux qui commence. Et puis après, août, jusqu'à août, les grosses chaleurs, l'été, etc. Donc, voilà. C'est vraiment la grosse saison pour nous. Et donc, effectivement, oui, on a eu énormément d'oiseaux. Là, cette année, entre avril et août, on a eu 2368 oiseaux. L'année dernière, sur la même période, on en a eu 2121.
0: Comment ce centre de sauvegarde, justement, arrive à faire face?
1: Comme on peut. On fait comme on peut avec les moyens du bord et toute notre ingéniosité humaine qu'on peut avoir. Voilà, on essaye de préserver au mieux, déjà de les soigner de leurs blessures, hein, puisque tous ceux qui arrivent au centre ne sont pas que des oiseaux qui ont souffert de la chaleur. Et donc on essaye de les préserver au mieux de la chaleur et de les soigner tout en même temps, et aussi de préserver les équipes qui souffrent aussi de la chaleur.
0: Et est-ce que les oiseaux, comme nous, les humains, limitent en quelque sorte leur trajet, leur déplacement lors de fortes chaleurs?
1: Oui, de toute façon, les oiseaux adaptent aussi leur déplacement, leur vie quotidienne. Notamment, on va plutôt les retrouver à chanter très tôt le matin, ou plutôt le soir au crépuscule. Mais c'est vrai qu'en pleine journée, lors des heures de pleine chaleur, les oiseaux vont plutôt avoir tendance à rester au nid ou à rester cachés, à se poser, à ne pas chanter, à ne pas bouger pour économiser justement leur énergie.
0: Et alors, la raréfaction des points d'eau, est-ce que cette raréfaction s'est faite également ressentir au niveau des oiseaux que l'on a l'occasion d'observer couramment?
1: Ah oui, de toute façon, le manque d'eau, ça touche toute la petite faune, enfin toute la faune d'ailleurs, pas que la petite faune, les oiseaux comme les autres, et on sait aussi que le manque d'eau, par exemple, impacte beaucoup notamment les hirondelles, pas seulement pour s'abreuver, mais parce qu'elles ont besoin de boue pour construire leur nid, donc d'eau pour que la terre soit forme de la boue, et le fait qu'il y ait de moins en moins d'eau, qu'il y ait de l'assèchement et aussi une urbanisation, une artificialisation des sols grandissant, fait qu'elles ont plus de mal à trouver de la boue et donc à construire leur nid.
0: Et alors, comment s'est organisé justement durant la période estivale le centre de sauvegarde? Parce qu'il y a toujours le même nombre de salariés, le même nombre de bénévoles, j'imagine.
1: Alors ça varie. L'été, en période estivale, en haute saison du centre, on a besoin de plus de monde puisque forcément c'est là où on a le plus gros afflux d'oiseaux. Là, cette année, on a comptabilisé 42 personnes au centre entre avril et août qui sont venues participer à l'activité du centre. Donc on a deux salariés CDI à temps plein qui sont dont leur temps de travail est exclusivement au centre de sauvegarde. On recrute une CDD en saisonnier parce qu'on a besoin d'un troisième salarié sur cette période, et on a comptabilisé environ 38 services civiques, bénévoles, éco-volontaires, stagiaires, etc.
0: Est-ce que ça met en péril certaines espèces d'oiseaux, notamment ces canicules à répétition et puis ces étés qui se répètent?
1: Oui, oui, ça a un gros impact, notamment sur la reproduction de tous les oiseaux, puisque effectivement, ils ont du mal à trouver des points d'eau pour s'abreuver, mais aussi, les oisillons sont très fortement impactés et ne sont pas aussi bien, armés que les adultes pour faire face à ces grosses chaleurs.
0: Parce qu'on parle des oiseaux qui sont soignés, mais en parallèle, on peut penser qu'il y a eu une forte mortalité cet été.
1: On peut le supposer. Après, nous, au centre, on va pas forcément avoir cette donnée-là. On a surtout on a les chiffres pour les oiseaux qu'on reçoit, mais tous ceux qu'on ne reçoit pas, malheureusement, on ne sait pas combien exactement vont rester sur le carreau parce que les gens ne les auront pas ramassés ou ne les auront pas emmenés. On ne sait pas. Mais il y a fort à parier qu'effectivement, il y a eu de la mortalité, oui.
0: Magali Germain, quand on nous prédit qu'il faut s'habituer à de tels étés, c'est plutôt alarmant quand même.
1: Oui, c'est très très alarmant. Et s'habituer, ça risque de. De toute façon, on n'aura pas forcément le choix parce que bon. Mais je pense qu'il va falloir développer quand même des solutions pour qu'on puisse faire face.
0: Parce que pour les oiseaux, il y a peut-être certaines espèces qui vont prendre le dessus par rapport à d'autres espèces qui sont plus fragiles.
1: De toute façon, la nature, on va dire que la nature est quand même bien faite et forcément, il y a des espèces qui vont s'adapter. Ça fait des millénaires que la nature s'adapte, qu'il y a des espèces qui subsistent alors que d'autres ne vont pas subsister et puis qui évoluent. Enfin, je veux dire, quand on prend la genèse de l'histoire de l'évolution, quand on voit ce qu'étaient les ancêtres des espèces qu'on a aujourd'hui et qu'on voit des fois la différence de forme et de... Enfin, on se dit que voilà, la nature évolue, donc oui, certaines espèces vont évoluer, vont développer des stratégies pour faire face, mais ça, on le verra peut-être pas de notre vivant, nous.
0: Eh bien, merci beaucoup Magali Germain, et pour suivre toute l'actualité de la LPO Auvergne-Rhône-Alpes, on peut orienter nos éditeurs vers le site internet.
1: Oui, tout à fait.
0: Merci beaucoup, à bientôt.
1: À bientôt.
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6: Et avec aujourd'hui en invité, monsieur Grégory Perrier, auteur, compositeur, interprète, puis d'Aumois. Je suis ravi de l'avoir au micro de l'air dans la tête aujourd'hui. C'est une immense fierté pour moi que de t'accueillir. Bonjour Grégory.
7: Bonjour Ludo, bonjour RCF et bonjour à tous les auditeurs.
6: Alors pour te présenter, j'ai dit auteur, compositeur, interprète. J'ai peut-être oublié d'autres de tes talents, notamment est-ce que tu es musicien par exemple? Est-ce que tu joues d'un voire plusieurs instruments de musique? Et si oui, lequel ou lesquels?
7: Alors voilà, je joue un peu de guitare et un peu de piano. Enfin disons que je fais la composition avec mes instruments, oui. Voilà.
6: Alors tu préfères quoi dans tout ce domaine musical? Tu préfères écrire des chansons, composer des musiques, chanter, jouer d'un instrument? C'est des domaines variés, mais est-ce qu'il y en a un peut-être que tu aimes par-dessus tout?
7: Par-dessus tout, je te dirais, je crois que c'est la scène. C'est quand même la scène, c'est de faire le...
6: Ouais, jouer en live.
7: De faire show, de jouer en live, et jouer en live surtout avec des musiciens. C'est surtout ça qui est magique. Mais après, en deuxième position, tu me parles de ça, je te dirais que c'est l'écriture. J'adore écrire. Mais vraiment, j'adore écrire.
6: Alors, Greg, dans De l'air dans la tête, on remonte le temps musicalement parlant et ce numéro ne va pas déroger à la règle. Et on va le faire avec toi aujourd'hui. Et ceci aussi bien

0: Jolie chanson de C. Jérôme que j'adore, avec une autre que j'aime beaucoup de lui, c'est Et tu danses avec lui. Mais je trouve que l'Himalaya, elle est vraiment entraînante, vraiment sympa, quoi. C'est une chanson très très entraînante.
1: Justement, c'est Jérôme, hein, ce chanteur, tu l'affectionnes peut-être aussi tout particulièrement aussi.
0: Ah ben j'adore, j'ai toute la discographie de C. Jérôme, parce que c'est vrai que C. Jérôme, et c'était d'abord avant tout un auteur, et tout le monde l'oublie, et compositeur aussi C. Jérôme. Et ça, personne n'en parle. Il a beaucoup écrit avec Didier Barbulivien et Michel Thor d'ailleurs. Et c'est pour ça que je trouve qu'il a pas été connu
1: À sa juste valeur.
0: avec ces attraits-là. Et je trouve ça dommage parce que c'est vrai que tous ces chanteurs sont pas connus en tant que compositeurs et auteurs. Et ils sont franchement très très forts, ces mecs.
1: Eh bien allez, c'est parti, l'Himalaya, le titre de C. Jérôme par Grégory Perrier, c'est tout de suite dans De l'air dans la tête.

0: 20 ans comme si on y était ou presque en direct de la Maison de la Culture de Clermont-Ferrand, c'était en 2010. 20 ans de Monsieur Pierre Bachelet par le talentueux Grégory Perrier qui est mon invité exceptionnel aujourd'hui. Alors Grégory, ce titre, il représente quoi pour toi ?
1: Il représente, je crois, mon enfance et puis un monsieur que j'admire aussi parce que Pierre Bachelet, je l'ai découvert, je devais avoir 8-10 ans. Je l'ai vu pour la première fois sur scène à la Fort Auvin de Saint-Éloi-les-Mines. Et j'ai été le voir à la fin avec mon père. Et puis j'ai même une photo prise avec lui. Et je me rappelle de ce grand bonhomme. C'était un très grand bonhomme avec une voix magnifique, un timbre. C'est une personne qui m'a vraiment, vraiment impressionné, moi, Pierre Bachelet. En tant qu'auteur, compositeur et en tant qu'artiste. Et puis surtout en tant qu'interprète. Parce qu'il mimait ses chansons, c'était quelqu'un qui vivait son truc. Et ça, aujourd'hui, on n'a plus d'artistes comme ça, je suis désolé. Et c'est ce qui me manque pour moi dans ma vie, dans ma façon de voir les choses aussi pour la musique.
0: Alors on a parlé de ces Jérômes, Pierre Bachelet, as-tu d'autres idoles chanteurs de ces années-là hein, que tu aimes particulièrement ?
1: Forcément, j'ai Gérard Lenormand, j'ai Hugo Frey, j'ai bien entendu mon maître Hervé Villard, avec qui j'ai partagé de super moments. Et puis il y a le plus grand et je pense c'est le monument, c'est Michel Sardou, bien sûr.
0: Alors tu as fait des scènes, hein, il me semble, avec certains de ces chanteurs connus. Hein. Peux-tu revenir pour nous sur les instants merveilleux que tu as dû vivre hein. Et c'est d'ailleurs c'était avec qui d'ailleurs que tu as joué sur scène en avant-première.
1: Alors le plus grand moment, je vais te le dire, c'est avec Hervé Villard. Je ne veux pas inventer de ça, mais c'était un soir, on était à Vichy. C'était pour une fête du livre, et j'ai accompagné, en toute modestie, bien sûr, j'ai accompagné Hervé Villard sur Méditerranéenne, à l'hôtel des Célestins. Et on était une bande de copains, on peut pas dire du show business, mais c'était une bande de copains, on peut pas parler de show business, parce que c'est quand même des gens qui sont super bien, qui entouraient Hervé Villard, moi j'ai franchement des gens vraiment d'aplomb. Et on a passé un super moment, on a fait Nous, on a fait Reviens, on a fait Caprice et Fini. Et puis ce soir-là, il y a un truc, une anecdote terrible. J'ai repris une chanson de Jérôme avec Hervé Villard.
0: Super.
1: On avait repris Les Bords de l'Atlantique.
0: Ah, mais génial, super.
1: Ah, génial. Non, mais c'était franchement Hervé Villard. Un très, très grand artiste. Hein. Respect, grand respect à tous ces artistes-là.
0: Un monstre sacré, comme on dit.
1: Ouais, monstre sacré, tous ces gens-là. Ils ont vendu des millions de disques. Et quand on dit, j'entends des... C'est vrai, sur des réseaux, j'entends... Ouais, c'est des ringards, ces gens. Non, arrêtez, c'est pas des ringards. Parce que quand on a vendu des millions de disques, c'est qu'on a plus quand même une belle population, quoi. Et je parle en millions, c'est pas dire c'est un million ou deux. Hervé Villard, c'est 50, 60 millions. Serge Lama, c'est autant. Gérard Lenormand, pareil. Et je parle pas de Michel Sardou qui a vendu plus de 100 millions de disques, hein.
0: Et bien justement, Greg.
1: Donc moi, je dis un grand respect à ces gens-là, qu'on les respecte, tout simplement.
0: Alors Greg, justement, tu nous as cité Sardou dans tes chanteurs préférés, et justement, la chanson qui arrive est de Michel Sardou, il s'agit du Bac G, titre sorti en 1992. Je voulais te remercier infiniment, vraiment, hein, puisque la version du Bac G que l'on va écouter, eh bien, tu l'as enregistrée exprès pour l'émission, et cela me touche énormément, ça me fait énormément plaisir. En fait, je t'ai appelé un vendredi matin, je t'ai dit, j'ai trouvé dans toutes tes interprétations, dans toutes tes chansons, hein, que ce soit des reprises ou tes propres compositions, des titres des années 70, 80, 2000, 2010, 2020, mais pas des années 90. Tu m'as dit tout de suite, arrête Ludo. Tu m'as dit, Ludo, ne t'en fais pas, je vais en studio cet après-midi avec Luigi, hein, c'est ça ?
1: Tout à fait. Ouais. Ami Dino, là, qui est le chef d'orchestre, et humainement, qui est un type, je ne me vois pas faire une grande scène et un album sans lui. C'est comme mon deuxième frère, quoi. C'est, voilà.
0: Et justement, vous deux, vous avez enregistré le Bac G, hein, tu l'as fait vraiment pour l'émission. Cela prouve vraiment ton professionnalisme et tes qualités humaines. Alors, on a cité Luigi, c'est peut-être l'occasion aussi de rendre hommage à tous tes musiciens ou tous tes choristes qui t'accompagnent lorsque tu joues sur scène. On peut les citer si tu veux.
1: Bah, tout à fait, puisqu'on est en France et qu'on est galant, on va commencer par Madame Élodie Charbonnier. Accordéon et choriste, de brillante qualité et humainement très chouette fille, qui est ma compagne, voilà. Et puis Jean-Jacques Berger à la basse, à la batterie Denis Cusumano. Et ce jour-là, à la Maison de la Culture, j'ai deux guitaristes. Donc j'ai mon ami Jean-Philippe Francon, qui a quand même joué dans la tournée des Stars 80, ou RFM, enfin peu importe l'une ou l'autre, c'est quand même pas négligeable. Et l'ami qui m'accompagne depuis 20 ans, c'est Monsieur Sébastien Fayot, quoi, voilà.
0: Ouais,
1: Donc,
0: tu nous as parlé du concert qui va arriver à la Maison de la Culture de Clermont-Ferrand la semaine prochaine.
1: puis
0: On
1: attends,
0: en...
1: je veux quand
0: Ouais,
1: même pas
0: vas-y, ouais.
1: oublier la présence de Jean-François Blanc au saxophone. Hein.
0: Ok. Et donc, ton concert, on y reviendra un peu plus tard dans l'interview, hein. Alors, avant d'écouter Le Bac G de Michel Sardou, je sais que tu as un projet. Michel Sardou, peux-tu nous en dire plus? Comment tu envisages ce projet, hein? Cela va ressembler à quoi, en fait?
1: J'avais l'idée de faire un, entre guillemets, un show 100% Sardou. Alors, on va pas faire un show parce que c'est un peu prétentieux. Les tributes, aujourd'hui, il y en a beaucoup. Et puis, les tributes, il faut être à la hauteur de l'artiste qui a fait les chansons toute la vie. C'est vrai que si on veut faire du Michel Sardou 100% un tribute, il faudrait qu'on soit 15 ou 16 sur scène. C'est vrai que c'est un projet qui se fera, je pense, beaucoup plus tard, le tribute de Sardou. Mais dans les concerts qui vont venir dans les années 2027-2028, je voudrais faire un gros hommage à Michel Sardou. On va pas appeler ça tribute. On va appeler ça hommage à Michel Sardou. Voilà.
0: Alors nul doute que si ce projet Sardou voit le jour un jour, il y aura dans sa playlist le Bac G et c'est la chanson que l'on écoute tout de suite dans De l'air dans la tête.
1: Évidemment.

0: Greg, si je t'ai invité aujourd'hui, c'est aussi pour parler de ton actualité, notamment, tu nous l'as évoqué il y a un instant, de ton prochain concert à la Maison de la Culture de Clermont-Ferrand, le dimanche 11 octobre à 14h30. Pas trop stressé à l'approche de cet événement, car en plus, c'est dans la salle Jean Cocteau, la plus grande salle de la Maison de la Culture.
1: Tout à fait, c'est la grande salle. Bon, alors le stress, je vais te dire, c'est pas le côté musique qui me fait peur. Ce qui me ferait peur, c'est de... C'est vrai que j'ai toujours eu la hantise de me retrouver avec une salle vide ou à moitié vide, si j'ose dire. C'est tellement compliqué aujourd'hui de faire déplacer un public. Il y a un contexte qui n'est pas facile, mais bon, je vois que les gens répondent quand même à la Maison de la Culture. On est quand même plus de 400 personnes à l'heure actuelle. On n'est pas loin des 500, pour ainsi dire. Donc, c'est vrai que je suis content, mais... pas satisfait parce que j'en veux toujours plus de monde en fait, voilà, et c'est normal parce que quand même la salle représente 1200 personnes.
0: Et comment cela se prépare une représentation à la Maison de la Culture? Forcément par pas comme un concert lambda, hein, je présume, hein. Tu t'es entraîné sur place par exemple?
1: Tout à fait, déjà il y a énormément de boulot en amont. À vrai dire, j'y suis depuis un an sur le projet, donc je tiens à remercier Madame Moncourrier, Jeannine Bond de Génération Mouvement 63 ainsi que Guy Ballot, hein, qui ont été exemplaires avec moi, super sympas, qui s'occupent de l'organisation, si j'ose dire, voilà, c'est eux qui s'occupent de tout ce qui est le côté administratif de la salle, parce qu'il y a beaucoup de travail en amont, il y a des contrats à signer, et puis moi j'y suis depuis un an par rapport à un répertoire que je veux agrandir, je veux mettre des nouvelles chansons, je voudrais pas faire exactement la même chose que j'ai fait tout le temps, je veux mettre d'autres musiciens, c'est vrai que là c'est un concert, pour la première fois de ma vie, je vais avoir deux guitaristes sur scène, et c'est vrai que je suis super content, un saxophoniste, ça apporte toujours quelque chose de plus. Donc c'est sûr que c'est pas un concert lambda.
0: Et justement, quel va être le répertoire que tu vas interpréter ce jour-là? Est-ce qu'il y aura des nouveautés lors de ce spectacle, hein, des choses que tu n'as pas l'habitude de faire ou chanter, hein, lors de tes autres concerts?
1: Ben, tout à fait, tout à fait. Donc on a prévu un petit medley années 80 en fin de spectacle, mais ça je ne vais pas trop le dévoiler. J'ai attaqué à le faire, bien sûr, depuis l'an dernier. J'ai des nouveaux titres de Monsieur Michel Sardou. Et puis après, des nouvelles chansons que ben, je pense que tu vas nous faire la gentillesse de diffuser.
0: Ah oui, justement, la prochaine, c'est une de tes compositions. Hein. Elle s'appelle La plus jolie. Tu as sorti ce titre en 2007. Hein. Tes compos, justement, comment te viennent-elles, hein? Quel sujet, quel thème abordes-tu dedans?
1: Ben, disons, quand j'écris une chanson, je la prends par rapport à ce que je vis dans le moment présent. Je vais pas me dire, je vais me mettre derrière un piano. Je fais pas de chansons sur commande, en fait. J'écris quand j'ai envie, quand j'ai l'inspiration. Voilà. Et c'est vrai que l'inspiration, j'écris souvent à la période automnale. Parce que c'est là que je suis à peu près plus libre dans ma tête. Et les couleurs, les paysages changent, les couleurs, tout change. Et c'est là que je suis le mieux.
0: Eh bien, allez, c'est parti. La plus jolie, tout de suite, dans De l'air dans la tête. Et juste après, et comme le temps passe vite, on écoutera un très court extrait de 3 mesures à 3 temps.

0: Bon ben Greg, hein, l'horloge tourne et c'est bientôt la fin de ce numéro spécial, mais j'ai encore quelques questions à te poser. Elles proviennent de ton fan club et de Nelly, sa présidente. D'ailleurs, chères auditrices, chers auditeurs, n'hésitez pas à aller liker la page Facebook Fan Club Grégory Perrier. Alors, tu as quelques questions de Nelly et de ton fan club. Première question, avec qui rêves-tu de chanter?
1: Oh ben, je te dirais Hervé Villard ou Michel Sardou.
0: Alors, outre les scènes partagées justement avec Hervé Villard, quel est le plus beau moment de ta carrière?
1: Maison de la culture. Toutes les maisons de la culture que j'ai pu faire. Après, s'il y a un moment qui m'a marqué, alors ça, à vrai dire, c'est pas vraiment non plus la scène. Il y a un jour, tu sais, je crois que tu dois te rappeler aussi d'un très très grand monsieur qui a disparu, c'était monsieur Jean-Pierre Pernaut.
0: Ah oui.
1: Qui m'a fait le privilège, l'honneur de me faire un super reportage avec Guillaume Frixon, qu'on peut embrasser en passant justement. C'était un très très beau reportage. C'est vrai, d'avoir fait le 13h avec Jean-Pierre Pernaut, c'était, je crois, le moment le plus magique de ma carrière.
0: Et pour toi, hein, quel est ton rêve idéal, ton graal musical, tes ambitions en fait, hein? C'est toujours des questions de ton fan club.
1: Oui, alors mon graal, ça serait de pouvoir faire une chanson au niveau national, c'est-à-dire entre guillemets, en toute modestie, un tube. C'est vrai que j'aimerais faire qu'on dise, ah ouais, c'est Grégory Perrier qui avait fait cette chanson-là. Voilà ce qui manque un peu à mon palmarès. C'est pas que je suis content de faire ce que je fais, c'est pas le souci, mais ça me manque ce tube-là. Voilà, je sais ce qu'il faut faire pour produire un tube, c'est ce qui me fait peur. Mais est-ce que le jeu en vaut pas la chandelle? Je sais pas, donc c'est des questions qu'il faut se poser calmement, parce que c'est un changement de vie radical et c'est des investissements à tout point de vue aussi. Hein. Mon graal, c'est, oui, je vous réponds à tous d'ailleurs, au Fan Club, c'est de faire une chanson connue, une de mes chansons connues. Voilà.
0: J'en reviens maintenant à mes propres questions, Greg. Quel est le plus beau concert auquel tu as assisté ou que tu as écouté dans toute ta vie?
1: Mais il y a quelqu'un qui m'a impressionné, oui, je peux vous le dire, c'est Johnny Hallyday. Ah oui, Johnny Hallyday au Zénith, je l'ai vu très souvent.
0: Zénith de Clermont?
1: Oui, ben, ouais. Zénith de Clermont, ouais. Une bête de scène, quoi. De toute façon, Sardou Johnny, pour moi, c'est une bête de scène. Hervé Villard, j'ai vu à l'Olympia aussi il y a quelques années, voilà. Mais je pense que le truc, ouais, c'est Johnny Hallyday en fait, parce que c'est impressionnant. L'amour qu'il avait envers le public. Non, mais il n'y a pas un autre artiste comme lui. J'en pleure même parce que c'est impressionnant, quoi. C'est des mecs, ça. Ils ont trop de passion, ils avaient trop l'amour du public, c'était des passionnés.
0: Alors Greg, puisqu'il faut remplir cette maison de la culture là dans une semaine, comment faut-il pour réserver sa place, hein? Dis-nous tout.
1: Sur Facebook, sur mon site internet, puis vous avez l'office du tourisme. Donc l'office du tourisme, en fait, c'est plus au niveau internet. Madame Moncourrier, la présidente de Génération Mouvement 63, vous fera les envois postaux.
0: Ouais. Et c'est l'office du tourisme d'où, Greg?
1: L'office de tourisme de Clermont-Ferrand.
0: Clermont-Ferrand, carrément. Ouais, la capitale régionale.
1: Ah oui, carrément. Mais bon, pour ceux qui ont des difficultés de se déplacer, des difficultés avec Internet, Madame Moncourrier est là pour assurer les envois postaux. Hein.
0: Eh bien voilà, Greg, cette émission spéciale se termine. Ce fut un bonheur vraiment pour moi que de l'animer. J'étais ravi de t'avoir reçu au micro de Delair dans la tête. Hein.
1: Mais moi aussi, je te remercie Ludo. Je tiens à remercier ton technicien qui est super et toute l'équipe d'RCF. Hein. Et sans oublier les auditeurs et mes fans qui vont être là en force, hein, si j'ose dire.
0: Eh bien, merci encore à toi pour ta sympathie, ton professionnalisme. Je te dis à bientôt sur les ondes et dans de l'air dans la tête, bien entendu. Et on va terminer avec une autre de tes compositions, Matin de juin. Elle date de 2022. Pour terminer, qu'est-ce que tu peux nous dire sur ce titre?
1: Ben, je crois que c'est la chanson la plus entraînante que j'ai pu écrire et composer.

0: Notre-Dame, retrouvons à présent la prière du soir. Prions avec la communauté des moines bénédictins de Cœur Moussa au Sénégal.
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Saint-Paul aux Romains. Ô abîme de la richesse, de la sagesse et de la science de Dieu, que ses décrets sont insondables et ses voies incompréhensibles, qui en effet a jamais connu la pensée du Seigneur, qui en fut jamais le conseiller, ou bien qui l'a prévenu de ses dons pour devoir être payé de retour. Car tout est de lui, et par lui, et pour lui. À lui soit la gloire éternellement. Amen.

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2: Quel est le sens du travail et quel est le sens de la culture? Voilà un des questionnements qui nous sont apportés par le Concile Vatican II et le Gaudium et Spes sur laquelle nous nous penchons avec vous, Étienne Fouillot. Bonjour.
3: Bonjour.
2: Vous êtes spécialiste de Vatican II et de l'histoire du catholicisme. Quel sens pour vous, quelle impulsion va donner le Concile Vatican II sur la question du travail, justement?
3: Ça fait partie des annexes au texte principal de Gaudium et Spes, qui ont été discutés à part. Il a même été question un temps de les séparer et d'en faire des textes autonomes. Sur l'économie, l'Église n'a pas changé, de ce point de vue-là, de doctrine. L'Église catholique critique à la fois un libéralisme de l'argent débridé et un socialisme autoritaire. Et elle a cherché pendant toute son histoire une sorte de troisième voie entre les deux, et je pense qu'on en est toujours là. C'est-à-dire que, selon le danger principal, l'accent porte sur lui ou sur un autre. Alors pendant longtemps, le danger principal a été le communisme, le socialisme autoritaire, l'économie dirigée, et on a beaucoup critiqué le communisme. À partir des années 60 et de l'abondance de la société de consommation, etc., le balancier passe de l'autre côté, le communisme connaît des difficultés, et on critique plutôt le laisser-aller, le laisser-faire. Et je pense qu'on Vatican II a plutôt ce sens-là, atténuant les critiques, reconnaissant un certain nombre de bénéfices à une socialisation, pas au socialisme, mais à une socialisation, et critiquant plus énergiquement les débordements d'un capitalisme financier ou économique éhonté. Ce qu'elle appelle développement harmonisé. C'est une expression qui vient d'un dominicain français, le père Lebray, qui a fondé Économie et Humanisme après le moment de la guerre, et qui parle de développement harmonisé incluant les pays du tiers-monde. C'est une idée de l'optimisme des années 60, ce développement harmonisé, alors que nous, on constate au contraire quelque chose de tout à fait étranger.
2: On est 60 ans plus tard aussi, il faut le redire. Alors, dans ces questions-là aussi, du lien à l'économie, l'Église vient redire que l'homme vaut plus par ce qu'il est que par ce qu'il a. Plus de justice, plus de fraternité, voilà à quoi elle encourage dans une époque où, effectivement, c'est vraiment l'époque des progrès techniques.
3: Oui, non, c'est tout à fait consonant avec ce qu'elle a écrit, peut-être de manière un peu moins claire, mais en tous les cas, cette notion de développement harmonisé qui inclut donc plus de justice sociale, tout ça c'est déjà dans les encycliques précédentes, mais Gaudium et Spes prolonge en quelque sorte, adapte en incluant beaucoup plus les pays dits du tiers-monde à ce moment-là, qui étaient extérieurs à ses conceptions auparavant. Elle était favorable à la colonisation. Là, désormais, elle est devant des pays qui s'émancipent et elle accepte tout à fait cette émancipation. Elle le prouve en ordonnant des évêques africains, en remplaçant les missionnaires par des hommes du cru, etc. C'est sa contribution à ce développement harmonisé, en remettant les églises locales aux mains des gens du cru et non plus aux missionnaires, ce qui crée une crise missionnaire considérable.
2: Oui, parce que ce qu'elle interroge, en fait, c'est aussi l'intérêt de ceux qui font cela. Qu'est-ce que l'argent sert comme intérêt, en
3: tout cas ?
2: Est-ce que c'est celui qui possède ou est-ce que c'est pour les autres ?
3: Et elle est très active dans l'aide au développement et les chrétiens sont très actifs dans toutes les organisations non gouvernementales d'aide au développement, aussi bien chez nous qu'à l'extérieur. Une étude assez récente sur les membres des ONG montre que 30% d'entre eux sont chrétiens ou d'origine chrétienne. C'est-à-dire des gens qui ont pris leur distance avec l'Église, mais dont la matrice est chrétienne. Donc là, il y a un vrai engagement. L'Église a pousse nombre de gens, de coopérants par exemple, à aller, au nom de leur foi et de leurs compétences, aider à ce développement.

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2: Étienne Fouilloux, on est avec vous pour évoquer le Concile Vatican II à travers une encyclique importante, Gaudium et Spes, joie et espérance. Alors dans cette encyclique, il est aussi question de la culture. Comment est-ce que finalement en cultivant les arts, et là je cite l'encyclique, l'homme peut grandement contribuer à ouvrir la famille humaine aux plus nobles valeurs du vrai, du bien, du beau, et à une vue des choses ayant valeur universelle. Alors là, on entend bien aussi qu'il y a une grande place donnée à la culture pour servir quelque chose de plus grand, et que finalement, c'est une ouverture là aussi aux artistes.
3: Oui, c'est assez nouveau. L'Église a encouragé, a été un mécène extraordinaire à travers le temps. Une bonne partie du patrimoine culturel de l'Occident vient de l'Église. Si on n'avait pas eu l'Église, il n'y aurait pas eu de peinture, de sculpture. Donc, elle a ce rôle traditionnel, mais elle l'a toujours envisagé comme une manière de s'exalter elle-même. C'était des œuvres.
2: D'exalter l'Église, en fait.
3: Oui,
2: ou d'exalter Dieu.
3: Ou d'exalter Dieu à travers l'Église. C'était des œuvres qui devait servir, à l'exaltation des lieux de culte ou des pontifes eux-mêmes. Donc c'était pour son propre intérêt, en quelque sorte. Alors que là, elle dit, il y a une culture qui dépasse de toutes parts la culture catholique, et on est devant elle un peu interloqué. Elle prend parfois cette culture des formes difficiles à admettre. Donc c'est plutôt une sorte de ballon d'essai qui est lancé qu'une véritable prise en compte. À ce moment-là, on ne peut pas dire que l'Église joue un rôle culturel majeur à travers le monde.
2: Alors elle met quand même un avertissement, en tout cas une limite dans cet élan qu'elle donne à la culture, c'est il faut éviter à tout prix que la culture, détournée de sa propre fin, soit asservie au pouvoir politique et économique. C'est une crainte qu'elle a de voir justement des œuvres au service d'un État parfois totalitaire.
3: Oui, elle a quand même des exemples pas très anciens sous les yeux. Et le nazisme et le communisme ont fait servir la culture à leur exaltation. Donc c'est toujours le même problème. La culture, c'est bien, mais ça peut être mal aussi. Ça peut servir dans le bon sens, au développement du personnel de l'homme, au développement des sociétés, mais ça peut aussi être utilisé contre l'homme et contre les sociétés.
2: Là, on a aussi un aspect de la formation à une culture intégrale aussi, parce qu'elle insiste sur le fait que les ouvriers, les agriculteurs sont aussi invités à se former, à se cultiver, parce que ça participe du développement de la personne.
3: Oui. Paul VI a joué un rôle important, parce que c'est un homme très cultivé, et c'est par exemple lui qui ouvre au Vatican un musée d'art moderne, qui n'existait pas auparavant, en rassemblant des œuvres qui concernent des œuvres de grands artistes qui concernent plus ou moins le christianisme. C'est lui qui... Alors auparavant, des papes avaient instauré une académie pontificale des sciences, il y a une académie pontificale des sciences historiques. Bon, c'était une certaine prise en compte de la culture, mais l'Église voyait toujours la culture moderne comme servant aux adversaires. Les grands noms de la littérature française ont été mis à l'index. Gide, par exemple, Sartre, proche du Concile Vatican II. C'est dans les années 50 pour Sartre et Gide. Et donc, l'attitude nouvelle, c'est d'accueillir, de ne pas juger selon des critères qui sont seulement des critères étroitement
2: utilitaristes,
3: confessionnels, mais essayer de comprendre avant de juger. D'ailleurs, il y en a un signe incontestable juste après le Concile, qui est la suppression de l'index. La suppression de l'index des livres prohibés par l'Église, que personne n'avait le droit de lire. En fait, beaucoup de gens le lisaient parce qu'ils étaient à l'index, mais c'est un signe fort, la suppression de cette censure a posteriori sur la littérature.
2: signe fort de l'ouverture à l'art moderne, en tout cas, on pourrait dire aux artistes modernes. Merci beaucoup, Étienne Fouilloux, d'avoir été avec nous tout au long de ces émissions. Je rappelle que vous êtes historien français, professeur émérite d'histoire contemporaine et spécialiste d'histoire du catholicisme français. Vous avez beaucoup travaillé sur le Concile Vatican II, et notamment à travers un livre dont vous êtes l'auteur, « Une église en quête de liberté, la pensée catholique française du modernisme à Vatican II », un livre publié chez Desclée de Brouwer. Et vous êtes également intéressé aux grands penseurs de ce temps pour lesquels vous avez écrit des biographies. Merci d'avoir été avec nous.
3: Merci à vous.

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1: Bonsoir à toutes et à tous. J'espère que vous avez passé une agréable semaine. Si vous l'avez passée avec nous, eh bien nous avons passé une très bonne semaine en votre compagnie. Nous vous remercions d'être toujours plus nombreuses et nombreux chaque soir à partir de 21h jusqu'à 22h30 pour la voix d'Olivier, votre libre antenne. Bonsoir Hélène.
2: Bonsoir Olivier.
1: Comment vas-tu ?
2: Écoute, je me porte très bien à l'approche de ce week-end et toi ?
1: Eh bien, à l'approche de ce week-end aussi, parce que c'est vrai que c'est l'occasion, tu le sais, je le répète chaque vendredi, de passer du temps avec celles et ceux que nous aimons, et puis aussi d'exercer nos passions, de nous occuper de nous, de s'offrir des moments pour nous. Donc, le vendredi, même si je sais que nous quittons RCF Notre-Dame pour deux jours, eh bien, je suis heureux.
2: Ça va permettre, le week-end permet de se ressourcer et de recharger les batteries pour arriver frais et dispo lundi soir.
1: Exactement. Alors, vous le savez, vous pouvez nous appeler à tout moment, vous pouvez nous écrire, vous pouvez écouter la voix d'Olivier et c'est Hélène qui va vous résumer tout cela.
2: Eh bien, pour contacter Olivier, il faut appeler le 01 56 56 44 44. Alors, durant l'émission, je suis là pour répondre directement à vos appels. Et durant la journée, eh bien, vous allez tomber sur un répondeur. Et il vous suffit de taper sur la touche 1 pour laisser un message à l'émission La Voix d'Olivier. Et puis, si vous êtes plus à l'aise à l'écrit, eh bien, vous pouvez aussi nous envoyer un mail à l'adresse libreantenne@rcfnotredame.fr.
1: Vous pouvez aussi nous envoyer vos messages à l'ancienne, hein, comme je le dis, avec un beau papier et votre beau stylo, ici à RCF Notre-Dame, 6 boulevard Edgar Quinet, 75 014 Paris. Et puis, il y a aussi cette page Facebook où l'on peut s'inscrire. Alors, je crois que tu peux rappeler le nom à tous nos amis qui nous écoutent ce soir.
2: C'est un groupe Facebook qui s'appelle La Voix d'Olivier, Libre Antenne RCF Notre-Dame. Et on le dit assez souvent, mais c'est vrai que c'est une communauté vraiment qui grandit et qui est très vigoureuse, avec des échanges qui se créent entre les différents membres, des fils de discussion à partir à la fois des témoignages en cours, mais aussi à partir de témoignages spontanés que certaines personnes font sur le groupe. Donc il y a une vraie émulation qui se fait sur ce groupe.
1: Oui, et puis je dirais même que c'est une communauté qui est en train de se former autour de cette émission, de votre libre antenne. Donc n'hésitez pas à vous y rendre, à vous inscrire, et vous verrez, c'est la possibilité de connaître de l'autre, mais d'une autre manière. Je vous rappelle que nous sommes en direct sur Twitch et sur TikTok, et que vous pouvez ainsi regarder l'émission. Et puis, je crois que nous avons tout dit, Hélène.
2: Et puis, il y a aussi la rediff le lendemain. Il est possible de réécouter l'émission, à la fois sur les sites et applications de RCF Notre-Dame, et puis à la fois aussi sur la page YouTube Olivier Delacroix Replay, et sur toutes les plateformes de podcast, en tapant ton nom, Olivier Delacroix et Replay.
1: Voilà, donc vous ratez l'émission, ne vous inquiétez pas, le lendemain, vous avez tout un... Le lendemain, le surlendemain aussi, parce que les podcasts, bien, ça reste. Vous
2: sur avez... le chemin du travail, le week-end, en faisant la vaisselle.
1: En voiture, dans le métro, et puis au moment de se coucher, parce que...
2: C'est vrai.
1: Souvent, on me dit que j'ai une voix qui aide à s'endormir.
2: Qui berce.
1: Voilà, eh bien écoutez, nous sommes très heureux en tout cas de passer ce vendredi soir avec vous et nous allons attaquer tout de suite avec notre premier témoin. Hélène, va aller de l'autre côté avec Jean-Paul, notre fidèle réalisateur qui lui aussi est là comme d'habitude ce soir et toute l'équipe donc de La Voix d'Olivier est réunie pour que nous passions encore un moment où nous allons apprendre les uns et les autres. Nous accueillons Eric pour débuter cette émission. Bonsoir Eric.
3: Bonsoir.
1: Bonsoir. Alors Eric, quel âge avez-vous ?
3: J'ai 57 ans.
1: Vous avez 57 ans. Et de quelle région êtes-vous ?
3: Alors je suis du Maine-et-Loire.
1: Du Maine-et-Loire, d'accord. De quoi voulez-vous me parler, Eric ?
3: Ben, ce soir, j'aimerais vous parler du travail d'éducateur spécialisé et de la difficulté que ce travail peut amener lorsque l'on est atteint dans sa vie personnelle, parce que c'est un métier qui est effectivement formidable, mais qui peut à certains moments vous atteindre vraiment au plus profond. Et moi, c'est ce qui m'est arrivé. Donc j'aimerais effectivement un petit peu évoquer tout cela avec vous.
1: Et cela va être passionnant, parce que dans votre introduction, on sent déjà la vocation qui semblait vous habiter. Je ne sais pas si elle vous habite encore aujourd'hui, ça vous me le raconterez. Mais dans quel domaine étiez-vous éducateur spécialisé ?
3: Alors, je suis toujours éducateur spécialisé.
1: Vous l'êtes toujours, d'accord.
3: Oui, ça fera 30 ans l'année prochaine. Depuis 30 ans, j'exerce ce métier dans la protection de l'enfance.
1: Dans la protection de l'enfance, d'accord. Ce qui vous confronte, je suppose, à tout un tas de situations compliquées.
3: Oui, alors en fait, depuis 30 ans, j'exerce ce métier dans le domaine de la protection de l'enfance auprès d'enfants victimes de maltraitance. Mm-hmm. Je travaille dans un service qui est mandaté par le juge des enfants. Donc, des enfants qui sont donc en danger dans leur milieu familial. Le juge des enfants reçoit des éléments au cours d'une audience en présence de l'enfant et de ses parents, discuter avec les parents, amener les éléments qu'il a ou qu'elle a en sa possession, et puis explique aux parents que l'enfant est donc en danger, puisque le terme danger, c'est un terme du code civil, l'article 375 et suivant du code civil, parce que bien souvent on nous dit « mais oui, mais l'enfant est en danger ». Ben oui, effectivement, il est en danger au titre de la loi, pour des raisons qui sont multiples et variées, des victimes de maltraitance, qu'elles soient physiques, psychologiques ou autres, victimes de négligence.
1: Oui.
3: Et donc le magistrat a plusieurs possibilités, et notamment celle de dire aux parents, il y a du travail à faire encore avec vous, auprès de vous, à partir de chez vous, à partir du domicile. Et c'est dans ce cas-là qu'il mandate le service dans lequel je travaille pour mettre en place ce qu'on appelle des mesures d'assistance éducative en milieu ouvert. Et notre travail, une fois que nous sommes mandatés par le juge des enfants, c'est d'intervenir à partir du domicile, au domicile de l'enfant et de ses parents, pour, dans un premier temps, essayer de comprendre un peu ce qui a amené ces éléments de danger, ce qui s'est passé dans la famille, et puis ensuite, de faire ce travail auprès de l'enfant, des parents, pour que le danger s'estompe, voire s'arrête. Et donc c'est un travail d'accompagnement qu'on fait à partir du quotidien de l'enfant et de ses parents.
1: C'est un travail aussi où il faut avoir, je suppose, une certaine capacité à créer le contact humain, à gagner la confiance de tout le monde, des parents comme des enfants. Quelles sont, à votre avis, les qualités d'un éducateur spécialisé ?
3: Alors, en fait, ce qu'il faut comprendre, c'est que nous, on intervient dans ce qu'on appelle de l'aide contrainte.
1: Oui.
3: C'est-à-dire que les parents n'ont pas le choix que, entre guillemets, d'accepter notre aide.
1: D'accord.
3: C'est une décision judiciaire. Alors, au civil, mais c'est une décision judiciaire. Et donc, tout le travail, c'est effectivement à partir de cette décision qui, évidemment, pour les parents, c'est parfois un peu compliqué à accepter. Et on a tout un travail, et ce qu'il faut d'abord mettre en lumière, c'est un travail d'équipe. Moi, je ne travaille évidemment pas seul. Il y a tout un travail, tout un processus d'affiliation. Alors effectivement, comme j'ai coutume à dire, que le travail d'abord, on le fait sous une forme de contrainte. Et notre, notre objectif, notre travail justement, c'est de pouvoir faire entendre aux parents de passer de la contrainte à l'aide. Et que, donc c'est tout un processus. C'est vrai que c'est un travail, alors que qu'on soit éducateur spécialisé, ou disons travailleur social, auprès de plusieurs publics différents, il faut effectivement toujours avoir les objectifs très précis en tête, et puis il y a effectivement une manière d'amener les choses. On intervient avec des éléments aussi d'un dossier, et puis après justement ces éléments d'un dossier, eh bien on le confronte à une réalité en face à face chez les gens, à partir du domicile, au domicile des personnes. Donc effectivement il y a besoin de plusieurs types d'outils. Il faut savoir qu'une formation d'éducateur spécialisé, elle dure 3 ans. Donc, alors moi, ça commence à dater, puisque ça fait 30 ans que j'ai ce diplôme, mais en tout cas, il y a tout un apprentissage pour effectivement réussir à entrer en relation et que, à la fois, l'enfant et les parents comprennent ce qu'on est amené à faire avec eux, à partir de ce que eux vont amener. Parce que nous, alors effectivement, même si c'est une mesure judiciaire et qu'il y a cette notion de contrainte, alors il y a des choses qu'on peut imposer, mais il y a aussi tout ce travail et ce temps qui est nécessaire pour amener cette affiliation. Certains parlent de confiance. Il faut du temps, il faut avec ce qu'on est, avec aussi sa personnalité, la manière de pouvoir entrer dans cette relation, et puis la faire durer, puisque en fait nos mesures sont de date à date, hein, c'est-à-dire que le juge des enfants prend une décision pour par exemple une année ou 18 mois. Mm-hmm. Donc il y a la notion du temps qui est très très importante. Donc c'est tout un cheminement qu'on doit faire en équipe. Avec moi, j'ai la chance de travailler dans un service donc pluridisciplinaire, donc avec des personnes. Moi, je suis éducateur spécialisé. J'ai d'autres collègues qui sont aussi éducateurs ou éducatrices spécialisées, mais on a aussi des assistants de service social, des techniciennes de l'intervention sociale et familiale, des conseillères en économie sociale et familiale, des psychologues, des éducateurs ou éducatrices de jeunes enfants. Donc, ce qui permet d'avoir des réponses possibles aussi en fonction de l'âge, puisque nos interventions, ce sont des interventions auprès de mineurs, donc de 0 à 18 ans. Donc, effectivement, en fonction de l'âge, on va peut-être pouvoir mettre en face et avec cette famille des professionnels avec une formation spécifique et peut-être plus aguerris sur certaines questions.
1: Vous parlez de contraintes. Et cette notion nous ramène bien évidemment à la réflexion que l'on peut avoir devant ce type de situation. Les parents souvent sont réfractaires en règle générale lorsque quelqu'un vient comme ça dans leur vie intervenir et finalement leur expliquer qu'il faut redresser la barre, hein, quelque part, pour bien rétablir la sécurité de cet enfant, voire rééquilibrer la vie de cet enfant.
3: Oui, alors, ce qu'il faut savoir, c'est que tout ce que nous, on va être amenés à faire, il faut bien l'entendre dans un processus, dans une procédure, puisque c'est une procédure judiciaire, dans le cadre du service dans lequel je travaille. Donc effectivement, il faut savoir qu'avant, il y a aussi eu... les choses ne tombent pas comme ça.
1: Oui.
3: Et donc, il y a tout un travail qui a été fait aussi par ce qu'on appelle les services sociaux de secteur ou d'autres accompagnements. Puisque avant qu'il y ait une intervention judiciaire, il faut savoir que ça, c'est justement la loi, il faut qu'il y ait une tentative dans le cadre de ce qu'on appelle la prévention. C'est-à-dire qu'avant, il faut qu'il y ait eu un travail avec les parents et les enfants. Et lorsque ce travail n'est plus possible, et que là, il faut passer à l'aspect judiciaire, et donc c'est là où cette contrainte elle arrive, puisque effectivement les parents et l'enfant sont convoqués à une audience, et c'est à cette audience que le juge des enfants va prendre et donner sa décision. Donc effectivement, nous on arrive alors que la décision a été prise, c'est-à-dire que nous on explique aux parents et aussi aux enfants que l'obligation, elle est tant pour eux que pour nous. C'est-à-dire que nous, on a obligation à répondre à ce jugement et que eux aussi. Donc effectivement, il est rare, mais il faut savoir aussi quand même que dans le droit français, notamment par rapport aux mineurs, il est possible que des parents demandent de l'aide aussi au juge des enfants, ou même que certains mineurs, en fonction de leur âge, peuvent aussi demander une aide aux parents. Mais globalement, dans le cadre de la protection de l'enfance et des mesures qu'on exerce, c'est évidemment majoritairement des personnes qui, au départ, sont contre cette décision, en général ne la comprennent pas. Oui. Et moi, je considère que le travail est intéressant parce que, justement, ce qui m'intéresse moi, dans ce travail, c'est quand on peut voir la bascule et où le parent ou les parents vont passer de la contrainte à l'aide. Et ça, on peut le sentir. Et même parfois, ce qui m'est arrivé depuis ces années où j'exerce ces mesures-là, parfois, les premières rencontres sont difficiles. Hein. On a des personnes qui ne veulent pas nous voir et qui l'expriment de manière parfois véhémente. Mm-hmm. Et ce qui est intéressant, c'est que parfois, quand on dit, je ne sais pas, il reste 3 mois d'intervention, donc on commence à évoquer la fin de la mesure éducative et de dire que peut-être que les choses vont s'arrêter, et ces mêmes personnes qui, quelques mois avant, ne voulaient pas nous ouvrir ou étaient très, très véhément contre nous, nous disent « Ah mais non, il ne faut pas que ça s'arrête. » Vous voyez, donc ça, c'est un processus hyper intéressant quand on peut arriver jusqu'à et c'est là, et dans ce cas-là, c'est intéressant, c'est que c'est nous qui devons leur dire « Mais non, le travail, vous l'avez fait, vous l'avez effectué. On est parti, vous êtes parti d'éléments de danger qui sont ceux-là. Aujourd'hui, parce que vous avez amené les modifications que vous avez amenées, eh bien nous, ça fait aussi notre travail d'évaluation. On a constaté que sur tel et tel point, votre fonctionnement s'est amélioré. Le danger s'est soit atténué, et on parle parfois de risque de danger, plus de danger, ou même le danger, il n'y en a plus. Donc, vous pouvez continuer à fonctionner sans travailleurs sociaux et sans aide extérieure. Parce que moi, j'ai coutume à dire que nous passons dans les familles, dans ces systèmes familiaux qui, effectivement, à un moment, sont pas adaptés, sont même maltraitants.
1: Oui.
3: Oui, mais on passe. Et ensuite, alors, il y a aussi un travail parfois où on peut proposer justement que les familles soient suivies. Donc là, dans le cadre, sans mandat judiciaire, mais auprès d'un service social de secteur, pour finaliser les choses, et puis que ça aurait été un passage dans la vie, parce qu'il faut savoir que être parent, c'est compliqué, et que tout un chacun peut être confronté à un moment, à une difficulté dans la prise en charge de ses enfants. Et ce qui est souvent dommageable, c'est que les personnes ont peur, en fait, de demander de l'aide. Parce qu'ils se disent, si je demande de l'aide...
1: Je rentre dans un cercle infernal, dans un processus, où, au bout, je peux voir mon enfant placé. Parce que dans votre mission, il y a aussi... ce qui peut tomber à un moment, c'est cette décision de placer l'enfant pour le protéger.
3: Absolument. Alors, c'est très important ce que vous signifiez là. Les mots sont très importants. C'est-à-dire qu'effectivement, on explique, et alors tout à l'heure, vous disiez la manière d'essayer d'établir ce lien, c'est d'essayer au maximum d'être le plus transparent dès le départ.
1: Oui.
3: C'est-à-dire qu'il faut poser les choses. Alors, il y a des manières de faire, mais effectivement, pour... alors, quand on commence, ça peut être un petit peu, entre guillemets, anxiogène, mais il faut savoir, et je répète, c'est que la décision, elle a été prise par un juge des enfants qui, en audience, explique tout ça aux parents. Mais bon, les parents, faut s'imaginer ce que c'est qu'être en audience.
1: Et puis aussi, il y a la notion, vous le savez, il y a toujours cette notion, Eric, que beaucoup de parents, eh bien, pour eux, leur enfant leur appartient. Donc, dès qu'il s'agit de leur enlever leur enfant et de le placer, c'est une décision pour certains qui ont beaucoup de mal, finalement, à accepter cela.
3: Bah oui, et parce que quoi qu'aient pu faire ses parents, il faut d'abord aussi penser à la victime, hein, qui est l'enfant.
1: Bien sûr.
3: Effectivement, eh bien, il y a un moment où la question du placement se pose, mais vous l'avez expliqué, c'est-à-dire que c'est dans le cadre d'un processus, en tout cas dans ce que nous on met en place, et donc voilà, l'enfant, c'est une crainte légitime, et effectivement, nous on travaille aussi, non pas sur cette crainte-là, mais on explique dès le départ l'ensemble des cas de figure. Et comme je le dis souvent, notre but n'est pas de placer l'enfant. Et en tout cas, le magistrat, s'il a pris cette décision, c'est qu'il considère qu'à un moment, le travail est encore possible. Et que le changement, parce que notre but, c'est d'amener du changement, le changement est possible. Et donc là, c'est à nous d'expliquer que si à un moment, on considère que l'enfant, donc il est en danger, mais que là, il ne peut plus rester pour des raisons de sécurité, pour son développement, ou que sais-je, eh bien, il y a effectivement un moment où la question du placement peut se poser. Ça ne veut pas dire qu'elle va se poser. Mais effectivement, dès le départ, il faut mettre des mots là-dessus, à la fois avec le parent, les parents et l'enfant. Alors évidemment, on ne va pas l'adresser de la même manière à un enfant de 4 ans, oui, qu'à un ado de 16 ans, mais en tout cas, c'est vrai que alors c'est un sujet éminemment, et nous, on sait ce que ça veut dire.
1: Oui.
3: Et donc, mais effectivement, je pense que c'est très important de ne pas... Moi, je me souviens, hein, à mes débuts, hein, il y a 30 ans, le mot placement, je n'arrivais pas à le dire.
1: Oui.
3: Je n'y arrivais pas. Je me souviens, quand j'ai commencé, je tourne autour du pot. Je n'y arrivais pas à utiliser ce mot. Et donc, je disais, alors, comme on peut l'entendre parfois, notre enfant, voilà, il ira ailleurs... sera retiré, je ne sais quoi, et je n'y arrivais pas. Et je me souviens que voilà, j'avais été soutenu à cette époque, puisque c'était mes débuts, par un psychologue du service dans lequel je travaillais, qui, on avait repris cette question-là. Il m'avait dit, bah, le problème, c'est que, il avait assisté une fois à un entretien où justement il y avait cette question qui devait être à l'ordre du jour, on va dire, et j'y arrivais pas. Et j'étais hésitant, et je passais par des détours et des détours, et lui, en fait, il est venu un peu à ma rescousse, et lui, il a dit, mais là, mon collègue, ce qu'il est en train de vous dire, c'est qu'il y a un risque qu'on demande le placement au juge des enfants. Et à partir de ce moment-là, parce que lui, il m'a montré un peu comment il s'y prenait, et où, voilà, il avait été direct, mais c'est tout un cheminement aussi pour les travailleurs sociaux, parce que parfois, les personnes pensent que pour nous... on va utiliser ce levier un petit peu
1: comme une menace.
3: Très facilement, et que comme une menace, et comme oui. Si on n'en prenait pas la mesure. Mm-hmm. D'autant plus que ce qu'il faut bien avoir en tête, c'est que nous, on intervient au domicile des gens. On va chez eux.
1: Oui.
3: Vraiment.
1: Vous pénétrez dans l'intimité des gens. Alors je crois qu'on a bien posé les oui. Je dirais l'environnement. Et ce que vous affrontez. Et maintenant, pour celles et ceux qui nous écoutent sur RCF Notre-Dame, d'ailleurs, je vous rappelle, chers amis, que vous pouvez toujours nous appeler au 01 56 56 44 44 pour réagir. Mais maintenant, j'aimerais que vous me parliez de vous, parce que durant ces presque 20 minutes, et il le fallait, il fallait bien poser les fondations et l'environnement dans lequel vous travaillez, parce que voilà, on parle d'enfants qui sont souvent maltraités, violentés à différents niveaux, et que vous êtes là pour protéger ces enfants. Avant qu'on parle de vous, moi j'ai entendu un chiffre plusieurs fois, et je ne sais pas si vous allez pouvoir m'y répondre, mais est-ce qu'il est vrai qu'en France, un enfant meurt tous les deux jours à cause de maltraitance ?
3: Oui, c'est au-delà d'un chiffre, ça représente d'abord des enfants qui sont victimes, effectivement, et qui décèdent sous le coup de leurs parents. C'est un chiffre qui
1: reflète tous les deux jours.
3: Une réalité, oui, une réalité. Et effectivement, parce que là, bon, voilà, j'ai présenté le travail qui est un travail que j'exerce depuis 30 ans bientôt, mais qui effectivement nous amène à être confrontés à des situations, parce qu'effectivement, quand vous dites ils sont. On parle de maltraitance, on parle d'actes de maltraitance, oui. Avec le mot maltraitance, à le mettre au pluriel, parce qu'il y a énormément de types de maltraitance, oui. Et donc effectivement. Là, je présente un peu, parce qu'il faut s'y poser, parce que c'est assez complexe pour quelqu'un qui ne connaît pas. Mm-hmm. Et encore, là, ce que j'explique, il faudra encore du temps pour le détailler, mais oui. Effectivement, là, je le présente de cette manière, mais derrière ça, il y a des personnes, des enfants, des parents. Moi, je ne peux pas distinguer l'enfant et le parent, parce que notre manière d'intervenir, c'est ce qu'on appelle une forme de un aspect systémique, on va au cœur de la famille, au cœur du système familial. Et après, on pourra parler des ressources, des parents, d'amis, voilà. Mais en tout cas, nous, on est au cœur de la famille. Et effectivement, on se retrouve à être confronté à tout type et dans tout milieu social à des maltraitances. Et donc, effectivement, ça impacte. Ça nous impacte. Mmh. Parce qu'effectivement, nous sommes aussi, pour la plupart des parents ou pas, oui. Mais en tout cas, on est confrontés effectivement et comme vous l'avez dit, on est dans une forme d'intimité, on va chez les personnes, oh, oui. Donc on rentre et on va au cœur de ce qui est leur réalité, et c'est à partir de leur réalité
1: que vous prenez votre décision. Vous savez, mon meilleur ami travaille à la PJJ, et pour vous qui nous écoutez, chères auditrices et chers auditeurs, lorsque l'on entend Eric évoquer son travail, qui n'est pas si loin de la protection judiciaire de la jeunesse, qui elle s'occupe plus des mineurs en situation de délinquance, mais finalement qui sont des mineurs aussi en danger, parce que lâchés un peu par des parents défaillants. Vous affrontez, je pense que les auditrices et les auditeurs n'ont pas idée des situations que vous affrontez, et surtout dans la maltraitance des enfants et des ados, si vous l'avez dit tout à l'heure. Vous affrontez des situations extrêmement compliquée, violente parfois, et très difficile. C'est dur, ce métier à faire.
3: Oui, alors c'est là où effectivement, ce qui est compliqué, c'est effectivement de parler avec passion d'un métier où effectivement les éléments qu'on va amener sont des éléments très dramatiques, complexes, et difficile. Et c'est là où, pour parfois à l'extérieur, c'est un peu les gens ont un peu de mal à comprendre, mais parce que voilà, il faut aussi faire attention à ce qu'on peut expliquer, parce que derrière chaque situation, chaque dossier, chaque procédure, il y a des personnes, des enfants, des parents.
1: Des vies.
3: Et donc, et puis comme je disais tout à l'heure, on fait partie d'un parcours, mais le parcours il y a une vie avant. C'est-à-dire qu'on essaie aussi de comprendre un peu l'histoire de ses parents, et puis ce qui fait qu'à un moment, effectivement, ils ont pu être, alors on va dire, défaillants et aussi maltraitants, parce qu'il faut dire les choses. Et puis, ce qui est important pour nous, c'est de savoir à quel moment on intervient dans la vie de ces personnes. Et puis effectivement, bah, du coup, on se retrouve dans notre quotidien professionnel à être confronté à des enfants qui viennent. On a des éléments aussi hein, avant, et puis qui vont aussi nous parler, nous raconter leur quotidien. Des parents qui vont aussi être parfois dans des passages à l'acte violents. Et donc oui, on est confronté dans notre quotidien. Alors pas tous les jours, mais c'est aussi ça qui.
1: Mais souvent. Souvent,
3: en fait, très souvent.
1: Ça arrive très souvent. Et je suppose que nerveusement, c'est un métier où il faut afficher une certaine solidité. Vous, qui êtes depuis 30 ans dans ce secteur professionnel, est-ce que à un moment, ce travail peut s'avérer être trop difficile et est-ce qu'on peut craquer ?
3: Ce qui m'est arrivé, oui, ça m'est arrivé. Très clairement, en 2021, j'ai eu une première période où mon corps m'a dit là ça va plus du tout, faut se mettre un peu en sécurité. Alors que bon voilà, ça faisait quand même quelques années que j'exerçais ce métier, que j'ai toujours parce que j'ai aussi appris auprès de plus anciens et j'ai vu aussi hein, des personnes être en difficulté et sur le plan personnel aussi et que ça pouvait atteindre la sphère familiale et leur famille, et donc voilà, j'ai toujours essayé d'être prudent, et puis je pensais, non pas par une forme d'arrogance, mais que les expériences que j'avais pu vivre, et puis travailler au sein d'une équipe, hein, jamais pas être seul, me permettaient de passer un peu ces moments avec un petit peu moins, enfin pas trop de dégâts. Et puis en fait, en 2021, j'ai physiquement, tout s'est arrêté, c'est-à-dire que

0: par ma lampe de passer à table, et ben, je me suis levé et j'ai eu une espèce d'étourdissement. Bon. Je me suis rallongé, et puis à un moment, voilà, j'essayais de comprendre. Bah oui, je suis en vacances, donc c'est la fatigue, mais bon, ça va passer. Et puis en fait, j'ai eu l'impression de. Ben, j'avais des symptômes d'une crise cardiaque. Et donc on a appelé le 15, et puis en fait je me suis rendu, mon épouse m'a emmené aux urgences. Et là est apparu un phénomène qui s'est repassé plusieurs fois. Vraiment, j'étais très très mal. Hein. J'arrivais quasiment plus à parler. Oui. Bon, puis alors voilà, les raideurs dans le bras, enfin tous les symptômes d'une crise cardiaque. Mm-hmm. Et en fait, au moment d'arriver aux urgences, j'ai réussi à sortir de la voiture sans problème. Alors qu'au début, j'avais un peu de mal à monter dans la voiture. J'ai réussi à sortir facilement de la voiture. Je me suis présenté à l'accueil. Je leur ai expliqué ce qui m'arrivait. Ils m'ont dit, bah oui, on a été informés. J'ai été mis dans un box. Les constantes étaient très bonnes. Et je n'avais plus de signes.
1: Donc, vous aviez fait une crise très très importante, une crise de panique, une crise d'angoisse, oui, en fait.
0: C'est ça. Je me souviens, j'ai vu une interne qui me dit, alors voilà, ce qui vous arrive, alors elle dit, c'est pas du tout médical ce que je veux dire, mais en tout cas, elle appelait ça le syndrome du vacancier, en fait.
1: C'est-à-dire, le syndrome du vacancier, d'accord.
0: Ben oui. C'est pas du tout médical, hein. Elle me dit, mais en tout cas, elle me dit, moi, je vois plein de personnes, alors qui sont pas obligatoirement travailleurs sociaux, mais qui, ont eu du stress qui s'est accumulé.
1: Oui.
0: Ils ont pas suffisamment pris en considération. Et puis, au moment des vacances, bim, ça tombe. Et alors après, chacun, l'exprime à sa manière. Et moi, parce que ça s'est repassé plusieurs fois, c'était donc une crise d'angoisse avec les symptômes d'une crise cardiaque.
1: Tout cela parce que, alors je vais faire un parallèle avec ce que, moi j'aime bien parler pour que celles et ceux qui nous écoutent aussi identifient aussi des choses de leur vie. Souvent, on me posait la question, mais Olivier, avec toutes les histoires que vous entendez, est-ce que, comment vous faites? Est-ce que ça va? Est-ce que vous supportez? Est-ce que ça n'est pas trop difficile? Et j'avais l'habitude de répondre, je sais que voilà, j'ai ma vie, j'ai eu mes épreuves, je laisse, ce sont les histoires des autres, et voilà, quand je quitte un endroit où j'ai tourné, par exemple, ou là, comme ce soir, je parle avec vous, je disais, moi, quand je rentre à la maison, eh bien, je laisse là où j'ai laissé les choses. Et finalement, c'est un peu l'expression, je mettais tout sous le tapis, comme on dit. Et puis, finalement, je fais un parallèle avec votre métier et le mien. Il reste toujours quelque chose lorsque on fait de l'humain. Lorsqu'on est confronté à l'humain et lorsqu'on est confronté justement à des chemins qui sont tout à coup compliqués, on est confronté à la violence, on est confronté à des émotions qui nous touchent, et puis avec toujours ce sentiment qu'on est plus fort que tout, et puis qu'on résiste, et puis que voilà, ça va continuer comme ça tranquille. Mais le jour où ça craque, ça ne prévient pas. Et je pense que...
0: C'est
1: très violent. Vous avez fini à un moment par percuter sur le fait que c'était tout ce stress ou toutes ces angoisses qui s'étaient accumulées, qui étaient en train de vous rattraper.
0: En fait, ce qui est assez paradoxal, c'est que, de fait, notre métier nous amène à quand même... réfléchir un peu sur le fonctionnement des uns et des autres.
1: Oui.
0: Alors, je pense que parfois, on s'oublie soi-même, mais quand même, et puis on n'est pas tout seul. Hein, et donc, ce processus, j'avais identifié des moments où, effectivement, j'étais plus ou moins atteint, parce que, au-delà, ce qui s'est conjugué pour moi, ce que j'ai pu analyser après, bien après, c'est effectivement aussi la conjugaison

0: de difficultés que je pouvais rencontrer à l'intérieur du service, dans voilà, un management qui était un peu compliqué. Et donc, parce que voilà, c'est une accumulation, plus ensuite, effectivement, une histoire personnelle hein, qui peut à certains moments ressurgir.
1: Ouais.
0: Et ça, si vous voulez, sur le moment, d'abord, il faut gérer un peu l'instant et se dire, bon, mais qu'est-ce qui m'arrive ? Alors oui, la fatigue, et ce qu'il y a, c'est que souvent, en tout cas dans mon cas, mais je crois que c'est le cas de souvent de personnes, on se cache un peu et on se dit, bon, voilà, les vacances vont permettre d'aller mieux.
1: Ça
0: voilà,
1: va passer.
0: Et ça va passer, et ça va aller. Et puis, en fait, le problème, c'est assez sournois. Parce qu'effectivement, quand on me demande ce qui m'est arrivé, je ne peux pas identifier. Maintenant, j'ai réussi à le faire, bien après, à identifier des moments. Et comme nous, en fait, on est impacté tous les jours, quelque part. Alors, avec une plus ou moins grande intensité, mais quand même, il y a cet impact, il y a ces impacts, et que parfois on néglige un peu trop. Aujourd'hui, j'ai réussi, enfin, parce que je suis passé par des moments très très compliqués, et donc j'ai réussi à analyser, pas tout seul, j'ai été aidé.
1: Il le faut.
0: Et donc c'est tout ce parcours qui à un moment a pris sens, mais vraiment dans une très grande douleur, à la fois, j'allais dire physique, mais aussi psychologique, et puis aussi l'impact que ça peut avoir pour les proches. Mmh. Et donc, c'est tout cet ensemble-là qui fait que, donc après cette première crise, j'en ai eu une autre sur un lieu de vacances, où on pourrait se dire, mais j'étais bien, j'étais en vacances,
1: oui.
0: Et non. Et là, par contre, j'ai eu beaucoup de mal à comprendre ce qui m'arrivait, parce que j'étais en vacances, je comprenais pas pourquoi ça se reproduisait et sur le même schéma.
1: Oui.
0: Et ce qui fait que j'ai été amené à être en arrêt de travail très peu de temps après le retour de vacances. Ensuite, j'ai été sur un temps partiel thérapeutique où effectivement. Puisque voilà, j'étais aussi accompagné par un médecin traitant, par le médecin du travail, et on a considéré que pendant un certain temps, je ne pouvais pas exercer à temps plein, donc j'étais ce qu'on appelle en temps partiel thérapeutique.
1: Oui.
0: Et là, j'ai pu voir que j'avais ces respirations, parce que je travaillais 3 jours par semaine, et parce qu'il faut savoir quand même que ça, faut le mettre en avant, c'est que je suis dans un contexte qui me permettait de le faire. C'est-à-dire que la sécurité sociale prenait en charge une partie de mon salaire. Enfin voilà, donc je veux dire, c'est important quand même de se dire que j'ai pu, à certains moments, ne pas travailler à temps plein.
1: Mmh. Alors, oui. Pardonnez-moi, on est obligé parce que le temps passe.
0: Oui.
1: Vous avez rechuté de manière très sérieuse, hein, puisque vous avez eu même des idées suicidaires. Donc, comment appelleriez-vous ce qui vous est arrivé ? Est-ce que c'est un burn-out ? Est-ce que c'est, c'est un burn-out ?
0: Alors, en fait, c'est intéressant parce que ce qui m'est arrivé, j'ai pu un petit peu décortiquer. Et en fait, on a mis plusieurs types de diagnostics avec de l'épuisement professionnel,
1: oui.
0: Avec effectivement la question du burn-out, la question du traumatisme vicariant, de la fatigue de compassion. En fait, j'ai eu à rencontrer pas mal de thérapeutes. Et en fait, dans ce parcours, j'ai eu plusieurs types de diagnostics avec principalement un épuisement professionnel. Mais quand j'ai rechuté quasiment un an après, là, j'ai pu analyser ce qui s'était passé. Et en fait, c'est là où j'ai pu comprendre l'impact de ce que je recevais comme message, soit d'enfant ou de parent. Et c'était très précis, puisqu'en fait, avec une collègue, on a eu un entretien où on a été menacé par un père de famille, parce que fait, quelques jours avant, on avait reçu des éléments des enfants, hein, vraiment des propos très, très, très inquiétants.
1: Très dur, oui.
0: Très violent, vraiment, voilà, sur leur quotidien, c'était vraiment très, très compliqué. Donc, voilà, on est revenu vers les parents pour leur expliquer. Et en fait, c'était pas des menaces, en plus, ce qui était sournois, c'était pas une menace, j'allais dire, frontale. C'était beaucoup plus sournois que ça. Mmh. Et en fait, je me suis aperçu, puisqu'en fait, ce qui s'est passé, c'est que j'avais repris à temps plein depuis un mois à peu près. Et puis, un jour, on a débriefé ce qui s'était passé avec les enfants, avec les collègues. Et à un moment, là, pareil, j'ai eu... vraiment, j'étais pas bien du tout. Oui. Et puis, voilà, ça a été cette rechute qui a été, j'allais dire, parfois la rechute, c'est encore plus compliqué parce qu'on pense qu'on s'en est sorti et on s'en est pas sorti. Mmh. Et là, le processus est arrivé jusqu'à ce qu'effectivement, un jour où je n'en pouvais plus de ces ruminations, sur un moment qui a duré vraiment un très très court instant, mais oui. Voilà, je me suis dit, je n'en pouvais plus.
1: Et, oui, c'était insupportable, en fait.
0: Ça devenait vraiment très, très, très, très insupportable.
1: Oui. Ah, oui.
0: Et puis, alors en fait, ce qui s'est passé, c'est qu'à la fois, alors comme quoi les choses sont compliquées, mais il faut aussi entendre ces signaux, à la fois, voilà, ce moment où je n'ai pas basculé, je veux dire, et où ça m'a fait un électrochoc, et je me suis dit, il faut qu'il se passe quelque chose, parce que là, je ne peux plus être dans ces abîmes-là. Quoi.
1: Oui, possible. Dans ce tourbillon.
0: Il faut qu'il se passe quelque chose.
1: Oui. Vous étiez, pardonnez-moi de vous interrompre, oui. Mais vous étiez soigné quand même, vous preniez des alors, traitements ou pas du tout?
0: Alors, la question du traitement, pour moi, ça a été compliqué, en fait, parce que je m'y refusais.
1: Oui, vous étiez réfractaire à ça.
0: J'étais réfractaire, alors qu'une psychiatre qui me suivait dans le cadre d'un service de pathologie professionnelle m'avait dit « Je vais vous envoyer voir un confrère qui là, va travailler avec vous sur le traitement médicamenteux.
1: Oui. »
0: Et ça a été compliqué pour moi. J'ai pas bien compris voilà, ce qu'il m'a expliqué. Et donc, en fait, prendre ce traitement, pour moi, c'était très compliqué. Je suis vraiment resté pendant, je me souviens, une heure avec la boîte des médicaments. Je prends pas. Et puis, voilà, scroller un peu partout, voir des informations qui sont contradictoires. Et je prends le médicament. Et bon, et heureusement, j'ai pu consulter mon médecin traitant qui m'a expliqué. Parce qu'il y avait tout un accompagnement avec ce médecin qui m'a vraiment expliqué le processus. Et voilà, je lui faisais suffisamment confiance pour que effectivement j'ai pu prendre ce traitement. Mais on sait que le traitement, avant que ça n'agisse, il faut quand même du temps.
1: Oui.
0: Et en fait, c'est la conjugaison de plusieurs éléments qui font que, parce qu'il y a le soutien des proches, c'est fondamental, il y a eu le traitement médicamenteux, et puis dans mon cas, l'écriture d'un bouquin qui m'a permis de me permettre d'avoir l'esprit occupé par autre chose que des ruminations.
1: Oui. Et de cette compassion dont vous avez parlé tout à l'heure, hein, on est passé un petit peu vite sur ce mot, mais cette compassion est pour les enfants et pour les familles, parce que vous l'avez évoqué, ce sont des vies tout à coup qui se brisent, il y a parfois de la colère, il y a tout un tas d'émotions dont vous êtes le réceptacle, et finalement c'est ça qui s'accumule. Vous vous êtes rendu service quand même en acceptant de vous traiter, hein, le médicament a sûrement été une très bonne béquille, et comme il nous reste très peu de temps, vous avez évoqué les amis, l'entourage, mais aussi l'écriture d'un bouquin, en fait. C'était sur quoi, ce bouquin? C'était sur ce que vous étiez en train de vivre, ou tout à fait autre chose?
0: C'était tout à fait autre chose, parce qu'en fait, je suis passionné et supporter d'une équipe de foot qui s'appelle l'AS Saint-Etienne.
1: Oui, depuis, je connais bien.
0: 45 ans.
1: D'accord.
0: Et en fait, depuis assez longtemps, je me disais, il faudrait que j'écrive pour moi, hein, pour mes proches, toutes ces histoires que je peux avoir avec ce club, parce que je suis aussi collectionneur, enfin bref, et je m'étais dit, il faudrait qu'un jour, j'écrive pour moi. Bon. Et ce jour-là, là, où vraiment, ça tout a basculé, j'allais dire, et ben, j'ai commencé à écrire, en fait. Et donc, j'ai commencé à écrire et puis à faire des recherches. Et puis, je me suis aperçu quand même que là, mon esprit, alors ça ne s'est pas fait tout de suite, mais était moins occupé vous préoccuper. Mmh. Et donc, j'ai pu construire ce bouquin sur voilà, mon histoire avec ce club, des anecdotes que j'ai pu avoir avec, en tant que supporter.
1: Oui. Et donc, et Dieu sait en plus aussi l'AS Saint-Étienne est voilà. un grand club de football.
0: Et donc ça m'a aidé à. Et en fait, ce bouquin, je l'ai écrit voilà en plusieurs mois.
1: Oui.
0: Et puis par des hasards, eh ben il est devenu une réalité. C'est-à-dire que d'un projet qui était personnel et pour mes proches. Grâce à un ancien coach de l'ASS avec qui j'étais en contact, qui m'a dit bah, « c'est sympa ce que tu racontes, pourquoi pas en faire profiter un peu plus de personnes ?» Et donc, en fait, j'ai trouvé un éditeur stéphanois, du coup,
1: oui.
0: Une petite maison d'édition, qui a fait que cette expérience est devenue une réalité et un livre. Voilà, un vrai bouquin, quoi. Et vraiment, ça a été une étape très, très, très importante. Et aujourd'hui, justement, parce que, en fait, le bouquin est sorti en 2024.
1: Comment s'appelait-il dites-nous, parce qu'on peut le trouver encore.
0: Alors, le bouquin, il a été édité à 200 exemplaires. Mm-hmm. Je crois qu'il en reste encore un peu. Le bouquin s'appelle « Looking for Sainté ». C'est un hommage.
1: Looking for Sainté, d'accord.
0: Ouais, c'est un hommage au film de Ken Loach avec Eric Cantona, Looking for Eric.
1: Ouais.
0: Et donc voilà, il a été édité aux éditions des Joyeux Pendus, puisque voilà, à Saint-Étienne, il y a toute une histoire de la mine et il y avait dans les salles des pendus. Hein, et donc voilà, c'est pour ça que cette maison d'édition s'appelle comme ça. Mm-hmm. Donc c'est un livre qui existe toujours, qui en plus, voilà, dans mon parcours de supporter, bah, il est en vente à la boutique de la SS, au musée.
1: Oh, super. Voilà, c'est tout. Et aujourd'hui, donc, voilà, vous écrivez un autre ouvrage. Et finalement, parce que vous vous sentez beaucoup mieux aujourd'hui, vous écrivez un nouveau livre sur l'épuisement et de l'épuisement au traumatisme vicariant chez les travailleurs sociaux. Donc l'écriture finalement a fini par vous occuper l'esprit.
0: Oui, parce qu'en fait, bon, moi je travaille à mi-temps, hein, mm-hmm. parce que je n'ai pas pu reprendre mon travail à temps plein, je travaille à mi-temps et donc
1: c'est une sage décision.
0: Oui, et puis c'est aussi une décision qui a été prise voilà, par un médecin conseil de la sécurité sociale et qui me permet effectivement à peu près vers 2024, je me suis dit ça pourrait être intéressant. Alors là, du coup, peut-être moins de manière confidentielle, de pouvoir raconter ces différentes étapes de ce parcours sur à peu près 2 ans. À la fois avec mon témoignage, mais mon témoignage seul n'est pas spécialement... Voilà, bon,
1: mais si, c'est important. C'est important parce que, vous savez, on parle beaucoup de santé mentale aujourd'hui, hein, dans notre société. On en parle bien évidemment sur RCF Notre-Dame. Et c'est important parce que c'est un sujet tabou. Hein. On a souvent du mal à parler de son burn-out, de voilà des difficultés psychologiques que l'on peut rencontrer, ou soit aussi d'une dépression. Mais finalement, moi je pense que c'est en parlant, en écrivant comme vous le faites, que cela va devenir de plus en plus ouvert et que on va faire avancer les choses. Et pour celles et ceux qui ne connaissent pas ou ne comprennent pas ce qui leur arrive, eh bien ils vont pouvoir commencer à identifier ces symptômes, justement, de ce qu'on l'on est en train de vivre et qui, finalement, est quelque chose que l'on peut vaincre. On peut se guérir de tout ça. Et c'est ce que vous avez fait, cher Eric.
0: Oui, ce qui m'intéresse, c'est aussi dans ce livre, c'est de... Donc, il y a mon témoignage, c'est les différentes étapes, et aussi la parole de mes proches, hein, qui auront aussi un chapitre, et puis aussi de professionnels qui, par exemple, je suis en contact avec un médecin du travail, avec donc un psychiatre qui travaille dans un service de pathologie professionnelle, voilà, quelqu'un qui fait des formations justement sur ce qu'est le traumatisme vicariant, la fatigue de compassion, le burn-out, les différences qu'il peut y avoir par rapport à une dépression. Et en fait, cet ouvrage, je souhaite que ce soit un projet avec plusieurs portes d'entrée pour qu'effectivement, alors c'est en cours d'écriture, mais que ça puisse permettre à d'autres, voilà, qui à un moment ou à un autre peuvent être soit confrontés à ce que j'ai
1: ce que vous avez vécu.
0: Et parce qu'en plus, moi, j'ai lu le livre de Philippe Labro, Tomber 7 fois, se relever 8, qui lui, en plus, qui est un écrivain et qui a pu parler de sa dépression. Mmh. Et effectivement, une personnalité comme lui, moi, ça m'a vraiment aidé. Alors, je l'ai lu une fois que j'allais mieux. Hein. Et en tout cas, ça m'a vraiment aidé. Donc, j'ai ce projet de pouvoir...
1: aider les autres aussi.
0: Oui, et par ce biais-là. Donc, j'espère qu'il pourra voir le jour dans quelques semaines ou quelques mois.
1: Ok, très bien. Nous sommes obligés de conclure parce que nous avons passé presque 50 minutes ensemble, ce qui est assez rare, mais c'était très intéressant de vous écouter. Bien évidemment, pour celles et ceux qui vivent aussi des conditions difficiles au travail et qui peuvent être amenés à cet épuisement dont vous avez parlé, à cette érosion, aussi à ce sentiment que parfois on se sent plus fort que finalement on l'est. Et puis voilà, le burn-out ou la dépression qui nous guette, et puis d'un seul coup ça tombe comme ça. Nous mettrons bien évidemment, quand cet ouvrage sera arrivé au bout, le titre, hein. Vous ne manquerez pas de nous faire passer le titre et la maison d'édition, et nous le mettrons sur notre page Facebook, où la communauté de cette libre antenne pourra, si elle en a envie, acheter votre ouvrage et trouver des clés. Voilà, mon cher Eric. Donc, mais écoutez, j'étais ravi d'échanger avec vous. Je suis ravi aussi de savoir qu'aujourd'hui, vous allez mieux. Et je vous remercie mille fois pour votre témoignage de ce soir.
0: Merci.
1: Passez une bonne soirée et prenez soin de vous, Eric.
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0: C'est Où va la vie, Chicago. Tocatre que vous avez écouté sur RCF Notre-Dame. Et j'espère que ce petit moment musical vous fait du bien, parce que nous évoquons tout un tas de, bien évidemment, de sujets qui peuvent vous impacter, vous faire réfléchir. Et puis, pour celles et ceux qui, bien évidemment, sont parfois dans une pénombre ou ont du mal dans leur vie, eh bien, un témoignage comme celui d'Éric a son importance, mais il y a aussi cette petite parenthèse musicale que Jean-Paul nous propose chaque soir qui nous permet d'avoir une petite respiration. Nous accueillons maintenant Paul dans la voix d'Olivier. Bonsoir Paul.
1: Bonsoir Olivier.
0: Bonsoir, comment allez-vous ?
1: Ça va bien et vous, est-ce que vous m'entendez bien ?
0: Ah, moi je vous entends très bien. Vous parlez dans votre téléphone ?
1: Oui. Non, d'accord. C'est simplement pour savoir si je devais ajuster le son.
0: Non, tout va bien. Je vous entends très bien. Si Jean-Paul me fait signe que tout va bien, tout va bien.
1: Donc, c'est parfait.
0: Quel âge avez-vous, Paul ?
1: Moi, j'ai 44 ans.
0: Vous avez 44 ans, d'accord. Et vous m'appelez de quelle région ?
1: Je vous appelle de Charente-Maritime.
0: Charente-Maritime, d'accord. Alors, de quoi voulez-vous me parler, Paul ?
1: Alors, tout d'abord, Olivier, je voulais vous dire que j'étais ravi de parler avec vous parce que je suis tombé amoureux de vos documentaires.
0: Merci, ça me fait très
1: plaisir.
0: C'est
1: rare dans l'audiovisuel en général. Et en fait, quand je les ai découverts, je me suis dit, mais c'est pas possible. C'est ce regard d'Olivier, c'est ce qui me rappelle ce que je vivais, en fait, dans la vie religieuse à l'époque où j'y étais. Voilà.
0: C'est-à-dire ?
1: C'est un peu le thème que je voulais aborder avec vous.
0: Mais oui, vous allez me raconter un petit peu votre histoire, parce que celles et ceux qui nous écoutent attendent que vous nous le racontiez. Alors, où commencer, en fait, Paul, dans cette histoire ?
1: Alors, je dirais que avant de raconter mon histoire, je vais d'abord parler en fait d'une communauté, parce que, bon, pour faire simple, quand j'étais jeune, donc j'avais à l'époque 23 et 25 ans, j'ai passé 2 ans de postulat dans une petite communauté religieuse,
0: ouais,
1: qui a été un peu particulière, puisque c'était des moines mendiants.
0: D'accord.
1: Voilà, alors aujourd'hui, on a un petit peu l'habitude de cette expression, notamment par rapport aux grands ordres que sont les franciscains et les dominicains. Alors justement, c'est une communauté qui avait été fondée par un franciscain qui est décédé à Pâques, et une sœur dominicaine, et qui ont la particularité d'être vraiment mendiants. C'est-à-dire qu'à l'époque, en fait, on vivait uniquement de dons. Et donc, il y a un monastère qui se trouve dans le sud de la France où il y a une camionnette qui passe faire le tour des invendus dans les supermarchés.
0: Et ça, c'est quelque chose qui vous a inspiré. On va le voir. C'est un peu l'accroche. Vous qui nous écoutez, il est 22h sur RCF Notre-Dame. Et nous sommes avec Paul qui nous raconte son histoire. Alors, cette camionnette, vous la voyez comment ?
1: En fait, c'était une petite fourgonnette, si vous voulez, mais c'est pour vous dire simplement que, qu'à l'époque, en tout cas, on vivait sans argent. C'est-à-dire qu'en fin de compte, on vivait. Donc, il y avait un monsieur qui nous fournissait l'essence.
0: Oui.
1: Et donc, on faisait le tour des supermarchés pour récolter les invendus. Voilà, donc. Même donc qu'on retrouve au Restaurant du Cœur ou à la Croix-Rouge. Mmh. Voilà.
0: Mais alors, ce que je n'ai pas compris, c'est que vous intégrez en fait cette communauté ?
1: J'ai passé 2 ans quand j'étais jeune de postulat. Voilà, le postulat, c'est avant de rentrer au noviciat. Voilà, c'est 2 ans de discernement.
0: Oui.
1: On n'a pas l'habit de moine, on a une tunique.
0: Oui.
1: Et après, si on veut, on peut rentrer au noviciat, et puis après, c'est des moines, donc ils peuvent faire
0: d'accord.
1: Profession perpétuelle au bout de 9 ans, devenir prêtre, ou
0: d'accord.
1: Religieuse, parce qu'il y a aussi des femmes.
0: Bien voilà. Sûr. Et avant, en fait, puisque vous avez 25 ans, hein, lorsque oui. vous intégrez en tant que postulant à la communauté de l'Agneau, hein, C'est près de Castelnaudary, hein, je crois. Ça.
1: Voilà, tout à fait, oui.
0: Okay. Et donc, du coup, avant ces 25 ans, est-ce que c'était quelque chose qui vous tentait depuis longtemps? Est-ce que, voilà, est-ce que c'est lors de votre adolescence ou un peu plus tard, lors de votre entrée dans la période de jeune adulte, que on peut parler d'un appel, hein, quand on va postuler pour devenir moine et ensuite prêtre. Moi, j'appelle ça un appel, mais est-ce que c'était quelque chose qui vous avait traversé et à quel moment?
1: Alors tout à fait. Bah, écoutez, je ne m'attendais pas à votre question. Alors je vais y répondre. Je vais y répondre, mais je finis juste simplement sur cette histoire de mendicité pour finir. Voilà, c'est que.
0: Oui, allez-y.
1: En fin de compte, il y avait aussi des petites communautés donc dans des villes, notamment comme Avignon, par exemple, où j'avais passé quelques mois. Et là, on allait vraiment frapper aux portes des gens et on se déplaçait en stop. Voilà, c'est-à-dire que c'était vraiment livré à la rencontre. Mm-hmm. Et c'était des rencontres fabuleuses. Voilà, les gens qui vous ouvrent votre porte. Alors, ça peut être n'importe qui, des musulmans, des athées. On a eu des prostituées, on a eu des gens du voyage. Et il y a toujours quelque chose de magique, comme un peu pour le stop, dans la gratuité. C'est-à-dire que c'est des gens qui ne sont pas obligés. Et comme ils ne sont pas obligés d'ouvrir leur cœur, quand ils ouvrent leur cœur, c'est juste beau, en fait.
0: Ouais. Et en fait, c'est ce qui vous plaisait dans cette façon de procéder, en fait. C'était une forme de liberté aussi.
1: Oui, voilà, une liberté incroyable, une joie. Et puis aussi... moi, j'étais vraiment passionné par la rencontre, en fait.
0: Oui. Simplement. Alors, on va revenir à justement cette période où vous êtes postulant, mais j'en viens à ma question. Quel adolescent...
1: Quel est mon cheminement,
0: oui. Quel adolescent étiez-vous?
1: Alors, on peut parler d'un appel. Moi, j'étais un adolescent, si vous voulez, je suis d'une famille catholique, voilà, oui. Assez classique, hein. Mon père était éducateur de prison, ma mère infirmière, famille nombreuse. Et en fin de compte, j'ai toujours baigné un petit peu dans la foi, mais je dirais une foi tournée vers les autres, quoi. Mmh. Donc c'est plus trop la mode, mais je dirais un peu style Emmaüs, Sœur Emmanuel, des figures de l'époque. En fin de compte, en commençant mes études universitaires, bon, j'étais passionné par les sciences, mais j'avais envie de voir autre chose. Donc, ce qui s'est passé, c'est que je suis parti. Donc, j'ai trouvé une association qui envoyait des jeunes vivre dans des bidonvilles dans différentes villes du monde entier.
0: Oui.
1: Voilà, cette association s'appelle Poncœur. Et donc, je suis parti 2 ans en Inde et ça a été 2 années absolument fabuleuses, quoi. Bien sûr, avec des. Au cœur de la misère, mais aussi une beauté incroyable.
0: Vous savez que j'ai eu la chance, la grâce même, de vivre un moment incroyable en tournant un dans les yeux d'Olivier, où je suivais une infirmière française, une très jeune infirmière, qui avait 35 ans et qui avait monté dans... le bidonville de Bénarès, un cabinet médical pour la population de ce bidonville. Et je suis resté 3-4 jours à tourner et je vois ce que vous avez vécu là-bas. Parce que je pense que si on n'a jamais été en Inde vraiment au contact dans cette réalité... Que vivent des millions d'Indiens, parce que ce pays reste très pauvre. On ne peut pas s'imaginer ce qui peut naître dans notre cœur, dans notre tête, toutes ces émotions qui peuvent nous traverser. Comment ça s'est passé en Inde? Racontez-moi.
1: Écoutez, j'avais 20 ans, effectivement, parce que ce que vous dites là, ça me parle, parce que quand on dit que l'Inde, c'est un pays absolument merveilleux et magique, les gens n'y comprennent pas, quoi. Surtout, moi, j'ai ma mère qui est venue nous voir à la fin des 2 ans, elle a vu des enfants qui étaient tout nus dans la rue, des lépreux, elle ne pouvait pas comprendre que moi, c'était mes amis, que je les connaissais bien et qu'ils m'accueillaient toujours à bras ouverts et que... C'était magique, quoi. Alors, bon, si vous voulez, j'ai peut-être eu une chance aussi phénoménale parce que je ne suis pas resté uniquement dans le bidonville. C'est-à-dire qu'en fait, j'ai passé 2 mois donc, en arrivant donc, dans ce qu'on appelle un point cœur, une petite maison où vous avez 4 ou 5 jeunes qui vivent une vie de quartier, je dirais, une petite maison dans un bidonville, qui connaissent les familles des quartiers. Donc il y a des temps de prière, mais il y a aussi l'accueil des enfants l'après-midi et puis la visite des familles. Alors il y avait des choses absolument... malheureusement, je dirais de conte de fées. Hein, je me rappelle d'une petite courée où les gens, toute la journée, les enfants, les adultes, ils fabriquaient des boîtes d'allumettes. Voilà, donc c'était exactement la petite fille aux allumettes, mais sauf que c'est au 21e siècle, quoi. Donc... On était à côté du quartier des pêcheurs, donc aussi un quartier de hutte.
0: Oui.
1: Et les pêcheurs, c'est des fêtards, hein. C'est-à-dire qu'ils ne savent jamais s'ils vont revenir le lendemain. Donc, beaucoup de misère, mais aussi beaucoup de joie de vivre. Et alors, ce que j'en retiens de cette vie de quartier, c'est essentiellement l'amour des mamans du quartier, quoi, qui nous ont, à l'époque, quand on arrive, on a 20, 22, 23 ans. On sort tout juste de chez papa et maman, on retrouve des mamans, quoi. Hein, et elles nous accueillent comme leur propre fils. Donc ça, c'était magique. Et après ces 2 mois, j'ai eu la chance de participer à la fondation, enfin, je veux dire, à la construction, je dirais même.
0: La création
1: la création d'une ferme.
0: Oui.
1: Donc là, c'était vraiment dans l'île de la jungle, quoi. C'était au milieu des 400 bonguiers, il y avait des singes... des villages avec des adivasis. Alors les adivasis, ils sont très peu connus, mais c'est des aborigènes indiens, en fait.
0: Oui.
1: Ils sont en dehors du système des castes. Et donc,
0: c'était dans quelle partie de l'Inde, ça ?
1: Dans le sud de l'Inde, dans le Tamil Nadu, entre Madras et Pondichéry, plus ou moins.
0: D'accord. OK.
1: Donc, les,
0: dans
1: les
0: le sud, dans le sud, donc.
1: C'est ça, je connais très peu le nord, je suis juste passé en train.
0: Mm-hmm.
1: C'est un peu différent, le
0: c'est
1: nord.
0: C'est très, très beau, le nord, aussi.
1: C'est plus austère, voilà.
0: Oui. Vous avez,
1: c'est vrai qu'il y a un
0: alors,
1: peu la même différence entre l'Italie du Sud et l'Italie du Nord, par exemple.
0: Je ne sais pas si celles et ceux qui nous écoutent savent ou connaissent l'origine des gens du voyage, mais sachez que à l'origine, les gens du voyage, la première communauté vient du nord de l'Inde. Donc, c'est assez incroyable de voir comment cette communauté, ensuite, c'est et voilà, c'est agrandi et c'est transformé. Mais c'est en Inde du Nord qu'a débuté cette culture des gens du voyage. Donc vous ne connaissez pas le Nord. J'ai eu la chance, moi, de connaître le Nord. Je connais le Sud, mais très peu. J'ai été un peu dans le Sud et je ne connais pas Pondichéry et tout ce coin-là. Mais l'Inde est magnifique et surtout, c'est un pays habité, je trouve. Il y a là-bas quelque chose qui se passe. Dieu est présent là-bas, d'une manière, je trouve, particulière. Je ne sais pas si vous vous êtes fait cette réflexion.
1: C'est-à-dire que Dieu fait partie intégrante de la vie des Indiens, qu'ils soient hindous, musulmans ou chrétiens. C'est qu'en fait, en Inde, on ne se demande pas si Dieu existe. On se demande si l'homme sert à quelque chose, mais on ne se demande pas si Dieu existe, quoi. C'est ça qui est dingue. Ouais.
0: Mm-hmm.
1: Mais je voudrais rebondir là, donc sur cette histoire de gens du voyage. Là, parce que bon, il se trouve que justement, il y avait une communauté de gypsies. Avec qui on était très proches, en fait, dans la ferme où j'étais, parce que c'était une ferme qui était destinée après à accueillir des familles, des personnes handicapées, des enfants des rues, enfin, toutes sortes de personnes en détresse qui avaient besoin d'un hébergement, voilà, avec...
0: C'était la ferme de la charité.
1: C'est ça, ça s'appelait Jardin de la Miséricorde, exactement.
0: D'accord.
1: Donc, depuis, c'est vraiment devenu un village, d'ailleurs, voilà.
0: C'est un village, c'est le village de la Miséricorde, vous voulez dire, aujourd'hui ?
1: Bah, je veux dire, ça s'appelle toujours le Jardin de Miséricorde, mais vous avez toujours, toute l'année, au moins une vingtaine de familles, une cinquantaine d'enfants qui vivent là.
0: D'accord.
1: Voilà.
0: Et dont la fondation s'occupe, en fait ?
1: Oui, c'est ça.
0: D'accord.
1: Il y a toujours des prêtres, d'ailleurs, qui vivent avec eux là-bas, et puis des jeunes qui partent aussi en année sabbatique, entre guillemets. Quoi.
0: D'accord.
1: Et je voulais finir pour cette histoire de gypsies, là, parce que, donc déjà, pour que les auditeurs connaissent la légende, alors je sais, ouais. En Inde, on ne peut plus faire la différence entre les vraies histoires et les légendes, mais pour moi, ce n'est pas une légende. Mais donc, ce serait l'histoire d'un roi, en fait, qui aurait perdu une bataille, et à la suite, en fait, il aurait été condamné à errer à travers le monde. Qui veut dire qu'en fin de compte, les gens du voyage, c'est comme une malédiction qui se serait transformée en bénédiction, puisque finalement, ils sont libres partout dans le monde. Et donc, la communauté, donc le village de Gypsies, à côté duquel on habitait,
0: oui.
1: Donc, on pouvait y aller en mobylette, hein, ça faisait entre 5 et 10 kilomètres. Alors eux, ils avaient été... c'était très particulier, parce qu'en fait... comme les Adivasis dont je parlais avant, ils sont en dehors du système des castes. Voilà, c'est-à-dire qu'ils sont, ils sont même pas considérés finalement. C'est un peu difficile de dire ça, mais comme des êtres humains. Mais c'est aussi une chance parce que finalement, alors ils ont aucun droit, mais on va pas les embêter non plus. Voilà, ils sont libres dans le sens où ils vivent de leur côté.
0: D'accord, et fait, ils n'appartiennent à aucune caste, donc voilà. Finalement, personne ne s'occupe d'eux.
1: Voilà, c'est ça. Mais c'est donc, ça. Ce qui s'est passé, donc, là, c'est qu'ils vivaient à proximité d'un temple hindou,
0: oui.
1: Il y avait des aigles royaux, mm-hmm. Et ces aigles, en fait, se sont fait, entre guillemets, abattre. Enfin, du moins, ils sont morts.
0: Oui.
1: Et donc, les gypsies ont hérité de fusils donc à un coup de l'époque des Anglais, ont été accusés
0: d'avoir tué les aigles royaux.
1: Et du coup, ils avaient été chassés sur une décharge et leur puits avait été empoisonné. Et c'est là où, en fait, mon ancien collègue de l'époque, en fait, les a rencontrés et qu'il a commencé à s'occuper d'eux avec le curé de la paroisse voisine. Et depuis, c'est devenu un village et surtout une grande amitié s'est nouée, quoi. Voilà.
0: La miséricorde. C'est Simone Veil qui disait que sans la miséricorde, le monde ne pouvait pas aller bien.
1: Ce qui est dingue, c'est que la miséricorde, en fait, ça va dans les deux sens. C'est-à-dire qu'en fait, on croit que nous, on vient pour aider les autres, puis en fin de compte, on se rend compte que c'est eux qui nous apprennent tout, quoi.
0: Oui, qui nous transmettent tout un tas de choses. C'est vrai ce que vous dites, parce que je m'étais fait la réflexion aussi à Bénarès, que j'avais reçu beaucoup. Et pas obligatoirement avec des mots, mais des regards, des attitudes, des sourires, des sourires et une joie. Alors que
1: une joie qu'on a perdue, qu'on a retrouvée. Voilà. C'est la joie des enfants, en fait. Hein.
0: La joie des enfants, oui.
1: Puis c'est dingue de se dire que en fait on tombe amoureux, enfin du moins on devient ami, mais le mot est faible avec des gens dont on arrive à presque pas à communiquer finalement, parce que nous on avait appris un petit peu la langue, mais ça restait des balbutiements.
0: Oui, parce que ces gens-là ne parlent pas du tout anglais, hein. Pour le coup, on est dans des bidonvilles.
1: Oui, on parlait tout en tamoul.
0: Voilà. Il n'y a même pas de d'école pour ces gens qui sont considérés comme la caste des intouchables, hein, c'est ça ?
1: Justement, il y avait une petite école chez les gypsies.
0: Oui, chez les gypsies, comme... d'accord.
1: Oui, c'est ça, et ce qui est assez beau aussi, c'est qu'en fait, au début, forcément, c'est des enfants des rues, enfin, eux, leur vie, c'est de mendier et de chasser, hein. Ils chassent le chat sauvage, ils m'ont dit dans les petites villes aux alentours et tout ça, mais en fin de compte, grâce à des mesures du gouvernement, il y en a qui ont pu rentrer au collège et puis finalement, peut-être même aujourd'hui, faire des études
0: peut-être
1: supérieures.
0: Travailler, quoi. D'accord.
1: Parce que ça fait une vingtaine d'années, depuis l'Inde a beaucoup changé, hein, mm-hmm. C'est énormément modernisé.
0: Oui. il y a une classe moyenne qui est née. Mais revenons donc à vous et à votre vocation, je dirais, cet appel. Vous me dites avoir été vous m'avez dit avoir été un adolescent donc baignant dans une famille catholique. À quel moment cette idée vous traverse la tête de consacrer votre vie finalement aux autres, à la rencontre, à Dieu.
1: À la rencontre, c'est vrai, ouais. Alors après, consacrer ma vie dans le sens religieux ou comme on ressent un appel pour devenir prêtre, en fait, je ne suis pas passé par là, si vous voulez.
0: Oui.
1: Parce qu'en fait, les choses se sont enchaînées un peu d'une manière un peu naturelle. C'est-à-dire qu'en fait, l'Inde a été. Finalement, je suis parti comme pour faire de l'humanitaire ou comme on part en voyage en sac à dos quand on a 20 ans. Et c'était une expérience tellement fabuleuse qu'au retour, je ne pouvais pas reprendre une vie normale. Ce n'était pas possible. Donc, ce que j'ai fait, c'est que. C'est un peu le thème de mon appel aussi, d'ailleurs. Donc, c'est qu'après, en fait, j'avais le choix entre reprendre l'université et puis j'ai mon père qui m'a écrit un article d'une école d'évangélisation qui cherchait des volontaires. Alors, je me suis dit, pourquoi pas essayer de partager mon expérience fabuleuse de l'Inde à l'étranger, en France, auprès des jeunes français. Là, c'était en Normandie, on allait dans des collèges. Et donc là, c'était tout autre chose. C'était un ancien Carmel. Donc, on avait des cours de religion, je dirais, enfin, que ce soit, histoire de l'Église, des sacrements. En gros, c'était comme une école pour devenir animateur d'aumônerie, finalement. Voilà.
0: D'accord.
1: Et donc là, c'est une expérience beaucoup plus austère, parce que, Normandie, en plein hiver, c'est pas l'Inde du Sud, avec tous les gamins qui courent partout.
0: C'est certain, je suis normand, je vous le confirme.
1: Et en fait, ça a été une expérience très forte aussi, parce que bien que nos enseignants étaient pour la majorité âgés, donc une église vieillissante, je me suis dit, cette église, c'est elle qui nous a transmis le monde dont on vit. Alors, pas seulement l'église, bien sûr, mais je veux dire, ils avaient tous connu la guerre. Je pense qu'à cette époque-là, ils ont dû vivre quelque chose pour leur dire plus jamais ça. Et pour beaucoup, ils se sont engagés dans les ordres, mais finalement, ils ont choisi Dieu plutôt, enfin le bien plutôt que mal, pour aussi reconstruire un pays, une société où on puisse vivre sans se tirer dessus, quoi. Et
0: oui.
1: Je pense que c'est ce qu'on leur doit. Voilà. Alors,
0: une société plus apaisée, en fait.
1: Oui, la société, je dirais, du plus jamais ça dont parlait Véran. Donc voilà, ça c'était ce contexte-là. Il se trouve qu'on avait des sessions d'évangélisation, je dirais, où on allait dans des collèges. Je me rappelle notamment d'un collège agricole où il y avait eu des élèves dont les parents, malheureusement, s'étaient suicidés.
0: Parlez bien dans votre téléphone, s'il vous plaît, parce que je vous perds des fois.
1: Oui, donc je disais que parmi les missions d'évangélisation qu'on avait eues dans cette école, ce lieu de formation... On avait passé quelques jours dans un lycée agricole et je me rappelle que malheureusement certains des pères des jeunes s'étaient suicidés. C'était un sujet encore tabou à l'époque, mais malheureusement dans le monde agricole c'est quelque chose qu'ils connaissent bien. Et je me suis dit en fin de compte ces jeunes ils attendent quelque chose de vrai. Voilà, on peut pas leur mentir parce qu'en fait dans le monde agricole on ment pas, on peut pas mentir. Et il ne s'agit pas simplement que de passer de la pommade, j'irai. Voilà, donc nous, j'irai dans la foi, leur transmettre ce que les enseignants âgés avaient eux-mêmes appris. Leur dire la croix, c'est du sérieux, mais il y a la résurrection derrière et la vie est toujours la plus forte. C'est un peu ce que j'en ressors, voilà.
0: Alors,
1: c'est ça, après, qui m'a amené dans cette petite communauté religieuse. Alors, bien sûr, ça s'est presque fait tout seul aussi, parce que tout ce que j'en connaissais, c'était un petit prospectus, un petit journal que j'avais trouvé en Inde, parce que je connaissais, enfin, il y avait un jeune qui le recevait.
0: Oui.
1: Ça parlait d'histoire de moines qui allaient mendier dans les squats, très proche des SDF finalement.
0: Oui.
1: Et là, je me suis dit, bah, moi, c'est ça qu'il me faut, quoi. J'ai 20 ans, j'ai rien à perdre et c'est ce que je recherche. Donc, j'y suis allé.
0: Oui, mais alors.
1: Et ça a été magique, quoi.
0: Pourquoi? Parce que vous vous doutez bien que. Voilà, vous me sortez ça naturellement. Bah, moi, j'ai 20 ans, c'est ce dont j'ai besoin. Essayez d'aller plus loin pour que celles et ceux qui nous écoutent comprennent bien. Moi, j'ai 20 ans, ouais. C'est ce
1: Alors,
0: dont
1: avant,
0: j'ai besoin.
1: Je vais vous dire une chose quand même, peut-être qui peut jouer, c'est qu'avant de partir donc, en Inde et tout ça, j'avais fait le pèlerinage de Saint-Jacques-de-Compostelle, mais je ne sais pas pourquoi je sentais une connexion très forte avec les SDF. Voilà, c'est quelque chose qui m'a toujours habité. Pour leur mystère, pour moi, quelqu'un dans la rue, qu'il soit jeune ou vieux, il a un mystère. Il n'est pas là par hasard. Ça se voit qu'il a souffert, qu'il a connu des difficultés dans la vie.
0: Oui.
1: Mais je me dis, il a quelque chose aussi à... Enfin, j'étais quelque part un peu fasciné parce que je sentais qu'ils avaient quelque chose à nous dire, voilà, peut-être pas forcément à nous apprendre, mais si, peut-être qu'il reste quand on enlève tout, l'humanité, voilà.
0: Mais quelque chose à vous apprendre, mais il y a aussi dans cette démarche quelque chose aussi à donner, je suppose, de votre part. Lorsqu'à 20 ans, on s'engage...
1: Justement, à 20 ans, on ne sait pas... Enfin, moi, je n'étais pas dans une démarche de données, parce qu'à 20 ans, on est démunis, en fait.
0: On n'a rien.
1: Je ne savais pas faire de métier, j'avais les mains dans les poches, j'étais un surfeur du dimanche, comme on pourrait dire. Hein. Et en fait, ce qui est... Donc non, c'est en fait... Je ne suis pas parti pour apporter quelque chose, ou pour donner quelque chose, ou même pour transmettre des connaissances ou quoi que ce soit. Je suis parti à l'inverse, pour découvrir et pour apprendre. Voilà. Donc, et ce que j'ai pu donner, que je ne me rendais sûrement pas compte à l'époque, bah, effectivement, c'est de l'amour, de la bienveillance, mais de la joie de vivre aussi. Enfin, je pense qu'il y a 20 ans, en fait, ce qui est génial quand on a 20 ans, c'est qu'on a peur de rien. Et du coup, on va vers les gens sans aucune appréhension.
0: Là vous aviez 25 ans. Hein,
1: quand... 20 ans en Inde, 25 ans dans cette communauté religieuse.
0: Ouais, ouais.
1: La communauté religieuse, il y a quand même un lien. Parce que, bon, en Inde, mendier dans la rue, ça, c'est tout à fait normal. Hein,
0: ouais,
1: parce que la plupart des Hindous font ça. Hein.
0: Mm-hmm.
1: Et quand on a vécu dans un bidonville, la radicalité, ça nous fait pas peur. Parce qu'on se dit qu'effectivement, c'est la liberté et que de toute façon. On peut tout perdre si on a si on a Dieu dans sa poche et puis les rencontres humaines, on est gagnant, quoi.
0: Oui. Cette vie, voilà. Elle est faite de mendicité, donc vous allez frapper aux portes, mais elle est faite aussi de prières, elle est faite de messes en plein air.
1: Beaucoup de veillées de prières, des nuits entières de prières, et puis de travail aussi, c'est-à-dire que en fait, quand on est dans des communautés en ville, donc là, il y a peu de travail manuel. Mais au monastère, faut construire des cabanes, parce que bon, à l'époque, les constructions n'étaient pas terminées. Donc, on construisait des cabanes avec des planches qu'on nous donnait. On entretenait les bois. Depuis, ils ont des potagers et puis tout ce qu'il faut, je veux dire, pour nourrir du monde.
0: Mm-hmm.
1: Donc, je dirais que j'ai jamais autant travaillé que ces 2 ans.
0: Qu'à ce moment-là. Ouais. Alors, il nous reste 4 minutes, mon cher Paul. Au final, vous n'avez pas continué, même si ce soir, j'entends l'hommage que vous rendez à ces moines, à ces prêtres, à toutes ces communautés tournées vers les autres. Aujourd'hui, vous avez une vie de famille. Hein. Vous êtes, vous avez des enfants.
1: Oui, j'ai 2 enfants.
0: Vous avez 2 enfants.
1: J'ai une vie tout à fait classique. Hein. Je suis père de famille. Ma femme est infirmière. Et puis, bon, moi, j'ai travaillé longtemps, quelques années, j'ai fait des remplacements à l'aide sociale à l'enfance.
0: Oui.
1: Vous entendiez votre émission précédente, bon, là, je ne vais peut-être pas en parler, parce que c'est des sujets qui peuvent être traumatisants,
0: oui,
1: tant pour les enfants que pour ceux qui travaillent.
0: Oui.
1: Mais pour conclure, voilà, c'est ça. Moi, ce que je voulais dire, c'est déjà remettre de l'espérance dans tout ça, parce que ça fait un petit lien. Et puis rendre hommage effectivement aux frères avec qui j'ai vécu, qui eux, ils passent leur vie. Et je me dis, bah, c'est d'une certaine façon, c'est dommage que l'Église aujourd'hui soit aussi critiquée, parce qu'il y a vraiment des personnes extraordinaires et puis qui font un bien fou, parce que. Je veux dire, on accueillait des gens de tous horizons aussi au monastère, des toxicomanes, des gens perdus, qui n'avaient nulle part où aller, plus personne ne voulait d'eux. Et puis là-bas, bah, de jour en jour, ils reprenaient des couleurs, j'irais, on voyait le sourire qui revenait, la fin de leur dépendance aussi, hein, parce qu'en pleine nature, c'est plus simple.
0: Oui.
1: Donc le thème de mon appel, c'était ça, c'était leur dire merci.
0: Voilà. Leur dire merci et leur rendre hommage. Merci à vous, en tout cas, mon cher Paul, pour ce témoignage très touchant. Et je vous souhaite une belle et longue vie à vous, votre compagne et vos deux enfants. Chers amis, il est temps de nous quitter. Le temps passe vite. J'espère que vous ressortirez plus riche ce soir que, comme d'habitude, de cette émission. J'espère que le témoignage d'Éric et celui de Paul vous auront apporté quelque chose, vous auront ému, et puis que vous vous sentirez plus riche. Je me sens, moi en tout cas, plus riche. À 22h30, bien évidemment, vous aurez votre prière monastique, et puis à 23h, tous mélomanes, comme tous les soirs, les programmes d'RCF Notre-Dame continuent. Quant à moi, je vous souhaite une très belle nuit, et puis un très bon week-end. Et puis, bien évidemment, allez sur la page Facebook, inscrivez-vous. La communauté grandit. Et puis, pendant ce week-end, vous aurez tout le temps de le faire. Je vous embrasse, à lundi prochain. Au revoir.

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aux Romains. Ô abîme de la richesse, de la sagesse et de la science de Dieu, que ses décrets sont insondables et ses voies incompréhensibles, qui en effet a jamais connu la pensée du Seigneur, qui en fut jamais le conseiller, ou bien qui l'a prévenu de ses dons pour devoir être payé de retour ?

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2: Amis auditeurs des dialogues sur la mort et donc sur la vie, bonjour. Notre invitée aujourd'hui est une femme de théâtre qui a fondé avec Michel, son mari, la compagnie de théâtre itinérante intitulée Le Puy, qui a pour vocation d'aller à la rencontre des milieux les plus variés et parfois aussi les plus démunis. Elle est mère de 5 enfants, parmi lesquels Igor, le 4e, atteint d'autisme et d'un handicap mental. La vie avec Igor, au milieu de sa famille et depuis son décès en décembre 2019, est l'objet d'un très beau livre illustré par Mireille Dallancé et qui s'intitule « Tu ne m'as jamais dit maman ». Mary Vienno, bonjour.
3: Bonjour.
2: Alors, votre récit s'ouvre avec cette interrogation. Je vous cite « Mais par quel mystère étions-nous plus de 500 à t'accompagner le jour de ton enterrement ?» Pourquoi cette surprise ?
3: Parce que dans sa vie, il a été tellement rejeté, tellement refusé dans les lieux, même les lieux spéciaux pour l'handicap. Il n'a pas été compris et je me suis battue tant de fois pour qu'il puisse faire des camps de scouts, pour qu'il puisse faire toutes sortes de choses. Et toujours, on me répondait « Non, madame, il n'a pas le niveau. » Et ma réponse, c'était « Quel niveau ? Quel niveau vous cherchez ?» Mais voilà, avec tout ce fond et cette vie tellement… Pas tout le temps, mais surtout dans son enfance, parce que plus tard, il a vécu à l'Arche et là, c'était autre chose, heureusement. Mais je suis restée avec cette question, mais qu'est-ce qui fait que tous ces gens viennent? Ils viennent de partout, ils ont traversé le pays, ils sont venus d'autres pays, 4 jours avant Noël.
2: Qu'est-ce voilà. que ce temps des obsèques d'Igor vous a apporté de plus précieux? Et je prends bien sûr en compte le temps de la veillée de sa dépouille chez vous, la célébration, l'inhumation, puis le temps convivial aussi manifestement. On a bu et mangé devant l'église, enfin vous avez pris le temps aussi de cette étape ô combien importante où les langues se délient et on se dit des choses importantes. Qu'est-ce qui vous est resté de plus précieux dans tous ces temps ?
3: Je crois que ce qui me reste de plus précieux, c'est la chaleur de la rencontre. C'est le fait que tant de gens sont venus et ils étaient là, quoi. Et ils sont venus en couleur. On leur a demandé de laisser leur vêtements noirs à la maison parce que Igor aimait la couleur, il aimait la vie et voilà, donc ils étaient là en toutes les couleurs du monde. Ça faisait comme un arc-en-ciel dans l'église, c'était très beau. Et qu'est-ce qui me reste ? Toutes sortes de moments, de moments où on se regarde, des moments où on chante, des moments où on a... Aussi, beaucoup de choses avec mes propres... Les 4 autres enfants qui ont pris complètement leur place dans ce moment... Une semaine, en fait. C'était une semaine de... J'allais dire célébration. J'ai pas envie de choquer, mais pour moi, c'était une célébration de sa vie, quoi. Voilà.
2: Pour moi, il y a une réponse à cette question que j'évoquais du pourquoi 500 personnes à ses obsèques qui émerge. Je l'ai trouvée en page 102 et je vous cite encore une présence à propos d'Igor. Il était une présence qui vient du cœur, une liberté, une consolation. Et alors moi, Mary, je vous le dis... Franchement, très sincèrement, du fond de mon cœur, je me suis dit, mais c'est du Christ dont on parle. Parce que une présence, c'est ce qu'était le Christ, qui vient du cœur, une liberté, une consolation, il y a tout. Mm-hmm. Qu'est-ce que ça vous évoque que je vous dise ça ?
3: Ben, ça me touche beaucoup parce que, en fait, quand il était en train de mourir, il a pris la position du Christ. Il était avec ses deux bras ouverts. Et ses pieds, ils étaient l'un sur l'autre et malheureusement, il n'était pas propre, donc il avait une couche, une protection. Et ça faisait le pagne, ça faisait tout à fait le Christ en croix, quoi. Dans sa simplicité de cœur, je crois qu'il a le Christ l'a rejoint, l'a accompagné. J'ai même l'impression que le Christ est venu le chercher. Au moment de la mort.
2: 33 ans, hein, il faut dire qu'Igor est mort à 33
3: ans et 4 mois, j'aime dire.
2: Vous avez, parmi les autres membres de votre famille, pris ce jour-là la parole et vous avez eu cette phrase. vraiment importante. Et si la guérison devait passer par ta mort ? C'est pas évident à entendre. Moi, je crois, en tout cas, je l'ai reçu très profondément. Qu'est-ce que vous voulez nous dire de plus sur ce que vous avez voulu exprimer par cette formule « Et si la guérison devait passer par ta mort ?»
3: En fait, on a beaucoup prié tous, partout dans le monde. Avec tous les amis partout, on a prié pour sa guérison. Et un jour, j'étais avec des gens avec qui je prie et j'ai eu cette intuition qui est pas passée par ma tête, c'est passée par mon cœur. Et c'était cette phrase, et si sa guérison devait passer par sa mort. Et en fait, j'avais pas envie de le dire. Mais je l'ai dit et j'ai senti que dans cette phrase, il y avait quelque chose que je devais essayer de faire le mien. Et petit à petit, c'était 2 semaines avant sa mort, ça. Et petit à petit, j'ai réalisé qu'en meurant, il allait vers la grande guérison.
2: Alors, il y a cette formule du futur que vous employez. Hein, dans une phrase de gratitude, vous dites « pour ce que tu seras ». Alors ça, c'est aussi un tournant très important pour tous ceux qui vous écoutent. Parce que quand on enterre quelqu'un, qui plus est son enfant, on n'évoque pas son futur. On regarde en arrière et on évoque ce qu'il a été pour nous, mais pas ce qu'il sera pour lui, pour nous tous. Alors, plusieurs années après son décès, Igor est décédé en 2019, donc 7 ans après. J'ai envie de dire, qu'est-ce qu'il est devenu pour vous ?
3: Je ne peux pas dire que je le sais, mais je sais qu'il nous a envoyé plein de signes. Et heureusement, on a été ouvert. J'espère que j'ai réussi à les percevoir. Parfois, c'est à travers d'autres personnes. Parfois, c'est carrément des choses qui durent une minute, mais qui sont là. Et ces signes-là m'ont dit, et lui-même, il m'a mis une phrase dans ma tête. Je fais partie de l'édifice central. Voilà, quand on reçoit des phrases comme ça, au moment où on est à la tombe, je l'ai accueilli, c'est tout. Hein.
2: Ça alors, je fais partie de l'édifice central. La pierre d'angle.
3: Je pense aussi à ma petite fille de 3 ans qui, un jour, son grand frère a dit « Tu sais que Igor est mort ?» Elle dit « Oui, il est peut-être mort dans son cœur, dans son corps. » Mais dans son cœur, il n'est pas mort. Et ça, c'est à 3 ans, elle avait compris ça. Voilà, je crois que...
2: À propos des signes, il y a celui qui est ô combien habité par toute une symbolique. Le récit des deux femmes au jardin, hein, c'est comme ça que vous l'avez appelé, oui. Sophie Ferrer. Alors, racontez-le nous, parce que
3: d'accord, c'est vous qui l'avez vécu. Un an après sa mort, je suis allée avec une amie, Isabelle, à la tombe et elle me demandait pourquoi il y avait des grosses pierres autour de la tombe et je lui expliquais et à ce moment-là, une de ces grosses pierres a roulé. C'était une petite plateforme, il a littéralement roulé vers le bas. Il n'y avait pas de vent, il n'y avait pas d'explication.
2: Personne ne l'a heurté ?
3: Non, personne. Et Isabelle m'a dit, je ne comprends pas, j'ai un chant dans ma tête. Et j'ai dit, moi aussi. Quel est ton chant ? Et elle m'a dit, il faut que je me rappelle de quel des chants, la pierre du tombeau a été roulée. Heureux ceux qui pleurent, ils seront consolés. Et c'est comme si ce chant, c'était exactement ce que j'avais besoin d'entendre à ce moment-là. Donc, si ce n'était pas Igor qui me l'a envoyé, voilà. Après, quelques semaines après, j'ai dit, mais c'était quoi le chant que j'ai reçu aussi ? Et en fait, c'était la pierre qui était rejetée et devenue la pierre d'angle.
2: Igor est votre consolateur, c'est ça au fond ?
3: Exactement, exactement. Je disais, on l'a veillé sur lui quand il était vivant, mais maintenant c'est lui qui veille sur nous.
2: Tu ne m'as jamais dit maman, c'est le titre de votre ouvrage qui est donc mis en exergue. Et vous rajoutez, en terminant votre livre, cela viendra. Cela viendra, donc, j'ai envie de dire, vous vous projetez dans une autre temporalité dans laquelle vous le retrouverez différemment. Est-ce que ça vous arrive d'y penser? Parce qu'il est aussi question de songes à propos justement de l'actualité de la présence d'Igor. Il y a des songes qui vous sont rapportés de gens qui l'ont vu, qui l'ont entendu parler, tout à fait différent de ce qu'il a été sur Terre. Est-ce que vous vous projetez là-dedans? Est-ce que ça vous console aussi d'évoquer ça?
3: Je ne me projette pas trop par rapport à comment il est physiquement ou ça, je ne sais pas. Ce que je sais, c'est qu'il a accès au langage maintenant qu'il n'avait pas accès pendant qu'il était vivant. Enfin, il n'avait pas accès à le pouvoir l'utiliser, le langage. Je crois qu'il comprenait, mais il pouvait pas l'utiliser. Et là, j'ai l'impression qu'il peut l'utiliser et qu'il est dans une progression, il est dans un chemin vers la lumière. Et il y en a qui ont dit, mais il est allé direct. Hein. un ami musulman qui m'a dit, mais lui, il est allé direct. ce songe qu'a fait avec la directrice de l'Arche, elle a rêvé une semaine après que nous étions tous ensemble et Igor était là. Et puis, il faisait ses bruits normaux, qui étaient juste des petits bruits. Et puis, en fait, tout le monde comprenait ce qu'il disait. Donc, c'était vraiment un songe d'éternité, quoi. Un rêve d'éternité. Voilà, plein de choses comme ça, plein de songes.
2: Mary Vino, comment va la famille d'Igor aujourd'hui, 7 ans après son départ?
3: Ils avaient chacun une relation qui était la leur. Et moi, je trouve qu'ils vraiment, ils vont bien.
2: Mary Vino, merci infiniment d'avoir été présente dans notre émission. Je rappelle que votre ouvrage s'intitule « Tu ne m'as jamais dit maman ». Il est paru chez Mediaspol et je répète, il est magnifiquement illustré. Il est plein de profondeur et de beauté. Un très, très beau témoignage de vie. Merci à vous.
3: Merci beaucoup Christian.

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2: Bonsoir à toutes et à tous et bienvenue à 23h sur RCF Notre-Dame dans ce nouveau numéro de Tous Mélomanes qui sera consacré aux dames aujourd'hui. Exhumer les grandes compositrices du passé, c'est une nécessité et ce trésor se révèle inépuisable. Plusieurs maisons de disques s'emploient désormais à rendre leur voix à ces créatrices longtemps cantonnées dans l'ombre. Claire Delamarche nous fait découvrir aujourd'hui quelques pépites glanées au gré de nouveautés discographiques.
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2: Bonjour Claire.
3: Bonjour Bertrand, bonjour à toutes et à tous.
2: Ravi de vous retrouver, oui, bonsoir, effectivement, c'est la nuit. Depuis plusieurs années maintenant, de nombreux artistes nous ont habitués à jouer et à enregistrer de la musique écrite par des femmes, des compositrices. Est-ce qu'elles ont, ces femmes, désormais trouvé leur place dans le répertoire ?
3: C'est vrai que des noms comme Clara Schumann sont désormais très familiers. Mais si on regarde vraiment de près la programmation des grandes institutions musicales, des grands orchestres, même de la plupart des solistes, on peut quand même douter que ce travail soit terminé. Il reste quand même une grande part de femmes compositrices à redécouvrir. Et puis, il y a un fait, de toute manière, c'est que même si on les redécouvre avec attention, on va voir que des gens s'y emploient et très bien, on ne réparera pas ce qui n'a pas été écrit. Parce que pendant qu'on envoyait toutes ces dames vaquer à leurs occupations ménagères, elles ne pouvaient pas avoir accès à la composition de symphonies, d'opéras, comme
2: ouais, les messieurs le faisaient. Ça a longtemps été pas bien vu de faire de la musique pour des femmes.
3: Pas du tout, on aura l'occasion d'en reparler, mais c'est vrai que pendant qu'elles n'écrivaient pas, le répertoire ne s'est pas créé. Donc on redécouvre des choses, mais on ne pourra pas réécrire les choses que ces grandes compositrices n'ont jamais eu l'occasion d'écrire. Donc il y a aussi des gens qui s'emploient maintenant à faire émerger une nouvelle musique, de nouvelles compositrices femmes, pour qu'elles servent de modèle, pour après irriguer, donner l'exemple en fait aux générations d'après et faire un corpus de compositrices féminines pour rééquilibrer un petit peu les choses entre les hommes et les femmes.
2: C'est vrai que dans les conservatoires aujourd'hui, c'est à peu près équivalent autant de garçons que de filles, je
3: crois.
2: Oui,
3: tout à fait. Alors après,
2: dans les orchestres
3: aussi. Dans les orchestres, oui, c'est peut-être pas exactement 50-50, mais enfin...
2: Oui, c'est mieux.
3: C'est beaucoup mieux.
2: C'est mieux.
3: Mais après, il faut voir aussi, alors il y a dans les orchestres, vous faites bien de le souligner, il y a énormément de musiciennes de très grand talent. Vraiment, il n'y a pas de différence.
2: Donc on peut avoir plein d'espoir, quoi, pour l'avenir.
3: On peut avoir d'espoir, mais pour la composition, c'est plus compliqué, ou pour la direction d'orchestre, parce que c'est une chose de les former, c'est une chose aussi qu'elles puissent perdurer et qu'elles ne lâchent pas, qu'elles aient le fameux plafond de verre dont on parle tout le temps.
2: Mais moi, j'en connais déjà quelques-unes, des femmes compositrices.
3: Oui, on en connaît. Ces femmes-là vont faire émerger des générations après.
2: Alors pour ça, le disque joue également un rôle fondamental dans cette émergence progressive.
3: Oui, il y a beaucoup de gens qui s'y emploient vraiment. Alors, on va entendre plusieurs disques, plusieurs labels, souvent des labels de niche qui font ça. Et puis on va entendre aussi un label qui s'appelle Présence Compositrice, qui est, je le souligne parce que j'ai pris beaucoup d'éléments chez eux. Présence Compositrice, c'est une base de données qui sur les compositrices. Ils en ont rassemblé 2234 à l'heure actuelle, donc c'est vraiment
2: bien.
3: Phénoménal, avec biographie, catalogue. Enfin, c'est vraiment un centre de ressources qui s'appelle Demander à Clara, Clara Schumann. Et donc, cette base de données, Présence Compositrice, s'emploie vraiment aussi à faire émerger des nouvelles compositrices, mais aussi, surtout, à redécouvrir le passé. Donc, on aura pas mal. J'ai eu beaucoup recours à leur service pour préparer cette émission.
2: Et donc, c'est un label qui joue un rôle très actif, du coup, dans la connaissance de ces compositrices.
3: Oui, qui fait enregistrer, elle redécouvre les compositrices, elle en parle dans cette base de données demandée à Clara, elle met tous les éléments à disposition du plus large public possible. C'est gratuit, on peut y aller très facilement pour savoir.
2: Et donc on souligne ce travail super.
3: Et puis les disques.
2: Alors ces dernières semaines nous ont réservé de très belles découvertes en matière de disques de compositrices justement.
3: Voilà, on va pouvoir en découvrir quelques-uns. C'est loin d'être tout ce qui est sorti. Si vous vous intéressez à ces dames, guettez, parce qu'il y a tout le temps des gens qui ont vraiment à cœur de redécouvrir tout ce répertoire. Mais voilà, on a...
2: Qu'est-ce qu'on va écouter pour commencer cette
3: alors,
2: émission?
3: Pour commencer, commençons donc par Cécile Chaminade. J'ai choisi cette compositrice parce qu'elle est un peu typique des étiquettes qui ont collé à tant de compositrices féminines, de compositrices de salon. Alors quand on dit ça, on dit musique un peu sentimentale, un peu mièvre, pas très intéressante, un peu toujours pareil. On dirait maintenant musique d'ascenseur. Voilà. Et Cécile Chaminade, alors c'est vrai qu'elle a, sur les quelques 400 pièces qu'elle a composées, il y en a 200 qui sont pour piano, dont celles qu'on va entendre et qui sont destinées au salon. Mais déjà, ça ne veut pas dire du tout que c'est mièvre.
2: Ou que c'est de la mauvaise musique.
3: Ou que c'est de la mauvaise musique, oui, voilà. Et puis surtout, Cécile Chaminade, elle a justement dépassé ce cadre-là, composé pour orchestre, de la musique de chambre, etc. Elle a fait une énorme carrière aux États-Unis. Et figurez-vous qu'aux États-Unis, elle est devenue une espèce d'égérie de la femme moderne et qu'on a créé des clubs Chaminade dans les villes pour inciter les femmes à prendre les métiers d'hommes et à s'assumer pleinement.
2: Donc elle a une grande influence.
3: Voilà, c'est dire que c'est bien autre chose que la petite dame qui faisait des petites pièces pour les petits salons. Voilà.
2: Alors on l'écoute ?
3: On l'écoute. Alors une pièce pour piano dont je vous disais qui s'appelle Les Sylvains et qui est enregistrée par Stephen Half. Donc Stephen Half, c'est un des plus grands pianistes du moment. C'est dire que tout le monde maintenant s'intéresse
2: à cette musique.
3: À ce répertoire, ouais.

0: Stephen Aff, si je le prononce bien, au piano, un des plus grands pianistes de ce moment, Claire de la Marche, interprétait ici Les Sylvains, opus 60. C'est une des pièces écrites par une compositrice qui s'appelle Cécile Chaminade. Et c'est normal qu'on écoute cette pièce puisque on s'intéresse grâce à vous aujourd'hui sur RCF Notre-Dame à ces compositrices longtemps oubliées, trop longtemps oubliées, et que remettent en valeur certains labels comme Hyperion, puisque là c'était sur un CD de Stephen Aff qui est paru sur ce label. On évoquait, Claire de la Marche, juste avant la musique, les salons où les femmes compositrices ont souvent été cantonnées. Et c'est là que nous rencontrons, quelques décennies plus tôt, Joséphine et Hortense de Beauharnais. Alors si vous êtes des fans de Napoléon et de la famille Napoléon, ces noms ne vous sont pas inconnus.
1: Oui, certainement. Et alors peut-être qu'on va refaire un peu la généalogie,
0: oui,
1: parce qu'elle est complexe.
0: Hein. Ouais, c'est pas simple.
1: Donc Joséphine a épousé en seconde noce le futur Napoléon Ier, avant même qu'il soit premier consul. Elle avait une fille, Hortense, que Napoléon a adoptée comme sa propre fille.
0: Ouais, jusque là ça va, ouais.
1: Mais qu'il a marié à son frère Louis. Donc Hortense est à la fois sa fille et sa belle-sœur.
0: D'accord, ok.
1: Eh bien. Alors, donc Hortense de Beauharnais est devenue reine de Hollande, puisque Louis est monté sur le trône de Hollande pendant 4 ans, d'où son nom de reine Hortense, sous lequel on la connaît.
0: Donc l'impératrice Joséphine, c'était sa mère.
1: Voilà.
0: Et elle est devenue reine. D'accord, ok.
1: Voilà. Tout en étant la belle-sœur de sa mère, ou je sais pas, enfin, faut pas.
0: Oui, c'est assez bizarre.
1: Voilà.
0: Ok.
1: Voilà. Et donc
0: Louis et Hortense ont eu des enfants.
1: Ils ont eu 3 enfants, oui, parce que on continue la généalogie, dont un des fils était Napoléon III.
0: Voilà. On a bouclé la boucle. Il y a un très beau musée de la famille Napoléon à Ajaccio, d'ailleurs. Vous verrez tout ça. C'est très, très beau si vous avez l'occasion d'y aller. Hortense avait de multiples talents, notamment celui de composer de la musique.
1: Oui, elle laisse notamment 12 romances. Alors, il y en a une que vous connaissez peut-être. Elle apparaît dans le Carnaval des animaux de Saint-Saëns. C'est le Beau Dunois, alias Partant pour la Syrie, qui a fait office un peu d'hymne national en attendant que la Marseillaise ait le droit puisse prétendre à ce titre. Et dans ces 12 romances, il y a des choses absolument délicieuses. Alors, je vous en propose 2. Une qui s'appelle L'Hirondelle, qui est bien comme on imagine la romance, un peu sentimentale, un peu tendre, mélancolique, assez légère, qui est accompagnée à la harpe, une harpe d'ailleurs d'époque, par une harpiste qui s'appelle Pernelle Mardorati. Ce disque, j'ai oublié de le dire, a été concocté par une mezzo-soprano qui s'appelle Colline Dutilleul. C'est elle qui a fait ce disque au salon de Joséphine, avec des choses vraiment très, très intéressantes de ce petit milieu. Donc, Colline Dutilleul chante d'abord L'Hirondelle, et puis juste derrière, on va écouter L'Orage, qui est toujours dans ce cycle des 12 romances d'Hortense de Beauharnais. Mais alors là, comme son nom l'indique, on est dans tout à fait autre chose, beaucoup plus impétueux, et d'ailleurs ce n'est plus la harpe mais le pianoforte qui accompagne, avec Aline Silberreich, avec le pianoforte qui autorise à des explosions dynamiques beaucoup plus intenses que la harpe.
0: Alors on va entendre donc ces 2 pièces, l'une après l'autre, L'Hirondelle et L'Orage.

0: Alors peut-être que vous vous dites, mais c'est du Schubert ça, on se croirait dans le Roi des Aulnes, mais non, pas du tout. C'est Hortense de Beauharnais qui a composé l'Hirondelle et l'Orage qu'on vient d'entendre, extrait des 12 romances, donc d'Hortense de Beauharnais. Hortense de Beauharnais, je la resitue si vous nous prenez en cours de route, c'est la mère de Napoléon III et accessoirement la fille adoptive aussi de Napoléon Ier. Bon voilà, c'était Colline Dutilleul, la mezzo-soprano, et Pernell Marzorati à la harpe dans l'Hirondelle, puis Aline Zilberach au piano forte dans l'Orage, sur ce CD qui s'appelle Au Salon de Joséphine, paru sur le label Ramé en 2025.
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0: Ce sont les compositrices qui sont à l'honneur aujourd'hui de cette émission préparée par Claire Delamarche qui m'accompagne aujourd'hui. Alors Claire, on vient de croiser Hortense de Beauharnais dans le salon de sa mère Joséphine. Et vous nous proposez maintenant une autre belle histoire familiale avec Pauline Viardot et sa fille Louise Hérite Viardot.
2: On peut même parler de dynastie parce que cette famille Garcia-Viardot a de plein d'autres ramifications.
0: Beaucoup de musiciens.
2: Beaucoup de musiciens. Les parents de Pauline Viardot étaient chanteurs. Son père était un des ténors les plus fameux de l'époque. Il s'appelait Manuel Garcia. C'est lui, pour vous dire, qui a été le premier Amalviva, donc le rôle principal de masculin dans Le Barbier de Séville de Rossini. Donc voilà, pour vous situer le niveau. Et il était un professeur très exigeant, très, très craint d'ailleurs, parce qu'il était assez tempétueux comme caractère. Et il a formé lui-même ses quatre enfants, dont deux, même trois, enfin Manuel Junior, et puis surtout les deux des trois filles, Maria et Pauline, sont devenues des cantatrices parmi les plus fameuses de leur temps. Maria qui épouse Malibran, connue sous le nom de Maria Malibran, et Pauline épouse Viardot, connue sous ce nom-là. Et les enfants de Manuel Garcia auront à leur tour des enfants souvent musiciens, dont cette fille de Pauline, Louise, qui a épousé un monsieur Hérite.
0: Alors par qui est-ce qu'on commence, la mère ou la fille?
2: Eh ben, faisons dans l'ordre chronologique. Ça sera le plus simple. Donc, commençons par Pauline.
0: Pauline, alors.
2: Avec un extrait des 6 morceaux pour violon et piano que Pauline Viardot a composé en 1867 à l'intention de son fils Paul, qui était violoniste. Et c'est un ensemble qui est né à Baden-Baden, où la famille s'installait dans le bonheur. On est en 1867, on est 3 ans avant la guerre franco-prussienne. Tout va encore bien. D'ailleurs, ils devront quitter Baden-Baden quand la guerre éclatera. Et c'est enregistré d'ailleurs, je signale au passage, dans un CD qui s'appelle Ladies, qui rassemble un peu comme des petites cartes postales de compositions féminines, toutes ravissantes.
0: Donc Ladies en anglais, ça veut dire dame.
2: Voilà, c'est vrai que j'aurais pu le préciser. Donc, qui a été fait par la violoniste Hélène Schmidt et le pianiste Antoine de Grollet. Où il y a ces 6 morceaux de Pauline Viardot.
0: Et de ces 6 morceaux pour violon et piano de Pauline Viardot, vous nous proposez d'écouter le second, intitulé « Bohémienne ».

0: Bohémienne de Pauline Viardot, l'un des 6 morceaux pour violon et piano qu'elle a composé en 1867. Cette compositrice dont vous nous parlez aujourd'hui, Claire Delamarche dans Tous Mélomanes, c'était Hélène Schmidt au violon et Antoine de Grollet au piano sur ce CD qui s'intitule Ladies, paru sur le label Aeolus en 2026. Alors Claire Delamarche, après Pauline Viardot, on découvre sa fille Louise, qui est peut-être un peu moins connue. On aura pu jouer au jeu des 7 familles, hein, avec la mère, la tante, le grand-père. Voilà, maintenant la fille donc, Louise.
1: Louise, au contraire de beaucoup de membres de sa famille, a étudié le chant, mais ne l'a pas pratiqué professionnellement. C'est pour ça certainement qu'elle a été beaucoup moins célèbre que sa mère Pauline Viardot et sa tante Maria Malibran. Elle s'est consacrée à la composition, ce qui était assez osé, surtout qu'elle avait de l'ambition. Et elle, pour le coup, n'a pas voulu se cantonner à des petites pièces, à des musiques de salon, comme on disait tout à l'heure. Elle a fait de la musique instrumentale, de l'orchestre, beaucoup de musique de chambre. Et en musique de chambre, c'était pas des petits morceaux comme...
0: Oui, des choses d'envergure, quoi.
1: Mais elle fait, voilà, des quatuors, ouais. Des sonates, des trios et des choses à l'égal des garçons. Voilà, puisque c'est ça le thème un petit peu de la journée. Et du reste... C'est une sonate que nous allons écouter, une sonate pour violoncelle et piano qui est dans un très beau disque, encore une fois consacré à des compositrices, par ce centre de ressources dont nous parlions au début de l'émission qui s'appelle Présence Compositrice et qui a édité donc un disque d'œuvres pour violoncelle et piano où on trouve des œuvres de Marie Jaël, de Cécile Chaminade, d'Henriette Chrétien et donc de cette Louise Hérite Viardot. Une sonate, vous allez entendre, qui est très brahmsienne, vraiment avec un grand souffle épique et mélodique. C'est magnifique.
0: Alors, une sonate pour violoncelle et piano. Oui. Et on va écouter quel mouvement de cette sonate?
1: Le deuxième, qui s'intitule Andantino assai molto espressivo, donc très allant, très expressif.

0: Brahms sur RCF Notre-Dame. Non, pas Brahms. Ça y ressemble beaucoup, mais Louise Hérite Viardot est la compositrice de cette sonate, évidemment brahmsienne, pour violoncelle et piano en sol mineur opus 40. C'était le deuxième mouvement Andantino assai, molto espressivo, très expressif, ça c'est vrai, avec au violoncelle Natacha Colmez, vous me corrigez, Claire de la Marche si je prononce pas comme il faut, et Camille Belin au piano sur ce CD qui s'appelle Impression romantique, paru sur je sais pas si c'est un label véritablement Présence Compositrice.
1: Quand ils font des disques, oui, c'est un label.
0: Donc c'est un label. Et on les salue parce qu'ils font un

0: C'est de la très belle musique aussi, ce lead pour violoncelle et piano d'Henriette Chrétien. Et elle est belle aussi parce qu'elle est brillamment interprétée par Natacha Colmez au violoncelle et Camille Belin au piano. Henriette Chrétien, qui est donc une des très rares femmes à avoir pu étudier la composition de manière institutionnelle à la fin du 19e siècle.
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0: Et dans ce Tous Mélomanes avec Claire Delamarche, on espère que vous passez une bonne soirée en notre compagnie et que vous profitez bien de ces belles musiques, de ces pépites de compositrices. Claire, vous êtes attachée aux musiques écrites par des femmes. Hein. C'est votre dada aussi. Hein.
2: Oui, c'est le dada. Je pense que c'est même un devoir parce que si on le fait pas,
0: ouais, en 2026, c'est obligé. Ouais, il faut le faire, effectivement. Et on le fait effectivement sur RCF Notre-Dame dans cette émission. On était jusqu'à présent en France, avec des compositrices françaises. Et vous nous proposez à présent de nous en éloigner un petit peu. Où est-ce qu'on va ?
2: On va aux États-Unis avec Amy Beach.
0: Et d'autant... Ah, je la connais, elle.
2: Henriette
0: Chrétien, je la connaissais pas, mais Amy Beach, oui, je la connais.
2: Oui, elle commence à avoir quand même à apparaître dans les programmes de concert. C'est vrai que c'est une femme formidable, elle aussi. Et nous apprend le livret, je dois te dire, je fais une parenthèse, tous ces disques ont des livrets remarquables, on apprend beaucoup de choses parce qu'il y a vraiment ce devoir, cette volonté de partage et de faire connaître.
0: Et oui, quand on prend la musique sur une plateforme de musique, on n'a pas les livrets, on n'a pas toutes ces infos.
2: Il y a des plateformes très bien, Cobuzz pour ne pas les nommer, il y a tout ce qu'il faut.
0: Alors si on en nomme une, il faut nommer les autres, Spotify, Deezer, etc.
2: Voilà.
0: Exactement. Alors dans ce livret, qu'est-ce qu'on trouve sur Amy Beach ?
2: Eh bien, on apprend que...

0: que ça a été la première pianiste et compositrice américaine à s'imposer dans son pays sans être passée par des études en Europe, ce qui était vraiment une nouveauté.
1: Qu'est-ce que vous avez aimé d'elle et qu'on va entendre ?
0: Alors, j'aime beaucoup de choses d'elle. Elle a fait beaucoup de musique de chambre magnifique, un quintet avec piano qui est splendide, etc. Elle a fait une grande carrière d'interprète. Elle a joué beaucoup dans cette Europe que malgré tout, sur laquelle elle rêvait. On écoute une petite pièce pour violon et piano qui provient de ce disque Ladies dont nous avons déjà parlé avec Hélène Schmidt et Antoine de Grolet.
1: Voilà. Oui.
0: La captive.

0: C'est assurément un très beau disque que cet album qui s'appelle Ladies, paru sur le label Aeolus, puisqu'on y retrouve Hélène Schmidt au violon et Antoine de Grollet au piano dans cet extrait dans cette œuvre de Amy Beach, Beach comme la plage en anglais. Elle aime bien qu'elle soit américaine. La Captive, c'est le nom de cette pièce, opus 40. Merci Claire Delamarche de nous avoir fait découvrir cette très très belle musique. Que vous appréciez aussi, je crois.
1: Bien sûr, oui.
0: Voilà. Sur RCF Notre-Dame, on arrive bientôt au terme de cette émission et on ne pouvait pas ne pas aller en Allemagne, puisqu'on parle des compositrices, avec l'une de celles que l'on reconnaît aujourd'hui comme un des plus grands talents musicaux de son temps. Moi, j'ai envie de dire, on dit souvent, c'était la femme d'eux. Moi, j'ai envie de dire que Robert Schumann était le mari d'eux.
1: Tout à fait, parce que qu'aurait-il fait sans Clara? Certainement beaucoup moins.
0: Clara Schumann.
1: Elle l'a tellement inspirée, elle l'a tellement conseillé, elle a tellement défendu sa musique et elle a tellement assuré le quotidien.
0: Assuré le quotidien
1: pour qu'ils puissent, pendant ce temps-là, parce qu'ils avaient quand même 8 enfants, donc c'est pas lui qui les a élevés, ou beaucoup moins.
0: Une femme incroyable, Clara Wieck, de son nom de jeune fille.
1: Tout à fait.
0: Alors, qu'est-ce qu'on sait sur elle?
1: Eh ben, on sait, comme je disais, le rôle crucial qu'elle a joué dans la carrière de son mari. On sait aussi sa propre carrière de pianiste, bien au-delà des œuvres de son mari. Et évidemment, le côté compositrice, on l'a redécouvert bien plus tard, parce que c'était occulté par tout le reste, qui avait pris le devant.
0: Est-ce qu'il l'encourageait, Robert?
1: Pas vraiment, non. Ni Robert, ni le père de Clara. Enfin, on était dans une époque où les femmes n'étaient pas faites pour composer. Elles créaient des enfants et ça devait suffire déjà largement
0: à leur
1: épanouissement.
0: Ouais.
1: La création se mettait dans l'enfantement à l'époque.
0: Alors, il faut la remettre un peu dans la lumière aujourd'hui, Clara.
1: Donc, on la remet et on peut se demander ce qu'elle aurait pu faire si elle avait eu le temps de composer et si elle avait eu aussi les facultés, l'orchestre à disposition comme avait son mari, etc. Enfin, on ne saura jamais ce que ça aurait pu être. En tout cas, voilà un scherzo qu'elle a composé à sa propre intention, scherzo numéro 2, qu'elle a écrit en 1841, l'année après le mariage avec Robert. Une pièce très très brillante qui montre son talent, qui figure dans le premier volume d'une intégrale de sa musique pour piano qu'enregistre Jean-Pierre Armingaud. Donc il y a déjà 3 volumes qui sont sortis dans les derniers mois et il devrait y en avoir 5 en tout. Donc le scherzo numéro 2.

0: Clara Wieck, alias Clara Schumann, l'épouse de Robert, mais surtout une grande compositrice méconnue encore et qui est remise dans la lumière par ce label Grand Piano. C'est un disque qui est paru en 2025 qui s'appelle Clara Schumann volume 1 et on vient d'entendre le Scherzo numéro 2 en ut mineur opus 14 interprété par Jean-Pierre Armingaud au piano. Claire de la Marche, on arrive au terme de cette émission consacrée aux compositrices sur RCF Notre-Dame. L'œuvre de Clara Schumann, qu'on vient d'entendre, elle commence quand même à être assez régulièrement enregistrée.
1: Oui, c'est une sorte de consécration ultime. Puisque
0: posthume.
1: Posthume. Ouais. Parce que c'est une chose de redécouvrir les œuvres et c'est les enregistrer plusieurs fois. Ça prouve qu'elles se sont vraiment inscrites dans le répertoire et dans le cœur du public.
0: Et dans l'histoire
1: de la musique. Ouais. Donc c'est vraiment très important. Et voilà, on voulait finir avec Clara Schumann aussi pour montrer ce que peut être un talent à qui on n'a pas laissé la place pour s'épanouir. Je voudrais vous faire écouter ce concerto pour piano qu'elle a composé à 15 ou 16 ans, qu'elle a joué pour la première fois à 16 ans sous la direction de Felix Mendelssohn. Alors j'aurais bien voulu être une petite souris à ce concert, voilà. Ça doit être pas mal. Et bon, j'adore Felix Mendelssohn, c'est un de mes compositeurs fétiches, mais il a été assez ignoble avec sa sœur Fanny, qui l'a empêché de composer.
0: Aussi, ouais.
1: Comme Robert et le père Wieck avaient empêché Clara de composer. Et si on compare ce qu'écrit Clara Schumann à 16 ans avec ce qu'écrit Mendelssohn à 16 ans, franchement, il n'y a pas photo. Il n'y a pas de différence. Non, c'est équivalent. Si. Mais
0: ouais,
1: c'est équivalent. Mendelssohn n'est pas
0: mieux. Elle avait autant de talent.
1: Autant de talent à 16 ans. Donc on imagine si on l'avait laissé s'épanouir, ce que ça aurait pu donner.
0: Alors on va terminer donc par écouter un concerto de la toute jeune Clara Schumann. Qui en sont les interprètes?
1: Alors c'est une jeune pianiste que j'aime beaucoup, qui a un tempérament incroyable et qui redécouvre, elle a redécouvert aussi beaucoup de choses, par exemple d'Amy Beach que nous écoutions précédemment, enfin de nombreuses compositrices de américaines et européennes. Et elle s'appelle Isata Kane-Mason. C'est avec l'orchestre philharmonique royal de Liverpool et Holly Matheson à la baguette. Un disque, alors je le signale parce que c'est paru chez Decca. C'est aussi pour ça que c'est important.
0: C'est une grande maison de disques.
1: C'est tellement rare que les majors prennent le risque d'enregistrer de la musique de compositrice que c'est bien de le souligner. Et merci à Isata Kane-Mason de profiter du fait qu'elle soit dans cette maison pour imposer un répertoire un peu plus, moins dans les sentiers battus, on va dire.
0: Merci Claire de la Marche. On termine donc cette émission avec Clara Wieck Schumann, ce concerto pour piano en La mineur, opus 7.

0: C'était le concerto pour piano en la mineur, opus 7 de Clara Wieck Schumann, interprété par Isatakane Mason au piano et l'Orchestre Philharmonique Royale de Liverpool, dirigé par Holly Mathison sur ce disque qui s'appelle Romance, paru sur le label Decca en 2019. Ainsi s'achève cette émission Tous Mélomanes. Merci Claire Delamarche.
1: Merci à vous Bertrand.
0: 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N'hésitez pas dans un instant, le meilleur des programmes de la journée de RCF Notre-Dame. Je vous souhaite une très bonne nuit et je vous dis à lundi 23h.
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2: Bonjour, bonjour à tous, bienvenue dans ce 10-12 sur RCF Notre-Dame. Ce matin, le cancer du sein au cœur d'Octobre Rose, un mois de sensibilisation pour rappeler l'importance du dépistage. On en parle dans un instant avec notre invité. 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À 11h30, et Dieu dans tout ça, avec Marie-Ange de Montesquieu. Bonjour Marie-Ange.
3: Bonjour Melchior. On y passera tous. Ça vous évoque quoi ? On y passera tous à quoi ?
2: À la mort.
3: Bah oui, c'est très joyeux.
2: Oui, oui, voilà. Tout à fait.
3: Mais il en parle avec beaucoup d'humour et d'amour. Oui. On y passera tous, c'est le titre de son dernier livre d'ailleurs, Michael Boilon, thanatopracteur, nous racontera son métier, justement ce qu'il fait tous les jours. Il va chercher les défunts et il va les sublimer, il va les habiller, les maquiller pour le bien des familles, pour que les familles quittent leurs proches défunts dans les meilleures conditions possibles. Les meilleures conditions possibles.
2: À tout à l'heure.
3: À tout à
2: 11h30 sur RCF Notre-Dame et en direct. Chaque matin, vous le savez, on prend du temps pour décrypter l'actualité, pour prendre un peu de hauteur aussi et comprendre ce qui se joue derrière les événements. Chaque année en France, près de 62 000 nouveaux cancers du sein sont diagnostiqués. Le cancer du sein reste le cancer le plus fréquent chez la femme et constitue un enjeu majeur de santé publique. Pourtant, détecté tôt, il peut être pris en charge avec de meilleures chances de guérison. Le taux de survie à 5 ans dépasse 99% lorsque le cancer est diagnostiqué à un stade précoce. Derrière ces chiffres, il y a surtout des parcours personnels, l'attente avant un dépistage, l'annonce d'un diagnostic, les traitements, les effets secondaires, puis l'après-cancer. Avant, pendant, après, chaque étape soulève ses propres questions et peut nécessiter un accompagnement adapté. Information, prévention, suivi médical, soutien psychologique et j'en passe, les besoins évolue au fil du temps. Alors à l'occasion d'Octobre Rose, ce mois de sensibilisation au cancer du sein, l'objectif c'est de rappeler les bons réflexes mais aussi de donner des repères concrets pour mieux vivre chaque étape. C'est ce que nous allons faire avec notre invité du 10-12. Bonjour docteur Sophie-Hélène Zaïmi.
4: Bonjour Melchior, merci pour votre accueil.
2: Merci à vous d'avoir accepté. Vous êtes radiologue. On vous connaît aussi sur Instagram avec l'alias The French Radiologist. Si vous êtes avec nous ce matin, c'est parce que vous êtes aussi l'autrice avec le docteur Anna Lienko du Grand Guide du cancer du sein. C'est sorti chez Hachette. Avant, pendant, après, accompagner le parcours de chacune sereinement. Il y a des clés à l'intérieur pour vraiment comprendre tout le parcours médical. Il y a des conseils pratiques pour accompagner les femmes avant, pendant, après. Et puis l'après, c'est aussi pour travailler sur soi. Ce matin, on va bien sûr parler du cancer du sein, d'Octobre Rose qui revient chaque année. Mais concrètement, qu'aimeriez-vous que les femmes retiennent au-delà du traditionnel penser au dépistage ?
4: Alors, ce que j'aimerais qu'elles retiennent, c'est qu'il faut être alerte et vraiment à se connaître, en fait, connaître leur corps. Par exemple, apprendre à reconnaître une anomalie sur leur sein et à ne pas laisser traîner, parce que souvent, et aussi à ne pas traîner pour les dépistages, mais souvent, on a des patientes qui ont, par exemple, une anomalie qui apparaît, et en fait, elles vont faire un peu, pas l'autruche, mais elles vont le mettre un peu sous le côté et dire, je verrai ça plus tard. Et en fait, l'anomalie persiste et grossit. Et donc, ça s'aggrave. Et donc, ce que j'ai envie de dire, c'est à la moindre anomalie dans votre sein, au moindre doute, allez consulter un professionnel de santé, gynécologue, sage-femme ou médecin généraliste.
2: Et est-ce que le message doit être davantage connaître son risque et son parcours que simplement faire une mammographie? Et vous, en tant que spécialiste de l'imagerie de la femme, j'imagine que ça vous interpelle.
4: Alors, pour l'imagerie, en fait, en radiologie et en médecine tout court, on réfléchit en fonction du risque. Donc, on a trois principaux groupes de patientes. Les patientes qui sont à très haut risque, c'est celles qui vont avoir une mutation génétique, qui vont avoir un suivi particulier à partir de 30 ans, par IRM et mammographie, plus ou moins échographie annuelle. Ensuite, on a les patientes qui ont un risque très élevé parce qu'elles ont des antécédents familiaux, Et ensuite, il y a les patientes qui ont un risque élevé. Et les patientes qui ont un risque modéré, c'est les patientes de la population générale qui ont entre 50 et 74 ans. Donc c'est elles qu'on invite à faire le dépistage tous les deux ans, entre 50 et 74 ans parce qu'elles n'ont pas de symptômes, parce qu'elles n'ont pas d'autres facteurs de risque que leur âge. Et donc, c'est ces patientes-là qui doivent répondre au dépistage. Parce qu'en France, le problème, c'est que moins d'une femme sur deux participe au dépistage du cancer du sein parce qu'il y a des peurs par rapport à ce dépistage et je veux militer contre ces peurs, justement.
2: Pourquoi ce livre ? Pourquoi ce grand guide du cancer du sein publié chez Hachette ?
4: Parce que je me suis rendu compte, en fait... À force, voilà, ça fait depuis mon milieu d'internat que je fais de l'imagerie de la femme et de la sénologie. Et je me suis rendu compte qu'il y avait beaucoup de patientes en fait, qui étaient très angoissées par l'examen mammographie, échographie. Il y en a beaucoup qui pleurent sur la table d'examen quand on leur annonce une nouvelle, qu'elle soit bonne ou mauvaise, qui se livrent sur leur stress, leur angoisse ou sur leur vie personnelle. Et je trouve que c'est vraiment un moment qui peut être... très anxiogène pour les patientes parce que justement elles ne savent pas qu'est-ce qui va sortir de cet examen et surtout la mammographie c'est un examen qui est désagréable donc il y a le stress de cet examen n'est pas agréable je peux avoir potentiellement mal et il y a le stress de on va peut-être m'annoncer que j'ai un cancer donc mentalement et physiquement on a cette double douleur entre guillemets et donc mon but avec ce livre c'est vraiment d'expliquer aux patientes. Parce que je pense que quelqu'un qui sait et qui s'informe se prendra mieux en charge et fera des meilleurs choix pour lui-même que celui qui ne sait pas.
2: Je le disais, docteur Sophie-Hélène Zaïmi, vous êtes aussi connue sur Instagram avec un compte qui s'appelle The French Radiologist. Vous êtes suivie par près de 160 000 personnes. Vous racontez votre quotidien de radiologue à l'hôpital. Vous partagez votre métier avec les peines qu'on peut connaître dans ce métier, mais aussi les joies. Dans ce livre aussi, le guide du cancer du sein, il y a des réponses à des questions très simples. La différence entre une mammographie, une échographie, une IRM. Beaucoup de femmes encore ne savent pas quelle différence il y a entre ces différents examens.
4: Oui, alors souvent les gens disent « bon, bah, je suis allée chez le médecin, j'ai fait une radio ». Et je suis là « mais t'as fait une radio ?» Parce que pour ta maladie, c'est plutôt une IRM, c'est plutôt un scanner. « Ah non, en fait, je suis passée dans le grand tube, etc. » Donc le but aussi, c'est d'expliquer... parce que souvent aussi, les patientes qui viennent, elles me disent « Ah, mais je ne comprends pas pourquoi cette fois on me fait une écho, l'autre fois on m'a fait une mammo, pourquoi là on m'a dit de faire une IRM ?» Donc le but, c'est d'expliquer pourquoi la mammographie, elle est importante et pourquoi l'échographie est importante et pourquoi les deux sont complémentaires dans certains cas. Parce qu'il y a des anomalies qu'on va voir à la mammographie qu'on ne verra pas à l'échographie et vice-versa. Et l'IRM, c'est un examen qu'on prescrit dans des conditions particulières et c'est un examen qui est très sensible, donc qui va flasher beaucoup d'anomalies.
2: Oui. Alors justement, si vous êtes avec nous ce matin, docteur Sophie-Hélène Zaïmi, c'est aussi pour faire de la sensibilisation parce que c'est le mois d'octobre rose. On peut voir d'ailleurs beaucoup de présentateurs à la télévision avec ce signe représentatif d'octobre rose. Alors en radio, c'est un peu plus compliqué d'en porter. Est-ce qu'on peut avoir un cancer du sein alors qu'on ne ressent aucune douleur et qu'on n'a aucune boule palpable ?
4: Tout à fait, c'est l'enjeu du dépistage parce que le cancer du sein, au début, il est silencieux, il est asymptomatique et parfois il peut être totalement asymptomatique pendant plusieurs années. Parce que un cancer du sein, ce n'est pas forcément une boule, ça peut être un foyer de microcalcification, ça peut être une autre forme, une distorsion architecturale, c'est un terme très technique. Mais en fait, il y a plein de formes différentes de manifestations du cancer du sein et il y en a qui sont asymptomatiques. Donc c'est pour ça qu'on dit, cherchez les symptômes.
2: Oui.
4: Si vous avez des symptômes, allez consulter. Mais si vous n'avez pas de symptômes, n'oubliez pas de faire votre dépistage. Et le fait de se faire contrôler cliniquement n'empêche pas de faire le dépistage parce que c'est le meilleur moyen de trouver le cancer du sein.
2: Le dépistage, donc, ça passe par cette imagerie qui permet de détecter des liaisons qui ne donnent aucun symptôme parfois.
4: Voilà, exactement. Ouais. Donc c'est la mammographie. On fait toujours, dans le cadre du dépistage organisé, donc les patientes qui ont un risque modéré, un risque moyen, entre 50 et 74 ans, qui n'ont pas d'autres facteurs de risque que leur âge, on va leur faire du coup ce bilan, ce check-up tous les deux ans. C'est pris en charge à 100% par la Sécurité sociale. Il n'y a pas d'avance de frais. C'est un courrier, une invitation qu'elles vont recevoir chez elles. Mmh. Et donc, on les invite à prendre rendez-vous dans des centres agréés qui font justement ce dépistage.
2: Mmh. Docteur Sophie-Hélène Zaïmi, vous êtes notre invitée jusqu'à 10h30 sur RCF Notre-Dame. À l'inverse, lorsqu'une femme va découvrir une boule dans son sein, ou en tout cas une anomalie au toucher... ma mère, c'est ça ?
4: Ouais.
2: Voilà, pardonnez-moi.
4: Oui, c'est vrai, c'est vrai.
2: Mais voilà, quelle doit être sa réaction tout de suite ? Est-ce qu'on doit être dans l'inquiétude ? Est-ce qu'il faut aller consulter rapidement ? Est-ce qu'il y a urgence ?
4: Alors, ce n'est pas une urgence vitale, mais il faut savoir que la plupart des lésions des choses qu'on va palper dans son sein sont bénignes. Donc là, je tiens à rassurer que la plupart des masses qu'on trouve dans le sein, ça peut être un kyste, ça peut être une tumeur bénigne type adénofibrome, etc. Donc, la plupart des cas, c'est bénin. Mais on ne peut pas exclure, il faut savoir que le cancer du sein, c'est quand même une femme sur 8. Donc, on ne peut pas exclure que ce soit quelque chose de pathologique, de cancéreux. Et donc, il faut quand même consulter au moindre doute. Donc, pour moi, toute palpation d'une boule dans le sein doit être explorée à l'imagerie, qu'on puisse savoir est-ce que c'est un kyste, est-ce que c'est rassurant, ou est-ce que c'est quelque chose de plus inquiétant. Et dans ce cas-là, on ira faire une biopsie.
2: Donc, oui, il faut avoir le réflexe, en tout cas, de consulter.
4: Il faut avoir le réflexe de consulter, ouais.
2: Sans s'inquiéter. Enfin, c'est pas l'idée.
4: En fait, le but, c'est pas de s'inquiéter. Encore une fois, le message, c'est la plupart des masses dans le sein sont de nature bénigne. Donc, ça sert à rien de se dire, oh, je palpe quelque chose, c'est sûr que j'ai un cancer, et d'être stressé. Mais en tout cas, ce que je tiens à dire, c'est qu'il faut quand même consulter parce qu'on ne peut pas exclure que derrière une masse ou derrière une anomalie dans le sein, il y a quelque chose qui pousse. Par exemple, moi, une fois, je me souviens, j'ai une patiente qui était venue, elle avait juste un creux dans le sein. C'est-à-dire qu'il y avait son galbe du sein naturel et il y avait une sorte de petite dépression qui s'était créée dans son sein, une petite vallée dans son sein. Et en fait, c'était apparu au début, c'était une toute petite dépression. Et puis au fur et à mesure, ça s'était creusé. Et en fait, derrière, c'était un cancer qui attirait en fait la peau en dessous. Et malheureusement, elle avait mis du temps à consulter parce qu'elle n'avait pas réalisé en fait que c'était potentiellement un signe de cancer du sein. Parce que souvent, on parle de la boule,
2: mais
4: on ne parle pas de la peau d'orange. Enfin, on parle de la peau d'orange, mais c'est moins connu. On peut avoir un aspect de peau d'orange. On peut avoir du coup une rétraction du mamelon, c'est-à-dire un mamelon qui est sorti habituellement, qui commence à rentrer progressivement à l'intérieur. Ça, c'est un signe de cancer du sein. Alors, je rassure les patientes qui ont une ombilication du mamelon de naissance ou depuis toujours. Oui. Ça, c'est pas un signe parce qu'il y a des patientes qui ont les seins rentrés de nature depuis toujours. Quoi.
2: L'idée, c'est de faire un dépistage une fois par an. De toute façon, c'est...
4: Tous les deux ans, de 50 à 74 ans.
2: Tous les deux ans ?
4: De 50 à 74 ans, si on a un risque moyen.
2: Oui.
4: Et après, à partir de 25 ans, on peut faire un examen clinique annuel par gynécologue, sage-femme et médecin généraliste.
2: Quels sont les principaux facteurs de risque du cancer du sein, docteur Sophie-Hélène Zaïmi ? Est-ce que c'est l'âge, ce sont les antécédents familiaux, génétiques, les hormones, l'alcool, le surpoids, et j'en passe. Il y a plein de facteurs différents.
4: Ouais, alors, on va classer, pour faire simple, les facteurs en deux grosses familles. On va avoir les facteurs de risque non modifiables et les facteurs de risque modifiables. Donc, les facteurs de risque non modifiables, c'est notre corps, on est né comme ça et on ne peut pas le changer. Les facteurs de risque modifiables, ça va être nos comportements, notre environnement sur lequel on peut agir. Donc, dans les non modifiables, il y a l'âge, il y a le fait, d'être une femme, parce qu'être femme, forcément, par rapport aux hommes, on a beaucoup plus de risques, et le cancer du sein peut exister chez les hommes.
2: On en reparlera.
4: Ouais,
2: tout à fait.
4: Mais en tout cas, donc, chez les femmes, du coup, donc, le fait d'être une femme, c'est un facteur de risque non modifiable. L'âge, donc plus on vieillit, plus le risque de cancer du sein augmente. Donc c'est pour ça qu'on fait le dépistage entre 50 et 74 ans. L'âge médian du cancer du sein, c'est à peu près la soixantaine. Donc 50-50 à partir de 60 ans. Et ensuite, il y a les antécédents familiaux. Donc si on a plusieurs membres de la famille qui ont un cancer du sein, dans ce cas-là, on a plus de risques. Et ensuite, il y a les facteurs de risque génétiques qu'on ne peut pas modifier. Et dans les facteurs de risque qu'on peut modifier, il y a du coup... l'exposition aux toxiques, donc alcool et tabac, qui favorisent tous les cancers globalement, mais qui sont aussi un facteur de risque de cancer du sein. Il y a le fait de manger de la nourriture ultra transformée, d'avoir une alimentation pas saine. Donc la nourriture ultra transformée, ça va être par exemple les chips, tous les produits industriels en fait qu'on nous vend, qui sont pas des produits sains entre guillemets.
2: Oui.
4: Et ensuite il y a le fait d'avoir une activité physique,
2: la sédentarité,
4: etc. Et le surpoids.
2: On va en reparler, évidemment, docteur Sophie-Hélène Zaïmi. Vous êtes avec nous jusqu'à 10h30. On évoquera le pendant, parce qu'on était dans l'avant, il y a le pendant et il y a l'après aussi.
4: Ouais.
2: Et ça, c'est bien aussi noté noir sur blanc dans votre très beau livre, Le Grand Guide du Cancer du Sein, publié chez Hachette avec votre collègue, docteur Anna Lienko, qui, elle, est chirurgienne.
4: Spécialisée dans la reconstruction du sein. Ouais.
2: Je rappelle qu'à 10h30, c'est le débat politique. On parlera de l'affaire Bardella, du jeu de LFI dans la mobilisation des lycéens. Vous pouvez nous appeler dès maintenant pour réagir au 01 56 56 44 44.
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2: C'est l'heure de l'édito du 10-12, signé ce matin Clara Mézières, engagée dans le collectif Lutte et Contemplation et également étudiante en théologie. Bonjour Clara.
5: Bonjour Melchior.
2: Vous êtes un peu nostalgique ce matin.
5: Nostalgique de vendredi dernier.
2: Oui.
5: où le pape était là et nous a dit « Vous êtes les saints de France », sans mauvais jeu de mots avec la thématique de ce matin. Alors je ne comprends plus, est-ce qu'il faut devenir des saints ou se les palper ? Bien, les deux, s'il vous plaît. Et je sais, Melchior, qu'on a déjà beaucoup parlé du voyage du Saint-Pontife à cette antenne, mais ce qui m'intéresse aujourd'hui, c'est ce qu'il a dit dans l'avion qui le ramenait à Rome lundi dernier.
2: Alors on va donc jouer un peu les prolongations avec Léon XIV, et on va pouvoir même entendre sous votre voix les déclarations de Léon XIV.
5: Exactement. Léon XIV répondait en fait à la question d'un journaliste allemand sur la montée de l'extrême droite dans son pays en disant, je cite, on observe, alors j'attends peut-être le... On observe une certaine tendance à associer ces points de vue d'extrême droite à une forme particulière de religion, ce qui non seulement, selon moi, mais aussi selon les dirigeants de l'Église catholique en Allemagne, ne constitue pas une expression authentique du christianisme.
2: Bravo pour cette traduction directe.
5: Et il poursuit, là encore, nous devons en revenir aux valeurs de l'Évangile qui ne prône ni la haine ni la division, mais la compréhension, la compassion et l'accompagnement.
2: Ça a le mérite d'être très clair pour Léon XIV.
5: Oui, dans ce court extrait, dans ces quelques phrases, le pape dit en fait deux choses importantes. Il fait d'abord un constat, celui d'un rapprochement entre certaines idées d'extrême droite et une forme de religion. Et puis il tranche, il dit que ces idées ne sont pas une expression authentique du christianisme. On dirait que le pape veut éviter une forme de malentendu, de confusion.
2: L'idée selon laquelle l'extrême droite et la foi chrétienne seraient liées, c'est ça Clara ?
5: Oui, et on peut se poser la question de l'état de cette confusion en France. Bien sûr, nous savons que les catholiques votent de plus en plus à l'extrême droite. Pour rappel, le vote Zemmour-Le Pen et Dupont Aignan rassemblé avait constitué 40% du vote catholique en 2022, ce qui est bien sûr supérieur au reste de la population. Mais le deuxième mouvement qui commence à être établi grâce à des enquêtes journalistiques, c'est que des militants identitaires et nationalistes se tournent vers l'Église comme si le catholicisme était la suite logique de leur engagement politique. C'est une part minoritaire, évidemment, mais réelle des nouveaux catéchumènes.
2: Est-ce que, Clara, nous sommes dans cette forme de rapprochement que le pape dénonce en Allemagne ?
5: Bien, il me semble en effet que nous sommes témoins de cela, et cela nous appelle à une réelle et grande responsabilité. Si, dans le sein de notre mère l'Église, des idées identitaires et nationalistes prolifèrent, il est temps de faire un dépistage lucide et courageux. Et si hors de l'Église, des symboles catholiques sont récupérés, il faut dire, à l'instar du pape, ce qui n'est pas et ne sera jamais une expression authentique de notre foi en Christ. Et si enfin, l'idolâtrie de la nation trouve dans notre Église un terrain favorable, il est urgent d'établir un diagnostic et d'opérer avant que le malentendu ne prenne racine.
2: Merci beaucoup Clara Mézières. Une réaction, docteur Sophie-Hélène Zaïmi, sur ce que vous venez d'entendre ?
4: Non,
2: pas forcément de réaction. En tout cas, on a entendu vos références, évidemment, Clara Mézières.
4: C'est pas mon domaine, je suis désolée.
2: Non, mais bien sûr, mais je ne forçais pas du tout, docteur. Merci beaucoup, Clara Mézières. Je rappelle que vous êtes engagée dans le collectif Lutte et Contemplation et vous êtes étudiante en théologie. L'édito du 10-12 est à réentendre sur notre site rcfnotre-dame.fr.
4: Je
2: ne
4: sais pas quoi dire.
2: Vous êtes avec nous, docteur Sophie-Hélène Zaïmi. Je rappelle que vous êtes radiologue. Vous êtes l'autrice d'un livre, Cancer du sein. C'est le grand guide du cancer du sein, avant, pendant, après. Accompagner le parcours de chacune, sereinement publié chez Hachette, avec votre collègue, le docteur Anna Lienko. Vous êtes radiologue. On a parlé de l'avant, évidemment, l'avant-dépistage. Il y a le pendant. Il y a le pendant où l'image fait basculer le parcours. Et là aussi, pour toutes les femmes qui donc sont confrontées à un diagnostic positif d'un cancer du sein, il y a une bascule.
4: Tout à fait. Bah, en fait, je pense que l'annonce d'un cancer du sein, ça fait un choc et ça fait passer la patiente d'un état où elle était entre guillemets en bonne santé à un état « je suis malade, je suis atteinte d'un cancer ». Alors, ce que j'ai envie de dire, c'est que le pronostic du cancer du sein, maintenant, il est très favorable. Encore une fois, s'il est détecté tôt, si on fait bien le dépistage, s'il est pris en charge à temps,
2: oui.
4: Comme vous le disiez au début de l'émission, les chances de survie à 5 ans sont à 90%. Donc, c'est une très bonne nouvelle et c'est pour ça qu'on invite les femmes à se faire dépister tôt pour justement que la prise en charge soit la moins lourde et la moins pénible possible parce que plus on arrive tard, plus ça va être compliqué de le soigner. Et donc, le but, c'est qu'on puisse retirer la tumeur et puis qu'on puisse faire les thérapies adjuvantes ou néo-adjuvantes avant, après. Et que, on puisse suivre ensuite la patiente sans qu'il y ait trop de séquelles, même si ça reste quand même, pour le corps de la patiente, un bouleversement total.
2: Oui, parce qu'une fois le diagnostic posé, la radiologie ne s'arrête pas là. Il va y avoir aussi, avec l'imagerie dans la suite du parcours, un rôle très important. Le bilan d'extension, la préparation de la chirurgie, et j'en passe. C'est le début, malheureusement d'un long parcours aussi du combattant pour toutes ces femmes.
4: Ah oui, clairement, c'est un parcours du combattant. Et en fait, il y a plein de rendez-vous auxquels elles vont devoir aller pour voir des spécialistes différents. Donc, il y a l'oncologue, il y a le chirurgien, il y a le radiothérapeute, il y a le radiologue, etc. Donc, ça fait plein de noms de spécialistes que je viens de citer qui sont des acteurs qu'elles doivent aller voir pour justement... voir comment on peut les traiter au mieux.
2: La chance qu'on a en France, je ne sais pas si c'est le bon terme à utiliser, on le connaît bien, ce cancer du sein.
4: Oui, c'est clair. Et surtout, on communique, je pense, pas mal dessus. Le but, c'est vraiment que les patientes décident. Parce que moi, par exemple, j'ai une patiente qui est venue et qui avait sauté un ou deux ans de dépistage. Et malheureusement, on a trouvé un cancer entre les deux mammographies. Voilà. Donc, ce que j'ai envie de dire, c'est vraiment... n'hésitez pas à consulter, allez vous faire dépister. Et sinon, si vous n'avez pas eu d'invitation pour le dépistage, allez voir votre gynécologue pour qu'il vous fasse une prescription pour une mammo et une écho.
2: L'annonce d'un cancer, évidemment, ça fait souvent entrer brutalement la patiente dans un vocabulaire médical qu'elle ne maîtrise pas. Biopsie, ganglion, récepteurs hormonaux, j'en passe, c'est ce qu'on peut lire dans votre livre. Chimiothérapie, alors on connaît peut-être un peu mieux, radiothérapie. Quelles sont les premières informations qu'une femme devrait demander ou en tout cas noter après l'annonce du diagnostic, d'après vous, docteur Sophie Hélène Mazelli?
4: Le diagnostic, du coup, en général, c'est la napate. Donc, ensuite, après avoir eu leur biopsie, on va prélever, nous les radiologues, on va prélever la lésion qu'on a vue à l'échographie ou à la mammographie et on va l'envoyer pour des analyses au microscope. Et ensuite, c'est ces analyses au microscope qui diront s'il y a des cellules cancéreuses ou pas. Ensuite, c'est soit ça peut être le radiologue qui fait l'annonce des résultats, soit un gynécologue, soit un médecin référent. Et donc, après cette annonce, la patiente, elle va être adressée vers d'autres spécialistes pour justement réfléchir de la meilleure prise en charge. Donc, il va y avoir des réunions de concertation pluridisciplinaires où on réunit plusieurs spécialistes de différentes spécialités pour réfléchir ensemble de quel traitement est le plus adapté. Et ça dépend, en fait, du grade de la tumeur. Si la tumeur a des récepteurs hormonaux, est-ce qu'elle va être sensible aux hormones ou pas? Et de plein d'autres facteurs de son histologie. En fait, la tumeur, elle a une carte d'identité, c'est l'histologie. Et en fait, en fonction de sa carte d'identité, on va essayer d'utiliser des agents, les traitements, pour cibler le plus les faiblesses de la tumeur. En fait, le but, c'est de la détruire. Et donc, on va cibler les faiblesses qu'on peut lire sur sa carte d'identité.
2: Et à partir de ce moment-là, évidemment, chaque patiente va réagir différemment au traitement. Chaque cancer aussi.
4: Exactement, chaque cancer est unique. Ouais. Chaque patiente est unique, chaque parcours de soins est unique. Malheureusement, moi, ce que je regrette, c'est que parfois, il y a des patientes qui apprennent qu'elles ont un cancer du sein dans des conditions qui ne sont pas du tout adaptées. Il y en a, par exemple, qui m'ont déjà dit qu'elles l'avaient appris par téléphone, donc ce n'est pas du tout adapté comme prise en charge, ou qui ont reçu un mail, etc. Normalement, l'annonce, ça doit se faire dans un huis clos, enfin, en face d'un médecin, dans un box de consultation. Et voilà, il faut prendre le temps d'annoncer cette nouvelle qui tombe un peu comme une sentence sur la tête des patientes et qui c'est un coup de massue d'apprendre quelque chose pareil. Quoi.
2: Il y a l'avant, il y a le pendant, il y a l'après aussi. Vivre avec et après le cancer, parce que on pourrait se dire que ça y est, les traitements terminés, on passe à autre chose. Dans les faits, c'est faux.
4: C'est faux parce que le cancer du sein, en fait, on va faire un suivi à vie. Mmh. Une patiente qui a eu un cancer du sein, elle va être suivie toute sa vie, tous les ans, par un examen d'imagerie, que ce soit une échographie ou une mammographie, en fonction du traitement qu'on a fait. Et ensuite, elle va être suivie par les gynécologues et en fonction de sa maladie, peut-être qu'elle aura un TEP scanner aussi pour suivre l'évolution, etc. Donc, c'est un suivi médicalisé qui est ensuite très long, enfin, qui ne s'arrête jamais, en fait. Et ces patientes, on va les surveiller comme je l'ai sur du petit feu, parce qu'une patiente qui a eu un cancer du sein est plus à risque d'avoir une récidive qu'une patiente dans la population générale qui n'a aucun risque. Donc, avoir eu un cancer du sein est un facteur de risque de cancer du sein. Et c'est pour ça qu'on les surveille au fur et à mesure et que parfois, le cancer, il peut revenir 5 ou 10 ans après et on ne peut pas savoir, en fait, on ne peut pas prédire quand est-ce qu'il va revenir. Ce qui diminue le risque de récidive, c'est l'activité physique.
2: Ah oui.
4: Ça a été prouvé que maintenant, avoir une activité physique diminue le risque de récidive.
2: L'activité physique, l'alimentation, le sommeil, la santé mentale et j'en passe.
4: Oui, après, il y a toutes les règles de vie hygiéno-diététiques qui sont bien sûr bonnes pour notre santé. Et puis voilà, donc vraiment, c'est important de bien faire ce suivi annuel une fois qu'on a eu un cancer et de ne pas partir dans la nature.
2: Dernière question, docteur Sophie Lenzaimi. On a beaucoup de femmes qui nous écoutent ce matin sur RCF Notre-Dame, parfois qui ont plus de 60 ans, parfois un peu moins. Qu'est-ce que vous pouvez leur dire ce matin en direct ?
4: Alors, du coup, ce que j'ai envie de vous dire, c'est de faire, allez voir votre gynécologue, allez voir une sage-femme, faites examiner vos seins de façon régulière, faites votre suivi gynécologique de façon régulière, parce qu'on parle du cancer du sein, mais il y a d'autres cancers gynécologiques, parfois qui sont silencieux, donc le dépistage du cancer du col de l'utérus, il y a aussi le cancer des ovaires pour les femmes plus âgées, le cancer de l'endomètre. En fait, chaque symptôme gynécologique doit amener à une consultation, que ce soit des saignements anormaux, que ce soit des douleurs, etc., ce que j'ai envie de dire, parce que les femmes, souvent, elles ont tendance à laisser un peu traîner ces choses-là. Et j'ai envie de leur dire d'aller justement consulter.
2: Ouais. Merci beaucoup, merci vraiment, d'avoir été avec nous, docteur Sophie-Hélène Zaïmi. Je rappelle que vous êtes radiologue, vous êtes l'autrice avec le docteur Anna Lienko du Grand Guide du cancer du sein. Avant, pendant, après, accompagner le parcours de chacune sereinement. C'est publié chez Hachette. Vraiment, c'est à mettre entre toutes les mains, parce que c'est très pratique. Il y a beaucoup d'informations très pratiques à prendre. Et puis, surtout, on peut vous suivre sur Instagram, vous avez un compte The French Radiologist. Vous êtes suivi par près de 160 000 personnes. On peut aller s'abonner. Merci beaucoup.
4: Merci beaucoup, Michael.
2: Merci d'avoir été avec nous sur RCF Notre-Dame. Dans un instant, c'est le débat avec Éric Revel et Sophie Dravinel. Mais tout de suite, c'est de l'humour avec Aymeric Christensen.
6: Bonjour, tout est grâce, enfin presque. Avec vous le vendredi, on pose un regard émerveillé et amusé sur des aspects sous-estimés du quotidien. Et ce matin, on parle de quoi ? On parle de vaisselle sale ?
7: Oui, je vais me tourner tout de suite vers Bruno Le Maire, parce que Anne Sylvestre, figurez-vous, a une question pour vous.
8: Qui c'est qui fait la vaisselle ? Faut pas que ça se perde.
7: Alors,
8: qui c'est qui doit rester
7: qui
8: belle
7: fait la vaisselle ?
8: Les mains dans la merde.
9: Non, le lave-vaisselle, mais je participe beaucoup aux tâches ménagères. De plus
7: réponse.
9: En plus d'ailleurs,
7: mon
9: voyez.
7: Piège était grossier, vous n'êtes pas tombé dedans. C'est bien du lave-vaisselle, ce vrai sujet qu'on va parler ce matin. Mais attention, pas comme l'appareil indispensable qui nous libère des corvées de plonge devant l'évier, non. Je pense plutôt à tout le mal qu'il nous fait, le lave-vaisselle comme terrain de guerre.
6: Alors expliquez-nous, car la dimension du lave-vaisselle comme terrain de guerre m'a probablement échappé, Aymeric.
7: Et là, vous voyez, c'est à ce genre de petits détails, Pierruc, qu'on voit que vous êtes encore un jeune marié, finalement. Il y a pourtant des études là-dessus. Dans la plupart des ménages, le lave-vaisselle, c'est un front idéologique et philosophique, le théâtre d'une guerre des nerfs quotidienne. Pourquoi ? Parce que dans un couple, il y a deux personnes.
6: Oui.
7: Une qui remplit toujours les tiroirs selon l'inspiration du moment et une autre qui a des idées bien arrêtées sur la place de chaque chose.
10: Les meilleurs ennemis du monde, voilà ce que nous sommes.
7: Un qui entasse à la va comme je te pousse, qui laisse les assiettes de travers, qui balance les couverts par paquets n'importe où. Et un qui a des tactiques d'échecs, qui commence par le fond, qui range les verres selon leur taille et qui vous expliquera 100 fois que les fourchettes sont plus faciles à ranger après si elles sont regroupées avant. Voilà, un qui s'en fout et un qui surinvestit le remplissage, un qui vous fait un défilé du 14 juillet et un autre plutôt une aire d'autoroute le 15 août. Bref, un anarchiste et un fasciste.
6: Et pour vous, c'est une bonne chose que le lave-vaisselle révèle nos personnalités qui ne sont pas toujours complémentaires.
7: Oui, car la bataille du lave-vaisselle, si elle ne vire pas à la crise conjugale évidemment, est peut-être aussi une façon concrète de faire dialoguer nos visions du monde. Pour peu qu'on dépasse nos petits agacements ou la tentation parfois de s'envoyer assiette et verre à la figure, ce qui est une autre manière de régler le problème, la machine révèle nos peurs, nos espoirs, nos insensibilités, nos psychorigidités. Pour le dire autrement, le lave-vaisselle permet de mieux se connaître, de mieux s'accepter, de ne pas idéaliser l'autre et donc tout simplement peut-être d'apprendre à mieux s'aimer.
6: Même si dans le feu de l'action, souvent ça passe ou ça casse, Aymeric.
7: Exactement, comme les verres à pied en équilibre au-dessus des bols.
6: Ah, c'est terrible.
7: Mais
6: ça.
7: Tant qu'on n'a pas traversé cette épreuve, sans doute qu'on ne sait pas encore vraiment ce que c'est que la vie à deux.
11: Passer notre amour à la machine. Faites bouillir.
7: Vous aurez noté la petite erreur de débutant d'Alain Souchon qui a manifestement des lacunes, soit en couple, soit en électroménager. On ne sait pas, la meilleure machine pour raviver l'amour, c'est plutôt le lave-vaisselle. Et donc, exercice pratique ce week-end, pensez-y en vous rappelant que tout est grâce. Enfin presque.
2: De l'humour, tous les jours, c'est ce qu'on vous propose dans la matinale de Pierre-Hugues Dubois, juste avant l'invité politique de Nathanaël de Rinxan.
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2: Laissez-moi parler. Il est 10h31 sur RCF Notre-Dame. La voie est libre et la parenthèse aura été courte. Pendant quelques jours, la venue du pape Léon XIV aura offert à la politique française et à nous une image presque inhabituelle, celle d'une trêve autour des mots de paix, de dialogue et de concorde. Mais le pape à peine reparti, la bataille politique reprend et avec elle un fil rouge. 2027 est déjà dans toutes les têtes. Les sénatoriales d'abord, la droite conserve la majorité au Sénat, mais le RN franchit une nouvelle étape avec la possibilité de constituer pour la première fois un groupe à la Haute Assemblée, une implication territoriale qui compte à l'approche de la présidentielle. Mais dans le même temps, l'affaire Bardella vient fragiliser la stratégie de normalisation du RN. Alors le parti peut-il apparaître comme une force de gouvernement tout en restant confronté à ce type de controverse? On va en débattre. À gauche, autre front, la mobilisation des lycéens. Et les filles tentent de s'y engouffrer. Avec quelle stratégie? Peut-être remobiliser sa base, reconquérir une jeunesse qui vote peu ou installer dès maintenant un rapport de force pour 2027? Ça interroge en tout cas. Et finalement, c'est peut-être ça qui relie tous nos sujets. Le Sénat, la rue, le RN, les filles, chacun cherche déjà sa place dans la présidentielle qui arrive. Alors après cette courte trêve politique, qu'est-ce qui est réellement en train de se dessiner pour 2027? On en parle avec nos deux débatteurs. La Voix est libre sur RCF Notre-Dame avec vos réactions. Également en direct au 01 56 56 44 44. J'ai posé le décor, il est temps d'accueillir Sophie de Ravinel. Bonjour Sophie.
12: Bonjour Melchior, bonjour Eric.
13: Bonjour Sophie.
2: Bonjour et bonjour Eric Revel. Sophie, journaliste politique, chroniqueuse à France Info TV et France Inter. Vous êtes aussi responsable pédagogique d'une formation médias et recherche à l'ENS,
12: absolument,
2: l'École Normale Supérieure, et vous êtes aussi passé par le Figaro. Éric Revel, journaliste économique, directeur de l'Hémicycle, la revue de la presse parlementaire. Vous avez été directeur de LCI
13: et de France Bleu.
2: Et de France Bleu, j'allais le dire.
13: Maintenant, ça s'appelle ici. Hein.
2: Ah oui, ici. Mais à l'époque, c'était France Bleu.
13: Absolument.
2: Voilà. La venue du pape, Éric Revel, c'est une trêve ou une simple parenthèse?
13: Écoutez, sans aucune ironie, j'ai envie de dire, est-ce que le Léon XIV, le Saint-Père, pourrait pas venir toutes les semaines en France?
2: Oui.
13: Vous voyez, parce que on a vécu une parenthèse heureuse. Voilà, de communion, de rassemblement. Bon, même si certains éditorialistes du service public nous ont expliqué que tout ça, ça concernait que minoritairement la France, mais il faut bien le dire, ces quatre jours du Saint-Père en France ont été absolument exceptionnels. Voilà, on s'est rassemblés, qu'on soit croyant ou pas, on a regardé les offices religieux, on a vu cet enthousiasme quand même populaire. Bon. Et puis, quelques jours plus tard, le pays est au bord du chaos. Ouais. Moi, je dis au bord du chaos, parce que les spectacles auxquels on assiste dans les lycées français, vous avez vu ce qu'a dit ce matin le ministre de l'Éducation nationale, 40 proviseurs blessés, une centaine d'établissements dégradés de façon non négligeable. Les revendications, bon, on en parlera peut-être des lycéens, je les comprends, enfin, l'instrumentalisation de l'extrême gauche est très dangereuse.
2: On va en parler, Éric Revel, évidemment, c'est au programme de cette Voix est libre. Sophie de Ravinel, c'est vrai que la venue du pape a imposé une forme de trêve, j'aime bien ce terme, de trêve, hein, parce qu'on a l'impression qu'on met pause, tout le monde se tait et tout le monde regarde, ou écoute, sur RCF Notre-Dame, dans une vie politique particulièrement tendue. Est-ce que cette séquence dit quelque chose de l'état du pays?
12: Alors, moi, je pense qu'effectivement, il y a eu un genre d'état de grâce pendant les quatre jours, peut-être le jour qui précède, mais en tout cas pas les heures qui ont suivi. On a tout de suite plongé dans notre quotidien, amplifié effectivement par tous les combats de rue auxquels on peut assister. Je pense que c'était une trêve. Je voudrais remercier le service public, parce que c'est quand même grâce à lui aussi. Évidemment, grâce à RCF Notre-Dame, mais grâce aux services publics et aux opérations spéciales, et je peux le dire, puisque moi, j'ai fait 25 heures de direct sur France 2, j'ai été extrêmement impressionnée par tout ce qui a été déployé par ce service public qu'on vilipende, même s'il y a des éditorialistes de temps en temps qui disent ce qu'ils pensent, Eric, et qui peuvent se tromper. Ce service public qui a été quand même plus qu'à la hauteur pendant ces quatre jours. Est-ce qu'on pouvait imaginer des millions de Français qui ont pu être atteints par les images extraordinaires et si belles qui ont été tournées? Donc ça, c'est un point important dans la discorde nationale, dans les tensions, comme si ce service public qu'on voue aux gémonies au quotidien, eh bien, était aussi capable de rendre ce service public un peu pour la paix sociale, puisque c'est ce que, de façon très neutre, pas engagée spirituellement, a dit le ministre des Affaires étrangères, Jean-Noël Barrot, en parlant d'un moment de paix sociale dans le pays.
2: Oui, parce qu'on rappelle, pour recontextualiser, on en avait parlé sur RCF Notre-Dame, toute la captation vidéo a été faite par France Télévisions.
12: Absolument.
2: Qui d'ailleurs, alors j'étais dans les coulisses, place de la Concorde, ils avaient 200 mètres de camion régie, c'était assez impressionnant.
12: Oui.
2: J'ai même croisé Delphine Ernotte, la

0: Est-ce que vous considérez que les responsables politiques pendant cette trêve ont vraiment réellement joué le jeu du rassemblement? Ou alors il y en a qui ont un petit peu tiré profit de cette séquence?
1: Bah, écoutez, jouer le jeu, alors si vous voulez dire que ce qui se passe dans les lycées a été différé, bah, ça légitime le fait que certains partis instrumentalisent, puisque le top départ s'est fait après le départ du Saint-Père.
0: Oui.
1: Ce qui est vrai, en tout cas, c'est que, quels que soient les bords politiques, il me semble, vous savez, il y a une trêve annuelle de la politique, ce qu'on appelle la trêve des confiseurs, vous savez, pendant la période de fin d'année.
0: De Noël, oui.
1: Voilà, ouais. De Noël, où justement, les discours politiques se mettent un peu en veilleuse et où on est en famille, on célèbre ou pas Noël, où on est ensemble. Bah là, on a vécu, oui, je pense que Melchior, vous avez raison, le terme était bon. C'était une véritable trêve, mais cette trêve nous semble déjà loin quand on voit l'actualité qui nous assaille. Que cette trêve nous semble loin.
0: Sophie Dravinel, après on va passer à un autre chapitre.
2: Oui, moi j'ai un tout petit regret. C'est qu'en revenant dans l'avion, le pape a indiqué clairement qu'on ne pouvait pas être catholique et d'extrême droite. J'aurais bien aimé qu'il le dise à la Concorde devant Marine Le Pen. Voilà, c'est mon regret.
0: Éric Revel.
1: Oui, moi ce que je retiens quand même du Saint-Père qui m'a intéressé, c'est ce qu'il a dit sur la fin de vie. C'est les messages qu'il a fait passer à Emmanuel Macron à l'Élysée, de manière quand même très claire et non détournée. Donc c'est intéressant parce que chacun y puise ou les commentaires qui l'intéressent ou les commentaires qu'il n'a pas prononcés.
2: On se félicite tous sur la fin de vie et c'était très fort à Lourdes.
1: Oui.
2: Très beau,
1: oui.
2: Ces mots. Vraiment, sur ce qui est légal et ce qui est moral, la distinction entre les deux, quasiment un appel à la désobéissance civile. Et ça, oui, effectivement, ça m'a touchée.
0: Mais... On n'en attendait pas moins de Léon XIV, Sophie Dravinel. C'est évident qu'il allait aller sur ce terrain.
2: Sur le terrain de la fin de vie, oui, évidemment. C'est très clair sur le fait aussi qu'on ne peut pas dénoncer l'avortement et être pour la peine de mort. Ces incohérences-là, ce qu'il a dit dans l'avion de la même façon. Et là, il visait les Américains pro-Trump, catholiques, qui sont anti-avortement de façon très frénétique, mais qui soutiennent la peine de mort.
0: Sur l'extrême droite, puisque vous en parliez, Sophie Dravinel, on en parlait d'ailleurs tout à l'heure avec notre éditorialiste Clara Mézières, c'était lors de la conférence de presse traditionnelle d'un retour d'un voyage apostolique ou pontifical. Et en effet, alors il commentait plutôt
2: l'Allemagne.
0: Situation en Allemagne.
2: Absolument.
0: Voilà. Alors, est-ce qu'on peut comparer les extrêmes droites allemandes et françaises?
2: Mais bien sûr. On peut les comparer. En tout cas, l'AFD et le parti d'Éric Zemmour ont exactement la même ligne relative à la Russie, sur les questions... ils sont comparables. Après, le parti de Marine Le Pen, en tout cas là, les propos antisémites de Jordan Bardella qui semblent confirmer...
0: Ça aussi, c'est au programme du...
2: Voilà.
1: Alors, non, on ne peut pas comparer les deux situations, parce que l'AFD est un parti d'extrême droite assumé. Il y a les liens avec la Russie, mais on pourrait dire aussi ce que leurs leaders ont dit sur les Waffen-SS, par exemple. Bon, là, il y a... Bon. Mais vous savez, pour moi, le...
2: Parce que vous croyez que Caroline Parmentier, au RN, n'a pas des propos fondamentalement antisémites, négationnistes?
1: Je ne sais pas, je n'ai pas ses propos en tête, mais vous avez sans doute raison, Sophie. Mais moi, j'opère un distinguo. Puis vous savez, on verra ce qui se passera pour les élections, notamment avec cette affaire Bardella. Mais le peuple a toujours raison. Le peuple a toujours raison.
2: Non, si... le peuple n'a pas raison. C'est la représentation du peuple au Parlement. Bah,
0: si le RN c'est le peuple qui décide, en tout cas.
1: Bah oui, si le RN fait 35% dans les sondages au premier tour, c'est qu'il se passe quelque chose dans le pays auquel les partis traditionnels ne répondent pas. Voilà. Puis vous parlez des liens potentiels du RN avec la Russie. Il faudrait aussi mettre en avant les propos de Jean-Luc Mélenchon sur la Russie, par exemple.
2: Totalement. Voilà. Je suis absolument d'accord avec vous. Les uns et les autres se valent sur ce sujet de la Russie, absolument.
1: Un mot encore sur le
2: pape. Comme sur l'antisémitisme.
1: Pour moi,
0: Éric Revel. On va parler de Bardella après.
1: Oui, mais la plus belle réponse que le Saint-Père pouvait donner, puisqu'il avait... annulé, ou en tout cas avait été prévu dans son agenda, je le rappelle, une visite
0: à Jeanne Garnier
1: dans le soin palliatif, c'est lorsqu'il prend cette jeune fille très handicapée dans ses bras. Voilà. Et la loi sur la fin de vie, est-ce que cette jeune fille aurait été dans les bras du Saint-Père si des gens autour d'elle avaient décidé d'une autre fin de vie? Voilà. Et ben cette image-là, je peux vous dire, qui rappelle des sculptures de.

0: de piété absolument incroyable. J'ai trouvé le symbole.
1: Incroyable.
0: Et plus que des discours, cette image restera gravée dans nos mémoires.
2: Une photo de Ludovic Marin de l'AFP.
1: Voilà, merci de le citer, qui a été reprise dans partout.
2: Partout.
1: Il est 10h42 sur RCF Notre-Dame, la voie libre jusqu'à 11h30 avec Sophie Dravinel et Éric Revel. Vous l'entendez, on a plein de choses à se dire ce matin, notamment sur l'actualité politique et l'actualité économique. Et vous nous appelez.
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1: Et je disais, vous nous appelez aussi pour réagir, puisque le standard est évidemment ouvert au 01 56 56 44 44. On vous attend à l'antenne et je sais que Sophie Dravinel et Éric Revel aiment beaucoup vous entendre. Est-ce qu'on ne parlerait pas tout de suite de l'affaire Bardella ? Parce que je voulais qu'on parle des sénatoriales, mais on y viendra peut-être. L'affaire Bardella, est-ce qu'on peut parler d'ailleurs d'une affaire ? Potentiellement oui, quand même, Sophie Dravinel. Jordan Bardella qui veut incarner une nouvelle génération et une image de normalisation du RN, et il y a son passé, en tout cas des propos de sa part qui ont été remis à jour par Mediapart. Qu'est-ce que vous en pensez de cette affaire ?
2: Je pense qu'effectivement elle traduit la volonté de dédiabolisation du RN qui ne parvient pas à masquer la réalité, qui est un terrain antisémite de ce parti. Je parlais de certains aujourd'hui parlementaires. Le fait est de Caroline Parmentier. Le fait est que effectivement ces propos-là. Alors moi je suis partagée parce que je pense des propos totalement inadmissibles tenus par un jeune, très jeune. Moi je pense qu'il aurait dû plaider. L'erreur de jeunesse.
1: Oui,
2: et c'était une erreur de communication en matière de réaction.
1: Mais quelle communication faire dans ce cas-là ? Parce que dans les deux cas, c'est un peu fini pour sa carrière politique.
2: D'une certaine façon, on peut s'interroger de savoir si, quand on plaide une erreur de jeunesse, 15 ans après, 20 ans après, 10 ans après, on ne peut pas quand même replonger dans quelque chose d'autre. Je pense qu'une erreur de jeunesse se pardonne. Un mensonge, si c'est le cas, comme celui qu'il essaye d'imposer, là, c'est définitivement terminé. Dans un cas, il aurait pu avoir une chance. Dans l'autre, c'est définitivement terminé pour
1: vous
2: moi.
1: Vous partez du principe, tous les deux, et Éric Revel, je vous interroge, que ce qui a été mis en avant dans les enquêtes de Mediapart sont réelles, sont vraies.
0: Bah, écoutez, moi, je fais, confiance à la puissance d'investigation de Mediapart. Je rappelle que l'affaire Cahuzac, c'est Mediapart.
1: Ouais.
0: Bon, je ferai pas de commentaires parce que ce serait politiquement trop facile de rappeler rappeler à Monsieur Louis Plenel que lorsqu'il était trotskiste et qu'il signait des papiers,
2: c'est lui qui dirige Mediapart.
0: Et qui, qui signait des papiers dans Rouge, il avait légitimé l'attentat contre des athlètes israéliens des Jeux Olympiques. Bon, je ferme la parenthèse.
2: Et il s'en est repenti.
0: Alors oui, très bien. Bah oui, mais donc là, on accepte la repentance. Moi, je vais vous dire, si les propos ont été écrits, prononcés, c'est gravissime. Il y a pas de doute. C'est gravissime. La défense de Bardella, dès l'instant où il dit tout ça sont des faux, je ne vois pas comment maintenant il peut expliquer que c'est une erreur de jeunesse. Mais là aussi, j'aimerais quand même rappeler une chose. J'ai commencé en disant que ces propos étaient gravissimes. L'antisémitisme est un délit et heureusement qu'il doit être condamné avec la plus grande force. Hein, et d'ailleurs, quand parfois des députés de la France insoumise tutoient la frontière, j'aimerais voir une justice un peu plus ferraquée sur ces propos. Mais est-ce que j'aurais l'outrecuidance de rappeler que dans un livre célèbre de Pierre Péan, qui s'appelait « Une jeunesse française », l'auteur révélait que François Mitterrand avait porté l'ordre de la Francisque, l'ordre du maréchal Pétain, régime collaborationniste, régime antisémite, en tout cas dans la fin du pouvoir du maréchal Pétain. Bon, ça n'a pas empêché François Mitterrand, le moment venu, de faire une sorte de mea culpa. Alors, je ne dis pas qu'il a expliqué que c'était une erreur de jeunesse. Bon, voilà. Je ne blanchis pas à Bardella. Parce que, alors, maintenant, le timing, il est un peu confondant. Parce que, quoi qu'il se passe maintenant, le poison va être lent pour le RN. C'est-à-dire que, notamment sur un second tour, les gens vont se poser la question, quand même, si Marine Le Pen vire en tête au premier tour. Ils vont se poser la question légitimement. Est-ce que je donne ma voix à un parti qui n'a pas changer. Bon. Donc, voilà. Et puis le timing, il y a un timing politique quand même qui m'a frappé. Bon, mais vous en avez parlé, Melchior, donc bravo. C'est que ça intervient le lendemain d'une entrée historique du Rassemblement National au Sénat. Oui. Donc, du coup, tout ça est passé complètement inaperçu, parce que cette entrée historique de 15 sénateurs apparentés ou RN au Sénat, bah, c'est la marche accélérée vers le pouvoir du RN. Bon. Mais le fait que le coup ait été dégainé, que Mediapart va feuilletonner, hein, c'est sa façon de révéler des choses.
1: Ils le font très bien.
0: Ils le font très bien, oui, le poison est lent, mais maintenant, voilà, je pense que le doute est dans les esprits. Et c'est sans doute ça le plus grave pour le RN.
1: Ça vient de qui, d'après vous? Qui est la taupe?
0: Ah ben, elle n'a pas été révélée.
1: Mais disons que ce ne serait pas une stratégie. Alors attention,
0: vous êtes complotiste.
1: Ne me dites pas ça. Le clan Le Pen.
0: Mais c'est possible.
2: Je pense que de toute façon, Mediapart ne conduit pas de telles enquêtes sur le coup d'une. Voilà, il peut y avoir des effets d'aubaine pour les uns et les autres. Moi, je crois savoir qu'ils mènent cette enquête depuis plusieurs mois. En tout cas, c'est ce qu'ils ont dit. Fabrice Arfi, qui est responsable des enquêtes. Et en qui, moi, j'ai toute confiance, qui participe à la mineure Média Recherche dont nous parlions et que j'ai participé à fonder à l'ENS, c'est quelqu'un de sérieux. Évidemment que dans les enquêtes qu'il mène, il y a des choses qui peuvent être des fautes, qui peuvent être des erreurs, etc. Mais sur ce travail-là, ça n'obéit pas à une seule. Évidemment que ça peut rendre service à certains qui peuvent s'en servir comme un effet d'aubaine, encore une fois. Mais je pense que il peut y avoir aussi des histoires d'amour contrarié. Il y a toujours 50 000 raisons qui rentrent dans une enquête comme ça.
0: Moi, ce que vraiment je dénonce et n'apprécie pas, c'est la façon dont, encore une fois, l'enquête va feuilletonner et les preuves, si elles doivent être mises sur la table, elles sont mises sur la table. Mais c'est la façon dont la classe politique s'empare du truc. Vous voyez, Gérald Darmanin, ministre de la Justice ce matin, dit Bardella ment éhontément. Bon, Bardella ment éhontément. Alors, peut-être que le ministre de la Justice aussi des preuves dans son comté. Mais comment est-ce qu'on peut affirmer cela? Bardella ment éhontément. Pourquoi? Parce que Gérald Darmanin, garde des Sceaux, est un soutien d'Édouard Philippe. Bon, ils ont vendu des frites ensemble, vous voyez. Mais ce que je veux dire, c'est que...
1: Il aurait dû rester à sa place, Gérald Darmanin.
0: Non, mais en fait, vous voyez bien qu'il y a une récupération aussi. Et voilà, mais c'est toujours la même chose politique. C'est-à-dire que si le RN devait s'effondrer dans les sondages ou marquer le pas, le centre, l'extrême centre gravité, avec Édouard Philippe serait aux aguets.
2: Disons que la gravité des propos qui, a priori, auraient été tenus par Jordan Bardella, quand même, justifie qu'on le mette à l'écart.
1: Observons la réaction de Jean-Luc Mélenchon, qui tout de suite n'a pas tout hurlé en disant que c'était une affaire d'État, un scandale public. Il est remarquable dans son jeu aussi, Jean-Luc Mélenchon.
0: Remarquable. Non, mais... le mot vous appartient, mais c'est un esprit politique avancé, évidemment. Pour une raison très simple. C'est la même chose. C'est de la même veine que Gérald Darmanin qui, en creux, se dit c'est bon pour Édouard Philippe si le RN s'effondre. De la même manière, si Jean-Luc Mélenchon est au second tour. Il y a une porosité, on le sait, entre l'électorat du RN et celui de la France Insoumise. Suivant les élections, c'est 10-15%. Il aura besoin de toutes ses voix, s'il est au second tour, pour éventuellement franchir un nouveau cap. Donc oui, il fait de la politique et on pouvait s'attendre. Alors il dit, n'attendez pas de moi que je vous dise du bien du RN, évidemment, il rajoute ça. Mais vous avez raison, il ne condamne pas de manière ferme. Et pourquoi? Parce que quel est l'électorat que vise Jean-Luc Mélenchon? Il vise pas un électorat juif, Jean-Luc Mélenchon, il vise un autre électorat. Donc il veut, j'imagine, ne pas... Et c'est ça que je redoute et que je trouve très malsain, Melchior. C'est que chacun essaie de faire son beurre sur cette affaire. Laissons nos collègues, confrères de Mediapart dérouler leurs preuves. Attendons la réaction, la plainte en diffamation posée par Jordan Bardella et voyons comment les choses... Mais que chacun essaie de tirer son petit... tirer sa pelote pour faire son jeu politique. Oui, mais si vous voulez, le pays est dans un tel état, Sophie, qu'il me semble qu'il faudrait avoir des débats d'un autre niveau.
1: C'est ce qu'on essaie de faire, en tout cas, aujourd'hui.
2: Oui, on est bien d'accord. Je pense, encore une fois, que la gravité de ces propos... devrait pousser le RN et Jordan Bardella, en tout cas, à se mettre de côté, effectivement, pour apaiser la scène politique.
1: Est-ce que Marine Le Pen peut lâcher Bardella sur ça? Est-ce qu'il y a un moment où elle pourra dire... Elle pourra dire, bah non, on n'a plus confiance en Jordan Bardella, quoi.
2: Oui, et puis ça va se terminer comment? Comme ça s'est toujours terminé dans le clan Le Pen, avec la mise de côté des numéros 2 quand ils ne conviennent plus. Voilà, et on revient sur ce qu'on disait sur l'homogénéité ou, du clan Marine Le Pen. Et on rappelle que Jordan Bardella a été en couple avec une des nièces de Loïc Olivier, qui est elle aussi de la même famille. C'est pas très original pour le parti du Rassemblement National. C'est comme les partis d'extrême gauche. Il y a des factions, il y a des guerres. Et là, il y a en plus le côté familial, l'héritage. Et on a pensé arriver, certains ont pensé arriver avec Jordan Bardella à une union des droites de type Mélanie. Ça a échoué. Et on verra où ça ira avec Marine Le Pen.
1: Je reviens sur le calendrier de la publication de cette enquête de Mediapart, parce que on est en quoi? On est en octobre 2026, c'est-à-dire quand même tôt dans la campagne présidentielle, même si on est en plein dedans, c'est tôt. Si ça vient du RN, imaginons cette option, et bon, c'est des choses qui quand même reviennent beaucoup dans les commentaires. La stratégie, elle est très bonne. C'est maintenant qu'on met Jordan Bardella de côté, pour ensuite redessiner un petit peu ce que pourrait être un gouvernement au Rassemblement National. Si Mediapart n'avait pas eu de taupe du côté du Rassemblement National, peut-être qu'ils auraient publié l'affaire en février, comme en 2017 avec le canard enchaîné et l'affaire Fillon. Et là, ça avait vraiment tué politiquement François Fillon. Donc c'est ce qui me fait penser que ça peut venir du Rassemblement National. Mais après, voilà, on va peut-être pas commencer
0: vous menez votre enquête.
2: Oui, cher, on en saura plus bientôt.
0: Melchior, Colonel Moutard, dans tous les deux. Bon, moi je suis pas aussi, machiavélique ou. Ce que je note quand même, c'est que bon, c'est d'abord Mediapart qui enquête et qui choisit le timing dans lequel il décide de sortir cette affaire.
2: Oui, ils choisissent ou pas, parce qu'ils peuvent très bien avoir eu besoin de X temps. Souvent, on prête des intentions à des enquêteurs de cette façon. Ils avaient les documents à un moment. On n'est pas certain qu'il y ait le choix d'un timing. Ça peut être juste parce que, ben voilà.
0: Je pense que c'est beaucoup plus embêtant en réalité pour le RN que cette affaire sorte 7 mois avant. Parce qu'encore une fois, je pense que cette affaire est une sorte de poison lent. Si l'affaire est sortie, sort en février 2027, comme vous l'expliquez, Melchior, la défense, c'est de dire, on vous refait le coup de Fillon, on essaie de m'assassiner à 2 mois, voilà.
1: Oui, mais bon, non, les Français sont pas dupes non plus.
0: Ils l'ont été. Ce qui me semble beaucoup plus grave, et on va en parler, j'espère, c'est ce qui se passe dans nos lycées. Parce que.
2: Attendez, juste un mot pour finir avant les lycées, si je peux me permettre, Eric.
0: Parce que je voulais faire
2: qui tire un effet d'aubaine aussi, c'est Bruno Retailleau. Il ne s'est pas retiré. Il n'a pas annoncé son soutien à Édouard Philippe comme Gérard Larcher l'espérait, ou qu'on suppose qu'il l'espérait. Ça veut dire que Bruno Retailleau, lui, qui est quand même très distancé par Édouard Philippe, peut se dire, je vais récupérer la mise.
0: Oui, vous avez raison.
2: C'est pour ça que je me permets d'aller au bout de ce raisonnement sur les conséquences de l'affaire Bardella. C'est que Bruno Retailleau, qui avait retardé un peu son choix de quitter la campagne, et qui disait je vais pousser jusque janvier, voire pourrait très bien reprendre des forces dans cet épisode-là.
1: Ça peut être, c'est ce que nous dit Guillaume, un auditeur, ça peut être aussi lancé par le Bloc central pour tenter de se relancer. Bon, après, on n'a pas...
0: Je voulais faire le lien entre ce qui se passe avec l'affaire Bardella, entre guillemets, et ce que vivent une partie non négligeable de nos lycées, là, on n'est plus dans des revendications légitimes, on est dans des émeutes. C'est qu'en réalité...
2: Et des revendications légitimes, les deux.
0: J'ai commencé par ça.
2: Oui, mais vous dites on n'est plus dans des revendications légitimes.
0: Il y a aussi toujours des revendications légitimes. Quand vous prétendez, et je pense que c'est juste que le lycée, globalement, manque de moyens, la première des choses, c'est pas dégrader vos installations. Ou alors, c'est reconnaître que les gens qui dégradent ne sont pas des lycéens, mais des militants d'extrême-gauche. Mais ce que je veux dire, le lien entre les deux, c'est que qui risque de bénéficier des scènes qu'on voit en ce moment dans le lycée.
1: Mais évidemment.
0: Donc, si vous voulez, l'instrumentalisation que moi, je mets en avant de la France insoumise, c'est peut-être une erreur politique de leur part, parce que la bordélisation, elle profite à qui? À ceux qui incarnent, entre guillemets, l'ordre.
1: On va en reparler dans un instant. Juste, j'aimerais terminer le dossier Jordan Bardella, même si, à mon avis, on va en reparler chaque semaine ensemble. Sophie Dravinel et Éric Revel. Évidemment, alors on rigole un peu, mais c'est une affaire qui est très sérieuse. Mais on est plutôt là aussi pour regarder le jeu politique derrière tout ça et les réactions, Sophie Dravinel. C'est aussi l'idée. Et dans la voie libre ce matin, je veux dire.
2: Oui.
1: Il n'y a pas de question.
2: Il n'y a pas de question sur. Oui, mais bien sûr, on est là pour observer les réactions. Mais bon, moi, j'ai depuis des mois, tout le monde dit le RN va gagner, le RN va gagner, le RN va gagner. Moi, je dis attendez de voir. Ils ont quand même montré à de multiples reprises qu'ils étaient capables de s'autodétruire. Moi, c'est tout ce que j'observe dans cette séquence. Et de s'autodétruire. Pourquoi ? Parce que fondamentalement, il y a des choses qui ressemblent, et je reviens sur ce que je disais tout à l'heure, avec le parti d'extrême droite allemande. C'est-à-dire qu'il n'y a pas cette espèce de voile, de voile pudique sur le RN pour dire, en fait, ils ne sont plus comme ils étaient aujourd'hui. C'est un parti bourgeois qui est prêt à tenir le pays, qui est capable de le faire, à tenir les gouvernails du pays du point de vue économique, du point de vue, voilà, qui assume une histoire libérale. Enfin, bon, mais de fait, non. Voilà, c'est juste mon observation.
1: Ouais. Éric Revel, Sophie Dravinel, on marque une pause dans La Voix Libre sur RCF Notre-Dame. Dans un instant, on va parler de la mobilisation des lycéens. Que cherchent LFI dans cette affaire également ? J'aimerais qu'on arrive à joindre Marianne et François. Vous nous avez appelés au standard au 01 56 56 44 44. N'hésitez pas à nous rappeler. On vous accueillera avec grand plaisir, évidemment, sur RCF Notre-Dame.
2: Venez.
1: Eh bien oui, voilà, on a envie de discuter avec vous. On parlera quand même aussi des sénatoriales un petit peu, si on aura le temps. Bref, La Voix est libre, c'est toujours en direct. Et on se retrouve dans un instant et jusqu'à 11h30 sur RCF Notre-Dame. À tout de suite.
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1: Il est 1h. 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
2: Et toujours en direct jusqu'à 11h30 dans La Voix est libre. C'est notre débat du vendredi avec Sophie de Ravinel et Éric Revel. On a parlé il y a quelques instants de la trêve que vous nous avez apportée, Léon XIV, en venant en France. On a parlé de l'affaire Bardella et l'impact que ça pourrait avoir pour le Rassemblement national. Venons-en à cette mobilisation des lycéens. Éric Revel, vous avez commencé, hein, des lycéens qui se mobilisent. Et la France insoumise qui tente aussi de s'inscrire dans le mouvement, vraiment. Est-ce que c'est une mobilisation sociale que les filles accompagnent ou une stratégie politique assumée ?
3: Ben, moi, je ne pense pas qu'ils essaient d'accompagner le mouvement. Ils amplifient le mouvement. Ils jettent de l'huile sur le feu. La bordélisation, c'est pas le terme exact de Mélenchon, mais l'idée du chaos permanent, c'est théorisé par la France insoumise. Donc, si vous voulez, moi, je suis à la fois scandalisé et terrifié par ce qui se passe. Pour moi, si les étudiants continuent là, je parle pas des lycéens, parce qu'il y a un mouvement étudiant aussi qui prend de l'ampleur, hein, parce que Parcoursup, c'est quand même une difficulté majeure pour ceux qui sortent du bac, mais je ne conteste pas, Sophie, que en cette période encore de pré-rentrée, il n'y ait pas un prof devant chaque classe. Je ne conteste pas qu'il faille davantage de psychologues scolaires, d'infirmiers, d'infirmières, d'accompagnants pour les élèves en difficulté, en position de handicap. Tout ça est juste. Ce que je conteste, c'est la façon dont LFI, et à mon avis, en faisant une erreur politique que j'ai dénoncée tout à l'heure, instrumentalise ce qui est en train de se passer. Peut-être même en cherchant qu'un lycéen, et personne ne souhaite, et surtout pas moi, mais reste sur le carreau, pour pouvoir déclencher d'autres choses. Mmh. Pour moi, c'est une démonstration de force de LFI. Je rappelle quand même que le maire de Saint-Denis avait expliqué que si le résultat des élections présidentielles ne plaisait pas à LFI, il déclencherait une insurrection populaire. Mmh. Une insurrection populaire. En fait, c'est une démonstration de force. Peut-être d'ailleurs que les Français vont réfléchir, hein, aussi là-dessus. C'est peut-être l'autre versant. C'est-à-dire, si le RN arrive au pouvoir, regardez ce que LFI est capable de faire. Donc, est-ce que vous avez envie que le RN arrive au pouvoir ? Bon, mais on assiste quand même à une instrumentalisation absolument incroyable. Et puis, encore une fois, même si dans les 2000 interpellations, je crois que les gardes à vue à 90%, ce sont des lycéens, il y a aussi tous ces gens qui, visiblement, ont 25, 30 ans, 35 ans.
2: On ne sait pas ce qu'ils font là. Hein.
3: Qui ne sont plus lycéens, visiblement. Ouais. Alors, c'est sans doute des militants d'extrême gauche. Puisque quand Mélenchon dit la sauvagerie policière, il faut s'interposer. En réalité, vous encouragez, encore une fois, les revendications sont légitimes. On avait des revendications aussi, nous, quand on était lycéens. Ça date pas d'hier.
2: Bon.
3: Mais aujourd'hui, cette violence dont toute la société française est la victime m'inquiète beaucoup. Moi, je pense qu'on est au bord du chaos.
2: Ah oui, à ce moment-là.
3: Ouais,
2: Sophie de Ravinel, cette violence, elle a été dénoncée évidemment par une grande partie quand même des politiques en France, notamment par Bruno Le Maire ce matin, qui était notre invité, celui de Nathanaël Lorinxant. Vous la dénoncez également. Pour autant, vous pouvez dire, Sophie de Ravinel, que certaines des revendications sont justifiées.
4: Oui, beaucoup, énormément. Il n'y a qu'à aller se déplacer en Seine-Saint-Denis pour voir l'état des établissements, sans toilettes, sans vitres aux fenêtres, sans papier, sans savon, sans bureau, sans papier pour les copies, sans chaises qui fonctionnent. Non, c'est une réalité. Et puis le niveau pour avoir le droit d'enseigner en Seine-Saint-Denis n'est pas, de la part des professeurs, n'est pas le même demandé pour d'autres départements. Ça, c'est aussi dramatique et totalement injuste. Pourquoi est-ce qu'il faudrait un 6 sur 10 pour avoir le droit d'enseigner en Seine-Saint-Denis quand ailleurs il faut une autre note, 6 sur 20, pardon, et non pas 6 sur 10, et 10 sur 20 ailleurs. Donc ça, c'est profondément injuste, c'est une injustice de traitement. Par ailleurs, deuxième chose que j'observe, les jeunes qui manifestaient, il y a eu une évolution du type de manifestation, comme dans tous les mouvements sociaux. Et effectivement, là où je rejoins Eric, c'est qu'on va vers une concentration des méthodes. C'est-à-dire qu'ils ont observé que la masse ne fonctionne pas, que le fait de manifester en masse n'a pas d'effet, et que du coup les blocus des lycées qui demandent moins de jeunes, plus de violence, là ont plus d'effet.
3: Et c'est, donc vous légitimez la violence.
4: Moi, je légitime absolument pas la violence. Et d'ailleurs, Jean-Luc Mélenchon, dont vous me faites le porte-parole, alors que je suis bien loin de ces
3: positions. Non, mais parce que j'ai entendu le maire de Saint-Denis toujours dire, dans certains cas, la violence est légitime.
4: Oui, absolument. Mais moi, Bali Bakayoko, qui a été formé par les communistes et qui est quelqu'un d'extrêmement intelligent, c'est exactement ce qu'il fait. Je ne sais pas pourquoi il fait ça. Je suis absolument d'accord. Je vois aussi des médias qui l'ont filmé en disant qu'il mettait le feu alors qu'en réalité il était là pour l'éteindre. Ouais. Et que moi je pense qu'il faudrait que tous les maires comme lui aillent sur le terrain au contact des jeunes et que ça demande un courage physique que l'ensemble des maires n'ont pas. Et ça, on peut le regretter. Alors, terrain conquis, peut-être, n'empêche...
3: Devant le lycée Paul-Éluard, oui, il est en terrain
4: conquis.
3: Mais
4: en tout cas, moi, je pense que tous les maires devraient aller sur le terrain au contact de ces jeunes. Et je pense, un dernier point, que ces jeunes-là, moi, je le regrette, tombent dans la violence, une violence qui est totalement injustifiable. Et d'ailleurs, Jean-Luc Mélenchon a dénoncé cette violence à de multiples reprises, il l'a encore fait. Après, qui est du trolling de la part des députés LFI qui profitent de la situation, c'est une évidence. Ah oui. Et pour moi, il n'y a rien de... Effectivement, ça ne fait qu'attiser cette envie d'ordre pour les Français qui n'est absolument pas un projet politique.
2: Marie-Thérèse nous a rejoint au 01 56 56 44 44. Bonjour Marie-Thérèse.
5: Bonjour monsieur, moi je suis une vieille, 85 ans.
2: Oui, parlez bien dans votre téléphone, Marie-Thérèse, on ne vous entend pas
5: là,
2: très bien.
5: Vous m'entendez ?
2: C'est parfait.
5: Alors moi j'appartiens au... J'ai un peu l'humour, au sous-prolétariat. Je ne sais pas si ça existe encore.
4: Aussi.
5: Non, j'aime bien un peu d'humour, un peu de rigolade et tout du côté gauchisant. Non, je ne suis pas gauchisant, moi. Je suis pour l'église, je suis un petit peu droite quand même. Hein. Mmh. Voilà, je critique personne, chacun est libre. La couleur des cibles de chacun est différente. Bon, moi, je voulais dire que je suis choquée qu'il y ait un responsable, je ne sais plus comment on appelle ça, là, quelqu'un d'important, qui a été moitié brûlé avec de l'essence. J'ai trouvé ça, mais ça m'a choqué. Mais alors. Bon, alors moi j'ai vu mes 68, j'ai vu, attention, j'ai pas lancé des pierres, hein, parce que j'habitais dans le quartier, deux fois gazé mec, deux fois, hein. Et puis alors je voulais dire que je suis choquée que tous ces jeunes qui vont dans les universités, les facs, la Sorbonne et tout ça, c'est très bien, mais il y en a qui ont niveau, ça va, il y en a d'autres qui n'ont pas les moyens et qui veulent faire des tas d'études. Alors où c'est les parents qui peuvent pas et les enfants doivent accepter un travail qui serait peut-être moins honorifiant et pas embêter les gens et les gens et la famille à se croire supérieur parce qu'il est étudiant et des fois le 3/4 il y en a qui arrivent à rien parce qu'ils n'ont pas le niveau, ils ne tiennent pas.
2: Oui.
5: Alors moi je voulais dire, moi dans ma situation c'est ce que j'ai fait. J'ai travaillé dans les bureaux
2: Et c'était pour vous offrir des études, hein. On a compris, Marie-Thérèse, votre témoignage. Merci de nous avoir appelé, Sophie Dravinel.
4: Oui, je comprends tout à fait ce que veut dire Marie-Thérèse. Et je suis aussi, moi, extrêmement choquée par les agressions contre soit des représentants, contre des enseignants qui sont poursuivis, mis au sol. Cette femme policière qui a été poursuivie, mise au sol.
2: Un camion de pompiers brûlé.
4: Oui, mais c'est complètement, c'est de la violence. C'est la violence sur le terrain, et là, effectivement, il y a la responsabilité des élus de les appeler au calme. Ouais. Et j'ai noté en même temps ce qui était voté dans le budget de faire payer les entrées en BTS ou en prépa a été retiré du budget et considéré que, par les jeunes comme une avancée pour eux.
2: On espère que ça, en tout cas, qu'il va y avoir d'autres avancées de cette manière. Éric Revel, peut-être une réaction. On va entendre Patrick dans un instant.
3: Oui. Écoutez, non, j'ai pas grand-chose de plus à ajouter. J'espère que le mouvement va se calmer. Il y a une journée qui est un peu le pic de la contestation lycéenne, le 6 octobre. Donc c'est encore loin, le 6 octobre, hein, c'est dans 4 jours. Bon, qu'est-ce qui se passe d'ici là? Est-ce que le mouvement s'amplifie? Oui, il y a des lycées qui manquent de tout. Moi, j'ai été scolarisé... au lycée Jules-Curie de Nanterre, vous voyez, je ne pense pas que c'était un lycée extrêmement favorisé. Mmh. Et pour autant, bah, oui, on ne cassait pas tout. Ceux qui ont défilé contre le CPE ne l'ont pas fait dans une violence inouïe comme celle à laquelle on assiste aujourd'hui.
4: Oui, on assiste à une montée de violence, je suis bien d'accord avec vous. Et cette montée de violence, qui est une espèce de concentration de la grogne sociale, est extrêmement inquiétante pour le pays.
3: Vous vous souvenez du contrat de première embauche où Dominique de Villepin, là, il y avait une manifestation avec des millions de gens, de jeunes dans la rue.
2: C'était en quoi, 2004
3: non, 2006, je crois, non, il me semble. Attendez,
2: 2005.
3: Bon, 2005. Voilà. Pardon, j'étais pas loin.
2: Non, je sais pas, mais je pense que c'est...
3: Ah, c'était juste pour me contredire. Bon. non, si vous voulez, moi, je suis très, très inquiet parce qu'il s'agit de nos jeunes. La jeunesse a toujours été l'avenir d'un pays. À notre époque, comme c'était le cas à mon époque, la jeunesse, c'est forcément l'avenir d'un pays. Mais aujourd'hui, vous voyez, quand je vois les lycéens d'Henri IV, par exemple, vous voyez, Henri IV, c'est pas le lycée le plus démuni de France.
2: Non.
3: Bon, qui se joignent. Alors, vous allez me dire, c'est de la solidarité, c'est normal, ça permet de faire pression. Oui, mais quand vous voyez là, je regarde encore ce matin, vous avez encore des lycées qui flambent.
2: Donc, c'est l'effet de masse.
3: Ben oui.
4: C'est de la contagion.
3: Ouais. Puis si vous voulez, l'ironie quand même de Jean-Luc Mélenchon qui explique qu'il y est pour rien, ou alors ce serait la première fois qu'un mouvement de masse serait organisé en télépathie, vous voyez. Non mais, bon voilà, moi je trouve ce jeu extrêmement dangereux pour la paix sociale.
2: Patrick, bonjour.
6: Bonjour à vous trois, bonjour Melchior, et bonjour à tout le monde.
4: Et bonjour.
2: Bon, bonjour.
6: C'est très bien, vous êtes très nuancés. Et en fait, le petit refrain qui revient à chaque fois, d'abord pour les étudiants, leurs revendications sont tout à fait louables, quand on voit comment ils sont accueillis dans leur classe et le manque de professeurs, etc., etc., il y aurait bien à dire. Le problème, c'est qu'il n'y a pas de dialogue. Le problème, c'est qu'il n'y a pas de dialogue entre les forces de l'ordre et les étudiants qui manifestent. C'est un rapport de force qui est complètement intolérable. Pourquoi on les écoute pas? Pourquoi les gouvernements ne les invitent pas dès le début, même bien avant? Et secondo, toujours le même petit refrain, les frères et les filles qu'on récupère le mouvement, non. Les députés ont le droit, effectivement, de soutenir certains pour la droite, certains pour la gauche. Ils ont le droit d'être présents dans les défilés, dans les manifestations. C'est pas pour autant qu'ils mettent de l'huile sur le feu, comme on l'entend sur les chaînes d'infos en continu. On voit bien où ils sont orientés, notamment le monsieur qui est votre invité.
2: Patrick, alors, autant je peux entendre sur les revendications, on regarde les images quand même, et je pense, Patrick, et merci beaucoup de nous avoir appelé sur RCF Notre-Dame, mais...
3: Je peux répondre peut-être.
2: Bien sûr, alors Eric, allez-y. Bah,
3: écoutez, moi je veux bien qu'on explique que ce qui est montré n'est pas réel, n'existe pas. Mais quand je vois des députés LFI, c'est pas une invention. Ils sont devant avec leur écharpe tricolore qui encourage en fait ces lycéens parfois au risque de leur propre vie, de leur propre intégrité physique, à continuer un mouvement qui vire à l'émeute. Bon, alors peut-être que Patrick voudrait interdire certains médias qui ne pensent pas comme lui.
4: Non, je pense...
3: Donc moi, si le jour où je ne peux plus dire ce que j'ai envie de dire, je veux dire, c'est très simple.
4: Il faut pouvoir le dire.
3: C'est très simple. Je dirais que ma liberté d'expression est atteinte et j'en tirerai les conséquences. Mais là, ça voudra dire que le pays est encore plus malade qu'il ne l'est aujourd'hui.
2: On n'en est pas là. Et la voie est libre sur RCF Notre-Dame.
4: Absolument. Et merci, Eric, de dire ce que vous dites. Juste une chose. Moi, je suis inquiète quand vous parlez de l'intégrité physique, à juste titre. Des enseignants, moi je pense aussi à ce que dit Patrick, et là je pense que Patrick a raison sur l'impossibilité du dialogue, et je pense que c'est le nœud du sujet, c'est un vrai sujet, c'est une vraie souffrance, c'est une vraie douleur, et je pense que les violences policières de ces jours, parce qu'il y a de vraies violences policières, procèdent d'un épuisement des forces de police, primo, depuis des années, secondo, une absence de formation au sein de la police et du ministère de l'Intérieur. Ça, c'est un vrai problème de savoir comment gérer des jeunes qui sont effectivement ingérables. Et ça, je pense qu'il y a un vrai souci de formation au sein de la police.
2: Je reviens sur les jeunes, sur la jeunesse, parce que ça n'aurait échappé à personne. On est en pleine campagne présidentielle. Le seul parti qui parle aux jeunes actuellement, c'est qui ? C'est LFI.
4: Oui.
2: Il n'y en a aucun d'autre.
4: En statistique.
2: Donc peut-être que pour répondre à Patrick, il y a peut-être un jeu politique aussi de la part de LFI de dire, nous on vous écoute, on est le seul parti qui vous écoute. Éric Revel.
3: Faites attention, Melchior, hein, vous allez être catalogué politiquement.
2: Oh, méfiez-vous. Bah, écoutez, on bah, peut, vous mais avez je tout vois
3: à fait
2: comment.
3: Raison. Vous avez tout à fait raison. Qui peut croire un seul instant que la cause lycéenne est tout à coup la première préoccupation de la France insoumise? En fait, c'est un calcul électoral, comme je dénonçais la façon dont certains, et Sophie avait raison d'y mettre, j'avais oublié Bruno Retailleau dans l'eau, c'est-à-dire que chacun essaie de faire son beurre sur l'affaire Bardella, évidemment, oui, mais, c'est de la politique, mais c'est extrêmement dangereux, mais, on joue avec l'intégrité physique de nos enfants.
2: Éric Revel, si vous regardez tous les partis politiques aujourd'hui, je peux en parler puisque je suis relativement jeune et en tout cas, j'ai déjà voté plusieurs fois. Ça vous énerve, ça, Sophie.
4: Mais vous avez raison.
2: Le seul parti qui parle aux jeunes, c'est LFI. Et on pouvait dire la même chose du Rassemblement National, qui était le seul parti qui parlait de la sécurité à l'époque. Alors maintenant, il y a plein de partis qui...
4: Oui, tout à fait. Dans les enquêtes d'opinion, pardon Melchior, les enquêtes d'opinion, le parti qui fait le plein chez les jeunes, c'est la France Insoumise.
3: Voilà. Et le RN. Et Bardella, jusqu'à cette affaire. Si, il était extrêmement suivi sur les réseaux sociaux. Ça a été un des arguments. Là, on parle de deux partis radicalisés, quand même.
4: Oui.
3: Mais parce que en fait, le pays est dans une situation telle que cette radicalisation, elle répond, me semble-t-il, quelle que soit la radicalisation, à un besoin de rupture des Français. Vous savez, c'est un sujet dont on ne parle pas, mais que je suis au jour le jour. C'est le niveau de notre dette. On est au bord d'une crise de la dette publique française. C'est-à-dire que là, on parle de moyens pour les lycée, mais en fait, on n'a plus un euro de valide. Le service de la dette, c'est l'année prochaine 100 milliards d'euros. 100 milliards d'euros. Les taux d'intérêt explosent. La déficience vis-à-vis. Non, mais c'est un vrai sujet. Comment financer la réhabilitation de certains lycées avant qu'ils soient détruits? Si vous n'avez pas d'argent, c'est compliqué. Alors, il y a une partie qui vient des régions, des départements, tout ça est vrai. Mais en fait, on est pris à la gorge en matière de finances publiques.
4: Et vous avez raison de dire que le pays est au bord du gouffre. Quand vous disiez tout à l'heure que les Français ont raison, moi je dis, oui, évidemment, il y a une élection présidentielle, la démocratie va parler. Ensuite, s'il y a une élection législative, ce sont les parlementaires qui vont voter et qui formeront le Parlement. Et à ce titre-là, ils seront les représentants des Français. Et si les Français exigent une rupture, c'est pas comme avec des partis comme le Rassemblement National ou comme la gauche radicale, c'est pas forcément comme ça qu'ils vont remettre le pays sur les rails.
2: Il est 11h17 sur RCF Notre-Dame. On est encore ensemble pendant quelques minutes avec vous deux, Sophie Dravinel et Éric Revel, et vos appels au 01 56 56 44 44.
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2: Parler quand tu
3: m'écoutes. Je vois, c'est ça
2: qui est très intéressant. On est en tressaillant 2017, hein, Sophie Dravinel.
4: En 2017.
3: Je me disais, Emmanuel Macron va être élu président de la République. Encore.
4: Renouvelé.
2: On arrive quand même à voir beaucoup de choses se dessiner, même si tout peut arriver.
4: Pour moi, il va se passer énormément de choses. Et je continue à dire, vous disiez très justement, Melchior, tout à l'heure, qu'on était au lancement de la présidentielle. Je pense qu'on n'est pas du tout au cœur de la campagne. D'abord, le paysage n'est pas clair. Je ne sais pas qui ira vraiment au bout. On voit là, dans les derniers sondages d'opinion, que Édouard Philippe distance un peu ses challengers, Gabriel Attal et Bruno Retailleau, mais on vient de dire, et à juste titre, que l'effondrement de Jordan Bardella est potentiellement du RN, même si je pense que la question de l'antisémitisme ne fera pas forcément chuter, hélas, le vote pour Marine Le Pen. Je pense que le tableau final n'est pas encore là, et je pense qu'on l'aura dans les deux derniers mois et pas avant. Donc pour l'instant, on est dans une espèce de drôle de guerre ou de drôle de campagne. Et puis on a tous les événements extérieurs qui peuvent venir percuter le pays. Et on l'a vu avec ce possible tentative d'assassinat, enfin de détournement d'avion et d'attentat terroriste international, qu'avec Fly Dubai, chaque jour apporte son lot de tensions.
2: Est-ce qu'on peut parler des sénatoriales un petit peu? Et Éric Revel, je sais que c'est un sujet qui vous passionne.
3: Oui, pas plus que ça. J'ai vu que Gérard Larcher a été réélu pour un sixième mandat. C'est vous dire si cette haute assemblée est conservatrice quand même. Non, le sujet, c'est l'entrée de 15 sénateurs apparentés RN. Voilà. Alors j'ai vu aussi que Gérard Larcher, lors de sa réélection, avait dit que si le RN gagnait, il ferait tout pour s'opposer constitutionnellement à la prise de pouvoir du RN. C'est là aussi, c'est un sujet fort. Vous voyez, c'est un sujet fort. Mais je partage tout à fait l'avis de Sophie sur la campagne. J'aime bien le terme de drôle de guerre. C'est exactement ça. Ouais. Vous voyez, pour l'instant, on est. Il y a des. Alors, je ne vais pas faire une comparaison parce que des millions de personnes y ont perdu la vie. Mais dans chaque tranchée, l'un observe l'autre, si vous voulez. Le paysage politique français n'est pas du tout stabilisé. François Hollande est en attente. D'ailleurs, pardon, mais le spectacle, j'ai regardé hier le deuxième débat de la primaire socialiste.
2: Ah oui, on n'en a pas parlé,
3: d'abord,
2: c'est vrai.
3: Il parle tellement de Mélenchon qu'il n'a pas besoin d'être là pour être au centre des débats. Donc pour lui, pour le leader de la France
2: Insoumise.
3: Mais c'est
2: parce qu'on est sur une ligne de crête avec ces candidats.
3: Oui, mais si vous voulez, je pense que Raphaël Glucksmann rame dur.
4: Il a été très agressif, je trouve.
3: Oui, parce que je pense qu'il comprend qu'il n'arrive pas. Maintenant, je trouve les positions de Raphaël Glucksmann très courageuses.
4: Oui.
3: Très courageuses, parce que il doit gagner cette primaire avec un maximum d'écart, mais à mon avis, ça va pas être le cas. Donc, ça sera pas un tremplin, une dynamique. Donc, oui, Sophie a raison. Le paysage est pas du tout stabilisé. Il peut y avoir des surprises, même si les surprises, on en a eu une en 2017. Bon, après, on pense ce qu'on veut, comme dit l'autre. Disons que le résultat est pas terriblement probant, notamment socialement et économiquement. Donc, qu'est-ce qui peut se passer? En fait, personne ne sait. Vous savez, il va y avoir d'autres. Vous le savez, au moment d'une élection présidentielle, il y a le printemps. En général, c'est au mois de mai, mais il y a toujours une saison de boules puantes. Vous voyez. Ce qui touche aujourd'hui Bardella, je pense, que ça va toucher d'autres candidats, pas pour les mêmes raisons, peut-être pas aussi graves, mais il va y avoir d'autres boules puantes qui vont sortir, et peut-être que certains candidats s'en remettront pas.
2: Il y en a un qui sort du lot, je trouve, lors de ces débats. À la télé, des partis de gauche, c'est pas vraiment le PS, c'est vraiment la gauche.
4: C'est une gauche démocrate centriste, on va dire.
2: Emmanuel Morel, c'est un avis très personnel, ça n'a absolument aucune espèce d'importance, mais il est un peu inconnu au bataillon, Emmanuel Morel. Pour autant, je trouve que par rapport aux autres qu'on entend beaucoup plus dans les médias, il tient toute sa place.
4: C'est intéressant parce que Emmanuel Morel, c'est un député qui fut député européen, qui était pauprénéiste, les courants du PS, et qui est quelqu'un de très cultivé. Et ça me plaît parce que c'est quelqu'un qui travaille beaucoup, qui lit énormément, qui a une vraie bibliothèque, contrairement à beaucoup d'hommes politiques, qui est capable de brasser les idées et qui est capable de le faire avec intelligence et ouverture et curiosité. C'est quelqu'un avec qui j'ai souvent discuté, qui est passionnant sur bien des points, et ça me plaît qu'il y ait des personnalités de ce type-là qui émergent, parce que c'est extrêmement important dans les partis politiques d'avoir ce type de personnalité.
2: Des outsiders, un peu.
4: Oui, outsider, et qui en même temps, non, qui est une espèce de un peu de boussole culturelle.
2: Oui. Éric Revel,
3: écoutez, si vous me demandez mon penchant, bien que je ne sois pas sûr d'aller voter pour la primaire socialiste, je vous dirais que Jérôme Gage. Moi, je suis assez séduit par le punch, la sincérité qu'affiche Jérôme Gage, que je connais aussi un peu par ailleurs. Il a été très courageux à des moments où précisément il était pris à partie dans des manifestations contre l'antisémitisme, parfois même par des militants d'extrême gauche. Et je trouve que la position qu'il tient est intéressante. Et puis je rajouterais quand même, parce que je la trouve extrêmement résiliente, Ségolène Royal. Si vous voulez,
4: elle nous fait l'admiration de beaucoup dans son espèce de folie courageuse.
3: Alors folie, moi je ne me serais pas permis de prononcer le terme, mais je trouve qu'avec le nombre de coups qu'elle a pris, d'avoir une telle résilience. Et Dieu sait que je l'ai critiqué, je trouve ça assez admirable.
2: André, vous êtes à Bruxelles, un regard belge sur la situation politique en France, c'est aussi intéressant. Bonjour André.
7: Oui, bonjour, voilà, ça va, je reprends contact.
2: Ça fait longtemps que vous n'avez pas entendu.
7: Oui, voilà, c'est vrai que moi j'étais très franco-français ces derniers temps, donc mais en fait quand même, le hasard fait bien les choses. Bon, d'abord, enfin je pourrais dire comme ça, c'est presque anecdotique, je crains Je ne dirais pas que je crains, c'est pas ça tout à fait. J'estime que bon, il y a 70% de chances qu'on ait en finale un match Bardella contre Mélenchon.
3: Le Pen.
7: Au contraire, comment on voit les choses.
2: Bardella ben, ou Le Pen là,
7: bon, je voulais signaler, si ça n'a pas été fait auparavant, une initiative intéressante qui sort un peu du lot, c'est le projet de convention citoyenne, organisée, plutôt initiée par Jean-Marc Jancovici, avec 150 citoyens, donc sur le modèle de la convention du climat, et disons qu'il demande un financement participatif sur Ulule, voilà, Ulule, je sais pas comment on dit, donc voilà, et ça, je trouve une initiative à soutenir, quoi.
2: Merci, André.
7: Les citoyens en avant, quoi. Il a déjà eu beaucoup de soutien, apparemment.
2: Merci, André, pour votre appel. Sophie Dravinel.
4: Oui, absolument, et je trouve que cette initiative est aussi intéressante que toutes celles, et notamment, je crois, celle lancée par le journal La Croix de Bayard, Parlons-nous.
2: Non, faut qu'on se parle.
4: Faut qu'on se parle. Et ça, c'est du même acabit, si je peux me permettre, sans détourner le propos de notre auditeur. Et c'est-à-dire que là où, effectivement, Eric, vous avez raison, la classe politique n'est pas au niveau, les citoyens doivent pouvoir montrer qu'il y a d'autres initiatives possibles, absolument.
2: Ouais. C'est l'heure de vos coups de cœur. Et ça fait du bien. On va finir sur une note un peu positive. Alors bon, on a eu beaucoup d'échanges. C'est vrai que la situation politique en France, elle n'est pas évidente. Hein, parce que j'en parlais ce matin avec un proche qui me disait ça déprime un peu. Ah oui, c'est vrai que pendant le pape, on n'était pas déprimés. Mais là, c'est le retour un peu à la réalité. Ça peut être un peu violent. Éric Revel, votre coup de cœur concerne les enseignants.
3: Oui. Alors j'irais simplement, petite métaphore, c'est qu'avec le pape, on était dans le ciel et depuis deux jours, on est revenu sur terre. Vous voyez. Alors mon coup de cœur...
2: Sous terre peut-être
3: ouais,
2: aussi,
3: ou
2: parfois.
3: Sous terre, si vous voulez. Bah, bon. Moi, mon coup de cœur, c'est pour le corps enseignant en France. Alors d'abord, parce que les manques de moyens sont criants, c'est évident, même si le budget de l'éducation nationale est quand même l'un des plus importants de ce pays, même si l'éducation nationale n'arrive pas à réduire les inégalités social dont parlait à juste titre Sophie, mais a plutôt tendance à les accroître, c'est un constat que je fais. Je leur tire mon chapeau parce que souvent, dans les classes, c'est difficile pour eux. Souvent, il y a des classes où il n'y a pas de professeurs, donc c'est compliqué pour les lycéens. Mais je voudrais aussi leur tirer mon chapeau parce que la façon dont on a vu, là, pendant ce début d'émeute, quelques professeurs, 40 proviseurs, hein, je le rappelle, hein, ce qu'a dit le ministre de l'Éducation nationale ce matin, 40 proviseurs blessés. Eh bien, ces gens qui ont la foi éducative chevillée au corps, moi, je leur tiens mon chapeau, souvent avec des salaires qui ne sont pas à la hauteur.
2: Et on en parlait hier dans mon émission, On va se parler, où justement, on essaie de redorer un peu l'image et puis cette profession d'enseignant. Sophie Dravinel, merci.
3: Qui est enseignante?
2: Ah oui.
4: Moi, oui, alors, oui, mais de fait, plus responsable pédagogique, mais je...
3: Pardon.
4: Voilà, mais de fait, j'aimerais beaucoup... Non, mais j'aime énormément enseigner quand ça m'arrive de le faire. Moi, je voudrais un coup de cœur.
2: Rapidement?
4: Oui, rapidement, mais je vais quand même une minute. Un coup de cœur pour un jeune palestinien à Lourdes qui était fidèle parmi les fidèles et qui a voulu déployer le drapeau de son pays, la Palestine, qui est un État, je reconnais, qui a été, il faut le dire, qui a été reconnu par la France.
2: Il y a un an, et jour pour jour quasiment.
4: C'était le 3, et donc ce jeune dans la foule à Lourdes a voulu déployer son drapeau. Et à peine avait-il commencé à déployer le drapeau de son pays que la police est arrivée, qu'il a été interdit de le déployer. Et quand il a commencé à le déployer, il y a eu 5 policiers qui sont venus, qui l'ont mis en garde à vue, alors que tous ses papiers étaient en ordre. Il a 37 heures de garde à vue. Et ça, je trouve ça scandaleux. Et donc, un coup de cœur pour ce jeune Palestinien qui a le droit de déployer le drapeau de son pays. Et le drapeau de la Palestine n'est pas un drapeau terroriste.
2: Merci beaucoup à tous les deux, Sophie Dravinel et Éric Revel.
4: Merci.
2: C'est un plaisir d'être avec vous. La Voix est libre. On se retrouve vendredi prochain. Dans un instant, c'est Et Dieu dans tout ça avec Marie-Ange de Montesquieu et son invité. À tout de suite.
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3: Rebonjour Melchior. Oui, j'ai envie d'introduire aujourd'hui cette émission par cette déclaration scoop de Jésus avec la résurrection de Lazare. Je suis la résurrection et la vie. Celui qui croit en moi vivra quand même il serait mort. Et bien aujourd'hui, figurez-vous, mesdames et messieurs, et bien je reçois celui bien vivant qui redonne un peu vie d'une certaine façon aux personnes qui meurent. Et ce n'est pas le Christ. Enfin, pas que je sache en tout cas. C'est un thanatopracteur qui pratique la thanatopraxie, c'est-à-dire ralentir ce qu'on appelle la thanatomorphose, donc la décomposition du corps. Alors, je me suis entraînée devant ma fille ce matin pour être sûre de bien prononcer. Bonjour Mickaël Boilon.
4: Et bonjour, non, super, vous avez bien prononcé.
3: C'est bon, je suis une bonne élève aujourd'hui avec vous.
4: Un coup sur deux, on accroche. Hein. Super.
3: Alors juste avant de rentrer évidemment au cœur de votre livre, Mickaël, et de votre métier, c'est ce rôle de métier, passion, vocation, une remarque pour commencer. C'est vrai que je me posais la question en préparant l'émission, à l'heure où la mort n'a jamais été autant redoutée, en tout cas niée, on constate quand même ce succès des séries policières, vous le savez, avec ces autopsies filmées, avec plus ou moins d'humour. Je vous vois faire déjà un peu la tête. Je ne sais pas si c'est à juste titre que l'on doit s'en offusquer. En tout cas, ça fascine plus que jamais, mais sous cet angle-là. Et moi, ça m'interroge. Vous avez un avis là-dessus avant de commencer vraiment l'émission, Mickaël Boilon ?
4: Moi, je pense que c'est oui. Ils ont tendance à dramatiser. Ils ont tendance à dramatiser, à montrer le côté très très glauque de la chose. Or, quand on sait ce que c'est que le travail d'un médecin légiste, on est loin de tout ça. Mais voilà, ça m'étonne pas. C'est de la com. Tout tourne autour de ça.
3: Oui, mais de la com, c'est quand même étonnant qu'ils savent que ça va marcher, quoi.
4: Mais ouais, parce que c'est du hard, c'est violent. Oui, c'est tout.
3: C'est mystérieux.
4: C'est mystérieux aussi.
3: On ne voit pas travailler, on ne voit jamais travailler.
4: Ben, c'est tout à fait ça, mais c'est tout ce que je déteste finalement, parce qu'en fait, ça fonctionne pareil dans la thanatopraxie et dans ces séries, ils aiment bien mettre ça en avant, mais finalement, c'est une infime partie de leur travail et c'est pareil pour nous. Les morts violentes, c'est une infime partie de notre travail, mais c'est toujours la question qu'on nous pose.
3: Alors j'ai envie, avant de vous présenter vraiment, de rentrer dans le vif du sujet. On a 28 minutes, c'est peu. C'est à la fois juste le temps pour faire connaissance avec ce drôle de métier qu'est le vôtre. Et c'est indispensable, et ce beau métier finalement. C'est vrai qu'on ne veut pas trop savoir, je pense. Hein. Moi, personnellement, ouais. C'est vrai que, bon, avant d'ouvrir votre livre, j'étais, bon allez, il va falloir travailler. nous sortons le corps du véhicule et l'installons dans le laboratoire, écrivez-vous dans ce livre. Hein. On y passera tous, je n'ai pas précisé, en ce début d'émission, chez Robert Laffont. Nous sortons le corps du véhicule et l'installons dans le laboratoire pour que je puisse procéder aux soins. Alors, cette pièce, dites-vous, voilà, est soumise à des normes. Elle doit être entièrement carrelée, avec des prises étanches, une bouche d'évacuation d'eau. On se dit, oh là, pourquoi ? Au centre, un extracteur d'air, une table en inox pour pratiquer le soin et des rangements pour le matériel. Voilà, vous dites que vous commencez par disposer les instruments dont vous allez avoir besoin, etc. Ma blouse imperméable résistante aux éclaboussures. Allons-y, ok. Et aux produits chimiques. Vous revêtez également votre tablier de protection. Hein, le vôtre est en PVC, mais il peut être en caoutchouc ou en tout autre matériau étanche. J'adore les détails. Ensuite, vous revêtez vos chaussettes, si je puis dire, vos gants à usage unique. Bon, ça, on s'en doute. Vos surmanches, votre masque à cartouche que vous portez, Mickaël Boilon, systématiquement pour bloquer les vapeurs et les odeurs. Tous les thanatopracteurs ne le portent pas, car une journée entière sur le nez, c'est long, surtout en été. Tout un programme, hein, ça commence bien.
4: Ouais,
3: c'est tout ça.
4: Mais oui, mais c'est très très important.
3: Ouais.
4: C'est très très important. Toutes ces conditions sont là pour des normes d'hygiène, parce qu'un défunt peut être contagieux, il faut se le dire. Voilà. Les bactéries continuent de proliférer. Voilà. Il peut être contaminé, et donc nous, contaminés. Et on travaille aussi dans des conditions, donc dans des vrais laboratoires, il faut bien se le dire. En France, la mort est très cadrée. Hein.
3: D'accord.
4: Et c'est
3: pas forcément le cas ailleurs, ça voulait dire ?
4: Ah oui, non, il y a des pays où c'est... La thanatopraxie française fait partie des thanatopraxies les plus développées au monde, voilà. Notre cursus est un des plus compliqués aussi au monde.
3: Ça, vous l'expliquez, hein.
4: Ouais,
3: c'est presque
4: médecine,
3: quoi.
4: C'est super important. Bah ouais, il nous faut des notions, parce que c'est pas juste un mort. Voilà. Parce que derrière, il y a aussi d'autres professionnels qui vont être en contact avec ce défunt. Et nous, on est censé quand même le rendre particulièrement non pathogène. Voilà, c'est ça le boulot du thanatopracteur.
3: D'abord non pathogène, Et ensuite présentable.
4: Et c'est ça. Donc on a besoin de ces conditions optimales. Voilà.
3: D'accord.
4: On travaille dans des vrais laboratoires.
3: Sur ma table de travail, le défunt est encore dans la housse de transport que je dois désinfecter. Je la laisse parfois sous le corps pour prévenir les écoulements. Oui, je sais, c'est hyper dégoûtant. C'est pas hyper ragoûtant. J'ouvre, dites-vous, la housse. Je procède à l'identification, bien évidemment. Je vérifie que les informations indiquées sur le bracelet du défunt sont identiques à celles du certificat de décès. Là, on se retrouverait presque dans une salle d'autopsie, finalement. Là, il y a du...

0: ou voilà, faire une quelconque remarque déplacée derrière ma remarque. C'est juste que vous pratiquez ce métier depuis combien de temps ?
1: Eh ben, j'ai commencé à 18 ans.
0: C'est dingue.
1: Ouais, j'ai commencé à 18.
0: Qu'est-ce qui vous est passé par la tête ?
1: Je voulais absolument travailler avec des défunts.
0: Et pourquoi ?
1: Et je sais pas, j'ai pas côtoyé la mort, j'étais pas fanatique de films d'horreur, etc. Bien au contraire, mais j'ai toujours été attiré par la mort et je voulais être légiste de base, parce que je pensais aussi, comme beaucoup, que les légistes sont les médecins qui travaillent avec les morts, mais finalement non, ils travaillent juste en parallèle de la justice. Or, moi, c'était vraiment travailler avec les défunts.
0: Ils font parler les défunts, quand même, les médecins légistes.
1: Aussi, mais c'est une infime partie de leur travail. Il faut savoir qu'ils peuvent aussi s'occuper de femmes battues, de personnes agressées. C'est ceux qui constatent tout ça. D'accord. Voilà.
0: C'était les défunts, votre...
1: Moi, c'est les défunts. C'est les défunts, parce que pour être légiste, il faut une psychologie de dingue. Je ne dis pas qu'il n'en faut pas pour être thanatopracteur et travailler dans le funéraire. Mais moi, c'était les défunts. Voilà. Et j'ai commencé par un cursus militaire. J'ai passé un concours pour rentrer dans la gendarmerie que j'ai eu. Après, vu que j'étais asthmatique, ils m'ont ajourné, parce que je voulais être pilote d'hélicoptère.
0: Oui, c'est ça, vous voulez pilote d'hélico, quoi.
1: Ah, c'est ça. Et donc, j'ai dit, j'ai pris école de thanatopraxie, j'ai fait un stage, et j'ai fait une demande, et j'ai intégré cette école, et voilà. J'ai arrêté pendant quelques années parce que j'ai eu des problèmes de santé, mais même après mes problèmes de santé, je suis revenu dans le funéraire, et c'était vraiment ce qui me faisait vibrer, quoi.
0: Alors, c'est un peu frustrant dans votre livre, alors c'est passionnant, hein, mais on a envie de savoir ce qui vous... Vous ne vous répondez pas vraiment à la question de... Qu'est-ce que vous aimez vraiment dans ce métier tous les jours ? En côtoyant,
1: L'accompagnement.
0: En soignant.
1: Ouais, c'est ça, c'est un métier d'accompagnement. Disons qu'il n'y a pas de sous-métier, qu'on soit d'accord. Hein. Toute personne est utile à quelqu'un ou à quelque chose. Mais on sent vraiment qu'on sert à quelque chose. Quand on s'occupe d'une personne. C'est l'époux de toute une vie, c'est le papa de toute une vie, c'est le grand-père de toute une vie, c'est pas rien. Et nous, on est là, on accompagne ces gens, on les conseille, on fait au mieux pour que le défunt soit beau, présentable, pour lui rendre sa dignité, parce qu'on sait que pour le travail du deuil, des familles derrière, c'est ça, notre métier. Donc, moi, c'est ça qui me fait vibrer.
0: Alors, vous expliquez, ça c'est très intéressant dans votre livre, par contre, vous donnez des détails sur ce que vous ressentez au moment, il y a d'ailleurs des anecdotes, on va parler de quelques-unes des rencontres incroyables que vous avez faites, finalement, si on peut parler de rencontre, mais je pense qu'on peut en parler, c'est le vous conditionnez, c'est-à-dire que c'est quand même beaucoup de larmes, vous travaillez dans comme voilà les métiers liés aux pompes funèbres, tout ce qui entoure la mort en fait, hein, alors qui est un marché aussi, vous en parlez aussi dans votre livre, mais vous dites, vous faites attention à vous, c'est-à-dire que vous vous préservez, vous faites attention à ne pas par exemple trop en savoir ou en apprendre sur les personnes que vous soignez, enfin que vous embellissez, les défunts que vous embellissez.
1: C'est indispensable.
0: Vous vous préservez ainsi ?
1: Ouais, c'est indispensable. Ce qu'on ne sait pas ne peut pas nous atteindre, et je pense qu'il y a des choses qu'il vaut mieux ne pas savoir. Donc, il faut se mettre des barrières. Voilà. Il faut de l'empathie.
0: Ouais.
1: Il faut le côté humain, mais il faut se mettre des barrières. Et c'est aussi ce que fait le personnel soignant. Vous savez, des fois, ils se cantonnent. Et pourtant, c'est des gens très humains. Moi, je connais des infirmières, des aides-soignantes qui sont humainement formidables. Mais dans le cadre de leur travail, pour bien faire les choses, elles sont obligées de se préserver. Et c'est pareil quand on travaille dans le funéraire. Voilà.
0: Ouais. Et vous dites, c'est intéressant, vous dites que vous, dans ce monde où on sacralise un peu trop la mort, vous la désacralisez. Alors, je me dis, mais c'est bizarre, parce que j'ai l'impression que c'est bizarre, j'ai l'impression qu'il fait exactement le contraire, qu'il opère le contraire. Vous sacralisez, mais je ne sais pas dans quel sens vous avez écrit ça.
1: Ouais, non, je ne sais pas comment dire. Il y a un rapport à la mort depuis quelques années, c'est très particulier. Je pense qu'il y a aussi un lien avec la religion. Voilà.
0: Ouais.
1: Avant, les gens étaient très croyants, ils se posaient beaucoup moins de questions sur leur propre mort parce qu'ils se disaient, au moment où je vais mourir, je vais aller au paradis et ça va être super. Maintenant, les gens sont de moins en moins croyants, il faut se le dire.
0: Ouais.
1: Donc, ils n'ont plus ce côté-là auquel ils peuvent se rattacher.
0: D'accord.
1: Donc, maintenant, il se pose beaucoup plus de questions. On ne connaît pas beaucoup de thanatos, on ne connaît pas beaucoup de gens qui travaillent dans le funéraire. On ne sait pas trop ce qui s'y passe. Personne n'est revenu de là-haut pour nous dire ce qui s'y passe aussi. Donc, comme tout ce qui est peu connu, ça suscite des on-dit, le côté mystique, etc. Donc, les amis, il n'y a pas de souci. On va vous raconter ce qui se passe derrière les portes d'un funérarium. Mais vous allez voir, il ne se passe rien de dramatique. Tout ce qu'on fait au défunt est là pour le bien-être du défunt et surtout des familles derrière aussi.
0: Ouais.
1: Voilà. Et donc voilà, voilà pourquoi j'ai décidé de l'aborder comme ça.
0: Ouais, alors c'est amusant parce que vous racontez par exemple, j'aurais presque eu envie de vous citer, vous raconter des anecdotes qui m'ont même fait bondir moi aussi. Vous êtes occupé d'un, je ne sais plus comment il s'appelle celui-là, cet homme-là, je crois que c'est un homme d'un certain âge, mais peu importe, qui était sur la table, et puis vous vous retournez pour parler à votre collègue, et tout à coup, il y a un bras qui bouge.
1: C'est ça.
0: Comment ça se fait ?
1: Non, en fait, le bras n'a pas bougé, c'est qu'en fait, on enduit les mains.

0: etc. avec une crème réhydratante pour bien, voilà, pour masser et pour faire circuler le fluide qu'on injecte. Ouais. Et lorsque on pose les mains des fois sur l'abdomen, la main glisse et donc sa main a glissé sur la mienne. Et donc sa main s'est posée sur la mienne. Donc d'un coup, je me suis tournée.
1: Sursauté, quoi.
0: Mais oui, mais bien sûr. Évidemment. Mais ça arrive à toute personne qui travaille dans le funéraire. On a même pris des mains aux fesses par moment.
1: Mais non. Mais si,
0: parce qu'on lève les bras pour les nettoyer, etc. Puis vous vous tournez, vous relâchez le bras, vous.
1: Tout à coup.
0: Bon, attends, vous prenez une main en fait, bah alors.
1: Et puis les morts vomissent, vous dites que c'est. Ils vomissent. Eh oui,
0: mais bien sûr.
1: C'est-à-dire,
0: bien
1: ils vomissent
0: sûr.
1: Quoi
0: et ben, ils, en fait, ils régurgitent pas le bol alimentaire, puisqu'il y a plus ce phénomène de régurgitation,
1: bah oui.
0: Puisque la personne est morte. Mais en fait, avec l'accumulation des bactéries. Le fait qu'on ait des bols alimentaires et que les bactéries font des gaz, il y a une pression qui se fait à l'intérieur. Et au bout d'un moment, il faut que ce soit évacué. Donc nous, dans le cadre du soin, on peut ponctionner le bol alimentaire, etc. Ou les liquides qu'il peut y avoir même dans la trachée, etc.
1: Ouais.
0: Mais des fois, on intervient, on n'a pas eu le temps de le faire. Et donc à ce moment-là, on remue le défunt puisqu'on va le chercher, etc. Même si on fait ça délicatement,
1: d'accord.
0: Et tout ça, l'activation, etc. Au bout d'un moment, ça remonte et ça ressort.
1: D'accord.
0: Donc on dit que le défunt vomit.
1: Ouais. En tout cas, vous avez l'air très pragmatique, effectivement. Peut-être que c'est ça qui aide à supporter les conditions. Parce qu'on va quand même parler dans les dieux dans tout ça. Peut-être que vous posez des questions autour de, finalement, ou alors, soit, et le bon dieu dans tout ça, quand vous en apprenez un peu plus sur le parcours effroyable, tragique d'une personne. Vous parlez même d'un enfant. Ça a dû être terrible. Vous racontez la première fois que vous êtes occupé d'un enfant, de 7 ans, je crois.
0: Ben, c'est ça. Ben,
1: quelle
0: de toute façon, ça fait partie
1: horreur.
0: Aussi.
1: Ça sort tout seul, mais...
0: Non, mais c'est la vérité. C'est aussi,
1: ça doit être terrible.
0: C'est aussi ce qu'on pense, nous, qu'on soit d'accord. Je pense qu'aucune personne normalement constituée ne peut se faire à l'idée de s'occuper d'un enfant. Voilà. Ça nous touche aussi. Encore une fois, on doit se mettre des barrières. Mais ça fait aussi partie de notre quotidien. Parce que, bon, dans la majeure partie du temps, on décède en fin de vie. Voilà, et c'est dans l'ordre des choses. Mais au milieu de tout ça, il y a des morts violentes, il y a des enfants, il y a des choses bien particulières et bien singulières qui, heureusement, sont rares. Parce que sinon, on aurait une santé mentale qui serait particulièrement affectée.
1: Ouais.
0: Mais bien sûr, les enfants font partie de notre quotidien aussi. Quoi.
1: Est-ce qu'au milieu des larmes, est-ce que ça vous arrive d'en verser encore, des larmes, vous-même? Ou peu, ou de moins en moins, ou de temps en temps, quand même, ça revient?
0: Eh bien, figurez-vous que dans le cas... Je vais passer pour un insensible. Dans le cadre de mon boulot, de moins en moins, parce que je fais tout pour me protéger, voilà. Mais
1: avec
0: à côté
1: cet enfant,
0: de ça,
1: par exemple, vous n'avez pas pleuré?
0: Non, mais ça a été très compliqué. Par contre, les deux jours à la suite ont été compliqués. Mais à contrario, vous me mettez devant la petite maison dans la prairie, le chien de Jack qui meurt, je pleure toutes les larmes de mon corps. Mais parce que c'est pas mon travail.
1: D'accord.
0: Je suis dans mon moment détente. Et
1: avec
0: j'ai
1: les habillés,
0: cette
1: les gants,
0: capacité,
1: vous êtes le thanatopracteur.
0: C'est ça. J'ai cette capacité
1: travail.
0: À me dire, de toute façon, cet enfant, il est là. Il n'est pas là à cause de moi. Par contre, à contrario, je peux peut-être changer les choses. Je vais m'occuper de lui, bien m'occuper de lui, le rendre beau pour ses parents, pour ses proches, pour apaiser leur travail du deuil et pour lui rendre sa dignité à ce petit. Et donc, je tire le positif de cette situation. Oui, il est mort, mais de toute façon, de m'apitoyer sur son sort ne le ramènera pas. Par contre, je peux faire plein de choses qui vont quand même lui rendre un bel hommage et aider sa famille. Donc, c'est ça le côté positif de la chose. On peut tirer du positif de cette situation. Ça peut paraître bizarre de dire on tire du positif de la mort d'un enfant. Mais malheureusement, ça fait partie du cycle de la vie. Mais moi, je sais que je vais pouvoir faire plein de choses qui vont aider ses proches.
1: C'est ça. Hier, je disais, vous sublimiez, j'y vais un peu fort quand même. Mais en fait, finalement, non, c'est ça, mon inconscient a parlé.
0: Mais bien sûr
1: et finalement,
0: que si.
1: C'est ça.
0: Moi, il y a encore deux semaines, j'ai une épouse qui m'a dit merci d'avoir rendu la dignité à mon époux.
1: Waouh.
0: Ben oui, et quand on vous dit ça, mais quand on vous dit ça, ou des personnes qui vous prennent dans leurs bras, qui vous remercient, on se dit oui, bien sûr. Il n'y a pas de moment où je me dis, il y a des moments où on est là, on se dit mais pourquoi je suis là, mais pourquoi j'ai choisi ce métier. Et puis bam, tu reprends, tu te dis allez, c'est parti. Puis quand à la fin, tu vois le défunt qui est beau, et tu vois une famille qui est apaisée, tu te dis ok. Et voilà, c'est ça, nous, notre bonheur en fait, c'est d'accompagner ces gens et de faire tout ça.
1: Et Dieu là-dedans.
0: Et Dieu là-dedans.
1: Je pensais bien que j'allais vous poser la question quand même, un quart d'heure.
0: Et Dieu là-dedans, je ne sais pas du tout.
1: Vous ne savez pas.
0: Non, puisque moi, je ne suis pas nécessairement croyant.
1: D'accord.
0: Voilà. Et surtout, je ne me pose pas de questions.
1: Vous ne vous posez pas de questions?
0: Non. Moi, j'ai une de mes premières, quand j'ai commencé mon cursus conseiller funéraire, puisque j'ai commencé comme ça.
1: On ne l'a pas dit, mais vous êtes d'abord aussi conseiller funéraire. Hein.
0: J'ai une prof qui était formidable et qui nous a dit un jour, je vous conseille vivement de faire attention à tout ce qui est religion, de faire attention à tout ce qui est spirituel. Ayez vos croyances, mais ne poussez pas trop le bouchon avec tout ça, parce que ça peut ruiner votre carrière.
1: Ah oui, carrément.
0: Ouais.
1: Pourquoi ça hein?
0: Parce que on peut, il y en a qui sont partis d'un des délires après de communication avec les morts, etc.
1: Ça et va vite ça. Hein.
0: Et ouais, et finalement en fait ils ont leur carrière a été entachée par tout ça. Ça a été compliqué pour eux. Ils n'arrivaient plus à gérer. Moi je me pose pas de questions. Je me dis que si on peut même parler des âmes, des esprits, et bah tant mieux. Bah s'il y en a, je me dis que peut-être elles peuvent être à côté de moi. Et on m'a dit récemment que une médium m'a dit récemment que j'ai été accompagnée de deux femmes. Voilà.
1: Ah, vous allez voir quand même des meilleurs.
0: Avec moi. Non, alors non. Si je l'ai rencontré dans un mariage.
1: Ah bon, d'accord.
0: Voilà.
1: Alors ça va.
0: Et elle m'a dit ça. Et je lui ai dit, eh ben, écoute, tant mieux. Moi, je me dis, de toute façon, il n'y a pas de raison que ces personnes me fassent du mal. Au contraire, je m'occupe de leur famille, etc. Moi, j'en reste là. Je ne développe pas le sujet plus loin que ça. Voilà.
1: Bon, êtes-vous prêt quand même à vous confesser?
2: C'est
1: parti, on y va.
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3: À confesse. Marie-Ange de Montesquieu.
1: Est-ce que ça vous est déjà arrivé, Michaël Boilon, quand même, d'en savoir suffisamment, savoir qu'une personne que vous embellissiez était une crapule?
0: Oui. Oui.
1: Aïe, aïe, aïe. Comment ça se passe dans ces cas-là? Ça, c'est quand même... Vous n'êtes pas un robot. Vous n'êtes quand même pas de glace. Vous êtes quand même un humain derrière votre blouse.
0: Non, ouais, c'est sûr. Après, on sait aussi qu'il y a des gens qui sont foncièrement mauvais et qui décèdent aussi un jour, donc il va bien falloir s'en occuper.
1: Qu'est-ce que vous dites à ce moment-là?
0: Ben, je me dis que moi, je suis pas... Enfin, bon, je suis pas croyant, mais je me dis que, bon, on dit que seul Dieu est apte à juger. Ouais. Dieu ou certaines instances... Moi, je suis pas Dieu, je suis là pour juger personne. Je suis pas non plus juge, je suis là pour juger personne, voilà. Ouais. Oui, je me suis déjà occupé de personnes qui avaient tué des gens.
1: D'accord.
0: Qui avait fait de la prison pour des choses plus ou moins mauvaises, et on me l'a appris, et je fais comme si de rien n'était. Voilà. Ces gens-là avaient purgé leur peine, donc...
1: C'est quand c'est pas le cas, c'est pareil.
0: Je me suis occupé de gens qui avaient purgé leur peine, voilà.
1: Pour des homicides,
0: pour des choses. Non, j'ai jamais eu de personne où on m'a raconté, tiens, il a fait ça. Puis quand même, il a fait ça.
1: Encore faut-il que ce soit vrai.
0: Bon, alors ouais, non, ça j'ai jamais eu. Par contre, Mais j'ai eu des personnes qui avaient fait des choses pas très bien, mais j'ai fait mon boulot quand même.
1: Enfin, ouais.
0: Je préfère ne pas savoir, voilà.
1: J'allais dire, vous restez de marbre, mais c'est pas très...
0: Bah non, mais vous voyez, encore une fois, si on ne sait pas, on n'a pas cette problématique. Je préfère encore ne pas savoir. Moi, je m'occupe d'un défunt et ce qu'il a pu faire.
1: Vous êtes dans la présomption d'innocence plus. Enfin, pas d'innocence, mais de... Vous dites,
0: pas d'innocence, parce que je me suis occupé de personnes qui avaient... C'était avéré, ils avaient fait des choses, mais c'est pas mon souci. Ils ont fait leur peine de prison et je m'en suis occupé, et puis voilà.
1: Et vous?
0: Moi?
1: Comment vous rêveriez qu'on vous... Je sais pas... Qu'on vous sublime, qu'on s'occupe, qu'on je sais pas, qu'on vous accompagne, qu'on vous...
0: Ah, moi j'ai parlé...
1: J'ai envie d'être incinéré, d'être enterré...
0: Non, alors je veux pas du tout être crématisé.
1: D'accord.
0: Je veux pas du tout être crématisé.
1: Vous en parlez dans votre livre de ça, la crémation.
0: Ouais, moi je veux pas, mais c'est vraiment très personnel. Hein, voilà, c'est très personnel, j'ai rien vu d'horrible dans le cadre d'une crémation. Moi je veux pas du tout. Après, mes proches savent ce que je veux et ce que je ne veux pas. Voilà, parce que c'est important d'en parler, parce que oui, techniquement je suis censé mourir vieux et je l'espère, mais je peux aussi mourir demain. Donc il faut en parler, j'invite les gens à en parler très rapidement. C'est pour ça que j'ai mis le questionnaire des dernières volontés à la fin.
1: Oui, absolument.
0: Voilà, mais c'est très important.
1: Oui.
0: Alors moi, non, inhumation, cérémonie civile, de la musique joyeuse qui me ressemble, du Lady Gaga, du Céline Dion. Ah oui, on passe du Coq à l'âne, du Michael Jackson, voilà. Du Mozart, why not?
1: Ouais, c'est drôle parce que justement, j'ai oublié de il y a tellement de choses à raconter sur votre métier, effectivement, ce que vous faites et comment vous le vivez. Michaël Boilon, vous dites que vous travaillez très souvent, ça c'est comme dans les séries, je suis désolée de vous dire ça, mais dans les séries américaines, très souvent, les médecins légistes, alors c'est souvent ceux qu'on voit évidemment opérer, écoutent du hard rock, enfin selon les tempéraments évidemment des médecins en question. Vous écoutez Lady Gaga, vous écoutez... Vous mettez de la musique systématiquement, vous regardez même des concerts
0: quasi
1: en même temps.
0: Systématiquement, ouais. Quasi
1: systématiquement. Pourquoi vous avez besoin de faire ça?
0: C'est beaucoup mieux.
1: C'est vivant.
0: Je vais pas vous mentir qu'un laboratoire, c'est pas jovial. Voilà, c'est pas,
1: bon, enfin,
0: c'est
1: quand même
0: pas
1: un peu
0: jovial.
1: D'humanité.
0: Donc je mets mes écouteurs, voire même des fois je diffuse la musique dans le labo, et c'est beaucoup plus vivant. Et j'adore mettre des lives, ouais.
1: Moi,
0: j'adore les lives.
1: Ça vous déconcentre pas trop de voir Lady Gaga?
0: Je les mets en audio.
1: Ah oui, en audio. Je pensais que vous expliquiez, vous regardiez en même temps, mais non, vous les mettez dans vos oreilles.
0: Non.
1: D'accord, à fond les ballons, quoi.
0: Ah oui. Ah mais oui,
1: j'imagine
0: c'est
1: en train
0: vivant,
1: de danser,
0: un live.
1: Savez, en train
0: on
1: de...
0: a des réactions publiques, etc. C'est la musique en mieux, moi je trouve, le live. Parce qu'en plus de ça, ça vit. C'est des concerts. C'est...
1: Vous êtes vraiment un vivant.
0: Ah oui.
1: Parmi les morts que vous voyez plus que les vivants, quasiment.
0: Il n'y a pas plus vivant que les gens qui côtoient la mort tous les jours.
1: Comment vous expliquez ? C'est marrant de dire ça.
0: Bah, parce qu'en fait, tous les matins, moi j'ai ma piqûre de rappel de me dire bah, j'ai de la chance. Wow. Moi je suis en vie. Je ne suis pas à la place de ce monsieur ou de cette dame. Et ouais, et ça c'est comme le personnel soignant, c'est très semblable ce qu'on peut vivre avec le personnel soignant, parce que c'est pareil, ce qu'ils voient dans leur quotidien leur permet d'apprécier un peu plus la vie parce qu'ils se disent qu'ils ont de la chance, ils sont pas à la place de leur patient. C'est pareil pour nous, c'est voilà, la petite piqûre de rappel qui se dit bah ok, t'as eu une galère, bon, t'as encore 400 balles de réparation sur ta voiture, oh, c'est quoi 400 euros, non, on les trouvera, c'est pas grave, voilà.
1: Ouais.
0: C'est pas irréversible, c'est pas comme la mort.
1: Vous avez peur de la mort?
0: J'en ai pas peur, mais j'ai pas envie d'aller frapper à sa porte non plus. Voilà. Je mets un casque quand je fais du vélo, je vais pas faire de selfie au bord des falaises des Trottas. Voilà, mais encore une fois, c'est pas pour autant que je suis prudent, mais je peux traverser la route là et me faire renverser. Mais j'essaie d'avoir une vie,
1: quand même,
0: une vie saine. Mais ouais, mais bien sûr.
1: C'est fou ça.
0: Il y a des morts très stupides, alors on se dit, ouh.
1: Pas moi.
0: Ben, si je peux éviter, j'évite quoi.
1: Je non, mais on dit souvent, non, mais moi ça m'arrivera pas.
0: Ah non, moi je suis pas du tout là-dedans par contre. Je sais que ça n'arrive pas à cause d'autres, les morts très très stupides.
1: Ouais.
0: Donc il faut se faire suivre pour la santé, il faut avoir une vie relativement saine. Alors bien sûr, il y en a qui disent « Ah oui, mais t'en as, ils ont fait du sport toute leur vie et ils meurent à 40 ans d'une crise cardiaque. » Oui, non mais bien sûr. Mais de manière générale, on sait très bien que les personnes qui vont faire des infarctus à 40 ans, c'est des gens qui sont en surpoids, qui ont plusieurs pathologies dues à une hygiène de vie déplorable. On le sait aussi, il faut être pragmatique, il faut arrêter au bout d'un moment.
1: Mais moi je pensais quand même que, je sais pas, je pensais qu'il y avait... Je dirais pas que ça vous a donné la foi, ça vous aurait donné un peu de foi, mais vous croyez à un au-delà, vous croyez à quelque chose après la mort, il y a quelque chose pour vous qui va se passer ou pas?
0: Moi je pense pas.
1: Vous pensez quoi, qu'on va, ça se finit comment?
0: On meurt, c'est comme ça.
1: On meurt et c'est comme ça.
0: C'est comme un sommeil, mais un sommeil éternel, voilà. Mais ce n'est que mon avis à moi. Et puis encore une fois, j'ai failli mourir il y a 10 ans, mais je peux pas. On me pose souvent la question, comme je dis aux gens, mais je sais pas. Parce que je suis là en face de vous, moi aussi, donc je ne sais pas ce qui se passe après. Mais moi, je pense qu'il n'y a rien. Non. Il n'y a rien, donc c'est pour ça qu'on a une vie, et il faut en profiter de cette vie-là. Une fois qu'on meurt, on meurt, c'est la fin. Puis heureusement qu'on meurt et qu'il y a une date butoir, sinon la vie serait insipide, on n'aurait pas d'objectif, on se lèverait tous les matins, on serait léthargique, oh, un jour de plus, allons-y.
1: Ouais.
0: Ça serait un calvaire. Mais ça serait un calvaire si la vie n'avait pas de fin.
1: Et l'émerveillement? Vous en faites quoi, l'émerveillement devant la nature, devant ce qui nous dépasse en termes de beauté, par exemple?
0: Mais les choses. Mais alors, moi, je fais partie de ces gens qui s'émerveillent d'un peu, qui se satisfaient. Moi, je me satisfais d'un peu, voilà.
1: Ouais.
0: Manger un plat de pâtes avec des amis, souvent, j'ai des gens qui disent, oh, tu sais, c'est très très simple. Je dis, moi, je préfère manger des pâtes avec des amis que du caviar avec des cons. après, si on peut manger du caviar avec des amis, c'est bien aussi. Mais il faut se contenter. Moi, je vis en Auvergne, c'est très très beau. Des fois, je m'arrête sur le bord de la route, je regarde, je me dis. Voilà, il faut se satisfaire de tout ça, de tout ce qu'on peut contempler, de notre vivant, voir, en prendre plein les yeux, passer du moment avec des amis, etc.
1: Ouais.
0: Ces choses qui sont simples, mais qui font que c'est ça, profiter de la vie.
1: Ça vous a généré quoi? Je ne sais pas si vous avez suivi, on n'en a même pas parlé avant de rentrer dans ce studio. Vous voyez, je ne mens pas aux auditeurs. Le pape Léon XIV, vous avez eu des frissons, vous n'avez rien ressenti quand même. Qu'est-ce qui... Vous avez vécu comment cet événement? Désolée, je pose la question. De toute façon, on a tous les invités.
0: Non, mais il n'y a pas de souci. Non, j'ai trouvé ça très bien. Et encore une fois, moi, j'adore visiter... Je ne suis pas croyant, mais j'adore visiter les cathédrales, les lieux de culte.
1: D'accord.
0: Je trouve ça très beau. J'ai été voir Bernadette Soubirou, voilà, même si j'ai un avis particulier là-dessus. Non, j'aurais été voir le pape, mais moi j'y crois pas spécialement, j'aurais pas fait le déplacement pour, mais voilà, j'aurais pu aller le voir, je l'aurais fait. Par contre, j'ai une précision à faire sur le soin de conservation du pape d'avant, qui était particulièrement raté, c'était horrible.
1: Comment ça, le pape François?
0: C'était horrible.
1: Non, racontez-nous.
0: Ah, c'était horrible, mais on le sait tous dans la profession,
1: allez-y.
0: On se l'est tous dit, mais son soin était totalement raté.
1: Non.
0: Il était grisâtre, il avait les mains figées, mais ils ont raté son soin.
1: Il a raté quoi, le
0: Les Italiens ne sont pas très bons pour les soins de conservation.
1: Aïe, aïe, aïe. Ah ouais. Il était comment le pape François, le pauvre?
0: Il était raté. Ils l'ont surdosé, il a viré au gris, il était figé.
1: Parce qu'en fait, ce qu'on n'a pas eu le temps de dire, c'est que vous utilisez énormément de produits chimiques.
0: Oui, voilà, c'est ça. Et c'est une... La thanatopraxie, attention, c'est quelque chose de scientifique, mais il y a des dosages, c'est très important. C'est pour ça qu'on fait ce cursus, d'ailleurs, avec cette partie médecine et tout, et pour éviter ce genre de choses. Voilà.
1: Ouais.
0: Parce qu'imaginez, c'est votre proche que vous retrouvez comme ça.
1: Ouais, c'est surtout que, on est quand même très humain, très visuel, quoi.
0: Et ben oui.
1: Et qu'on croit ou pas,
0: et
1: moi je pensais que
0: c'est ça qu'on doit éviter.
1: Ouais.
0: On peut rater des soins de conservation, attention.
1: Ouais. Écoutez, faut bien. Donc, c'est pour ça que vous dites, d'ailleurs, vous alarmez, vous conseillez aux personnes qui lisent votre livre de préparer les choses avant de mourir.
0: Il faut tout préparer.
1: Maintenant, aujourd'hui, après l'émission, on commence à voilà.
0: Mais si, mais il faut le faire. De toute façon, on ne nous a pas menti. On y passera tous. C'est comme ça que j'appelle le livre. C'est pas pour rien. On y passera tous. Donc, il faut anticiper, préparer soi-même les choses. C'est éviter à nos proches, lorsqu'il nous arrive quelque chose, un poids supplémentaire.
1: Mmh. Le cœur fait un peu la tête, non, ça...
2: Bon, c'est un sujet que je ne maîtrise pas assez.
1: Et... Eh ben, réécoutez l'émission,
2: oui, bah, bien sûr.
1: Vous allez voir, ça va presque vous donner envie de vous... Non mais c'est vrai que vous dédramatisez, de vous y intéresser.
0: De vous y intéresser.
1: Moi j'étais comme vous, hein, je vous assure qu'avant de lire, j'ai lu ce bouquin avec des pieds de plomb au départ. Mmh.
0: Et finalement, voyez-vous, et c'est
1: finalement,
0: un sujet qui
1: vous en parlez de façon tellement humoristique et avec tellement de passion que ça donne envie.
0: De toute façon.
1: Voilà, enfin ça donne envie.
0: Autant en sourire parce que de toute façon ça changera pas la finalité, on va tous mourir, donc autant l'accepter.
1: Amen.
0: Quand on l'accepter, on se savoure la vie.
1: Même si vous ne croyez pas, amen quand même.
0: Amen.
1: Merci infiniment, Michael Boileau, on y passera tous chez Robert Laffont. Merci d'être venu jusqu'ici.
0: Merci de l'invitation.
2: Merci à tous les deux pour ces échanges dans Et Dieu de tout ça. C'est déjà la fin de ce 10-12.
1: Oui.
2: Merci Marie-Ange de Montesquieu. Non, toujours pas Marie-Ange. Il faut aller dormir.
1: Aïe. À lundi matin.
2: Vous allez dormir et nous, on se retrouve lundi matin
1: avec
2: dans le 10-12 avec grand plaisir avec l'écrivain Yann Kefelec. On reviendra sur ces mobilisations étudiantes également et sur malheureusement cette violence aussi qu'on peut voir un peu partout. D'ici là, je vous souhaite un excellent week-end. Reposez-vous bien si vous pouvez. Et puis de toute façon, nous, on est là pour vous accompagner. C'est le cas 24 heures sur 24. Et je vous souhaite une belle journée avec RCF Notre-Dame.
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1: Quel est le sens du travail et quel est le sens de la culture? Voilà un des questionnements qui nous sont apportés par le Concile Vatican II et le Gaudium et Spes sur laquelle nous nous penchons. Avec vous, Étienne Fouillot, bonjour.
2: Bonjour.
1: Vous êtes spécialiste de Vatican II et de l'histoire du catholicisme. Quel sens pour vous, quelle impulsion va donner le Concile Vatican II sur la question du travail, justement?
2: Ça fait partie des annexes au texte principal de Gaudium et Spes, qui ont été discutés à part. Il a même été question un temps de les séparer et d'en faire des textes autonomes. Sur l'économie, l'Église n'a pas changé, de ce point de vue-là,